0: face au Rayo Vallecano. Il s'agit du premier titre européen pour le club anglais. Et puis on connaît la sanction contre le FC Nantes après le match arrêté lors de la dernière journée de championnat de Ligue 1 face à Toulouse à cause d'un envahissement de terrain. Ce sera un match à huis clos pour le début de championnat des Nantais en Ligue 2 la saison prochaine. En revanche, il n'y aura pas de retrait de points. Et puis à l'approche de la Coupe du Monde, Emmanuel Macron va rendre visite à l'équipe de France le 2 juin. Très belle journée de sport.
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3: Bonjour, 17 départements de l'Ouest à l'Île-de-France sont en vigilance orange à la canicule aujourd'hui. La ministre de la Santé a appelé à la prudence et à respecter les recommandations sanitaires. En Île-de-France, la vague de chaleur s'accompagne d'un épisode de pollution à l'ozone. La préfecture de Paris a mis en place la circulation différenciée jusqu'à samedi. Île-de-France Mobilité propose de son côté un forfait journalier à prix réduit. Le rapport 2025 de la Contrôleuse générale des lieux de privation de liberté dévoilé ce jeudi fait état d'une situation terrifiante dans les établissements pénitentiaires et psychiatriques français. Pour son dernier état des lieux avant son départ en octobre, Dominique Simonneau dénonce une déficience de l'État et réclame du courage politique pour faire face à l'urgence. La Haute Autorité pour la Transparence de la Vie Publique a contrôlé 5795 déclarations de patrimoine ou d'intérêt en 2025, soit une hausse de 13% par rapport à l'année précédente, un niveau historique. 57 dossiers ont été transmis au parquet pour non-dépôt de déclarations, un chiffre sans précédent depuis la création de l'institution. Les remboursements des médicaments amaigrissants Wegovy et Mounjaro devraient coûter une centaine de millions d'euros à l'assurance maladie en année pleine, estime la ministre de la Santé, Stéphanie Rist. Ce chiffre se base sur une population cible d'environ 1 million de personnes. Le remboursement de ces médicaments sera réservé aux personnes atteintes d'obésité massive ou sévère avec comorbidité et sera soumis à des conditions. C'est la fin de ce flash. Une très bonne journée à notre écoute.
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5: Bonsoir à tous. L'épisode de forte chaleur se poursuit encore avec des températures frôlant les 40 degrés aujourd'hui. 14 départements sont en vigilance orange pour la journée de demain. Le ministère de l'Éducation nationale a présenté un plan justement pour gérer ces fortes chaleurs dans les écoles publiques et privées. Ainsi, les académies devront repérer les établissements les plus exposés afin de prioriser les financements. Une fermeture locale pourrait être décidée seulement en dernier recours. Et puis l'Assemblée nationale a voté à l'unanimité l'abrogation du Code noir et des textes sur l'esclavage colonial, jamais supprimé depuis 1848 officiellement, et ce avec le soutien de tous les groupes politiques. Un homme de 24 ans s'est noyé hier soir au large d'une plage à Lacanau, portant à 4 le nombre de décès par noyade depuis le week-end sur le littoral du département de la Gironde. Les secours, mobilisant notamment un hélicoptère et des moyens nautiques, ont retrouvé la victime après 2 heures de recherche. Environ 5000 jeunes de 18 à 25 ans ont déposé une candidature pour le nouveau service national volontaire de 10 mois. Près de 1000 candidats ont été retenus et les autres dossiers sont encore en cours d'étude. Et on enchaîne avec 2 Français qui sont portés disparus au large du Maroc après que leur catamaran a été retrouvé vide près de Tanger. Des recherches lancées depuis le 24 mai ont été étendues côté espagnol. Justice, désormais, Patrick Balkany a été condamné à 3 ans de prison ferme sans mandat de dépôt, à 500 000 euros d'amende et 10 ans d'inéligibilité. L'ancien maire de Levallois-Perret a annoncé faire appel de la décision. On continue avec Michelin qui prévoit un plan de départ volontaire pouvant toucher 1500 postes en France et ce sur 3 années dans un contexte de forte concurrence et d'instabilité économique. Et enfin au tennis, Moïse Kouamet s'est imposé en 5-7 après un super tie-break de folie face à Vaiero. La française Diane Perry est également qualifiée pour le prochain tour tandis que Yannick Sinner, numéro 1 mondial, a été éliminé par Cerundolo après avoir été diminué.
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0: Bonjour à toutes et à tous. On débute avec du tennis et Valentin Royer a bien résisté, mais il a finalement dû s'incliner face à Novak Djokovic hier au second tour de Roland-Garros. Le Français a été sorti en 4-7 après avoir remporté le 3e, 6-7. Le Serbe s'est plaint de la chaleur sur le court alors que le match a eu lieu en fin d'après-midi et il a proposé de décaler les matchs en soirée voire dans la nuit. Et de son côté, Alexander Zverev a été expéditif pour venir à bout de Thomas Machak. Victoire 6-4, 6-2, 6-2 en 1h45. Quentin Alice a remporté le duel 100% français face à Hugo Humbert. 6-4, 7-6, 7-6. Et puis, dans le tableau féminin, la numéro 2 mondiale, Elena Rybakina, a été éliminée dès le second tour face à l'Ukrainienne Yulia Starodubtseva. 3-6, 6-1, 7-6. Ce jeudi, Moïse Kwame se retrouvera sur le cours Suzanne Lenglen face à Adolfo Daniel Valero à partir de 11h. Diane Perry sera opposée à l'américaine Anne Lee et Elsa Jacquemot défiera la numéro 1 mondiale Arina Sabalenka sur le Philippe Chatrier Arthur Rinderknecht sera en night session face à Matteo Berrettini. En basket, on connaît les deux premiers qualifiés pour les demi-finales de Betclic Elite. Monaco a sorti Bourg-en-Bresse en allant s'imposer 114 à 103 à Equinox hier soir. Nanterre, de son côté, a éliminé Le Mans en l'emportant 64 à 55 dans un match fermé dans la Sarthe. Ce soir, Cholet-Asvel et Strasbourg-Paris. Et puis en foot, un Français donne la victoire à Crystal Palace en Conference League. Jean-Philippe Mateta a marqué le seul but de la rencontre face au Rayo Vallecano. Il s'agit du premier titre européen pour le club anglais. Et puis on connaît la sanction contre le FC Nantes après le match arrêté lors de la dernière journée de championnat de Ligue 1 face à Toulouse à cause d'un envahissement de terrain. Ce sera un match à huis clos pour le début de championnat des Nantais en Ligue 2 la saison prochaine. En revanche, il n'y aura pas de retrait de points. Et puis à l'approche de la Coupe du Monde, Emmanuel Macron va rendre visite à l'équipe de France le 2 juin. Très belle journée de sport.
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3: Bonjour, 17 départements de l'Ouest à l'Île-de-France sont en vigilance orange à la canicule. Aujourd'hui, la ministre de la Santé a appelé à la prudence et à respecter les recommandations sanitaires. En Île-de-France, la vague de chaleur s'accompagne d'un épisode de pollution à l'ozone. La préfecture de Paris a mis en place la circulation différenciée jusqu'à samedi. Île-de-France Mobilité propose de son côté un forfait journalier à prix réduit. Le rapport 2025 de la contrôleuse générale des lieux de privation de liberté dévoilé ce jeudi fait état d'une situation terrifiante dans les établissements pénitentiaires et psychiatriques français. Pour son dernier état des lieux avant son départ en octobre, Dominique Simonneau dénonce une déficience de l'État et réclame du courage politique pour faire face à l'urgence. La Haute Autorité pour la Transparence de la Vie Publique a contrôlé 5795 déclarations de patrimoine ou d'intérêt en 2025, soit une hausse de 13% par rapport à l'année précédente, un niveau historique. 57 dossiers ont été transmis au parquet pour non-dépôt de déclarations, un chiffre sans précédent depuis la création de l'institution. Les remboursements des médicaments amaigrissants Wegovy et Mounjaro devraient coûter une centaine de millions d'euros à l'assurance maladie en année pleine, estime la ministre de la Santé, Stéphanie Rist. Ce chiffre se base sur une population cible d'environ 1 million de personnes. Le remboursement de ces médicaments sera réservé aux personnes atteintes d'obésité massive ou sévère avec comorbidité et sera soumis à des conditions. C'est la fin de ce flash. Une très bonne journée à notre écoute.
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5: Bonsoir à tous. L'épisode de forte chaleur se poursuit encore avec des températures frôlant les 40 degrés aujourd'hui. 14 départements sont en vigilance orange pour la journée de demain. Le ministère de l'Éducation nationale a présenté un plan justement pour gérer ces fortes chaleurs dans les écoles publiques et privées. Ainsi, les académies devront repérer les établissements les plus exposés afin de prioriser les financements. Une fermeture locale pourrait être décidée seulement en dernier recours. Et puis l'Assemblée nationale a voté à l'unanimité l'abrogation du Code noir et des textes sur l'esclavage colonial, jamais supprimé depuis 1848 officiellement, et ce avec le soutien de tous les groupes politiques. Un homme de 24 ans s'est noyé hier soir au large d'une plage à Lacanau, portant à 4 le nombre de décès par noyade depuis le week-end sur le littoral du département de la Gironde. Les secours, mobilisant notamment un hélicoptère et des moyens nautiques, ont retrouvé la victime après 2 heures de recherche. Environ 5000 jeunes de 18 à 25 ans ont déposé une candidature pour le nouveau service national volontaire de 10 mois. Près de 1000 candidats ont été retenus et les autres dossiers sont encore en cours d'étude. Et on enchaîne avec deux Français qui sont portés disparus au large du Maroc après que leur catamaran a été retrouvé vide près de Tanger. Des recherches lancées depuis le 24 mai ont été étendues côté espagnol. Justice désormais, Patrick Balkany a été condamné à 3 ans de prison ferme sans mandat de dépôt à 500 000 euros d'amende et 10 ans d'inéligibilité. L'ancien maire de Levallois-Perret a annoncé faire appel de la décision. On continue avec Michelin qui prévoit un plan de départ volontaire pouvant toucher 1500 postes en France et ce sur 3 années, dans un contexte de forte concurrence et d'instabilité économique. Et enfin au tennis, Moïse Kouamet s'est imposé en 5-7 après un super tie-break de folie face à Vaiero. La française Diane Perry est également qualifiée pour le prochain tour, tandis que Yannick Sinner, numéro 1 mondial, a été éliminé par Cerundolo après avoir été diminué.
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0: Bonjour à toutes et à tous. On débute avec du tennis et Valentin Royer a bien résisté, mais il a finalement dû s'incliner face à Novak Djokovic hier au second tour de Roland-Garros. Le Français a été sorti en 4-7 après avoir remporté le troisième, 6-7. Le Serbe s'est plaint de la chaleur sur le court alors que le match a eu lieu en fin d'après-midi et il a proposé de décaler les matchs en soirée, voire dans la nuit. Et de son côté, Alexander Zverev a été expéditif pour venir à bout de Thomas Machak. Victoire 6-4, 6-2, 6-2 en 1h45. Quentin Alice a remporté le duel 100% français face à Hugo Humbert. 6-4, 7-6, 7-6. Et puis dans le tableau féminin, la numéro 2 mondiale Elena Rybakina a été éliminée dès le second tour face à l'Ukrainienne Yulia Starodubtseva. 3-6, 6-1, 7-6. Ce jeudi, Moïse Kouamé se retrouvera sur le court Suzanne Lenglen face à Adolfo Daniel Valero à partir de 11h. Diane Perry sera opposée à l'américaine Anne Lee et Elsa Jacques défiera la numéro 1 mondiale Arina Sabalenka sur le Philippe Châtrier Arthur Rinderknecht sera en night session face à Matteo Berrettini. En basket, on connaît les deux premiers qualifiés pour les demi-finales de Betclic Elite. Monaco a sorti Bourg-en-Bresse en allant s'imposer 114 à 103 à Equinox hier soir. Nanterre, de son côté, a éliminé Le Mans en l'emportant 64 à 55 dans un match fermé dans la Sarthe. Ce soir, Cholet-Asvel et Strasbourg-Paris. Et puis en foot, un Français donne la victoire à Crystal Palace en Conference League. Jean-Philippe Mateta a marqué le seul but de la rencontre face au Rayo Vallecano. Il s'agit du premier titre européen pour le club anglais. Et puis on connaît la sanction contre le FC Nantes après le match arrêté lors de la dernière journée de championnat de Ligue 1 face à Toulouse à cause d'un envahissement de terrain. Ce sera un match à huis clos pour le début de championnat des Nantais en Ligue 2 la saison prochaine. En revanche, il n'y aura pas de retrait de points. Et puis à l'approche de la Coupe du Monde, Emmanuel Macron va rendre visite à l'équipe de France le 2 juin. Très belle journée de sport.
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3: Bonjour, 17 départements de l'Ouest à l'Île-de-France sont en vigilance orange à la canicule aujourd'hui. La ministre de la Santé a appelé à la prudence et à respecter les recommandations sanitaires. En Île-de-France, la vague de chaleur s'accompagne d'un épisode de pollution à l'ozone. La préfecture de Paris a mis en place la circulation différenciée jusqu'à samedi. Île-de-France Mobilité propose de son côté un forfait journalier à prix réduit. Le rapport 2025 de la contrôleuse générale des lieux de privation de liberté dévoilé ce jeudi fait état d'une situation terrifiante dans les établissements pénitentiaires et psychiatriques français. Pour son dernier état des lieux avant son départ en octobre, Dominique Simonneau dénonce une déficience de l'État et réclame du courage politique pour faire face à l'urgence. La Haute Autorité pour la Transparence de la Vie Publique a contrôlé 5795 déclarations de patrimoine ou d'intérêt en 2025, soit une hausse de 13% par rapport à l'année précédente, un niveau historique. 57 dossiers ont été transmis au parquet pour non-dépôt de déclarations, un chiffre sans précédent depuis la création de l'institution. Les remboursements des médicaments amaigrissants Wegovy et Mounjaro devraient coûter une centaine de millions d'euros à l'assurance maladie en année pleine, estime la ministre de la Santé, Stéphanie Rist. Ce chiffre se base sur une population cible d'environ 1 million de personnes. Le remboursement de ces médicaments sera réservé aux personnes atteintes d'obésité massive ou sévère avec comorbidité et sera soumis à des conditions. C'est la fin de ce flash. Une très bonne journée à notre écoute.
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5: Bonsoir à tous. L'épisode de forte chaleur se poursuit encore avec des températures frôlant les 40 degrés aujourd'hui. 14 départements sont en vigilance orange pour la journée de demain. Le ministère de l'Éducation nationale a présenté un plan justement pour gérer ces fortes chaleurs dans les écoles publiques et privées. Ainsi, les académies devront repérer les établissements les plus exposés afin de prioriser les financements. Une fermeture locale pourrait être décidée seulement en dernier recours. Et puis l'Assemblée nationale a voté à l'unanimité l'abrogation du Code noir et des textes sur l'esclavage colonial, jamais supprimé depuis 1848 officiellement, et ce avec le soutien de tous les groupes politiques. Un homme de 24 ans s'est noyé hier soir au large d'une plage à Lacanau, portant à 4 le nombre de décès par noyade depuis le week-end sur le littoral.

0: étendue côté espagnol. Justice, désormais, Patrick Balkany a été condamné à 3 ans de prison ferme sans mandat de dépôt, à 500 000 euros d'amende et 10 ans d'inéligibilité. L'ancien maire de Levallois-Perret a annoncé faire appel de la décision. On continue avec Michelin qui prévoit un plan de départ volontaire pouvant toucher 1500 postes en France et ce sur 3 années, dans un contexte de forte concurrence et d'instabilité économique. Et enfin au tennis, Moïse Kouamet s'est imposé en 5-7 après un super tie-break de folie face à Vaiero. La Française Diane Perry est également qualifiée pour le prochain tour, tandis que Yannick Sinner, numéro 1 mondial, a été éliminé par Cerundolo après avoir été diminué.
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2: Bonjour à toutes et à tous. On débute avec du tennis et Valentin Royer a bien résisté, mais il a finalement dû s'incliner face à Novak Djokovic hier au second tour de Roland Garros. Le Français a été sorti en 4-7 après avoir remporté le troisième, 6-7. Le Serbe s'est plaint de la chaleur sur le court alors que le match a eu lieu en fin d'après-midi et il a proposé de décaler les matchs en soirée, voire dans la nuit. Et de son côté, Alexander Zverev a été expéditif pour venir à bout de Thomas Machak. Victoire 6-4, 6-2, 6-2 en 1h45. Quentin Alice a remporté le duel 100% français face à Hugo Humbert. 6-4, 7-6, 7-6. Et puis dans le tableau féminin, la numéro 2 mondiale, Elena Rybakina, a été éliminée dès le second tour face à l'Ukrainienne Yulia Starodubtseva. 3-6, 6-1, 7-6. Ce jeudi, Moïse Kouamet se retrouvera sur le court Suzanne Lenglen face à Adolfo Daniel Valero à partir de 11h. Diane Perry sera opposée à l'américaine Anne Li et Elsa Jacques Mo défiera la numéro 1 mondiale Arina Sabalenka sur le Philippe Châtrier. Arthur Rinderknecht sera en night session face à Matteo Berrettini. En basket, on connaît les deux premiers qualifiés pour les demi-finales de Betclic Elite. Monaco a sorti Bourg-en-Bresse en allant s'imposer 114 à 103 à Equinox hier soir. Nanterre, de son côté, a éliminé Le Mans en l'emportant 64 à 55 dans un match fermé dans la Sarthe. Ce soir, Cholet-Asvel et Strasbourg-Paris. Et puis en foot, un Français donne la victoire à Crystal Palace en Conference League. Jean-Philippe Mateta a marqué le seul but de la rencontre face au Rayo Vallecano. Il s'agit du premier titre européen pour le club anglais. Et puis on connaît la sanction contre le FC Nantes après le match arrêté lors de la dernière journée de championnat de Ligue 1 face à Toulouse à cause d'un envahissement de terrain. Ce sera un match à huis clos pour le début de championnat des Nantais en Ligue 2 la saison prochaine. En revanche, il n'y aura pas de retrait de points. Et puis à l'approche de la Coupe du Monde, Emmanuel Macron va rendre visite à l'équipe de France le 2 juin. Très belle journée de sport.
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5: Bonjour, 17 départements de l'Ouest à l'Île-de-France sont en vigilance orange à la canicule. Aujourd'hui, la ministre de la Santé a appelé à la prudence et à respecter les recommandations sanitaires. En Île-de-France, la vague de chaleur s'accompagne d'un épisode de pollution à l'ozone. La préfecture de Paris a mis en place la circulation différenciée jusqu'à samedi. Île-de-France Mobilité propose de son côté un forfait journalier à prix réduit. Le rapport 2025 de la Contrôleuse Générale des lieux de privation de liberté dévoilé ce jeudi fait état d'une situation terrifiante dans les établissements pénitentiaires et psychiatriques français. Pour son dernier état des lieux avant son départ en octobre, Dominique Simoneau dénonce une déficience de l'État et réclame du courage politique pour faire face à l'urgence. La Haute Autorité pour la Transparence de la Vie Publique a contrôlé 5795 déclarations de patrimoine ou d'intérêt en 2025, soit une hausse de 13% par rapport à l'année précédente, un niveau historique. 57 dossiers ont été transmis au parquet pour non-dépôt de déclarations, un chiffre sans précédent depuis la création de l'institution. Les remboursements des médicaments amaigrissants Wegovy et Mounjaro devraient coûter une centaine de millions d'euros à l'assurance maladie en année pleine, estime la ministre de la Santé, Stéphanie Rist. Ce chiffre se base sur une population cible d'environ 1 million de personnes. Le remboursement de ces médicaments sera réservé aux personnes atteintes d'obésité massive ou sévère avec comorbidité et sera soumis à des conditions. C'est la fin de ce flash. Une très bonne journée à notre écoute.
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0: Bonsoir à tous. L'épisode de forte chaleur se poursuit encore avec des températures frôlant les 40 degrés aujourd'hui. 14 départements sont en vigilance orange pour la journée de demain. Le ministère de l'Éducation nationale a présenté un plan justement pour gérer ces fortes chaleurs dans les écoles publiques et privées. Ainsi, les

0: Ils devront repérer les établissements les plus exposés afin de prioriser les financements. Une fermeture locale pourrait être décidée seulement en dernier recours. Et puis l'Assemblée nationale a voté à l'unanimité l'abrogation du Code noir et des textes sur l'esclavage colonial, jamais supprimé depuis 1848 officiellement, et ce avec le soutien de tous les groupes politiques. Un homme de 24 ans s'est noyé hier soir au large d'une plage à Lacanau, portant à 4 le nombre de décès par noyade depuis le week-end sur le littoral du département de la Gironde. Les secours, mobilisant notamment un hélicoptère et des moyens nautiques, ont retrouvé la victime après 2 heures de recherche. Environ 5000 jeunes de 18 à 25 ans ont déposé une candidature pour le nouveau service national volontaire de 10 mois. Près de 1000 candidats ont été retenus et les autres dossiers sont encore en cours d'étude. Et on enchaîne avec 2 Français qui sont portés disparus au large du Maroc après que leur catamaran a été retrouvé vide près de Tanger. Des recherches lancées depuis le 24 mai ont été étendues côté espagnol. Justice, désormais, Patrick Balkany a été condamné à 3 ans de prison ferme sans mandat de dépôt, à 500 000 euros d'amende et 10 ans d'inéligibilité. L'ancien maire de Levallois-Perret a annoncé faire appel de la décision. On continue avec Michelin qui prévoit un plan de départ volontaire pouvant toucher 1500 postes en France et ce sur 3 années dans un contexte de forte concurrence et d'instabilité économique. Et enfin en tennis, Moïse Kouamet s'est imposé en 5-7 après un super tie-break de folie face à Vaiero. La française Diane Perry est également qualifiée pour le prochain tour tandis que Yannick Sinner, numéro 1 mondial, a été éliminé par Cerundolo après avoir été diminué.
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2: Bonjour à toutes et à tous. On débute avec du tennis et Valentin Royer a bien résisté, mais il a finalement dû s'incliner face à Novak Djokovic hier au second tour de Roland Garros. Le Français a été sorti en 4-7 après avoir remporté le 3e, 6-7. Le Serbe s'est plaint de la chaleur sur le court alors que le match a eu lieu en fin d'après-midi et il a proposé de décaler les matchs en soirée, voire dans la nuit. Et de son côté, Alexander Zverev a été expéditif pour venir à bout de Thomas Machak. Victoire 6-4, 6-2, 6-2 en 1h45. Quentin Alice a remporté le duel 100% français face à Hugo Humbert. 6-4, 7-6, 7-6. Et puis dans le tableau féminin, la numéro 2 mondiale, Elena Rybakina, a été éliminée dès le second tour face à l'Ukrainienne Yulia Starodubtseva. 3-6, 6-1, 7-6. Ce jeudi, Moïse Kouamé se retrouvera sur le court Suzanne Lenglen face à Adolfo Daniel Valero à partir de 11h. Diane Perry sera opposée à l'américaine Anne Li et Elsa Jacquemot défiera la numéro 1 mondiale Arina Sabalenka sur le Philippe Châtrier. Arthur Rinderknecht sera en night session face à Matteo Berrettini. En basket, on connaît les 2 premiers qualifiés pour les demi-finales de Betclic Elite. Monaco a sorti Bourg-en-Bresse en allant s'imposer 114 à 103 à Equinox hier soir. Nanterre, de son côté, a éliminé Le Mans en l'emportant 64 à 55 dans un match fermé dans la Sarthe. Ce soir, Cholet-Asvel et Strasbourg Paris. Et puis en foot, un Français donne la victoire à Crystal Palace en Conference League. Jean-Philippe Mateta a marqué le seul but de la rencontre face au Rayo Vallecano. Il s'agit du premier titre européen pour le club anglais. Et puis on connaît la sanction contre le FC Nantes après le match arrêté lors de la dernière journée de championnat de Ligue.

0: ont été retenus et les autres dossiers sont encore en cours d'étude. Et on enchaîne avec deux Français qui sont portés disparus au large du Maroc après que leur catamaran a été retrouvé vide près de Tanger. Des recherches lancées depuis le 24 mai ont été étendues côté espagnol. Justice, désormais, Patrick Balkany a été condamné à 3 ans de prison ferme sans mandat de dépôt, à 500 000 euros d'amende et 10 ans d'inéligibilité. L'ancien maire de Levallois-Perret a annoncé faire appel de la décision. On continue avec Michelin qui prévoit un plan de départ volontaire pouvant toucher 1500 postes en France et ce sur 3 années, dans un contexte de forte concurrence et d'instabilité économique. Et enfin au tennis, Moïse Kouamet s'est imposé en 5-7 après un super tie-break de folie face à Vaiero. La Française Diane Perry est également qualifiée pour le prochain tour, tandis que Yannick Sinner, numéro 1 mondial, a été éliminé par Cerundolo après avoir été diminué.
1: 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Bonjour, 17 départements de l'Ouest à l'Île-de-France sont en vigilance orange à la canicule aujourd'hui. La ministre de la Santé a appelé à la prudence et à respecter les recommandations sanitaires. En Île-de-France, la vague de chaleur s'accompagne d'un épisode de pollution à l'ozone. La préfecture de Paris a mis en place la circulation différenciée jusqu'à samedi. Île-de-France Mobilité propose de son côté un forfait journalier à prix réduit. Le rapport 2025 de la Contrôleuse générale des lieux de privation de liberté dévoilé ce jeudi fait état d'une situation terrifiante dans les établissements pénitentiaires et psychiatriques français. Pour son dernier état des lieux avant son départ en octobre, Dominique Simonneau dénonce une déficience de l'État et réclame du courage politique pour faire face à l'urgence. La Haute Autorité pour la Transparence de la Vie Publique a contrôlé 5795 déclarations de patrimoine ou d'intérêt en 2025, soit une hausse de 13% par rapport à l'année précédente, un niveau historique. 57 dossiers ont été transmis au parquet pour non-dépôt de déclarations, un chiffre sans précédent depuis la création de l'institution. Les remboursements des médicaments amaigrissants Wegovy et Mounjaro devraient coûter une centaine de millions d'euros à l'assurance maladie en année pleine, estime la ministre de la Santé Stéphanie.
2: 6 heures.
1: Ce chiffre se base sur une population cible d'environ 1 million de personnes. Le remboursement de ces médicaments sera réservé aux personnes atteintes d'obésité massive ou sévère avec comorbidité et sera soumis à des conditions. C'est la fin de ce flash. Une très bonne journée à notre écoute.
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4: Passez un très bon vendredi, belle fin de semaine en ce vendredi 29 mai 2026. Bonne fête aux Emar qui sont à l'honneur aujourd'hui. C'est la journée internationale des casques bleus également. Et si vous soufflez vos bougies, bon anniversaire à vous. Alors vous êtes le même jour que Sébastien Grosjean qui fête ses 47 ans. La moitié d'Oasis, Noël Gallagher, fête lui ses 58 ans. Et puis n'oubliez pas également aujourd'hui Ted Levine qui fête ses 68 ans, notamment connu pour avoir joué le rôle du tueur en série Buffalo Bill dans Le silence des agneaux. Excellente journée, bonne fin de semaine en ce vendredi 29 mai.
5: Pour ce jeudi, on va retrouver un léger voile nuageux sur toute la partie ouest de l'Hexagone, avec peut-être un risque d'orage. Et puis par contre, à l'est, c'est un grand soleil qui est affiché. Et surtout, toujours cet épisode de chaleur avec 26 à Nice, 30 à Montpellier, 30 à

0: Perpignan pour la maximale.
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2: Bonjour, bienvenue dans l'actualité People. C'est parti, on part à la recherche du nouveau James Bond. Amazon, MGM Studio, qui produit les films, a confirmé la nouvelle sur son compte Instagram. Le studio lance les recherches pour trouver le successeur de Daniel Craig. Le communiqué annonce le début du processus de casting sans donner plus de détails sur les auditions en cours. Le message promet de partager de nouvelles informations avec les fans, évidemment, le moment venu. On poursuit avec Louane qui s'est mariée il y a quelques jours dans le sud de la France. Elle a dit oui à Florian Rossi à Pertuis dans le Vaucluse. La star de 29 ans et le musicien de 35 ans, connu sous le nom de Pégase, partagent leur vie depuis 8 ans maintenant. Près de 200 personnes étaient présentes à la cérémonie, dont Stromae, Mika, M. Pokora ou encore Soprano. Des gardes du corps cachaient les jeunes épouses sous de larges parapluies pour éviter les paparazzi et les fuites de photos. Enfin, on termine avec Shakira qui fait plier le fisc espagnol. L'administration fiscale doit lui rembourser plus de 55 millions d'euros. Le tribunal annule donc toutes les sanctions liées à l'année 2011 avec le Trésor public qui réclamait des impôts sur le revenu, des taxes sur le patrimoine et de lourdes amendes. L'État accusait la star de vivre en Espagne au début de sa relation avec Gérard Piqué et les juges viennent de trancher en faveur de l'artiste car le fisc n'a pas réussi à prouver sa présence sur le territoire plus de 183 jours cette année-là. La chanteuse ferme donc un long chapitre judiciaire.

0: Une bataille financière qui avait même inspiré la création de la série télé Céleste. Voilà pour l'actualité People de cette semaine. À très vite pour d'autres infos.
1: Voici votre horoscope de ce vendredi 29 mai. Bélier, vos projets avanceront très nettement dans le sens voulu. Taureau, vous aurez une belle énergie aujourd'hui pour accomplir des tâches personnelles que vous envisagez. Gémeaux, vous aurez quelques difficultés à vous concentrer car votre cœur semble ailleurs. Cancer, rien ne semble vous déstabiliser car vous avez une grande confiance en vous. Lion, vous mettrez toutes les chances de votre côté pour conquérir le cœur de votre chéri. Vierge, vous êtes dynamique et votre sourire emmène le monde entier dans votre grande énergie. Balance, de nouvelles perspectives se profilent pour votre rentrée de septembre. Scorpion, votre détermination sera exemplaire et on vous félicitera pour cela. Sagittaire, vous êtes tout à fait serein et votre tranquillité sera très appréciée par votre entourage. Capricorne, personne ne pourra vous dérouter de vos objectifs aujourd'hui. Vous avez enfin passé la seconde. Verseau, quelques projets personnels semblent remis à plus tard, ce qui pourrait vous soulager l'esprit. Poissons audacieux et tenaces seront comme d'habitude les adjectifs qui vous qualifient.
2: La météo de ce lundi à Pornic, ciel très nuageux temporairement couvert en matinée, averse en fin de matinée, possibilité d'averse cet après-midi, ce soir de belles éclaircies, mais multiplication des nuages, température attendue de 14 à 15 degrés, ressenti 16 au meilleur de la journée, avec une minimale de 11 à 8 heures, ressenti 10 degrés. Marée basse, 0h19, 0m74, 12h36, 0m89, marée haute, 5h55, 5m93 et 18h02, 6m. Coefficient de marée, 99 et 97. Sur la façade atlantique, maximum de 15 à Cherbourg, 16 à Brest, 15 à Saint-Nazaire, 19 à Nantes, 18 à La Rochelle, 19 à Bordeaux et 18 à Biarritz. Très belle journée à toutes et tous sur Pornic Radio.
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0: Passez un très bon vendredi, belle fin de semaine en ce vendredi 29 mai 2026. Bonne fête aux Emar qui sont à l'honneur aujourd'hui. C'est la journée internationale des casques bleus également. Et si vous soufflez vos bougies, bon anniversaire à vous. Alors vous êtes le même jour que Sébastien Grosjean qui fête ses 47 ans. La moitié d'Oasis, Noël Gallagher, fête lui ses 58 ans. Et puis n'oubliez pas également aujourd'hui Ted Levine qui fête ses 68 ans, notamment connu pour avoir joué le rôle du tueur en série Buffalo Bill dans Le silence des agneaux. Excellente journée, bonne fin de semaine en ce vendredi 29 mai.
4: Pour ce jeudi, on va retrouver un léger voile nuageux sur toute la partie ouest de l'Hexagone avec peut-être un risque d'orage. Et puis par contre, à l'est, c'est un grand soleil qui est affiché. Et surtout, toujours cet épisode de chaleur avec 26 à Nice, 30 à Montpellier, 31...

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2: Bonjour, bienvenue dans l'actualité People. C'est parti, on part à la recherche du nouveau James Bond. Amazon, MGM Studio, qui produit les films, a confirmé la nouvelle sur son compte Instagram. Le studio lance les recherches pour trouver le successeur de Daniel Craig. Le communiqué annonce le début du processus de casting sans donner plus de détails sur les auditions en cours. Le message promet de partager de nouvelles informations avec les fans, évidemment, le moment venu. On poursuit avec Louane qui s'est mariée il y a quelques jours dans le sud de la France. Elle a dit oui à Florian Rossi à Pertuis dans le Vaucluse. La star de 29 ans et le musicien de 35 ans, connu sous le nom de Pégase, partagent leur vie depuis 8 ans maintenant. Près de 200 personnes étaient à présent à la cérémonie, dont Stromae, Mika, M. Pokora ou encore Soprano. Des gardes du corps cachaient les jeunes épouses sous de larges parapluies pour éviter les paparazzi et les fuites de photos. Enfin, on termine avec Shakira qui fait plier le fisc espagnol. L'administration fiscale doit lui rembourser plus de 55 millions d'euros. Le tribunal annule donc toutes les sanctions liées à l'année 2011 avec le Trésor public qui réclamait des impôts sur le revenu, des taxes sur le patrimoine et de lourdes amendes. L'État accusait la star de vivre en Espagne au début de sa relation avec Gérard Piqué et les juges viennent de trancher en faveur de l'artiste car le fisc n'a pas réussi à prouver sa présence sur le territoire plus de 183 jours cette année-là. La chanteuse ferme donc un long chapitre judiciaire, une bataille financière qui avait même inspiré la création de la série télé Céleste. Voilà pour l'actualité People de cette semaine. À très vite pour d'autres infos.
0: Voici votre horoscope de ce vendredi 29 mai. Bélier, vos projets avanceront très nettement dans le sens voulu. Taureau, vous aurez une belle énergie aujourd'hui pour accomplir des tâches personnelles que vous envisagez. Gémeaux, vous aurez quelques difficultés à vous concentrer car votre cœur semble ailleurs. Cancer, rien ne semble vous déstabiliser car vous avez une grande confiance en vous. Lion, vous mettrez toutes les chances de votre côté pour conquérir le cœur de votre chérie. Vierge, vous êtes dynamique et votre sourire emmène le monde entier dans votre grande énergie. Balance, de nouvelles perspectives se profilent pour votre rentrée de septembre. Scorpion, votre détermination sera exemplaire et on vous félicitera pour cela. Sagittaire, vous êtes tout à fait serein et votre tranquillité sera très appréciée par votre entourage. Capricorne, personne ne pourra vous dérouter de vos objectifs aujourd'hui. Vous avez enfin passé la seconde. Verseau, quelques projets personnels semblent remis à plus tard, ce qui pourrait vous soulager l'esprit. Poisson, audacieux et tenace seront comme d'habitude les adjectifs qui vous qualifient.
3: La météo de ce vendredi à Pornicat, ciel se voilant, il deviendra de plus en plus opaque. En cours d'après-midi, ce soir, épaississement du voile nuageux. Température attendue de 29 à 30 degrés, ressenti 37 au meilleur de la journée, avec une minimale de 21 à 8 heures, ressenti 24 degrés. Marée haute, 3h53, 5m08, 16h05, 5m29. Marée basse, 10h33, 1m59 et 22h50, 1m62. Coefficient de marée, 67 et 68. Sur la façade atlantique, maximum de 22 à Cherbourg, 19 à Brest, 27 à Saint-Nazaire, 33 à Nantes, 25 à La Rochelle, 29 à Bordeaux et 22 à Biarritz. Pensez à vous hydrater le plus possible et restez à l'ombre si cela vous est permis. Très belle journée à toutes et tous sur Pornic Radio.
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2: Passez un très bon vendredi, belle fin de semaine en ce vendredi 29 mai 2026. Bonne fête aux Emar qui sont à l'honneur aujourd'hui. C'est la journée internationale des casques bleus également. Et si vous soufflez vos bougies, bon anniversaire à vous. Alors vous êtes le même jour que Sébastien Grosjean qui fête ses 47 ans. La moitié d'Oasis, Noël Gallagher, fête lui ses 58 ans. Et puis n'oubliez pas également aujourd'hui Ted Levine qui fête ses 68 ans, notamment connu pour avoir joué le rôle du tueur en série Buffalo Bill dans Le Silence des Agneaux. Excellente journée, bonne fin de semaine en ce vendredi 29 mai.
4: Pour ce jeudi, on va retrouver un léger voile nuageux sur toute la partie ouest de l'Hexagone avec peut-être un risque d'orage. Et puis par contre, à l'est, c'est un grand soleil qui est affiché. Et surtout, toujours cet épisode de chaleur avec 26 à Nice, 30 à Montpellier, 31 du

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2: Bonjour, bienvenue dans l'actualité People. C'est parti, on part à la recherche du nouveau James Bond. Amazon, MGM Studio, qui produit les films, a confirmé la nouvelle sur son compte Instagram. Le studio lance les recherches pour trouver le successeur de Daniel Craig. Le communiqué annonce le début du processus de casting sans donner plus de détails sur les auditions en cours. Le message promet de partager de nouvelles informations avec les fans, évidemment, le moment venu. On poursuit avec Louane qui s'est mariée il y a quelques jours dans le sud de la France. Elle a dit oui à Florian Rossi à Pertuis dans le Vaucluse. La star de 29 ans et le musicien de 35 ans, connu sous le nom de Pégase, partagent leur vie depuis 8 ans maintenant. Près de 200 personnes étaient à présent à la cérémonie, dont Stromae, Mika, M. Pokora ou encore Soprano. Des gardes du corps cachaient les jeunes épouses sous de larges parapluies pour éviter les paparazzi et les fuites de photos. Enfin, on termine avec Shakira qui fait plier le fisc espagnol. L'administration fiscale doit lui rembourser plus de 55 millions d'euros. Le tribunal annule donc toutes les sanctions liées à l'année 2011 avec le Trésor public qui réclamait des impôts sur le revenu, des taxes sur le patrimoine et de lourdes amendes. L'État accusait la star de vivre en Espagne au début de sa relation avec Gérard Piqué et les juges viennent de trancher en faveur de l'artiste car le fisc n'a pas réussi à prouver sa présence sur le territoire plus de 183 jours cette année-là. La chanteuse ferme donc un long chapitre judiciaire, une bataille financière qui avait même inspiré la création de la série télé Céleste. Voilà pour l'actualité People de cette semaine. À très vite pour d'autres infos.
0: Voici votre horoscope de ce vendredi 29 mai. Bélier, vos projets avanceront très nettement dans le sens voulu. Taureau, vous aurez une belle énergie aujourd'hui pour accomplir des tâches personnelles que vous envisagez. Gémeaux, vous aurez quelques difficultés à vous concentrer car votre cœur semble ailleurs. Cancer, rien ne semble vous déstabiliser car vous avez une grande confiance en vous. Lion, vous mettrez toutes les chances de votre côté pour conquérir le cœur de votre chérie. Vierge, vous êtes dynamique et votre sourire emmène le monde entier dans votre grande énergie. Balance, de nouvelles perspectives se profilent pour votre rentrée de septembre. Scorpion, votre détermination sera exemplaire et on vous félicitera pour cela. Sagittaire, vous êtes tout à fait serein et votre tranquillité sera très appréciée par votre entourage. Capricorne, personne ne pourra vous dérouter de vos objectifs aujourd'hui. Vous avez enfin passé la seconde. Verseau, quelques projets personnels semblent remis à plus tard, ce qui pourrait vous soulager l'esprit. Poisson, audacieux et tenace seront comme d'habitude les adjectifs qui vous qualifient.
3: La météo de ce lundi à Pornic, ciel très nuageux temporairement couvert en matinée, averse en fin de matinée, possibilité d'averse cet après-midi, ce soir de belles éclaircies, mais multiplication des nuages, température attendue de 14 à 15 degrés, ressenti 16 au meilleur de la journée, avec une minimale de 11 à 8 heures, ressenti 10 degrés. Marée basse, 0h19, 0m74, 12h36, 0m89, marée haute, 5h55, 5m93 et 18h02, 6m. Coefficient de marée, 99 et 97. Sur la façade atlantique, maximum de 15 à Cherbourg, 16 à Brest, 15 à Saint-Nazaire, 19 à Nantes, 18 à La Rochelle, 19 à Bordeaux et 18 à Biarritz. Très belle journée à toutes et tous sur Pornic Radio.
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2: Passez un très bon vendredi, belle fin de semaine en ce vendredi 29 mai 2026. Bonne fête aux Emar qui sont à l'honneur aujourd'hui. C'est la journée internationale des casques bleus également. Et si vous soufflez vos bougies, bon anniversaire à vous. Alors vous êtes le même jour que Sébastien Grosjean qui fête ses 47 ans. La moitié d'Oasis, Noël Gallagher, fête lui ses 58 ans. Et puis n'oubliez pas également aujourd'hui Ted Levine qui fête ses 68 ans, notamment connu pour avoir joué le rôle du tueur en série Buffalo Bill dans Le Silence des Agneaux. Excellente journée, bonne fin de semaine en ce vendredi 29 mai.
4: Pour ce jeudi, on va retrouver un léger voile nuageux sur toute la partie ouest de l'Hexagone avec peut-être un risque d'orage. Et puis par contre, à l'est, c'est un grand soleil qui est affiché. Et surtout, toujours cet épisode de chaleur avec 26 à Nice, 30 à Montpellier, 31.

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2: Bonjour, bienvenue dans l'actualité People. C'est parti, on part à la recherche du nouveau James Bond. Amazon, MGM Studio, qui produit les films, a confirmé la nouvelle sur son compte Instagram. Le studio lance les recherches pour trouver le successeur de Daniel Craig. Le communiqué annonce le début du processus de casting sans donner plus de détails sur les auditions en cours. Le message promet de partager de nouvelles informations avec les fans, évidemment, le moment venu. On poursuit avec Louane qui s'est mariée il y a quelques jours dans le sud de la France. Elle a dit oui à Florian Rossi à Pertuis dans le Vaucluse. La star de 29 ans et le musicien de 35 ans, connu sous le nom de Pégase, partagent leur vie depuis 8 ans maintenant. Près de 200 personnes étaient présentes à la cérémonie, dont Stromae, Mika, M. Pokora ou encore Soprano. Des gardes du corps cachaient les jeunes épouses sous de larges parapluies pour éviter les paparazzi et les fuites de photos. Enfin, on termine avec Shakira qui fait piller le fisc espagnol. L'administration fiscale doit lui rembourser plus de 55 millions d'euros. Le tribunal annule donc toutes les sanctions liées à l'année 2011 avec le trésor public qui réclamait des impôts sur le revenu, des taxes sur le patrimoine et de lourdes amendes. L'État accusait la star de vivre en Espagne au début de sa relation avec Gérard Piqué et les juges viennent de trancher en faveur de l'artiste car le fisc n'a pas réussi à prouver sa présence sur le territoire plus de 183 jours cette année-là. La chanteuse ferme donc un long chapitre judiciaire, une bataille financière qui avait même inspiré la création de la série télé Céleste. Voilà pour l'actualité People de cette semaine. À très vite pour d'autres infos.
3: La météo de ce vendredi à Pornic, ciel se voilant, il deviendra de plus en plus opaque en cours d'après-midi. Ce soir, épaississement du voile nuageux. Température attendue de 29 à 30 degrés, ressenti 37 au meilleur de la journée, avec une minimale de 21 à 8 heures, ressenti 24 degrés. Marée haute, 3h53, 5m08, 16h05, 5m29. Marée basse, 10h33, 1m59 et 22h50, 1m62. Coefficient de marée, 67 et 68. Sur la façade atlantique, maximum de 22 à Cherbourg, 19 à Brest, 27 à Saint-Nazaire, 33 à Nantes, 25 à La Rochelle, 29 à Bordeaux et 22 à Biarritz. Pensez à vous hydrater le plus possible et restez à l'ombre si cela vous est permis. Très belle journée à toutes et tous sur Pornic Radio.
0: Voici votre horoscope de ce vendredi 29 mai. Bélier, vos projets avanceront très nettement dans le sens voulu. Taureau, vous aurez une belle énergie aujourd'hui pour accomplir des tâches personnelles que vous envisagez. Gémeaux, vous aurez quelques difficultés à vous concentrer car votre cœur semble ailleurs. Cancer, rien ne semble vous déstabiliser car vous avez une grande confiance en vous. Lion, vous mettrez toutes les chances de votre côté pour conquérir le cœur de votre chéri. Vierge, vous êtes dynamique et votre sourire emmène le monde entier dans votre grande énergie. Balance, de nouvelles perspectives se profilent pour votre rentrée de septembre. Scorpion, votre détermination sera exemplaire et on vous félicitera pour cela. Sagittaire, vous êtes tout à fait serein et votre tranquillité sera très appréciée par votre entourage. Capricorne, personne ne pourra vous dérouter de vos objectifs aujourd'hui. Vous avez enfin passé la seconde. Verseau, quelques projets personnels semblent remis à plus tard, ce qui pourrait vous soulager l'esprit. Poissons audacieux et tenaces seront comme d'habitude les adjectifs qui vous qualifient.
3: La météo de ce vendredi à Pornic, ciel se voilant, il deviendra de plus en plus opaque en cours d'après-midi. Ce soir, épaississement du voile nuageux. Température attendue de 29 à 30 degrés, ressenti 37 au meilleur de la journée, avec une minimale de 21 à 8 heures, ressenti 24 degrés. Marée haute, 3h53, 5m08, 16h05, 5m29. Marée basse, 10h33, 1m59 et 22h50, 1m62. Coefficient de marée, 67 et 68. Sur la façade atlantique, maximum de 22 à Cherbourg, 19 à Brest, 27 à Saint-Nazaire, 33 à Nantes, 25 à La Rochelle, 29 à Bordeaux et 22 à Biarritz. Pensez à vous hydrater le plus possible et restez à l'ombre si cela vous est permis. Très belle journée à toutes et tous sur Pornic Radio.
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2: Passez un très bon vendredi, belle fin de semaine en ce vendredi 29 mai 2026. Bonne fête aux Emar qui sont à l'honneur aujourd'hui. C'est la journée internationale des casques bleus également. Et si vous soufflez vos bougies, bon anniversaire à vous. Alors vous êtes le même jour que Sébastien Grosjean qui fête ses 47 ans. La moitié d'Oasis, Noël Gallagher, fête lui ses 58 ans. Et puis n'oubliez pas également aujourd'hui Ted Levine qui fête ses 68 ans, notamment connu pour avoir joué le rôle du tueur en série Buffalo Bill dans Le silence des agneaux. Excellente journée, bonne fin de semaine en ce vendredi 29 mai.
4: Pour ce jeudi, on va retrouver un léger voile nuageux sur toute la partie ouest de l'Hexagone avec peut-être un risque.

0: Dans l'actualité People, c'est parti, on part à la recherche du nouveau James Bond. Amazon, MGM Studio, qui produit les films, a confirmé la nouvelle sur son compte Instagram. Le studio lance les recherches pour trouver le successeur de Daniel Craig. Le communiqué annonce le début du processus de casting sans donner plus de détails sur les auditions en cours. Le message promet de partager de nouvelles informations avec les fans, évidemment, le moment venu. On poursuit avec Louane qui s'est mariée il y a quelques jours dans le sud de la France. Elle a dit oui à Florian Rossi à Pertuis dans le Vaucluse. La star de 29 ans et le musicien de 35 ans, connu sous le nom de Pégase, partagent leur vie depuis 8 ans maintenant. Près de 200 personnes étaient présentes à la cérémonie, dont Stromae, Mika, M. Pokora ou encore Soprano. Des gardes du corps cachaient les jeunes épouses sous de larges parapluies pour éviter les paparazzi et les fuites de photos. Enfin, on termine avec Shakira qui fait plier le fisc espagnol. L'administration fiscale doit lui rembourser plus de 55 millions d'euros. Le tribunal annule donc toutes les sanctions liées à l'année 2011 avec le trésor public qui réclamait des impôts sur le revenu, des taxes sur le patrimoine et de lourdes amendes. L'État accusait la star de vivre en Espagne au début de sa relation avec Gérard Piqué et les juges viennent de trancher en faveur de l'artiste car le fisc n'a pas réussi à prouver sa présence sur le territoire plus de 183 jours cette année-là. La chanteuse ferme donc un long chapitre judiciaire, une bataille financière qui avait même inspiré la création de la série télé Céleste. Voilà pour l'actualité People de cette semaine. À très vite pour d'autres infos.
1: Voici votre horoscope de ce vendredi 29 mai. Bélier, vos projets avanceront très nettement dans le sens voulu. Taureau, vous aurez une belle énergie aujourd'hui pour accomplir des tâches personnelles que vous envisagez. Gémeaux, vous aurez quelques difficultés à vous concentrer car votre cœur semble ailleurs. Cancer, rien ne semble vous déstabiliser car vous avez une grande confiance en vous. Lion, vous mettrez toutes les chances de votre côté pour conquérir le cœur de votre chéri. Vierge, vous êtes dynamique et votre sourire emmène le monde entier dans votre grande énergie. Balance, de nouvelles perspectives se profilent pour votre rentrée de septembre. Scorpion, votre détermination sera exemplaire et on vous félicitera pour cela. Sagittaire, vous êtes tout à fait serein et votre tranquillité sera très appréciée par votre entourage. Capricorne, personne ne pourra vous dérouter de vos objectifs aujourd'hui. Vous avez enfin passé la seconde. Verseau, quelques projets personnels semblent remis à plus tard, ce qui pourrait vous soulager l'esprit. Poissons audacieux et tenaces seront comme d'habitude les adjectifs qui vous qualifient.
2: La météo de ce lundi à Pornic, ciel très nuageux, temporairement couvert en matinée, averse en fin de matinée, possibilité d'averse cet après-midi, ce soir de belles éclaircies, mais multiplication des nuages, température attendue de 14 à 15 degrés, ressenti 16 au meilleur de la journée, avec une minimale de 11 à 8 heures, ressenti 10 degrés. Marée basse, 0h19, 0m74, 12h36, 0m89, marée haute, 5h55, 5m93 et 18h02, 6m. Coefficient de marée, 99 et 97. Sur la façade atlantique, maximum de 15 à Cherbourg, 16 à Brest, 15 à Saint-Nazaire, 19 à Nantes, 18 à La Rochelle, 19 à Bordeaux et 18 à Biarritz. Très belle journée à toutes et tous sur Pornic Radio.
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0: Passez un très bon vendredi, belle fin de semaine en ce vendredi 29 mai 2026. Bonne fête aux Aymar qui sont à l'honneur aujourd'hui. C'est la journée internationale des casques bleus également. Et si vous soufflez vos bougies, bon anniversaire à vous. Alors vous êtes le même jour que Sébastien Grosjean qui fête ses 47 ans. La moitié d'Oasis, Noël Gallagher, fête lui ses 58 ans. Et puis n'oubliez pas également aujourd'hui Ted Levine qui fête ses 68 ans, notamment connu pour avoir joué le rôle du tueur en série Buffalo Bill dans Le Silence des Agneaux. Excellente journée, bonne fin de semaine en ce vendredi 29 mai.
4: Pour ce jeudi, on va retrouver un léger voile nuageux sur toute la partie ouest de l'Hexagone avec peut-être un risque d'orage. Et puis par contre, à l'est, c'est un grand soleil qui est affiché. Et surtout, toujours cet épisode de chaleur avec 26 à Nice, 30 à Montpellier, 31.

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2: Bonjour, bienvenue dans l'actualité People. C'est parti, on part à la recherche du nouveau James Bond. Amazon, MGM Studio, qui produit les films, a confirmé la nouvelle sur son compte Instagram. Le studio lance les recherches pour trouver le successeur de Daniel Craig. Le communiqué annonce le début du processus de casting sans donner plus de détails sur les auditions en cours. Le message promet de partager de nouvelles informations avec les fans, évidemment, le moment venu. On poursuit avec Louane qui s'est mariée il y a quelques jours.

0: dans le sud de la France. Elle a dit oui à Florian Rossi, à Pertuis, dans le Vaucluse. La star de 29 ans et le musicien de 35 ans, connu sous le nom de Pégase, partagent leur vie depuis 8 ans maintenant. Près de 200 personnes étaient présentes à la cérémonie, dont Stromae, Mika, M. Pokora ou encore Soprano. Des gardes du corps cachaient les jeunes épouses sous de larges parapluies pour éviter les paparazzi et les fuites de photos. Enfin, on termine avec Shakira qui fait plier le fisc espagnol. L'administration fiscale doit lui rembourser plus de 55 millions d'euros. Le tribunal annule donc toutes les sanctions liées à l'année 2011 avec le Trésor public qui réclamait des impôts sur le revenu, des taxes sur le patrimoine et de lourdes amendes. L'État accusait la star de vivre en Espagne au début de sa relation avec Gérard Piqué et les juges viennent de trancher en faveur de l'artiste car le fisc n'a pas réussi à prouver sa présence sur le territoire plus de 183 jours cette année-là. La chanteuse ferme donc un long chapitre judiciaire, une bataille financière qui avait même inspiré la création de la série télé Céleste. Voilà pour l'actualité People de cette semaine. À très vite pour d'autres infos.
1: Voici votre horoscope de ce vendredi 29 mai. Bélier, vos projets avanceront très nettement dans le sens voulu. Taureau, vous aurez une belle énergie aujourd'hui pour accomplir des tâches personnelles que vous envisagez. Gémeaux, vous aurez quelques difficultés à vous concentrer car votre cœur semble ailleurs. Cancer, rien ne semble vous déstabiliser car vous avez une grande confiance en vous. Lion, vous mettrez toutes les chances de votre côté pour conquérir le cœur de votre chéri. Vierge, vous êtes dynamique et votre sourire emmène le monde entier dans votre grande énergie. Balance, de nouvelles perspectives se profilent pour votre rentrée de septembre. Scorpion, votre détermination sera exemplaire et on vous félicitera pour cela. Sagittaire, vous êtes tout à fait serein et votre tranquillité sera très appréciée par votre entourage. Capricorne, personne ne pourra vous dérouter de vos objectifs aujourd'hui. Vous avez enfin passé la seconde. Verseau, quelques projets personnels semblent remis à plus tard, ce qui pourrait vous soulager l'esprit. Poissons audacieux et tenaces seront comme d'habitude les adjectifs qui vous qualifient.
2: La météo de ce vendredi à Pornicat, ciel se voilant, il deviendra de plus en plus opaque en cours d'après-midi. Ce soir, épaississement du voile nuageux. Température attendue de 29 à 30 degrés, ressenti 37 au meilleur de la journée avec une minimale de 21 à 8 heures, ressenti 24 degrés. Marée haute 3h53, 5m08, 16h05, 5m29. Marée basse 10h33, 1m59 et 22h50, 1m62. Coefficient de marée 67 et 68. Sur la façade atlantique, maximum de 22 à Cherbourg, 19 à Brest, 27 à Saint-Nazaire, 33 à Nantes, 25 à La Rochelle, 29 à Bordeaux et 22 à Biarritz. Pensez à vous hydrater le plus possible et restez à l'ombre si cela vous est permis. Très belle journée à toutes et tous sur Pornic Radio.
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0: Passez un très bon vendredi, belle fin de semaine en ce vendredi 29 mai 2026. Bonne fête aux Emar qui sont à l'honneur aujourd'hui. C'est la journée internationale des casques bleus également. Et si vous soufflez vos bougies, bon anniversaire à vous. Alors vous êtes le même jour que Sébastien Grosjean qui fête ses 47 ans. La moitié d'Oasis, Noël Gallagher, fête lui ses 58 ans. Et puis n'oubliez pas également aujourd'hui Ted Levine qui fête ses 68 ans, notamment connu pour avoir joué le rôle du tueur en série Buffalo Bill dans Le silence des agneaux. Excellente journée, bonne fin de semaine en ce vendredi 29 mai.
4: Pour ce jeudi, on va retrouver un léger voile nuageux sur toute la partie ouest de l'Hexagone avec peut-être un risque d'orage. Et puis par contre, à l'est, c'est un grand soleil qui est affiché. Et surtout, toujours cet épisode de chaleur avec 26 à Nice, 30 à Montpellier, 31 du

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2: Bonjour, bienvenue dans l'actualité People. C'est parti, on part à la recherche du nouveau James Bond. Amazon, MGM Studio, qui produit les films, a confirmé la nouvelle sur son compte Instagram. Le studio lance les recherches pour trouver le successeur de Daniel Craig. Le communiqué annonce le début du processus de casting sans donner plus de détails sur les auditions en cours. Le message
3: 6h30.
2: J'ai de belles informations avec les fans, évidemment, le moment venu. On poursuit avec Louane qui s'est mariée il y a quelques jours dans le sud de la France. Elle a dit oui à Florian Rossi à Pertuis dans le Vaucluse. La star de 29 ans et le musicien de 35 ans, connu sous le nom de Pégase, partagent leur vie depuis 8 ans maintenant. Près de 200 personnes étaient présentes à la cérémonie, dont Stromae, Mika, Empokora ou encore Soprano. Des gardes du corps cachaient les jeunes épouses sous de larges parapluies pour éviter les paparazzis et les fuites de photos. Enfin, on termine avec Shakira qui fait piller le fisc espagnol. L'administration fiscale doit lui rembourser plus de 55 millions d'euros. Le tribunal annule donc toutes les sanctions liées à l'année 2011 avec le trésor public qui réclamait des impôts sur le revenu, des taxes sur le patrimoine et de lourdes amendes. L'État accusait la star de vivre en Espagne au début de sa relation avec Gérard Piqué et les juges viennent de trancher en faveur de l'artiste car le fisc n'a pas réussi à prouver sa présence sur le territoire plus de 183 jours cette année-là. La chanteuse ferme donc un long chapitre judiciaire, une bataille financière qui avait même inspiré la création de la série télé Céleste. Voilà pour l'actualité People de cette semaine. À très vite pour d'autres infos.
0: Voici votre horoscope de ce vendredi 29 mai. Bélier, vos projets avanceront très nettement dans le sens voulu. Taureau, vous aurez une belle énergie aujourd'hui pour accomplir des tâches personnelles que vous envisagez. Gémeaux, vous aurez quelques difficultés à vous concentrer car votre cœur semble ailleurs. Cancer, rien ne semble vous déstabiliser car vous avez une grande confiance en vous. Lion, vous mettrez toutes les chances de votre côté pour conquérir le cœur de votre chéri. Vierge, vous êtes dynamique et votre sourire emmène le monde entier dans votre grande énergie. Balance, de nouvelles perspectives se profilent pour votre rentrée de septembre. Scorpion, votre détermination sera exemplaire et on vous félicitera pour cela. Sagittaire, vous êtes tout à fait serein et votre tranquillité sera très appréciée par votre entourage. Capricorne, personne ne pourra vous dérouter de vos objectifs aujourd'hui. Vous avez enfin passé la seconde. Verseau, quelques projets personnels semblent remis à plus tard, ce qui pourrait vous soulager l'esprit. Poissons audacieux et tenaces seront comme d'habitude les adjectifs qui vous qualifient.
4: La météo de ce lundi à Pornic, ciel très nuageux temporairement couvert en matinée, averse en fin de matinée, possibilité d'averse cet après-midi, ce soir de belles éclaircies, mais multiplication des nuages, température attendue de 14 à 15 degrés, ressenti 16 au meilleur de la journée, avec une minimale de 11 à 8 heures, ressenti 10 degrés. Marée basse, 0h19, 0m74, 12h36, 0m89, marée haute, 5h55, 5m93 et 18h02, 6m. Coefficient de marée, 99 et 97. Sur la façade atlantique, maximum de 15 à Cherbourg, 16 à Brest, 15 à Saint-Nazaire, 19 à Nantes, 18 à La Rochelle, 19 à Bordeaux et 18 à Biarritz. Très belle journée à toutes et tous sur Pornic Radio.
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2: Passez un très bon vendredi, belle fin de semaine en ce vendredi 29 mai 2026. Bonne fête aux Aymar qui sont à l'honneur aujourd'hui. C'est la journée internationale des casques bleus également. Et si vous soufflez vos bougies, bon anniversaire à vous. Alors vous êtes le même jour que Sébastien Grosjean qui fête ses 47 ans. La moitié d'Oasis, Noël Gallagher, fête lui ses 58 ans. Et puis n'oubliez pas également aujourd'hui Ted Levine qui fête ses 68 ans, notamment connu pour avoir joué le rôle du tueur en série Buffalo Bill dans Le Silence des Agneaux. Excellente journée, bonne fin de semaine en ce vendredi 29 mai.
5: Pour ce jeudi, on va retrouver un léger voile nuageux sur toute la partie ouest de l'Hexagone avec peut-être un risque d'orage. Et puis par contre, à l'est, c'est un grand soleil qui est affiché. Et surtout, toujours cet épisode de chaleur avec 26 à Nice, 30 à Montpellier, 31.

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2: Bonjour, bienvenue dans l'actualité People. C'est parti, on part à la recherche du nouveau James Bond. Amazon, MGM Studio, qui produit les films, a confirmé la nouvelle sur son compte Instagram. Le studio lance les recherches pour trouver le successeur de Daniel Craig. Le communiqué annonce le début du processus de casting sans donner plus de détails sur les auditions en cours. Le message promet de partager de nouvelles informations avec les fans, évidemment, le moment venu. On poursuit avec Louane qui s'est mariée il y a quelques jours dans le sud de la France. Elle a dit oui à Florian Rossi à Pertuis dans le Vaucluse. La star de 29 ans et le musicien de 35 ans, connu sous le nom de Pégase, partagent leur vie depuis 8 ans maintenant. Près de 200 personnes étaient présentes à la cérémonie, dont Stromae, Mika, Empokora ou encore Soprano. Des gardes du corps cachaient les jeunes épouses sous de larges parapluies pour éviter les paparazzis et les fuites de photos. Enfin, on termine avec Shakira qui fait plier le fisc espagnol. L'administration fiscale doit lui rembourser plus de 55 millions d'euros. Le tribunal annule donc toutes les sanctions liées à l'année 2011 avec le trésor public qui réclamait des impôts sur le revenu, des taxes sur le patrimoine et de lourdes amendes. L'État accusait la star de vivre en Espagne au début de sa relation avec Gérard Piqué et les juges viennent de trancher en faveur de l'artiste car le fisc n'a pas réussi à prouver sa présence sur le territoire plus de 183 jours cette année-là. La chanteuse ferme donc un long chapitre judiciaire, une bataille financière qui avait même inspiré la création de la série télé Céleste. Voilà pour l'actualité People de cette semaine. À très vite pour d'autres infos.
0: Voici votre horoscope de ce vendredi 29 mai. Bélier, vos projets avanceront très nettement dans le sens voulu. Taureau, vous aurez une belle énergie aujourd'hui pour accomplir des tâches personnelles que vous envisagez. Gémeaux, vous aurez quelques difficultés à vous concentrer car votre cœur semble ailleurs. Cancer, rien ne semble vous déstabiliser car vous avez une grande confiance en vous. Lion, vous mettrez toutes les chances de votre côté pour conquérir le cœur de votre chéri. Vierge, vous êtes dynamique et votre sourire emmène le monde entier dans votre grande énergie. Balance, de nouvelles perspectives se profilent pour votre rentrée de septembre. Scorpion, votre détermination sera exemplaire et on vous félicitera pour cela. Sagittaire, vous êtes tout à fait serein et votre tranquillité sera très appréciée par votre entourage. Capricorne, personne ne pourra vous dérouter de vos objectifs aujourd'hui. Vous avez enfin passé la seconde. Verseau, quelques projets personnels semblent remis à plus tard, ce qui pourrait vous soulager l'esprit. Poissons audacieux et tenaces seront comme d'habitude les adjectifs qui vous qualifient.
3: La météo de ce vendredi à Pornic, ciel se voilant, il deviendra de plus en plus opaque. En cours d'après-midi, ce soir, épaississement du voile nuageux. Température attendue de 29 à 30 degrés, ressenti 37 au meilleur de la journée, avec une minimale de 21 à 8 heures, ressenti 24 degrés. Marée haute, 3h53, 5m08, 16h05, 5m29. Marée basse, 10h33, 1m59 et 22h50, 1m62. Coefficient de marée, 67 et 68. Sur la façade atlantique, maximum de 22 à Cherbourg, 19 à Brest, 27 à Saint-Nazaire, 33 à Nantes, 25 à La Rochelle, 29 à Bordeaux et 22 à Biarritz. Pensez à vous hydrater le plus possible et restez à l'ombre si cela vous est permis. Très belle journée à toutes et tous sur Pornic Radio.
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2: Passez un très bon vendredi, belle fin de semaine en ce vendredi 29 mai 2026. Bonne fête aux Aymar qui sont à l'honneur aujourd'hui. C'est la journée internationale des casques bleus également. Et si vous soufflez vos bougies, bon anniversaire à vous. Alors vous êtes le même jour que Sébastien Grosjean qui fête ses 47 ans. La moitié d'Oasis, Noël Gallagher, fête lui ses 58 ans. Et puis n'oubliez pas également aujourd'hui Ted Levine qui fête ses 68 ans, notamment connu pour avoir joué le rôle du tueur en série Buffalo Bill dans Le Silence des Agneaux. Excellente journée, bonne fin de semaine en ce vendredi 29 mai.
4: Pour ce jeudi, on va retrouver un léger voile nuageux sur toute la partie ouest de l'Hexagone avec peut-être un risque d'orage. Et puis par contre, à l'est, c'est un grand soleil qui est affiché. Et surtout, toujours cet épisode de chaleur avec 26 à Nice, 30 à Montpellier, 31 du

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2: Bonjour, bienvenue dans l'actualité People. C'est parti, on part à la recherche du nouveau James Bond. Amazon, MGM Studio, qui produit les films, a confirmé la nouvelle sur son compte Instagram. Le studio lance les recherches pour trouver le successeur de Daniel Craig. Le communiqué annonce le début du processus de casting sans donner plus de détails sur les auditions en cours. Le message promet de partager de nouvelles informations avec les fans, évidemment, le moment venu. On poursuit avec Louane qui s'est mariée il y a quelques jours dans le sud de la France. Elle a dit oui à Florian Rossi à Pertuis dans le Vaucluse. La star de 29 ans et le musicien de 35 ans, connu sous le nom de Pégase, partagent leur vie depuis 8 ans maintenant. Près de 200 personnes étaient à présent à la cérémonie, dont Stromae, Mika, M. Pokora ou encore Soprano. Des gardes du corps cachaient les jeunes épouses sous de larges parapluies pour éviter les paparazzis et les fuites de photos. Enfin, on termine avec Shakira qui fait piller le fisc espagnol. L'administration fiscale doit lui rembourser plus de 55 millions d'euros. Le tribunal annule donc toutes les sanctions liées à l'année 2011 avec le trésor public qui réclamait des impôts sur le revenu, des taxes sur le patrimoine et de lourdes amendes. L'État accusait la star de vivre en Espagne au début de sa relation avec Gérard Piqué et les juges viennent de trancher en faveur de l'artiste car le fisc n'a pas réussi à prouver sa présence sur le territoire plus de 183 jours cette année-là. La chanteuse ferme donc un long chapitre judiciaire, une bataille financière qui avait même inspiré la création de la série télé Céleste. Voilà pour l'actualité People de cette semaine. À très vite pour d'autres infos.
0: Voici votre horoscope de ce vendredi 29 mai. Bélier, vos projets avanceront très nettement dans le sens voulu. Taureau, vous aurez une belle énergie aujourd'hui pour accomplir des tâches personnelles que vous envisagez. Gémeaux, vous aurez quelques difficultés à vous concentrer car votre cœur semble ailleurs. Cancer, rien ne semble vous déstabiliser car vous avez une grande confiance en vous. Lion, vous mettrez toutes les chances de votre côté pour conquérir le cœur de votre chéri. Vierge, vous êtes dynamique et votre sourire emmène le monde entier dans votre grande énergie. Balance, de nouvelles perspectives se profilent pour votre rentrée de septembre. Scorpion, votre détermination sera exemplaire et on vous félicitera pour cela. Sagittaire, vous êtes tout à fait serein et votre tranquillité sera très appréciée par votre entourage. Capricorne, personne ne pourra vous dérouter de vos objectifs aujourd'hui. Vous avez enfin passé la seconde. Verseau, quelques projets personnels semblent remis à plus tard, ce qui pourrait vous soulager l'esprit. Poissons audacieux et tenaces seront comme d'habitude les adjectifs qui vous qualifient.
3: La météo de ce lundi à Pornic, ciel très nuageux, temporairement couvert en matinée, averse en fin de matinée, possibilité d'averse cet après-midi, ce soir de belles éclaircies, mais multiplication des nuages, température attendue de 14 à 15 degrés, ressenti 16 au meilleur de la journée, avec une minimale de 11 à 8 heures, ressenti 10 degrés. Marée basse, 0h19, 0m74, 12h36, 0m89, marée haute, 5h55, 5m93 et 18h02, 6m. Coefficient de marée, 99 et 97. Sur la façade atlantique, maximum de 15 à Cherbourg, 16 à Brest, 15 à Saint-Nazaire, 19 à Nantes, 18 à La Rochelle, 19 à Bordeaux et 18 à Biarritz. Très belle journée à toutes et tous sur Pornic Radio.
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2: Passez un très bon vendredi, belle fin de semaine en ce vendredi 29 mai 2026. Bonne fête aux Emar qui sont à l'honneur aujourd'hui. C'est la journée internationale des casques bleus également. Et si vous soufflez vos bougies, bon anniversaire à vous. Alors vous êtes le même jour que Sébastien Grosjean qui fête ses 47 ans. La moitié d'Oasis, Noël Gallagher, fête lui ses 58 ans. Et puis n'oubliez pas également aujourd'hui Ted Levine qui fête ses 68 ans, notamment connu pour avoir joué le rôle du tueur en série Buffalo Bill dans Le Silence des Agneaux. Excellente journée, bonne fin de semaine en ce vendredi 29 mai.
4: Pour ce jeudi, on va retrouver un léger voile nuageux sur toute la partie ouest de l'Hexagone avec peut-être un risque d'orage. Et puis par contre, à l'est, c'est un grand soleil qui est affiché. Et surtout, toujours cet épisode de chaleur avec 26 à Nice, 30 à Montpellier, 31 du

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2: Bonjour, bienvenue dans l'actualité People. C'est parti, on part à la recherche du nouveau James Bond. Amazon, MGM Studio, qui produit les films, a confirmé la nouvelle sur son compte Instagram. Le studio lance les recherches pour trouver le successeur de Daniel Craig. Le communiqué annonce le début du processus de casting sans donner plus de détails sur les auditions en cours. Le message promet de partager de nouvelles informations avec les fans, évidemment, le moment venu. On poursuit avec Louane qui s'est mariée il y a quelques jours dans le sud de la France. Elle a dit oui à Florian Rossi à Pertuis dans le Vaucluse. La star de 29 ans et le musicien de 35 ans, connu sous le nom de Pégase, partagent leur vie depuis 8 ans maintenant. Près de 200 personnes étaient à présent à la cérémonie, dont Stromae, Mika, M. Pokora ou encore Soprano. Des gardes du corps cachaient les jeunes épouses sous de larges parapluies pour éviter les paparazzis et les fuites de photos. Enfin, on termine avec Shakira qui fait piller le fisc espagnol. L'administration fiscale doit lui rembourser plus de 55 millions d'euros. Le tribunal annule donc toutes les sanctions liées à l'année 2011 avec le trésor public qui réclamait des impôts sur le revenu, des taxes sur le patrimoine et de lourdes amendes. L'État accusait la star de vivre en Espagne au début de sa relation avec Gérard Piqué et les juges viennent de trancher en faveur de l'artiste car le fisc n'a pas réussi à prouver sa présence sur le territoire plus de 183 jours cette année-là. La chanteuse ferme donc un long chapitre judiciaire, une bataille financière qui avait même inspiré la création de la série télé Céleste. Voilà pour l'actualité People de cette semaine. À très vite pour d'autres infos.
3: Alphonse Gabriel Capone naît le 17 janvier 1899 à Brooklyn, New York. Ses parents, Gabriele et Teresa, sont des immigrés italiens venus de Naples. Enfant turbulent, Capone quitte l'école à 14 ans après avoir frappé un professeur. Il traîne alors dans les rues et rejoint de petits gangs. Il apprend vite les règles de la rue, loyauté, violence et argent facile. À 18 ans, il est engagé comme videur dans un bar tenu par Frankie Hell. C'est là qu'il reçoit une cicatrice au visage lors d'une bagarre. Ce sera l'origine de son surnom, Scarface. En 1919, Capone s'installe à Chicago. Il travaille pour Johnny Torrio, un chef de gang influent. Quand Torrio se retire, Capone prend la tête de l'organisation. Dans les années 1920, les États-Unis vivent sous la prohibition. L'alcool est interdit, mais la demande est immense. Capone organise un vaste trafic, production, transport et vente d'alcool clandestin. Son empire s'étend aussi au jeu d'argent et à la prostitution. Il devient extrêmement riche et puissant. Capone se montre parfois généreux. Il ouvre des soupes populaires pendant la Grande Dépression. Mais il reste impitoyable avec ses rivaux. L'épisode le plus célèbre est le massacre de la Saint-Valentin, en 1929. Sept membres d'un gang ennemi sont abattus. Capone est soupçonné, mais aucune preuve directe ne l'incrimine. Les autorités cherchent à l'arrêter. Impossible de le coincer pour meurtre ou raquette. C'est finalement la fraude fiscale qui le fait tomber. En 1931, il est condamné à 11 ans de prison. Il est envoyé à Alcatraz, prison de haute sécurité. Ses conditions de détention sont dures. Atteint de syphilis non traité, il perd ses facultés mentales. En 1939, il est libéré pour raison médicale. Il se retire dans sa villa en Floride, affaibli et presque incapable de gouverner. Al Capone meurt le 25 janvier 1947 d'une crise cardiaque, à 48 ans. Aujourd'hui, son nom reste associé au crime organisé.
4: Voici votre horoscope de ce vendredi 29 mai. Bélier, vos projets avanceront très nettement dans le sens voulu. Taureau, vous aurez une belle énergie aujourd'hui pour accomplir des tâches personnelles que vous envisagez. Gémeaux, vous aurez quelques difficultés à vous concentrer car votre cœur semble ailleurs. Cancer, rien ne semble vous déstabiliser car vous avez une grande confiance en vous. Lion, vous mettrez toutes les chances de votre côté pour conquérir le cœur de votre chéri. Vierge, vous êtes dynamique et votre sourire emmène le monde entier dans votre grande énergie. Balance, de nouvelles perspectives se profilent pour votre rentrée de septembre. Scorpion, votre détermination sera exemplaire et on vous félicitera pour cela. Sagittaire, vous êtes tout à fait serein et votre tranquillité sera très appréciée par votre entourage. Capricorne, personne ne pourra vous dérouter de vos objectifs aujourd'hui. Vous avez enfin passé la seconde. Verseau, quelques projets personnels semblent remis à plus tard, ce qui pourrait vous soulager l'esprit. Poisson, audacieux et tenace seront comme d'habitude les adjectifs qui vous qualifient.
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0: météo de ce vendredi à Pornic, ciel se voilant, il deviendra de plus en plus opaque. En cours d'après-midi, ce soir, épaississement du voile nuageux. Température attendue de 29 à 30 degrés, ressenti 37 au meilleur de la journée, avec une minimale de 21 à 8 heures, ressenti 24 degrés. Marée haute, 3h53, 5m08, 16h05, 5m29. Marée basse, 10h33, 1m59 et 22h50, 1m62. Coefficient de marée, 67 et 68. Sur la façade atlantique, maximum de 22 à Cherbourg, 19 à Brest, 27 à Saint-Nazaire, 33 à Nantes, 25 à La Rochelle, 29 à Bordeaux et 22 à Biarritz. Pensez à vous hydrater le plus possible et restez à l'ombre si cela vous est permis. Très belle journée à toutes et tous sur Pornic Radio.
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2: Passez un très bon vendredi, belle fin de semaine en ce vendredi 29 mai 2026. Bonne fête aux Aymar qui sont à l'honneur aujourd'hui. C'est la journée internationale des casques bleus également. Et si vous soufflez vos bougies, bon anniversaire à vous. Alors vous êtes le même jour que Sébastien Grosjean qui fête ses 47 ans. La moitié d'Oasis, Noël Gallagher, fête lui ses 58 ans. Et puis n'oubliez pas également aujourd'hui Ted Levine qui fête ses 68 ans, notamment connu pour avoir joué le rôle du tueur en série Buffalo Bill dans Le Silence des Agneaux. Excellente journée, bonne fin de semaine en ce vendredi 29 mai.
5: Pour ce jeudi, on va retrouver un léger voile nuageux sur toute la partie ouest de l'Hexagone, avec peut-être un risque d'orage. Et puis par contre, à l'est, c'est un grand soleil qui est affiché. Et surtout, toujours cet épisode de chaleur avec 26 à Nice, 30 à Montpellier, 31 à

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2: Bonjour, bienvenue dans l'actualité People. C'est parti, on part à la recherche du nouveau James Bond. Amazon, MGM Studio, qui produit les films, a confirmé la nouvelle sur son compte Instagram. Le studio lance les recherches pour trouver le successeur de Daniel Craig. Le communiqué annonce le début du processus de casting sans donner plus de détails sur les auditions en cours. Le message promet de partager de nouvelles informations avec les fans, évidemment, le moment venu. On poursuit avec Louane qui s'est mariée il y a quelques jours dans le sud de la France. Elle a dit oui à Florian Rossi à Pertuis dans le Vaucluse. La star de 29 ans et le musicien de 35 ans, connu sous le nom de Pégase, partagent leur vie depuis 8 ans maintenant. Près de 200 personnes étaient présentes à la cérémonie, dont Stromae, Mika, M. Pokora ou encore Soprano. Des gardes du corps cachaient les jeunes épouses sous de larges parapluies pour éviter les paparazzis et les fuites de photos. Enfin, on termine avec Shakira qui fait piller le fisc espagnol. L'administration fiscale doit lui rembourser plus de 55 millions d'euros. Le tribunal annule donc toutes les sanctions liées à l'année 2011 avec le trésor public qui réclamait des impôts sur le revenu, des taxes sur le patrimoine et de lourdes amendes. L'État accusait la star de vivre en Espagne au début de sa relation avec Gérard Piqué et les juges viennent de trancher en faveur de l'artiste car le fisc n'a pas réussi à prouver sa présence sur le territoire plus de 183 jours cette année-là. La chanteuse ferme donc un long chapitre judiciaire, une bataille financière qui avait même inspiré la création de la série télé Céleste. Voilà pour l'actualité People de cette semaine. À très vite pour d'autres infos.
0: Voici votre horoscope de ce vendredi 29 mai. Bélier, vos projets avanceront très nettement dans le sens voulu. Taureau, vous aurez une belle énergie aujourd'hui pour accomplir des tâches personnelles que vous envisagez. Gémeaux, vous aurez quelques difficultés à vous concentrer car votre cœur semble ailleurs. Cancer, rien ne semble vous déstabiliser car vous avez une grande confiance en vous. Lion, vous mettrez toutes les chances de votre côté pour conquérir le cœur de votre chéri. Vierge, vous êtes dynamique et votre sourire emmène le monde entier dans votre grande énergie. Balance, de nouvelles perspectives se profilent pour votre rentrée de septembre. Scorpion, votre détermination sera exemplaire et on vous félicitera pour cela. Sagittaire, vous êtes tout à fait serein et votre tranquillité sera très appréciée par votre entourage. Capricorne, personne ne pourra vous dérouter de vos objectifs aujourd'hui. Vous avez enfin passé la seconde. Verseau, quelques projets personnels semblent remis à plus tard, ce qui pourrait vous soulager l'esprit. Poissons audacieux et tenaces seront comme d'habitude les adjectifs qui vous qualifient.
3: La météo de ce lundi à Pornic, ciel très nuageux, temporairement couvert en matinée, averse en fin de matinée, possibilité d'averse cet après-midi, ce soir de belles éclaircies, mais multiplication des nuages, température attendue de 14 à 15 degrés, ressenti 16 au meilleur de la journée, avec une minimale de 11 à 8 heures, ressenti 10 degrés. Marée basse, 0h19, 0m74, 12h36, 0m89, marée haute, 5h55, 5m93 et 18h02, 6m. Coefficient de marée, 99 et 97. Sur la façade atlantique, maximum de 15 à Cherbourg, 16 à Brest, 15 à Saint-Nazaire, 19 à Nantes, 18 à La Rochelle, 19 à Bordeaux et 18 à Biarritz. Très belle journée à toutes et tous sur Pornic Radio.
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2: Passez un très bon vendredi, belle fin de semaine en ce vendredi 29 mai 2026. Bonne fête aux Emar qui sont à l'honneur aujourd'hui. C'est la journée internationale des casques bleus également. Et si vous soufflez vos bougies, bon anniversaire à vous. Alors vous êtes le même jour que Sébastien Grosjean qui fête ses 47 ans. La moitié d'Oasis, Noël Gallagher, fête lui ses 58 ans. Et puis n'oubliez pas également aujourd'hui Ted Levine qui fête ses 68 ans, notamment connu pour avoir joué le rôle du tueur en série Buffalo Bill dans Le Silence des Agneaux. Excellente journée, bonne fin de semaine en ce vendredi 29 mai.
4: Pour ce jeudi, on va retrouver un léger voile nuageux sur toute la partie ouest de l'Hexagone avec peut-être un risque d'orage. Et puis par contre, à l'est, c'est un grand soleil qui est affiché. Et surtout, toujours cet épisode de chaleur avec 26 à Nice, 30 à Montpellier, 31 du

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2: Bonjour, bienvenue dans l'actualité People. C'est parti, on part à la recherche du nouveau James Bond. Amazon, MGM Studio, qui produit les films, a confirmé la nouvelle sur son compte Instagram. Le studio lance les recherches pour trouver le successeur de Daniel Craig. Le communiqué annonce le début du processus de casting sans donner plus de détails sur les auditions en cours. Le message promet de partager de nouvelles informations avec les fans, évidemment, le moment venu. On poursuit avec Louane qui s'est mariée il y a quelques jours dans le sud de la France. Elle a dit oui à Florian Rossi à Pertuis dans le Vaucluse. La star de 29 ans et le musicien de 35 ans, connu sous le nom de Pégase, partagent leur vie depuis 8 ans maintenant. Près de 200 personnes étaient présentes à la cérémonie, dont Stromae, Mika, M. Pokora ou encore Soprano. Des gardes du corps cachaient les jeunes épouses sous de larges parapluies pour éviter les paparazzis et les fuites de photos. Enfin, on termine avec Shakira qui fait piller le fisc espagnol. L'administration fiscale doit lui rembourser plus de 55 millions d'euros. Le tribunal annule donc toutes les sanctions liées à l'année 2011 avec le trésor public qui réclamait des impôts sur le revenu, des taxes sur le patrimoine et de lourdes amendes. L'État accusait la star de vivre en Espagne au début de sa relation avec Gérard Piqué et les juges viennent de trancher en faveur de l'artiste car le fisc n'a pas réussi à prouver sa présence sur le territoire plus de 183 jours cette année-là. La chanteuse ferme donc un long chapitre judiciaire, une bataille financière qui avait même inspiré la création de la série télé Céleste. Voilà pour l'actualité People de cette semaine. À très vite pour d'autres infos.
0: Voici votre horoscope de ce vendredi 29 mai. Bélier, vos projets avanceront très nettement dans le sens voulu. Taureau, vous aurez une belle énergie aujourd'hui pour accomplir des tâches personnelles que vous envisagez. Gémeaux, vous aurez quelques difficultés à vous concentrer car votre cœur semble ailleurs. Cancer, rien ne semble vous déstabiliser car vous avez une grande confiance en vous. Lion, vous mettrez toutes les chances de votre côté pour conquérir le cœur de votre chéri. Vierge, vous êtes dynamique et votre sourire emmène le monde entier dans votre grande énergie. Balance, de nouvelles perspectives se profilent pour votre rentrée de septembre. Scorpion, votre détermination sera exemplaire et on vous félicitera pour cela. Sagittaire, vous êtes tout à fait serein et votre tranquillité sera très appréciée par votre entourage. Capricorne, personne ne pourra vous dérouter de vos objectifs aujourd'hui. Vous avez enfin passé la seconde. Verseau, quelques projets personnels semblent remis à plus tard, ce qui pourrait vous soulager l'esprit. Poissons audacieux et tenaces seront comme d'habitude les adjectifs qui vous qualifient.
3: La météo de ce vendredi à Pornic, ciel se voilant, il deviendra de plus en plus opaque. En cours d'après-midi, ce soir, épaississement du voile nuageux. Température attendue de 29 à 30 degrés, ressenti 37 au meilleur de la journée, avec une minimale de 21 à 8 heures, ressenti 24 degrés. Marée haute, 3h53, 5m08, 16h05, 5m29. Marée basse, 10h33, 1m59 et 22h50, 1m62. Coefficient de marée, 67 et 68. Sur la façade atlantique, maximum de 22 à Cherbourg, 19 à Brest, 27 à Saint-Nazaire, 33 à Nantes, 25 à La Rochelle, 29 à Bordeaux et 22 à Biarritz. Pensez à vous hydrater le plus possible et restez à l'ombre si cela vous est permis. Très belle journée à toutes et tous sur Pornic Radio.
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2: Passez un très bon vendredi, belle fin de semaine en ce vendredi 29 mai 2026. Bonne fête aux Aymar qui sont à l'honneur aujourd'hui. C'est la journée internationale des casques bleus également. Et si vous soufflez vos bougies, bon anniversaire à vous. Alors vous êtes le même jour que Sébastien Grosjean qui fête ses 47 ans. La moitié d'Oasis, Noël Gallagher, fête lui ses 58 ans. Et puis n'oubliez pas également aujourd'hui Ted Levine qui fête ses 68 ans, notamment connu pour avoir joué le rôle du tueur en série Buffalo Bill dans Le Silence des Agneaux. Excellente journée, bonne fin de semaine en ce vendredi 29 mai.
4: Pour ce jeudi, on va retrouver un léger voile nuageux sur toute la partie ouest de l'Hexagone avec peut-être un risque d'orage. Et puis par contre, à l'est, c'est un grand soleil qui est affiché. Et surtout, toujours cet épisode de chaleur avec 26 à Nice, 30 à Montpellier, 31 à

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2: Bonjour, bienvenue dans l'actualité People. C'est parti, on part à la recherche du nouveau James Bond. Amazon, MGM Studio, qui produit les films, a confirmé la nouvelle sur son compte Instagram. Le studio lance les recherches pour trouver le successeur de Daniel Craig. Le communiqué annonce le début du processus de casting sans donner plus de détails sur les auditions en cours. Le message promet de partager de nouvelles informations avec les fans, évidemment, le moment venu. On poursuit avec Louane qui s'est mariée il y a quelques jours dans le sud de la France. Elle a dit oui à Florian Rossi à Pertuis dans le Vaucluse. La star de 29 ans et le musicien de 35 ans, connu sous le nom de Pégase, partagent leur vie depuis 8 ans maintenant. Près de 200 personnes étaient présentes à la cérémonie, dont Stromae, Mika, M. Pokora, Soprano. Des gardes du corps cachaient les jeunes épouses sous de larges parapluies pour éviter les paparazzis et les fuites de photos. Enfin, on termine avec Shakira qui fait plier le fisc espagnol. L'administration fiscale doit lui rembourser plus de 55 millions d'euros. Le tribunal annule donc toutes les sanctions liées à l'année 2011 avec le trésor public qui réclamait des impôts sur le revenu, des taxes sur le patrimoine et de lourdes amendes. L'État accusait la star de vivre en Espagne au début de sa relation avec Gérard Piqué et les juges viennent de trancher en faveur de l'artiste car le fisc n'a pas réussi à prouver sa présence sur le territoire plus de 183 jours cette année-là. La chanteuse ferme donc un long chapitre judiciaire, une bataille financière qui avait même inspiré la création de la série télé Céleste. Voilà pour l'actualité People de cette semaine. À très vite pour d'autres infos.
0: Voici votre horoscope de ce vendredi 29 mai. Bélier, vos projets avanceront très nettement dans le sens voulu. Taureau, vous aurez une belle énergie aujourd'hui pour accomplir des tâches personnelles que vous envisagez. Gémeaux, vous aurez quelques difficultés à vous concentrer car votre cœur semble ailleurs. Cancer, rien ne semble vous déstabiliser car vous avez une grande confiance en vous. Lion, vous mettrez toutes les chances de votre côté pour conquérir le cœur de votre chéri. Vierge, vous êtes dynamique et votre sourire emmène le monde entier dans votre grande énergie. Balance, de nouvelles perspectives se profilent pour votre rentrée de septembre. Scorpion, votre détermination sera exemplaire et on vous félicitera pour cela. Sagittaire, vous êtes tout à fait serein et votre tranquillité sera très appréciée par votre entourage. Capricorne, personne ne pourra vous dérouter de vos objectifs aujourd'hui. Vous avez enfin passé la seconde. Verseau, quelques projets personnels semblent remis à plus tard, ce qui pourrait vous soulager l'esprit. Poissons audacieux et tenaces seront comme d'habitude les adjectifs qui vous qualifient.
3: La météo de ce lundi à Pornic, ciel très nuageux, temporairement couvert en matinée, averse en fin de matinée, possibilité d'averse cet après-midi, ce soir de belles éclaircies, mais multiplication des nuages, température attendue de 14 à 15 degrés, ressenti 16 au meilleur de la journée, avec une minimale de 11 à 8 heures, ressenti 10 degrés. Marée basse, 0h19, 0m74, 12h36, 0m89, marée haute, 5h55, 5m93 et 18h02, 6m. Coefficient de marée, 99 et 97. Sur la façade atlantique, maximum de 15 à Cherbourg, 16 à Brest, 15 à Saint-Nazaire, 19 à Nantes, 18 à La Rochelle, 19 à Bordeaux et 18 à Biarritz. Très belle journée à toutes et tous sur Pornic Radio.
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2: Passez un très bon vendredi, belle fin de semaine en ce vendredi 29 mai 2026. Bonne fête aux Aymar qui sont à l'honneur aujourd'hui. C'est la journée internationale des casques bleus également. Et si vous soufflez vos bougies, bon anniversaire à vous. Alors vous êtes le même jour que Sébastien Grosjean qui fête ses 47 ans. La moitié d'Oasis, Noël Gallagher, fête lui ses 58 ans. Et puis n'oubliez pas également aujourd'hui Ted Levine qui fête ses 68 ans, notamment connu pour avoir joué le rôle du tueur en série Buffalo Bill dans Le Silence des Agneaux. Excellente journée, bonne fin de semaine en ce vendredi 29 mai.
4: Pour ce jeudi, on va retrouver un léger voile nuageux sur toute la partie ouest de l'Hexagone avec peut-être un risque d'orage. Et puis par contre, à l'est, c'est un grand soleil qui est affiché. Et surtout, toujours cet épisode de chaleur avec 26 à Nice, 30 à Montpellier, 31 du

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2: Bonjour, bienvenue dans l'actualité People. C'est parti, on part à la recherche du nouveau James Bond. Amazon, MGM Studio, qui produit les films, a confirmé la nouvelle sur son compte Instagram. Le studio lance les recherches pour trouver le successeur de Daniel Craig. Le communiqué annonce le début du processus de casting sans donner plus de détails sur les auditions en cours. Le message promet de partager de nouvelles informations avec les fans, évidemment, le moment venu. On poursuit avec Louane qui s'est mariée il y a quelques jours dans le sud de la France. Elle a dit oui à Florian Rossi à Pertuis dans le Vaucluse. La star de 29 ans et le musicien de 35 ans, connu sous le nom de Pégase, partagent leur vie depuis 8 ans maintenant. Près de 200 personnes étaient présentes à la cérémonie, dont Stromae, Mika, M. Pokora ou encore Soprano. Des gardes du corps cachaient les jeunes épouses sous de larges parapluies pour éviter les paparazzis et les fuites de photos. Enfin, on termine avec Shakira qui fait plier le fisc espagnol. L'administration fiscale doit lui rembourser plus de 55 millions d'euros. Le tribunal annule donc toutes les sanctions liées à l'année 2011 avec le trésor public qui réclamait des impôts sur le revenu, des taxes sur le patrimoine et de lourdes amendes. L'État accusait la star de vivre en Espagne au début de sa relation avec Gérard Piqué et les juges viennent de trancher en faveur de l'artiste car le fisc n'a pas réussi à prouver sa présence sur le territoire plus de 183 jours cette année-là. La chanteuse ferme donc un long chapitre judiciaire, une bataille financière qui avait même inspiré la création de la série télé Céleste. Voilà pour l'actualité People de cette semaine. À très vite pour d'autres infos.
0: Voici votre horoscope de ce vendredi 29 mai. Bélier, vos projets avanceront très nettement dans le sens voulu. Taureau, vous aurez une belle énergie aujourd'hui pour accomplir des tâches personnelles que vous envisagez. Gémeaux, vous aurez quelques difficultés à vous concentrer car votre cœur semble ailleurs. Cancer, rien ne semble vous déstabiliser car vous avez une grande confiance en vous. Lion, vous mettrez toutes les chances de votre côté pour conquérir le cœur de votre chéri. Vierge, vous êtes dynamique et votre sourire emmène le monde entier dans votre grande énergie. Balance, de nouvelles perspectives se profilent pour votre rentrée de septembre. Scorpion, votre détermination sera exemplaire et on vous félicitera pour cela. Sagittaire, vous êtes tout à fait serein et votre tranquillité sera très appréciée par votre entourage. Capricorne, personne ne pourra vous dérouter de vos objectifs aujourd'hui. Vous avez enfin passé la seconde. Verseau, quelques projets personnels semblent remis à plus tard, ce qui pourrait vous soulager l'esprit. Poissons audacieux et tenaces seront comme d'habitude les adjectifs qui vous qualifient.
3: La météo de ce vendredi à Pornic, ciel se voilant, il deviendra de plus en plus opaque. En cours d'après-midi, ce soir, épaississement du voile nuageux. Température attendue de 29 à 30 degrés, ressenti 37 au meilleur de la journée, avec une minimale de 21 à 8 heures, ressenti 24 degrés. Marée haute, 3h53, 5m08, 16h05, 5m29. Marée basse, 10h33, 1m59 et 22h50, 1m62. Coefficient de marée, 67 et 68. Sur la façade atlantique, maximum de 22 à Cherbourg, 19 à Brest, 27 à Saint-Nazaire, 33 à Nantes, 25 à La Rochelle, 29 à Bordeaux et 22 à Biarritz. Pensez à vous hydrater le plus possible et restez à l'ombre si cela vous est permis. Très belle journée à toutes et tous sur Pornic Radio.
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2: Passez un très bon vendredi, belle fin de semaine en ce vendredi 29 mai 2026. Bonne fête aux Aymar qui sont à l'honneur aujourd'hui. C'est la journée internationale des casques bleus également. Et si vous soufflez vos bougies, bon anniversaire à vous. Alors vous êtes le même jour que Sébastien Grosjean qui fête ses 47 ans. La moitié d'Oasis, Noël Gallagher, fête lui ses 58 ans. Et puis n'oubliez pas également aujourd'hui Ted Levine qui fête ses 68 ans, notamment connu pour avoir joué le rôle du tueur en série Buffalo Bill dans Le Silence des Agneaux. Excellente journée, bonne fin de semaine en ce vendredi 29 mai.
4: Pour ce jeudi, on va retrouver un léger voile nuageux sur toute la partie ouest de l'Hexagone, avec peut-être un risque d'orage. Et puis par contre, à l'est, c'est un grand soleil qui est affiché. Et surtout, toujours cet épisode de chaleur avec 26 à Nice, 30 à Montpellier, 31.

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2: Bonjour, bienvenue dans l'actualité People. C'est parti, on part à la recherche du nouveau James Bond. Amazon, MGM Studio, qui produit les films, a confirmé la nouvelle sur son compte Instagram. Le studio lance les recherches pour trouver le successeur de Daniel Craig. Le communiqué annonce le début du processus de casting sans donner plus de détails sur les auditions en cours. Le message promet de partager de nouvelles informations avec les fans, évidemment, le moment venu. On poursuit avec Louane qui s'est mariée il y a quelques jours dans le sud de la France. Elle a dit oui à Florian Rossi à Pertuis dans le Vaucluse. La star de 29 ans et le musicien de 35 ans connu sous le nom de Pégase partagent leur vie depuis 8 ans maintenant. Près de 200 personnes étaient présentes à la cérémonie dont Stromae, Mika, M. Pokora ou encore Soprano. Des gardes du corps cachaient les jeunes épouses sous de larges parapluies pour éviter les paparazzi et les fuites de photos. Enfin, on termine avec Shakira qui fait plier le fisc espagnol. L'administration fiscale doit lui rembourser plus de 55 millions d'euros. Le tribunal annule donc toutes les sanctions liées à l'année 2011 avec le Trésor public qui réclamait des impôts sur le revenu, des taxes sur le patrimoine et de lourdes amendes. L'État accusait la star de vivre en Espagne au début de sa relation avec Gérard Piqué et les juges viennent de trancher en faveur de l'artiste car le fisc n'a pas réussi à prouver sa présence sur le territoire plus de 183 jours cette année-là. La chanteuse ferme donc un long chapitre judiciaire, une bataille financière qui avait même inspiré la création de la série télé Céleste. Voilà pour l'actualité People de cette semaine. À très vite pour d'autres infos.
0: Voici votre horoscope de ce vendredi 29 mai. Bélier, vos projets avanceront très nettement dans le sens voulu. Taureau, vous aurez une belle énergie aujourd'hui pour accomplir des tâches personnelles que vous envisagez. Gémeaux, vous aurez quelques difficultés à vous concentrer car votre cœur semble ailleurs. Cancer, rien ne semble vous déstabiliser car vous avez une grande confiance en vous. Lion, vous mettrez toutes les chances de votre côté pour conquérir le cœur de votre chéri. Vierge, vous êtes dynamique et votre sourire emmène le monde entier dans votre grande énergie. Balance, de nouvelles perspectives se profilent pour votre rentrée de septembre. Scorpion, votre détermination sera exemplaire et on vous félicitera pour cela. Sagittaire, vous êtes tout à fait serein et votre tranquillité sera très appréciée par votre entourage. Capricorne, personne ne pourra vous dérouter de vos objectifs aujourd'hui. Vous avez enfin passé la seconde. Verseau, quelques projets personnels semblent remis à plus tard, ce qui pourrait vous soulager l'esprit. Poissons audacieux et tenaces seront comme d'habitude les adjectifs qui vous qualifient.
3: La météo de ce lundi à Pornic, ciel très nuageux temporairement couvert en matinée, averse en fin de matinée, possibilité d'averse cet après-midi, ce soir de belles éclaircies mais multiplication des nuages, température attendue de 14 à 15 degrés, ressenti 16 au meilleur de la journée, avec une minimale de 11 à 8 heures, ressenti 10 degrés. Marée basse, 0h19, 0m74, 12h36, 0m89, marée haute, 5h55, 5m93 et 18h02, 6m. Coefficient de marée, 99 et 97. Sur la façade atlantique, maximum de 15 à Cherbourg, 16 à Brest, 15 à Saint-Nazaire, 19 à Nantes, 18 à La Rochelle, 19 à Bordeaux et 18 à Biarritz. Très belle journée à toutes et tous sur Pornic Radio.
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2: Passez un très bon vendredi, belle fin de semaine en ce vendredi 29 mai 2026. Bonne fête aux Aymar qui sont à l'honneur aujourd'hui. C'est la journée internationale des casques bleus également. Et si vous soufflez vos bougies, bon anniversaire à vous. Alors vous êtes le même jour que Sébastien Grosjean qui fête ses 47 ans. La moitié d'Oasis, Noël Gallagher, fête lui ses 58 ans. Et puis n'oubliez pas également aujourd'hui Ted Levine qui fête ses 68 ans, notamment connu pour avoir joué le rôle du tueur en série Buffalo Bill dans Le silence des agneaux. Excellente journée, bonne fin de semaine en ce vendredi 29 mai.
4: Pour ce jeudi, on va retrouver un léger voile nuageux sur toute la partie ouest de l'Hexagone avec peut-être un risque d'orage. Et puis par contre, à l'est, c'est un grand soleil qui est affiché. Et surtout, toujours cet épisode de chaleur avec 26 à Nice, 30 à Montpellier, 31 à

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2: Bonjour, bienvenue dans l'actualité People. C'est parti, on part à la recherche du nouveau James Bond. Amazon, MGM Studio, qui produit les films, a confirmé la nouvelle sur son compte Instagram. Le studio lance les recherches pour trouver le successeur de Daniel Craig. Le communiqué annonce le début du processus de casting sans donner plus de détails sur les auditions en cours. Le message promet de partager de nouvelles informations avec les fans, évidemment, le moment venu. On poursuit avec Louane qui s'est mariée il y a quelques jours dans le sud de la France. Elle a dit oui à Florian Rossi à Pertuis dans le Vaucluse. La star de 29 ans et le musicien de 35 ans, connu sous le nom de Pégase, partagent leur vie depuis 8 ans maintenant. Près de 200 personnes étaient présentes à la cérémonie, dont Stromae, Mika, M. Pokora ou encore Soprano. Des gardes du corps cachaient les jeunes épouses sous de larges parapluies pour éviter les paparazzis et les fuites de photos. Enfin, on termine avec Shakira qui fait piller le fisc espagnol. L'administration fiscale doit lui rembourser plus de 55 millions d'euros. Le tribunal annule donc toutes les sanctions liées à l'année 2011 avec le trésor public qui réclamait des impôts sur le revenu, des taxes sur le patrimoine et de lourdes amendes. L'État accusait la star de vivre en Espagne au début de sa relation avec Gérard Piqué et les juges viennent de trancher en faveur de l'artiste car le fisc n'a pas réussi à prouver sa présence sur le territoire plus de 183 jours cette année-là. La chanteuse ferme donc un long chapitre judiciaire, une bataille financière qui avait même inspiré la création de la série télé Céleste. Voilà pour l'actualité People de cette semaine. À très vite pour d'autres infos.
0: Voici votre horoscope de ce vendredi 29 mai. Bélier, vos projets avanceront très nettement dans le sens voulu. Taureau, vous aurez une belle énergie aujourd'hui pour accomplir des tâches personnelles que vous envisagez. Gémeaux, vous aurez quelques difficultés à vous concentrer car votre cœur semble ailleurs. Cancer, rien ne semble vous déstabiliser car vous avez une grande confiance en vous. Lion, vous mettrez toutes les chances de votre côté pour conquérir le cœur de votre chéri. Vierge, vous êtes dynamique et votre sourire emmène le monde entier dans votre grande énergie. Balance, de nouvelles perspectives se profilent pour votre rentrée de septembre. Scorpion, votre détermination sera exemplaire et on vous félicitera pour cela. Sagittaire, vous êtes tout à fait serein et votre tranquillité sera très appréciée par votre entourage. Capricorne, personne ne pourra vous dérouter de vos objectifs aujourd'hui. Vous avez enfin passé la seconde. Verseau, quelques projets personnels semblent remis à plus tard, ce qui pourrait vous soulager l'esprit. Poissons audacieux et tenaces seront comme d'habitude les adjectifs qui vous qualifient.
3: La météo de ce vendredi à Pornic, ciel se voilant, il deviendra de plus en plus opaque. En cours d'après-midi, ce soir, épaississement du voile nuageux. Température attendue de 29 à 30 degrés, ressenti 37 au meilleur de la journée, avec une minimale de 21 à 8 heures, ressenti 24 degrés. Marée haute, 3h53, 5m08, 16h05, 5m29. Marée basse, 10h33, 1m59 et 22h50, 1m62. Coefficient de marée, 67 et 68. Sur la façade atlantique, maximum de 22 à Cherbourg, 19 à Brest, 27 à Saint-Nazaire, 33 à Nantes, 25 à La Rochelle, 29 à Bordeaux et 22 à Biarritz. Pensez à vous hydrater le plus possible et restez à l'ombre si cela vous est permis. Très belle journée à toutes et tous sur Pornic Radio. La météo de ce vendredi à Pornic, ciel se voilant, il deviendra de plus en plus opaque. En cours d'après-midi, ce soir, épaississement du voile nuageux. Température attendue de 29 à 30 degrés, ressenti 37 au meilleur de la journée, avec une minimale de 21 à 8 heures, ressenti 24 degrés. Marée haute, 3h53, 5m08, 16h05, 5m29. Marée basse, 10h33, 1m59 et 22h50, 1m62. Coefficient de marée, 67 et 68. Sur la façade atlantique, maximum de 22 à Cherbourg, 19 à Brest, 27 à Saint-Nazaire, 33 à Nantes, 25 à La Rochelle, 29 à Bordeaux et 22 à Biarritz. Pensez à vous hydrater le plus possible et restez à l'ombre si cela vous est permis. Très belle journée à toutes et tous sur Pornic Radio.
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2: Passez un très bon vendredi, belle fin de semaine en ce vendredi 29 mai 2026. Bonne fête aux Aymar qui sont à l'honneur aujourd'hui. C'est la journée internationale des casques bleus également. Et si vous soufflez vos bougies, bon anniversaire à vous. Alors vous êtes le même jour que Sébastien Grosjean qui fête ses 47 ans. La moitié d'Oasis, Noël Gallagher, fête lui ses 58 ans. Et puis n'oubliez pas également aujourd'hui Ted Levine qui fête ses 68 ans, notamment connu pour avoir joué le rôle du tueur en série Buffalo Bill dans Le Silence des Agneaux. Excellente journée, bonne fin de semaine en ce vendredi 29 mai.
4: Pour ce jeudi, on va retrouver un léger voile nuageux sur toute la partie ouest de l'Hexagone, avec peut-être un risque d'orage. Et puis par contre, à l'est, c'est un grand soleil qui est affiché. Et surtout, toujours cet épisode de chaleur avec 26 à Nice, 30 à Montpellier, 31 du côté

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2: Bonjour, bienvenue dans l'actualité People. C'est parti, on part à la recherche du nouveau James Bond. Amazon, MGM Studio, qui produit les films, a confirmé la nouvelle sur son compte Instagram. Le studio lance les recherches pour trouver le successeur de Daniel Craig. Le communiqué annonce le début du processus de casting sans donner plus de détails sur les auditions en cours. Le message promet de partager de nouvelles informations avec les fans, évidemment, le moment venu. On poursuit avec Louane qui s'est mariée il y a quelques jours dans le sud de la France. Elle a dit oui à Florian Rossi à Pertuis dans le Vaucluse. La star de 29 ans et le musicien de 35 ans, connu sous le nom de Pégase, partagent leur vie depuis 8 ans maintenant. Près de 200 personnes étaient présentes à la cérémonie, dont Stromae, Mika, M. Pokora ou encore Soprano. Des gardes du corps cachaient les jeunes épouses sous de larges parapluies pour éviter les paparazzis et les fuites de photos. Enfin, on termine avec Shakira qui fait piller le fisc espagnol. L'administration fiscale doit lui rembourser plus de 55 millions d'euros. Le tribunal annule donc toutes les sanctions liées à l'année 2011 avec le trésor public qui réclamait des impôts sur le revenu, des taxes sur le patrimoine et de lourdes amendes. L'État accusait la star de vivre en Espagne au début de sa relation avec Gérard Piqué et les juges viennent de trancher en faveur de l'artiste car le fisc n'a pas réussi à prouver sa présence sur le territoire plus de 183 jours cette année-là. La chanteuse ferme donc un long chapitre judiciaire, une bataille financière qui avait même inspiré la création de la série télé Céleste. Voilà pour l'actualité People de cette semaine. À très vite pour d'autres infos.
0: Voici votre horoscope de ce vendredi 29 mai. Bélier, vos projets avanceront très nettement dans le sens voulu. Taureau, vous aurez une belle énergie aujourd'hui pour accomplir des tâches personnelles que vous envisagez. Gémeaux, vous aurez quelques difficultés à vous concentrer car votre cœur semble ailleurs. Cancer, rien ne semble vous déstabiliser car vous avez une grande confiance en vous. Lion, vous mettrez toutes les chances de votre côté pour conquérir le cœur de votre chéri. Vierge, vous êtes dynamique et votre sourire emmène le monde entier dans votre grande énergie. Balance, de nouvelles perspectives se profilent pour votre rentrée de septembre. Scorpion, votre détermination sera exemplaire et on vous félicitera pour cela. Sagittaire, vous êtes

0: Couvert en matinée, averse en fin de matinée, possibilité d'averse cet après-midi, ce soir de belles éclaircies, mais multiplication des nuages, température attendue de 14 à 15 degrés, ressenti 16 au meilleur de la journée, avec une minimale de 11 à 8 heures, ressenti 10 degrés. Marée basse, 0h19, 0m74, 12h36, 0m89, marée haute, 5h55, 5m93 et 18h02, 6m. Coefficient de marée, 99 et 97. Sur la façade atlantique, maximum de 15 à Cherbourg, 16 à Brest, 15 à Saint-Nazaire, 19 à Nantes, 18 à La Rochelle, 19 à Bordeaux et 18 à Biarritz. Très belle journée à toutes et tous sur Pornic Radio.
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2: Passez un très bon vendredi, belle fin de semaine en ce vendredi 29 mai 2026. Bonne fête aux Emar qui sont à l'honneur aujourd'hui. C'est la journée internationale des casques bleus également. Et si vous soufflez vos bougies, bon anniversaire à vous. Alors vous êtes le même jour que Sébastien Grosjean qui fête ses 47 ans. La moitié d'Oasis, Noël Gallagher, fête lui ses 58 ans. Et puis n'oubliez pas également aujourd'hui Ted Levine qui fête ses 68 ans, notamment connu pour avoir joué le rôle du tueur en série Buffalo Bill dans Le Silence des Agneaux. Excellente journée, bonne fin de semaine en ce vendredi 29 mai.
3: Pour ce jeudi, on va retrouver un léger voile nuageux sur toute la partie ouest de l'Hexagone, avec peut-être un risque d'orage. Et puis par contre, à l'est, c'est un grand soleil qui est affiché. Et surtout, toujours cet épisode de chaleur avec 26 à Nice, 30 à Montpellier, 31.

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2: Bonjour, bienvenue dans l'actualité People. C'est parti, on part à la recherche du nouveau James Bond. Amazon, MGM Studio, qui produit les films, a confirmé la nouvelle sur son compte Instagram. Le studio lance les recherches pour trouver le successeur de Daniel Craig. Le communiqué annonce le début du processus de casting sans donner plus de détails sur les auditions en cours. Le message promet de partager de nouvelles informations avec les fans, évidemment, le moment venu. On poursuit avec Louane qui s'est mariée il y a quelques jours dans le sud de la France. Elle a dit oui à Florian Rossi à Pertuis dans le Vaucluse. La star de 29 ans et le musicien de 35 ans, connu sous le nom de Pégase, partagent leur vie depuis 8 ans maintenant. Près de 200 personnes étaient présentes à la cérémonie, dont Stromae, Mika, M. Pokora ou encore Soprano. Des gardes du corps cachaient les jeunes épouses sous de larges parapluies pour éviter les paparazzi et les fuites de photos. Enfin, on termine avec Shakira qui fait plier le fisc espagnol. L'administration fiscale doit lui rembourser plus de 55 millions d'euros. Le tribunal annule donc toutes les sanctions liées à l'année 2011 avec le Trésor public qui réclamait des impôts sur le revenu, des taxes sur le patrimoine et de lourdes amendes. L'État accusait la star de vivre en Espagne au début de sa relation avec Gérard Piqué et les juges viennent de trancher en faveur de l'artiste car le fisc n'a pas réussi à prouver sa présence sur le territoire plus de 183 jours cette année-là. La chanteuse ferme donc un long chapitre judiciaire, une bataille financière qui avait même inspiré la création de la série télé Céleste. Voilà pour l'actualité People de cette semaine. À très vite pour d'autres infos.
0: Voici votre horoscope de ce vendredi 29 mai. Bélier, vos projets avanceront très nettement dans le sens voulu. Taureau, vous aurez une belle énergie aujourd'hui pour accomplir des tâches personnelles que vous envisagez. Gémeaux, vous aurez quelques difficultés à vous concentrer car votre cœur semble ailleurs. Cancer, rien ne semble vous déstabiliser car vous avez une grande confiance en vous. Lion, vous mettrez toutes les chances de votre côté pour conquérir le cœur de votre chéri. Vierge, vous êtes dynamique et votre sourire emmène le monde entier dans votre grande énergie. Balance, de nouvelles perspectives se profilent pour votre rentrée de septembre. Scorpion, votre détermination sera exemplaire et on vous félicitera pour cela. Sagittaire, vous êtes tout à fait serein et votre tranquillité sera très appréciée par votre entourage. Capricorne, personne ne pourra vous dérouter de vos objectifs aujourd'hui. Vous avez enfin passé la seconde. Verseau, quelques projets personnels semblent remis à plus tard, ce qui pourrait vous soulager l'esprit. Poissons audacieux et tenaces seront comme d'habitude les adjectifs qui vous qualifient.
3: La météo de ce vendredi à Pornic, ciel se voilant, il deviendra de plus en plus opaque en cours d'après-midi. Ce soir, épaississement du voile nuageux. Température attendue de 29 à 30 degrés, ressenti 37 au meilleur de la journée, avec une minimale de 21 à 8 heures, ressenti 24 degrés. Marée haute 3h53, 5m08, 16h05, 5m29. Marée basse 10h33, 1m59 et 22h50, 1m62. Coefficient de marée 67 et 68. Sur la façade atlantique, maximum de 22 à Cherbourg, 19 à Brest, 27 à Saint-Nazaire,

0: 33 à Nantes, 25 à La Rochelle, 29 à Bordeaux et 22 à Biarritz. Pensez à vous hydrater le plus possible et restez à l'ombre si cela vous est permis. Très belle journée à toutes et tous sur Pornic Radio.
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2: Passez un très bon vendredi, belle fin de semaine en ce vendredi 29 mai 2026. Bonne fête aux Aymar qui sont à l'honneur aujourd'hui. C'est la journée internationale des casques bleus également. Et si vous soufflez vos bougies, bon anniversaire à vous. Alors vous êtes le même jour que Sébastien Grosjean qui fête ses 47 ans. La moitié d'Oasis, Noël Gallagher, fête lui ses 58 ans. Et puis n'oubliez pas également aujourd'hui Ted Levine qui fête ses 68 ans, notamment connu pour avoir joué le rôle du tueur en série Buffalo Bill dans Le Silence des Agneaux. Excellente journée, bonne fin de semaine en ce vendredi 29 mai.
3: Pour ce jeudi, on va retrouver un léger voile nuageux sur toute la partie ouest de l'Hexagone, avec peut-être un risque d'orage. Et puis par contre, à l'est, c'est un grand soleil qui est affiché. Et surtout, toujours cet épisode de chaleur avec 26 à Nice, 30 à Montpellier, 30 à

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2: Bonjour, bienvenue dans l'actualité People. C'est parti, on part à la recherche du nouveau James Bond. Amazon, MGM Studio, qui produit les films, a confirmé la nouvelle sur son compte Instagram. Le studio lance les recherches pour trouver le successeur de Daniel Craig. Le communiqué annonce le début du processus de casting sans donner plus de détails sur les auditions en cours. Le message promet de partager de nouvelles informations avec les fans, évidemment, le moment venu. On poursuit avec Louane qui s'est mariée il y a quelques jours dans le sud de la France. Elle a dit oui à Florian Rossi à Pertuis dans le Vaucluse. La star de 29 ans et le musicien de 35 ans connu sous le nom de Pégase partagent leur vie depuis 8 ans maintenant. Près de 200 personnes étaient présentes à la cérémonie dont Stromae, Mika, M. Pokora ou encore Soprano. Des gardes du corps cachaient les jeunes épouses sous de larges parapluies pour éviter les paparazzi et les fuites de photos. Enfin, on termine avec Shakira qui fait plier le fisc espagnol. L'administration fiscale doit lui rembourser plus de 55 millions d'euros. Le tribunal annule donc toutes les sanctions liées à l'année 2011 avec le Trésor public qui réclamait des impôts sur le revenu, des taxes sur le patrimoine et de lourdes amendes. L'État accusait la star de vivre en Espagne au début de sa relation avec Gérard Piqué et les juges viennent de trancher en faveur de l'artiste car le fisc n'a pas réussi à prouver sa présence sur le territoire plus de 183 jours cette année-là. La chanteuse ferme donc un long chapitre judiciaire, une bataille financière qui avait même inspiré la création de la série télé Céleste. Voilà pour l'actualité People de cette semaine. À très vite pour d'autres infos.
0: Voici votre horoscope de ce vendredi 29 mai. Bélier, vos projets avanceront très nettement dans le sens voulu. Taureau, vous aurez une belle énergie aujourd'hui pour accomplir des tâches personnelles que vous envisagez. Gémeaux, vous aurez quelques difficultés à vous concentrer car votre cœur semble ailleurs. Cancer, rien ne semble vous déstabiliser car vous avez une grande confiance en vous. Lion, vous mettrez toutes les chances de votre côté pour conquérir le cœur de votre chéri. Vierge, vous êtes dynamique et votre sourire emmène le monde entier dans votre grande énergie. Balance, de nouvelles perspectives se profilent pour votre rentrée de septembre. Scorpion, votre détermination sera exemplaire et on vous félicitera pour cela. Sagittaire, vous êtes tout à fait serein et votre tranquillité sera très appréciée par votre entourage. Capricorne, personne ne pourra vous dérouter de vos objectifs aujourd'hui. Vous avez enfin passé la seconde.
3: 7h30.
0: Le projet personnel semble remis à plus tard, ce qui pourrait vous soulager l'esprit. Poissons audacieux et tenaces seront comme d'habitude les adjectifs qui vous qualifient.
4: La météo de ce lundi à Pornic, ciel très nuageux temporairement couvert en matinée, averse en fin de matinée, possibilité d'averse cet après-midi, ce soir de belles éclaircies mais multiplication des nuages, température attendue de 14 à 15 degrés, ressenti 16 au meilleur de la journée, avec une minimale de 11 à 8 heures, ressenti 10 degrés. Marée basse, 0h19, 0m74, 12h36, 0m89, marée haute, 5h55, 5m93 et 18h02, 6m. Coefficient de marée, 99 et 97. Sur la façade atlantique, maximum de 15 à Cherbourg, 16 à Brest, 15 à Saint-Nazaire, 19 à Nantes, 18 à La Rochelle, 19 à Bordeaux et 18 à Biarritz. Très belle journée à toutes et tous sur Pornic Radio.
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2: Passez un très bon vendredi, belle fin de semaine en ce vendredi 29 mai 2026. Bonne fête aux Aymar qui sont à l'honneur aujourd'hui. C'est la journée internationale des casques bleus également. Et si vous soufflez vos bougies, bon anniversaire à vous. Alors vous êtes le même jour que Sébastien Grosjean qui fête ses 47 ans. La moitié d'Oasis, Noël Gallagher, fête lui ses 58 ans. Et puis n'oubliez pas également aujourd'hui Ted Levine qui fête ses 68 ans, notamment connu pour avoir joué le rôle du tueur en série Buffalo Bill dans Le silence des agneaux. Excellente journée, bonne fin de semaine en ce vendredi 29 mai.
5: Pour ce jeudi, on va retrouver un léger voile nuageux sur toute la partie ouest de l'Hexagone avec peut-être un risque d'orage. Et puis par contre, à l'est, c'est un grand soleil qui est affiché. Et surtout, toujours cet épisode de chaleur avec 26 à Nice, 30 à Montpellier, 31.

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2: Bonjour, bienvenue dans l'actualité People. C'est parti, on part à la recherche du nouveau James Bond. Amazon, MGM Studio, qui produit les films, a confirmé la nouvelle sur son compte Instagram. Le studio lance les recherches pour trouver le successeur de Daniel Craig. Le communiqué annonce le début du processus de casting sans donner plus de détails sur les auditions en cours. Le message promet de partager de nouvelles informations avec les fans, évidemment, le moment venu. On poursuit avec Louane qui s'est mariée il y a quelques jours dans le sud de la France. Elle a dit oui à Florian Rossi à Pertuis dans le Vaucluse. La star de 29 ans et le musicien de 35 ans, connu sous le nom de Pégase, partagent leur vie depuis 8 ans maintenant. Près de 200 personnes étaient présentes à la cérémonie, dont Stromae, Mika, M. Pokora ou encore Soprano. Des gardes du corps cachaient les jeunes épouses sous de larges parapluies pour éviter les paparazzi et les fuites de photos. Enfin, on termine avec Shakira qui fait plier le fisc espagnol. L'administration fiscale doit lui rembourser plus de 55 millions d'euros. Le tribunal annule donc toutes les sanctions liées à l'année 2011 avec le Trésor public qui réclamait des impôts sur le revenu, des taxes sur le patrimoine et de lourdes amendes. L'État accusait la star de vivre en Espagne au début de sa relation avec Gérard Piqué et les juges viennent de trancher en faveur de l'artiste car le fisc n'a pas réussi à prouver sa présence sur le territoire plus de 183 jours cette année-là. La chanteuse ferme donc un long chapitre judiciaire, une bataille financière qui avait même inspiré la création de la série télé Céleste. Voilà pour l'actualité People de cette semaine. À très vite pour d'autres infos.
0: Voici votre horoscope de ce vendredi 29 mai. Bélier, vos projets avanceront très nettement dans le sens voulu. Taureau, vous aurez une belle énergie aujourd'hui pour accomplir des tâches personnelles que vous envisagez. Gémeaux, vous aurez quelques difficultés à vous concentrer car votre cœur semble ailleurs. Cancer, rien ne semble vous déstabiliser car vous avez une grande confiance en vous. Lion, vous mettrez toutes les chances de votre côté pour conquérir le cœur de votre chéri. Vierge, vous êtes dynamique et votre sourire emmène le monde entier dans votre grande énergie. Balance, de nouvelles perspectives se profilent pour votre rentrée de septembre. Scorpion, votre détermination sera exemplaire et on vous félicitera pour cela. Sagittaire, vous êtes tout à fait serein et votre tranquillité sera très appréciée par votre entourage. Capricorne, personne ne pourra vous dérouter de vos objectifs aujourd'hui. Vous avez enfin passé la seconde. Verseau, quelques projets personnels semblent remis à plus tard, ce qui pourrait vous soulager l'esprit. Poissons audacieux et tenaces seront comme d'habitude les adjectifs qui vous qualifient.
3: La météo de ce vendredi à Pornic, ciel se voilant, il deviendra de plus en plus opaque. En cours d'après-midi, ce soir, épaississement du voile nuageux. Température attendue de 29 à 30 degrés, ressenti 37 au meilleur de la journée, avec une minimale de 21 à 8 heures, ressenti 24 degrés. Marée haute, 3h53, 5m08, 16h05, 5m29. Marée basse, 10h33, 1m59 et 22h50, 1m62. Coefficient de marée, 67 et 68. Sur la façade atlantique, maximum de 22 à Cherbourg, 19 à Brest, 27 à Saint-Nazaire, 33 à Nantes, 25 à La Rochelle, 29 à Bordeaux et 22 à Biarritz. Pensez à vous hydrater le plus possible et restez à l'ombre si cela vous est permis. Très belle journée à toutes et tous sur Pornic Radio.
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2: Passez un très bon vendredi, belle fin de semaine en ce vendredi 29 mai 2026. Bonne fête aux Aymar qui sont à l'honneur aujourd'hui. C'est la journée internationale des casques bleus également. Et si vous soufflez vos bougies, bon anniversaire à vous. Alors vous êtes le même jour que Sébastien Grosjean qui fête ses 47 ans. La moitié d'Oasis, Noël Gallagher, fête lui ses 58 ans. Et puis n'oubliez pas également aujourd'hui Ted Levine qui fête ses 68 ans, notamment connu pour avoir joué le rôle du tueur en série Buffalo Bill dans Le Silence des Agneaux. Excellente journée, bonne fin de semaine en ce vendredi 29 mai.
4: Pour ce jeudi, on va retrouver un léger voile nuageux sur toute la partie ouest de l'Hexagone avec peut-être un risque d'orage. Et puis par contre, à l'est, c'est un grand soleil qui est affiché. Et surtout, toujours cet épisode de chaleur avec 26 à Nice, 30 à Montpellier, 30

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2: Bonjour, bienvenue dans l'actualité People. C'est parti, on part à la recherche du nouveau James Bond. Amazon, MGM Studio, qui produit les films, a confirmé la nouvelle sur son compte Instagram. Le studio lance les recherches pour trouver le successeur de Daniel Craig. Le communiqué annonce le début du processus de casting sans donner plus de détails sur les auditions en cours. Le message promet de partager de nouvelles informations avec les fans, évidemment, le moment venu. On poursuit avec Louane qui s'est mariée il y a quelques jours dans le sud de la France. Elle a dit oui à Florian Rossi à Pertuis dans le Vaucluse. La star de 29 ans et le musicien de 35 ans connu sous le nom de Pégase partagent leur vie depuis 8 ans maintenant. Près de 200 personnes étaient présentes à la cérémonie dont Stromae, Mika, M. Pokora ou encore Soprano. Des gardes du corps cachaient les jeunes épouses sous de larges parapluies pour éviter les paparazzi et les fuites de photos. Enfin, on termine avec Shakira qui fait plier le fisc espagnol. L'administration fiscale doit lui rembourser plus de 55 millions d'euros. Le tribunal annule donc toutes les sanctions liées à l'année 2011 avec le Trésor public qui réclamait des impôts sur le revenu, des taxes sur le patrimoine et de lourdes amendes. L'État accusait la star de vivre en Espagne au début de sa relation avec Gérard Piqué et les juges viennent de trancher en faveur de l'artiste car le fisc n'a pas réussi à prouver sa présence sur le territoire plus de 183 jours cette année-là. La chanteuse ferme donc un long chapitre judiciaire, une bataille financière qui avait même inspiré la création de la série télé Céleste. Voilà pour l'actualité People de cette semaine. À très vite pour d'autres infos.
0: Voici votre horoscope de ce vendredi 29 mai. Bélier, vos projets avanceront très nettement dans le sens voulu. Taureau, vous aurez une belle énergie aujourd'hui pour accomplir des tâches personnelles que vous envisagez. Gémeaux, vous aurez quelques difficultés à vous concentrer car votre cœur semble ailleurs. Cancer, rien ne semble vous déstabiliser car vous avez une grande confiance en vous. Lion, vous mettrez toutes les chances de votre côté pour conquérir le cœur de votre chéri. Vierge, vous êtes dynamique et votre sourire emmène le monde entier dans votre grande énergie. Balance, de nouvelles perspectives se profilent pour votre rentrée de septembre. Scorpion, votre détermination sera exemplaire et on vous félicitera pour cela. Sagittaire, vous êtes tout à fait serein et votre tranquillité sera très appréciée par votre entourage. Capricorne, personne ne pourra vous dérouter de vos objectifs aujourd'hui. Vous avez enfin passé la seconde. Verseau, quelques projets personnels semblent remis à plus tard, ce qui pourrait vous soulager l'esprit. Poissons audacieux et tenaces seront comme d'habitude les adjectifs qui vous qualifient.
3: La météo de ce lundi à Pornic, ciel très nuageux temporairement couvert en matinée, averse en fin de matinée, possibilité d'averse cet après-midi, ce soir de belles éclaircies mais multiplication des nuages, température attendue de 14 à 15 degrés, ressenti 16 au meilleur de la journée, avec une minimale de 11 à 8 heures, ressenti 10 degrés. Marée basse, 0h19, 0m74, 12h36, 0m89, marée haute, 5h55, 5m93 et 18h02, 6m. Coefficient de marée, 99 et 97. Sur la façade atlantique, maximum de 15 à Cherbourg, 16 à Brest, 15 à Saint-Nazaire, 19 à Nantes, 18 à La Rochelle, 19 à Bordeaux et 18 à Biarritz. Très belle journée à toutes et tous sur Pornic Radio.
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2: Passez un très bon vendredi, belle fin de semaine en ce vendredi 29 mai 2026. Bonne fête aux Aymar qui sont à l'honneur aujourd'hui. C'est la journée internationale des casques bleus également. Et si vous soufflez vos bougies, bon anniversaire à vous. Alors vous êtes le même jour que Sébastien Grosjean qui fête ses 47 ans. La moitié d'Oasis, Noël Gallagher, fête lui ses 58 ans. Et puis n'oubliez pas également aujourd'hui Ted Levine qui fête ses 68 ans, notamment connu pour avoir joué le rôle du tueur en série Buffalo Bill dans Le silence des agneaux. Excellente journée, bonne fin de semaine en ce vendredi 29 mai.
4: Pour ce jeudi, on va retrouver un léger voile nuageux sur toute la partie ouest de l'Hexagone avec peut-être un risque d'orage. Et puis par contre, à l'est, c'est un grand soleil qui est affiché. Et surtout, toujours cet épisode de chaleur avec 26 à Nice, 30 à Montpellier, 30 à Nice.

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2: Bonjour, bienvenue dans l'actualité People. C'est parti, on part à la recherche du nouveau James Bond. Amazon, MGM Studio, qui produit les films, a confirmé la nouvelle sur son compte Instagram. Le studio lance les recherches pour trouver le successeur de Daniel Craig. Le communiqué annonce le début du processus de casting sans donner plus de détails sur les auditions en cours. Le message promet de partager de nouvelles informations avec les fans, évidemment, le moment venu. On poursuit avec Louane qui s'est mariée il y a quelques jours dans le sud de la France. Elle a dit oui à Florian Rossi à Pertuis dans le Vaucluse. La star de 29 ans et le musicien de 35 ans, connu sous le nom de Pégase, partagent leur vie depuis 8 ans maintenant. Près de 200 personnes étaient présentes à la cérémonie, dont Stromae, Mika, M. Pokora ou encore Soprano. Des gardes du corps cachaient les jeunes épouses sous de larges parapluies pour éviter les paparazzi et les fuites de photos. Enfin, on termine avec Shakira qui fait plier le fisc espagnol. L'administration fiscale doit lui rembourser plus de 55 millions d'euros. Le tribunal annule donc toutes les sanctions liées à l'année 2011 avec le Trésor public qui réclamait des impôts sur le revenu, des taxes sur le patrimoine et de lourdes amendes. L'État accusait la star de vivre en Espagne au début de sa relation avec Gérard Piqué et les juges viennent de trancher en faveur de l'artiste car le fisc n'a pas réussi à prouver sa présence sur le territoire plus de 183 jours cette année-là. La chanteuse ferme donc un long chapitre judiciaire, une bataille financière qui avait même inspiré la création de la série télé Céleste. Voilà pour l'actualité People de cette semaine. À très vite pour d'autres infos.
0: Voici votre horoscope de ce vendredi 29 mai. Bélier, vos projets avanceront très nettement dans le sens voulu. Taureau, vous aurez une belle énergie aujourd'hui pour accomplir des tâches personnelles que vous envisagez. Gémeaux, vous aurez quelques difficultés à vous concentrer car votre cœur semble ailleurs. Cancer, rien ne semble vous déstabiliser car vous avez une grande confiance en vous. Lion, vous mettrez toutes les chances de votre côté pour conquérir le cœur de votre chéri. Vierge, vous êtes dynamique et votre sourire emmène le monde entier dans votre grande énergie. Balance, de nouvelles perspectives se profilent pour votre rentrée de septembre. Scorpion, votre détermination sera exemplaire et on vous félicitera pour cela. Sagittaire, vous êtes tout à fait serein et votre tranquillité sera très appréciée par votre entourage. Capricorne, personne ne pourra vous dérouter de vos objectifs aujourd'hui. Vous avez enfin passé la seconde. Verseau, quelques projets personnels semblent remis à plus tard, ce qui pourrait vous soulager l'esprit. Poissons audacieux et tenaces seront comme d'habitude les adjectifs qui vous qualifient.
3: La météo de ce vendredi à Pornica, ciel se voilant, il deviendra de plus en plus opaque. En cours d'après-midi, ce soir, épaississement du voile nuageux. Température attendue de 29 à 30 degrés, ressenti 37 au meilleur de la journée, avec une minimale de 21 à 8 heures, ressenti 24 degrés. Marée haute, 3h53, 5m08, 16h05, 5m29. Marée basse, 10h33, 1m59 et 22h50, 1m62. Coefficient de marée, 67 et 68. Sur la façade atlantique, maximum de 22 à Cherbourg, 19 à Brest, 27 à Saint-Nazaire, 33 à Nantes, 25 à La Rochelle, 29 à Bordeaux et 22 à Biarritz. Pensez à vous hydrater le plus possible et restez à l'ombre si cela vous est permis. Très belle journée à toutes et tous sur Pornic Radio.
4: La voix d'un ange, le combat d'une vie. Né le 13 mai 1983 à La Tronche, en Isère, Grégory Lemarchal grandit avec une passion dévorante pour la musique. Très jeune, il affronte la mucoviscidose, une maladie génétique qui marquera son quotidien mais ne freine jamais son ambition artistique. Sa voix, limpide, puissante et incroyablement maîtrisée, devient son plus bel instrument pour dépasser les limites imposées par la maladie. Le grand public le découvre en 2004, lorsqu'il remporte brillamment la saison 4 de la Star Academy. Sur le plateau, il impressionne par son aisance vocale rare et son interprétation bouleversante. L'année suivante, il sort « Je deviens moi », un premier album couronné de succès, porté par les titres « Écris l'histoire » ou encore « Je suis en vie », qui séduisent immédiatement le public. Au-delà de l'artiste, Grégory est un symbole, celui du courage, de la détermination et d'une sensibilité qui touche au cœur. Ses prestations live, toujours intenses, laissaient transparaître une authenticité rare dans le paysage musical français. Grégory Lemarchal s'éteint le 30 avril 2007 à 23 ans. Son départ provoque une immense émotion dans tout le pays. Pour honorer sa mémoire et poursuivre son combat, sa famille crée l'association Grégory Le Marchal, engagée dans la lutte contre la mucoviscidose. Grâce à son talent et à son message d'espoir, Grégory demeure une figure majeure de la chanson française, une voix qui continue de résonner dans le cœur de ceux qui l'ont aimé.
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2: Passez un très bon vendredi, belle fin de semaine en ce vendredi 29 mai 2026. Bonne fête aux Aymar qui sont à l'honneur aujourd'hui. C'est la journée internationale des casques bleus également. Et si vous soufflez vos bougies, bon anniversaire à vous. Alors vous êtes le même jour que Sébastien Grosjean qui fête ses 47 ans. La moitié d'Oasis, Noël Gallagher, fête lui ses 58 ans. Et puis n'oubliez pas également aujourd'hui Ted Levine qui fête ses 68 ans, notamment connu pour avoir joué le rôle du tueur en série Buffalo Bill dans Le Silence des Agneaux. Excellente journée, bonne fin de semaine en ce vendredi 29 mai.
5: Pour ce jeudi, on va retrouver un léger voile nuageux sur toute la partie ouest de l'Hexagone, avec peut-être un risque d'orage. Et puis par contre, à l'est, c'est un grand soleil qui est affiché. Et surtout, toujours cet épisode de chaleur avec 26 à Nice, 30 à Montpellier, 31 du

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2: Bonjour, bienvenue dans l'actualité People. C'est parti, on part à la recherche du nouveau James Bond. Amazon, MGM Studio, qui produit les films, a confirmé la nouvelle sur son compte Instagram. Le studio lance les recherches pour trouver le successeur de Daniel Craig. Le communiqué annonce le début du processus de casting sans donner plus de détails sur les auditions en cours. Le message promet de partager de nouvelles informations avec les fans, évidemment, le moment venu. On poursuit avec Louane qui s'est mariée il y a quelques jours dans le sud de la France. Elle a dit oui à Florian Rossi à Pertuis dans le Vaucluse. La star de 29 ans et le musicien de 35 ans, connu sous le nom de Pégase, partagent leur vie depuis 8 ans maintenant. Près de 200 personnes étaient présentes à la cérémonie, dont Stromae, Mika, M. Pokora ou encore Soprano. Des gardes du corps cachaient les jeunes épouses sous de larges parapluies pour éviter les paparazzi et les fuites de photos. Enfin, on termine avec Shakira qui fait plier le fisc espagnol. L'administration fiscale doit lui rembourser plus de 55 millions d'euros. Le tribunal annule donc toutes les sanctions liées à l'année 2011 avec le Trésor public qui réclamait des impôts sur le revenu, des taxes sur le patrimoine et de lourdes amendes. L'État accusait la star de vivre en Espagne au début de sa relation avec Gérard Piqué et les juges viennent de trancher en faveur de l'artiste car le fisc n'a pas réussi à prouver sa présence sur le territoire plus de 183 jours cette année-là. La chanteuse ferme donc un long chapitre judiciaire, une bataille financière qui avait même inspiré la création de la série télé Céleste. Voilà pour l'actualité People de cette semaine. À très vite pour d'autres infos.
0: Voici votre horoscope de ce vendredi 29 mai. Bélier, vos projets avanceront très nettement dans le sens voulu. Taureau, vous aurez une belle énergie aujourd'hui pour accomplir des tâches personnelles que vous envisagez. Gémeaux, vous aurez quelques difficultés à vous concentrer car votre cœur semble ailleurs. Cancer, rien ne semble vous déstabiliser car vous avez une grande confiance en vous. Lion, vous mettrez toutes les chances de votre côté pour conquérir le cœur de votre chéri. Vierge, vous êtes dynamique et votre sourire emmène le monde entier dans votre grande énergie. Balance, de nouvelles perspectives se profilent pour votre rentrée de septembre. Scorpion, votre détermination sera exemplaire et on vous félicitera pour cela. Sagittaire, vous êtes tout à fait serein et votre tranquillité sera très appréciée par votre entourage. Capricorne, personne ne pourra vous dérouter de vos objectifs aujourd'hui. Vous avez enfin passé la seconde. Verseau, quelques projets personnels semblent remis à plus tard, ce qui pourrait vous soulager l'esprit. Poisson, audacieux et tenace seront comme d'habitude les adjectifs qui vous qualifient.
3: La météo de ce lundi à Pornic, ciel très nuageux temporairement couvert en matinée, averse en fin de matinée, possibilité d'averse cet après-midi, ce soir de belles éclaircies, mais multiplication des nuages, température attendue de 14 à 15 degrés, ressenti 16 au meilleur de la journée, avec une minimale de 11 à 8 heures, ressenti 10 degrés. Marée basse, 0h19, 0m74, 12h36, 0m89, marée haute, 5h55, 5m93 et 18h02, 6m. Coefficient de marée, 99 et 97. Sur la façade atlantique, maximum de 15 à Cherbourg, 16 à Brest, 15 à Saint-Nazaire, 19 à Nantes, 18 à La Rochelle, 19 à Bordeaux et 18 à Biarritz. Très belle journée à toutes et tous sur Pornic Radio.
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2: Passez un très bon vendredi, belle fin de semaine en ce vendredi 29 mai 2026. Bonne fête aux Aymar qui sont à l'honneur aujourd'hui. C'est la journée internationale des casques bleus également. Et si vous soufflez vos bougies, bon anniversaire à vous. Alors vous êtes le même jour que Sébastien Grosjean qui fête ses 47 ans. La moitié d'Oasis, Noël Gallagher, fête lui ses 58 ans. Et puis n'oubliez pas également aujourd'hui Ted Levine qui fête ses 68 ans, notamment connu pour avoir joué le rôle du tueur en série Buffalo Bill dans Le Silence des Agneaux. Excellente journée, bonne fin de semaine en ce vendredi 29 mai.
4: Pour ce jeudi, on va retrouver un léger voile nuageux sur toute la partie ouest de l'Hexagone avec peut-être un risque d'orage. Et puis par contre, à l'est, c'est un grand soleil qui est affiché. Et surtout, toujours cet épisode de chaleur avec 26 à Nice, 30 à Montpellier, 31.

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2: Bonjour, bienvenue dans l'actualité People. C'est parti, on part à la recherche du nouveau James Bond. Amazon, MGM Studio, qui produit les films, a confirmé la nouvelle sur son compte Instagram. Le studio lance les recherches pour trouver le successeur de Daniel Craig. Le communiqué annonce le début du processus de casting sans donner plus de détails sur les auditions en cours. Le message promet de partager de nouvelles informations avec les fans, évidemment, le moment venu. On poursuit avec Louane qui s'est mariée il y a quelques jours dans le sud de la France. Elle a dit oui à Florian Rossi à Pertuis dans le Vaucluse. La star de 29 ans et le musicien de 35 ans, connu sous le nom de Pégase, partagent leur vie depuis 8 ans maintenant. Près de 200 personnes étaient présentes à la cérémonie, dont Stromae, Mika, M. Pokora ou encore Soprano. Des gardes du corps cachaient les jeunes épouses sous de larges parapluies pour éviter les paparazzi et les fuites de photos. Enfin, on termine avec Shakira qui fait plier le fisc espagnol. L'administration fiscale doit lui rembourser plus de 55 millions d'euros. Le tribunal annule donc toutes les sanctions liées à l'année 2011 avec le Trésor public qui réclamait des impôts sur le revenu, des taxes sur le patrimoine et de lourdes amendes. L'État accusait la star de vivre en Espagne au début de sa relation avec Gérard Piqué et les juges viennent de trancher en faveur de l'artiste car le fisc n'a pas réussi à prouver sa présence sur le territoire plus de 183 jours cette année-là. La chanteuse ferme donc un long chapitre judiciaire, une bataille financière qui avait même inspiré la création de la série télé Céleste. Voilà pour l'actualité People de cette semaine. À très vite pour d'autres infos.
0: Voici votre horoscope de ce vendredi 29 mai. Bélier, vos projets avanceront très nettement dans le sens voulu. Taureau, vous aurez une belle énergie aujourd'hui pour accomplir des tâches personnelles que vous envisagez. Gémeaux, vous aurez quelques difficultés à vous concentrer car votre cœur semble ailleurs. Cancer, rien ne semble vous déstabiliser car vous avez une grande confiance en vous. Lion, vous mettrez toutes les chances de votre côté pour conquérir le cœur de votre chéri. Vierge, vous êtes dynamique et votre sourire emmène le monde entier dans votre grande énergie. Balance, de nouvelles perspectives se profilent pour votre rentrée de septembre. Scorpion, votre détermination sera exemplaire et on vous félicitera pour cela. Sagittaire, vous êtes tout à fait serein et votre tranquillité sera très appréciée par votre entourage. Capricorne, personne ne pourra vous dérouter de vos objectifs aujourd'hui. Vous avez enfin passé la seconde. Verseau, quelques projets personnels semblent remis à plus tard, ce qui pourrait vous soulager l'esprit. Poissons audacieux et tenaces seront comme d'habitude les adjectifs qui vous qualifient.
3: La météo de ce vendredi à Pornic, ciel se voilant, il deviendra de plus en plus opaque. En cours d'après-midi, ce soir, épaississement du voile nuageux. Température attendue de 29 à 30 degrés, ressenti 37 au meilleur de la journée, avec une minimale de 21 à 8 heures, ressenti 24 degrés. Marée haute, 3h53, 5m08, 16h05, 5m29. Marée basse, 10h33, 1m59 et 22h50, 1m62. Coefficient de marée, 67 et 68. Sur la façade atlantique, maximum de 22 à Cherbourg, 19 à Brest, 27 à Saint-Nazaire, 33 à Nantes, 25 à La Rochelle, 29 à Bordeaux et 22 à Biarritz. Pensez à vous hydrater le plus possible et restez à l'ombre si cela vous est permis. Très belle journée à toutes et tous sur Pornic Radio.
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2: Passez un très bon vendredi, belle fin de semaine en ce vendredi 29 mai 2026. Bonne fête aux Aymar qui sont à l'honneur aujourd'hui. C'est la journée internationale des casques bleus également. Et si vous soufflez vos bougies, bon anniversaire à vous. Alors vous êtes le même jour que Sébastien Grosjean qui fête ses 47 ans. La moitié d'Oasis, Noël Gallagher, fête lui ses 58 ans. Et puis n'oubliez pas également aujourd'hui Ted Levine qui fête ses 68 ans, notamment connu pour avoir joué le rôle du tueur en série Buffalo Bill dans Le Silence des Agneaux. Excellente journée, bonne fin de semaine en ce vendredi 29 mai.
4: Pour ce jeudi, on va retrouver un léger voile nuageux sur toute la partie ouest de l'Hexagone avec peut-être un risque d'orage. Et puis par contre, à l'est, c'est un grand soleil qui est affiché. Et surtout, toujours cet épisode de chaleur avec 26 à Nice, 30 à Montpellier, 30

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2: Bonjour, bienvenue dans l'actualité People. C'est parti, on part à la recherche du nouveau James Bond. Amazon, MGM Studio, qui produit les films, a confirmé la nouvelle sur son compte Instagram. Le studio lance les recherches pour trouver le successeur de Daniel Craig. Le communiqué annonce le début du processus de casting sans donner plus de détails sur les auditions en cours. Le message promet de partager de nouvelles informations avec les fans, évidemment, le moment venu. On poursuit avec Louane qui s'est mariée il y a quelques jours dans le sud de la France. Elle a dit oui à Florian Rossi à Pertuis dans le Vaucluse. La star de 29 ans et le musicien de 35 ans connu sous le nom de Pégase partagent leur vie depuis 8 ans maintenant. Près de 200 personnes étaient présentes à la cérémonie dont Stromae, Mika, M. Pokora ou encore Soprano. Des gardes du corps cachaient les jeunes épouses sous de larges parapluies pour éviter les paparazzi et les fuites de photos. Enfin, on termine avec Shakira qui fait plier le fisc espagnol. L'administration fiscale doit lui rembourser plus de 55 millions d'euros. Le tribunal annule donc toutes les sanctions liées à l'année 2011 avec le Trésor public qui réclamait des impôts sur le revenu, des taxes sur le patrimoine et de lourdes amendes. L'État accusait la star de vivre en Espagne au début de sa relation avec Gérard Piqué et les juges viennent de trancher en faveur de l'artiste car le fisc n'a pas réussi à prouver sa présence sur le territoire plus de 183 jours cette année-là. La chanteuse ferme donc un long chapitre judiciaire, une bataille financière qui avait même inspiré la création de la série télé Céleste. Voilà pour l'actualité People de cette semaine. À très vite pour d'autres infos.
0: Voici votre horoscope de ce vendredi 29 mai. Bélier, vos projets avanceront très nettement dans le sens voulu. Taureau, vous aurez une belle énergie aujourd'hui pour accomplir des tâches personnelles que vous envisagez. Gémeaux, vous aurez quelques difficultés à vous concentrer car votre cœur semble ailleurs. Cancer, rien ne semble vous déstabiliser car vous avez une grande confiance en vous. Lion, vous mettrez toutes les chances de votre côté pour conquérir le cœur de votre chéri. Vierge, vous êtes dynamique et votre sourire emmène le monde entier dans votre grande énergie. Balance, de nouvelles perspectives se profilent pour votre rentrée de septembre. Scorpion, votre détermination sera exemplaire et on vous félicitera pour cela. Sagittaire, vous êtes tout à fait serein et votre tranquillité sera très appréciée par votre entourage. Capricorne, personne ne pourra vous dérouter de vos objectifs aujourd'hui. Vous avez enfin passé la seconde. Verseau, quelques projets personnels semblent remis à plus tard, ce qui pourrait vous soulager l'esprit. Poissons audacieux et tenaces seront comme d'habitude les adjectifs qui vous qualifient.
3: La météo de ce lundi à Pornic, ciel très nuageux temporairement couvert en matinée, averse en fin de matinée, possibilité d'averse cet après-midi, ce soir de belles éclaircies mais multiplication des nuages, température attendue de 14 à 15 degrés, ressenti 16 au meilleur de la journée, avec une minimale de 11 à 8 heures, ressenti 10 degrés. Marée basse, 0h19, 0m74, 12h36, 0m89, marée haute, 5h55, 5m93 et 18h02, 6m. Coefficient de marée, 99 et 97. Sur la façade atlantique, maximum de 15 à Cherbourg, 16 à Brest, 15 à Saint-Nazaire, 19 à Nantes, 18 à La Rochelle, 19 à Bordeaux et 18 à Biarritz. Très belle journée à toutes et tous sur Pornic Radio.
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0: 8h.
2: C'est un très bon vendredi, belle fin de semaine en ce vendredi 29 mai 2026. Bonne fête aux Aymar qui sont à l'honneur aujourd'hui. C'est la journée internationale des casques bleus également. Et si vous soufflez vos bougies, bon anniversaire à vous. Alors vous êtes le même jour que Sébastien Grosjean qui fête ses 47 ans. La moitié d'Oasis, Noël Gallagher, fête lui ses 58 ans. Et puis n'oubliez pas également aujourd'hui Ted Levine qui fête ses 68 ans, notamment connu pour avoir joué le rôle du tueur en série Buffalo Bill dans Le silence des agneaux. Excellente journée, bonne fin de semaine en ce vendredi 29 mai.
4: Pour ce jeudi, on va retrouver un léger voile nuageux sur toute la partie ouest de l'Hexagone avec peut-être un risque d'orage. Et puis par contre, à l'est, c'est un grand soleil qui est affiché. Et surtout, toujours cet épisode de chaleur avec 26 à Nice, 30 à Montpellier, 30 à Lyon.

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2: Bonjour, bienvenue dans l'actualité People. C'est parti, on part à la recherche du nouveau James Bond. Amazon, MGM Studio, qui produit les films, a confirmé la nouvelle sur son compte Instagram. Le studio lance les recherches pour trouver le successeur de Daniel Craig. Le communiqué annonce le début du processus de casting sans donner plus de détails sur les auditions en cours. Le message promet de partager de nouvelles informations avec les fans, évidemment, le moment venu. On poursuit avec Louane qui s'est mariée il y a quelques jours dans le sud de la France. Elle a dit oui à Florian Rossi à Pertuis dans le Vaucluse. La star de 29 ans et le musicien de 35 ans, connu sous le nom de Pégase, partagent leur vie depuis 8 ans maintenant. Près de 200 personnes étaient présentes à la cérémonie, dont Stromae, Mika, M. Pokora ou encore Soprano. Des gardes du corps cachaient les jeunes épouses sous de larges parapluies pour éviter les paparazzi et les fuites de photos. Enfin, on termine avec Shakira qui fait plier le fisc espagnol. L'administration fiscale doit lui rembourser plus de 55 millions d'euros. Le tribunal annule donc toutes les sanctions liées à l'année 2011 avec le Trésor public qui réclamait des impôts sur le revenu, des taxes sur le patrimoine et de lourdes amendes. L'État accusait la star de vivre en Espagne au début de sa relation avec Gérard Piqué et les juges viennent de trancher en faveur de l'artiste car le fisc n'a pas réussi à prouver sa présence sur le territoire plus de 183 jours cette année-là. La chanteuse ferme donc un long chapitre judiciaire, une bataille financière qui avait même inspiré la création de la série télé Céleste. Voilà pour l'actualité People de cette semaine. À très vite pour d'autres infos.
0: Voici votre horoscope de ce vendredi 29 mai. Bélier, vos projets avanceront très nettement dans le sens voulu. Taureau, vous aurez une belle énergie aujourd'hui pour accomplir des tâches personnelles que vous envisagez. Gémeaux, vous aurez quelques difficultés à vous concentrer car votre cœur semble ailleurs. Cancer, rien ne semble vous déstabiliser car vous avez une grande confiance en vous. Lion, vous mettrez toutes les chances de votre côté pour conquérir le cœur de votre chéri. Vierge, vous êtes dynamique et votre sourire emmène le monde entier dans votre grande énergie. Balance, de nouvelles perspectives se profilent pour votre rentrée de septembre. Scorpion, votre détermination sera exemplaire et on vous félicitera pour cela. Sagittaire, vous êtes tout à fait serein et votre tranquillité sera très appréciée par votre entourage. Capricorne, personne ne pourra vous dérouter de vos objectifs aujourd'hui. Vous avez enfin passé la seconde. Verseau, quelques projets personnels semblent remis à plus tard, ce qui pourrait vous soulager l'esprit. Poissons audacieux et tenaces seront comme d'habitude les adjectifs qui vous qualifient.
3: La météo de ce vendredi à Pornica, ciel se voilant, il deviendra de plus en plus opaque. En cours d'après-midi, ce soir, épaississement du voile nuageux. Température attendue de 29 à 30 degrés, ressenti 37 au meilleur de la journée, avec une minimale de 21 à 8 heures, ressenti 24 degrés. Marée haute, 3h53, 5m08, 16h05, 5m29. Marée basse, 10h33, 1m59 et 22h50, 1m62. Coefficient de marée, 67 et 68. Sur la façade atlantique, maximum de 22 à Cherbourg, 19 à Brest, 27 à Saint-Nazaire, 33 à Nantes, 25 à La Rochelle, 29 à Bordeaux et 22 à Biarritz. Pensez à vous hydrater le plus possible et restez à l'ombre si cela vous est permis. Très belle journée à toutes et tous sur Pornic Radio.
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2: Passez un très bon vendredi, belle fin de semaine en ce vendredi 29 mai 2026. Bonne fête aux Aymar qui sont à l'honneur aujourd'hui. C'est la journée internationale des casques bleus également. Et si vous soufflez vos bougies, bon anniversaire à vous. Alors vous êtes le même jour que Sébastien Grosjean qui fête ses 47 ans. La moitié d'Oasis, Noël Gallagher, fête lui ses 58 ans. Et puis n'oubliez pas également aujourd'hui Ted Levine qui fête ses 68 ans, notamment connu pour avoir joué le rôle du tueur en série Buffalo Bill dans Le Silence des Agneaux. Excellente journée, bonne fin de semaine en ce vendredi 29 mai.
4: Pour ce jeudi, on va retrouver un léger voile nuageux sur toute la partie ouest de l'Hexagone avec peut-être un risque d'orage. Et puis par contre, à l'est, c'est un grand soleil qui est affiché. Et surtout, toujours cet épisode de chaleur avec 26 à Nice, 30 à Montpellier, 30

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2: Bonjour, bienvenue dans l'actualité People. C'est parti, on part à la recherche du nouveau James Bond. Amazon, MGM Studio, qui produit les films, a confirmé la nouvelle sur son compte Instagram. Le studio lance les recherches pour trouver le successeur de Daniel Craig. Le communiqué annonce le début du processus de casting sans donner plus de détails sur les auditions en cours. Le message promet de partager de nouvelles informations avec les fans, évidemment, le moment venu. On poursuit avec Louane qui s'est mariée il y a quelques jours dans le sud de la France. Elle a dit oui à Florian Rossi à Pertuis dans le Vaucluse. La star de 29 ans et le musicien de 35 ans connu sous le nom de Pégase partagent leur vie depuis 8 ans maintenant. Près de 200 personnes étaient présentes à la cérémonie dont Stromae, Mika, M. Pokora ou encore Soprano. Des gardes du corps cachaient les jeunes épouses sous de larges parapluies pour éviter les paparazzi et les fuites de photos. Enfin, on termine avec Shakira qui fait plier le fisc espagnol. L'administration fiscale doit lui rembourser plus de 55 millions d'euros. Le tribunal annule donc toutes les sanctions liées à l'année 2011 avec le Trésor public qui réclamait des impôts sur le revenu, des taxes sur le patrimoine et de lourdes amendes. L'État accusait la star de vivre en Espagne au début de sa relation avec Gérard Piqué et les juges viennent de trancher en faveur de l'artiste car le fisc n'a pas réussi à prouver sa présence sur le territoire plus de 183 jours cette année-là. La chanteuse ferme donc un long chapitre judiciaire, une bataille financière qui avait même inspiré la création de la série télé Céleste. Voilà pour l'actualité People de cette semaine. À très vite pour d'autres infos.
0: Voici votre horoscope de ce vendredi 29 mai. Bélier, vos projets avanceront très nettement dans le sens voulu. Taureau, vous aurez une belle énergie aujourd'hui pour accomplir des tâches personnelles que vous envisagez. Gémeaux, vous aurez quelques difficultés à vous concentrer car votre cœur semble ailleurs. Cancer, rien ne semble vous déstabiliser car vous avez une grande confiance en vous. Lion, vous mettrez toutes les chances de votre côté pour conquérir le cœur de votre chéri. Vierge, vous êtes dynamique et votre sourire emmène le monde entier dans votre grande énergie. Balance, de nouvelles perspectives se profilent pour votre rentrée de septembre. Scorpion, votre détermination sera exemplaire et on vous félicitera pour cela. Sagittaire, vous êtes tout à fait serein et votre tranquillité sera très appréciée par votre entourage. Capricorne, personne ne pourra vous dérouter de vos objectifs aujourd'hui. Vous avez enfin passé la seconde. Verseau, quelques projets personnels semblent remis à plus tard, ce qui pourrait vous soulager l'esprit. Poissons audacieux et tenaces seront comme d'habitude les adjectifs qui vous qualifient.
3: La météo de ce lundi à Pornic, ciel très nuageux temporairement couvert en matinée, averse en fin de matinée, possibilité d'averse cet après-midi, ce soir de belles éclaircies mais multiplication des nuages, température attendue de 14 à 15 degrés, ressenti 16 au meilleur de la journée, avec une minimale de 11 à 8 heures, ressenti 10 degrés. Marée basse, 0h19, 0m74, 12h36, 0m89, marée haute, 5h55, 5m93 et 18h02, 6m. Coefficient de marée, 99 et 97. Sur la façade atlantique, maximum de 15 à Cherbourg, 16 à Brest, 15 à Saint-Nazaire, 19 à Nantes, 18 à La Rochelle, 19 à Bordeaux et 18 à Biarritz. Très belle journée à toutes et tous sur Pornic Radio.
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2: Passez un très bon vendredi, belle fin de semaine en ce vendredi 29 mai 2026. Bonne fête aux Aymar qui sont à l'honneur aujourd'hui. C'est la journée internationale des casques bleus également. Et si vous soufflez vos bougies, bon anniversaire à vous. Alors vous êtes le même jour que Sébastien Grosjean qui fête ses 47 ans. La moitié d'Oasis, Noël Gallagher, fête lui ses 58 ans. Et puis n'oubliez pas également aujourd'hui Ted Levine qui fête ses 68 ans, notamment connu pour avoir joué le rôle du tueur en série Buffalo Bill dans Le silence des agneaux. Excellente journée, bonne fin de semaine en ce vendredi 29 mai.
4: Pour ce jeudi, on va retrouver un léger voile nuageux sur toute la partie ouest de l'Hexagone avec peut-être un risque d'orage. Et puis par contre, à l'est, c'est un grand soleil qui est affiché. Et surtout, toujours cet épisode de chaleur avec 26 à Nice, 30 à Montpellier, 30 à Nice.

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2: Bonjour, bienvenue dans l'actualité People. C'est parti, on part à la recherche du nouveau James Bond. Amazon, MGM Studio, qui produit les films, a confirmé la nouvelle sur son compte Instagram. Le studio lance les recherches pour trouver le successeur de Daniel Craig. Le communiqué annonce le début du processus de casting sans donner plus de détails sur les auditions en cours. Le message promet de partager de nouvelles informations avec les fans, évidemment, le moment venu. On poursuit avec Louane qui s'est mariée il y a quelques jours dans le sud de la France. Elle a dit oui à Florian Rossi à Pertuis dans le Vaucluse. La star de 29 ans et le musicien de 35 ans, connu sous le nom de Pégase, partagent leur vie depuis 8 ans maintenant. Près de 200 personnes étaient présentes à la cérémonie, dont Stromae, Mika, M. Pokora ou encore Soprano. Des gardes du corps cachaient les jeunes épouses sous de larges parapluies pour éviter les paparazzi et les fuites de photos. Enfin, on termine avec Shakira qui fait plier le fisc espagnol. L'administration fiscale doit lui rembourser plus de 55 millions d'euros. Le tribunal annule donc toutes les sanctions liées à l'année 2011 avec le Trésor public qui réclamait des impôts sur le revenu, des taxes sur le patrimoine et de lourdes amendes. L'État accusait la star de vivre en Espagne au début de sa relation avec Gérard Piqué et les juges viennent de trancher en faveur de l'artiste car le fisc n'a pas réussi à prouver sa présence sur le territoire plus de 183 jours cette année-là. La chanteuse ferme donc un long chapitre judiciaire, une bataille financière qui avait même inspiré la création de la série télé Céleste. Voilà pour l'actualité People de cette semaine. À très vite pour d'autres infos.
0: Voici votre horoscope de ce vendredi 29 mai. Bélier, vos projets avanceront très nettement dans le sens voulu. Taureau, vous aurez une belle énergie aujourd'hui pour accomplir des tâches personnelles que vous envisagez. Gémeaux, vous aurez quelques difficultés à vous concentrer car votre cœur semble ailleurs. Cancer, rien ne semble vous déstabiliser car vous avez une grande confiance en vous. Lion, vous mettrez toutes les chances de votre côté pour conquérir le cœur de votre chéri. Vierge, vous êtes dynamique et votre sourire emmène le monde entier dans votre grande énergie. Balance, de nouvelles perspectives se profilent pour votre rentrée de septembre. Scorpion, votre détermination sera exemplaire et on vous félicitera pour cela. Sagittaire, vous êtes tout à fait serein et votre tranquillité sera très appréciée par votre entourage. Capricorne, personne ne pourra vous dérouter de vos objectifs aujourd'hui. Vous avez enfin passé la seconde. Verseau, quelques projets personnels semblent remis à plus tard, ce qui pourrait vous soulager l'esprit. Poissons audacieux et tenaces seront comme d'habitude les adjectifs qui vous qualifient.
3: La météo de ce vendredi à Pornica, ciel se voilant, il deviendra de plus en plus opaque. En cours d'après-midi, ce soir, épaississement du voile nuageux. Température attendue de 29 à 30 degrés, ressenti 37 au meilleur de la journée, avec une minimale de 21 à 8 heures, ressenti 24 degrés. Marée haute, 3h53, 5m08, 16h05, 5m29. Marée basse, 10h33, 1m59 et 22h50, 1m62. Coefficient de marée, 67 et 68. Sur la façade atlantique, maximum de 22 à Cherbourg, 19 à Brest, 27 à Saint-Nazaire, 33 à Nantes, 25 à La Rochelle, 29 à Bordeaux et 22 à Biarritz. Pensez à vous hydrater le plus possible et restez à l'ombre si cela vous est permis. Très belle journée à toutes et tous sur Pornic Radio.
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2: Passez un très bon vendredi, belle fin de semaine en ce vendredi 29 mai 2026. Bonne fête aux Aymar qui sont à l'honneur aujourd'hui. C'est la journée internationale des casques bleus également. Et si vous soufflez vos bougies, bon anniversaire à vous. Alors vous êtes le même jour que Sébastien Grosjean qui fête ses 47 ans. La moitié d'Oasis, Noël Gallagher, fête lui ses 58 ans. Et puis n'oubliez pas également aujourd'hui Ted Levine qui fête ses 68 ans, notamment connu pour avoir joué le rôle du tueur en série Buffalo Bill dans Le Silence des Agneaux. Excellente journée, bonne fin de semaine en ce vendredi 29 mai.
4: Pour ce jeudi, on va retrouver un léger voile nuageux sur toute la partie ouest de l'Hexagone avec peut-être un risque d'orage. Et puis par contre, à l'est, c'est un grand soleil qui est affiché. Et surtout, toujours cet épisode de chaleur avec 26 à Nice, 30 à Montpellier, 30

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2: Bonjour, bienvenue dans l'actualité People. C'est parti, on part à la recherche du nouveau James Bond. Amazon, MGM Studio, qui produit les films, a confirmé la nouvelle sur son compte Instagram. Le studio lance les recherches pour trouver le successeur de Daniel Craig. Le communiqué annonce le début du processus de casting sans donner plus de détails sur les auditions en cours. Le message promet de partager de nouvelles informations avec les fans, évidemment, le moment venu. On poursuit avec Louane qui s'est mariée il y a quelques jours dans le sud de la France. Elle a dit oui à Florian Rossi à Pertuis dans le Vaucluse. La star de 29 ans et le musicien de 35 ans connu sous le nom de Pégase partagent leur vie depuis 8 ans maintenant. Près de 200 personnes étaient présentes à la cérémonie dont Stromae, Mika, M. Pokora ou encore Soprano. Des gardes du corps cachaient les jeunes épouses sous de larges parapluies pour éviter les paparazzi et les fuites de photos. Enfin, on termine avec Shakira qui fait plier le fisc espagnol. L'administration fiscale doit lui rembourser plus de 55 millions d'euros. Le tribunal annule donc toutes les sanctions liées à l'année 2011 avec le Trésor public qui réclamait des impôts sur le revenu, des taxes sur le patrimoine et de lourdes amendes. L'État accusait la star de vivre en Espagne au début de sa relation avec Gérard Piqué et les juges viennent de trancher en faveur de l'artiste car le fisc n'a pas réussi à prouver sa présence sur le territoire plus de 183 jours cette année-là. La chanteuse ferme donc un long chapitre judiciaire, une bataille financière qui avait même inspiré la création de la série télé Céleste. Voilà pour l'actualité People de cette semaine. À très vite pour d'autres infos.
3: La météo de ce vendredi à Pornica, ciel se voilant, il deviendra de plus en plus opaque. En cours d'après-midi, ce soir, épaississement du voile nuageux. Température attendue de 29 à 30 degrés, ressenti 37 au meilleur de la journée, avec une minimale de 21 à 8 heures, ressenti 24 degrés. Marée haute, 3h53, 5m08, 16h05, 5m29. Marée basse, 10h33, 1m59 et 22h50, 1m62. Coefficient de marée, 67 et 68. Sur la façade atlantique, maximum de 22 à Cherbourg, 19 à Brest, 27 à Saint-Nazaire, 33 à Nantes, 25 à La Rochelle, 29 à Bordeaux et 22 à Biarritz. Pensez à vous hydrater le plus possible et restez à l'ombre si cela vous est permis. Très belle journée à toutes et tous sur Pornic Radio.
0: Voici votre horoscope de ce vendredi 29 mai. Bélier, vos projets avanceront très nettement dans le sens voulu. Taureau, vous aurez une belle énergie aujourd'hui pour accomplir des tâches personnelles que vous envisagez. Gémeaux, vous aurez quelques difficultés à vous concentrer car votre cœur semble ailleurs. Cancer, rien ne semble vous déstabiliser car vous avez une grande confiance en vous. Lion, vous mettrez toutes les chances de votre côté pour conquérir le cœur de votre chéri. Vierge, vous êtes dynamique et votre sourire emmène le monde entier dans votre grande énergie. Balance, de nouvelles perspectives se profilent pour votre rentrée de septembre. Scorpion, votre détermination sera exemplaire et on vous félicitera pour cela. Sagittaire, vous êtes tout à fait serein et votre tranquillité sera très appréciée par votre entourage. Capricorne, personne ne pourra vous dérouter de vos objectifs aujourd'hui. Vous avez enfin passé la seconde. Verseau, quelques projets personnels semblent remis à plus tard, ce qui pourrait vous soulager l'esprit. Poissons audacieux et tenaces seront comme d'habitude les adjectifs qui vous qualifient.
3: La météo de ce lundi à Pornic, ciel très nuageux temporairement couvert en matinée, averse en fin de matinée, possibilité d'averse cet après-midi, ce soir de belles éclaircies mais multiplication des nuages, température attendue de 14 à 15 degrés, ressenti 16 au meilleur de la journée, avec une minimale de 11 à 8 heures, ressenti 10 degrés. Marée basse, 0h19, 0m74, 12h36, 0m89, marée haute, 5h55, 5m93 et 18h02, 6m. Coefficient de marée, 99 et 97. Sur la façade atlantique, maximum de 15 à Cherbourg, 16 à Brest, 15 à Saint-Nazaire, 19 à Nantes, 18 à La Rochelle, 19 à Bordeaux et 18 à Biarritz. Très belle journée à toutes et tous sur Pornic Radio.
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2: Passez un très bon vendredi, belle fin de semaine en ce vendredi 29 mai 2026. Bonne fête aux Aymar qui sont à l'honneur aujourd'hui. C'est la journée internationale des casques bleus également. Et si vous soufflez vos bougies, bon anniversaire à vous. Alors vous êtes le même jour que Sébastien Grosjean qui fête ses 47 ans. La moitié d'Oasis, Noël Gallagher, fête lui ses 58 ans. Et puis n'oubliez pas également aujourd'hui Ted Levine qui fête ses 68 ans, notamment connu pour avoir joué le rôle du tueur en série Buffalo Bill dans Le silence des agneaux. Excellente journée, bonne fin de semaine en ce vendredi 29 mai.
4: Pour ce jeudi, on va retrouver retrouver un léger voile nuageux sur toute la partie ouest de l'Hexagone avec peut-être un risque d'orage. Et puis par contre à l'est, c'est un grand soleil qui est affiché. Et surtout, toujours cet épisode de chaleur avec 26 à Nice, 30 à Montpellier, 31.

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2: Bonjour, bienvenue dans l'actualité People. C'est parti, on part à la recherche du nouveau James Bond. Amazon, MGM Studio, qui produit les films, a confirmé la nouvelle sur son compte Instagram. Le studio lance les recherches pour trouver le successeur de Daniel Craig. Le communiqué annonce le début du processus de casting sans donner plus de détails sur les auditions en cours. Le message promet de partager de nouvelles informations avec les fans, évidemment, le moment venu. On poursuit avec Louane qui s'est mariée il y a quelques jours dans le sud de la France. Elle a dit oui à Florian Rossi à Pertuis dans le Vaucluse. La star de 29 ans et le musicien de 35 ans, connu sous le nom de Pégase, partagent leur vie depuis 8 ans maintenant. Près de 200 personnes étaient présentes à la cérémonie, dont Stromae, Mika, M. Pokora ou encore Soprano. Des gardes du corps cachaient les jeunes épouses sous de larges parapluies pour éviter les paparazzi et les fuites de photos. Enfin, on termine avec Shakira qui fait plier le fisc espagnol. L'administration fiscale doit lui rembourser plus de 55 millions d'euros. Le tribunal annule donc toutes les sanctions liées à l'année 2011 avec le Trésor public qui réclamait des impôts, avec le Trésor public qui réclamait des impôts sur le revenu, des taxes sur le patrimoine et de lourdes amendes. L'État accusait la star de vivre en Espagne.

0: avanceront très nettement dans le sens voulu. Taureau, vous aurez une belle énergie aujourd'hui pour accomplir des tâches personnelles que vous envisagez. Gémeaux, vous aurez quelques difficultés à vous concentrer car votre cœur semble ailleurs. Cancer, rien ne semble vous déstabiliser car vous avez une grande confiance en vous. Lion, vous mettrez toutes les chances de votre côté pour conquérir le cœur de votre chérie. Vierge, vous êtes dynamique et votre sourire emmène le monde entier dans votre grande énergie. Balance, de nouvelles perspectives se profilent pour votre rentrée de septembre. Scorpion, votre détermination sera exemplaire et on vous félicitera pour cela. Sagittaire, vous êtes tout à fait serein et votre tranquillité sera très appréciée par votre entourage. Capricorne, personne ne pourra vous dérouter de vos objectifs aujourd'hui. Vous avez enfin passé la seconde. Verseau, quelques projets personnels semblent remis à plus tard, ce qui pourrait vous soulager l'esprit. Poisson, audacieux et tenace seront comme d'habitude les adjectifs qui vous qualifient.
1: La météo de ce vendredi à Pornicat, ciel se voilant, il deviendra de plus en plus opaque en cours d'après-midi. Ce soir, épaississement du voile nuageux. Température attendue de 29 à 30 degrés, ressenti 37 au meilleur de la journée, avec une minimale de 21 à 8 heures, ressenti 24 degrés. Marée haute, 3h53, 5m08, 16h05, 5m29. Marée basse, 10h33, 1m59 et 22h50, 1m62. Coefficient de marée, 67 et 68. Sur la façade atlantique, maximum de 22 à Cherbourg, 19 à Brest, 27 à Saint-Nazaire, 33 à Nantes, 25 à La Rochelle, 29 à Bordeaux et 22 à Biarritz. Pensez à vous hydrater le plus possible et restez à l'ombre si cela vous est permis. Très belle journée à toutes et tous sur Pornic Radio.
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3: Passez un très bon vendredi, belle fin de semaine en ce vendredi 29 mai 2026. Bonne fête aux Aymar qui sont à l'honneur aujourd'hui. C'est la journée internationale des casques bleus également. Et si vous soufflez vos bougies, bon anniversaire à vous. Alors vous êtes le même jour que Sébastien Grosjean qui fête ses 47 ans. La moitié d'Oasis, Noël Gallagher, fête lui ses 58 ans. Et puis n'oubliez pas également aujourd'hui Ted Levine qui fête ses 68 ans, notamment connu pour avoir joué le rôle du tueur en série Buffalo Bill dans Le Silence des Agneaux. Excellente journée, bonne fin de semaine en ce vendredi 29 mai.
4: Pour ce jeudi, on va retrouver un léger voile nuageux sur toute la partie ouest de l'Hexagone, avec peut-être un risque d'orage. Et puis par contre, à l'est, c'est un grand soleil qui est affiché. Et surtout, toujours cet épisode de chaleur avec 26 à Nice, 30 à Montpellier, 31.

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2: Bonjour, bienvenue dans l'actualité People. C'est parti, on part à la recherche du nouveau James Bond. Amazon, MGM Studio, qui produit les films, a confirmé la nouvelle sur son compte Instagram. Le studio lance les recherches pour trouver le successeur de Daniel Craig. Le communiqué annonce le début du processus de casting sans donner plus de détails sur les auditions en cours. Le message promet de partager de nouvelles informations avec les fans, évidemment, le moment venu. On poursuit avec Louane qui s'est mariée il y a quelques jours dans le sud de la France. Elle a dit oui à Florian Rossi à Pertuis dans le Vaucluse. La star de 29 ans et le musicien de 35 ans, connu sous le nom de Pégase, partagent leur vie depuis 8 ans maintenant. Près de 200 personnes étaient présentes à la cérémonie, dont Stromae, Mika, M. Pokora ou encore Soprano. Des gardes du corps cachaient les jeunes épouses sous de larges parapluies pour éviter les paparazzis et les fuites de photos. Enfin, on termine avec Shakira qui fait piller le fisc espagnol. L'administration fiscale doit lui rembourser plus de 55 millions d'euros. Le tribunal annule donc toutes les sanctions liées à l'année 2011 avec le Trésor public qui réclamait des impôts sur le revenu, des taxes sur le patrimoine et de lourdes amendes. L'État accusait la star de vivre en Espagne au début de sa relation avec Gérard Piqué et les juges viennent de trancher en faveur de l'artiste car le fisc n'a pas réussi à prouver sa présence sur le territoire plus de 183 jours cette année-là. La chanteuse ferme donc un long chapitre judiciaire, une bataille financière qui avait même inspiré la création de la série télé Céleste. Voilà pour l'actualité People de cette semaine. À très vite pour d'autres infos.
0: Voici votre horoscope de ce vendredi 29 mai. Bélier, vos projets avanceront très nettement dans le sens voulu. Taureau, vous aurez une belle énergie aujourd'hui pour accomplir des tâches personnelles que vous envisagez. Gémeaux, vous aurez quelques difficultés à vous concentrer car votre cœur semble ailleurs. Cancer, rien ne semble vous déstabiliser car vous avez une grande confiance en vous. Lion, vous mettrez toutes les chances de votre côté pour conquérir le cœur de votre chéri.

0: Vierge, vous êtes dynamique et votre sourire emmène le monde entier dans votre grande énergie. Balance, de nouvelles perspectives se profilent pour votre rentrée de septembre. Scorpion, votre détermination sera exemplaire et on vous félicitera pour cela. Sagittaire, vous êtes tout à fait serein et votre tranquillité sera très appréciée par votre entourage. Capricorne, personne ne pourra vous dérouter de vos objectifs aujourd'hui. Vous avez enfin passé la seconde. Verseau, quelques projets personnels semblent remis à plus tard, ce qui pourrait vous soulager l'esprit. Poissons audacieux et tenaces seront comme d'habitude les adjectifs qui vous qualifient.
1: La météo de ce lundi à Pornic, ciel très nuageux temporairement couvert en matinée, averse en fin de matinée, possibilité d'averse cet après-midi, ce soir de belles éclaircies mais multiplication des nuages, température attendue de 14 à 15 degrés, ressenti 16 au meilleur de la journée, avec une minimale de 11 à 8 heures, ressenti 10 degrés. Marée basse 0h19, 0m74, 12h36, 0m89, marée haute 5h55, 5m93 et 18h02, 6m. Coefficient de marée 99 et 97. Sur la façade atlantique, maximum de 15 à Cherbourg, 16 à Brest, 15 à Saint-Nazaire, 19 à Nantes, 18 à La Rochelle, 19 à Bordeaux et 18 à Biarritz. Très belle journée à toutes et tous sur Pornic Radio.
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3: Passez un très bon vendredi, belle fin de semaine en ce vendredi 29 mai 2026. Bonne fête aux Aymar qui sont à l'honneur aujourd'hui. C'est la journée internationale des casques bleus également. Et si vous soufflez vos bougies, bon anniversaire à vous. Alors vous êtes le même jour que Sébastien Grosjean qui fête ses 47 ans. La moitié d'Oasis, Noël Gallagher, fête lui ses 58 ans. Et puis n'oubliez pas également aujourd'hui Ted Levine qui fête ses 68 ans, notamment connu pour avoir joué le rôle du tueur en série Buffalo Bill dans Le silence des agneaux. Excellente journée, bonne fin de semaine en ce vendredi 29 mai.
4: Pour ce jeudi, on va retrouver un léger voile nuageux sur toute la partie ouest de l'Hexagone, avec peut-être un risque d'orage. Et puis par contre, à l'est, c'est un grand soleil qui est affiché. Et surtout, toujours cet épisode de chaleur avec 26 à Nice, 30 à Montpellier, 31 du

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2: Bonjour, bienvenue dans l'actualité People. C'est parti, on part à la recherche du nouveau James Bond. Amazon, MGM Studio, qui produit les films, a confirmé la nouvelle sur son compte Instagram. Le studio lance les recherches pour trouver le successeur de Daniel Craig. Le communiqué annonce le début du processus de casting sans donner plus de détails sur les auditions en cours. Le message promet de partager de nouvelles informations avec les fans, évidemment, le moment venu. On poursuit avec Louane qui s'est mariée il y a quelques jours dans le sud de la France. Elle a dit oui à Florian Rossi à Pertuis dans le Vaucluse. La star de 29 ans et le musicien de 35 ans, connu sous le nom de Pégase, partagent leur vie depuis 8 ans maintenant. Près de 200 personnes étaient présentes à la cérémonie, dont Stromae, Mika, M. Pokora ou encore Soprano. Des gardes
3: 8h30
2: sous de larges parapluies pour éviter les paparazzi et les fuites de photos. Enfin, on termine avec Shakira qui fait plier le fisc espagnol. L'administration fiscale doit lui rembourser plus de 55 millions d'euros. Le tribunal annule donc toutes les sanctions liées à l'année 2011 avec le Trésor public qui réclamait des impôts sur le revenu, des taxes sur le patrimoine et de lourdes amendes. L'État accusait la star de vivre en Espagne au début de sa relation avec Gérard Piqué et les juges viennent de trancher en faveur de l'artiste car le fisc n'a pas réussi à prouver sa présence sur le territoire plus de 183 jours cette année-là. La chanteuse ferme donc un long chapitre judiciaire, une bataille financière qui avait même inspiré la création de la série télé Céleste. Voilà pour l'actualité People de cette semaine. À très vite pour d'autres infos.
0: Voici votre horoscope de ce vendredi 29 mai. Bélier, vos projets avanceront très nettement dans le sens voulu. Taureau, vous aurez une belle énergie aujourd'hui pour accomplir des tâches personnelles que vous envisagez. Gémeaux, vous aurez quelques difficultés à vous concentrer car votre cœur semble ailleurs. Cancer, rien ne semble vous déstabiliser car vous avez une grande confiance en vous. Lion, vous mettrez toutes les chances de votre côté pour conquérir le cœur de votre chéri. Vierge, vous êtes dynamique et votre sourire emmène le monde entier dans votre grande énergie. Balance, de nouvelles perspectives se profilent pour votre rentrée de septembre. Scorpion, votre détermination sera exemplaire et on vous félicitera pour cela. Sagittaire, vous êtes tout à fait serein et votre tranquillité sera très appréciée par votre entourage. Capricorne, personne ne pourra vous dérouter de vos objectifs aujourd'hui. Vous avez enfin passé la seconde. Verseau, quelques projets personnels semblent remis à plus tard, ce qui pourrait vous soulager l'esprit. Poissons audacieux et tenaces seront comme d'habitude les adjectifs qui vous qualifient.
4: La météo de ce vendredi à Pornic, ciel se voilant, il deviendra de plus en plus opaque. En cours d'après-midi, ce soir, épaississement du voile nuageux. Température attendue de 29 à 30 degrés, ressenti 37 au meilleur de la journée, avec une minimale de 21 à 8 heures, ressenti 24 degrés. Marée haute, 3h53, 5m08, 16h05, 5m29. Marée basse, 10h33, 1m59 et 22h50, 1m62. Coefficient de marée, 67 et 68. Sur la façade atlantique, maximum de 22 à Cherbourg, 19 à Brest, 27 à Saint-Nazaire, 33 à Nantes, 25 à La Rochelle, 29 à Bordeaux et 22 à Biarritz. Pensez à vous hydrater le plus possible et restez à l'ombre si cela vous est permis. Très belle journée à toutes et tous sur Pornic Radio.
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2: Passez un très bon vendredi, belle fin de semaine en ce vendredi 29 mai 2026. Bonne fête aux Aymar qui sont à l'honneur aujourd'hui. C'est la journée internationale des casques bleus également. Et si vous soufflez vos bougies, bon anniversaire à vous. Alors vous êtes le même jour que Sébastien Grosjean qui fête ses 47 ans. La moitié d'Oasis, Noël Gallagher, fête lui ses 58 ans. Et puis n'oubliez pas également aujourd'hui Ted Levine qui fête ses 68 ans, notamment connu pour avoir joué le rôle du tueur en série Buffalo Bill dans Le Silence des Agneaux. Excellente journée, bonne fin de semaine en ce vendredi 29 mai.
5: Pour ce jeudi, on va retrouver un léger voile nuageux sur toute la partie ouest de l'Hexagone avec peut-être un risque d'orage. Et puis par contre, à l'est, c'est un grand soleil qui est affiché. Et surtout, toujours cet épisode de chaleur avec 26 à Nice, 30 à Montpellier, 31.

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1: Bonjour, bienvenue dans l'actualité People. C'est parti, on part à la recherche du nouveau James Bond. Amazon, MGM Studio, qui produit les films, a confirmé la nouvelle sur son compte Instagram. Le studio lance les recherches pour trouver le successeur de Daniel Craig. Le communiqué annonce le début du processus de casting sans donner plus de détails sur les auditions en cours. Le message promet de partager de nouvelles informations avec les fans, évidemment, le moment venu. On poursuit avec Louane qui s'est mariée il y a quelques jours dans le sud de la France. Elle a dit oui à Florian Rossi à Pertuis dans le Vaucluse. La star de 29 ans et le musicien de 35 ans, connu sous le nom de Pégase, partagent leur vie depuis 8 ans maintenant. Près de 200 personnes étaient présentes à la cérémonie, dont Stromae, Mika, M. Pokora ou encore Soprano. Des gardes du corps cachaient les jeunes épouses sous de larges parapluies pour éviter les paparazzi et les fuites de photos. Enfin, on termine avec Shakira qui fait plier le fisc espagnol. L'administration fiscale doit lui rembourser plus de 55 millions d'euros. Le tribunal annule donc toutes les sanctions liées à l'année 2011 avec le Trésor public qui réclamait des impôts sur le revenu, des taxes sur le patrimoine et de lourdes amendes. L'État accusait la star de vivre en Espagne au début de sa relation avec Gérard Piqué et les juges viennent de trancher en faveur de l'artiste car le fisc n'a pas réussi à prouver sa présence sur le territoire plus de 183 jours cette année-là. La chanteuse ferme donc un long chapitre judiciaire, une bataille financière qui avait même inspiré la création de la série télé Céleste. Voilà pour l'actualité People de cette semaine. À très vite pour d'autres infos.
2: Voici votre horoscope de ce vendredi 29 mai. Bélier, vos projets avanceront très nettement dans le sens voulu. Taureau, vous aurez une belle énergie aujourd'hui pour accomplir des tâches personnelles que vous envisagez. Gémeaux, vous aurez quelques difficultés à vous concentrer car votre cœur semble ailleurs. Cancer, rien ne semble vous déstabiliser car vous avez une grande confiance en vous. Lion, vous mettrez toutes les chances de votre côté pour conquérir le cœur de votre chéri. Vierge, vous êtes dynamique et votre sourire emmène le monde entier dans votre grande énergie. Balance, de nouvelles perspectives se profilent pour votre rentrée de septembre. Scorpion, votre détermination sera exemplaire et on vous félicitera pour cela. Sagittaire, vous êtes tout à fait serein et votre tranquillité sera très appréciée par votre entourage. Capricorne, personne ne pourra vous dérouter de vos objectifs aujourd'hui. Vous avez enfin passé la seconde. Verseau, quelques projets personnels semblent remis à plus tard, ce qui pourrait vous soulager l'esprit. Poissons audacieux et tenaces seront comme d'habitude les adjectifs qui vous qualifient.
3: La météo de ce lundi à Pornic, ciel très nuageux temporairement couvert en matinée, averse en fin de matinée, possibilité d'averse cet après-midi, ce soir de belles éclaircies, mais multiplication des nuages, température attendue de 14 à 15 degrés, ressenti 16 au meilleur de la journée, avec une minimale de 11 à 8 heures, ressenti 10 degrés. Marée basse, 0h19, 0m74, 12h36, 0m89, marée haute, 5h55, 5m93 et 18h02, 6 mètres. Coefficient de marée, 99 et 97. Sur la façade atlantique, maximum de 15 à Cherbourg, 16 à Brest, 15 à Saint-Nazaire, 19 à Nantes, 18 à La Rochelle, 19 à Bordeaux et 18 à Biarritz. Très belle journée à toutes et tous sur Pornic Radio.
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1: Passez un très bon vendredi, belle fin de semaine en ce vendredi 29 mai 2026. Bonne fête aux Aymar qui sont à l'honneur aujourd'hui. C'est la journée internationale des casques bleus également. Et si vous soufflez vos bougies, bon anniversaire à vous. Alors vous êtes le même jour que Sébastien Grosjean qui fête ses 47 ans. La moitié d'Oasis, Noël Gallagher, fête lui ses 58 ans. Et puis n'oubliez pas également aujourd'hui Ted Levine qui fête ses 68 ans, notamment connu pour avoir joué le rôle du tueur en série Buffalo Bill dans Le Silence des Agneaux. Excellente journée, bonne fin de semaine en ce vendredi 29 mai.
4: Pour ce jeudi, on va retrouver un léger voile nuageux sur toute la partie ouest de l'Hexagone avec peut-être un risque d'orage. Et puis par contre, à l'est, c'est un grand soleil qui est affiché. Et surtout, toujours cet épisode de chaleur avec 26 à Nice, 30 à Montpellier, 31.

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1: Bonjour, bienvenue dans l'actualité People. C'est parti, on part à la recherche du nouveau James Bond. Amazon, MGM Studio, qui produit les films, a confirmé la nouvelle sur son compte Instagram. Le studio lance les recherches pour trouver le successeur de Daniel Craig. Le communiqué annonce le début du processus de casting sans donner plus de détails sur les auditions en cours. Le message promet de partager de nouvelles informations avec les fans, évidemment, le moment venu. On poursuit avec Louane qui s'est mariée il y a quelques jours dans le sud de la France. Elle a dit oui à Florian Rossi à Pertuis dans le Vaucluse. La star de 29 ans et le musicien de 35 ans, connu sous le nom de Pégase, partagent leur vie depuis 8 ans maintenant. Près de 200 personnes étaient présentes à la cérémonie, dont Stromae, Mika, M. Pokora ou encore Soprano. Des gardes du corps cachaient les jeunes épouses sous de larges parapluies pour éviter les paparazzi et les fuites de photos. Enfin, on termine avec Shakira qui fait plier le fisc espagnol. L'administration fiscale doit lui rembourser plus de 55 millions d'euros. Le tribunal annule donc toutes les sanctions liées à l'année 2011 avec le Trésor public qui réclamait des impôts sur le revenu, des taxes sur le patrimoine et de lourdes amendes. L'État accusait la star de vivre en Espagne au début de sa relation avec Gérard Piqué et les juges viennent de trancher en faveur de l'artiste car le fisc n'a pas réussi à prouver sa présence sur le territoire plus de 183 jours cette année-là. La chanteuse ferme donc un long chapitre judiciaire, une bataille financière qui avait même inspiré la création de la série télé Céleste. Voilà pour l'actualité People de cette semaine. À très vite pour d'autres infos.
2: Voici votre horoscope de ce vendredi 29 mai. Bélier, vos projets avanceront très nettement dans le sens voulu. Taureau, vous aurez une belle énergie aujourd'hui pour accomplir des tâches personnelles que vous envisagez. Gémeaux, vous aurez quelques difficultés à vous concentrer car votre cœur semble ailleurs. Cancer, rien ne semble vous déstabiliser car vous avez une grande confiance en vous. Lion, vous mettrez toutes les chances de votre côté pour conquérir le cœur de votre chéri. Vierge, vous êtes dynamique et votre sourire emmène le monde entier dans votre grande énergie. Balance, de nouvelles perspectives se profilent pour votre rentrée de septembre. Scorpion, votre détermination sera exemplaire et on vous félicitera pour cela. Sagittaire, vous êtes tout à fait serein et votre tranquillité sera très appréciée par votre entourage. Capricorne, personne ne pourra vous dérouter de vos objectifs aujourd'hui. Vous avez enfin passé la seconde. Verseau, quelques projets personnels semblent remis à plus tard, ce qui pourrait vous soulager l'esprit. Poissons audacieux et tenaces seront comme d'habitude les adjectifs qui vous qualifient.
3: La météo de ce vendredi à Pornica, ciel se voilant, il deviendra de plus en plus opaque. En cours d'après-midi, ce soir, épaississement du voile nuageux. Température attendue de 29 à 30 degrés, ressenti 37 au meilleur de la journée, avec une minimale de 21 à 8 heures, ressenti 24 degrés. Marée haute, 3h53, 5m08, 16h05, 5m29. Marée basse, 10h33, 1m59 et 22h50, 1m62. Coefficient de marée, 67 et 68. Sur la façade atlantique, maximum de 22 à Cherbourg, 19 à Brest, 27 à Saint-Nazaire, 33 à Nantes, 25 à La Rochelle, 29 à Bordeaux et 22 à Biarritz. Pensez à vous hydrater le plus possible et restez à l'ombre si cela vous est permis. Très belle journée à toutes et tous sur Pornic Radio.
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1: Passez un très bon vendredi, belle fin de semaine en ce vendredi 29 mai 2026. Bonne fête aux Aymar qui sont à l'honneur aujourd'hui. C'est la journée internationale des casques bleus également. Et si vous soufflez vos bougies, bon anniversaire à vous. Alors vous êtes le même jour que Sébastien Grosjean qui fête ses 47 ans. La moitié d'Oasis, Noël Gallagher, fête lui ses 58 ans. Et puis n'oubliez pas également aujourd'hui Ted Levine qui fête ses 68 ans, notamment connu pour avoir joué le rôle du tueur en série Buffalo Bill dans Le Silence des Agneaux. Excellente journée, bonne fin de semaine en ce vendredi 29 mai.
4: Pour ce jeudi, on va retrouver un léger voile nuageux sur toute la partie ouest de l'Hexagone avec peut-être un risque d'orage. Et puis par contre, à l'est, c'est un grand soleil qui est affiché. Et surtout, toujours cet épisode de chaleur avec 26 à Nice, 30 à Montpellier, 31 du

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2: Bonjour, bienvenue dans l'actualité People. C'est parti, on part à la recherche du nouveau James Bond. Amazon, MGM Studio, qui produit les films, a confirmé la nouvelle sur son compte Instagram. Le studio lance les recherches pour trouver le successeur de Daniel Craig. Le communiqué annonce le début du processus de casting sans donner plus de détails sur les auditions en cours. Le message promet de partager de nouvelles informations avec les fans, évidemment, le moment venu. On poursuit avec Louane qui s'est mariée il y a quelques jours dans le sud de la France. Elle a dit oui à Florian Rossi à Pertuis dans le Vaucluse. La star de 29 ans et le musicien de 35 ans, connu sous le nom de Pégase, partagent leur vie depuis 8 ans maintenant. Près de 200 personnes étaient présentes à la cérémonie, dont Stromae, Mika, M. Pokora ou encore Soprano. Des gardes du corps cachaient les jeunes épouses sous de larges parapluies pour éviter les paparazzi et les fuites de photos. Enfin, on termine avec Shakira qui fait plier le fisc espagnol. L'administration fiscale doit lui rembourser plus de 55 millions d'euros. Le tribunal annule donc toutes les sanctions liées à l'année 2011 avec le Trésor public qui réclamait des impôts sur le revenu, des taxes sur le patrimoine et de lourdes amendes. L'État accusait la star de vivre en Espagne au début de sa relation avec Gérard Piqué et les juges viennent de trancher en faveur de l'artiste car le fisc n'a pas réussi à prouver sa présence sur le territoire plus de 183 jours cette année-là. La chanteuse ferme donc un long chapitre judiciaire, une bataille financière qui avait même inspiré la création de la série télé Céleste. Voilà pour l'actualité People de cette semaine. À très vite pour d'autres infos.
3: 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Bref, le bûcheron, c'est celui qui transforme la forêt en ressources pour notre quotidien.
4: Voici votre horoscope de ce vendredi 29 mai. Bélier, vos projets avanceront très nettement dans le sens voulu. Taureau, vous aurez une belle énergie aujourd'hui pour accomplir des tâches personnelles que vous envisagez. Gémeaux, vous aurez quelques difficultés à vous concentrer car votre cœur semble ailleurs. Cancer, rien ne semble vous déstabiliser car vous avez une grande confiance en vous. Lion, vous mettrez toutes les chances de votre côté pour conquérir le cœur de votre chéri. Vierge, vous êtes dynamique et votre sourire emmène le monde entier dans votre grande énergie. Balance, de nouvelles perspectives se profilent pour votre rentrée de septembre. Scorpion, votre détermination sera exemplaire et on vous félicitera pour cela. Sagittaire, vous êtes tout à fait serein et votre tranquillité sera très appréciée par votre entourage. Capricorne, personne ne pourra vous dérouter de vos objectifs aujourd'hui. Vous avez enfin passé la seconde. Verseau, quelques projets personnels semblent remis à plus tard, ce qui pourrait vous soulager l'esprit. Poisson, audacieux et tenace seront comme d'habitude les adjectifs qui vous qualifient.
5: La météo de ce lundi à Pornic, ciel très nuageux, temporairement couvert en matinée, averse en fin de matinée, possibilité d'averse cet après-midi, ce soir de belles éclaircies, mais multiplication des nuages, température attendue de 14 à 15 degrés, ressenti 16 au meilleur de la journée, avec une minimale de 11 à 8 heures, ressenti 10 degrés. Marée basse, 0h19, 0m74, 12h36, 0m89, marée haute, 5h55, 5m93 et 18h02, 6 mètres. Coefficient de marée, 99 et 97. Sur la façade atlantique, maximum de 15 à Cherbourg, 16 à Brest, 15 à Saint-Nazaire, 19 à Nantes, 18 à La Rochelle, 19 à Bordeaux et 18 à Biarritz. Très belle journée à toutes et tous sur Pornic Radio.
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2: Passez un très bon vendredi, belle fin de semaine en ce vendredi 29 mai 2026. Bonne fête aux Aymar qui sont à l'honneur aujourd'hui. C'est la journée internationale des casques bleus également. Et si vous soufflez vos bougies, bon anniversaire à vous. Alors vous êtes le même jour que Sébastien Grosjean qui fête ses 47 ans. La moitié d'Oasis, Noël Gallagher, fête lui ses 58 ans. Et puis n'oubliez pas également aujourd'hui Ted Levine qui fête ses 68 ans, notamment connu pour avoir joué le rôle du tueur en série Buffalo Bill dans Le Silence des Agneaux. Excellente journée, bonne fin de semaine en ce vendredi 29 mai.
6: Pour ce jeudi, on va retrouver un léger voile nuageux sur toute la partie ouest de l'Hexagone avec peut-être un risque d'orage. Et puis par contre, à l'est, c'est un grand soleil qui est affiché. Et surtout, toujours cet épisode de chaleur avec 26 à Nice, 30 à Montpellier, 31 du

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2: Bonjour, bienvenue dans l'actualité People. C'est parti, on part à la recherche du nouveau James Bond. Amazon, MGM Studio, qui produit les films, a confirmé la nouvelle sur son compte Instagram. Le studio lance les recherches pour trouver le successeur de Daniel Craig. Le communiqué annonce le début du processus de casting sans donner plus de détails sur les auditions en cours. Le message promet de partager de nouvelles informations avec les fans, évidemment, le moment venu. On poursuit avec Louane qui s'est mariée il y a quelques jours dans le sud de la France. Elle a dit oui à Florian Rossi à Pertuis dans le Vaucluse. La star de 29 ans et le musicien de 35 ans, connu sous le nom de Pégase, partagent leur vie depuis 8 ans maintenant. Près de 200 personnes étaient présentes à la cérémonie, dont Stromae, Mika, M. Pokora ou encore Soprano. Des gardes du corps cachaient les jeunes épouses sous de larges parapluies pour éviter les paparazzi et les fuites de photos. Enfin, on termine avec Shakira qui fait plier le fisc espagnol. L'administration fiscale doit lui rembourser plus de 55 millions d'euros. Le tribunal annule donc toutes les sanctions liées à l'année 2011 avec le Trésor public qui réclamait des impôts sur le revenu, des taxes sur le patrimoine et de lourdes amendes. L'État accusait la star de vivre en Espagne au début de sa relation avec Gérard Piqué et les juges viennent de trancher en faveur de l'artiste car le fisc n'a pas réussi à prouver sa présence sur le territoire plus de 183 jours cette année-là. La chanteuse ferme donc un long chapitre judiciaire, une bataille financière qui avait même inspiré la création de la série télé Céleste. Voilà pour l'actualité People de cette semaine. À très vite pour d'autres infos.
0: Voici votre horoscope de ce vendredi 29 mai. Bélier, vos projets avanceront très nettement dans le sens voulu. Taureau, vous aurez une belle énergie aujourd'hui pour accomplir des tâches personnelles que vous envisagez. Gémeaux, vous aurez quelques difficultés à vous concentrer car votre cœur semble ailleurs. Cancer, rien ne semble vous déstabiliser car vous avez une grande confiance en vous. Lion, vous mettrez toutes les chances de votre côté pour conquérir le cœur de votre chéri. Vierge, vous êtes dynamique et votre sourire emmène le monde entier dans votre grande énergie. Balance, de nouvelles perspectives se profilent pour votre rentrée de septembre. Scorpion, votre détermination sera exemplaire et on vous félicitera pour cela. Sagittaire, vous êtes tout à fait serein et votre tranquillité sera très appréciée par votre entourage. Capricorne, personne ne pourra vous dérouter de vos objectifs aujourd'hui. Vous avez enfin passé la seconde. Verseau, quelques projets personnels semblent remis à plus tard, ce qui pourrait vous soulager l'esprit. Poissons audacieux et tenaces seront comme d'habitude les adjectifs qui vous qualifient.
3: La météo de ce vendredi à Pornic, ciel se voilant, il deviendra de plus en plus opaque. En cours d'après-midi, ce soir, épaississement du voile nuageux. Température attendue de 29 à 30 degrés, ressenti 37 au meilleur de la journée, avec une minimale de 21 à 8 heures, ressenti 24 degrés. Marée haute, 3h53, 5m08, 16h05, 5m29. Marée basse, 10h33, 1m59 et 22h50, 1m62. Coefficient de marée, 67 et 68. Sur la façade atlantique, maximum de 22 à Cherbourg, 19 à Brest, 27 à Saint-Nazaire, 33 à Nantes, 25 à La Rochelle, 29 à Bordeaux et 22 à Biarritz. Pensez à vous hydrater le plus possible et restez à l'ombre si cela vous est permis. Très belle journée à toutes et tous sur Pornic Radio.
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2: Passez un très bon vendredi, belle fin de semaine en ce vendredi 29 mai 2026. Bonne fête aux Emar qui sont à l'honneur aujourd'hui. C'est la journée internationale des casques bleus également. Et si vous soufflez vos bougies, bon anniversaire à vous. Alors vous êtes le même jour que Sébastien Grosjean qui fête ses 47 ans. La moitié d'Oasis, Noël Gallagher, fête lui ses 58 ans. Et puis n'oubliez pas également aujourd'hui Ted Levine qui fête ses 68 ans, notamment connu pour avoir joué le rôle du tueur en série Buffalo Bill dans Le Silence des Agneaux. Excellente journée, bonne fin de semaine en ce vendredi 29 mai.
4: Pour ce jeudi, on va retrouver un léger voile nuageux sur toute la partie ouest de l'Hexagone avec peut-être un risque d'orage. Et puis par contre, à l'est, c'est un grand soleil qui est affiché. Et surtout, toujours cet épisode de chaleur avec 26 à Nice, 30 à Montpellier, 31.

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1: Bonjour, bienvenue dans l'actualité People. C'est parti, on part à la recherche du nouveau James Bond. Amazon, MGM Studio, qui produit les films, a confirmé la nouvelle sur son compte Instagram. Le studio lance les recherches pour trouver le successeur de Daniel Craig. Le communiqué annonce le début du processus de casting sans donner plus de détails sur les auditions en cours. Le message promet de partager de nouvelles informations avec les fans, évidemment, le moment venu. On poursuit avec Louane qui s'est mariée il y a quelques jours dans le sud de la France. Elle a dit oui à Florian Rossi à Pertuis dans le Vaucluse. La star de 29 ans et le musicien de 35 ans, connu sous le nom de Pégase, partagent leur vie depuis 8 ans maintenant. Près de 200 personnes étaient présentes à la cérémonie, dont Stromae, Mika, M. Pokora ou encore Soprano. Des gardes du corps cachaient les jeunes épouses sous de larges parapluies pour éviter les paparazzi et les fuites de photos. Enfin, on termine avec Shakira qui fait plier le fisc espagnol. L'administration fiscale doit lui rembourser plus de 55 millions d'euros. Le tribunal annule donc toutes les sanctions liées à l'année 2011 avec le Trésor public qui réclamait des impôts sur le revenu, des taxes sur le patrimoine et de lourdes amendes. L'État accusait la star de vivre en Espagne au début de sa relation avec Gérard Piqué et les juges viennent de trancher en faveur de l'artiste car le fisc n'a pas réussi à prouver sa présence sur le territoire plus de 183 jours cette année-là. La chanteuse ferme donc un long chapitre judiciaire, une bataille financière qui avait même inspiré la création de la série télé Céleste. Voilà pour l'actualité People de cette semaine. À très vite pour d'autres infos.
2: Voici votre horoscope de ce vendredi 29 mai. Bélier, vos projets avanceront très nettement dans le sens voulu. Taureau, vous aurez une belle énergie aujourd'hui pour accomplir des tâches personnelles que vous envisagez. Gémeaux, vous aurez quelques difficultés à vous concentrer car votre cœur semble ailleurs. Cancer, rien ne semble vous déstabiliser car vous avez une grande confiance en vous. Lion, vous mettrez toutes les chances de votre côté pour conquérir le cœur de votre chéri. Vierge, vous êtes dynamique et votre sourire emmène le monde entier dans votre grande énergie. Balance, de nouvelles perspectives se profilent pour votre rentrée de septembre. Scorpion, votre détermination sera exemplaire et on vous félicitera pour cela. Sagittaire, vous êtes tout à fait serein et votre tranquillité sera très appréciée par votre entourage. Capricorne, personne ne pourra vous dérouter de vos objectifs aujourd'hui. Vous avez enfin passé la seconde. Verseau, quelques projets personnels semblent remis à plus tard, ce qui pourrait vous soulager l'esprit. Poissons audacieux et tenaces seront comme d'habitude les adjectifs qui vous qualifient.
3: La météo de ce lundi à Pornic, ciel très nuageux temporairement couvert en matinée, averse en fin de matinée, possibilité d'averse cet après-midi, ce soir de belles éclaircies, mais multiplication des nuages, température attendue de 14 à 15 degrés, ressenti 16 au meilleur de la journée, avec une minimale de 11 à 8 heures, ressenti 10 degrés. Marée basse, 0h19, 0m74, 12h36, 0m89, marée haute, 5h55, 5m93 et 18h02, 6 mètres. Coefficient de marée, 99 et 97. Sur la façade atlantique, maximum de 15 à Cherbourg, 16 à Brest, 15 à Saint-Nazaire, 19 à Nantes, 18 à La Rochelle, 19 à Bordeaux et 18 à Biarritz. Très belle journée à toutes et tous sur Pornic Radio.
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1: Passez un très bon vendredi, belle fin de semaine en ce vendredi 29 mai 2026. Bonne fête aux Aymar qui sont à l'honneur aujourd'hui. C'est la journée internationale des casques bleus également. Et si vous soufflez vos bougies, bon anniversaire à vous. Alors vous êtes le même jour que Sébastien Grosjean qui fête ses 47 ans. La moitié d'Oasis, Noël Gallagher, fête lui ses 58 ans. Et puis n'oubliez pas également aujourd'hui Ted Levine qui fête ses 68 ans, notamment connu pour avoir joué le rôle du tueur en série Buffalo Bill dans Le Silence des Agneaux. Excellente journée, bonne fin de semaine en ce vendredi 29 mai.
4: Pour ce jeudi, on va retrouver un léger voile nuageux sur toute la partie ouest de l'Hexagone avec peut-être un risque d'orage. Et puis par contre, à l'est, c'est un grand soleil qui est affiché. Et surtout, toujours cet épisode de chaleur avec 26 à Nice, 30 à Montpellier, 31 du

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2: Bonjour, bienvenue dans l'actualité People. C'est parti, on part à la recherche du nouveau James Bond. Amazon, MGM Studio, qui produit les films, a confirmé la nouvelle sur son compte Instagram. Le studio lance les recherches pour trouver le successeur de Daniel Craig. Le communiqué annonce le début du processus de casting sans donner plus de détails sur les auditions en cours. Le message promet de partager de nouvelles informations avec les fans, évidemment, le moment venu. On poursuit avec Louane qui s'est mariée il y a quelques jours dans le sud de la France. Elle a dit oui à Florian Rossi à Pertuis dans le Vaucluse. La star de 29 ans et le musicien de 35 ans, connu sous le nom de Pégase, partagent leur vie depuis 8 ans maintenant. Près de 200 personnes étaient présentes à la cérémonie, dont Stromae, Mika, M. Pokora ou encore Soprano. Des gardes du corps cachaient les jeunes épouses sous de larges parapluies pour éviter les paparazzi et les fuites de photos. Enfin, on termine avec Shakira qui fait plier le fisc espagnol. L'administration fiscale doit lui rembourser plus de 55 millions d'euros. Le tribunal annule donc toutes les sanctions liées à l'année 2011 avec le Trésor public qui réclamait des impôts sur le revenu, des taxes sur le patrimoine et de lourdes amendes. L'État accusait la star de vivre en Espagne au début de sa relation avec Gérard Piqué et les juges viennent de trancher en faveur de l'artiste car le fisc n'a pas réussi à prouver sa présence sur le territoire plus de 183 jours cette année-là. La chanteuse ferme donc un long chapitre judiciaire, une bataille financière qui avait même inspiré la création de la série télé Céleste. Voilà pour l'actualité People de cette semaine. À très vite pour d'autres infos.
0: Voici votre horoscope de ce vendredi 29 mai. Bélier, vos projets avanceront très nettement dans le sens voulu. Taureau, vous aurez une belle énergie aujourd'hui pour accomplir des tâches personnelles que vous envisagez. Gémeaux, vous aurez quelques difficultés à vous concentrer car votre cœur semble ailleurs. Cancer, rien ne semble vous déstabiliser car vous avez une grande confiance en vous. Lion, vous mettrez toutes les chances de votre côté pour conquérir le cœur de votre chéri. Vierge, vous êtes dynamique et votre sourire emmène le monde entier dans votre grande énergie. Balance, de nouvelles perspectives se profilent pour votre rentrée de septembre. Scorpion, votre détermination sera exemplaire et on vous félicitera pour cela. Sagittaire, vous êtes tout à fait serein et votre tranquillité sera très appréciée par votre entourage. Capricorne, personne ne pourra vous dérouter de vos objectifs aujourd'hui. Vous avez enfin passé la seconde. Verseau, quelques projets personnels semblent remis à plus tard, ce qui pourrait vous soulager l'esprit. Poissons audacieux et tenaces seront comme d'habitude les adjectifs qui vous qualifient.
3: La météo de ce vendredi à Pornic, ciel se voilant, il deviendra de plus en plus opaque en cours d'après-midi, ce soir et puis
4: 9h.
3: Voile nuageux, température attendue de 29 à 30 degrés, ressenti 37 au meilleur de la journée avec une minimale de 21 à 8h, ressenti 24 degrés. Marée haute 3h53, 5m08, 16h05, 5m29, marée basse 10h33, 1m59 et 22h50, 1m62, coefficient de marée 67 et 68. Sur la façade atlantique, maximum de 22 à Cherbourg, 19 à Brest, 27 à Saint-Nazaire, 33 à Nantes, 25 à La Rochelle, 29 à Bordeaux et 22 à Biarritz. Pensez à vous hydrater le plus possible et restez à l'ombre si cela vous est permis. Très belle journée à toutes et tous sur Pornic Radio.
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2: Passez un très bon vendredi, belle fin de semaine en ce vendredi 29 mai 2026. Bonne fête aux Aymar qui sont à l'honneur aujourd'hui. C'est la journée internationale des casques bleus également. Et si vous soufflez vos bougies, bon anniversaire à vous. Alors vous êtes le même jour que Sébastien Grosjean qui fête ses 47 ans. La moitié d'Oasis, Noël Gallagher, fête lui ses 58 ans. Et puis n'oubliez pas également aujourd'hui Ted Levine qui fête ses 68 ans, notamment connu pour avoir joué le rôle du tueur en série Buffalo Bill dans Le Silence des Agneaux. Excellente journée, bonne fin de semaine en ce vendredi 29 mai.
5: Pour ce jeudi, on va retrouver un léger voile nuageux sur toute la partie ouest de l'Hexagone avec peut-être un risque d'orage. Et puis par contre, à l'est, c'est un grand soleil qui est affiché. Et surtout, toujours cet épisode de chaleur avec 26 à Nice, 30 à Montpellier, 31 à

0: Perpignan pour la maximale.
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2: Bonjour, bienvenue dans l'actualité People. C'est parti, on part à la recherche du nouveau James Bond. Amazon, MGM Studio, qui produit les films, a confirmé la nouvelle sur son compte Instagram. Le studio lance les recherches pour trouver le successeur de Daniel Craig. Le communiqué annonce le début du processus de casting sans donner plus de détails sur les auditions en cours. Le message promet de partager de nouvelles informations avec les fans, évidemment, le moment venu. On poursuit avec Louane qui s'est mariée il y a quelques jours dans le sud de la France. Elle a dit oui à Florian Rossi à Pertuis dans le Vaucluse. La star de 29 ans et le musicien de 35 ans, connu sous le nom de Pégase, partagent leur vie depuis 8 ans maintenant. Près de 200 personnes étaient présentes à la cérémonie, dont Stromae, Mika, M. Pokora ou encore Soprano. Des gardes du corps cachaient les jeunes épouses sous de larges parapluies pour éviter les paparazzi et les fuites de photos. Enfin, on termine avec Shakira qui fait plier le fisc espagnol. L'administration fiscale doit lui rembourser plus de 55 millions d'euros. Le tribunal annule donc toutes les sanctions liées à l'année 2011 avec le Trésor public qui réclamait des impôts sur le revenu, des taxes sur le patrimoine et de lourdes amendes. L'État accusait la star de vivre en Espagne au début de sa relation avec Gérard Piqué et les juges viennent de trancher en faveur de l'artiste car le fisc n'a pas réussi à prouver sa présence sur le territoire plus de 183 jours cette année-là. La chanteuse ferme donc un long chapitre judiciaire, une bataille financière qui avait même inspiré la création de la série télé Céleste. Voilà pour l'actualité People de cette semaine. À très vite pour d'autres infos.
0: Voici votre horoscope de ce vendredi 29 mai. Bélier, vos projets avanceront très nettement dans le sens voulu. Taureau, vous aurez une belle énergie aujourd'hui pour accomplir des tâches personnelles que vous envisagez. Gémeaux, vous aurez quelques difficultés à vous concentrer car votre cœur semble ailleurs. Cancer, rien ne semble vous déstabiliser car vous avez une grande confiance en vous. Lion, vous mettrez toutes les chances de votre côté pour conquérir le cœur de votre chéri. Vierge, vous êtes dynamique et votre sourire emmène le monde entier dans votre grande énergie. Balance, de nouvelles perspectives se profilent pour votre rentrée de septembre. Scorpion, votre détermination sera exemplaire et on vous félicitera pour cela. Sagittaire, vous êtes tout à fait serein et votre tranquillité sera très appréciée par votre entourage. Capricorne, personne ne pourra vous dérouter de vos objectifs aujourd'hui. Vous avez enfin passé la seconde. Verseau, quelques projets personnels semblent remis à plus tard, ce qui pourrait vous soulager l'esprit. Poissons audacieux et tenaces seront comme d'habitude les adjectifs qui vous qualifient.
3: La météo de ce lundi à Pornic, ciel très nuageux temporairement couvert en matinée, averse en fin de matinée, possibilité d'averse cet après-midi, ce soir de belles éclaircies, mais multiplication des nuages, température attendue de 14 à 15 degrés, ressenti 16 au meilleur de la journée, avec une minimale de 11 à 8 heures, ressenti 10 degrés. Marée basse, 0h19, 0m74, 12h36, 0m89, marée haute, 5h55, 5m93 et 18h02, 6 mètres. Coefficient de marée, 99 et 97. Sur la façade atlantique, maximum de 15 à Cherbourg, 16 à Brest, 15 à Saint-Nazaire, 19 à Nantes, 18 à La Rochelle, 19 à Bordeaux et 18 à Biarritz. Très belle journée à toutes et tous sur Pornic Radio.
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2: Passez un très bon vendredi, belle fin de semaine en ce vendredi 29 mai 2026. Bonne fête aux Aymar qui sont à l'honneur aujourd'hui. C'est la journée internationale des casques bleus également. Et si vous soufflez vos bougies, bon anniversaire à vous. Alors vous êtes le même jour que Sébastien Grosjean qui fête ses 47 ans. La moitié d'Oasis, Noël Gallagher, fête lui ses 58 ans. Et puis n'oubliez pas également aujourd'hui Ted Levine qui fête ses 68 ans, notamment connu pour avoir joué le rôle du tueur en série Buffalo Bill dans Le Silence des Agneaux. Excellente journée, bonne fin de semaine en ce vendredi 29 mai.
4: Pour ce jeudi, on va retrouver un léger voile nuageux sur toute la partie ouest de l'Hexagone avec peut-être un risque d'orage. Et puis par contre, à l'est, c'est un grand soleil qui est affiché. Et surtout, toujours cet épisode de chaleur avec 26 à Nice, 30 à Montpellier, 31.

0: Perpignan pour la maximale.
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2: Bonjour, bienvenue dans l'actualité People. C'est parti, on part à la recherche du nouveau James Bond. Amazon, MGM Studio, qui produit les films, a confirmé la nouvelle sur son compte Instagram. Le studio lance les recherches pour trouver le successeur de Daniel Craig. Le communiqué annonce le début du processus de casting sans donner plus de détails sur les auditions en cours. Le message promet de partager de nouvelles informations avec les fans, évidemment, le moment venu. On poursuit avec Louane qui s'est mariée il y a quelques jours dans le sud de la France. Elle a dit oui à Florian Rossi à Pertuis dans le Vaucluse. La star de 29 ans et le musicien de 35 ans, connu sous le nom de Pégase, partagent leur vie depuis 8 ans maintenant. Près de 200 personnes étaient présentes à la cérémonie, dont Stromae, Mika, M. Pokora ou encore Soprano. Des gardes du corps cachaient les jeunes épouses sous de larges parapluies pour éviter les paparazzi et les fuites de photos. Enfin, on termine avec Shakira qui fait plier le fisc espagnol. L'administration fiscale doit lui rembourser plus de 55 millions d'euros. Le tribunal annule donc toutes les sanctions liées à l'année 2011 avec le Trésor public qui réclamait des impôts sur le revenu, des taxes sur le patrimoine et de lourdes amendes. L'État accusait la star de vivre en Espagne au début de sa relation avec Gérard Piqué et les juges viennent de trancher en faveur de l'artiste car le fisc n'a pas réussi à prouver sa présence sur le territoire plus de 183 jours cette année-là. La chanteuse ferme donc un long chapitre judiciaire, une bataille financière qui avait même inspiré la création de la série télé Céleste. Voilà pour l'actualité People de cette semaine. À très vite pour d'autres infos.
0: Voici votre horoscope de ce vendredi 29 mai. Bélier, vos projets avanceront très nettement dans le sens voulu. Taureau, vous aurez une belle énergie aujourd'hui pour accomplir des tâches personnelles que vous envisagez. Gémeaux, vous aurez quelques difficultés à vous concentrer car votre cœur semble ailleurs. Cancer, rien ne semble vous déstabiliser car vous avez une grande confiance en vous. Lion, vous mettrez toutes les chances de votre côté pour conquérir le cœur de votre chéri. Vierge, vous êtes dynamique et votre sourire emmène le monde entier dans votre grande énergie. Balance, de nouvelles perspectives se profilent pour votre rentrée de septembre. Scorpion, votre détermination sera exemplaire et on vous félicitera pour cela. Sagittaire, vous êtes tout à fait serein et votre tranquillité sera très appréciée par votre entourage. Capricorne, personne ne pourra vous dérouter de vos objectifs aujourd'hui. Vous avez enfin passé la seconde. Verseau, quelques projets personnels semblent remis à plus tard, ce qui pourrait vous soulager l'esprit. Poissons audacieux et tenaces seront comme d'habitude les adjectifs qui vous qualifient.
3: La météo de ce vendredi à Pornic, ciel se voilant, il deviendra de plus en plus opaque. En cours d'après-midi, ce soir, épaississement du voile nuageux. Température attendue de 29 à 30 degrés, ressenti 37 au meilleur de la journée, avec une minimale de 21 à 8 heures, ressenti 24 degrés. Marée haute, 3h53, 5m08, 16h05, 5m29. Marée basse, 10h33, 1m59 et 22h50, 1m62. Coefficient de marée, 67 et 68. Sur la façade atlantique, maximum de 22 à Cherbourg, 19 à Brest, 27 à Saint-Nazaire, 33 à Nantes, 25 à La Rochelle, 29 à Bordeaux et 22 à Biarritz. Pensez à vous hydrater le plus possible et restez à l'ombre si cela vous est permis. Très belle journée à toutes et tous sur Pornic Radio.
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2: Passez un très bon vendredi, belle fin de semaine en ce vendredi 29 mai 2026. Bonne fête aux Aymar qui sont à l'honneur aujourd'hui. C'est la journée internationale des casques bleus également. Et si vous soufflez vos bougies, bon anniversaire à vous. Alors vous êtes le même jour que Sébastien Grosjean qui fête ses 47 ans. La moitié d'Oasis, Noël Gallagher, fête lui ses 58 ans. Et puis n'oubliez pas également aujourd'hui Ted Levine qui fête ses 68 ans, notamment connu pour avoir joué le rôle du tueur en série Buffalo Bill dans Le silence des agneaux. Excellente journée, bonne fin de semaine en ce vendredi 29 mai.
4: Pour ce jeudi, on va retrouver un léger voile nuageux sur toute la partie ouest de l'Hexagone, avec peut-être un risque d'orage. Et puis par contre, à l'est, c'est un grand soleil qui est affiché. Et surtout, toujours cet épisode de chaleur avec 26 à Nice, 30 à Montpellier, 31.

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1: Bonjour, bienvenue dans l'actualité People. C'est parti, on part à la recherche du nouveau James Bond. Amazon, MGM Studio, qui produit les films, a confirmé la nouvelle sur son compte Instagram. Le studio lance les recherches pour trouver le successeur de Daniel Craig. Le communiqué annonce le début du processus de casting sans donner plus de détails sur les auditions en cours. Le message promet de partager de nouvelles informations avec les fans, évidemment, le moment venu. On poursuit avec Louane qui s'est mariée il y a quelques jours dans le sud de la France. Elle a dit oui à Florian Rossi à Pertuis dans le Vaucluse. La star de 29 ans et le musicien de 35 ans, connu sous le nom de Pégase, partagent leur vie depuis 8 ans maintenant. Près de 200 personnes étaient présentes à la cérémonie, dont Stromae, Mika, M. Pokora ou encore Soprano. Des gardes du corps cachaient les jeunes épouses sous de larges parapluies pour éviter les paparazzi et les fuites de photos. Enfin, on termine avec Shakira qui fait plier le fisc espagnol. L'administration fiscale doit lui rembourser plus de 55 millions d'euros. Le tribunal annule donc toutes les sanctions liées à l'année 2011 avec le Trésor public qui réclamait des impôts sur le revenu, des taxes sur le patrimoine et de lourdes amendes. L'État accusait la star de vivre en Espagne au début de sa relation avec Gérard Piqué et les juges viennent de trancher en faveur de l'artiste car le fisc n'a pas réussi à prouver sa présence sur le territoire plus de 183 jours cette année-là. La chanteuse ferme donc un long chapitre judiciaire, une bataille financière qui avait même inspiré la création de la série télé Céleste. Voilà pour l'actualité People de cette semaine. À très vite pour d'autres infos.
2: Voici votre horoscope de ce vendredi 29 mai. Bélier, vos projets avanceront très nettement dans le sens voulu. Taureau, vous aurez une belle énergie aujourd'hui pour accomplir des tâches personnelles que vous envisagez. Gémeaux, vous aurez quelques difficultés à vous concentrer car votre cœur semble ailleurs. Cancer, rien ne semble vous déstabiliser car vous avez une grande confiance en vous. Lion, vous mettrez toutes les chances de votre côté pour conquérir le cœur de votre chéri. Vierge, vous êtes dynamique et votre sourire emmène le monde entier dans votre grande énergie. Balance, de nouvelles perspectives se profilent pour votre rentrée de septembre. Scorpion, votre détermination sera exemplaire et on vous félicitera pour cela. Sagittaire, vous êtes tout à fait serein et votre tranquillité sera très appréciée par votre entourage. Capricorne, personne ne pourra vous dérouter de vos objectifs aujourd'hui. Vous avez enfin passé la seconde. Verseau, quelques projets personnels semblent remis à plus tard, ce qui pourrait vous soulager l'esprit. Poissons audacieux et tenaces seront comme d'habitude les adjectifs qui vous qualifient.
3: La météo de ce lundi à Pornic, ciel très nuageux temporairement couvert en matinée, averse en fin de matinée, possibilité d'averse cet après-midi, ce soir de belles éclaircies mais multiplication des nuages, température attendue de 14 à 15 degrés, ressenti 16 au meilleur de la journée, avec une minimale de 11 à 8 heures, ressenti 10 degrés. Marée basse, 0h19, 0m74, 12h36, 0m89, marée haute, 5h55, 5m93 et 18h02, 6 mètres. Coefficient de marée, 99 et 97. Sur la façade atlantique, maximum de 15 à Cherbourg, 16 à Brest, 15 à Saint-Nazaire, 19 à Nantes, 18 à La Rochelle, 19 à Bordeaux et 18 à Biarritz. Très belle journée à toutes et tous sur Pornic Radio.
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1: Passez un très bon vendredi, belle fin de semaine en ce vendredi 29 mai 2026. Bonne fête aux Aymar qui sont à l'honneur aujourd'hui. C'est la journée internationale des casques bleus également. Et si vous soufflez vos bougies, bon anniversaire à vous. Alors vous êtes le même jour que Sébastien Grosjean qui fête ses 47 ans. La moitié d'Oasis, Noël Gallagher, fête lui ses 58 ans. Et puis n'oubliez pas également aujourd'hui Ted Levine qui fête ses 68 ans, notamment connu pour avoir joué le rôle du tueur en série Buffalo Bill dans Le Silence des Agneaux. Excellente journée, bonne fin de semaine en ce vendredi 29 mai.
4: Pour ce jeudi, on va retrouver un léger voile nuageux sur toute la partie ouest de l'Hexagone avec peut-être un risque d'orage. Et puis par contre, à l'est, c'est un grand soleil qui est affiché. Et surtout, toujours cet épisode de chaleur avec 26 à Nice, 30 à Montpellier, 31.

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1: Bonjour, bienvenue dans l'actualité People. C'est parti, on part à la recherche du nouveau James Bond. Amazon, MGM Studio, qui produit les films, a confirmé la nouvelle sur son compte Instagram. Le studio lance les recherches pour trouver le successeur de Daniel Craig. Le communiqué annonce le début du processus de casting sans donner plus de détails sur les auditions en cours. Le message promet de partager de nouvelles informations avec les fans, évidemment, le moment venu. On poursuit avec Louane qui s'est mariée il y a quelques jours dans le sud de la France. Elle a dit oui à Florian Rossi à Pertuis dans le Vaucluse. La star de 29 ans et le musicien de 35 ans, connu sous le nom de Pégase, partagent leur vie depuis 8 ans maintenant. Près de 200 personnes étaient présentes à la cérémonie, dont Stromae, Mika, M. Pokora ou encore Soprano. Des gardes du corps cachaient les jeunes épouses sous de larges parapluies pour éviter les paparazzi et les fuites de photos. Enfin, on termine avec Shakira qui fait plier le fisc espagnol. L'administration fiscale doit lui rembourser plus de 55 millions d'euros. Le tribunal annule donc toutes les sanctions liées à l'année 2011 avec le Trésor public qui réclamait des impôts sur le revenu, des taxes sur le patrimoine et de lourdes amendes. L'État accusait la star de vivre en Espagne au début de sa relation avec Gérard Piqué et les juges viennent de trancher en faveur de l'artiste car le fisc n'a pas réussi à prouver sa présence sur le territoire plus de 183 jours cette année-là. La chanteuse ferme donc un long chapitre judiciaire, une bataille financière qui avait même inspiré la création de la série télé Céleste. Voilà pour l'actualité People de cette semaine. À très vite pour d'autres infos.
2: La météo de ce vendredi à Pornic, ciel se voilant, il deviendra de plus en plus opaque en cours d'après-midi. Ce soir, épaississement du voile nuageux. Température attendue de 29 à 30 degrés, ressenti 37 au meilleur de la journée, avec une minimale de 21 à 8 heures, ressenti 24 degrés. Marée haute, 3h53, 5m08, 16h05, 5m29. Marée basse, 10h33, 1m59 et 22h50, 1m62. Coefficient de marée, 67 et 68. Sur la façade atlantique, maximum de 22 à Cherbourg, 19 à Brest, 27 à Saint-Nazaire, 33 à Nantes, 25 à La Rochelle, 29 à Bordeaux et 22 à Biarritz. Pensez à vous hydrater le plus possible et restez à l'ombre si cela vous est permis. Très belle journée à toutes et tous sur Pornic Radio.
3: Voici votre horoscope de ce vendredi 29 mai. Bélier, vos projets avanceront très nettement dans le sens voulu. Taureau, vous aurez une belle énergie aujourd'hui pour accomplir des tâches personnelles que vous envisagez. Gémeaux, vous aurez quelques difficultés à vous concentrer car votre cœur semble ailleurs. Cancer, rien ne semble vous déstabiliser car vous avez une grande confiance en vous. Lion, vous mettrez toutes les chances de votre côté pour conquérir le cœur de votre chérie. Vierge, vous êtes dynamique et votre sourire emmène le monde entier dans votre grande énergie. Balance, de nouvelles perspectives se profilent pour votre rentrée de septembre. Scorpion, votre détermination sera exemplaire et on vous félicitera pour cela. Sagittaire, vous êtes tout à fait serein et votre tranquillité sera très appréciée par votre entourage. Capricorne, personne ne pourra vous dérouter de vos objectifs aujourd'hui. Vous avez enfin passé la seconde. Verseau, quelques projets personnels semblent remis à plus tard, ce qui pourrait vous soulager l'esprit. Poissons, audacieux et tenaces seront comme d'habitude les adjectifs qui vous qualifient.
2: La météo de ce vendredi à Pornic, ciel se voilant, il deviendra de plus en plus opaque en cours d'après-midi. Ce soir, épaississement du voile nuageux. Température attendue de 29 à 30 degrés, ressenti 37 au meilleur de la journée, avec une minimale de 21 à 8 heures, ressenti 24 degrés. Marée haute, 3h53, 5m08, 16h05, 5m29. Marée basse, 10h33, 1m59 et 22h50, 1m62. Coefficient de marée, 67 et 68. Sur la façade atlantique, maximum de 22 à Cherbourg, 19 à Brest, 27 à Saint-Nazaire, 33 à Nantes, 25 à La Rochelle, 29 à Bordeaux et 22 à Biarritz. Pensez à vous hydrater le plus possible et restez à l'ombre si cela vous est permis. Très belle journée à toutes et tous sur Pornic Radio.
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1: Passez un très bon vendredi, belle fin de semaine en ce vendredi 29 mai 2026. Bonne fête aux Emar qui sont à l'honneur aujourd'hui. C'est la journée internationale des casques bleus également. Et si vous soufflez vos bougies, bon anniversaire à vous. Alors vous êtes le même jour que Sébastien Grosjean qui fête ses 47 ans. La moitié d'Oasis, Noël Gallagher, fête lui ses 58 ans. Et puis n'oubliez pas également aujourd'hui Ted Levine qui fête ses 68 ans, notamment connu pour avoir joué le rôle du tueur en série Buffalo Bill dans Le Silence des Agneaux. Excellente journée, bonne fin de semaine en ce vendredi 29 mai.
4: Pour ce jeudi, on va retrouver un léger voile nuageux sur toute la partie ouest de l'Hexagone, avec peut-être un risque d'orage. Et puis par contre, à l'est, c'est un grand soleil qui est affiché. Et surtout, toujours cet épisode de chaleur avec 26 à Nice, 30 à Montpellier, 31 du côté de Reims, 33 à Auxerre, 34 à Lyon. Il fera 35 à La Rochelle, 36 du côté de Bordeaux, 37 à Nantes et même jusqu'à 38 degrés à Perpignan pour la maximale.
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1: Bonjour, bienvenue dans l'actualité People. C'est parti, on part à la recherche du nouveau James Bond. Amazon, MGM Studio, qui produit les films, a confirmé la nouvelle sur son compte Instagram. Le studio lance les recherches pour trouver le successeur de Daniel Craig. Le communiqué annonce le début du processus de casting sans donner plus de détails sur les auditions en cours. Le message promet de partager de nouvelles informations avec les fans, évidemment, le moment venu. On poursuit avec Louane qui s'est mariée il y a quelques jours dans le sud de la France. Elle a dit oui à Florian Rossi à Pertuis dans le Vaucluse. La star de 29 ans et le musicien de 35 ans, connu sous le nom de Pégase, partagent leur vie depuis 8 ans maintenant. Près de 200 personnes étaient présentes à la cérémonie, dont Stromae, Mika, M. Pokora ou encore Soprano. Des gardes du corps cachaient les jeunes épouses sous de larges parapluies pour éviter les paparazzi et les fuites de photos. Enfin, on termine avec Shakira qui fait plier le fisc espagnol. L'administration fiscale doit lui rembourser plus de 55 millions d'euros. Le tribunal annule donc toutes les sanctions.

0: pour l'actualité people de cette semaine. À très vite pour d'autres infos.
1: Voici votre horoscope de ce vendredi 29 mai. Bélier, vos projets avanceront très nettement dans le sens voulu. Taureau, vous aurez une belle énergie aujourd'hui pour accomplir des tâches personnelles que vous envisagez. Gémeaux, vous aurez quelques difficultés à vous concentrer car votre cœur semble ailleurs. Cancer, rien ne semble vous déstabiliser car vous avez une grande confiance en vous. Lion, vous mettrez toutes les chances de votre côté pour conquérir le cœur de votre chéri. Vierge, vous êtes dynamique et votre sourire emmène le monde entier dans votre grande énergie. Balance, de nouvelles perspectives se profilent pour votre rentrée de septembre. Scorpion, votre détermination sera exemplaire et on vous félicitera pour cela. Sagittaire, vous êtes tout à fait serein et votre tranquillité sera très appréciée par votre entourage. Capricorne, personne ne pourra vous dérouter de vos objectifs aujourd'hui. Vous avez enfin passé la seconde. Verseau, quelques projets personnels semblent remis à plus tard, ce qui pourrait vous soulager l'esprit. Poissons audacieux et tenaces seront comme d'habitude les adjectifs qui vous qualifient.
2: La météo de ce lundi à Pornic, ciel très nuageux, temporairement couvert en matinée, averse en fin de matinée, possibilité d'averse cet après-midi, ce soir de belles éclaircies, mais multiplication des nuages, température attendue de 14 à 15 degrés, ressenti 16 au meilleur de la journée, avec une minimale de 11 à 8 heures, ressenti 10 degrés. Marée basse, 0h19, 0m74, 12h36, 0m89, marée haute, 5h55, 5m93 et 18h02, 6m. Coefficient de marée, 99 et 97. Sur la façade atlantique, maximum de 15 à Cherbourg, 16 à Brest, 15 à Saint-Nazaire, 19 à Nantes, 18 à La Rochelle, 19 à Bordeaux et 18 à Biarritz. Très belle journée à toutes et tous sur Pornic Radio.
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0: Passez un très bon vendredi, belle fin de semaine en ce vendredi 29 mai 2026. Bonne fête aux Emar qui sont à l'honneur aujourd'hui. C'est la journée internationale des casques bleus également. Et si vous soufflez vos bougies, bon anniversaire à vous. Alors vous êtes le même jour que Sébastien Grosjean qui fête ses 47 ans. La moitié d'Oasis, Noël Gallagher, fête lui ses 58 ans. Et puis n'oubliez pas également aujourd'hui Ted Levine qui fête ses 68 ans, notamment connu pour avoir joué le rôle du tueur en série Buffalo Bill dans Le Silence des Agneaux. Excellente journée, bonne fin de semaine en ce vendredi 29 mai.
4: Pour ce jeudi, on va retrouver un léger voile nuageux sur toute la partie ouest de l'Hexagone, avec peut-être un risque d'orage. Et puis par contre, à l'est, c'est un grand soleil qui est affiché. Et surtout, toujours cet épisode de chaleur avec 26 à Nice, 30 à Montpellier.

0: Perpignan pour la maximale.
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2: Bonjour, bienvenue dans l'actualité People. C'est parti, on part à la recherche du nouveau James Bond. Amazon, MGM Studio, qui produit les films, a confirmé la nouvelle sur son compte Instagram. Le studio lance les recherches pour trouver le successeur de Daniel Craig. Le communiqué annonce le début du processus de casting sans donner plus de détails sur les auditions en cours. Le message promet de partager de nouvelles informations avec les fans, évidemment, le moment venu. On poursuit avec Louane qui s'est mariée il y a quelques jours dans le sud de la France. Elle a dit oui à Florian Rossi à Pertuis dans le Vaucluse. La star de 29 ans et le musicien de 35 ans connu sous le nom de Pégase partagent leur vie depuis 8 ans maintenant. Près de 200 personnes étaient présentes à la cérémonie dont Stromae, Mika, M. Pokora ou encore Soprano. Des gardes du corps cachaient les jeunes épouses sous de larges parapluies pour éviter les paparazzi et les fuites de photos. Enfin, on termine avec Shakira qui fait plier le fisc espagnol. L'administration fiscale doit lui rembourser plus de 55 millions d'euros. Le tribunal annule donc toutes les sanctions liées à l'année 2011 avec le Trésor public qui réclamait des impôts sur le revenu, des taxes sur le patrimoine et de lourdes amendes. L'État accusait la star de vivre en Espagne au début de sa relation avec Gérard Piqué et les juges viennent de trancher en faveur de l'artiste car le fisc n'a pas réussi à prouver sa présence sur le territoire plus de 183 jours cette année-là. La chanteuse ferme donc un long chapitre judiciaire, une bataille financière qui avait même inspiré la création de la série télé Céleste. Voilà pour l'actualité People de cette semaine. À très vite pour d'autres infos.
0: Voici votre horoscope de ce vendredi 29 mai. Bélier, vos projets avanceront très nettement dans le sens voulu. Taureau, vous aurez une belle énergie aujourd'hui pour accomplir des tâches personnelles que vous envisagez. Gémeaux, vous aurez quelques difficultés à vous concentrer car votre cœur semble ailleurs. Cancer, rien

0: déstabiliser car vous avez une grande confiance en vous. Lion, vous mettrez toutes les chances de votre côté pour conquérir le cœur de votre chéri. Vierge, vous êtes dynamique et votre sourire emmène le monde entier dans votre grande énergie. Balance, de nouvelles perspectives se profilent pour votre rentrée de septembre. Scorpion, votre détermination sera exemplaire et on vous félicitera pour cela. Sagittaire, vous êtes tout à fait serein et votre tranquillité sera très appréciée par votre entourage. Capricorne, personne ne pourra vous dérouter de vos objectifs aujourd'hui. Vous avez enfin passé la seconde. Verseau, quelques projets personnels semblent remis à plus tard, ce qui pourrait vous soulager l'esprit. Poissons audacieux et tenaces seront comme d'habitude les adjectifs qui vous qualifient.
1: La météo de ce vendredi à Pornic, ciel se voilant, il deviendra de plus en plus opaque en cours d'après-midi. Ce soir, épaississement du voile nuageux. Température attendue de 29 à 30 degrés, ressenti 37 au meilleur de la journée, avec une minimale de 21 à 8 heures, ressenti 24 degrés. Marée haute 3h53, 5m08, 16h05, 5m29, marée basse 10h33, 1m59 et 22h50, 1m62, coefficient de marée 67 et 68. Sur la façade atlantique, maximum de 22 à Cherbourg, 19 à Brest, 27 à Saint-Nazaire, 33 à Nantes, 25 à La Rochelle, 29 à Bordeaux et 22 à Biarritz. Pensez à vous hydrater le plus possible et restez à l'ombre si cela vous est permis. Très belle journée à toutes et tous sur Pornic Radio.
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3: Passez un très bon vendredi, belle fin de semaine en ce vendredi 29 mai 2026. Bonne fête aux Emar qui sont à l'honneur aujourd'hui. C'est la journée internationale des casques bleus également. Et si vous soufflez vos bougies, bon anniversaire à vous. Alors vous êtes le même jour que Sébastien Grosjean qui fête ses 47 ans. La moitié d'Oasis, Noël Gallagher, fête lui ses 58 ans. Et puis n'oubliez pas également aujourd'hui Ted Levine qui fête ses 68 ans, notamment connu pour avoir joué le rôle du tueur en série Buffalo Bill dans Le silence des agneaux. Excellente journée, bonne fin de semaine en ce vendredi 29 mai.
4: Pour ce jeudi, on va retrouver un léger voile nuageux sur toute la partie ouest de l'Hexagone, avec peut-être un risque d'orage. Et puis par contre, à l'est, c'est un grand soleil qui est affiché. Et surtout, toujours cet épisode de chaleur avec 26 à Nice, 30 à Montpellier, 31 du côté de Reims, 33 à Auxerre, 34 à Lyon. Il fera 35 à La Rochelle, 36 du côté de Bordeaux, 37 à Nantes et même jusqu'à 38 degrés à Perpignan pour la maximale.
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5: 9h30.
3: Bonjour, bienvenue dans l'actualité People. C'est parti, on part à la recherche du nouveau James Bond. Amazon, MGM Studio, qui produit les films, a confirmé la nouvelle sur son compte Instagram. Le studio lance les recherches pour trouver le successeur de Daniel Craig. Le communiqué annonce le début du processus de casting sans donner plus de détails sur les auditions en cours. Le message promet de partager de nouvelles informations avec les fans, évidemment, le moment venu. On poursuit avec Louane qui s'est mariée il y a quelques jours dans le sud de la France. Elle a dit oui à Florian Rossi à Pertuis dans le Vaucluse. La star de 29 ans et le musicien de 35 ans, connu sous le nom de Pégase, partagent leur vie depuis 8 ans maintenant. Près de 200 personnes étaient présentes à la cérémonie, dont Stromae, Mika, M. Pokora ou encore Soprano. Des gardes du corps cachaient les jeunes épouses sous de larges parapluies pour éviter les paparazzi et les fuites de photos. Enfin, on termine avec Shakira qui fait piller le fisc espagnol. L'administration fiscale doit lui rembourser plus de 55 millions d'euros. Le tribunal annule donc toutes les sanctions liées à l'année 2011 avec le Trésor public qui réclamait des impôts sur le revenu, des taxes sur le patrimoine et de lourdes amendes. L'État accusait la star de vivre en Espagne au début de sa relation avec Gérard Piqué et les juges viennent de trancher en faveur de l'artiste car le fisc n'a pas réussi à prouver sa présence sur le territoire plus de 183 jours cette année-là. La chanteuse ferme donc un long chapitre judiciaire, une bataille financière qui avait même inspiré la création de la série télé Céleste. Voilà pour l'actualité People de cette semaine. À très vite pour d'autres infos.
0: Voici votre horoscope de ce vendredi 29 mai. Bélier, vos projets avanceront très nettement dans le sens voulu. Taureau, vous aurez une belle énergie aujourd'hui pour accomplir des tâches personnelles que vous envisagez. Gémeaux, vous aurez quelques difficultés à vous concentrer car votre cœur semble ailleurs. Cancer, rien ne semble vous déstabiliser car vous avez une grande confiance en vous. Lion, vous mettrez toutes les chances de votre côté pour conquérir le cœur de votre chéri. Vierge, vous êtes dynamique et votre sourire emmène le monde entier dans votre grande énergie. Balance, de nouvelles perspectives perspectives se profilent pour votre rentrée de septembre. Scorpion, votre détermination sera exemplaire et on vous félicitera pour cela. Sagittaire, vous êtes tout à fait serein et votre tranquillité sera très appréciée par votre entourage. Capricorne, personne ne pourra vous dérouter de vos objectifs aujourd'hui. Vous avez enfin passé la seconde. Verseau, quelques projets personnels semblent remis à plus tard, ce qui pourrait vous soulager l'esprit. Poissons audacieux et tenaces seront comme d'habitude les adjectifs qui vous qualifient.
1: La météo de ce lundi à Pornic, ciel très nuageux temporairement couvert en matinée, averse en fin de matinée, possibilité d'averse cet après-midi, ce soir de belles éclaircies, mais multiplication des nuages, température attendue de 14 à 15 degrés, ressenti 16 au meilleur de la journée, avec une minimale de 11 à 8 heures, ressenti 10 degrés. Marée basse, 0h19, 0m74, 12h36, 0m89, marée haute, 5h55, 5m93 et 18h02, 6 mètres. Coefficient de marée, 99 et 97. Sur la façade atlantique, maximum de 15 à Cherbourg, 16 à Brest, 15 à Saint-Nazaire, 19 à Nantes, 18 à La Rochelle, 19 à Bordeaux et 18 à Biarritz. Très belle journée à toutes et tous sur Pornic Radio.
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3: Passez un très bon vendredi, belle fin de semaine en ce vendredi 29 mai 2026. Bonne fête aux Emar qui sont à l'honneur aujourd'hui. C'est la journée internationale des casques bleus également. Et si vous soufflez vos bougies, bon anniversaire à vous. Alors vous êtes le même jour que Sébastien Grosjean qui fête ses 47 ans. La moitié d'Oasis, Noël Gallagher, fête lui ses 58 ans. Et puis n'oubliez pas également aujourd'hui Ted Levine qui fête ses 68 ans, notamment connu pour avoir joué le rôle du tueur en série Buffalo Bill dans Le silence des agneaux. Excellente journée, bonne fin de semaine en ce vendredi 29 mai.
4: Pour ce jeudi, on va retrouver un léger voile nuageux sur toute la partie ouest de l'Hexagone, avec peut-être un risque d'orage. Et puis par contre, à l'est, c'est un grand soleil qui est affiché. Et surtout, toujours cet épisode de chaleur avec 26 à Nice, 30 à Montpellier, 31 du côté de Reims, 33 à Auxerre, 34 à Lyon. Il fera 35 à La Rochelle, 36 du côté de Bordeaux, 37 à Nantes et même jusqu'à 38 degrés à Perpignan pour la maximale.
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3: Bonjour, bienvenue dans l'actualité People. C'est parti, on part à la recherche du nouveau James Bond. Amazon, MGM Studio, qui produit les films, a confirmé la nouvelle sur son compte Instagram. Le studio lance les recherches pour trouver le successeur de Daniel Craig. Le communiqué annonce le début du processus de casting sans donner plus de détails sur les auditions en cours. Le message promet de partager de nouvelles informations avec les fans, évidemment, le moment venu. On poursuit avec Louane qui s'est mariée il y a quelques jours dans le sud de la France. Elle a dit oui à Florian Rossi à Pertuis dans le Vaucluse. La star de 29 ans et le musicien de 35 ans, connu sous le nom de Pégase, partagent leur vie depuis 8 ans maintenant. Près de 200 personnes étaient présentes à la cérémonie, dont Stromae, Mika, M. Pokora ou encore Soprano. Des gardes du corps cachaient les jeunes épouses sous de larges parapluies pour éviter les paparazzi et les fuites de photos. Enfin, on termine avec Shakira qui fait piller le fisc espagnol. L'administration fiscale doit lui rembourser plus de 55 millions d'euros. Le tribunal annule donc toutes les sanctions liées à l'année 2011 avec le Trésor public qui réclamait des impôts sur le revenu, des taxes sur le patrimoine et de lourdes amendes. L'État accusait la star de vivre en Espagne au début de sa relation avec Gérard Piqué et les juges viennent de trancher en faveur de l'artiste car le fisc n'a pas réussi à prouver sa présence sur le territoire plus de 183 jours cette année-là. La chanteuse ferme donc un long chapitre judiciaire, une bataille financière qui avait même inspiré la création de la série télé Céleste. Voilà pour l'actualité People de cette semaine. À très vite pour d'autres infos.
0: Voici votre horoscope de ce vendredi 29 mai. Bélier, vos projets avanceront très nettement dans le sens voulu. Taureau, vous aurez une belle énergie aujourd'hui pour accomplir des tâches personnelles que vous envisagez. Gémeaux, vous aurez quelques difficultés à vous concentrer car votre cœur semble ailleurs. Cancer, rien ne semble vous déstabiliser car vous avez une grande confiance en vous. Lion, vous mettrez toutes les chances de votre côté pour conquérir le cœur de votre chéri. Vierge, vous êtes dynamique et votre sourire emmène le monde entier dans votre grande énergie. Balance, de nouvelles perspectives se profilent pour votre rentrée de septembre. Scorpion, votre détermination sera exemplaire et on vous félicitera pour cela. Sagittaire, vous êtes tout à fait serein et votre tranquillité sera très appréciée par votre entourage. Capricorne, personne ne pourra vous dérouter de vos objectifs aujourd'hui. Vous avez enfin passé la seconde. Verseau, quelques projets personnels semblent remis à plus tard, ce qui pourrait vous soulager l'esprit. Poissons audacieux et tenaces seront comme d'habitude les adjectifs qui vous qualifient.
1: La météo de ce vendredi à Pornicia, ciel se voilant, il deviendra de plus en plus opaque en cours d'après-midi. Ce soir, épaississement du voile nuageux. Température attendue de 29 à 30 degrés, ressenti 37 au meilleur de la journée, avec une minimale de 21 à 8 heures, ressenti 24 degrés. Marée haute 3h53, 5m08, 16h05, 5m29, marée basse 10h33, 1m59 et 22h50, 1m62, coefficient de marée 67 et 68. Sur la façade atlantique, maximum de 22 à Cherbourg, 19 à Brest, 27 à Saint-Nazaire, 33 à Nantes, 25 à La Rochelle, 29 à Bordeaux et 22 à Biarritz. Pensez à vous hydrater le plus possible et restez à l'ombre si cela vous est permis. Très belle journée à toutes et tous sur Pornic Radio.
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3: Passez un très bon vendredi, belle fin de semaine en ce vendredi 29 mai 2026. Bonne fête aux Aymar qui sont à l'honneur aujourd'hui. C'est la journée internationale des casques bleus également. Et si vous soufflez vos bougies, bon anniversaire à vous. Alors vous êtes le même jour que Sébastien Grosjean qui fête ses 47 ans. La moitié d'Oasis, Noël Gallagher, fête lui ses 58 ans. Et puis n'oubliez pas également aujourd'hui Ted Levine qui fête ses 68 ans, notamment connu pour avoir joué le rôle du tueur en série Buffalo Bill dans Le silence des agneaux. Excellente journée, bonne fin de semaine en ce vendredi 29 mai.
4: Pour ce jeudi, on va retrouver un léger voile nuageux sur toute la partie ouest de l'Hexagone, avec peut-être un risque d'orage. Et puis par contre, à l'est, c'est un grand soleil qui est affiché. Et surtout, toujours cet épisode de chaleur avec 26 à Nice, 30 à Montpellier, 31 du côté de Reims, 33 à Auxerre, 34 à Lyon. Il fera 35 à La Rochelle, 36 du côté de Bordeaux, 37 à Nantes et même jusqu'à 38 degrés à Perpignan pour la maximale.
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3: Bonjour, bienvenue dans l'actualité People. C'est parti, on part à la recherche du nouveau James Bond. Amazon, MGM Studio, qui produit les films, a confirmé la nouvelle sur son compte Instagram. Le studio lance les recherches pour trouver le successeur de Daniel Craig. Le communiqué annonce le début du processus de casting sans donner plus de détails sur les auditions en cours. Le message promet de partager de nouvelles informations avec les fans, évidemment, le moment venu. On poursuit avec Louane qui s'est mariée il y a quelques jours dans le sud de la France. Elle a dit oui à Florian Rossi à Pertuis dans le Vaucluse. La star de 29 ans et le musicien de 35 ans, connu sous le nom de Pégase, partagent leur vie depuis 8 ans maintenant. Près de 200 personnes étaient présentes à la cérémonie, dont Stromae, Mika, M. Pokora ou encore Soprano. Des gardes du corps cachaient les jeunes épouses sous de larges parapluies pour éviter les paparazzi et les fuites de photos. Enfin, on termine avec Shakira qui fait piller le fisc espagnol. L'administration fiscale doit lui rembourser plus de 55 millions d'euros. Le tribunal annule donc toutes les sanctions liées à l'année 2011 avec le Trésor public qui réclamait des impôts sur le revenu, des taxes sur le patrimoine et de lourdes amendes. L'État accusait la star de vivre en Espagne au début de sa relation avec Gérard Piqué et les juges viennent de trancher en faveur de l'artiste car le fisc n'a pas réussi à prouver sa présence sur le territoire plus de 183 jours cette année-là. La chanteuse ferme donc un long chapitre judiciaire, une bataille financière qui avait même inspiré la création de la série télé Céleste. Voilà pour l'actualité People de cette semaine. À très vite pour d'autres infos.
0: Voici votre horoscope de ce vendredi 29 mai. Bélier, vos projets avanceront très nettement dans le sens voulu. Taureau, vous aurez une belle énergie aujourd'hui pour accomplir des tâches personnelles que vous envisagez. Gémeaux, vous aurez quelques difficultés à vous concentrer car votre cœur semble ailleurs. Cancer, rien ne semble vous déstabiliser car vous avez une grande confiance en vous. Lion, vous mettrez toutes les chances de votre côté pour conquérir le cœur de votre chéri. Vierge, vous êtes dynamique et votre sourire emmène le monde entier dans votre grande énergie. Balance, de nouvelles perspectives se profilent pour votre rentrée de septembre. Scorpion, votre détermination sera exemplaire et on vous félicitera pour cela. Sagittaire, vous êtes tout à fait serein et votre tranquillité sera très appréciée par votre entourage. Capricorne, personne ne pourra vous dérouter de vos objectifs aujourd'hui. Vous avez enfin passé la seconde. Verseau, quelques projets personnels semblent remis à plus tard, ce qui pourrait vous soulager l'esprit. Poissons audacieux et tenaces seront comme d'habitude les adjectifs qui vous qualifient.
1: La météo de ce lundi à Pornic, ciel très nuageux, temporairement couvert en matinée, averse en fin de matinée, possibilité d'averse cet après-midi, ce soir de belles éclaircies, mais multiplication des nuages, température attendue de 14 à 15 degrés, ressenti 16 au meilleur de la journée, avec une minimale de 11 à 8 heures, ressenti 10 degrés. Marée basse, 0h19, 0m74, 12h36, 0m89, marée haute, 5h55, 5m93 et 18h02, 6m. Coefficient de marée, 99 et 97. Sur la façade atlantique, maximum de 15 à Cherbourg, 16 à Brest, 15 à Saint-Nazaire, 19 à Nantes, 18 à La Rochelle, 19 à Bordeaux et 18 à Biarritz. Très belle journée à toutes et tous sur Pornic Radio.
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3: Passez un très bon vendredi, belle fin de semaine en ce vendredi 29 mai 2026. Bonne fête aux Emar qui sont à l'honneur aujourd'hui. C'est la journée internationale des casques bleus également. Et si vous soufflez vos bougies, bon anniversaire à vous. Alors vous êtes le même jour que Sébastien Grosjean qui fête ses 47 ans. La moitié d'Oasis, Noël Gallagher, fête lui ses 58 ans. Et puis n'oubliez pas également aujourd'hui Ted Levine qui fête ses 68 ans, notamment connu pour avoir joué le rôle du tueur en série Buffalo Bill dans Le silence des agneaux. Excellente journée, bonne fin de semaine en ce vendredi 29 mai.
4: Pour ce jeudi, on va retrouver un léger voile nuageux sur toute la partie ouest de l'Hexagone, avec peut-être un risque d'orage. Et puis par contre, à l'est, c'est un grand soleil qui est affiché. Et surtout, toujours cet épisode de chaleur avec 26 à Nice, 30 à Montpellier, 30

0: Perpignan pour la maximale.
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2: Bonjour, bienvenue dans l'actualité People. C'est parti, on part à la recherche du nouveau James Bond. Amazon, MGM Studio, qui produit les films, a confirmé la nouvelle sur son compte Instagram. Le studio lance les recherches pour trouver le successeur de Daniel Craig. Le communiqué annonce le début du processus de casting sans donner plus de détails sur les auditions en cours. Le message promet de partager de nouvelles informations avec les fans, évidemment, le moment venu. On poursuit avec Louane qui s'est mariée il y a quelques jours dans le sud de la France. Elle a dit oui à Florian Rossi à Pertuis dans le Vaucluse. La star de 29 ans et le musicien de 35 ans, connu sous le nom de Pégase, partagent leur vie depuis 8 ans maintenant. Près de 200 personnes étaient présentes à la cérémonie, dont Stromae, Mika, M. Pokora ou encore Soprano. Des gardes du corps cachaient les jeunes épouses sous de larges parapluies pour éviter les paparazzi et les fuites de photos. Enfin, on termine avec Shakira qui fait plier le fisc espagnol. L'administration fiscale doit lui rembourser plus de 55 millions d'euros. Le tribunal annule donc toutes les sanctions liées à l'année 2011 avec le Trésor public qui réclamait des impôts sur le revenu, des taxes sur le patrimoine et de lourdes amendes. L'État accusait la star de vivre en Espagne au début de sa relation avec Gérard Piqué et les juges viennent de trancher en faveur de l'artiste car le fisc n'a pas réussi à prouver sa présence sur le territoire plus de 183 jours cette année-là. La chanteuse ferme donc un long chapitre judiciaire, une bataille financière qui avait même inspiré la création de la série télé Céleste. Voilà pour l'actualité People de cette semaine. À très vite pour d'autres infos.
0: Voici votre horoscope de ce vendredi 29 mai. Bélier, vos projets avanceront très nettement dans le sens voulu. Taureau, vous aurez une belle énergie aujourd'hui pour accomplir des tâches personnelles que vous envisagez. Gémeaux, vous aurez quelques difficultés à vous concentrer car votre cœur semble ailleurs. Cancer, rien ne semble vous déstabiliser car vous avez une grande confiance en vous. Lion, vous mettrez toutes les chances de votre côté pour conquérir le cœur de votre chérie. Vierge, vous êtes dynamique et votre sourire emmène le monde entier dans votre grande énergie. Balance, de nouvelles perspectives se profilent pour votre rentrée de septembre. Scorpion, votre détermination sera exemplaire et on vous félicitera pour cela. Sagittaire, vous êtes tout à fait serein et votre tranquillité sera très appréciée par votre entourage. Capricorne, personne ne pourra vous dérouter de vos objectifs aujourd'hui. Vous avez enfin passé la seconde. Verseau, quelques projets personnels semblent remis à plus tard, ce qui pourrait vous soulager l'esprit. Poisson, audacieux et tenace seront comme d'habitude les adjectifs qui vous qualifient.
3: La météo de ce vendredi à Pornicat, ciel se voilant, il deviendra de plus en plus opaque. En cours d'après-midi, ce soir, épaississement du voile nuageux. Température attendue de 29 à 30 degrés, ressenti 37 au meilleur de la journée, avec une minimale de 21 à 8 heures, ressenti 24 degrés. Marée haute, 3h53, 5m08, 16h05, 5m29. Marée basse, 10h33, 1m59 et 22h50, 1m62. Coefficient de marée, 67 et 68. Sur la façade atlantique, maximum de 22 à Cherbourg, 19 à Brest, 27 à Saint-Nazaire, 33 à Nantes, 25 à La Rochelle, 29 à Bordeaux et 22 à Biarritz. Pensez à vous hydrater le plus possible et restez à l'ombre si cela vous est permis. Très belle journée à toutes et tous sur Pornic Radio.
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2: Passez un très bon vendredi, belle fin de semaine en ce vendredi 29 mai 2026. Bonne fête aux Emar qui sont à l'honneur aujourd'hui. C'est la journée internationale des casques bleus également. Et si vous soufflez vos bougies, bon anniversaire à vous. Alors vous êtes le même jour que Sébastien Grosjean qui fête ses 47 ans. La moitié d'Oasis, Noël Gallagher, fête lui ses 58 ans. Et puis n'oubliez pas également aujourd'hui Ted Levine qui fête ses 68 ans, notamment connu pour avoir joué le rôle du tueur en série Buffalo Bill dans Le Silence des Agneaux. Excellente journée, bonne fin de semaine en ce vendredi 29 mai.
4: Pour ce jeudi, on va retrouver un léger voile nuageux sur toute la partie ouest de l'Hexagone avec peut-être un risque d'orage. Et puis par contre, à l'est, c'est un grand soleil qui est affiché. Et surtout, toujours cet épisode de chaleur avec 26 à Nice, 30 à Montpellier, 31.

0: gagnant pour la maximale.
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2: Bonjour, bienvenue dans l'actualité People. C'est parti, on part à la recherche du nouveau James Bond. Amazon, MGM Studio, qui produit les films, a confirmé la nouvelle sur son compte Instagram. Le studio lance les recherches pour trouver le successeur de Daniel Craig. Le communiqué annonce le début du processus de casting sans donner plus de détails sur les auditions en cours. Le message promet de partager de nouvelles informations avec les fans, évidemment, le moment venu. On poursuit avec Louane qui s'est mariée il y a quelques jours dans le sud de la France. Elle a dit oui à Florian Rossi à Pertuis dans le Vaucluse. La star de 29 ans et le musicien de 35 ans, connu sous le nom de Pégase, partagent leur vie depuis 8 ans maintenant. Près de 200 personnes étaient présentes à la cérémonie, dont Stromae, Mika, M. Pokora ou encore Soprano. Des gardes du corps cachaient les jeunes épouses sous de larges parapluies pour éviter les paparazzi et les fuites de photos. Enfin, on termine avec Shakira qui fait piller le fisc espagnol. L'administration fiscale doit lui rembourser plus de 55 millions d'euros. Le tribunal annule donc toutes les sanctions liées à l'année 2011 avec le Trésor public qui réclamait des impôts sur le revenu, des taxes sur le patrimoine et de lourdes amendes. L'État accusait la star de vivre en Espagne au début de sa relation avec Gérard Piqué et les juges viennent de trancher en faveur de l'artiste car le fisc n'a pas réussi à prouver sa présence sur le territoire plus de 183 jours cette année-là. La chanteuse ferme donc un long chapitre judiciaire, une bataille financière qui avait même inspiré la création de la série télé Céleste. Voilà pour l'actualité People de cette semaine. À très vite pour d'autres infos.
0: Voici votre horoscope de ce vendredi 29 mai. Bélier, vos projets avanceront très nettement dans le sens voulu. Taureau, vous aurez une belle énergie aujourd'hui pour accomplir des tâches personnelles que vous envisagez. Gémeaux, vous aurez quelques difficultés à vous concentrer car votre cœur semble ailleurs. Cancer, rien ne semble vous déstabiliser car vous avez une grande confiance en vous. Lion, vous mettrez toutes les chances de votre côté pour conquérir le cœur de votre chéri. Vierge, vous êtes dynamique et votre sourire emmène le monde entier dans votre grande énergie. Balance, de nouvelles perspectives se profilent pour votre rentrée de septembre. Scorpion, votre détermination sera exemplaire et on vous félicitera pour cela. Sagittaire, vous êtes tout à fait serein et votre tranquillité sera très appréciée par votre entourage. Capricorne, personne ne pourra vous dérouter de vos objectifs aujourd'hui. Vous avez enfin passé la seconde. Verseau, quelques projets personnels semblent remis à plus tard, ce qui pourrait vous soulager l'esprit. Poissons audacieux et tenaces seront comme d'habitude les adjectifs qui vous qualifient.
3: La météo de ce lundi à Pornic, ciel très nuageux temporairement couvert en matinée, averse en fin de matinée, possibilité d'averse cet après-midi, ce soir de belles éclaircies, mais multiplication des nuages, température attendue de 14 à 15 degrés, ressenti 16 au meilleur de la journée, avec une minimale de 11 à 8 heures, ressenti 10 degrés. Marée basse, 0h19, 0m74, 12h36, 0m89, marée haute, 5h55, 5m93 et 18h02, 6m. Coefficient de marée, 99 et 97. Sur la façade atlantique, maximum de 15 à Cherbourg, 16 à Brest, 15 à Saint-Nazaire, 19 à Nantes, 18 à La Rochelle, 19 à Bordeaux et 18 à Biarritz. Très belle journée à toutes et tous sur Pornic Radio.
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2: Passez un très bon vendredi, belle fin de semaine en ce vendredi 29 mai 2026. Bonne fête aux Emar qui sont à l'honneur aujourd'hui. C'est la journée internationale des casques bleus également. Et si vous soufflez vos bougies, bon anniversaire à vous. Alors vous êtes le même jour que Sébastien Grosjean qui fête ses 47 ans. La moitié d'Oasis, Noël Gallagher, fête lui ses 58 ans. Et puis n'oubliez pas également aujourd'hui Ted Levine qui fête ses 68 ans, notamment connu pour avoir joué le rôle du tueur en série Buffalo Bill dans Le silence des agneaux. Excellente journée, bonne fin de semaine en ce vendredi 29 mai.
4: Pour ce jeudi, on va retrouver un léger voile nuageux sur toute la partie ouest de l'Hexagone avec peut-être un risque d'orage. Et puis par contre, à l'est, c'est un grand soleil qui est affiché. Et surtout, toujours cet épisode de chaleur avec 26 à Nice, 30 à Montpellier, 31 du côté de Reims, 33 à Auxerre, 34 à Lyon. Il fera 35 à La Rochelle, 36 du côté de Bordeaux, 37 à Nantes et même jusqu'à 38 degrés à Perpignan pour la maximale.
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2: Bonjour, bienvenue dans l'actualité People. C'est parti, on part à la recherche du nouveau James Bond. Amazon MGM Studio, qui produit les films, a confirmé la nouvelle sur son compte Instagram. Le studio lance les recherches pour trouver le successeur de Daniel Craig. Le communiqué annonce le début du processus de casting sans donner plus de détails sur les auditions en cours. Le message promet de partager de nouvelles informations avec les fans, évidemment, le moment venu. On poursuit avec Louane qui s'est mariée il y a quelques jours dans le sud de la France. Elle a dit oui à Florian Rossi à Pertuis dans le Vaucluse. La star de 29 ans et le musicien de 35 ans, connu sous le nom de Pégase, partagent leur vie depuis 8 ans maintenant. Près de 200 personnes étaient présentes à la cérémonie, dont Stromae, Mika, M. Pokora ou encore Soprano. Les gardes du corps cachaient les jeunes épouses sous de larges parapluies pour éviter les paparazzi et les fuites de photos. Enfin, on termine avec Shakira qui fait plier le fisc espagnol. L'administration fiscale doit lui rembourser plus de 55 millions d'euros. Le tribunal annule donc toutes les sanctions liées à l'année 2011 avec le trésor public qui réclamait des impôts sur le revenu, des taxes sur le patrimoine et de lourdes amendes. L'État accusait la star de vivre en Espagne au début de sa relation avec Gérard Piqué et les juges viennent de trancher en faveur de l'artiste car le fisc n'a pas réussi à prouver sa présence sur le territoire plus de 183 jours cette année-là. La chanteuse ferme donc un long chapitre judiciaire, une bataille financière qui avait même inspiré la création de la série télé Céleste. Voilà pour l'actualité People de cette semaine. À très vite pour d'autres infos.
0: Voici votre horoscope de ce vendredi 29 mai. Bélier, vos projets avanceront très nettement dans le sens voulu. Taureau, vous aurez une belle énergie aujourd'hui pour accomplir des tâches personnelles que vous envisagez. Gémeaux, vous aurez quelques difficultés à vous concentrer car votre cœur semble ailleurs. Cancer, rien ne semble vous déstabiliser car vous avez une grande confiance en vous. Lion, vous mettrez toutes les chances de votre côté pour conquérir le cœur de votre chéri. Vierge, vous êtes dynamique et votre sourire emmène le monde entier dans votre grande énergie. Balance, de nouvelles perspectives se profilent pour votre rentrée de septembre. Scorpion, votre détermination sera exemplaire et on vous félicitera pour cela. Sagittaire, vous êtes tout à fait serein et votre tranquillité sera très appréciée par votre entourage. Capricorne, personne ne pourra vous dérouter de vos objectifs aujourd'hui. Vous avez enfin passé la seconde. Verseau, quelques projets personnels semblent remis à plus tard, ce qui pourrait vous soulager l'esprit. Poissons audacieux et tenaces seront comme d'habitude les adjectifs qui vous qualifient.
3: La météo de ce vendredi à Pornic, ciel se voilant, il deviendra de plus en plus opaque. En cours d'après-midi, ce soir, épaississement du voile nuageux. Température attendue de 29 à 30 degrés, ressenti 37 au meilleur de la journée, avec une minimale de 21 à 8 heures, ressenti 24 degrés. Marée haute 3h53, 5m08, 16h05, 5m29, marée basse 10h33, 1m59 et 22h50, 1m62, coefficient de marée 67 et 68. Sur la façade atlantique, maximum de 22 à Cherbourg, 19 à Brest, 27 à Saint-Nazaire, 33 à Nantes, 25 à La Rochelle, 29 à Bordeaux et 22 à Biarritz. Pensez à vous hydrater le plus possible et restez à l'ombre si cela vous est permis. Très belle journée à toutes et tous sur Pornic Radio.
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2: Passez un très bon vendredi, belle fin de semaine en ce vendredi 29 mai 2026. Bonne fête aux Aymar qui sont à l'honneur aujourd'hui. C'est la journée internationale des casques bleus également. Et si vous soufflez vos bougies, bon anniversaire à vous. Alors vous êtes le même jour que Sébastien Grosjean qui fête ses 47 ans. La moitié d'Oasis, Noël Gallagher, fête lui ses 58 ans. Et puis n'oubliez pas également aujourd'hui Ted Levine qui fête ses 68 ans, notamment connu pour avoir joué le rôle du tueur en série Buffalo Bill dans Le Silence des Agneaux. Excellente journée, bonne fin de semaine en ce vendredi 29 mai.
4: Pour ce jeudi, on va retrouver un léger voile nuageux sur toute la partie ouest de l'Hexagone avec peut-être un risque d'orage. Et puis par contre, à l'est, c'est un grand soleil qui est affiché. Et surtout, toujours cet épisode de chaleur avec 26 à Nice, 30 à Montpellier, 31 du côté de Reims, 33 à Auxerre, 34 à Lyon. Il fera 35 à La Rochelle, 36 du côté de Bordeaux, 37 à Nantes et même jusqu'à 38 degrés à Perpignan pour la maximale.
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2: Bonjour, bienvenue dans l'actualité People. C'est parti, on part à la recherche du nouveau James Bond. Amazon MGM Studio, qui produit les films, a confirmé la nouvelle sur son compte Instagram. Le studio lance les recherches pour trouver le successeur de Daniel Craig. Le communiqué annonce le début du processus de casting sans donner plus de détails sur les auditions en cours. Le message promet de partager de nouvelles informations avec les fans, évidemment, le moment venu. On poursuit avec Louane qui s'est mariée il y a quelques jours dans le sud de la France. Elle a dit oui à Florian Rossi à Pertuis dans le Vaucluse. La star de 29 ans et le musicien de 35 ans, connu sous le nom de Pégase, partagent leur vie depuis 8 ans maintenant. Près de 200 personnes étaient présentes à la cérémonie, dont Stromae, Mika, M. Pokora ou encore Soprano. Des gardes du corps cachaient les jeunes épouses sous de larges parapluies pour éviter les paparazzi et les fuites de photos. Enfin, on termine avec Shakira qui fait plier le fisc espagnol. L'administration fiscale doit lui rembourser plus de 55 millions d'euros. Le tribunal annule donc toutes les sanctions liées à l'année 2011 avec le trésor public qui réclamait des impôts sur le revenu, des taxes sur le patrimoine et de lourdes amendes. L'État accusait la star de vivre en Espagne au début de sa relation avec Gérard Piqué et les juges viennent de trancher en faveur de l'artiste car le fisc n'a pas réussi à prouver sa présence sur le territoire plus de 183 jours cette année-là. La chanteuse ferme donc un long chapitre judiciaire, une bataille financière qui avait même inspiré la création de la série télé Céleste. Voilà pour l'actualité People de cette semaine. À très vite pour d'autres infos.
0: Voici votre horoscope de ce vendredi 29 mai. Bélier, vos projets avanceront très nettement dans le sens voulu. Taureau, vous aurez une belle énergie aujourd'hui pour accomplir des tâches personnelles que vous envisagez. Gémeaux, vous aurez quelques difficultés à vous concentrer car votre cœur semble ailleurs. Cancer, rien ne semble vous déstabiliser car vous avez une grande confiance en vous. Lion, vous mettrez toutes les chances de votre côté pour conquérir le cœur de votre chéri. Vierge, vous êtes dynamique et votre sourire emmène le monde entier dans votre grande énergie. Balance, de nouvelles perspectives se profilent pour votre rentrée de septembre. Scorpion, votre détermination sera exemplaire et on vous félicitera pour cela. Sagittaire, vous êtes tout à fait serein et votre tranquillité sera très appréciée par votre entourage. Capricorne, personne ne pourra vous dérouter de vos objectifs aujourd'hui. Vous avez enfin passé la seconde. Verseau, quelques projets personnels semblent remis à l'heure, ce qui pourrait vous soulager l'esprit. Poissons audacieux et tenaces seront comme d'habitude les adjectifs qui vous qualifient.
3: La météo de ce lundi à Pornic, ciel très nuageux temporairement couvert en matinée, averse en fin de matinée, possibilité d'averse cet après-midi, ce soir de belles éclaircies, mais multiplication des nuages, température attendue de 14 à 15 degrés, ressenti 16 au meilleur de la journée, avec une minimale de 11 à 8 heures, ressenti 10 degrés. Marée basse, 0h19, 0m74, 12h36, 0m89, marée haute, 5h55, 5m93 et 18h02, 6m. Coefficient de marée, 99 et 97. Sur la façade atlantique, maximum de 15 à Cherbourg, 16 à Brest, 15 à Saint-Nazaire, 19 à Nantes, 18 à La Rochelle, 19 à Bordeaux et 18 à Biarritz. Très belle journée à toutes et tous sur Pornic Radio.
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2: Passez un très bon vendredi, belle fin de semaine en ce vendredi 29 mai 2026. Bonne fête aux Aymar qui sont à l'honneur aujourd'hui. C'est la journée internationale des casques bleus également. Et si vous soufflez vos bougies, bon anniversaire à vous. Alors vous êtes le même jour que Sébastien Grosjean qui fête ses 47 ans. La moitié d'Oasis, Noël Gallagher, fête lui ses 58 ans. Et puis n'oubliez pas également aujourd'hui Ted Levine qui fête ses 68 ans, notamment connu pour avoir joué le rôle du tueur en série Buffalo Bill dans Le silence des agneaux. Excellente journée, bonne fin de semaine en ce vendredi 29 mai.
4: Pour ce jeudi, on va retrouver un léger voile nuageux sur toute la partie ouest de l'Hexagone avec peut-être un risque d'orage. Et puis par contre, à l'est, c'est un grand soleil qui est affiché. Et surtout, toujours cet épisode de chaleur avec 26 à Nice, 30 à Montpellier, 30

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2: Bonjour, bienvenue dans l'actualité People. C'est parti, on part à la recherche du nouveau James Bond. Amazon, MGM Studio, qui produit les films, a confirmé la nouvelle sur son compte Instagram. Le studio lance les recherches pour trouver le successeur de Daniel Craig. Le communiqué annonce le début du processus de casting sans donner plus de détails sur les auditions en cours. Le message promet de partager de nouvelles informations avec les fans, évidemment, le moment venu. On poursuit avec Louane qui s'est mariée il y a quelques jours dans le sud de la France. Elle a dit oui à Florian Rossi à Pertuis dans le Vaucluse. La star de 29 ans et le musicien de 35 ans, connu sous le nom de Pégase, partagent leur vie depuis 8 ans maintenant. Près de 200 personnes étaient présentes à la cérémonie, dont Stromae, Mika, M. Pokora ou encore Soprano. Des gardes du corps cachaient les jeunes épouses sous de larges parapluies pour éviter les paparazzi et les fuites de photos. Enfin, on termine avec Shakira qui fait piller le fisc espagnol. L'administration fiscale doit lui rembourser plus de 55 millions d'euros. Le tribunal annule donc toutes les sanctions liées à l'année 2011 avec le trésor public qui réclamait des impôts sur le revenu, des taxes sur le patrimoine et de lourdes amendes. L'État accusait la star de vivre en Espagne au début de sa relation avec Gérard Piqué et les juges viennent de trancher en faveur de l'artiste car le fisc n'a pas réussi à prouver sa présence sur le territoire plus de 183 jours cette année-là. La chanteuse ferme donc un long chapitre judiciaire, une bataille financière qui avait même inspiré la création de la série télé Céleste. Voilà pour l'actualité People de cette semaine. À très vite pour d'autres infos.
0: Voici votre horoscope de ce vendredi 29 mai. Bélier, vos projets avanceront très nettement dans le sens voulu. Taureau, vous aurez une belle énergie aujourd'hui pour accomplir des tâches personnelles que vous envisagez. Gémeaux, vous aurez quelques difficultés à vous concentrer car votre cœur semble ailleurs. Cancer, rien ne semble vous déstabiliser car vous avez une grande confiance en vous. Lion, vous mettrez toutes les chances de votre côté pour conquérir le cœur de votre chéri. Vierge, vous êtes dynamique et votre sourire emmène le monde entier dans votre grande énergie. Balance, de nouvelles perspectives se profilent pour votre rentrée de septembre. Scorpion, votre détermination sera exemplaire et on vous félicitera pour cela. Sagittaire, vous êtes tout à fait serein et votre tranquillité sera très appréciée par votre entourage. Capricorne, personne ne pourra vous dérouter de vos objectifs aujourd'hui. Vous avez enfin passé la seconde. Verseau, quelques projets personnels semblent remis à plus tard, ce qui pourrait vous soulager l'esprit. Poissons audacieux et tenaces seront comme d'habitude les adjectifs qui vous qualifient.
3: La météo de ce vendredi à Pornic, ciel se voilant, il deviendra de plus en plus opaque. En cours d'après-midi, ce soir, épaississement du voile nuageux. Température attendue de 29 à 30 degrés, ressenti 37 au meilleur de la journée, avec une minimale de 21 à 8 heures, ressenti 24 degrés. Marée haute, 3h53, 5m08, 16h05, 5m29. Marée basse, 10h33, 1m59 et 22h50, 1m62. Coefficient de marée, 67 et 68. Sur la façade atlantique, maximum de 22 à Cherbourg, 19 à Brest, 27 à Saint-Nazaire, 33 à Nantes, 25 à La Rochelle, 29 à Bordeaux et 22 à Biarritz. Pensez à vous hydrater le plus possible et restez à l'ombre si cela vous est permis. Très belle journée à toutes et tous sur Pornic Radio.
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2: Passez un très bon vendredi, belle fin de semaine en ce vendredi 29 mai 2026. Bonne fête aux Emar qui sont à l'honneur aujourd'hui. C'est la journée internationale des casques bleus également. Et si vous soufflez vos bougies, bon anniversaire à vous. Alors vous êtes le même jour que Sébastien Grosjean qui fête ses 47 ans. La moitié d'Oasis, Noël Gallagher, fête lui ses 58 ans. Et puis n'oubliez pas également aujourd'hui Ted Levine qui fête ses 68 ans, notamment connu pour avoir joué le rôle du tueur en série Buffalo Bill dans Le silence des agneaux. Excellente journée, bonne fin de semaine en ce vendredi 29 mai.
4: Pour ce jeudi, on va retrouver un léger voile nuageux sur toute la partie ouest de l'Hexagone avec peut-être un risque d'orage. Et puis par contre, à l'est, c'est un grand soleil qui est affiché. Et surtout, toujours cet épisode de chaleur avec 26 à Nice, 30 à Montpellier, 30...

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2: Bonjour, bienvenue dans l'actualité People. C'est parti, on part à la recherche du nouveau James Bond. Amazon, MGM Studio, qui produit les films, a confirmé la nouvelle sur son compte Instagram. Le studio lance les recherches pour trouver le successeur de Daniel Craig. Le communiqué annonce le début du processus de casting sans donner plus de détails sur les auditions en cours. Le message promet de partager de nouvelles informations avec les fans, évidemment, le moment venu. On poursuit avec Louane qui s'est mariée il y a quelques jours dans le sud de la France. Elle a dit oui à Florian Rossi à Pertuis dans le Vaucluse. La star de 29 ans et le musicien de 35 ans, connu sous le nom de Pégase, partagent leur vie depuis 8 ans maintenant. Près de 200 personnes étaient présentes à la cérémonie, dont Stromae, Mika, M. Pokora ou encore Soprano. Des gardes du corps cachaient les jeunes épouses sous de larges parapluies pour éviter les paparazzi et les fuites de photos. Enfin, on termine avec Shakira qui fait piller le fisc espagnol. L'administration fiscale doit lui rembourser plus de 55 millions d'euros. Le tribunal annule donc toutes les sanctions liées à l'année 2011 avec le trésor public qui réclamait des impôts sur le revenu, des taxes sur le patrimoine et de lourdes amendes. L'État accusait la star de vivre en Espagne au début de sa relation avec Gérard Piqué et les juges viennent de trancher en faveur de l'artiste car le fisc n'a pas réussi à prouver sa présence sur le territoire plus de 183 jours cette année-là. La chanteuse ferme donc un long chapitre judiciaire, une bataille financière qui avait même inspiré la création de la série télé Céleste. Voilà pour l'actualité People de cette semaine. À très vite pour d'autres infos.
0: Voici votre horoscope de ce vendredi 29 mai. Bélier, vos projets avanceront très nettement dans le sens voulu. Taureau, vous aurez une belle énergie aujourd'hui pour accomplir des tâches personnelles que vous envisagez. Gémeaux, vous aurez quelques difficultés à vous concentrer car votre cœur semble ailleurs. Cancer, rien ne semble vous déstabiliser car vous avez une grande confiance en vous. Lion, vous mettrez toutes les chances de votre côté pour conquérir le cœur de votre chéri. Vierge, vous êtes dynamique et votre sourire emmène le monde entier dans votre grande énergie. Balance, de nouvelles perspectives se profilent pour votre rentrée de septembre. Scorpion, votre détermination sera exemplaire et on vous félicitera pour cela. Sagittaire, vous êtes tout à fait serein et votre tranquillité sera très appréciée par votre entourage. Capricorne, personne ne pourra vous dérouter de vos objectifs aujourd'hui. Vous avez enfin passé la seconde. Verseau, quelques projets personnels semblent remis à plus tard, ce qui pourrait vous soulager l'esprit. Poissons audacieux et tenaces seront comme d'habitude les adjectifs qui vous qualifient.
3: La météo de ce lundi à Pornic, ciel très nuageux temporairement couvert en matinée, averse en fin de matinée, possibilité d'averse cet après-midi, ce soir de belles éclaircies, mais multiplication des nuages, température attendue de 14 à 15 degrés, ressenti 16 au meilleur de la journée, avec une minimale de 11 à 8 heures, ressenti 10 degrés. Marée basse, 0h19, 0m74, 12h36, 0m89, marée haute, 5h55, 5m93 et 18h02, 6m. Coefficient de marée, 99 et 97. Sur la façade atlantique, maximum de 15 à Cherbourg, 16 à Brest, 15 à Saint-Nazaire, 19 à Nantes, 18 à La Rochelle, 19 à Bordeaux et 18 à Biarritz. Très belle journée à toutes et tous sur Pornic Radio.
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2: Passez un très bon vendredi, belle fin de semaine en ce vendredi 29 mai 2026. Bonne fête aux Aymar qui sont à l'honneur aujourd'hui. C'est la journée internationale des casques bleus également. Et si vous soufflez vos bougies, bon anniversaire à vous. Alors vous êtes le même jour que Sébastien Grosjean qui fête ses 47 ans. La moitié d'Oasis, Noël Gallagher, fête lui ses 58 ans. Et puis n'oubliez pas également aujourd'hui Ted Levine qui fête ses 68 ans, notamment connu pour avoir joué le rôle du tueur en série Buffalo Bill dans Le silence des agneaux. Excellente journée, bonne fin de semaine en ce vendredi 29 mai.
4: Pour ce jeudi, on va retrouver un léger voile nuageux sur toute la partie ouest de l'Hexagone avec peut-être un risque d'orage. Et puis par contre, à l'est, c'est un grand soleil qui est affiché. Et surtout, toujours cet épisode de chaleur avec 26 à Nice, 30 à Montpellier, 30...

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1: Bonjour, bienvenue dans l'actualité People. C'est parti, on part à la recherche du nouveau James Bond. Amazon, MGM Studio, qui produit les films, a confirmé la nouvelle sur son compte Instagram. Le studio lance les recherches pour trouver le successeur de Daniel Craig. Le communiqué annonce le début du processus de casting sans donner plus de détails sur les auditions en cours. Le message promet de partager de nouvelles informations avec les fans, évidemment, le moment venu. On poursuit avec Louane qui s'est mariée il y a quelques jours dans le sud de la France. Elle a dit oui à Florian Rossi à Pertuis dans le Vaucluse. La star de 29 ans et le musicien de 35 ans, connu sous le nom de Pégase, partagent leur vie depuis 8 ans maintenant. Près de 200 personnes étaient présentes à la cérémonie, dont Stromae, Mika, M. Pokora ou encore Soprano. Des gardes du corps cachaient les jeunes épouses sous de larges parapluies pour éviter les paparazzi et les fuites de photos. Enfin, on termine avec Shakira qui fait plier le fisc espagnol. L'administration fiscale doit lui rembourser plus de 55 millions d'euros. Le tribunal annule donc toutes les sanctions liées à l'année 2011 avec le Trésor public qui réclamait des impôts sur le revenu, des taxes sur le patrimoine et de lourdes amendes. L'État accusait la star de vivre en Espagne au début de sa relation avec Gérard Piqué et les juges viennent de trancher en faveur de l'artiste car le fisc n'a pas réussi à prouver sa présence sur le territoire plus de 183 jours cette année-là. La chanteuse ferme donc un long chapitre judiciaire, une bataille financière qui avait même inspiré la création de la série télé Céleste. Voilà pour l'actualité People de cette semaine. À très vite pour d'autres infos.
2: Voici votre horoscope de ce vendredi 29 mai. Bélier, vos projets avanceront très nettement dans le sens voulu. Taureau, vous aurez une belle énergie aujourd'hui pour accomplir des tâches personnelles que vous envisagez. Gémeaux, vous aurez quelques difficultés à vous concentrer car votre cœur semble ailleurs. Cancer, rien ne semble vous déstabiliser car vous avez une grande confiance en vous. Lion, vous mettrez toutes les chances de votre côté pour conquérir le cœur de votre chérie. Vierge, vous êtes dynamique et votre sourire emmène le monde entier dans votre grande énergie. Balance, de nouvelles perspectives se profilent pour votre rentrée de septembre. Scorpion, votre détermination sera exemplaire et on vous félicitera pour cela. Sagittaire, vous êtes tout à fait serein et votre tranquillité sera très appréciée par votre entourage. Capricorne, personne ne pourra vous dérouter de vos objectifs aujourd'hui. Vous avez enfin passé la seconde. Verseau, quelques projets personnels semblent remis à plus tard, ce qui pourrait vous soulager l'esprit. Poisson, audacieux et tenace seront comme d'habitude les adjectifs qui vous qualifient.
3: La météo de ce vendredi à Pornicat, ciel se voilant, il deviendra de plus en plus opaque en cours d'après-midi. Ce soir, épaississement du voile nuageux. Température attendue de 29 à 30 degrés, ressenti 37 au meilleur de la journée, avec une minimale de 21 à 8 heures, ressenti 24 degrés. Marée haute, 3h53, 5m08, 16h05, 5m29. Marée basse, 10h33, 1m59 et 22h50, 1m62. Coefficient de marée, 67 et 68. Sur la façade atlantique, maximum de 22 à Cherbourg, 19 à Brest, 27 à Saint-Nazaire, 33 à Nantes, 25 à La Rochelle, 29 à Bordeaux et 22 à Biarritz. Pensez à vous hydrater le plus possible et restez à l'ombre si cela vous est permis. Très belle journée à toutes et tous sur Pornic Radio.
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1: Passez un très bon vendredi, belle fin de semaine en ce vendredi 29 mai 2026. Bonne fête aux Emar qui sont à l'honneur aujourd'hui. C'est la journée internationale des casques bleus également. Et si vous soufflez vos bougies, bon anniversaire à vous. Alors vous êtes le même jour que Sébastien Grosjean qui fête ses 47 ans. La moitié d'Oasis, Noël Gallagher, fête lui ses 58 ans. Et puis n'oubliez pas également aujourd'hui Ted Levine qui fête ses 68 ans, notamment connu pour avoir joué le rôle du tueur en série Buffalo Bill dans Le silence des agneaux. Excellente journée, bonne fin de semaine en ce vendredi 29 mai.
4: Pour ce jeudi, on va retrouver un léger voile nuageux sur toute la partie ouest de l'Hexagone avec peut-être un risque d'orage. Et puis par contre, à l'est, c'est un grand soleil qui est affiché. Et surtout, toujours cet épisode de chaleur avec 26 à Nice, 30 à Montpellier, 31.

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2: Bonjour, bienvenue dans l'actualité People. C'est parti, on part à la recherche du nouveau James Bond. Amazon, MGM Studio, qui produit les films, a confirmé la nouvelle sur son compte Instagram. Le studio lance les recherches pour trouver le successeur de Daniel Craig. Le communiqué annonce le début du processus de casting sans donner plus de détails sur les auditions en cours. Le message promet de partager de nouvelles informations avec les fans, évidemment, le moment venu. On poursuit avec Louane qui s'est mariée il y a quelques jours dans le sud de la France. Elle a dit oui à Florian Rossi à Pertuis dans le Vaucluse. La star de 29 ans et le musicien de 35 ans, connu sous le nom de Pégase, partagent leur vie depuis 8 ans maintenant. Près de 200 personnes étaient présentes à la cérémonie, dont Stromae, Mika, M. Pokora ou encore Soprano. Des gardes du corps cachaient les jeunes épouses sous de larges parapluies pour éviter les paparazzi et les fuites de photos. Enfin, on termine avec Shakira qui fait plier le fisc espagnol. L'administration fiscale doit lui rembourser plus de 55 millions d'euros. Le tribunal annule donc toutes les sanctions liées à l'année 2011 avec le Trésor public qui réclamait des impôts sur le revenu, des taxes sur le patrimoine et de lourdes amendes. L'État accusait la star de vivre en Espagne au début de sa relation avec Gérard Piqué et les juges viennent de trancher en faveur de l'artiste car le fisc n'a pas réussi à prouver sa présence sur le territoire plus de 183 jours cette année-là. La chanteuse ferme donc un long chapitre judiciaire, une bataille financière qui avait même inspiré la création de la série télé Céleste. Voilà pour l'actualité People de cette semaine. À très vite pour d'autres infos.
3: La météo de ce vendredi à Pornic, ciel se voilant, il deviendra de plus en plus opaque en cours d'après-midi. Ce soir, épaississement du voile nuageux. Température attendue de 29 à 30 degrés, ressenti 37 au meilleur de la journée, avec une minimale de 21 à 8 heures, ressenti 24 degrés. Marée haute, 3h53, 5m08, 16h05, 5m29. Marée basse, 10h33, 1m59 et 22h50, 1m62. Coefficient de marée, 67 et 68. Sur la façade atlantique, maximum de 22 à Cherbourg, 19 à Brest, 27 à Saint-Nazaire, 33 à Nantes, 25 à La Rochelle, 29 à Bordeaux et 22 à Biarritz. Pensez à vous hydrater le plus possible et restez à l'ombre si cela vous est permis. Très belle journée à toutes et tous sur Pornic Radio.
0: Voici votre horoscope de ce vendredi 29 mai. Bélier, vos projets avanceront très nettement dans le sens voulu. Taureau, vous aurez une belle énergie aujourd'hui pour accomplir des tâches personnelles que vous envisagez. Gémeaux, vous aurez quelques difficultés à vous concentrer car votre cœur semble ailleurs. Cancer, rien ne semble vous déstabiliser car vous avez une grande confiance en vous. Lion, vous mettrez toutes les chances de votre côté pour conquérir le cœur de votre chéri. Vierge, vous êtes dynamique et votre sourire emmène le monde entier dans votre grande énergie. Balance, de nouvelles perspectives se profilent pour votre rentrée de septembre. Scorpion, votre détermination sera exemplaire et on vous félicitera pour cela. Sagittaire, vous êtes tout à fait serein et votre tranquillité sera très appréciée par votre entourage. Capricorne, personne ne pourra vous dérouter de vos objectifs aujourd'hui. Vous avez enfin passé la seconde. Verseau, quelques projets personnels semblent remis à plus tard, ce qui pourrait vous soulager l'esprit. Poisson, audacieux et tenace seront comme d'habitude les adjectifs qui vous qualifient.
3: La météo de ce lundi à Pornic, ciel très nuageux temporairement couvert en matinée, averse en fin de matinée, possibilité d'averse cet après-midi, ce soir de belles éclaircies mais multiplication des nuages, température attendue de 14 à 15 degrés, ressenti 16 au meilleur de la journée, avec une minimale de 11 à 8 heures, ressenti 10 degrés. Marée basse, 0h19, 0m74, 12h36, 0m89, marée haute, 5h55, 5m93 et 18h02, 6m. Coefficient de marée, 99 et 97. Sur la façade atlantique, maximum de 15 à Cherbourg, 16 à Brest, 15 à Saint-Nazaire, 19 à Nantes, 18 à La Rochelle, 19 à Bordeaux et 18 à Biarritz. Très belle journée à toutes et tous sur Pornic Radio.
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2: Passez un très bon vendredi, belle fin de semaine en ce vendredi 29 mai 2026. Bonne fête aux Emar qui sont à l'honneur aujourd'hui. C'est la journée internationale des casques bleus également. Et si vous soufflez vos bougies, bon anniversaire à vous. Alors vous êtes le même jour que Sébastien Grosjean qui fête ses 47 ans. La moitié d'Oasis, Noël Gallagher, fête lui ses 58 ans. Et puis n'oubliez pas également aujourd'hui Ted Levine qui fête ses 68 ans, notamment connu pour avoir joué le rôle du tueur en série Buffalo Bill dans Le silence des agneaux. Excellente journée, bonne fin de semaine en ce vendredi 29 mai.
4: Pour ce jeudi, on va retrouver un léger voile nuageux sur toute la partie ouest de l'Hexagone, avec peut-être un risque d'orage. Et puis par contre, à l'est, c'est un grand soleil qui est affiché. Et surtout, toujours cet épisode de chaleur avec 26 à Nice, 30 à Montpellier, 31.

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2: Bonjour, bienvenue dans l'actualité People. C'est parti, on part à la recherche du nouveau James Bond. Amazon, MGM Studio, qui produit les films, a confirmé la nouvelle sur son compte Instagram. Le studio lance les recherches pour trouver le successeur de Daniel Craig. Le communiqué annonce le début du processus de casting sans donner plus de détails sur les auditions en cours. Le message promet de partager de nouvelles informations avec les fans, évidemment, le moment venu. On poursuit avec Louane qui s'est mariée il y a quelques jours dans le sud de la France. Elle a dit oui à Florian Rossi à Pertuis dans le Vaucluse. La star de 29 ans et le musicien de 35 ans, connu sous le nom de Pégase, partagent leur vie depuis 8 ans maintenant. Près de 200 personnes étaient présentes à la cérémonie, dont Stromae, Mika, M. Pokora ou encore Soprano. Des gardes du corps cachaient les jeunes épouses sous de larges parapluies pour éviter les paparazzi et les fuites de photos. Enfin, on termine avec Shakira qui fait plier le fisc espagnol. L'administration fiscale doit lui rembourser plus de 55 millions d'euros. Le tribunal annule donc toutes les sanctions liées à l'année 2011 avec le Trésor public qui réclamait des impôts sur le revenu, des taxes sur le patrimoine et de lourdes amendes. L'État accusait la star de vivre en Espagne au début de sa relation avec Gérard Piqué et les juges viennent de trancher en faveur de l'artiste. Car le fisc n'a pas réussi à prouver sa présence sur le territoire plus de 183 jours cette année.

0: votre cœur semble ailleurs. Cancer, rien ne semble vous déstabiliser car vous avez une grande confiance en vous. Lion, vous mettrez toutes les chances de votre côté pour conquérir le cœur de votre chéri. Vierge, vous êtes dynamique et votre sourire emmène le monde entier dans votre grande énergie. Balance, de nouvelles perspectives se profilent pour votre rentrée de septembre. Scorpion, votre détermination sera exemplaire et on vous félicitera pour cela. Sagittaire, vous êtes tout à fait serein et votre tranquillité sera très appréciée par votre entourage. Capricorne, personne ne pourra vous dérouter de vos objectifs aujourd'hui. Vous avez enfin passé la seconde. Verseau, quelques projets personnels semblent remis à plus tard, ce qui pourrait vous soulager l'esprit. Poissons audacieux et tenaces seront comme d'habitude les adjectifs qui vous qualifient.
1: La météo de ce vendredi à Pornic, ciel se voilant, il deviendra de plus en plus opaque. En cours d'après-midi, ce soir, épaississement du voile nuageux. Température attendue de 29 à 30 degrés, ressenti 37 au meilleur de la journée, avec une minimale de 21 à 8 heures, ressenti 24 degrés. Marée haute, 3h53, 5m08, 16h05, 5m29. Marée basse, 10h33, 1m59 et 22h50, 1m62. Coefficient de marée, 67 et 68. Sur la façade atlantique, maximum de 22 à Cherbourg, 19 à Brest, 27 à Saint-Nazaire, 33 à Nantes, 25 à La Rochelle, 29 à Bordeaux et 22 à Biarritz. Pensez à vous hydrater le plus possible et restez à l'ombre si cela vous est permis. Très belle journée à toutes et tous sur Pornic Radio.
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3: Passez un très bon vendredi, belle fin de semaine en ce vendredi 29 mai 2026. Bonne fête aux Aymar qui sont à l'honneur aujourd'hui. C'est la journée internationale des casques bleus également. Et si vous soufflez vos bougies, bon anniversaire à vous. Alors vous êtes le même jour que Sébastien Grosjean qui fête ses 47 ans. La moitié d'Oasis, Noël Gallagher, fête lui ses 58 ans. Et puis n'oubliez pas également aujourd'hui Ted Levine qui fête ses 68 ans, notamment connu pour avoir joué le rôle du tueur en série Buffalo Bill dans Le silence des agneaux. Excellente journée, bonne fin de semaine en ce vendredi 29 mai.
4: Pour ce jeudi, on va retrouver un léger voile nuageux sur toute la partie ouest de l'Hexagone, avec peut-être un risque d'orage. Et puis par contre, à l'est, c'est un grand soleil qui est affiché. Et surtout, toujours cet épisode de chaleur avec 26 à Nice, 30 à Montpellier, 31 du côté

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2: Bonjour, bienvenue dans l'actualité People. C'est parti, on part à la recherche du nouveau James Bond. Amazon, MGM Studio, qui produit les films, a confirmé la nouvelle sur son compte Instagram. Le studio lance les recherches pour trouver le successeur de Daniel Craig. Le communiqué annonce le début du processus de casting sans donner plus de détails sur les auditions en cours. Le message promet de partager de nouvelles informations avec les fans, évidemment, le moment venu. On poursuit avec Louane qui s'est mariée il y a quelques jours dans le sud de la France. Elle a dit oui à Florian Rossi à Pertuis dans le Vaucluse. La star de 29 ans et le musicien de 35 ans, connu sous le nom de Pégase, partagent leur vie depuis 8 ans maintenant. Près de 200 personnes étaient présentes à la cérémonie, dont Stromae, Mika, M. Pokora ou encore Soprano. Des gardes du corps cachaient les jeunes épouses sous de larges parapluies pour éviter les paparazzi et les fuites de photos. Enfin, on termine avec Shakira qui fait plier le fisc espagnol. L'administration fiscale doit lui rembourser plus de 55 millions d'euros. Le tribunal annule donc toutes les sanctions liées à l'année 2011 avec le Trésor public qui réclamait des impôts sur le revenu, des taxes sur le patrimoine et de lourdes amendes. L'État accusait la star de vivre en Espagne au début de sa relation avec Gérard Piqué et les juges viennent de trancher en faveur de l'artiste car le fisc n'a pas réussi à prouver sa présence sur le territoire plus de 183 jours cette année-là. La chanteuse ferme donc un long chapitre judiciaire, une bataille financière qui avait même inspiré la création de la série télé Céleste. Voilà pour l'actualité People de cette semaine. À très vite pour d'autres infos.
0: Voici votre horoscope de ce vendredi 29 mai. Bélier, vos projets avanceront très nettement dans le sens voulu. Taureau, vous aurez une belle énergie aujourd'hui pour accomplir des tâches personnelles que vous envisagez. Gémeaux, vous aurez quelques difficultés à vous concentrer car votre cœur semble ailleurs. Cancer, rien ne semble vous déstabiliser car vous avez une grande confiance en vous. Lion, vous mettrez toutes les chances de votre côté pour conquérir le cœur de votre chéri. Vierge, vous êtes dynamique et votre sourire emmène le monde entier dans votre grande énergie. Balance, de nouvelles perspectives se profilent pour votre rentrée de septembre. Scorpion, votre

0: détermination sera exemplaire et on vous félicitera pour cela. Sagittaire, vous êtes tout à fait serein et votre tranquillité sera très appréciée par votre entourage. Capricorne, personne ne pourra vous dérouter de vos objectifs aujourd'hui. Vous avez enfin passé la seconde. Verseau, quelques projets personnels semblent remis à plus tard, ce qui pourrait vous soulager l'esprit. Poisson, audacieux et tenace seront comme d'habitude les adjectifs qui vous qualifient.
1: La météo de ce lundi à Pornic, ciel très nuageux temporairement couvert en matinée, averse en fin de matinée, possibilité d'averse cet après-midi, ce soir de belles éclaircies mais multiplication des nuages, température attendue de 14 à 15 degrés, ressenti 16 au meilleur de la journée, avec une minimale de 11 à 8 heures, ressenti 10 degrés. Marée basse, 0h19, 0m74, 12h36, 0m89, marée haute, 5h55, 5m93 et 18h02, 6m. Coefficient de marée, 99 et 97. Sur la façade atlantique, maximum de 15 à Cherbourg, 16 à Brest, 15 à Saint-Nazaire, 19 à Nantes, 18 à La Rochelle, 19 à Bordeaux et 18 à Biarritz. Très belle journée à toutes et tous sur Pornic Radio.
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3: Passez un très bon vendredi, belle fin de semaine en ce vendredi 29 mai 2026. Bonne fête aux Aymar qui sont à l'honneur aujourd'hui. C'est la journée internationale des casques bleus également. Et si vous soufflez vos bougies, bon anniversaire à vous. Alors vous êtes le même jour que Sébastien Grosjean qui fête ses 47 ans. La moitié d'Oasis, Noël Gallagher, fête lui ses 58 ans. Et puis n'oubliez pas également aujourd'hui Ted Levine qui fête ses 68 ans, notamment connu pour avoir joué le rôle du tueur en série Buffalo Bill dans Le silence des agneaux. Excellente journée, bonne fin de semaine en ce vendredi 29 mai.
4: Pour ce jeudi, on va retrouver un léger voile nuageux sur toute la partie ouest de l'Hexagone, avec peut-être un risque d'orage. Et puis par contre, à l'est, c'est un grand soleil qui est affiché. Et surtout, toujours cet épisode de chaleur avec 26 à Nice, 30 à Montpellier, 31 du côté de Reims, 33 à Auxerre, 34 à Lyon.
5: 10h30.
4: 5 à La Rochelle, 36 du côté de Bordeaux, 37 à Nantes et même jusqu'à 38 degrés à Perpignan pour la maximale.
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3: Bonjour, bienvenue dans l'actualité People. C'est parti, on part à la recherche du nouveau James Bond. Amazon, MGM Studio, qui produit les films, a confirmé la nouvelle sur son compte Instagram. Le studio lance les recherches pour trouver le successeur de Daniel Craig. Le communiqué annonce le début du processus de casting sans donner plus de détails sur les auditions en cours. Le message promet de partager de nouvelles informations avec les fans, évidemment, le moment venu. On poursuit avec Louane qui s'est mariée il y a quelques jours dans le sud de la France. Elle a dit oui à Florian Rossi à Pertuis dans le Vaucluse. La star de 29 ans et le musicien de 35 ans connu sous le nom de Pégase partagent leur vie depuis 8 ans maintenant. Près de 200 personnes étaient présentes à la cérémonie dont Stromae, Mika, M. Pokora ou encore Soprano. Des gardes du corps cachaient les jeunes épouses sous de larges parapluies pour éviter les paparazzi et les fuites de photos. Enfin, on termine avec Shakira qui fait plier le fisc espagnol. L'administration fiscale doit lui rembourser plus de 55 millions d'euros. Le tribunal annule donc toutes les sanctions liées à l'année 2011 avec le Trésor public qui réclamait des impôts sur le revenu, des taxes sur le patrimoine et de lourdes amendes. L'État accusait la star de vivre en Espagne au début de sa relation avec Gérard Piqué et les juges viennent de trancher en faveur de l'artiste car le fisc n'a pas réussi à prouver sa présence sur le territoire plus de 183 jours cette année-là. La chanteuse ferme donc un long chapitre judiciaire, une bataille financière qui avait même inspiré la création de la série télé Céleste. Voilà pour l'actualité People de cette semaine. À très vite pour d'autres infos.
0: Voici votre horoscope de ce vendredi 29 mai. Bélier, vos projets avanceront très nettement dans le sens voulu. Taureau, vous aurez une belle énergie aujourd'hui pour accomplir des tâches personnelles que vous envisagez. Gémeaux, vous aurez quelques difficultés à vous concentrer car votre cœur semble ailleurs. Cancer, rien ne semble vous déstabiliser car vous avez une grande confiance en vous. Lion, vous mettrez toutes les chances de votre côté pour conquérir le cœur de votre chérie. Vierge, vous êtes dynamique et votre sourire emmène le monde entier dans votre grande énergie. Balance, de nouvelles perspectives se profilent pour votre rentrée de septembre. Scorpion, votre détermination sera exemplaire et on vous félicitera pour cela. Sagittaire, vous êtes tout à fait serein et votre tranquillité sera très appréciée par votre entourage. Capricorne, personne ne pourra vous dérouter de vos objectifs aujourd'hui. Vous avez enfin passé la seconde. Verseau, quelques projets personnels semblent remis à plus tard, ce qui pourrait vous soulager l'esprit. poissons audacieux et tenaces seront comme d'habitude les adjectifs qui vous qualifient.
1: La météo de ce vendredi à Pornic, ciel se voilant, il deviendra de plus en plus opaque en cours d'après-midi. Ce soir, épaississement du voile nuageux. Température attendue de 29 à 30 degrés, ressenti 37 au meilleur de la journée, avec une minimale de 21 à 8 heures, ressenti 24 degrés. Marée haute, 3h53, 5m08, 16h05, 5m29. Marée basse, 10h33, 1m59 et 22h50, 1m62. Coefficient de marée, 67 et 68. Sur la façade atlantique, maximum de 22 à Cherbourg, 19 à Brest, 27 à Saint-Nazaire, 33 à Nantes, 25 à La Rochelle, 29 à Bordeaux et 22 à Biarritz. Pensez à vous hydrater le plus possible et restez à l'ombre si cela vous est permis. Très belle journée à toutes et tous sur Pornic Radio.
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3: Passez un très bon vendredi, belle fin de semaine en ce vendredi 29 mai 2026. Bonne fête aux Aymar qui sont à l'honneur aujourd'hui. C'est la journée internationale des casques bleus également. Et si vous soufflez vos bougies, bon anniversaire à vous. Alors vous êtes le même jour que Sébastien Grosjean qui fête ses 47 ans. La moitié d'Oasis, Noël Gallagher, fête lui ses 58 ans. Et puis n'oubliez pas également aujourd'hui Ted Levine qui fête ses 68 ans, notamment connu pour avoir joué le rôle du tueur en série Buffalo Bill dans Le silence des agneaux. Excellente journée, bonne fin de semaine en ce vendredi 29 mai.
4: Pour ce jeudi, on va retrouver un léger voile nuageux sur toute la partie ouest de l'Hexagone, avec peut-être un risque d'orage. Et puis par contre, à l'est, c'est un grand soleil qui est affiché. Et surtout, toujours cet épisode de chaleur avec 26 à Nice, 30 à Montpellier, 31 du

0: Perpignan pour la maximale.
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2: Bonjour, bienvenue dans l'actualité People. C'est parti, on part à la recherche du nouveau James Bond. Amazon, MGM Studio, qui produit les films, a confirmé la nouvelle sur son compte Instagram. Le studio lance les recherches pour trouver le successeur de Daniel Craig. Le communiqué annonce le début du processus de casting sans donner plus de détails sur les auditions en cours. Le message promet de partager de nouvelles informations avec les fans, évidemment, le moment venu. On poursuit avec Louane qui s'est mariée il y a quelques jours dans le sud de la France. Elle a dit oui à Florian Rossi à Pertuis dans le Vaucluse. La star de 29 ans et le musicien de 35 ans, connu sous le nom de Pégase, partagent leur vie depuis 8 ans maintenant. Près de 200 personnes étaient présentes à la cérémonie, dont Stromae, Mika, M. Pokora ou encore Soprano. Des gardes du corps cachaient les jeunes épouses sous de larges parapluies pour éviter les paparazzis et les fuites de photos. Enfin, on termine avec Shakira qui fait piller le fisc espagnol. L'administration fiscale doit lui rembourser plus de 55 millions d'euros. Le tribunal annule donc toutes les sanctions liées à l'année 2011 avec le trésor public qui réclamait des impôts sur le revenu, des taxes sur le patrimoine et de lourdes amendes. L'État accusait la star de vivre en Espagne au début de sa relation avec Gérard Piqué et les juges viennent de trancher en faveur de l'artiste car le fisc n'a pas réussi à prouver sa présence sur le territoire plus de 183 jours cette année-là. La chanteuse ferme donc un long chapitre judiciaire, une bataille financière qui avait même inspiré la création de la série télé Céleste. Voilà pour l'actualité People de cette semaine. À très vite pour d'autres infos.
0: Voici votre horoscope de ce vendredi 29 mai. Bélier, vos projets avanceront très nettement dans le sens voulu. Taureau, vous aurez une belle énergie aujourd'hui pour accomplir des tâches personnelles que vous envisagez. Gémeaux, vous aurez quelques difficultés à vous concentrer car votre cœur semble ailleurs. Cancer, rien ne semble vous déstabiliser car vous avez une grande confiance en vous. Lion, vous mettrez toutes les chances de votre côté pour conquérir le cœur de votre chéri. Vierge, vous êtes dynamique et votre sourire emmène le monde entier dans votre grande énergie. Balance, de nouvelles perspectives se profilent pour votre rentrée de septembre. Scorpion, votre détermination sera exemplaire et on vous félicitera pour cela. Sagittaire, vous êtes tout à fait serein et votre tranquillité sera très appréciée par votre entourage. Capricorne, personne ne pourra vous dérouter de vos objectifs aujourd'hui. Vous avez enfin passé la seconde. Verseau, quelques projets personnels semblent remis à plus tard, ce qui pourrait vous soulager l'esprit. Poissons audacieux et tenaces seront comme d'habitude les adjectifs qui vous qualifient.
3: La météo de ce lundi à Pornic, ciel très nuageux temporairement couvert en matinée, averse en fin de matinée, possibilité d'averse cet après-midi, ce soir de belles éclaircies mais multiplication des nuages, température attendue de 14 à 15 degrés, ressenti 16 au meilleur de la journée, avec une minimale de 11 à 8 heures, ressenti 10 degrés. Marée basse, 0h19, 0m74, 12h36, 0m89, marée haute, 5h55, 5m93 et 18h02, 6m. Coefficient de marée, 99 et 97. Sur la façade atlantique, maximum de 15 à Cherbourg, 16 à Brest, 15 à Saint-Nazaire, 19 à Nantes, 18 à La Rochelle, 19 à Bordeaux et 18 à Biarritz. Très belle journée à toutes et tous sur Pornic Radio.
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2: Passez un très bon vendredi, belle fin de semaine en ce vendredi 29 mai 2026. Bonne fête aux Aymar qui sont à l'honneur aujourd'hui. C'est la journée internationale des casques bleus également. Et si vous soufflez vos bougies, bon anniversaire à vous. Alors vous êtes le même jour que Sébastien Grosjean qui fête ses 47 ans. La moitié d'Oasis, Noël Gallagher, fête lui ses 58 ans. Et puis n'oubliez pas également aujourd'hui Ted Levine qui fête ses 68 ans, notamment connu pour avoir joué le rôle du tueur en série Buffalo Bill dans Le Silence des Agneaux. Excellente journée, bonne fin de semaine en ce vendredi 29 mai.
4: Pour ce jeudi, on va retrouver un léger voile nuageux sur toute la partie ouest de l'Hexagone avec peut-être un risque d'orage. Et puis par contre, à l'est, c'est un grand soleil qui est affiché. Et surtout, toujours cet épisode de chaleur avec 26 à Nice, 30 à Montpellier, 31 du

0: Perpignan pour la maximale.
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2: Bonjour, bienvenue dans l'actualité People. C'est parti, on part à la recherche du nouveau James Bond. Amazon, MGM Studio, qui produit les films, a confirmé la nouvelle sur son compte Instagram. Le studio lance les recherches pour trouver le successeur de Daniel Craig. Le communiqué annonce le début du processus de casting sans donner plus de détails sur les auditions en cours. Le message promet de partager de nouvelles informations avec les fans, évidemment, le moment venu. On poursuit avec Louane qui s'est mariée il y a quelques jours dans le sud de la France. Elle a dit oui à Florian Rossi à Pertuis dans le Vaucluse. La star de 29 ans et le musicien de 35 ans, connu sous le nom de Pégase, partagent leur vie depuis 8 ans maintenant. Près de 200 personnes étaient présentes à la cérémonie, dont Stromae, Mika, M. Pokora ou encore Soprano. Des gardes du corps cachaient les jeunes épouses sous de larges parapluies pour éviter les paparazzis et les fuites de photos. Enfin, on termine avec Shakira qui fait piller le fisc espagnol. L'administration fiscale doit lui rembourser plus de 55 millions d'euros. Le tribunal annule donc toutes les sanctions liées à l'année 2011 avec le trésor public qui réclamait des impôts sur le revenu, des taxes sur le patrimoine et de lourdes amendes. L'État accusait la star de vivre en Espagne au début de sa relation avec Gérard Piqué et les juges viennent de trancher en faveur de l'artiste car le fisc n'a pas réussi à prouver sa présence sur le territoire plus de 183 jours cette année-là. La chanteuse ferme donc un long chapitre judiciaire, une bataille financière qui avait même inspiré la création de la série télé Céleste. Voilà pour l'actualité People de cette semaine. À très vite pour d'autres infos.
0: Voici votre horoscope de ce vendredi 29 mai. Bélier, vos projets avanceront très nettement dans le sens voulu. Taureau, vous aurez une belle énergie aujourd'hui pour accomplir des tâches personnelles que vous envisagez. Gémeaux, vous aurez quelques difficultés à vous concentrer car votre cœur semble ailleurs. Cancer, rien ne semble vous déstabiliser car vous avez une grande confiance en vous. Lion, vous mettrez toutes les chances de votre côté pour conquérir le cœur de votre chéri. Vierge, vous êtes dynamique et votre sourire emmène le monde entier dans votre grande énergie. Balance, de nouvelles perspectives se profilent pour votre rentrée de septembre. Scorpion, votre détermination sera exemplaire et on vous félicitera pour cela. Sagittaire, vous êtes tout à fait serein et votre tranquillité sera très appréciée par votre entourage. Capricorne, personne ne pourra vous dérouter de vos objectifs aujourd'hui. Vous avez enfin passé la seconde. Verseau, quelques projets personnels semblent remis à plus tard, ce qui pourrait vous soulager l'esprit. Poissons audacieux et tenaces seront comme d'habitude les adjectifs qui vous qualifient.
3: La météo de ce vendredi à Pornic, ciel se voilant, il deviendra de plus en plus opaque. En cours d'après-midi, ce soir, épaississement du voile nuageux. Température attendue de 29 à 30 degrés, ressenti 37 au meilleur de la journée, avec une minimale de 21 à 8 heures, ressenti 24 degrés. Marée haute, 3h53, 5m08, 16h05, 5m29. Marée basse, 10h33, 1m59 et 22h50, 1m62. Coefficient de marée, 67 et 68. Sur la façade atlantique, maximum de 22 à Cherbourg, 19 à Brest, 27 à Saint-Nazaire, 33 à Nantes, 25 à La Rochelle, 29 à Bordeaux et 22 à Biarritz. Pensez à vous hydrater le plus possible et restez à l'ombre si cela vous est permis. Très belle journée à toutes et tous sur Pornic Radio.
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2: Passez un très bon vendredi, belle fin de semaine en ce vendredi 29 mai 2026. Bonne fête aux Aymar qui sont à l'honneur aujourd'hui. C'est la journée internationale des casques bleus également. Et si vous soufflez vos bougies, bon anniversaire à vous. Alors vous êtes le même jour que Sébastien Grosjean qui fête ses 47 ans. La moitié d'Oasis, Noël Gallagher, fête lui ses 58 ans. Et puis n'oubliez pas également aujourd'hui Ted Levine qui fête ses 68 ans, notamment connu pour avoir joué le rôle du tueur en série Buffalo Bill dans Le Silence des Agneaux. Excellente journée, bonne fin de semaine en ce vendredi 29 mai.
4: Pour ce jeudi, on va retrouver un léger voile nuageux sur toute la partie ouest de l'Hexagone avec peut-être un risque d'orage. Et puis par contre, à l'est, c'est un grand soleil qui est affiché. Et surtout, toujours cet épisode de chaleur avec 26 à Nice, 30 à Montpellier, 30

0: Perpignan pour la maximale.
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2: Bonjour, bienvenue dans l'actualité People. C'est parti, on part à la recherche du nouveau James Bond. Amazon, MGM Studio, qui produit les films, a confirmé la nouvelle sur son compte Instagram. Le studio lance les recherches pour trouver le successeur de Daniel Craig. Le communiqué annonce le début du processus de casting sans donner plus de détails sur les auditions en cours. Le message promet de partager de nouvelles informations avec les fans, évidemment, le moment venu. On poursuit avec Louane qui s'est mariée il y a quelques jours dans le sud de la France. Elle a dit oui à Florian Rossi à Pertuis dans le Vaucluse. La star de 29 ans et le musicien de 35 ans, connu sous le nom de Pégase, partagent leur vie depuis 8 ans maintenant. Près de 200 personnes étaient présentes à la cérémonie, dont Stromae, Mika, M. Pokora ou encore Soprano. Des gardes du corps cachaient les jeunes épouses sous de larges parapluies pour éviter les paparazzi et les fuites de photos. Enfin, on termine avec Shakira qui fait plier le fisc espagnol. L'administration fiscale doit lui rembourser plus de 55 millions d'euros. Le tribunal annule donc toutes les sanctions liées à l'année 2011 avec le Trésor public qui réclamait des impôts sur le revenu, des taxes sur le patrimoine et de lourdes amendes. L'État accusait la star de vivre en Espagne au début de sa relation avec Gérard Piqué et les juges viennent de trancher en faveur de l'artiste car le fisc n'a pas réussi à prouver sa présence sur le territoire plus de 183 jours cette année-là. La chanteuse ferme donc un long chapitre judiciaire, une bataille financière qui avait même inspiré la création de la série télé Céleste. Voilà pour l'actualité People de cette semaine. À très vite pour d'autres infos.
0: Voici votre horoscope de ce vendredi 29 mai. Bélier, vos projets avanceront très nettement dans le sens voulu. Taureau, vous aurez une belle énergie aujourd'hui pour accomplir des tâches personnelles que vous envisagez. Gémeaux, vous aurez quelques difficultés à vous concentrer car votre cœur semble ailleurs. Cancer, rien ne semble vous déstabiliser car vous avez une grande confiance en vous. Lion, vous mettrez toutes les chances de votre côté pour conquérir le cœur de votre chérie. Vierge, vous êtes dynamique et votre sourire emmène le monde entier dans votre grande énergie. Balance, de nouvelles perspectives se profilent pour votre rentrée de septembre. Scorpion, votre détermination sera exemplaire et on vous félicitera pour cela. Sagittaire, vous êtes tout à fait serein et votre tranquillité sera très appréciée par votre entourage. Capricorne, personne ne pourra vous dérouter de vos objectifs aujourd'hui. Vous avez enfin passé la seconde. Verseau, quelques projets personnels semblent remis à plus tard, ce qui pourrait vous soulager l'esprit. Poissons audacieux et tenaces seront comme d'habitude les adjectifs qui vous qualifient.
3: La météo de ce lundi à Pornic, ciel très nuageux temporairement couvert en matinée, averse en fin de matinée, possibilité d'averse cet après-midi, ce soir de belles éclaircies mais multiplication des nuages, température attendue de 14 à 15 degrés, ressenti 16 au meilleur de la journée, avec une minimale de 11 à 8 heures, ressenti 10 degrés. Marée basse, 0h19, 0m74, 12h36, 0m89, marée haute, 5h55, 5m93 et 18h02, 6m. Coefficient de marée, 99 et 97. Sur la façade atlantique, maximum de 15 à Cherbourg, 16 à Brest, 15 à Saint-Nazaire, 19 à Nantes, 18 à La Rochelle, 19 à Bordeaux et 18 à Biarritz. Très belle journée à toutes et tous sur Pornic Radio.
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2: Passez un très bon vendredi, belle fin de semaine en ce vendredi 29 mai 2026. Bonne fête aux Aymar qui sont à l'honneur aujourd'hui. C'est la journée internationale des casques bleus également. Et si vous soufflez vos bougies, bon anniversaire à vous. Alors vous êtes le même jour que Sébastien Grosjean qui fête ses 47 ans. La moitié d'Oasis, Noël Gallagher, fête lui ses 58 ans. Et puis n'oubliez pas également aujourd'hui Ted Levine qui fête ses 68 ans, notamment connu pour avoir joué le rôle du tueur en série Buffalo Bill dans Le silence des agneaux. Excellente journée, bonne fin de semaine en ce vendredi 29 mai.
4: Pour ce jeudi, on va retrouver un léger voile nuageux sur toute la partie ouest de l'Hexagone avec peut-être un risque d'orage. Et puis par contre, à l'est, c'est un grand soleil qui est affiché. Et surtout, toujours cet épisode de chaleur avec 26 à Nice, 30 à Montpellier, 31.

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2: Bonjour, bienvenue dans l'actualité People. C'est parti, on part à la recherche du nouveau James Bond. Amazon, MGM Studio, qui produit les films, a confirmé la nouvelle sur son compte Instagram. Le studio lance les recherches pour trouver le successeur de Daniel Craig. Le communiqué annonce le début du processus de casting sans donner plus de détails sur les auditions en cours. Le message promet de partager de nouvelles informations avec les fans, évidemment, le moment venu. On poursuit avec Louane qui s'est mariée il y a quelques jours dans le sud de la France. Elle a dit oui à Florian Rossi à Pertuis dans le Vaucluse. La star de 29 ans et le musicien de 35 ans, connu sous le nom de Pégase, partagent leur vie depuis 8 ans maintenant. Près de 200 personnes étaient présentes à la cérémonie, dont Stromae, Mika, M. Pokora ou encore Soprano. Des gardes du corps cachaient les jeunes épouses sous de larges parapluies pour éviter les paparazzi et les fuites de photos. Enfin, on termine avec Shakira qui fait plier le fisc espagnol. L'administration fiscale doit lui rembourser plus de 55 millions d'euros. Le tribunal annule donc toutes les sanctions liées à l'année 2011 avec le Trésor public qui réclamait des impôts sur le revenu, des taxes sur le patrimoine et de lourdes amendes. L'État accusait la star de vivre en Espagne au début de sa relation avec Gérard Piqué et les juges viennent de trancher en faveur de l'artiste car le fisc n'a pas réussi à prouver sa présence sur le territoire plus de 183 jours cette année-là. La chanteuse ferme donc un long chapitre judiciaire, une bataille financière qui avait même inspiré la création de la série télé Céleste. Voilà pour l'actualité People de cette semaine. À très vite pour d'autres infos.
0: Voici votre horoscope de ce vendredi 29 mai. Bélier, vos projets avanceront très nettement dans le sens voulu. Taureau, vous aurez une belle énergie aujourd'hui pour accomplir des tâches personnelles que vous envisagez. Gémeaux, vous aurez quelques difficultés à vous concentrer car votre cœur semble ailleurs. Cancer, rien ne semble vous déstabiliser car vous avez une grande confiance en vous. Lion, vous mettrez toutes les chances de votre côté pour conquérir le cœur de votre chéri. Vierge, vous êtes dynamique et votre sourire emmène le monde entier dans votre grande énergie. Balance, de nouvelles perspectives se profilent pour votre rentrée de septembre. Scorpion, votre détermination sera exemplaire et on vous félicitera pour cela. Sagittaire, vous êtes tout à fait serein et votre tranquillité sera très appréciée par votre entourage. Capricorne, personne ne pourra vous dérouter de vos objectifs aujourd'hui. Vous avez enfin passé la seconde. Verseau, quelques projets personnels semblent remis à plus tard, ce qui pourrait vous soulager l'esprit. Poissons audacieux et tenaces seront comme d'habitude les adjectifs qui vous qualifient.
3: La météo de ce vendredi à Pornicat, ciel se voilant, il deviendra de plus en plus opaque en cours d'après-midi. Ce soir, épaississement du voile nuageux. Température attendue de 29 à 30 degrés, ressenti 37 au meilleur de la journée, avec une minimale de 21 à 8 heures, ressenti 24 degrés. Marée haute 3h53, 5m08, 16h05, 5m29. Marée basse 10h33, 1m59 et 22h50, 1m62. Coefficient de marée 67 et 68. Sur la façade atlantique, maximum de 22 à Cherbourg, 19 à Brest, 27 à Saint-Nazaire, 33 à Nantes, 25 à La Rochelle, 29 à Bordeaux et 22 à Biarritz. Pensez à vous hydrater le plus possible et restez à l'ombre si cela vous est permis. Très belle journée à toutes et tous sur Pornic Radio.
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2: Passez un très bon vendredi, belle fin de semaine en ce vendredi 29 mai 2026. Bonne fête aux Aymar qui sont à l'honneur aujourd'hui. C'est la journée internationale des casques bleus également. Et si vous soufflez vos bougies, bon anniversaire à vous. Alors vous êtes le même jour que Sébastien Grosjean qui fête ses 47 ans. La moitié d'Oasis, Noël Gallagher, fête lui ses 58 ans. Et puis n'oubliez pas également aujourd'hui Ted Levine qui fête ses 68 ans, notamment connu pour avoir joué le rôle du tueur en série Buffalo Bill dans Le silence des agneaux. Excellente journée, bonne fin de semaine en ce vendredi 29 mai.
4: Pour ce jeudi, on va retrouver un léger voile nuageux sur toute la partie ouest de l'Hexagone avec peut-être un risque d'orage. Et puis par contre, à l'est, c'est un grand soleil qui est affiché. Et surtout, toujours cet épisode de chaleur avec 26 à Nice, 30 à Montpellier, 31 à

0: Perpignan pour la maximale.
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2: Bonjour, bienvenue dans l'actualité People. C'est parti, on part à la recherche du nouveau James Bond. Amazon, MGM Studio, qui produit les films, a confirmé la nouvelle sur son compte Instagram. Le studio lance les recherches pour trouver le successeur de Daniel Craig. Le communiqué annonce le début du processus de casting sans donner plus de détails sur les auditions en cours. Le message promet de partager de nouvelles informations avec les fans, évidemment, le moment venu. On poursuit avec Louane qui s'est mariée il y a quelques jours dans le sud de la France. Elle a dit oui à Florian Rossi à Pertuis dans le Vaucluse. La star de 29 ans et le musicien de 35 ans, connu sous le nom de Pégase, partagent leur vie depuis 8 ans maintenant. Près de 200 personnes étaient présentes à la cérémonie, dont Stromae, Mika, M. Pokora ou encore Soprano. Des gardes du corps cachaient les jeunes épouses sous de larges parapluies pour éviter les paparazzis et les fuites de photos. Enfin, on termine avec Shakira qui fait piller le fisc espagnol. L'administration fiscale doit lui rembourser plus de 55 millions d'euros. Le tribunal annule donc toutes les sanctions liées à l'année 2011 avec le trésor public qui réclamait des impôts sur le revenu, des taxes sur le patrimoine et de lourdes amendes. L'État accusait la star de vivre en Espagne au début de sa relation avec Gérard Piqué et les juges viennent de trancher en faveur de l'artiste car le fisc n'a pas réussi à prouver sa présence sur le territoire plus de 183 jours cette année-là. La chanteuse ferme donc un long chapitre judiciaire, une bataille financière qui avait même inspiré la création de la série télé Céleste. Voilà pour l'actualité People de cette semaine. À très vite pour d'autres infos.
0: Voici votre horoscope de ce vendredi 29 mai. Bélier, vos projets avanceront très nettement dans le sens voulu. Taureau, vous aurez une belle énergie aujourd'hui pour accomplir des tâches personnelles que vous envisagez. Gémeaux, vous aurez quelques difficultés à vous concentrer car votre cœur semble ailleurs. Cancer, rien ne semble vous déstabiliser car vous avez une grande confiance en vous. Lion, vous mettrez toutes les chances de votre côté pour conquérir le cœur de votre chéri. Vierge, vous êtes dynamique et votre sourire emmène le monde entier dans votre grande énergie. Balance, de nouvelles perspectives se profilent pour votre rentrée de septembre. Scorpion, votre détermination sera exemplaire et on vous félicitera pour cela. Sagittaire, vous êtes tout à fait serein et votre tranquillité sera très appréciée par votre entourage. Capricorne, personne ne pourra vous dérouter de vos objectifs aujourd'hui. Vous avez enfin passé la seconde. Verseau, quelques projets personnels semblent remis à plus tard, ce qui pourrait vous soulager l'esprit. Poissons audacieux et tenaces seront comme d'habitude les adjectifs qui vous qualifient.
3: La météo de ce lundi à Pornic, ciel très nuageux, temporairement couvert en matinée, averse en fin de matinée, possibilité d'averse cet après-midi, ce soir de belles éclaircies, mais multiplication des nuages, température attendue de 14 à 15 degrés, ressenti 16 au meilleur de la journée, avec une minimale de 11 à 8 heures, ressenti 10 degrés. Marée basse, 0h19, 0m74, 12h36, 0m89, marée haute, 5h55, 5m93 et 18h02, 6m. Coefficient de marée, 99 et 97. Sur la façade atlantique, maximum de 15 à Cherbourg, 16 à Brest, 15 à Saint-Nazaire, 19 à Nantes, 18 à La Rochelle, 19 à Bordeaux et 18 à Biarritz. Très belle journée à toutes et tous sur Pornic Radio.
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2: Passez un très bon vendredi, belle fin de semaine en ce vendredi 29 mai 2026. Bonne fête aux Emar qui sont à l'honneur aujourd'hui. C'est la journée internationale des casques bleus également. Et si vous soufflez vos bougies, bon anniversaire à vous. Alors vous êtes le même jour que Sébastien Grosjean qui fête ses 47 ans. La moitié d'Oasis, Noël Gallagher, fête lui ses 58 ans. Et puis n'oubliez pas également aujourd'hui Ted Levine qui fête ses 68 ans, notamment connu pour avoir joué le rôle du tueur en série Buffalo Bill dans Le Silence des Agneaux. Excellente journée, bonne fin de semaine en ce vendredi 29 mai.
4: Pour ce jeudi, on va retrouver un léger voile nuageux sur toute la partie ouest de l'Hexagone avec peut-être un risque d'orage. Et puis par contre, à l'est, c'est un grand soleil qui est affiché. Et surtout, toujours cet épisode de chaleur avec 26 à Nice, 30 à Montpellier, 31.

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2: Bonjour, bienvenue dans l'actualité People. C'est parti, on part à la recherche du nouveau James Bond. Amazon, MGM Studio, qui produit les films, a confirmé la nouvelle sur son compte Instagram. Le studio lance les recherches pour trouver le successeur de Daniel Craig. Le communiqué annonce le début du processus de casting sans donner plus de détails sur les auditions en cours. Le message promet de partager de nouvelles informations avec les fans, évidemment, le moment venu. On poursuit avec Louane qui s'est mariée il y a quelques jours dans le sud de la France. Elle a dit oui à Florian Rossi à Pertuis dans le Vaucluse. La star de 29 ans et le musicien de 35 ans, connu sous le nom de Pégase, partagent leur vie depuis 8 ans maintenant. Près de 200 personnes étaient présentes à la cérémonie, dont Stromae, Mika, M. Pokora ou encore Soprano. Des gardes du corps cachaient les jeunes épouses sous de larges parapluies pour éviter les paparazzi et les fuites de photos. Enfin, on termine avec Shakira qui fait plier le fisc espagnol. L'administration fiscale doit lui rembourser plus de 55 millions d'euros. Le tribunal annule donc toutes les sanctions liées à l'année 2011 avec le Trésor public qui réclamait des impôts sur le revenu, des taxes sur le patrimoine et de lourdes amendes. L'État accusait la star de vivre en Espagne au début de sa relation avec Gérard Piqué et les juges viennent de trancher en faveur de l'artiste car le fisc n'a pas réussi à prouver sa présence sur le territoire plus de 183 jours cette année-là. La chanteuse ferme donc un long chapitre judiciaire, une bataille financière qui avait même inspiré la création de la série télé Céleste. Voilà pour l'actualité People de cette semaine. À très vite pour d'autres infos.
0: Voici votre horoscope de ce vendredi 29 mai. Bélier, vos projets avanceront très nettement dans le sens voulu. Taureau, vous aurez une belle énergie aujourd'hui pour accomplir des tâches personnelles que vous envisagez. Gémeaux, vous aurez quelques difficultés à vous concentrer car votre cœur semble ailleurs. Cancer, rien ne semble vous déstabiliser car vous avez une grande confiance en vous. Lion, vous mettrez toutes les chances de votre côté pour conquérir le cœur de votre chéri. Vierge, vous êtes dynamique et votre sourire emmène le monde entier dans votre grande énergie. Balance, de nouvelles perspectives se profilent pour votre rentrée de septembre. Scorpion, votre détermination sera exemplaire et on vous félicitera pour cela. 11h, vous êtes tout à fait serein et votre tranquillité sera très appréciée par votre entourage. Capricorne, personne ne pourra vous dérouter de vos objectifs aujourd'hui. Vous avez enfin passé la seconde. Verseau, quelques projets personnels semblent remis à plus tard, ce qui pourrait vous soulager l'esprit. Poissons audacieux et tenaces seront comme d'habitude les adjectifs qui vous qualifient.
3: La météo de ce vendredi à Pornicat, ciel se voilant, il deviendra de plus en plus opaque en cours d'après-midi. Ce soir, épaississement du voile nuageux, température attendue de 29 à 30 degrés, ressenti 37 au meilleur de la journée avec une minimale de 21 à 8 heures, ressenti 24 degrés. Marée haute 3h53, 5m08, 16h05, 5m29, marée basse 10h33, 1m59 et 22h50, 1m62, coefficient de marée 67 et 68. Sur la façade atlantique, maximum de 22 à Cherbourg, 19 à Brest, 27 à Saint-Nazaire, 33 à Nantes, 25 à La Rochelle, 29 à Bordeaux et 22 à Biarritz. Pensez à vous hydrater le plus possible et restez à l'ombre si cela vous est permis. Très belle journée à toutes et tous sur Pornic Radio.
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2: Passez un très bon vendredi, belle fin de semaine en ce vendredi 29 mai 2026. Bonne fête aux Aymar qui sont à l'honneur aujourd'hui. C'est la journée internationale des casques bleus également. Et si vous soufflez vos bougies, bon anniversaire à vous. Alors vous êtes le même jour que Sébastien Grosjean qui fête ses 47 ans. La moitié d'Oasis, Noël Gallagher, fête lui ses 58 ans. Et puis n'oubliez pas également aujourd'hui Ted Levine qui fête ses 68 ans, notamment connu pour avoir joué le rôle du tueur en série Buffalo Bill dans Le silence des agneaux. Excellente journée, bonne fin de semaine en ce vendredi 29 mai.
4: Pour ce jeudi, on va retrouver un léger voile nuageux sur toute la partie ouest de l'Hexagone avec peut-être un risque d'orage. Et puis par contre, à l'est, c'est un grand soleil qui est affiché. Et surtout, toujours cet épisode de chaleur avec 26 à Nice, 30 à Montpellier, 31...

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2: Bonjour, bienvenue dans l'actualité People. C'est parti, on part à la recherche du nouveau James Bond. Amazon, MGM Studio, qui produit les films, a confirmé la nouvelle sur son compte Instagram. Le studio lance les recherches pour trouver le successeur de Daniel Craig. Le communiqué annonce le début du processus de casting sans donner plus de détails sur les auditions en cours. Le message promet de partager de nouvelles informations avec les fans, évidemment, le moment venu. On poursuit avec Louane qui s'est mariée il y a quelques jours dans le sud de la France. Elle a dit oui à Florian Rossi à Pertuis dans le Vaucluse. La star de 29 ans et le musicien de 35 ans, connu sous le nom de Pégase, partagent leur vie depuis 8 ans maintenant. Près de 200 personnes étaient présentes à la cérémonie, dont Stromae, Mika, M. Pokora ou encore Soprano. Des gardes du corps cachaient les jeunes épouses sous de larges parapluies pour éviter les paparazzi et les fuites de photos. Enfin, on termine avec Shakira qui fait plier le fisc espagnol. L'administration fiscale doit lui rembourser plus de 55 millions d'euros. Le tribunal annule donc toutes les sanctions liées à l'année 2011 avec le trésor public qui réclamait des impôts sur le revenu, des taxes sur le patrimoine et de lourdes amendes. L'État accusait la star de vivre en Espagne au début de sa relation avec Gérard Piqué et les juges viennent de trancher en faveur de l'artiste car le fisc n'a pas réussi à prouver sa présence sur le territoire plus de 183 jours cette année-là. La chanteuse ferme donc un long chapitre judiciaire, une bataille financière qui avait même inspiré la création de la série télé Céleste. Voilà pour l'actualité People de cette semaine. À très vite pour d'autres infos.
0: Voici votre horoscope de ce vendredi 29 mai. Bélier, vos projets avanceront très nettement dans le sens voulu. Taureau, vous aurez une belle énergie aujourd'hui pour accomplir des tâches personnelles que vous envisagez. Gémeaux, vous aurez quelques difficultés à vous concentrer car votre cœur semble ailleurs. Cancer, rien ne semble vous déstabiliser car vous avez une grande confiance en vous. Lion, vous mettrez toutes les chances de votre côté pour conquérir le cœur de votre chéri. Vierge, vous êtes dynamique et votre sourire emmène le monde entier dans votre grande énergie. Balance, de nouvelles perspectives se profilent pour votre rentrée de septembre. Scorpion, votre détermination sera exemplaire et on vous félicitera pour cela. Sagittaire, vous êtes tout à fait serein et votre tranquillité sera très appréciée par votre entourage. Capricorne, personne ne pourra vous dérouter de vos objectifs aujourd'hui. Vous avez enfin passé la seconde. Verseau, quelques projets personnels semblent remis à plus tard, ce qui pourrait vous soulager l'esprit. Poissons audacieux et tenaces seront comme d'habitude les adjectifs qui vous qualifient.
3: La météo de ce lundi à Pornic, ciel très nuageux, temporairement couvert en matinée, averse en fin de matinée, possibilité d'averse cet après-midi, ce soir de belles éclaircies, mais multiplication des nuages, température attendue de 14 à 15 degrés, ressenti 16 au meilleur de la journée, avec une minimale de 11 à 8 heures, ressenti 10 degrés. Marée basse, 0h19, 0m74, 12h36, 0m89, marée haute, 5h55, 5m93 et 18h02, 6m. Coefficient de marée, 99 et 97. Sur la façade atlantique, maximum de 15 à Cherbourg, 16 à Brest, 15 à Saint-Nazaire, 19 à Nantes, 18 à La Rochelle, 19 à Bordeaux et 18 à Biarritz. Très belle journée à toutes et tous sur Pornic Radio.
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2: Passez un très bon vendredi, belle fin de semaine en ce vendredi 29 mai 2026. Bonne fête aux Aymar qui sont à l'honneur aujourd'hui. C'est la journée internationale des casques bleus également. Et si vous soufflez vos bougies, bon anniversaire à vous. Alors vous êtes le même jour que Sébastien Grosjean qui fête ses 47 ans. La moitié d'Oasis, Noël Gallagher, fête lui ses 58 ans. Et puis n'oubliez pas également aujourd'hui Ted Levine qui fête ses 68 ans, notamment connu pour avoir joué le rôle du tueur en série Buffalo Bill dans Le Silence des Agneaux. Excellente journée, bonne fin de semaine en ce vendredi 29 mai.
4: Pour ce jeudi, on va retrouver un léger voile nuageux sur toute la partie ouest de l'Hexagone avec peut-être un risque d'orage. Et puis par contre, à l'est, c'est un grand soleil qui est affiché. Et surtout, toujours cet épisode de chaleur avec 26 à Nice, 30 à Montpellier, 31.

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2: Bonjour, bienvenue dans l'actualité People. C'est parti, on part à la recherche du nouveau James Bond. Amazon, MGM Studio, qui produit les films, a confirmé la nouvelle sur son compte Instagram. Le studio lance les recherches pour trouver le successeur de Daniel Craig. Le communiqué annonce le début du processus de casting sans donner plus de détails sur les auditions en cours. Le message promet de partager de nouvelles informations avec les fans, évidemment, le moment venu. On poursuit avec Louane qui s'est mariée il y a quelques jours dans le sud de la France. Elle a dit oui à Florian Rossi à Pertuis dans le Vaucluse. La star de 29 ans et le musicien de 35 ans, connu sous le nom de Pégase, partagent leur vie depuis 8 ans maintenant. Près de 200 personnes étaient présentes à la cérémonie, dont Stromae, Mika, M. Pokora ou encore Soprano. Des gardes du corps cachaient les jeunes épouses sous de larges parapluies pour éviter les paparazzi et les fuites de photos. Enfin, on termine avec Shakira qui fait plier le fisc espagnol. L'administration fiscale doit lui rembourser plus de 55 millions d'euros. Le tribunal annule donc toutes les sanctions liées à l'année 2011 avec le trésor public qui réclamait des impôts sur le revenu, des taxes sur le patrimoine et de lourdes amendes. L'État accusait la star de vivre en Espagne au début de sa relation avec Gérard Piqué et les juges viennent de trancher en faveur de l'artiste car le fisc n'a pas réussi à prouver sa présence sur le territoire plus de 183 jours cette année-là. La chanteuse ferme donc un long chapitre judiciaire, une bataille financière qui avait même inspiré la création de la série télé Céleste. Voilà pour l'actualité People de cette semaine. À très vite pour d'autres infos.
0: Voici votre horoscope de ce vendredi 29 mai. Bélier, vos projets avanceront très nettement dans le sens voulu. Taureau, vous aurez une belle énergie aujourd'hui pour accomplir des tâches personnelles que vous envisagez. Gémeaux, vous aurez quelques difficultés à vous concentrer car votre cœur semble ailleurs. Cancer, rien ne semble vous déstabiliser car vous avez une grande confiance en vous. Lion, vous mettrez toutes les chances de votre côté pour conquérir le cœur de votre chéri. Vierge, vous êtes dynamique et votre sourire emmène le monde entier dans votre grande énergie. Balance, de nouvelles perspectives se profilent pour votre rentrée de septembre. Scorpion, votre détermination sera exemplaire et on vous félicitera pour cela. Sagittaire, vous êtes tout à fait serein et votre tranquillité sera très appréciée par votre entourage. Capricorne, personne ne pourra vous dérouter de vos objectifs aujourd'hui. Vous avez enfin passé la seconde. Verseau, quelques projets personnels semblent remis à plus tard, ce qui pourrait vous soulager l'esprit. Poissons audacieux et tenaces seront comme d'habitude les adjectifs qui vous qualifient.
3: La météo de ce vendredi à Pornic, ciel se voilant, il deviendra de plus en plus opaque en cours d'après-midi. Ce soir, épaississement du voile nuageux. Température attendue de 29 à 30 degrés, ressenti 37 au meilleur de la journée avec une minimale de 21 à 8 heures, ressenti 24 degrés. Marée haute 3h53, 5m08, 16h05, 5m29. Marée basse 10h33, 1m59 et 22h50, 1m62. Coefficient de marée 67 et 68. Sur la façade atlantique, maximum de 22 à Cherbourg, 19 à Brest, 27 à Saint-Nazaire, 33 à Nantes, 25 à La Rochelle, 29 à Bordeaux et 22 à Biarritz. Pensez à vous hydrater le plus possible et restez à l'ombre si cela vous est permis. Très belle journée à toutes et tous sur Pornic Radio.
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2: Passez un très bon vendredi, belle fin de semaine en ce vendredi 29 mai 2026. Bonne fête aux Aymar qui sont à l'honneur aujourd'hui. C'est la journée internationale des casques bleus également. Et si vous soufflez vos bougies, bon anniversaire à vous. Alors vous êtes le même jour que Sébastien Grosjean qui fête ses 47 ans. La moitié d'Oasis, Noël Gallagher, fête lui ses 58 ans. Et puis n'oubliez pas également aujourd'hui Ted Levine qui fête ses 68 ans, notamment connu pour avoir joué le rôle du tueur en série Buffalo Bill dans Le Silence des Agneaux. Excellente journée, bonne fin de semaine en ce vendredi 29 mai.
4: Pour ce jeudi, on va retrouver un léger voile nuageux sur toute la partie ouest de l'Hexagone avec peut-être un risque d'orage. Et puis par contre, à l'est, c'est un grand soleil qui est affiché. Et surtout, toujours cet épisode de chaleur avec 26 à Nice, 30 à Montpellier, 31 à

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2: Bonjour, bienvenue dans l'actualité People. C'est parti, on part à la recherche du nouveau James Bond. Amazon, MGM Studio, qui produit les films, a confirmé la nouvelle sur son compte Instagram. Le studio lance les recherches pour trouver le successeur de Daniel Craig. Le communiqué annonce le début du processus de casting sans donner plus de détails sur les auditions en cours. Le message promet de partager de nouvelles informations avec les fans, évidemment, le moment venu. On poursuit avec Louane qui s'est mariée il y a quelques jours dans le sud de la France. Elle a dit oui à Florian Rossi à Pertuis dans le Vaucluse. La star de 29 ans et le musicien de 35 ans, connu sous le nom de Pégase, partagent leur vie depuis 8 ans maintenant. Près de 200 personnes étaient présentes à la cérémonie, dont Stromae, Mika, M. Pokora ou encore Soprano. Des gardes du corps cachaient les jeunes épouses sous de larges parapluies pour éviter les paparazzi et les fuites de photos. Enfin, on termine avec Shakira qui fait plier le fisc espagnol. L'administration fiscale doit lui rembourser plus de 55 millions d'euros. Le tribunal annule donc toutes les sanctions liées à l'année 2011 avec le trésor public qui réclamait des impôts sur le revenu, des taxes sur le patrimoine et de lourdes amendes. L'État accusait la star de vivre en Espagne au début de sa relation avec Gérard Piqué et les juges viennent de trancher en faveur de l'artiste car le fisc n'a pas réussi à prouver sa présence sur le territoire plus de 183 jours cette année-là. La chanteuse ferme donc un long chapitre judiciaire, une bataille financière qui avait même inspiré la création de la série télé Céleste. Voilà pour l'actualité People de cette semaine. À très vite pour d'autres infos.
0: Voici votre horoscope de ce vendredi 29 mai. Bélier, vos projets avanceront très nettement dans le sens voulu. Taureau, vous aurez une belle énergie aujourd'hui pour accomplir des tâches personnelles que vous envisagez. Gémeaux, vous aurez quelques difficultés à vous concentrer car votre cœur semble ailleurs. Cancer, rien ne semble vous déstabiliser car vous avez une grande confiance en vous. Lion, vous mettrez toutes les chances de votre côté pour conquérir le cœur de votre chéri. Vierge, vous êtes dynamique et votre sourire emmène le monde entier dans votre grande énergie. Balance, de nouvelles perspectives se profilent pour votre rentrée de septembre. Scorpion, votre détermination sera exemplaire et on vous félicitera pour cela. Sagittaire, vous êtes tout à fait serein et votre tranquillité sera très appréciée par votre entourage. Capricorne, personne ne pourra vous dérouter de vos objectifs aujourd'hui. Vous avez enfin passé la seconde. Verseau, quelques projets personnels semblent remis à plus tard, ce qui pourrait vous soulager l'esprit. Poissons audacieux et tenaces seront comme d'habitude les adjectifs qui vous qualifient.
3: La météo de ce lundi à Pornic, ciel très nuageux, temporairement couvert en matinée, averse en fin de matinée, possibilité d'averse cet après-midi, ce soir de belles éclaircies, mais multiplication des nuages, température attendue de 14 à 15 degrés, ressenti 16 au meilleur de la journée, avec une minimale de 11 à 8 heures, ressenti 10 degrés. Marée basse, 0h19, 0m74, 12h36, 0m89, marée haute, 5h55, 5m93 et 18h02, 6m. Coefficient de marée, 99 et 97. Sur la façade atlantique, maximum de 15 à Cherbourg, 16 à Brest, 15 à Saint-Nazaire, 19 à Nantes, 18 à La Rochelle, 19 à Bordeaux et 18 à Biarritz. Très belle journée à toutes et tous sur Pornic Radio.
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2: Passez un très bon vendredi, belle fin de semaine en ce vendredi 29 mai 2026. Bonne fête aux Aymar qui sont à l'honneur aujourd'hui. C'est la journée internationale des casques bleus également. Et si vous soufflez vos bougies, bon anniversaire à vous. Alors vous êtes le même jour que Sébastien Grosjean qui fête ses 47 ans. La moitié d'Oasis, Noël Gallagher, fête lui ses 58 ans. Et puis n'oubliez pas également aujourd'hui Ted Levine qui fête ses 68 ans, notamment connu pour avoir joué le rôle du tueur en série Buffalo Bill dans Le Silence des Agneaux. Excellente journée, bonne fin de semaine en ce vendredi 29 mai.
4: Pour ce jeudi, on va retrouver un léger voile nuageux sur toute la partie ouest de l'Hexagone avec peut-être un risque d'orage. Et puis par contre, à l'est, c'est un grand soleil qui est affiché. Et surtout, toujours cet épisode de chaleur avec 26 à Nice, 30 à Montpellier, 31.

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2: Bonjour, bienvenue dans l'actualité People. C'est parti, on part à la recherche du nouveau James Bond. Amazon, MGM Studio, qui produit les films, a confirmé la nouvelle sur son compte Instagram. Le studio lance les recherches pour trouver le successeur de Daniel Craig. Le communiqué annonce le début du processus de casting sans donner plus de détails sur les auditions en cours. Le message promet de partager de nouvelles informations avec les fans, évidemment, le moment venu. On poursuit avec Louane qui s'est mariée il y a quelques jours dans le sud de la France. Elle a dit oui à Florian Rossi à Pertuis dans le Vaucluse. La star de 29 ans et le musicien de 35 ans, connu sous le nom de Pégase, partagent leur vie depuis 8 ans maintenant. Près de 200 personnes étaient présentes à la cérémonie, dont Stromae, Mika, M. Pokora ou encore Soprano. Des gardes du corps cachaient les jeunes épouses sous de larges parapluies pour éviter les paparazzi et les fuites de photos. Enfin, on termine avec Shakira qui fait plier le fisc espagnol. L'administration fiscale doit lui rembourser plus de 55 millions d'euros. Le tribunal annule donc toutes les sanctions liées à l'année 2011 avec le Trésor public qui réclamait des impôts sur le revenu, des taxes sur le patrimoine et de lourdes amendes. L'État accusait la star de vivre en Espagne au début de sa relation avec Gérard Piqué et les juges viennent de trancher en faveur de l'artiste car le fisc n'a pas réussi à prouver sa présence sur le territoire plus de 183 jours cette année-là. La chanteuse ferme donc un long chapitre judiciaire, une bataille financière qui avait même inspiré la création de la série télé Céleste. Voilà pour l'actualité People de cette semaine. À très vite pour d'autres infos.
0: Voici votre horoscope de ce vendredi 29 mai. Bélier, vos projets avanceront très nettement dans le sens voulu. Taureau, vous aurez une belle énergie aujourd'hui pour accomplir des tâches personnelles que vous envisagez. Gémeaux, vous aurez quelques difficultés à vous concentrer car votre cœur semble ailleurs. Cancer, rien ne semble vous déstabiliser car vous avez une grande confiance en vous. Lion, vous mettrez toutes les chances de votre côté pour conquérir le cœur de votre chéri. Vierge, vous êtes dynamique et votre sourire emmène le monde entier dans votre grande énergie. Balance, de nouvelles perspectives se profilent pour votre rentrée de septembre. Scorpion, votre détermination sera exemplaire et on vous félicitera pour cela. Sagittaire, vous êtes tout à fait serein et votre tranquillité sera très appréciée par votre entourage. Capricorne, personne ne pourra vous dérouter de vos objectifs aujourd'hui. Vous avez enfin passé la seconde. Verseau, quelques projets personnels semblent remis à plus tard, ce qui pourrait vous soulager l'esprit. Poissons audacieux et tenaces seront comme d'habitude les adjectifs qui vous qualifient.
3: La météo de ce vendredi à Pornicat, ciel se voilant, il deviendra de plus en plus opaque. En cours d'après-midi, ce soir, épaississement du voile nuageux. Température attendue de 29 à 30 degrés, ressenti 37 au meilleur de la journée, avec une minimale de 21 à 8 heures, ressenti 24 degrés. Marée haute, 3h53, 5m08, 16h05, 5m29. Marée basse, 10h33, 1m59 et 22h50, 1m62. Coefficient de marée, 67 et 68. Sur la façade atlantique, maximum de 22 à Cherbourg, 19 à Brest, 27 à Saint-Nazaire, 33 à Nantes, 25 à La Rochelle, 29 à Bordeaux et 22 à Biarritz. Pensez à vous hydrater le plus possible et restez à l'ombre si cela vous est permis. Très belle journée à toutes et tous sur Pornic Radio.
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2: Passez un très bon vendredi, belle fin de semaine en ce vendredi 29 mai 2026. Bonne fête aux Aymar qui sont à l'honneur aujourd'hui. C'est la journée internationale des casques bleus également. Et si vous soufflez vos bougies, bon anniversaire à vous. Alors vous êtes le même jour que Sébastien Grosjean qui fête ses 47 ans. La moitié d'Oasis, Noël Gallagher, fête lui ses 58 ans. Et puis n'oubliez pas également aujourd'hui Ted Levine qui fête ses 68 ans, notamment connu pour avoir joué le rôle du tueur en série Buffalo Bill dans Le silence des agneaux. Excellente journée, bonne fin de semaine en ce vendredi 29 mai.
4: Pour ce jeudi, on va retrouver un léger voile nuageux sur toute la partie ouest de l'Hexagone, avec peut-être un risque d'orage. Et puis par contre, à l'est, c'est un grand soleil qui est affiché. Et surtout, toujours cet épisode de chaleur avec 26 à Nice, 30 à Montpellier, 31.

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2: Bonjour, bienvenue dans l'actualité People. C'est parti, on part à la recherche du nouveau James Bond. Amazon, MGM Studio, qui produit les films, a confirmé la nouvelle sur son compte Instagram. Le studio lance les recherches pour trouver le successeur de Daniel Craig. Le communiqué annonce le début du processus de casting sans donner plus de détails sur les auditions en cours. Le message promet de partager de nouvelles informations avec les fans, évidemment, le moment venu. On poursuit avec Louane qui s'est mariée il y a quelques jours dans le sud de la France. Elle a dit oui à Florian Rossi à Pertuis dans le Vaucluse. La star de 29 ans et le musicien de 35 ans connu sous le nom de Pégase partagent leur vie depuis 8 ans maintenant. Près de 200 personnes étaient présentes à la cérémonie dont Stromae, Mika, M. Pokora ou encore Soprano. Des gardes du corps cachaient les jeunes épouses sous de larges parapluies pour éviter les paparazzi et les fuites de photos. Enfin, on termine avec Shakira qui fait plier le fisc espagnol. L'administration fiscale doit lui rembourser plus de 55 millions d'euros. Le tribunal annule donc toutes les sanctions liées à l'année 2011 avec le Trésor public qui réclamait des impôts sur le revenu, des taxes sur le patrimoine et de lourdes amendes. L'État accusait la star de vivre en Espagne au début de sa relation avec Gérard Piqué et les juges viennent de trancher en faveur de l'artiste car le fisc n'a pas réussi à prouver sa présence sur le territoire plus de 183 jours cette année-là. La chanteuse ferme donc un long chapitre judiciaire, une bataille financière qui avait même inspiré la création de la série télé Céleste. Voilà pour l'actualité People de cette semaine. À très vite pour d'autres infos.
0: Voici votre horoscope de ce vendredi 29 mai. Bélier, vos projets avanceront très nettement dans le sens voulu. Taureau, vous aurez une belle énergie aujourd'hui pour accomplir des tâches personnelles que vous envisagez. Gémeaux, vous aurez quelques difficultés à vous concentrer car votre cœur semble ailleurs. Cancer, rien ne semble vous déstabiliser car vous avez une grande confiance en vous. Lion, vous mettrez toutes les chances de votre côté pour conquérir le cœur de votre chéri. Vierge, vous êtes dynamique et votre sourire emmène le monde entier dans votre grande énergie. Balance, de nouvelles perspectives se profilent pour votre rentrée de septembre. Scorpion, votre détermination sera exemplaire et on vous félicitera pour cela. Sagittaire, vous êtes tout à fait serein et votre tranquillité sera très appréciée par votre

0: l'après-midi, ce soir, de belles éclaircies, mais multiplication des nuages. Température attendue de 14 à 15 degrés, ressenti 16 au meilleur de la journée, avec une minimale de 11 à 8 heures, ressenti 10 degrés. Marée basse, 0h19, 0m74, 12h36, 0m89. Marée haute, 5h55, 5m93 et 18h02, 6m. Coefficient de marée, 99 et 97. Sur la façade atlantique, maximum de 15 à Cherbourg, 16 à Brest, 15 à Saint-Nazaire, 19 à Nantes, 18 à La Rochelle, 19 à Bordeaux et 18 à Biarritz. Très belle journée à toutes et tous sur Pornic Radio.
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2: Passez un très bon vendredi, belle fin de semaine en ce vendredi 29 mai 2026. Bonne fête aux Emar qui sont à l'honneur aujourd'hui. C'est la journée internationale des casques bleus également. Et si vous soufflez vos bougies, bon anniversaire à vous. Alors vous êtes le même jour que Sébastien Grosjean qui fête ses 47 ans. La moitié d'Oasis, Noël Gallagher, fête lui ses 58 ans. Et puis n'oubliez pas également aujourd'hui Ted Levine qui fête ses 68 ans, notamment connu pour avoir joué le rôle du tueur en série Buffalo Bill dans Le silence des agneaux. Excellente journée, bonne fin de semaine en ce vendredi 29 mai.
3: Pour ce jeudi, on va retrouver un léger voile nuageux sur toute la partie ouest de l'Hexagone, avec peut-être un risque d'orage. Et puis par contre, à l'est, c'est un grand soleil qui est affiché. Et surtout, toujours cet épisode de chaleur avec 26 à Nice, 30 à Montpellier, 31.

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1: Bonjour, bienvenue dans l'actualité People. C'est parti, on part à la recherche du nouveau James Bond. Amazon, MGM Studio, qui produit les films, a confirmé la nouvelle sur son compte Instagram. Le studio lance les recherches pour trouver le successeur de Daniel Craig. Le communiqué annonce le début du processus de casting sans donner plus de détails sur les auditions en cours. Le message promet de partager de nouvelles informations avec les fans, évidemment, le moment venu. On poursuit avec Louane qui s'est mariée il y a quelques jours dans le sud de la France. Elle a dit oui à Florian Rossi à Pertuis dans le Vaucluse. La star de 29 ans et le musicien de 35 ans, connu sous le nom de Pégase, partagent leur vie depuis 8 ans maintenant. Près de 200 personnes étaient à présent à la cérémonie, dont Stromae, Mika, M. Pokora ou encore Soprano. Des gardes du corps cachaient les jeunes épouses sous de larges parapluies pour éviter les paparazzi et les fuites de photos. Enfin, on termine avec Shakira qui fait plier le fisc espagnol. L'administration fiscale doit lui rembourser plus de 55 millions d'euros. Le tribunal annule donc toutes les sanctions liées à l'année 2011 avec le Trésor public qui réclamait des impôts sur le revenu, des taxes sur le patrimoine et de lourdes amendes. L'État accusait la star de vivre en Espagne au début de sa relation avec Gérard Piqué et les juges viennent de trancher en faveur de l'artiste car le fisc n'a pas réussi à prouver sa présence sur le territoire plus de 183 jours cette année-là. La chanteuse ferme donc un long chapitre judiciaire, une bataille financière qui avait même inspiré la création de la série télé Céleste. Voilà pour l'actualité People de cette semaine. À très vite pour d'autres infos.
2: Voici votre horoscope de ce vendredi 29 mai. Bélier, vos projets avanceront très nettement dans le sens voulu. Taureau, vous aurez une belle énergie aujourd'hui pour accomplir des tâches personnelles que vous envisagez. Gémeaux, vous aurez quelques difficultés à vous concentrer car votre cœur semble ailleurs. Cancer, rien ne semble vous déstabiliser car vous avez une grande confiance en vous. Lion, vous mettrez toutes les chances de votre côté pour conquérir le cœur de votre chérie. Vierge, vous êtes dynamique et votre sourire emmène le monde entier dans votre grande énergie. Balance, de nouvelles perspectives se profilent pour votre rentrée de septembre. Scorpion, votre détermination sera exemplaire et on vous félicitera pour cela. Sagittaire, vous êtes tout à fait serein et votre tranquillité sera très appréciée par votre entourage. Capricorne, personne ne pourra vous dérouter de vos objectifs aujourd'hui. Vous avez enfin passé la seconde. Verseau, quelques projets personnels semblent remis à plus tard, ce qui pourrait vous soulager l'esprit. Poisson, audacieux et tenace seront comme d'habitude les adjectifs qui vous qualifient.
3: La météo de ce vendredi à Pornicat, ciel se voilant, il deviendra de plus en plus opaque. En cours d'après-midi, ce soir, épaississement du voile nuageux. Température attendue de 29 à 30 degrés, ressenti 37 au meilleur de la journée, avec une minimale de 21 à 8 heures, ressenti 24 degrés. Marée haute, 3h53, 5m08, 16h05, 5m29. Marée basse, 10h33, 1m59 et 22h50, 1m62. Coefficient de marée, 67 et 68. Sur la façade atlantique, maximum de 22 à Cherbourg, 19 à Brest, 27 à Saint-Nazaire, 33 à Nantes, 25 à La Rochelle, 29 à Bordeaux.

0: passe. Pensez à vous hydrater le plus possible et restez à l'ombre si cela vous est permis. Très belle journée à toutes et tous sur Pornic Radio.
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2: Passez un très bon vendredi, belle fin de semaine en ce vendredi 29 mai 2026. Bonne fête aux Emar qui sont à l'honneur aujourd'hui. C'est la journée internationale des casques bleus également. Et si vous soufflez vos bougies, bon anniversaire à vous. Alors vous êtes le même jour que Sébastien Grosjean qui fête ses 47 ans. La moitié d'Oasis, Noël Gallagher, fête lui ses 58 ans. Et puis n'oubliez pas également aujourd'hui Ted Levine qui fête ses 68 ans, notamment connu pour avoir joué le rôle du tueur en série Buffalo Bill dans Le silence des agneaux. Excellente journée, bonne fin de semaine en ce vendredi 29 mai.
3: Pour ce jeudi, on va retrouver un léger voile nuageux sur toute la partie ouest de l'Hexagone, avec peut-être un risque d'orage. Et puis par contre, à l'est, c'est un grand soleil qui est affiché. Et surtout, toujours cet épisode de chaleur avec 26 à Nice, 30 à Montpellier, 31.

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1: Bonjour, bienvenue dans l'actualité People. C'est parti, on part à la recherche du nouveau James Bond. Amazon, MGM Studio, qui produit les films, a confirmé la nouvelle sur son compte Instagram. Le studio lance les recherches pour trouver le succès.
2: 11h30.
1: Daniel Craig. Le communiqué annonce le début du processus de casting sans donner plus de détails sur les auditions en cours. Le message promet de partager de nouvelles informations avec les fans, évidemment, le moment venu. On poursuit avec Louane qui s'est mariée il y a quelques jours dans le sud de la France. Elle a dit oui à Florian Rossi à Pertuis dans le Vaucluse. La star de 29 ans et le musicien de 35 ans, connu sous le nom de Pégase, partagent leur vie depuis 8 ans maintenant. Près de 200 personnes étaient présentes à la cérémonie, dont Stromae, Mika, M. Pokora ou encore Soprano. Des gardes du corps cachaient les jeunes épouses sous de larges parapluies pour éviter les paparazzi et les fuites de photos. Enfin, on termine avec Shakira qui fait plier le fisc espagnol. L'administration fiscale doit lui rembourser plus de 55 millions d'euros. Le tribunal annule donc toutes les sanctions liées à l'année 2011 avec le Trésor public qui réclamait des impôts sur le revenu, des taxes sur le patrimoine et de lourdes amendes. L'État accusait la star de vivre en Espagne au début de sa relation avec Gérard Piqué et les juges viennent de trancher en faveur de l'artiste car le fisc n'a pas réussi à prouver sa présence sur le territoire plus de 183 jours cette année-là. La chanteuse ferme donc un long chapitre judiciaire, une bataille financière qui avait même inspiré la création de la série télé Céleste. Voilà pour l'actualité People de cette semaine. À très vite pour d'autres infos.
3: Voici votre horoscope de ce vendredi 29 mai. Bélier, vos projets avanceront très nettement dans le sens voulu. Taureau, vous aurez une belle énergie aujourd'hui pour accomplir des tâches personnelles que vous envisagez. Gémeaux, vous aurez quelques difficultés à vous concentrer car votre cœur semble ailleurs. Cancer, rien ne semble vous déstabiliser car vous avez une grande confiance en vous. Lion, vous mettrez toutes les chances de votre côté pour conquérir le cœur de votre chéri. Vierge, vous êtes dynamique et votre sourire emmène le monde entier dans votre grande énergie. Balance, de nouvelles perspectives se profilent pour votre rentrée de septembre. Scorpion, votre détermination sera exemplaire et on vous félicitera pour cela. Sagittaire, vous êtes tout à fait serein et votre tranquillité sera très appréciée par votre entourage. Capricorne, personne ne pourra vous dérouter de vos objectifs aujourd'hui. Vous avez enfin passé la seconde. Verseau, quelques projets personnels semblent remis à plus tard, ce qui pourrait vous soulager l'esprit. Poisson, audacieux et tenace seront comme d'habitude les adjectifs qui vous qualifient.
4: La météo de ce lundi à Pornic, ciel très nuageux, temporairement couvert en matinée, averse en fin de matinée, possibilité d'averse cet après-midi, ce soir de belles éclaircies, mais multiplication des nuages, température attendue de 14 à 15 degrés, ressenti 16 au meilleur de la journée, avec une minimale de 11 à 8 heures, ressenti 10 degrés. Marée basse, 0h19, 0m74, 12h36, 0m89, marée haute, 5h55, 5m93 et 18h02, 6m. Coefficient de marée, 99 et 97. Sur la façade atlantique, maximum de 15 à Cherbourg, 16 à Brest, 15 à Saint-Nazaire, 19 à Nantes, 18 à La Rochelle, 19 à Bordeaux et 18 à Biarritz. Très belle journée à toutes et tous sur Pornic Radio.
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1: Passez un très bon vendredi, belle fin de semaine en ce vendredi 29 mai 2026. Bonne fête aux Aymar qui sont à l'honneur aujourd'hui. C'est la journée internationale des casques bleus également. Et si vous soufflez vos bougies, bon anniversaire à vous. Alors vous êtes le même jour que Sébastien Grosjean qui fête ses 47 ans. La moitié d'Oasis, Noël Gallagher, fête lui ses 58 ans. Et puis n'oubliez pas également aujourd'hui Ted Levine qui fête ses 68 ans, notamment connu pour avoir joué le rôle du tueur en série Buffalo Bill dans Le Silence des Agneaux. Excellente journée, bonne fin de semaine en ce vendredi 29 mai.
5: Pour ce jeudi, on va retrouver un léger voile nuageux sur toute la partie ouest de l'Hexagone avec peut-être un risque d'orage. Et puis par contre, à l'est, c'est un grand soleil qui est affiché. Et surtout, toujours cet épisode de chaleur avec 26 à Nice, 30 à Montpellier, 31.

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2: Bonjour, bienvenue dans l'actualité People. C'est parti, on part à la recherche du nouveau James Bond. Amazon, MGM Studio, qui produit les films, a confirmé la nouvelle sur son compte Instagram. Le studio lance les recherches pour trouver le successeur de Daniel Craig. Le communiqué annonce le début du processus de casting sans donner plus de détails sur les auditions en cours. Le message promet de partager de nouvelles informations avec les fans, évidemment, le moment venu. On poursuit avec Louane qui s'est mariée il y a quelques jours dans le sud de la France. Elle a dit oui à Florian Rossi à Pertuis dans le Vaucluse. La star de 29 ans et le musicien de 35 ans, connu sous le nom de Pégase, partagent leur vie depuis 8 ans maintenant. Près de 200 personnes étaient présentes à la cérémonie, dont Stromae, Mika, M. Pokora ou encore Soprano. Des gardes du corps cachaient les jeunes épouses sous de larges parapluies pour éviter les paparazzi et les fuites de photos. Enfin, on termine avec Shakira qui fait plier le fisc espagnol. L'administration fiscale doit lui rembourser plus de 55 millions d'euros. Le tribunal annule donc toutes les sanctions liées à l'année 2011 avec le Trésor public qui réclamait des impôts sur le revenu, des taxes sur le patrimoine et de lourdes amendes. L'État accusait la star de vivre en Espagne au début de sa relation avec Gérard Piqué et les juges viennent de trancher en faveur de l'artiste car le fisc n'a pas réussi à prouver sa présence sur le territoire plus de 183 jours cette année-là. La chanteuse ferme donc un long chapitre judiciaire, une bataille financière qui avait même inspiré la création de la série télé Céleste. Voilà pour l'actualité People de cette semaine. À très vite pour d'autres infos.
0: Voici votre horoscope de ce vendredi 29 mai. Bélier, vos projets avanceront très nettement dans le sens voulu. Taureau, vous aurez une belle énergie aujourd'hui pour accomplir des tâches personnelles que vous envisagez. Gémeaux, vous aurez quelques difficultés à vous concentrer car votre cœur semble ailleurs. Cancer, rien ne semble vous déstabiliser car vous avez une grande confiance en vous. Lion, vous mettrez toutes les chances de votre côté pour conquérir le cœur de votre chéri. Vierge, vous êtes dynamique et votre sourire emmène le monde entier dans votre grande énergie. Balance, de nouvelles perspectives se profilent pour votre rentrée de septembre. Scorpion, votre détermination sera exemplaire et on vous félicitera pour cela. Sagittaire, vous êtes tout à fait serein et votre tranquillité sera très appréciée par votre entourage. Capricorne, personne ne pourra vous dérouter de vos objectifs aujourd'hui. Vous avez enfin passé la seconde. Verseau, quelques projets personnels semblent remis à plus tard, ce qui pourrait vous soulager l'esprit. Poissons audacieux et tenaces seront comme d'habitude les adjectifs qui vous qualifient.
3: La météo de ce vendredi à Pornicat, ciel se voilant, il deviendra de plus en plus opaque. En cours d'après-midi, ce soir, épaississement du voile nuageux. Température attendue de 29 à 30 degrés, ressenti 37 au meilleur de la journée, avec une minimale de 21 à 8 heures, ressenti 24 degrés. Marée haute, 3h53, 5m08, 16h05, 5m29. Marée basse, 10h33, 1m59 et 22h50, 1m62. Coefficient de marée, 67 et 68. Sur la façade atlantique, maximum de 22 à Cherbourg, 19 à Brest, 27 à Saint-Nazaire, 33 à Nantes, 25 à La Rochelle, 29 à Bordeaux et 22 à Biarritz. Pensez à vous hydrater le plus possible et restez à l'ombre si cela vous est permis. Très belle journée à toutes et tous sur Pornic Radio.
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2: Passez un très bon vendredi, belle fin de semaine en ce vendredi 29 mai 2026. Bonne fête aux Aymar qui sont à l'honneur aujourd'hui. C'est la journée internationale des casques bleus également. Et si vous soufflez vos bougies, bon anniversaire à vous. Alors vous êtes le même jour que Sébastien Grosjean qui fête ses 47 ans. La moitié d'Oasis, Noël Gallagher, fête lui ses 58 ans. Et puis n'oubliez pas également aujourd'hui Ted Levine qui fête ses 68 ans, notamment connu pour avoir joué le rôle du tueur en série Buffalo Bill dans Le Silence des Agneaux. Excellente journée, bonne fin de semaine en ce vendredi 29 mai.
4: Pour ce jeudi, on va retrouver un léger voile nuageux sur toute la partie ouest de l'Hexagone avec peut-être un risque d'orage. Et puis par contre, à l'est, c'est un grand soleil qui est affiché. Et surtout, toujours cet épisode de chaleur avec 26 à Nice, 30 à Montpellier, 31 du

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2: Bonjour, bienvenue dans l'actualité People. C'est parti, on part à la recherche du nouveau James Bond. Amazon, MGM Studio, qui produit les films, a confirmé la nouvelle sur son compte Instagram. Le studio lance les recherches pour trouver le successeur de Daniel Craig. Le communiqué annonce le début du processus de casting sans donner plus de détails sur les auditions en cours. Le message promet de partager de nouvelles informations avec les fans, évidemment, le moment venu. On poursuit avec Louane qui s'est mariée il y a quelques jours dans le sud de la France. Elle a dit oui à Florian Rossi à Pertuis dans le Vaucluse. La star de 29 ans et le musicien de 35 ans connu sous le nom de Pégase partagent leur vie depuis 8 ans maintenant. Près de 200 personnes étaient présentes à la cérémonie dont Stromae, Mika, M. Pokora ou encore Soprano. Des gardes du corps cachaient les jeunes épouses sous de larges parapluies pour éviter les paparazzi et les fuites de photos. Enfin, on termine avec Shakira qui fait plier le fisc espagnol. L'administration fiscale doit lui rembourser plus de 55 millions d'euros. Le tribunal annule donc toutes les sanctions liées à l'année 2011 avec le Trésor public qui réclamait des impôts sur le revenu, des taxes sur le patrimoine et de lourdes amendes. L'État accusait la star de vivre en Espagne au début de sa relation avec Gérard Piqué et les juges viennent de trancher en faveur de l'artiste car le fisc n'a pas réussi à prouver sa présence sur le territoire plus de 183 jours cette année-là. La chanteuse ferme donc un long chapitre judiciaire, une bataille financière qui avait même inspiré la création de la série télé Céleste. Voilà pour l'actualité People de cette semaine. À très vite pour d'autres infos.
0: Voici votre horoscope de ce vendredi 29 mai. Bélier, vos projets avanceront très nettement dans le sens voulu. Taureau, vous aurez une belle énergie aujourd'hui pour accomplir des tâches personnelles que vous envisagez. Gémeaux, vous aurez quelques difficultés à vous concentrer car votre cœur semble ailleurs. Cancer, rien ne semble vous déstabiliser car vous avez une grande confiance en vous. Lion, vous mettrez toutes les chances de votre côté pour conquérir le cœur de votre chéri. Vierge, vous êtes dynamique et votre sourire emmène le monde entier dans votre grande énergie. Balance, de nouvelles perspectives se profilent pour votre rentrée de septembre. Scorpion, votre détermination sera exemplaire et on vous félicitera pour cela. Sagittaire, vous êtes tout à fait serein et votre tranquillité sera très appréciée par votre entourage. Capricorne, personne ne pourra vous dérouter de vos objectifs aujourd'hui. Vous avez enfin passé la seconde. Verseau, quelques projets personnels semblent remis à plus tard, ce qui pourrait vous soulager l'esprit. Poissons audacieux et tenaces seront comme d'habitude les adjectifs qui vous qualifient.
3: La météo de ce lundi à Pornic, ciel très nuageux temporairement couvert en matinée, averse en fin de matinée, possibilité d'averse cet après-midi, ce soir de belles éclaircies mais multiplication des nuages, température attendue de 14 à 15 degrés, ressenti 16 au meilleur de la journée, avec une minimale de 11 à 8 heures, ressenti 10 degrés. Marée basse, 0h19, 0m74, 12h36, 0m89, marée haute, 5h55, 5m93 et 18h02, 6m. Coefficient de marée, 99 et 97. Sur la façade atlantique, maximum de 15 à Cherbourg, 16 à Brest, 15 à Saint-Nazaire, 19 à Nantes, 18 à La Rochelle, 19 à Bordeaux et 18 à Biarritz. Très belle journée à toutes et tous sur Pornic Radio.
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2: Passez un très bon vendredi, belle fin de semaine en ce vendredi 29 mai 2026. Bonne fête aux Aymar qui sont à l'honneur aujourd'hui. C'est la journée internationale des casques bleus également. Et si vous soufflez vos bougies, bon anniversaire à vous. Alors vous êtes le même jour que Sébastien Grosjean qui fête ses 47 ans. La moitié d'Oasis, Noël Gallagher, fête lui ses 58 ans. Et puis n'oubliez pas également aujourd'hui Ted Levine qui fête ses 68 ans, notamment connu pour avoir joué le rôle du tueur en série Buffalo Bill dans Le silence des agneaux. Excellente journée, bonne fin de semaine en ce vendredi 29 mai.
4: Pour ce jeudi, on va retrouver un léger voile nuageux sur toute la partie ouest de l'Hexagone avec peut-être un risque d'orage. Et puis par contre, à l'est, c'est un grand soleil qui est affiché. Et surtout, toujours cet épisode de chaleur avec 26 à Nice, 30 à Montpellier, 31.

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2: Bonjour, bienvenue dans l'actualité People. C'est parti, on part à la recherche du nouveau James Bond. Amazon, MGM Studio, qui produit les films, a confirmé la nouvelle sur son compte Instagram. Le studio lance les recherches pour trouver le successeur de Daniel Craig. Le communiqué annonce le début du processus de casting sans donner plus de détails sur les auditions en cours. Le message promet de partager de nouvelles informations avec les fans, évidemment, le moment venu. On poursuit avec Louane qui s'est mariée il y a quelques jours dans le sud de la France. Elle a dit oui à Florian Rossi à Pertuis dans le Vaucluse. La star de 29 ans et le musicien de 35 ans, connu sous le nom de Pégase, partagent leur vie depuis 8 ans maintenant. Près de 200 personnes étaient présentes à la cérémonie, dont Stromae, Mika, M. Pokora ou encore Soprano. Des gardes du corps cachaient les jeunes épouses sous de larges parapluies pour éviter les paparazzi et les fuites de photos. Enfin, on termine avec Shakira qui fait plier le fisc espagnol. L'administration fiscale doit lui rembourser plus de 55 millions d'euros. Le tribunal annule donc toutes les sanctions liées à l'année 2011 avec le Trésor public qui réclamait des impôts sur le revenu, des taxes sur le patrimoine et de lourdes amendes. L'État accusait la star de vivre en Espagne au début de sa relation avec Gérard Piqué et les juges viennent de trancher en faveur de l'artiste car le fisc n'a pas réussi à prouver sa présence sur le territoire plus de 183 jours cette année-là. La chanteuse ferme donc un long chapitre judiciaire, une bataille financière qui avait même inspiré la création de la série télé Céleste. Voilà pour l'actualité People de cette semaine. À très vite pour d'autres infos.
0: Voici votre horoscope de ce vendredi 29 mai. Bélier, vos projets avanceront très nettement dans le sens voulu. Taureau, vous aurez une belle énergie aujourd'hui pour accomplir des tâches personnelles que vous envisagez. Gémeaux, vous aurez quelques difficultés à vous concentrer car votre cœur semble ailleurs. Cancer, rien ne semble vous déstabiliser car vous avez une grande confiance en vous. Lion, vous mettrez toutes les chances de votre côté pour conquérir le cœur de votre chéri. Vierge, vous êtes dynamique et votre sourire emmène le monde entier dans votre grande énergie. Balance, de nouvelles perspectives se profilent pour votre rentrée de septembre. Scorpion, votre détermination sera exemplaire et on vous félicitera pour cela. Sagittaire, vous êtes tout à fait serein et votre tranquillité sera très appréciée par votre entourage. Capricorne, personne ne pourra vous dérouter de vos objectifs aujourd'hui. Vous avez enfin passé la seconde. Verseau, quelques projets personnels semblent remis à plus tard, ce qui pourrait vous soulager l'esprit. Poissons audacieux et tenaces seront comme d'habitude les adjectifs qui vous qualifient.
3: La météo de ce vendredi à Pornica, ciel se voilant, il deviendra de plus en plus opaque. En cours d'après-midi, ce soir, épaississement du voile nuageux. Température attendue de 29 à 30 degrés, ressenti 37 au meilleur de la journée, avec une minimale de 21 à 8 heures, ressenti 24 degrés. Marée haute, 3h53, 5m08, 16h05, 5m29. Marée basse, 10h33, 1m59 et 22h50, 1m62. Coefficient de marée, 67 et 68. Sur la façade atlantique, maximum de 22 à Cherbourg, 19 à Brest, 27 à Saint-Nazaire, 33 à Nantes, 25 à La Rochelle, 29 à Bordeaux et 22 à Biarritz. Pensez à vous hydrater le plus possible et restez à l'ombre si cela vous est permis. Très belle journée à toutes et tous sur Pornic Radio.
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2: Passez un très bon vendredi, belle fin de semaine en ce vendredi 29 mai 2026. Bonne fête aux Aymar qui sont à l'honneur aujourd'hui. C'est la journée internationale des casques bleus également. Et si vous soufflez vos bougies, bon anniversaire à vous. Alors vous êtes le même jour que Sébastien Grosjean qui fête ses 47 ans. La moitié d'Oasis, Noël Gallagher, fête lui ses 58 ans. Et puis n'oubliez pas également aujourd'hui Ted Levine qui fête ses 68 ans, notamment connu pour avoir joué le rôle du tueur en série Buffalo Bill dans Le Silence des Agneaux. Excellente journée, bonne fin de semaine en ce vendredi 29 mai.
4: Pour ce jeudi, on va retrouver un léger voile nuageux sur toute la partie ouest de l'Hexagone avec peut-être un risque d'orage. Et puis par contre, à l'est, c'est un grand soleil qui est affiché. Et surtout, toujours cet épisode de chaleur avec 26 à Nice, 30 à Montpellier, 30

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2: Bonjour, bienvenue dans l'actualité People. C'est parti, on part à la recherche du nouveau James Bond. Amazon, MGM Studio, qui produit les films, a confirmé la nouvelle sur son compte Instagram. Le studio lance les recherches pour trouver le successeur de Daniel Craig. Le communiqué annonce le début du processus de casting sans donner plus de détails sur les auditions en cours. Le message promet de partager de nouvelles informations avec les fans, évidemment, le moment venu. On poursuit avec Louane qui s'est mariée il y a quelques jours dans le sud de la France. Elle a dit oui à Florian Rossi à Pertuis dans le Vaucluse. La star de 29 ans et le musicien de 35 ans, connu sous le nom de Pégase, partagent leur vie depuis 8 ans maintenant. Près de 200 personnes étaient présentes à la cérémonie, dont Stromae, Mika, M. Pokora ou encore Soprano. Des gardes du corps cachaient les jeunes épouses sous de larges parapluies pour éviter les paparazzi et les fuites de photos. Enfin, on termine avec Shakira qui fait plier le fisc espagnol. L'administration fiscale doit lui rembourser plus de 55 millions d'euros. Le tribunal annule donc toutes les sanctions liées à l'année 2011 avec le Trésor public qui réclamait des impôts sur le revenu, des taxes sur le patrimoine et de lourdes amendes. L'État accusait la star de vivre en Espagne au début de sa relation avec Gérard Piqué et les juges viennent de trancher en faveur de l'artiste car le fisc n'a pas réussi à prouver sa présence sur le territoire plus de 183 jours cette année-là. La chanteuse ferme donc un long chapitre judiciaire, une bataille financière qui avait même inspiré la création de la série télé Céleste. Voilà pour l'actualité People de cette semaine. À très vite pour d'autres infos.
0: Voici votre horoscope de ce vendredi 29 mai. Bélier, vos projets avanceront très nettement dans le sens voulu. Taureau, vous aurez une belle énergie aujourd'hui pour accomplir des tâches personnelles que vous envisagez. Gémeaux, vous aurez quelques difficultés à vous concentrer car votre cœur semble ailleurs. Cancer, rien ne semble vous déstabiliser car vous avez une grande confiance en vous. Lion, vous mettrez toutes les chances de votre côté pour conquérir le cœur de votre chérie. Vierge, vous êtes dynamique et votre sourire emmène le monde entier dans votre grande énergie. Balance, de nouvelles perspectives se profilent pour votre rentrée de septembre. Scorpion, votre détermination sera exemplaire et on vous félicitera pour cela. Sagittaire, vous êtes tout à fait serein et votre tranquillité sera très appréciée par votre entourage. Capricorne, personne ne pourra vous dérouter de vos objectifs aujourd'hui. Vous avez enfin passé la seconde. Verseau, quelques projets personnels semblent remis à plus tard, ce qui pourrait vous soulager l'esprit. Poissons audacieux et tenaces seront comme d'habitude les adjectifs qui vous qualifient.
3: La météo de ce lundi à Pornic, ciel très nuageux temporairement couvert en matinée, averse en fin de matinée, possibilité d'averse cet après-midi, ce soir de belles éclaircies mais multiplication des nuages, température attendue de 14 à 15 degrés, ressenti 16 au meilleur de la journée, avec une minimale de 11 à 8 heures, ressenti 10 degrés. Marée basse, 0h19, 0m74, 12h36, 0m89, marée haute, 5h55, 5m93 et 18h02, 6 mètres. Coefficient de marée, 99 et 97. Sur la façade atlantique, maximum de 15 à Cherbourg, 16 à Brest, 15 à Saint-Nazaire, 19 à Nantes, 18 à La Rochelle, 19 à Bordeaux et 18 à Biarritz. Très belle journée à toutes et tous sur Pornic Radio.
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2: Passez un très bon vendredi, belle fin de semaine en ce vendredi 29 mai 2026. Bonne fête aux Emar qui sont à l'honneur aujourd'hui. C'est la journée internationale des casques bleus également. Et si vous soufflez vos bougies, bon anniversaire à vous. Alors vous êtes le même jour que Sébastien Grosjean qui fête ses 47 ans. La moitié d'Oasis, Noël Gallagher, fête lui ses 58 ans. Et puis n'oubliez pas également aujourd'hui Ted Levine qui fête ses 68 ans, notamment connu pour avoir joué le rôle du tueur en série Buffalo Bill dans Le Silence des Agneaux. Excellente journée, bonne fin de semaine en ce vendredi 29 mai.
4: Pour ce jeudi, on va retrouver un léger voile nuageux sur toute la partie ouest de l'Hexagone avec peut-être un risque d'orage. Et puis par contre, à l'est, c'est un grand soleil qui est affiché. Et surtout, toujours cet épisode de chaleur avec 26 à Nice, 30 à Montpellier, 30 à Montpellier.

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2: Bonjour, bienvenue dans l'actualité People. C'est parti, on part à la recherche du nouveau James Bond. Amazon, MGM Studio, qui produit les films, a confirmé la nouvelle sur son compte Instagram. Le studio lance les recherches pour trouver le successeur de Daniel Craig. Le communiqué annonce le début du processus de casting sans donner plus de détails sur les auditions en cours. Le message promet de partager de nouvelles informations avec les fans, évidemment, le moment venu. On poursuit avec Louane qui s'est mariée il y a quelques jours dans le sud de la France. Elle a dit oui à Florian Rossi à Pertuis dans le Vaucluse. La star de 29 ans et le musicien de 35 ans, connu sous le nom de Pégase, partagent leur vie depuis 8 ans maintenant. Près de 200 personnes étaient présentes à la cérémonie, dont Stromae, Mika, M. Pokora ou encore Soprano. Des gardes du corps cachaient les jeunes épouses sous de larges parapluies pour éviter les paparazzi et les fuites de photos. Enfin, on termine avec Shakira qui fait plier le fisc espagnol. L'administration fiscale doit lui rembourser plus de 55 millions d'euros. Le tribunal annule donc toutes les sanctions liées à l'année 2011 avec le Trésor public qui réclamait des impôts sur le revenu, des taxes sur le patrimoine et de lourdes amendes. L'État accusait la star de vivre en Espagne au début de sa relation avec Gérard Piqué et les juges viennent de trancher en faveur de l'artiste car le fisc n'a pas réussi à prouver sa présence sur le territoire plus de 183 jours cette année-là. La chanteuse ferme donc un long chapitre judiciaire, une bataille financière qui avait même inspiré la création de la série télé Céleste. Voilà pour l'actualité People de cette semaine. À très vite pour d'autres infos.
0: Voici votre horoscope de ce vendredi 29 mai. Bélier, vos projets avanceront très nettement dans le sens voulu. Taureau, vous aurez une belle énergie aujourd'hui pour accomplir des tâches personnelles que vous envisagez. Gémeaux, vous aurez quelques difficultés à vous concentrer car votre cœur semble ailleurs. Cancer, rien ne semble vous déstabiliser car vous avez une grande confiance en vous. Lion, vous mettrez toutes les chances de votre côté pour conquérir le cœur de votre chérie. Vierge, vous êtes dynamique et votre sourire emmène le monde entier dans votre grande énergie. Balance, de nouvelles perspectives se profilent pour votre rentrée de septembre. Scorpion, votre détermination sera exemplaire et on vous félicitera pour cela. Sagittaire, vous êtes tout à fait serein et votre tranquillité sera très appréciée par votre entourage. Capricorne, personne ne pourra vous dérouter de vos objectifs aujourd'hui. Vous avez enfin passé la seconde. Verseau, quelques projets personnels semblent remis à plus tard, ce qui pourrait vous soulager l'esprit. Poisson, audacieux et tenace seront comme d'habitude les adjectifs qui vous qualifient.
3: La météo de ce vendredi à Pornica, ciel se voilant, il deviendra de plus en plus opaque. En cours d'après-midi, ce soir, épaississement du voile nuageux. Température attendue de 29 à 30 degrés, ressenti 37 au meilleur de la journée, avec une minimale de 21 à 8 heures, ressenti 24 degrés. Marée haute, 3h53, 5m08, 16h05, 5m29. Marée basse, 10h33, 1m59 et 22h50, 1m62. Coefficient de marée, 67 et 68. Sur la façade atlantique, maximum de 22 à Cherbourg, 19 à Brest, 27 à Saint-Nazaire, 33 à Nantes, 25 à La Rochelle, 29 à Bordeaux et 22 à Biarritz. Pensez à vous hydrater le plus possible et restez à l'ombre si cela vous est permis. Très belle journée à toutes et tous sur Pornic Radio.
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2: Passez un très bon vendredi, belle fin de semaine en ce vendredi 29 mai 2026. Bonne fête aux Emar qui sont à l'honneur aujourd'hui. C'est la journée internationale des casques bleus également. Et si vous soufflez vos bougies, bon anniversaire à vous. Alors vous êtes le même jour que Sébastien Grosjean qui fête ses 47 ans. La moitié d'Oasis, Noël Gallagher, fête lui ses 58 ans. Et puis n'oubliez pas également aujourd'hui Ted Levine qui fête ses 68 ans, notamment connu pour avoir joué le rôle du tueur en série Buffalo Bill dans Le Silence des Agneaux. Excellente journée, bonne fin de semaine en ce vendredi 29 mai.
4: Pour ce jeudi, on va retrouver un léger voile nuageux sur toute la partie ouest de l'Hexagone avec peut-être un risque d'orage. Et puis par contre, à l'est, c'est un grand soleil qui est affiché. Et surtout, toujours cet épisode de chaleur avec 26 à Nice, 30 à Montpellier, 31.

0: Vite à Perpignan pour la maximale.
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2: Bonjour, bienvenue dans l'actualité People. C'est parti, on part à la recherche du nouveau James Bond. Amazon, MGM Studio, qui produit les films, a confirmé la nouvelle sur son compte Instagram. Le studio lance les recherches pour trouver le successeur de Daniel Craig. Le communiqué annonce le début du processus de casting sans donner plus de détails sur les auditions en cours. Le message promet de partager de nouvelles informations avec les fans, évidemment, le moment venu. On poursuit avec Louane qui s'est mariée il y a quelques jours dans le sud de la France. Elle a dit oui à Florian Rossi à Pertuis dans le Vaucluse. La star de 29 ans et le musicien de 35 ans, connu sous le nom de Pégase, partagent leur vie depuis 8 ans maintenant. Près de 200 personnes étaient présentes à la cérémonie, dont Stromae, Mika, M. Pokora ou encore Soprano. Des gardes du corps cachaient les jeunes épouses sous de larges parapluies pour éviter les paparazzi et les fuites de photos. Enfin, on termine avec Shakira qui fait plier le fisc espagnol. L'administration fiscale doit lui rembourser plus de 55 millions d'euros. Le tribunal annule donc toutes les sanctions liées à l'année 2011 avec le Trésor public qui réclamait des impôts sur le revenu, des taxes sur le patrimoine et de lourdes amendes. L'État accusait la star de vivre en Espagne au début de sa relation avec Gérard Piqué et les juges viennent de trancher en faveur de l'artiste car le fisc n'a pas réussi à prouver sa présence sur le territoire plus de 183 jours cette année-là. La chanteuse ferme donc un long chapitre judiciaire, une bataille financière qui avait même inspiré la création de la série télé Céleste. Voilà pour l'actualité People de cette semaine. À très vite pour d'autres infos.
0: Voici votre horoscope de ce vendredi 29 mai. Bélier, vos projets avanceront très nettement dans le sens voulu. Taureau, vous aurez une belle énergie aujourd'hui pour accomplir des tâches personnelles que vous envisagez. Gémeaux, vous aurez quelques difficultés à vous concentrer car votre cœur semble ailleurs. Cancer, rien ne semble vous déstabiliser car vous avez une grande confiance en vous. Lion, vous mettrez toutes les chances de votre côté pour conquérir le cœur de votre chérie. Vierge, vous êtes dynamique et votre sourire emmène le monde entier dans votre grande énergie. Balance, de nouvelles perspectives se profilent pour votre rentrée de septembre. Scorpion, votre détermination sera exemplaire et on vous félicitera pour cela. Sagittaire, vous êtes tout à fait serein et votre tranquillité sera très appréciée par votre entourage. Capricorne, personne ne pourra vous dérouter de vos objectifs aujourd'hui. Vous avez enfin passé la seconde. Verseau, quelques projets personnels semblent remis à plus tard, ce qui pourrait vous soulager l'esprit. Poisson, audacieux et tenace seront comme d'habitude les adjectifs qui vous qualifient.
3: La météo de ce lundi à Pornic, ciel très midi, temporairement couvert en matinée, averse en fin de matinée, possibilité d'averse cet après-midi, ce soir de belles éclaircies, mais multiplication des nuages, température attendue de 14 à 15 degrés, ressenti 16 au meilleur de la journée, avec une minimale de 11 à 8 heures, ressenti 10 degrés. Marée basse, 0h19, 0m74, 12h36, 0m89, marée haute, 5h55, 5m93 et 18h02, 6 mètres. Coefficient de marée, 99 et 97. Sur la façade atlantique, maximum de 15 à Cherbourg, 16 à Brest, 15 à Saint-Nazaire, 19 à Nantes, 18 à La Rochelle, 19 à Bordeaux et 18 à Biarritz. Très belle journée à toutes et tous sur Pornic Radio.
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4: La météo pour ce samedi 30 mai, du soleil oui, mais également des nuages dans le sud-ouest, dans la région de Bordeaux, de Biarritz notamment, et puis un temps lourd et risque orageux à l'est. Les températures pour ce samedi matin, 15 degrés pour Cherbourg et Brest, 18 pour Lille et Strasbourg, 18 également pour Biarritz, 19 à Toulouse, 20 degrés pour Bordeaux, 21 à Marseille, 22 à Nice, 23 degrés pour Paris. Et pour ce samedi après-midi, entre 22 et 33 degrés sur une moitié nord, il fera 22 en Bretagne, 24 en Normandie, 29 sur les Hauts-de-France, 32 sur le Grand Est, 33 degrés sur le Centre-Val de Loire, la Bourgogne et la région parisienne. Et dans la moitié sud, entre 21 et 32 degrés, il fera 21 dans la région de Biarritz, 27 sur Bordeaux et la Corse, 28 degrés sur la Côte d'Azur, entre 29 et 30 sur le Golfe du Lion, 31 en Occitanie, jusqu'à 32 degrés encore dans la vallée du Rhône.
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2: Bonjour, bienvenue dans l'actualité People. C'est parti, on part à la recherche du nouveau James Bond. Amazon, MGM Studio, qui produit les films, a confirmé la nouvelle sur son compte Instagram. Le studio lance les recherches pour trouver le successeur de Daniel Craig. Le communiqué annonce le début du processus de casting sans donner plus de détails sur les auditions en cours. Le message promet de partager de nouvelles informations avec les fans, évidemment, le moment venu. On poursuit avec Louane qui s'est mariée il y a quelques jours dans le sud de la France. Elle a dit oui à Florian Rossi à Pertuis dans le Vaucluse. La star de 29 ans et le musicien de 35 ans connu sous le nom de Pégase partagent leur vie depuis 8 ans maintenant. Près de 200 personnes étaient à présent à la cérémonie dont Stromae, Mika, M. Pokora ou encore Soprano. Des gardes du corps cachaient les jeunes épouses sous de larges parapluies pour éviter les paparazzi et les fuites de photos. Enfin, on termine avec Shakira qui fait plier le fisc espagnol. L'administration fiscale doit lui rembourser plus de 55 millions d'euros. Le tribunal annule donc toutes les sanctions liées à l'année 2011 avec le Trésor public qui réclamait des impôts sur le revenu, des taxes sur le patrimoine et de lourdes amendes. L'État accusait la star de vivre en Espagne au début de sa relation avec Gérard Piqué et les juges viennent de trancher en faveur de l'artiste car le fisc n'a pas réussi à prouver sa présence sur le territoire plus de 183 jours cette année-là. La chanteuse ferme donc un long chapitre judiciaire, une bataille financière qui avait même inspiré la création de la série télé Céleste. Voilà pour l'actualité People de cette semaine. À très vite pour d'autres infos.
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4: La météo pour ce samedi 30 mai, du soleil oui, mais également des nuages dans le sud-ouest, dans la région de Bordeaux, de Biarritz notamment, et puis un temps lourd et risque orageux à l'est. Les températures pour ce samedi matin, 15 degrés pour Cherbourg et Brest, 18 pour Lille et Strasbourg, 18 également pour Biarritz, 19 à Toulouse, 20 degrés pour Bordeaux, 21 à Marseille, 22 à Nice, 23 degrés pour Paris. Et pour ce samedi après-midi, entre 22 et 33 degrés sur une moitié nord, il fera 22 en Bretagne, 24 en Normandie, 29 sur les Hauts-de-France, 32 sur le Grand Est, 33 degrés sur le Centre-Val de Loire, la Bourgogne et la région parisienne. Et dans la moitié sud, entre 21 et 32 degrés, il fera 21 dans la région de Biarritz, 27 sur Bordeaux et la Corse, 28 degrés sur la Côte d'Azur, entre 29 et 30 sur le Golfe du Lion, 31 en Occitanie, jusqu'à 32 degrés encore dans la vallée du Rhône.
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2: Bonjour, bienvenue dans l'actualité People. C'est parti, on part à la recherche du nouveau James Bond. Amazon, MGM Studio, qui produit les films, a confirmé la nouvelle sur son compte Instagram. Le studio lance les recherches pour trouver le successeur de Daniel Craig. Le communiqué annonce le début du processus de casting sans donner plus de détails sur les auditions en cours. Le message promet de partager de nouvelles informations avec les fans, évidemment, le moment venu. On poursuit avec Louane qui s'est mariée il y a quelques jours dans le sud de la France. Elle a dit oui à Florian Rossi à Pertuis dans le Vaucluse. La star de 29 ans et le musicien de 35 ans connu sous le nom de Pégase partagent leur vie depuis 8 ans maintenant. Près de 200 personnes étaient à présent à la cérémonie dont Stromae, Mika, M. Pokora ou encore Soprano. Des gardes du corps cachaient les jeunes épouses sous de larges parapluies pour éviter les paparazzi et les fuites de photos. Enfin, on termine avec Shakira qui fait plier le fisc espagnol. L'administration fiscale doit lui rembourser plus de 55 millions d'euros. Le tribunal annule donc toutes les sanctions liées à l'année 2011 avec le Trésor public qui réclamait des impôts sur le revenu, des taxes sur le patrimoine et de lourdes amendes. L'État accusait la star de vivre en Espagne au début de sa relation avec Gérard Piqué et les juges viennent de trancher en faveur de l'artiste car le fisc n'a pas réussi à prouver sa présence sur le territoire plus de 183 jours cette année-là. La chanteuse ferme donc un long chapitre judiciaire, une bataille financière qui avait même inspiré la création de la série télé Céleste. Voilà pour l'actualité People de cette semaine. À très vite pour d'autres infos.
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4: La météo pour ce samedi 30 mai, du soleil oui, mais également des nuages dans le sud-ouest, dans la région de Bordeaux, de Biarritz notamment, et puis un temps lourd et risque orageux à l'est. Les températures pour ce samedi matin, 15 degrés pour Cherbourg et Brest, 18 pour Lille et Strasbourg, 18 également pour Biarritz, 19 à Toulouse, 20 degrés pour Bordeaux, 21 à Marseille, 22 à Nice, 23 degrés pour Paris. Et pour ce samedi après-midi, entre 22 et 33 degrés sur une moitié nord, il fera 22 en Bretagne, 24 en Normandie, 29 sur les Hauts-de-France, 32 sur le Grand Est, 33 degrés sur le Centre-Val de Loire, la Bourgogne et la région parisienne. Et dans la moitié sud, entre 21 et 32 degrés, il fera 21 dans la région de Biarritz, 27 sur Bordeaux et la Corse, 28 degrés sur la Côte d'Azur, entre 29 et 30 sur le Golfe du Lion, 31 en Occitanie, jusqu'à 32 degrés encore dans la vallée du Rhône.
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2: Bonjour, bienvenue dans l'actualité People. C'est parti, on part à la recherche du nouveau James Bond. Amazon, MGM Studio, qui produit les films, a confirmé la nouvelle sur son compte Instagram. Le studio lance les recherches pour trouver le successeur de Daniel Craig. Le communiqué annonce le début du processus de casting sans donner plus de détails sur les auditions en cours. Le message promet de partager de nouvelles informations avec les fans, évidemment, le moment venu. On poursuit avec Louane qui s'est mariée il y a quelques jours dans le sud de la France. Elle a dit oui à Florian Rossi à Pertuis dans le Vaucluse. La star de 29 ans et le musicien de 35 ans connu sous le nom de Pégase partagent leur vie depuis 8 ans maintenant. Près de 200 personnes étaient à présent à la cérémonie dont Stromae, Mika, M. Pokora ou encore Soprano. Des gardes du corps cachaient les jeunes épouses sous de larges parapluies pour éviter les paparazzi et les fuites de photos. Enfin, on termine avec Shakira qui fait plier le fisc espagnol. L'administration fiscale doit lui rembourser plus de 55 millions d'euros. Le tribunal annule donc toutes les sanctions liées à l'année 2011 avec le Trésor public qui réclamait des impôts sur le revenu, des taxes sur le patrimoine et de lourdes amendes. L'État accusait la star de vivre en Espagne au début de sa relation avec Gérard Piqué et les juges viennent de trancher en faveur de l'artiste car le fisc n'a pas réussi à prouver sa présence sur le territoire plus de 183 jours cette année-là. La chanteuse ferme donc un long chapitre judiciaire, une bataille financière qui avait même inspiré la création de la série télé Céleste. Voilà pour l'actualité People de cette semaine. À très vite pour d'autres infos.
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4: La météo pour ce samedi 30 mai, du soleil oui, mais également des nuages dans le sud-ouest, dans la région de Bordeaux, de Biarritz notamment, et puis un temps lourd et risque orageux à l'est. Les températures pour ce samedi matin, 15 degrés pour Cherbourg et Brest, 18 pour Lille et Strasbourg, 18 également pour Biarritz, 19 à Toulouse, 20 degrés pour Bordeaux, 21 à Marseille, 22 à Nice, 23 degrés pour Paris. Et pour ce samedi après-midi, entre 22 et 33 degrés sur une moitié nord, il fera 22 en Bretagne, 24 en Normandie, 29 sur les Hauts-de-France, 32 sur le Grand Est, 33 degrés sur le Centre-Val de Loire, la Bourgogne et la région parisienne. Et dans la moitié sud, entre 21 et 32 degrés, il fera 21 dans la région de Biarritz, 27 sur Bordeaux et la Corse, 28 degrés sur la Côte d'Azur, entre 29 et 30 sur le Golfe du Lion, 31 en Occitanie, jusqu'à 32 degrés encore dans la vallée du Rhône.
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2: Bonjour, bienvenue dans l'actualité People. C'est parti, on part à la recherche du nouveau James Bond. Amazon, MGM Studio, qui produit les films, a confirmé la nouvelle sur son compte Instagram. Le studio lance les recherches pour trouver le successeur de Daniel Craig. Le communiqué annonce le début du processus de casting sans donner plus de détails sur les auditions en cours. Le message promet de partager de nouvelles informations avec les fans, évidemment, le moment venu. On poursuit avec Louane qui s'est mariée il y a quelques jours dans le sud de la France. Elle a dit oui à Florian Rossi à Pertuis dans le Vaucluse. La star de 29 ans et le musicien de 35 ans connu sous le nom de Pégase partagent leur vie depuis 8 ans maintenant. Près de 200 personnes étaient à présent à la cérémonie dont Stromae, Mika, M. Pokora ou encore Soprano. Des gardes du corps cachaient les jeunes épouses sous de larges parapluies pour éviter les paparazzi et les fuites de photos. Enfin, on termine avec Shakira qui fait plier le fisc espagnol. L'administration fiscale doit lui rembourser plus de 55 millions d'euros. Le tribunal annule donc toutes les sanctions liées à l'année 2011 avec le Trésor public qui réclamait des impôts sur le revenu, des taxes sur le patrimoine et de lourdes amendes. L'État accusait la star de vivre en Espagne au début de sa relation avec Gérard Piqué et les juges viennent de trancher en faveur de l'artiste car le fisc n'a pas réussi à prouver sa présence sur le territoire plus de 183 jours cette année-là. La chanteuse ferme donc un long chapitre judiciaire, une bataille financière qui avait même inspiré la création de la série télé Céleste. Voilà pour l'actualité People de cette semaine. À très vite pour d'autres infos.
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4: La météo pour ce samedi 30 mai, du soleil oui, mais également des nuages dans le sud-ouest, dans la région de Bordeaux, de Biarritz notamment, et puis un temps lourd et risque orageux à l'est. Les températures pour ce samedi matin, 15 degrés pour Cherbourg et Brest, 18 pour Lille et Strasbourg, 18 également pour Biarritz, 19 à Toulouse, 20 degrés pour Bordeaux, 21 à Marseille, 22 à Nice, 23 degrés pour Paris. Et pour ce samedi après-midi, entre 22 et 33 degrés sur une moitié nord, il fera 22 en Bretagne, 24 en Normandie, 29 sur les Hauts-de-France, 32 sur le Grand Est, 33 degrés sur le Centre-Val de Loire, la Bourgogne et la région parisienne. Et dans la moitié sud, entre 21 et 32 degrés, il fera 21 dans la région de Biarritz, 27 sur Bordeaux et la Corse, 28 degrés sur la Côte d'Azur, entre 29 et 30 sur le Golfe du Lion, 31 en Occitanie, jusqu'à 32 degrés encore dans la vallée du Rhône.
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2: Bonjour, bienvenue dans l'actualité People. C'est parti, on part à la recherche du nouveau James Bond. Amazon, MGM Studio, qui produit les films, a confirmé la nouvelle sur son compte Instagram. Le studio lance les recherches pour trouver le successeur de Daniel Craig. Le communiqué annonce le début du processus de casting sans donner plus de détails sur les auditions en cours. Le message promet de partager de nouvelles informations avec les fans, évidemment, le moment venu. On poursuit avec Louane qui s'est mariée il y a quelques jours dans le sud de la France. Elle a dit oui à Florian Rossi à Pertuis dans le Vaucluse. La star de 29 ans et le musicien de 35 ans connu sous le nom de Pégase partagent leur vie depuis 8 ans maintenant. Près de 200 personnes étaient à présent à la cérémonie dont Stromae, Mika, M. Pokora ou encore Soprano. Des gardes du corps cachaient les jeunes épouses sous de larges parapluies pour éviter les paparazzi et les fuites de photos. Enfin, on termine avec Shakira qui fait plier le fisc espagnol. L'administration fiscale doit lui rembourser plus de 55 millions d'euros. Le tribunal annule donc toutes les sanctions liées à l'année 2011 avec le Trésor public qui réclamait des impôts sur le revenu, des taxes sur le patrimoine et de lourdes amendes. L'État accusait la star de vivre en Espagne au début de sa relation avec Gérard Piqué et les juges viennent de trancher en faveur de l'artiste car le fisc n'a pas réussi à prouver sa présence sur le territoire plus de 183 jours cette année-là. La chanteuse ferme donc un long chapitre judiciaire, une bataille financière qui avait même inspiré la création de la série télé Céleste. Voilà pour l'actualité People de cette semaine. À très vite pour d'autres infos.
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4: La météo pour ce samedi 30 mai, du soleil oui, mais également des nuages dans le sud-ouest, dans la région de Bordeaux, de Biarritz notamment, et puis un temps lourd et risque orageux à l'est. Les températures pour ce samedi matin, 15 degrés pour Cherbourg et Brest, 18 pour Lille et Strasbourg, 18 également pour Biarritz, 19 à Toulouse, 20 degrés pour Bordeaux, 21 à Marseille, 22 à Nice, 23 degrés pour Paris. Et pour ce samedi après-midi, entre 22 et 33 degrés sur une moitié nord, il fera 22 en Bretagne, 24 en Normandie, 29 sur les Hauts-de-France, 32 sur le Grand Est, 33 degrés sur le Centre-Val de Loire, la Bourgogne et la région parisienne. Et dans la moitié sud, entre 21 et 32 degrés, il fera 21 dans la région de Biarritz, 27 sur Bordeaux et la Corse, 28 degrés sur la Côte d'Azur, entre 29 et 30 sur le Golfe du Lion, 31 en Occitanie, jusqu'à 32 degrés encore dans la vallée du Rhône.
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2: Bonjour, bienvenue dans l'actualité People. C'est parti, on part à la recherche du nouveau James Bond. Amazon, MGM Studio, qui produit les films, a confirmé la nouvelle sur son compte Instagram. Le studio lance les recherches pour trouver le successeur de Daniel Craig. Le communiqué annonce le début du processus de casting sans donner plus de détails sur les auditions en cours. Le message promet de partager de nouvelles informations avec les fans, évidemment, le moment venu. On poursuit avec Louane qui s'est mariée il y a quelques jours dans le sud de la France. Elle a dit oui à Florian Rossi à Pertuis dans le Vaucluse. La star de 29 ans et le musicien de 35 ans connu sous le nom de Pégase partagent leur vie depuis 8 ans maintenant. Près de 200 personnes étaient à présent à la cérémonie dont Stromae, Mika, M. Pokora ou encore Soprano. Des gardes du corps cachaient les jeunes épouses sous de larges parapluies pour éviter les paparazzi et les fuites de photos. Enfin, on termine avec Shakira qui fait plier le fisc espagnol. L'administration fiscale doit lui rembourser plus de 55 millions d'euros. Le tribunal annule donc toutes les sanctions liées à l'année 2011 avec le Trésor public qui réclamait des impôts sur le revenu, des taxes sur le patrimoine et de lourdes amendes. L'État accusait la star de vivre en Espagne au début de sa relation avec Gérard Piqué et les juges viennent de trancher en faveur de l'artiste car le fisc n'a pas réussi à prouver sa présence sur le territoire plus de 183 jours cette année-là. La chanteuse ferme donc un long chapitre judiciaire, une bataille financière qui avait même inspiré la création de la série télé Céleste. Voilà pour l'actualité People de cette semaine. À très vite pour d'autres infos.
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4: La météo pour ce samedi 30 mai, du soleil oui, mais également des nuages dans le sud-ouest, dans la région de Bordeaux, de Biarritz notamment, et puis un temps lourd et risque orageux à l'est. Les températures pour ce samedi matin, 15 degrés pour Cherbourg et Brest, 18 pour Lille et Strasbourg, 18 également pour Biarritz, 19 à Toulouse, 20 degrés pour Bordeaux, 21 à Marseille, 22 à Nice, 23 degrés pour Paris. Et pour ce samedi après-midi, entre 22 et 33 degrés sur une moitié nord, il fera 22 en Bretagne, 24 en Normandie, 29 sur les Hauts-de-France, 32 sur le Grand Est, 33 degrés sur le Centre-Val de Loire, la Bourgogne et la région parisienne. Et dans la moitié sud, entre 21 et 32 degrés, il fera 21 dans la région de Biarritz, 27 sur Bordeaux et la Corse, 28 degrés sur la Côte d'Azur, entre 29 et 30 sur le Golfe du Lion, 31 en Occitanie, jusqu'à 32 degrés encore dans la vallée du Rhône.
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2: Bonjour, bienvenue dans l'actualité People. C'est parti, on part à la recherche du nouveau James Bond. Amazon, MGM Studio, qui produit les films, a confirmé la nouvelle sur son compte Instagram. Le studio lance les recherches pour trouver le successeur de Daniel Craig. Le communiqué annonce le début du processus de casting sans donner plus de détails sur les auditions en cours. Le message promet de partager de nouvelles informations avec les fans, évidemment, le moment venu. On poursuit avec Louane qui s'est mariée il y a quelques jours dans le sud de la France. Elle a dit oui à Florian Rossi à Pertuis dans le Vaucluse. La star de 29 ans et le musicien de 35 ans connu sous le nom de Pégase partagent leur vie depuis 8 ans maintenant. Près de 200 personnes étaient à présent à la cérémonie dont Stromae, Mika, M. Pokora ou encore Soprano. Des gardes du corps cachaient les jeunes épouses sous de larges parapluies pour éviter les paparazzi et les fuites de photos. Enfin, on termine avec Shakira qui fait plier le fisc espagnol. L'administration fiscale doit lui rembourser plus de 55 millions d'euros. Le tribunal annule donc toutes les sanctions liées à l'année 2011 avec le Trésor public qui réclamait des impôts sur le revenu, des taxes sur le patrimoine et de lourdes amendes. L'État accusait la star de vivre en Espagne au début de sa relation avec Gérard Piqué et les juges viennent de trancher en faveur de l'artiste car le fisc n'a pas réussi à prouver sa présence sur le territoire plus de 183 jours cette année-là. La chanteuse ferme donc un long chapitre judiciaire, une bataille financière qui avait même inspiré la création de la série télé Céleste. Voilà pour l'actualité People de cette semaine. À très vite pour d'autres infos.
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4: La météo pour ce samedi 30 mai, du soleil oui, mais également des nuages dans le sud-ouest, dans la région de Bordeaux, de Biarritz notamment, et puis un temps lourd et risque orageux à l'est. Les températures pour ce samedi matin, 15 degrés pour Cherbourg et Brest, 18 pour Lille et Strasbourg, 18 également pour Biarritz, 19 à Toulouse, 20 degrés pour Bordeaux, 21 à Marseille, 22 à Nice, 23 degrés pour Paris. Et pour ce samedi après-midi, entre 22 et 33 degrés sur une moitié nord, il fera 22 en Bretagne, 24 en Normandie, 29 sur les Hauts-de-France, 32 sur le Grand Est, 33 degrés sur le Centre-Val de Loire, la Bourgogne et la région parisienne. Et dans la moitié sud, entre 21 et 32 degrés, il fera 21 dans la région de Biarritz, 27 sur Bordeaux et la Corse, 28 degrés sur la Côte d'Azur, entre 29 et 30 sur le Golfe du Lion, 31 en Occitanie, jusqu'à 32 degrés encore dans la vallée du Rhône.
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2: Bonjour, bienvenue dans l'actualité People. C'est parti, on part à la recherche du nouveau James Bond. Amazon, MGM Studio, qui produit les films, a confirmé la nouvelle sur son compte Instagram. Le studio lance les recherches pour trouver le successeur de Daniel Craig. Le communiqué annonce le début du processus de casting sans donner plus de détails sur les auditions en cours. Le message promet de partager de nouvelles informations avec les fans, évidemment, le moment venu. On poursuit avec Louane qui s'est mariée il y a quelques jours dans le sud de la France. Elle a dit oui à Florian Rossi à Pertuis dans le Vaucluse. La star de 29 ans et le musicien de 35 ans connu sous le nom de Pégase partagent leur vie depuis 8 ans maintenant. Près de 200 personnes étaient à présent à la cérémonie dont Stromae, Mika, M. Pokora ou encore Soprano. Des gardes du corps cachaient les jeunes épouses sous de larges parapluies pour éviter les paparazzi et les fuites de photos. Enfin, on termine avec Shakira qui fait plier le fisc espagnol. L'administration fiscale doit lui rembourser plus de 55 millions d'euros. Le tribunal annule donc toutes les sanctions liées à l'année 2011 avec le Trésor public qui réclamait des impôts sur le revenu, des taxes sur le patrimoine et de lourdes amendes. L'État accusait la star de vivre en Espagne au début de sa relation avec Gérard Piqué et les juges viennent de trancher en faveur de l'artiste car le fisc n'a pas réussi à prouver sa présence sur le territoire plus de 183 jours cette année-là. La chanteuse ferme donc un long chapitre judiciaire, une bataille financière qui avait même inspiré la création de la série télé Céleste. Voilà pour l'actualité People de cette semaine. À très vite pour d'autres infos.
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4: La météo pour ce samedi 30 mai, du soleil oui, mais également des nuages dans le sud-ouest, dans la région de Bordeaux, de Biarritz notamment, et puis un temps lourd et risque orageux à l'est. Les températures pour ce samedi matin, 15 degrés pour Cherbourg et Brest, 18 pour Lille et Strasbourg, 18 également pour Biarritz, 19 à Toulouse, 20 degrés pour Bordeaux, 21 à Marseille, 22 à Nice, 23 degrés pour Paris. Et pour ce samedi après-midi, entre 22 et 33 degrés sur une moitié nord, il fera 22 en Bretagne, 24 en Normandie, 29 sur les Hauts-de-France, 32 sur le Grand Est, 33 degrés sur le Centre-Val de Loire, la Bourgogne et la région parisienne. Et dans la moitié sud, entre 21 et 32 degrés, il fera 21 dans la région de Biarritz, 27 sur Bordeaux et la Corse, 28 degrés sur la Côte d'Azur, entre 29 et 30 sur le Golfe du Lion, 31 en Occitanie, jusqu'à 32 degrés encore dans la vallée du Rhône.
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2: Bonjour, bienvenue dans l'actualité People. C'est parti, on part à la recherche du nouveau James Bond. Amazon, MGM Studio, qui produit les films, a confirmé la nouvelle sur son compte Instagram. Le studio lance les recherches pour trouver le successeur de Daniel Craig. Le communiqué annonce le début du processus de casting sans donner plus de détails sur les auditions en cours. Le message promet de partager de nouvelles informations avec les fans, évidemment, le moment venu. On poursuit avec Louane qui s'est mariée il y a quelques jours dans le sud de la France. Elle a dit oui à Florian Rossi à Pertuis dans le Vaucluse. La star de 29 ans et le musicien de 35 ans connu sous le nom de Pégase partagent leur vie depuis 8 ans maintenant. Près de 200 personnes étaient à présent à la cérémonie dont Stromae, Mika, M. Pokora ou encore Soprano. Des gardes du corps cachaient les jeunes épouses sous de larges parapluies pour éviter les paparazzi et les fuites de photos. Enfin, on termine avec Shakira qui fait plier le fisc espagnol. L'administration fiscale doit lui rembourser plus de 55 millions d'euros. Le tribunal annule donc toutes les sanctions liées à l'année 2011 avec le Trésor public qui réclamait des impôts sur le revenu, des taxes sur le patrimoine et de lourdes amendes. L'État accusait la star de vivre en Espagne au début de sa relation avec Gérard Piqué et les juges viennent de trancher en faveur de l'artiste car le fisc n'a pas réussi à prouver sa présence sur le territoire plus de 183 jours cette année-là. La chanteuse ferme donc un long chapitre judiciaire, une bataille financière qui avait même inspiré la création de la série télé Céleste. Voilà pour l'actualité People de cette semaine. À très vite pour d'autres infos.
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4: La météo pour ce samedi 30 mai, du soleil oui, mais également des nuages dans le sud-ouest, dans la région de Bordeaux, de Biarritz notamment, et puis un temps lourd et risque orageux à l'est. Les températures pour ce samedi matin, 15 degrés pour Cherbourg et Brest, 18 pour Lille et Strasbourg, 18 également pour Biarritz, 19 à Toulouse, 20 degrés pour Bordeaux, 21 à Marseille, 22 à Nice, 20

0: en Occitanie et jusqu'à 32 degrés encore dans la vallée du Rhône.
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2: Bonjour, bienvenue dans l'actualité People. C'est parti, on part à la recherche du nouveau James Bond. Amazon, MGM Studio, qui produit les films, a confirmé la nouvelle sur son compte Instagram. Le studio lance les recherches pour trouver le successeur de Daniel Craig. Le communiqué annonce le début du processus de casting sans donner plus de détails sur les auditions en cours. Le message promet de partager de nouvelles informations avec les fans, évidemment, le moment venu. On poursuit avec Louane qui s'est mariée il y a quelques jours dans le sud de la France. Elle a dit oui à Florian Rossi à Pertuis dans le Vaucluse. La star de 29 ans et le musicien de 35 ans, connu sous le nom de Pégase, partagent leur vie depuis 8 ans maintenant. Près de 200 personnes étaient présentes à la cérémonie, dont Stromae, Mika, M. Pokora ou encore Soprano. Des gardes du corps cachaient les jeunes épouses sous de larges parapluies pour éviter les paparazzis et les fuites de photos. Enfin, on termine avec Shakira qui fait plier le fisc espagnol. L'administration fiscale doit lui rembourser plus de 50 millions d'euros. Le tribunal annule donc toutes les sanctions liées à l'année 2011 avec le Trésor public qui réclamait des impôts sur le revenu, des taxes sur le patrimoine et de lourdes amendes. L'État accusait la star de vivre en Espagne au début de sa relation avec Gérard Piqué et les juges viennent de trancher en faveur de l'artiste car le fisc n'a pas réussi à prouver sa présence sur le territoire plus de 183 jours cette année-là. La chanteuse ferme donc un long chapitre judiciaire, une bataille financière qui avait même inspiré la création de la série télé Céleste. Voilà pour l'actualité People de cette semaine. À très vite pour d'autres infos.
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0: La météo pour ce samedi 30 mai, du soleil oui, mais également des nuages dans le sud-ouest, dans la région de Bordeaux, de Biarritz notamment, et puis un temps lourd et risque orageux à l'est. Les températures pour ce samedi matin, 15 degrés pour Cherbourg et Brest, 18 pour Lille et Strasbourg, 18 également pour Biarritz, 19 à Toulouse, 20 degrés pour Bordeaux, 21 à Marseille, 22 à Nice, 23 degrés pour Paris. Et pour ce samedi après-midi, entre 22 et 33 degrés sur une moitié nord, il fera 22 en Bretagne, 24 en Normandie, 29 sur les Hauts-de-France, 32 sur le Grand Est, 33 degrés sur le Centre-Val de Loire, la Bourgogne et la région parisienne. Et dans la moitié sud, entre 21 et 32 degrés, il fera 21 dans la région de Biarritz, 27 sur Bordeaux et la Corse, 28 degrés sur la Côte d'Azur, entre 29 et 30 sur le Golfe du Lion, 31 en Occitanie et jusqu'à 32 degrés encore dans la vallée du Rhône.
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2: Bonjour, bienvenue dans l'actualité People. C'est parti, on part à la recherche du nouveau James Bond. Amazon, MGM Studio, qui produit les films, a confirmé la nouvelle sur son compte Instagram. Le studio lance les recherches pour trouver le successeur de Daniel Craig. Le communiqué annonce le début du processus de casting sans donner plus de détails sur les auditions en cours. Le message promet de partager de nouvelles informations avec les fans, évidemment, le moment venu. On poursuit avec Louane qui s'est mariée il y a quelques jours dans le sud de la France. Elle a dit oui à Florian Rossi à Pertuis dans le Vaucluse. La star de 29 ans et le musicien de 35 ans, connu sous le nom de Pégase, partagent leur vie depuis 8 ans maintenant. Près de 200 personnes étaient présentes à la cérémonie, dont Stromae, Mika, M. Pokora ou encore Soprano. Des gardes du corps cachaient les jeunes épouses sous de larges parapluies pour éviter les paparazzis et les fuites de photos. Enfin, on termine avec Shakira qui fait plier le fisc espagnol. L'administration fiscale doit lui rembourser plus de 55 millions d'euros. Le tribunal annule donc toutes les sanctions liées à l'année 2011 avec le Trésor public qui réclamait des impôts sur le revenu, des taxes sur le patrimoine et de lourdes amendes. L'État accusait la star de vivre en Espagne au début de sa relation avec Gérard Piqué et les juges viennent de trancher en faveur de l'artiste car le fisc n'a pas réussi à prouver sa présence sur le territoire plus de 183 jours cette année-là. La chanteuse ferme donc un long chapitre judiciaire, une bataille financière qui avait même inspiré la création de la série télé Céleste. Voilà pour l'actualité People de cette semaine. À très vite pour d'autres infos.
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0: La météo pour ce samedi 30 mai, du soleil oui, mais également des nuages dans le sud-ouest, dans la région de Bordeaux, de Biarritz notamment, et puis un temps lourd et risque orageux à l'est. Les températures pour ce samedi matin, 15 degrés pour Cherbourg et Brest, 18 pour Lille et Strasbourg, 18 également pour Biarritz, 19 à Toulouse, 20 degrés pour Bordeaux, 21 à Marseille, 22 à Nice, 23 degrés pour Paris. Et pour ce samedi après-midi, entre 22 et 33 degrés sur une moitié nord, il fera 22 en Bretagne, 24 en Normandie, 29 sur les Hauts-de-France, 32 sur le Grand Est, 33 degrés sur le centre-Val de Loire, la Bourgogne et la région parisienne. Et dans la moitié sud, entre 21 et 32 degrés, il fera 21 dans la région de Biarritz, 27 sur Bordeaux et la Corse, 28 degrés sur la Côte d'Azur, entre 29 et 30 sur le Golfe du Lion, 31 en Occitanie, jusqu'à 32 degrés encore dans la vallée du Rhône.
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2: Bonjour, bienvenue dans l'actualité People. C'est parti, on part à la recherche du nouveau James Bond. Amazon, MGM Studio, qui produit les films, a confirmé la nouvelle sur son compte Instagram. Le studio lance les recherches pour trouver le successeur de Daniel Craig. Le communiqué annonce le début du processus de casting sans donner plus de détails sur les auditions en cours. Le message promet de partager de nouvelles informations avec les fans, évidemment, le moment venu. On poursuit avec Louane qui s'est mariée il y a quelques jours dans le sud de la France. Elle a dit oui à Florian Rossi à Pertuis dans le Vaucluse. La star de 29 ans et le musicien de 35 ans, connu sous le nom de Pégase, partagent leur vie depuis 8 ans maintenant. Près de 200 personnes étaient présentes à la cérémonie, dont Stromae, Mika, M. Pokora ou encore Soprano. Des gardes du corps cachaient les jeunes épouses sous de larges parapluies pour éviter les paparazzis et les fuites de photos. Enfin, on termine avec Shakira qui fait plier le fisc espagnol. L'administration fiscale doit lui rembourser plus de 55 millions d'euros. Le tribunal annule donc toutes les sanctions liées à l'année 2011 avec le trésor public qui réclamait des impôts sur le revenu, des taxes sur le patrimoine et de lourdes amendes. L'État accusait la star de vivre en Espagne au début de sa relation avec Gérard Piqué et les juges viennent de trancher en faveur de l'artiste car le fisc n'a pas réussi à prouver sa présence sur le territoire plus de 183 jours cette année-là. La chanteuse ferme donc un long chapitre judiciaire, une bataille financière qui avait même inspiré la création de la série télé Céleste. Voilà pour l'actualité People de cette semaine. À très vite pour d'autres infos.
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0: La météo pour ce samedi 30 mai, du soleil oui, mais également des nuages dans le sud-ouest, dans la région de Bordeaux, de Biarritz notamment, et puis un temps lourd et risque orageux à l'est. Les températures pour ce samedi matin, 15 degrés pour Cherbourg et Brest, 18 pour Lille et Strasbourg, 18 également pour Biarritz, 19 à Toulouse, 20 degrés pour Bordeaux, 21 à Marseille, 22 à Nice, 23 degrés pour Paris. Et pour ce samedi après-midi, entre 22 et 33 degrés sur une moitié nord, il fera 22 en Bretagne, 24 en Normandie, 29 sur les Hauts-de-France, 32 sur le Grand Est, 33 degrés sur le centre-Val de Loire, la Bourgogne et la région parisienne. Et dans la moitié sud, entre 21 et 32 degrés, il fera 21 dans la région de Biarritz, 27 sur Bordeaux et la Corse, 28 degrés sur la Côte d'Azur, entre 29 et 30 sur le Golfe du Lion, 31 en Occitanie, jusqu'à 32 degrés encore dans la vallée du Rhône.
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2: Bonjour, bienvenue dans l'actualité People. C'est parti, on part à la recherche du nouveau James Bond. Amazon, MGM Studio, qui produit les films, a confirmé la nouvelle sur son compte Instagram. Le studio lance les recherches pour trouver le successeur de Daniel Craig. Le communiqué annonce le début du processus de casting sans donner plus de détails sur les auditions en cours. Le message promet de partager de nouvelles informations avec les fans, évidemment, le moment venu. On poursuit avec Louane qui s'est mariée il y a quelques jours dans le sud de la France. Elle a dit oui à Florian Rossi à Pertuis dans le Vaucluse. La star de 29 ans et le musicien de 35 ans, connu sous le nom de Pégase, partagent leur vie depuis 8 ans maintenant. Près de 200 personnes étaient présentes à la cérémonie, dont Stromae, Mika, M. Pokora ou encore Soprano. Des gardes du corps cachaient les jeunes épouses sous de larges parapluies pour éviter les paparazzis et les fuites de photos. Enfin, on termine avec Shakira qui fait plier le fisc espagnol. L'administration fiscale doit lui rembourser plus de 55 millions d'euros. Le tribunal annule donc toutes les sanctions liées à l'année 2011 avec le trésor public qui réclamait des impôts sur le revenu, des taxes sur le patrimoine et de lourdes amendes. L'État accusait la star de vivre en Espagne au début de sa relation avec Gérard Piqué et les juges viennent de trancher en faveur de l'artiste car le fisc n'a pas réussi à prouver sa présence sur le territoire plus de 183 jours cette année-là. La chanteuse ferme donc un long chapitre judiciaire, une bataille financière qui avait même inspiré la création de la série télé Céleste. Voilà pour l'actualité People de cette semaine. 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
0: La météo pour ce samedi 30 mai, du soleil oui, mais également des nuages dans le sud-ouest, dans la région de Bordeaux, de Biarritz notamment, et puis un temps lourd et risque orageux à l'est. Les températures pour ce samedi matin, 15 degrés pour Cherbourg et Brest, 18 pour Lille et Strasbourg, 18 également pour Biarritz, 19 à Toulouse, 20 degrés pour Bordeaux, 21 à Marseille, 22 à Nice, 23 degrés pour Paris. Et pour ce samedi après-midi, entre 22 et 33 degrés sur une moitié nord, il fera 22 en Bretagne, 24 en Normandie, 29 sur les Hauts-de-France, 32 sur le Grand Est, 33 degrés sur le centre-Val de Loire, la Bourgogne et la région parisienne. Et dans la moitié sud, entre 21 et 32 degrés, il fera 21 dans la région de Biarritz, 27 sur Bordeaux et la Corse, 28 degrés sur la Côte d'Azur, entre 29 et 30 sur le Golfe du Lion, 31 en Occitanie et jusqu'à 32 degrés encore dans la vallée du Rhône.
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2: Bonjour, bienvenue dans l'actualité People. C'est parti, on part à la recherche du nouveau James Bond. Amazon, MGM Studio, qui produit les films, a confirmé la nouvelle sur son compte Instagram. Le studio lance les recherches pour trouver le successeur de Daniel Craig. Le communiqué annonce le début du processus de casting sans donner plus de détails sur les auditions en cours. Le message promet de partager de nouvelles informations avec les fans, évidemment, le moment venu. On poursuit avec Louane qui s'est mariée il y a quelques jours dans le sud de la France. Elle a dit oui à Florian Rossi à Pertuis dans le Vaucluse. La star de 29 ans et le musicien de 35 ans, connu sous le nom de Pégase, partagent leur vie depuis 8 ans maintenant. Près de 200 personnes étaient présentes à la cérémonie, dont Stromae, Mika, M. Pokora ou encore Soprano. Des gardes du corps cachaient les jeunes épouses sous de larges parapluies pour éviter les paparazzis et les fuites de photos. Enfin, on termine avec Shakira qui fait plier le fisc espagnol. L'administration fiscale doit lui rembourser plus de 55 millions d'euros. Le tribunal annule donc toutes les sanctions liées à l'année 2011 avec le trésor public qui réclamait des impôts sur le revenu, des taxes sur le patrimoine et de lourdes amendes. L'État accusait la star de vivre en Espagne au début de sa relation avec Gérard Piqué et les juges viennent de trancher en faveur de l'artiste car le fisc n'a pas réussi à prouver sa présence sur le territoire plus de 183 jours cette année-là. La chanteuse ferme donc un long chapitre judiciaire, une bataille financière qui avait même inspiré la création de la série télé Céleste. Voilà pour l'actualité People de cette semaine. À très vite pour d'autres infos.
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0: La météo pour ce samedi 30 mai, du soleil oui, mais également des nuages dans le sud-ouest, dans la région de Bordeaux, de Biarritz notamment, et puis un temps lourd et risque orageux à l'est. Les températures pour ce samedi matin, 15 degrés pour Cherbourg et Brest, 18 pour Lille et Strasbourg, 18 également pour Biarritz, 19 à Toulouse, 20 degrés pour Bordeaux, 21 à Marseille, 22 à Nice, 23 degrés pour Paris. Et pour ce samedi après-midi, entre 22 et 33 degrés sur une moitié nord, il fera 22 en Bretagne, 24 en Normandie, 29 sur les Hauts-de-France, 32 sur le Grand Est, 33 degrés sur le centre-Val de Loire, la Bourgogne et la région parisienne. Et dans la moitié sud, entre 21 et 32 degrés, il fera 21 dans la région de Biarritz, 27 sur Bordeaux et la Corse, 28 degrés sur la Côte d'Azur, entre 29 et 30 sur le Golfe du Lion, 31 en Occitanie et jusqu'à 32 degrés encore dans la vallée du Rhône.
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2: Bonjour, bienvenue dans l'actualité People. C'est parti, on part à la recherche du nouveau James Bond. Amazon, MGM Studio, qui produit les films, a confirmé la nouvelle sur son compte Instagram. Le studio lance les recherches pour trouver le successeur de Daniel Craig. Le communiqué annonce le début du processus de casting sans donner plus de détails sur les auditions en cours. Le message promet de partager de nouvelles informations avec les fans, évidemment, le moment venu. On poursuit avec Louane qui s'est mariée il y a quelques jours dans le sud de la France. Elle a dit oui à Florian Rossi à Pertuis dans le Vaucluse. La star de 29 ans et le musicien de 35 ans, connu sous le nom de Pégase, partagent leur vie depuis 8 ans maintenant. Près de 200 personnes étaient présentes à la cérémonie, dont Stromae, Mika, M. Pokora ou encore Soprano. Des gardes du corps cachaient les jeunes épouses sous de larges parapluies pour éviter les paparazzis et les fuites de photos. Enfin, on termine avec Shakira qui fait plier le fisc espagnol. L'administration fiscale doit lui rembourser plus de 55 millions d'euros. Le tribunal annule donc toutes les sanctions liées à l'année 2011 avec le trésor public qui réclamait des impôts sur le revenu, des taxes sur le patrimoine et de lourdes amendes. L'État accusait la star de vivre en Espagne au début de sa relation avec Gérard Piqué et les juges viennent de trancher en faveur de l'artiste car le fisc n'a pas réussi à prouver sa présence sur le territoire plus de 183 jours cette année-là. La chanteuse ferme donc un long chapitre judiciaire, une bataille financière qui avait même inspiré la création de la série télé Céleste. Voilà pour l'actualité People de cette semaine. À très vite pour d'autres infos.
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0: La météo pour ce samedi 30 mai, du soleil oui, mais également des nuages dans le sud-ouest, dans la région de Bordeaux, de Biarritz notamment, et puis un temps lourd et risque orageux à l'est. Les températures pour ce samedi matin, 15 degrés pour Cherbourg et Brest, 18 pour Lille et Strasbourg, 18 également pour Biarritz, 19 à Toulouse, 20 degrés pour Bordeaux, 21 à Marseille, 22 à Nice, 23 degrés pour Paris. Et pour ce samedi après-midi, entre 22 et 33 degrés sur une moitié nord, il fera 22 en Bretagne, 24 en Normandie, 29 sur les Hauts-de-France, 32 sur le Grand Est, 33 degrés sur le centre-Val de Loire, la Bourgogne et la région parisienne. Et dans la moitié sud, entre 21 et 32 degrés, il fera 21 dans la région de Biarritz, 27 sur Bordeaux et la Corse, 28 degrés sur la Côte d'Azur, entre 29 et 30 sur le Golfe du Lion, 31 en Occitanie et jusqu'à 32 degrés encore dans la vallée du Rhône.
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2: Bonjour, bienvenue dans l'actualité People. C'est parti, on part à la recherche du nouveau James Bond. Amazon, MGM Studio, qui produit les films, a confirmé la nouvelle sur son compte Instagram. Le studio lance les recherches pour trouver le successeur de Daniel Craig. Le communiqué annonce le début du processus de casting sans donner plus de détails sur les auditions en cours. Le message promet de partager de nouvelles informations avec les fans, évidemment, le moment venu. On poursuit avec Louane qui s'est mariée il y a quelques jours dans le sud de la France. Elle a dit oui à Florian Rossi à Pertuis dans le Vaucluse. La star de 29 ans et le musicien de 35 ans, connu sous le nom de Pégase, partagent leur vie depuis 8 ans maintenant. Près de 200 personnes étaient présentes à la cérémonie, dont Stromae, Mika, M. Pokora ou encore Soprano. Des gardes du corps cachaient les jeunes épouses sous de larges parapluies pour éviter les paparazzi et les fuites de photos. Enfin, on termine avec Shakira qui fait plier le fisc espagnol. L'administration fiscale doit lui rembourser plus de 55 millions d'euros. Le tribunal annule donc toutes les sanctions liées à l'année 2011 avec le Trésor public qui réclamait des impôts sur le revenu, des taxes sur le patrimoine et de lourdes amendes. L'État accusait la star de vivre en Espagne au début de sa relation avec Gérard Piqué et les juges viennent de trancher en faveur de l'artiste car le fisc n'a pas réussi à prouver sa présence sur le territoire plus de 183 jours cette année-là. La chanteuse ferme donc un long chapitre judiciaire, une bataille financière qui avait même inspiré la création de la série télé Céleste. Voilà pour l'actualité People de cette semaine. À très vite pour d'autres infos.
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0: La météo pour ce samedi 30 mai, du soleil oui, mais également des nuages dans le sud-ouest, dans la région de Bordeaux, de Biarritz notamment, et puis un temps lourd et risque orageux à l'est. Les températures pour ce samedi matin, 15 degrés pour Cherbourg et Brest, 18 pour Lille et Strasbourg, 18 également pour Biarritz, 19 à Toulouse, 20 degrés pour Bordeaux, 21 à Marseille, 22 à Nice, 23 degrés pour Paris. Et pour ce samedi après-midi, entre 22 et 33 degrés sur une moitié nord, il fera 22 en Bretagne, 24 en Normandie, 29 sur les Hauts-de-France, 32 sur le Grand Est, 33 degrés sur le centre-Val de Loire, la Bourgogne et la région parisienne. Et dans la moitié sud, entre 21 et 32 degrés, il fera 21 dans la région de Biarritz, 27 sur Bordeaux et la Corse, 28 degrés sur la Côte d'Azur, entre 29 et 30 sur le Golfe du Lion, 31 en Occitanie et jusqu'à 32 degrés encore dans la vallée du Rhône.
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2: Bonjour, bienvenue dans l'actualité People. C'est parti, on part à la recherche du nouveau James Bond. Amazon, MGM Studio, qui produit les films, a confirmé la nouvelle sur son compte Instagram. Le studio lance les recherches pour trouver le successeur de Daniel Craig. Le communiqué annonce le début du processus de casting sans donner plus de détails sur les auditions en cours. Le message promet de partager de nouvelles informations avec les fans, évidemment, le moment venu. On poursuit avec Louane qui s'est mariée il y a quelques jours dans le sud de la France. Elle a dit oui à Florian Rossi à Pertuis dans le Vaucluse. La star de 29 ans et le musicien de 35 ans, connu sous le nom de Pégase, partagent leur vie depuis 8 ans maintenant. Près de 200 personnes étaient présentes à la cérémonie, dont Stromae, Mika, M. Pokora ou encore Soprano. Des gardes du corps cachaient les jeunes épouses sous de larges parapluies pour éviter les paparazzi et les fuites de photos. Enfin, on termine avec Shakira qui fait plier le fisc espagnol. L'administration fiscale doit lui rembourser plus de 55 millions d'euros. Le tribunal annule donc toutes les sanctions liées à l'année 2011 avec le Trésor public qui réclamait des impôts sur le revenu, des taxes sur le patrimoine et de lourdes amendes. L'État accusait la star de vivre en Espagne au début de sa relation avec Gérard Piqué et les juges viennent de trancher en faveur de l'artiste car le fisc n'a pas réussi à prouver sa présence sur le territoire plus de 183 jours cette année-là. La chanteuse ferme donc un long chapitre judiciaire, une bataille financière qui avait même inspiré la création de la série télé Céleste. Voilà pour l'actualité People de cette semaine. À très vite pour d'autres infos.
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0: La météo pour ce samedi 30 mai, du soleil oui, mais également des nuages dans le sud-ouest, dans la région de Bordeaux, de Biarritz notamment, et puis un temps lourd et risque orageux à l'est. Les températures pour ce samedi matin, 15 degrés pour Cherbourg et Brest, 18 pour Lille et Strasbourg, 18 également pour Biarritz, 19 à Toulouse, 20 degrés pour Bordeaux, 21 à Marseille, 22 à Nice, 23 degrés pour Paris. Et pour ce samedi après-midi, entre 22 et 33 degrés sur une moitié nord, il fera 22 en Bretagne, 24 en Normandie, 29 sur les Hauts-de-France, 32 sur le Grand Est, 33 degrés sur le Centre-Val de Loire, la Bourgogne et la région parisienne. Et dans la moitié sud, entre 21 et 32 degrés, il fera 21 dans la région de Biarritz, 27 sur Bordeaux et la Corse, 28 degrés sur la Côte d'Azur, entre 29 et 30 sur le Golfe du Lion, 31 en Occitanie, jusqu'à 32 degrés encore dans la vallée du Rhône.
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2: Bonjour, bienvenue dans l'actualité People. C'est parti, on part à la recherche du nouveau James Bond. Amazon, MGM Studio, qui produit les films, a confirmé la nouvelle sur son compte Instagram. Le studio lance les recherches pour trouver le successeur de Daniel Craig. Le communiqué annonce le début du processus de casting sans donner plus de détails sur les auditions en cours. Le message promet de partager de nouvelles informations avec les fans, évidemment, le moment venu. On poursuit avec Louane qui s'est mariée il y a quelques jours dans le sud de la France. Elle a dit oui à Florian Rossi à Pertuis dans le Vaucluse. La star de 29 ans et le musicien de 35 ans, connu sous le nom de Pégase, partagent leur vie depuis 8 ans maintenant. Près de 200 personnes étaient présentes à la cérémonie, dont Stromae, Mika, M. Pokora ou encore Soprano. Des gardes du corps cachaient les jeunes épouses sous de larges parapluies pour éviter les paparazzi et les fuites de photos. Enfin, on termine avec Shakira qui fait plier le fisc espagnol. L'administration fiscale doit lui rembourser plus de 55 millions d'euros. Le tribunal annule donc toutes les sanctions liées à l'année 2011 avec le Trésor public qui réclamait des impôts sur le revenu, des taxes sur le patrimoine et de lourdes amendes. L'État accusait la star de vivre en Espagne au début de sa relation avec Gérard Piqué et les juges viennent de trancher en faveur de l'artiste car le fisc n'a pas réussi à prouver sa présence sur le territoire plus de 183 jours cette année-là. La chanteuse ferme donc un long chapitre judiciaire, une bataille financière qui avait même inspiré la création de la série télé Céleste. Voilà pour l'actualité People de cette semaine. À très vite pour d'autres infos.
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0: La météo pour ce samedi 30 mai, du soleil oui, mais également des nuages dans le sud-ouest, dans la région de Bordeaux, de Biarritz notamment, et puis un temps lourd et risque orageux à l'est. Les températures pour ce samedi matin, 15 degrés pour Cherbourg et Brest, 18 pour Lille et Strasbourg, 18 également pour Biarritz, 19 à Toulouse, 20 degrés pour Bordeaux, 21 à Marseille, 22 à Nice, 23 degrés pour Paris. Et pour ce samedi après-midi, entre 22 et 33 degrés sur une moitié nord, il fera 22 en Bretagne, 24 en Normandie, 29 sur les Hauts-de-France, 32 sur le Grand Est, 33 degrés sur le Centre-Val de Loire, la Bourgogne et la région parisienne. Et dans la moitié sud, entre 21 et 32 degrés, il fera 21 dans la région de Biarritz, 27 sur Bordeaux et la Corse, 28 degrés sur la Côte d'Azur, entre 29 et 30 sur le Golfe du Lion, 31 en Occitanie, jusqu'à 32 degrés encore dans la vallée du Rhône.
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2: Bonjour, bienvenue dans l'actualité People. C'est parti, on part à la recherche du nouveau James Bond. Amazon, MGM Studio, qui produit les films, a confirmé la nouvelle sur son compte Instagram. Le studio lance les recherches pour trouver le successeur de Daniel Craig. Le communiqué annonce le début du processus de casting sans donner plus de détails sur les auditions en cours. Le message promet de partager de nouvelles informations avec les fans, évidemment, le moment venu. On poursuit avec Louane qui s'est mariée il y a quelques jours dans le sud de la France. Elle a dit oui à Florian Rossi à Pertuis dans le Vaucluse. La star de 29 ans et le musicien de 35 ans, connu sous le nom de Pégase, partagent leur vie depuis 8 ans maintenant. Près de 200 personnes étaient présentes à la cérémonie, dont Stromae, Mika, M. Pokora ou encore Soprano. Des gardes du corps cachaient les jeunes épouses sous de larges parapluies pour éviter les paparazzi et les fuites de photos. Enfin, on termine avec Shakira qui fait plier le fisc espagnol. L'administration fiscale doit lui rembourser plus de 55 millions d'euros. Le tribunal annule donc toutes les sanctions liées à l'année 2011 avec le Trésor public qui réclamait des impôts sur le revenu, des taxes sur le patrimoine et de lourdes amendes. L'État accusait la star de vivre en Espagne au début de sa relation avec Gérard Piqué et les juges viennent de trancher en faveur de l'artiste car le fisc n'a pas réussi à prouver sa présence sur le territoire plus de 183 jours cette année-là. La chanteuse ferme donc un long chapitre judiciaire, une bataille financière qui avait même inspiré la création de la série télé Céleste. Voilà pour l'actualité People de cette semaine. À très vite pour d'autres infos.
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0: La météo pour ce samedi 30 mai, du soleil oui, mais également des nuages dans le sud-ouest, dans la région de Bordeaux, de Biarritz notamment, et puis un temps lourd et risque orageux à l'est. Les températures pour ce samedi matin, 15 degrés pour Cherbourg et Brest, 18 pour Lille et Strasbourg, 18 également pour Biarritz, 19 à Toulouse, 20 degrés pour Bordeaux, 21 à Marseille, 22 à Nice, 23 degrés pour Paris. Et pour ce samedi après-midi, entre 22 et 33 degrés sur une moitié nord, il fera 22 en Bretagne, 24 en Normandie, 29 sur les Hauts-de-France, 32 sur le Grand Est, 33 degrés sur le Centre-Val de Loire, la Bourgogne et la région parisienne. Et dans la moitié sud, entre 21 et 32 degrés, il fera 21 dans la région de Biarritz, 27 sur Bordeaux et la Corse, 28 degrés sur la Côte d'Azur, entre 29 et 30 sur le Golfe du Lion, 31 en Occitanie, jusqu'à 32 degrés encore dans la vallée du Rhône.
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2: Bonjour, bienvenue dans l'actualité People. C'est parti, on part à la recherche du nouveau James Bond. Amazon, MGM Studio, qui produit les films, a confirmé la nouvelle sur son compte Instagram. Le studio lance les recherches pour trouver le successeur de Daniel Craig. Le communiqué annonce le début du processus de casting sans donner plus de détails sur les auditions en cours. Le message promet de partager de nouvelles informations avec les fans, évidemment, le moment venu. On poursuit avec Louane qui s'est mariée il y a quelques jours dans le sud de la France. Elle a dit oui à Florian Rossi à Pertuis dans le Vaucluse. La star de 29 ans et le musicien de 35 ans, connu sous le nom de Pégase, partagent leur vie depuis 8 ans maintenant. Près de 200 personnes étaient présentes à la cérémonie, dont Stromae, Mika, M. Pokora ou encore Soprano. Des gardes du corps cachaient les jeunes épouses sous de larges parapluies pour éviter les paparazzi et les fuites de photos. Enfin, on termine avec Shakira qui fait plier le fisc espagnol. L'administration fiscale doit lui rembourser plus de 55 millions d'euros. Le tribunal annule donc toutes les sanctions liées à l'année 2011 avec le Trésor public qui réclamait des impôts sur le revenu, des taxes sur le patrimoine et de lourdes amendes. L'État accusait la star de vivre en Espagne au début de sa relation avec Gérard Piqué et les juges viennent de trancher en faveur de l'artiste car le fisc n'a pas réussi à prouver sa présence sur le territoire plus de 183 jours cette année-là. La chanteuse ferme donc un long chapitre judiciaire, une bataille financière qui avait même inspiré la création de la série télé Céleste. Voilà pour l'actualité People de cette semaine. À très vite pour d'autres infos.
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0: La météo pour ce samedi 30 mai, du soleil oui, mais également des nuages dans le sud-ouest, dans la région de Bordeaux, de Biarritz notamment, et puis un temps lourd et risque orageux à l'est. Les températures pour ce samedi matin, 15 degrés pour Cherbourg et Brest, 18 pour Lille et Strasbourg, 18 également pour Biarritz, 19 à Toulouse, 20 degrés pour Bordeaux, 21 à Marseille, 22 à Nice, 23 degrés pour Paris. Et pour ce samedi après-midi, entre 22 et 33 degrés sur une moitié nord, il fera 22 en Bretagne, 24 en Normandie, 29 sur les Hauts-de-France, 32 sur le Grand Est, 33 degrés sur le Centre-Val de Loire, la Bourgogne et la région parisienne. Et dans la moitié sud, entre 21 et 32 degrés, il fera 21 dans la région de Biarritz, 27 sur Bordeaux et la Corse, 28 degrés sur la Côte d'Azur, entre 29 et 30 sur le Golfe du Lion, 31 en Occitanie, jusqu'à 32 degrés encore dans la vallée du Rhône.
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2: Bonjour, bienvenue dans l'actualité People. C'est parti, on part à la recherche du nouveau James Bond. Amazon, MGM Studio, qui produit les films, a confirmé la nouvelle sur son compte Instagram. Le studio lance les recherches pour trouver le successeur de Daniel Craig. Le communiqué annonce le début du processus de casting sans donner plus de détails sur les auditions en cours. Le message promet de partager de nouvelles informations avec les fans, évidemment, le moment venu. On poursuit avec Louane qui s'est mariée il y a quelques jours dans le sud de la France. Elle a dit oui à Florian Rossi à Pertuis dans le Vaucluse. La star de 29 ans et le musicien de 35 ans, connu sous le nom de Pégase, partagent leur vie depuis 8 ans maintenant. Près de 200 personnes étaient présentes à la cérémonie, dont Stromae, Mika, M. Pokora ou encore Soprano. Des gardes du corps cachaient les jeunes épouses sous de larges parapluies pour éviter les paparazzi et les fuites de photos. Enfin, on termine avec Shakira qui fait plier le fisc espagnol. L'administration fiscale doit lui rembourser plus de 55 millions d'euros. Le tribunal annule donc toutes les sanctions liées à l'année 2011 avec le Trésor public qui réclamait des impôts sur le revenu, des taxes sur le patrimoine et de lourdes amendes. L'État accusait la star de vivre en Espagne au début de sa relation avec Gérard Piqué et les juges viennent de trancher en faveur de l'artiste car le fisc n'a pas réussi à prouver sa présence sur le territoire plus de 183 jours cette année-là. La chanteuse ferme donc un long chapitre judiciaire, une bataille financière qui avait même inspiré la création de la série télé Céleste. Voilà pour l'actualité People de cette semaine. À très vite pour d'autres infos.
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0: La météo pour ce samedi 30 mai, du soleil oui, mais également des nuages dans le sud-ouest, dans la région de Bordeaux, de Biarritz notamment, et puis un temps lourd et risque orageux à l'est. Les températures pour ce samedi matin, 15 degrés pour Cherbourg et Brest, 18 pour Lille et Strasbourg, 18 également pour Biarritz, 19 à Toulouse, 20 degrés pour Bordeaux, 21 à Marseille, 22 à Nice, 23 degrés pour Paris. Et pour ce samedi après-midi, entre 22 et 33 degrés sur une moitié nord, il fera 22 en Bretagne, 24 en Normandie, 29 sur les Hauts-de-France, 32 sur le Grand Est, 33 degrés sur le Centre-Val de Loire, la Bourgogne et la région parisienne. Et dans la moitié sud, entre 21 et 32 degrés, il fera 21 dans la région de Biarritz, 27 sur Bordeaux et la Corse, 28 degrés sur la Côte d'Azur, entre 29 et 30 sur le Golfe du Lion, 31 en Occitanie, jusqu'à 32 degrés encore dans la vallée du Rhône.
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2: Bonjour, bienvenue dans l'actualité People. C'est parti, on part à la recherche du nouveau James Bond. Amazon, MGM Studio, qui produit les films, a confirmé la nouvelle sur son compte Instagram. Le studio lance les recherches pour trouver le successeur de Daniel Craig. Le communiqué annonce le début du processus de casting sans donner plus de détails sur les auditions en cours. Le message promet de partager de nouvelles informations avec les fans, évidemment, le moment venu. On poursuit avec Louane qui s'est mariée il y a quelques jours dans le sud de la France. Elle a dit oui à Florian Rossi à Pertuis dans le Vaucluse. La star de 29 ans et le musicien de 35 ans, connu sous le nom de Pégase, partagent leur vie depuis 8 ans maintenant. Près de 200 personnes étaient présentes à la cérémonie, dont Stromae, Mika, M. Pokora ou encore Soprano. Des gardes du corps cachaient les jeunes épouses sous de larges parapluies pour éviter les paparazzi et les fuites de photos. Enfin, on termine avec Shakira qui fait plier le fisc espagnol. L'administration fiscale doit lui rembourser plus de 55 millions d'euros. Le tribunal annule donc toutes les sanctions liées à l'année 2011 avec le Trésor. Réclamé des impôts sur le revenu, des taxes sur le patrimoine et de lourdes amendes. L'État accusait la star de vivre en Espagne au début de sa relation avec Gérard Piqué et les juges viennent de trancher en faveur de l'artiste car le fisc n'a pas réussi à prouver sa présence sur le territoire plus de 183 jours cette année-là. La chanteuse ferme donc un long chapitre judiciaire, une bataille financière qui avait même inspiré la création de la série télé Céleste. Voilà pour l'actualité People de cette semaine. À très vite pour d'autres infos.
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0: La météo pour ce samedi 30 mai, du soleil oui, mais également des nuages dans le sud-ouest, dans la région de Bordeaux, de Biarritz notamment, et puis un temps lourd et risque orageux à l'est. Les températures pour ce samedi matin, 15 degrés pour Cherbourg et Brest, 18 pour Lille et Strasbourg, 18 également pour Biarritz, 19 à Toulouse, 20 degrés pour Bordeaux, 21 à Marseille, 22 à Nice, 23 degrés pour Paris. Et pour ce samedi après-midi, entre 22 et 33 degrés sur une moitié nord, il fera 22 en Bretagne, 24 en Normandie, 29 sur les Hauts-de-France, 32 sur le Grand Est, 33 degrés sur le Centre-Val de Loire, la Bourgogne et la région parisienne. Et dans la moitié sud, entre 21 et 32 degrés, il fera 21 dans la région de Biarritz, 27 sur Bordeaux et la Corse, 28 degrés sur la Côte d'Azur, entre 29 et 30 sur le Golfe du Lion, 31 en Occitanie, jusqu'à 32 degrés encore dans la vallée du Rhône.
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2: Bonjour, bienvenue dans l'actualité People. C'est parti, on part à la recherche du nouveau James Bond. Amazon, MGM Studio, qui produit les films, a confirmé la nouvelle sur son compte Instagram. Le studio lance les recherches pour trouver le successeur de Daniel Craig. Le communiqué annonce le début du processus de casting sans donner plus de détails sur les auditions en cours. Le message promet de partager de nouvelles informations avec les fans, évidemment, le moment venu. On poursuit avec Louane qui s'est mariée il y a quelques jours dans le sud de la France. Elle a dit oui à Florian Rossi à Pertuis dans le Vaucluse. La star de 29 ans et le musicien de 35 ans, connu sous le nom de Pégase, partagent leur vie depuis 8 ans maintenant. Près de 200 personnes étaient présentes à la cérémonie, dont Stromae, Mika, M. Pokora ou encore Soprano. Des gardes du corps cachaient les jeunes épouses sous de larges parapluies pour éviter les paparazzi et les fuites de photos. Enfin, on termine avec Shakira qui fait plier le fisc espagnol. L'administration fiscale doit lui rembourser plus de 55 millions d'euros. Le tribunal annule donc toutes les sanctions liées à l'année 2011 avec le Trésor public qui réclamait des impôts sur le revenu, des taxes sur le patrimoine et de lourdes amendes. L'État accusait la star de vivre en Espagne au début de sa relation avec Gérard Piqué et les juges viennent de trancher en faveur de l'artiste car le fisc n'a pas réussi à prouver sa présence sur le territoire plus de 183 jours cette année-là. La chanteuse ferme donc un long chapitre judiciaire, une bataille financière qui avait même inspiré la création de la série télé Céleste. Voilà pour l'actualité People de cette semaine. À très vite pour d'autres infos.
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0: La météo pour ce samedi 30 mai, du soleil oui, mais également des nuages dans le sud-ouest, dans la région de Bordeaux, de Biarritz notamment, et puis un temps lourd et risque orageux à l'est. Les températures pour ce samedi matin, 15 degrés pour Cherbourg et Brest, 18 pour Lille et Strasbourg, 18 également pour Biarritz, 19 à Toulouse, 20 degrés pour Bordeaux, 21 à Marseille, 22 à Nice, 23 degrés pour Paris. Et pour ce samedi après-midi, entre 22 et 33 degrés sur une moitié nord, il fera 22 en Bretagne, 24 en Normandie, 29 sur les Hauts-de-France, 32 sur le Grand Est, 33 degrés sur le centre Val-de-Loire, la Bourgogne et la région parisienne. Et dans la moitié sud, entre 21 et 32 degrés, il fera 21 dans la région de Biarritz, 27 sur Bordeaux et la Corse, 28 degrés sur la Côte d'Azur, entre 29 et 30 sur le Golfe du Lion, 31 en Occitanie, jusqu'à 32 degrés encore dans la vallée du Rhône.
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2: Bonjour, bienvenue dans l'actualité People. C'est parti, on part à la recherche du nouveau James Bond. Amazon, MGM Studio, qui produit les films, a confirmé la nouvelle sur son compte Instagram. Le studio lance les recherches pour trouver le successeur de Daniel Craig. Le communiqué annonce le début du processus de casting sans donner plus de détails sur les auditions en cours. Le message promet de partager de nouvelles informations avec les fans, évidemment, le moment venu. On poursuit avec Louane qui s'est mariée il y a quelques jours dans le sud de la France. Elle a dit oui à Florian Rossi à Pertuis dans le Vaucluse. La star de 29 ans et le musicien de 35 ans, connu sous le nom de Pégase, partagent leur vie depuis 8 ans maintenant. Près de 200 personnes étaient présentes à la cérémonie, dont Stromae, Mika, M. Pokora ou encore Soprano. Des gardes du corps cachaient les jeunes épouses sous de larges parapluies pour éviter les paparazzi et les fuites de photos. Enfin, on termine avec Shakira qui fait plier le fisc espagnol. L'administration fiscale doit lui rembourser plus de 55 millions d'euros. Le tribunal annule donc toutes les sanctions liées à l'année 2011 avec le Trésor public qui réclamait des impôts sur le revenu, des taxes sur le patrimoine et de lourdes amendes. L'État accusait la star de vivre en Espagne au début de sa relation avec Gérard Piqué et les juges viennent de trancher en faveur de l'artiste car le fisc n'a pas réussi à prouver sa présence sur le territoire plus de 183 jours cette année-là. La chanteuse ferme donc un long chapitre judiciaire, une bataille financière qui avait même inspiré la création de la série télé Céleste. Voilà pour l'actualité People de cette semaine. 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
0: La météo pour ce samedi 30 mai, du soleil oui, mais également des nuages dans le sud-ouest, dans la région de Bordeaux, de Biarritz notamment, et puis un temps lourd et risque orageux à l'est. Les températures pour ce samedi matin, 15 degrés pour Cherbourg et Brest, 18 pour Lille et Strasbourg, 18 également pour Biarritz, 19 à Toulouse, 20 degrés pour Bordeaux, 21 à Marseille, 22 à Nice, 23 degrés pour Paris. Et pour ce samedi après-midi, entre 22 et 33 degrés sur une moitié nord, il fera 22 en Bretagne, 24 en Normandie, 29 sur les Hauts-de-France, 32 sur le Grand Est, 33 degrés sur le centre Val-de-Loire, la Bourgogne et la région parisienne. Et dans la moitié sud, entre 21 et 32 degrés, il fera 21 dans la région de Biarritz, 27 sur Bordeaux et la Corse, 28 degrés sur la Côte d'Azur, entre 29 et 30 sur le Golfe du Lion, 31 en Occitanie, jusqu'à 32 degrés encore dans la vallée du Rhône.
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2: Bonjour, bienvenue dans l'actualité People. C'est parti, on part à la recherche du nouveau James Bond. Amazon, MGM Studio, qui produit les films, a confirmé la nouvelle sur son compte Instagram. Le studio lance les recherches pour trouver le successeur de Daniel Craig. Le communiqué annonce le début du processus de casting sans donner plus de détails sur les auditions en cours. Le message promet de partager de nouvelles informations avec les fans, évidemment, le moment venu. On poursuit avec Louane qui s'est mariée il y a quelques jours dans le sud de la France. Elle a dit oui à Florian Rossi à Pertuis dans le Vaucluse. La star de 29 ans et le musicien de 35 ans, connu sous le nom de Pégase, partagent leur vie depuis 8 ans maintenant. Près de 200 personnes étaient présentes à la cérémonie, dont Stromae, Mika, M. Pokora ou encore Soprano. Des gardes du corps cachaient les jeunes épouses sous de larges parapluies pour éviter les paparazzi et les fuites de photos. Enfin, on termine avec Shakira qui fait plier le fisc espagnol. L'administration fiscale doit lui rembourser plus de 55 millions d'euros. Le tribunal annule donc toutes les sanctions liées à l'année 2011 avec le Trésor public qui réclamait des impôts sur le revenu, des taxes sur le patrimoine et de lourdes amendes. L'État accusait la star de vivre en Espagne au début de sa relation avec Gérard Piqué et les juges viennent de trancher en faveur de l'artiste car le fisc n'a pas réussi à prouver sa présence sur le territoire plus de 183 jours cette année-là. La chanteuse ferme donc un long chapitre judiciaire, une bataille financière qui avait même inspiré la création de la série télé Céleste. Voilà pour l'actualité People de cette semaine. 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
0: La météo pour ce samedi 30 mai, du soleil oui, mais également des nuages dans le sud-ouest, dans la région de Bordeaux, de Biarritz notamment, et puis un temps lourd et risque orageux à l'est. Les températures pour ce samedi matin, 15 degrés pour Cherbourg et Brest, 18 pour Lille et Strasbourg, 18 également pour Biarritz, 19 à Toulouse, 20 degrés pour Bordeaux, 21 à Marseille, 22 à Nice, 23 degrés pour Paris. Et pour ce samedi après-midi, entre 22 et 33 degrés sur une moitié nord, il fera 22 en Bretagne, 24 en Normandie, 29 sur les Hauts-de-France, 32 sur le Grand Est, 33 degrés sur le centre Val-de-Loire, la Bourgogne et la région parisienne. Et dans la moitié sud, entre 21 et 32 degrés, il fera 21 dans la région de Biarritz, 27 sur Bordeaux et la Corse, 28 degrés sur la Côte d'Azur, entre 29 et 30 sur le Golfe du Lion, 31 en Occitanie, jusqu'à 32 degrés encore dans la vallée du Rhône.
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2: Bonjour, bienvenue dans l'actualité People. C'est parti, on part à la recherche du nouveau James Bond. Amazon, MGM Studio, qui produit les films, a confirmé la nouvelle sur son compte Instagram. Le studio lance les recherches pour trouver le successeur de Daniel Craig. Le communiqué annonce le début du processus de casting sans donner plus de détails sur les auditions en cours. Le message promet de partager de nouvelles informations avec les fans, évidemment, le moment venu. On poursuit avec Louane qui s'est mariée il y a quelques jours dans le sud de la France. Elle a dit oui à Florian Rossi à Pertuis dans le Vaucluse. La star de 29 ans et le musicien de 35 ans, connu sous le nom de Pégase, partagent leur vie depuis 8 ans maintenant. Près de 200 personnes étaient présentes à la cérémonie, dont Stromae, Mika, M. Pokora ou encore Soprano. Des gardes du corps cachaient les jeunes épouses sous de larges parapluies pour éviter les paparazzi et les fuites de photos. Enfin, on termine avec Shakira qui fait plier le fisc espagnol. L'administration fiscale doit lui rembourser plus de 55 millions d'euros. Le tribunal annule donc toutes les sanctions liées à l'année 2011 avec le Trésor public qui réclamait des impôts sur le revenu, des taxes sur le patrimoine et de lourdes amendes. L'État accusait la star de vivre en Espagne au début de sa relation avec Gérard Piqué et les juges viennent de trancher en faveur de l'artiste car le fisc n'a pas réussi à prouver sa présence sur le territoire plus de 183 jours cette année-là. La chanteuse ferme donc un long chapitre judiciaire, une bataille financière qui avait même inspiré la création de la série télé Céleste. Voilà pour l'actualité People de cette semaine. 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
0: La météo pour ce samedi 30 mai, du soleil oui, mais également des nuages dans le sud-ouest, dans la région de Bordeaux, de Biarritz notamment, et puis un temps lourd et risque orageux à l'est. Les températures pour ce samedi matin, 15 degrés pour Cherbourg et Brest, 18 pour Lille et Strasbourg, 18 également pour Biarritz, 19 à Toulouse, 20 degrés pour Bordeaux, 21 à Marseille, 22 à Nice, 23 degrés pour Paris. Et pour ce samedi après-midi, entre 22 et 33 degrés sur une moitié nord, il fera 22 en Bretagne, 24 en Normandie, 29 sur les Hauts-de-France, 32 sur le Grand Est, 33 degrés sur le centre Val-de-Loire, la Bourgogne et la région parisienne. Et dans la moitié sud, entre 21 et 32 degrés, il fera 21 dans la région de Biarritz, 27 sur Bordeaux et la Corse, 28 degrés sur la Côte d'Azur, entre 29 et 30 sur le Golfe du Lion, 31 en Occitanie, jusqu'à 32 degrés encore dans la vallée du Rhône.
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2: Bonjour, bienvenue dans l'actualité People. C'est parti, on part à la recherche du nouveau James Bond. Amazon, MGM Studio, qui produit les films, a confirmé la nouvelle sur son compte Instagram. Le studio lance les recherches pour trouver le successeur de Daniel Craig. Le communiqué annonce le début du processus de casting sans donner plus de détails sur les auditions en cours. Le message promet de partager de nouvelles informations avec les fans, évidemment, le moment venu. On poursuit avec Louane qui s'est mariée il y a quelques jours dans le sud de la France. Elle a dit oui à Florian Rossi à Pertuis dans le Vaucluse. La star de 29 ans et le musicien de 35 ans, connu sous le nom de Pégase, partagent leur vie depuis 8 ans maintenant. Près de 200 personnes étaient présentes à la cérémonie, dont Stromae, Mika, M. Pokora ou encore Soprano. Des gardes du corps cachaient les jeunes épouses sous de larges parapluies pour éviter les paparazzi et les fuites de photos. Enfin, on termine avec Shakira qui fait plier le fisc espagnol. L'administration fiscale doit lui rembourser plus de 55 millions d'euros. Le tribunal annule donc toutes les sanctions liées à l'année 2011 avec le Trésor public qui réclamait des impôts sur le revenu, des taxes sur le patrimoine et de lourdes amendes. L'État accusait la star de vivre en Espagne au début de sa relation avec Gérard Piqué et les juges viennent de trancher en faveur de l'artiste car le fisc n'a pas réussi à prouver sa présence sur le territoire plus de 183 jours cette année-là. La chanteuse ferme donc un long chapitre judiciaire, une bataille financière qui avait même inspiré la création de la série télé Céleste. Voilà pour l'actualité People de cette semaine. 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
0: La météo pour ce samedi 30 mai, du soleil oui, mais également des nuages dans le sud-ouest, dans la région de Bordeaux, de Biarritz notamment, et puis un temps lourd et risque orageux à l'est. Les températures pour ce samedi matin, 15 degrés pour Cherbourg et Brest, 18 pour Lille et Strasbourg, 18 également pour Biarritz, 19 à Toulouse, 20 degrés pour Bordeaux, 21 à Marseille, 22 à Nice, 23 degrés pour Paris. Et pour ce samedi après-midi, entre 22 et 33 degrés sur une moitié nord, il fera 22 en Bretagne, 24 en Normandie, 29 sur les Hauts-de-France, 32 sur le Grand Est, 33 degrés sur le centre Val-de-Loire, la Bourgogne et la région parisienne. Et dans la moitié sud, entre 21 et 32 degrés, il fera 21 dans la région de Biarritz, 27 sur Bordeaux et la Corse, 28 degrés sur la Côte d'Azur, entre 29 et 30 sur le Golfe du Lion, 31 en Occitanie, jusqu'à 32 degrés encore dans la vallée du Rhône.
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2: Bonjour, bienvenue dans l'actualité People. C'est parti, on part à la recherche du nouveau James Bond. Amazon, MGM Studio, qui produit les films, a confirmé la nouvelle sur son compte Instagram. Le studio lance les recherches pour trouver le successeur de Daniel Craig. Le communiqué annonce le début du processus de casting sans donner plus de détails sur les auditions en cours. Le message promet de partager de nouvelles informations avec les fans, évidemment, le moment venu. On poursuit avec Louane qui s'est mariée il y a quelques jours dans le sud de la France. Elle a dit oui à Florian Rossi à Pertuis dans le Vaucluse. La star de 29 ans et le musicien de 35 ans, connu sous le nom de Pégase, partagent leur vie depuis 8 ans maintenant. Près de 200 personnes étaient présentes à la cérémonie, dont Stromae, Mika, M. Pokora ou encore Soprano. Des gardes du corps cachaient les jeunes épouses sous de larges parapluies pour éviter les paparazzi et les fuites de photos. Enfin, on termine avec Shakira qui fait plier le fisc espagnol. L'administration fiscale doit lui rembourser plus de 55 millions d'euros. Le tribunal annule donc toutes les sanctions liées à l'année 2011 avec le Trésor public qui réclamait des impôts sur le revenu, des taxes sur le patrimoine et de lourdes amendes. L'État accusait la star de vivre en Espagne au début de sa relation avec Gérard Piqué et les juges viennent de trancher en faveur de l'artiste car le fisc n'a pas réussi à prouver sa présence sur le territoire plus de 183 jours cette année-là. La chanteuse ferme donc un long chapitre judiciaire, une bataille financière qui avait même inspiré la création de la série télé Céleste. Voilà pour l'actualité People de cette semaine. À très vite pour d'autres infos.
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0: La météo pour ce samedi 30 mai, du soleil oui, mais également des nuages dans le sud-ouest, dans la région de Bordeaux, de Biarritz notamment, et puis un temps lourd et risque orageux à l'est. Les températures pour ce samedi matin, 15 degrés pour Cherbourg et Brest, 18 pour Lille et Strasbourg, 18 également pour Biarritz, 19 à Toulouse, 20 degrés pour Bordeaux, 21 à Marseille, 22 à Nice, 23 degrés pour Paris. Et pour ce samedi après-midi, entre 22 et 33 degrés sur une moitié nord, il fera 22 en Bretagne, 24 en Normandie, 29 sur les Hauts-de-France, 32 sur le Grand Est, 33 degrés sur le centre Val-de-Loire, la Bourgogne et la région parisienne. Et dans la moitié sud, entre 21 et 32 degrés, il fera 21 dans la région de Biarritz, 27 sur Bordeaux et la Corse, 28 degrés sur la Côte d'Azur, entre 29 et 30 sur le Golfe du Lion, 31 en Occitanie, jusqu'à 32 degrés encore dans la vallée du Rhône.
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2: Bonjour, bienvenue dans l'actualité People. C'est parti, on part à la recherche du nouveau James Bond. Amazon, MGM Studio, qui produit les films, a confirmé la nouvelle sur son compte Instagram. Le studio lance les recherches pour trouver le successeur de Daniel Craig. Le communiqué annonce le début du processus de casting sans donner plus de détails sur les auditions en cours. Le message promet de partager de nouvelles informations avec les fans, évidemment, le moment venu. On poursuit avec Louane qui s'est mariée il y a quelques jours dans le sud de la France. Elle a dit oui à Florian Rossi à Pertuis dans le Vaucluse. La star de 29 ans et le musicien de 35 ans, connu sous le nom de Pégase, partagent leur vie depuis 8 ans maintenant. Près de 200 personnes étaient présentes à la cérémonie, dont Stromae, Mika, M. Pokora ou encore Soprano. Des gardes du corps cachaient les jeunes épouses sous de larges parapluies pour éviter les paparazzi et les fuites de photos. Enfin, on termine avec Shakira qui fait plier le fisc espagnol. L'administration fiscale doit lui rembourser plus de 55 millions d'euros. Le tribunal annule donc toutes les sanctions liées à l'année 2011 avec le Trésor public qui réclamait des impôts sur le revenu, des taxes sur le patrimoine et de lourdes amendes. L'État accusait la star de vivre en Espagne au début de sa relation avec Gérard Piqué et les juges viennent de trancher en faveur de l'artiste car le fisc n'a pas réussi à prouver sa présence sur le territoire plus de 183 jours cette année-là. La chanteuse ferme donc un long chapitre judiciaire, une bataille financière qui avait même inspiré la création de la série télé Céleste. Voilà pour l'actualité People de cette semaine. À très vite pour d'autres infos.
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0: La météo pour ce samedi 30 mai, du soleil oui, mais également des nuages dans le sud-ouest, dans la région de Bordeaux, de Biarritz notamment, et puis un temps lourd et risque orageux à l'est. Les températures pour ce samedi matin, 15 degrés pour Cherbourg et Brest, 18 pour Lille et Strasbourg, 18 également pour Biarritz, 19 à Toulouse, 20 degrés pour Bordeaux, 21 à Marseille, 22 à Nice, 23 degrés pour Paris. Et pour ce samedi après-midi, entre 22 et 33 degrés sur une moitié nord, il fera 22 en Bretagne, 24 en Normandie, 29 sur les Hauts-de-France, 32 sur le Grand Est, 33 degrés sur le centre Val-de-Loire, la Bourgogne et la région parisienne. Et dans la moitié sud, entre 21 et 32 degrés, il fera 21 dans la région de Biarritz, 27 sur Bordeaux et la Corse, 28 degrés sur la Côte d'Azur, entre 29 et 30 sur le Golfe du Lion, 31 en Occitanie, jusqu'à 32 degrés encore dans la vallée du Rhône.
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2: Bonjour, bienvenue dans l'actualité People. C'est parti, on part à la recherche du nouveau James Bond. Amazon, MGM Studio, qui produit les films, a confirmé la nouvelle sur son compte Instagram. Le studio lance les recherches pour trouver le successeur de Daniel Craig. Le communiqué annonce le début du processus de casting sans donner plus de détails sur les auditions en cours. Le message promet de partager de nouvelles informations avec les fans, évidemment, le moment venu. On poursuit avec Louane qui s'est mariée il y a quelques jours dans le sud de la France. Elle a dit oui à Florian Rossi à Pertuis dans le Vaucluse. La star de 29 ans et le musicien de 35 ans, connu sous le nom de Pégase, partagent leur vie depuis 8 ans maintenant. Près de 200 personnes étaient présentes à la cérémonie, dont Stromae, Mika, M. Pokora ou encore Soprano. Des gardes du corps cachaient les jeunes épouses sous de larges parapluies pour éviter les paparazzi et les fuites de photos. Enfin, on termine avec Shakira qui fait plier le fisc espagnol. L'administration fiscale doit lui rembourser plus de 55 millions d'euros. Le tribunal annule donc toutes les sanctions liées à l'année 2011 avec le Trésor public qui réclamait des impôts sur le revenu, des taxes sur le patrimoine et de lourdes amendes. L'État accusait la star de vivre en Espagne au début de sa relation avec Gérard Piqué et les juges viennent de trancher en faveur de l'artiste car le fisc n'a pas réussi à prouver sa présence sur le territoire plus de 183 jours cette année-là. La chanteuse ferme donc un long chapitre judiciaire, une bataille financière qui avait même inspiré la création de la série télé Céleste. Voilà pour l'actualité People de cette semaine. À très vite pour d'autres infos.
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0: La météo pour ce samedi 30 mai, du soleil oui, mais également des nuages dans le sud-ouest, dans la région de Bordeaux, de Biarritz notamment, et puis un temps lourd et risque orageux à l'est. Les températures pour ce samedi matin, 15 degrés pour Cherbourg et Brest, 18 pour Lille et Strasbourg, 18 également pour Biarritz, 19 à Toulouse, 20 degrés pour Bordeaux, 21 à Marseille, 22 à Nice, 23 degrés pour Paris. Et pour ce samedi après-midi, entre 22 et 33 degrés sur une moitié nord, il fera 22 en Bretagne, 24 en Normandie, 29 sur les Hauts-de-France, 32 sur le Grand Est, 33 degrés sur le centre Val-de-Loire, la Bourgogne et la région parisienne. Et dans la moitié sud, entre 21 et 32 degrés, il fera 21 dans la région de Biarritz, 27 sur Bordeaux et la Corse, 28 degrés sur la Côte d'Azur, entre 29 et 30 sur le Golfe du Lion, 31 en Occitanie, jusqu'à 32 degrés encore dans la vallée du Rhône.
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2: Bonjour, bienvenue dans l'actualité People. C'est parti, on part à la recherche du nouveau James Bond. Amazon, MGM Studio, qui produit les films, a confirmé la nouvelle sur son compte Instagram. Le studio lance les recherches pour trouver le successeur de Daniel Craig. Le communiqué annonce le début du processus de casting sans donner plus de détails sur les auditions en cours. Le message promet de partager de nouvelles informations avec les fans, évidemment, le moment venu. On poursuit avec Louane qui s'est mariée il y a quelques jours dans le sud de la France. Elle a dit oui à Florian Rossi à Pertuis dans le Vaucluse. La star de 29 ans et le musicien de 35 ans, connu sous le nom de Pégase, partagent leur vie depuis 8 ans maintenant. Près de 200 personnes étaient présentes à la cérémonie, dont Stromae, Mika, M. Pokora ou encore Soprano. Des gardes du corps cachaient les jeunes épouses sous de larges parapluies pour éviter les paparazzi et les fuites de photos. Enfin, on termine avec Shakira qui fait plier le fisc espagnol. L'administration fiscale doit lui rembourser plus de 55 millions d'euros. Le tribunal annule donc toutes les sanctions liées à l'année 2011 avec le Trésor public qui réclamait des impôts sur le revenu, des taxes sur le patrimoine et de lourdes amendes. L'État accusait la star de vivre en Espagne au début de sa relation avec Gérard Piqué et les juges viennent de trancher en faveur de l'artiste car le fisc n'a pas réussi à prouver sa présence sur le territoire plus de 183 jours cette année-là. La chanteuse ferme donc un long chapitre judiciaire, une bataille financière qui avait même inspiré la création de la série télé Céleste. 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
0: La météo pour ce samedi 30 mai, du soleil oui, mais également des nuages dans le sud-ouest, dans la région de Bordeaux, de Biarritz notamment, et puis un temps lourd et risque orageux à l'est. Les températures pour ce samedi matin, 15 degrés pour Cherbourg et Brest, 18 pour Lille et Strasbourg, 18 également pour Biarritz, 19 à Toulouse, 20 degrés pour Bordeaux, 21 à Marseille, 22 à Nice, 23 degrés pour Paris. Et pour ce samedi après-midi, entre 22 et 33 degrés sur une moitié nord, il fera 22 en Bretagne, 24 en Normandie, 29 sur les Hauts-de-France, 32 sur le Grand Est, 33 degrés sur le centre-Val de Loire, la Bourgogne et la région parisienne. Et dans la moitié sud, entre 21 et 32 degrés, il fera 21 dans la région de Biarritz, 27 sur Bordeaux et la Corse, 28 degrés sur la Côte d'Azur, entre 29 et 30 sur le Golfe du Lion, 31 en Occitanie, jusqu'à 32 degrés encore dans la vallée du Rhône.
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2: Bonjour, bienvenue dans l'actualité People. C'est parti, on part à la recherche du nouveau James Bond. Amazon MGM Studio, qui produit les films, a confirmé la nouvelle sur son compte Instagram.

0: étaient à présent à la cérémonie, dont Stromae, Mika, M. Pokora ou encore Soprano. Les gardes du corps cachaient les jeunes épouses sous de larges parapluies pour éviter les paparazzi et les fuites de photos. Enfin, on termine avec Shakira qui fait plier le fisc espagnol. L'administration fiscale doit lui rembourser plus de 55 millions d'euros. Le tribunal annule donc toutes les sanctions liées à l'année 2011 avec le Trésor public qui réclamait des impôts sur le revenu, des taxes sur le patrimoine et de lourdes amendes. L'État accusait la star de vivre en Espagne au début de sa relation avec Gérard Piqué et les juges viennent de trancher en faveur de l'artiste car le fisc n'a pas réussi à prouver sa présence sur le territoire plus de 183 jours cette année-là. La chanteuse ferme donc un long chapitre judiciaire, une bataille financière qui avait même inspiré la création de la série télé Céleste. Voilà pour l'actualité People de cette semaine. À très vite pour d'autres infos.
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2: La météo pour ce samedi 30 mai, du soleil oui, mais également des nuages dans le sud-ouest, dans la région de Bordeaux, de Biarritz notamment, et puis un temps lourd et risque orageux à l'est. Les températures pour ce samedi matin, 15 degrés pour Cherbourg et Brest, 18 pour Lille et Strasbourg, 18 également pour Biarritz, 19 à Toulouse, 20 degrés pour Bordeaux, 21 à Marseille, 22 à Nice, 23 degrés pour Paris. Et pour ce samedi après-midi, entre 22 et 33 degrés sur une moitié nord, il fera 22 en Bretagne, 24 en Normandie, 29 sur les Hauts-de-France, 32 sur le Grand Est, 33 degrés sur le Centre-Val de Loire, la Bourgogne et la région parisienne. Et dans la moitié sud, entre 21 et 32 degrés, il fera 21 dans la région de Biarritz, 27 sur Bordeaux et la Corse, 28 degrés sur la Côte d'Azur, entre 29 et 30 sur le Golfe du Lion, 31 en Occitanie, jusqu'à 32 degrés encore dans la vallée du Rhône.
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0: Bonjour, bienvenue dans l'actualité People. C'est parti, on part à la recherche du nouveau James Bond. Amazon, MGM Studio, qui produit les films, a confirmé la nouvelle sur son compte Instagram. Le studio lance les recherches pour trouver le successeur de Daniel Craig. Le communiqué annonce le début du processus de casting sans donner plus de détails sur les auditions en cours. Le message promet de partager de nouvelles informations avec les fans, évidemment, le moment venu. On poursuit avec Louane qui s'est mariée il y a quelques jours dans le sud de la France. Elle a dit oui à Florian Rossi à Pertuis dans le Vaucluse. La star de 29 ans et le musicien de 35 ans connu sous le nom de Pégase partagent leur vie depuis 8 ans maintenant. Près de 200 personnes étaient présentes à la cérémonie dont Stromae, Mika, M. Pokora ou encore Soprano. Les gardes du corps cachaient les jeunes épouses sous de larges parapluies pour éviter les paparazzi et les fuites de photos. Enfin, on termine avec Shakira qui fait plier le fisc espagnol. L'administration fiscale doit lui rembourser plus de 55 millions d'euros. Le tribunal annule donc toutes les sanctions liées à l'année 2011 avec le Trésor public qui réclamait des impôts sur le revenu, des taxes sur le patrimoine et de lourdes amendes. L'État accusait la star de vivre en Espagne au début de sa relation avec Gérard Piqué et les juges viennent de trancher en faveur de l'artiste car le fisc n'a pas réussi à prouver sa présence sur le territoire plus de 183 jours cette année-là. La chanteuse ferme donc un long chapitre judiciaire, une bataille financière qui avait même inspiré la création de la série télé Céleste. Voilà pour l'actualité People de cette semaine. 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
2: La météo pour ce samedi 30 mai, du soleil oui, mais également des nuages dans le sud-ouest, dans la région de Bordeaux, de Biarritz notamment, et puis un temps lourd et risque orageux à l'est. Les températures pour ce samedi matin, 15 degrés pour Cherbourg et Brest, 18 pour Lille et Strasbourg, 18 également pour Biarritz, 19 à Toulouse, 20 degrés pour Bordeaux, 21 à Marseille, 22 à Nice, 23 degrés pour Paris. Et pour ce samedi après-midi, entre 22 et 33 degrés sur une moitié nord, il fera 22 en Bretagne, 24 en Normandie, 29 sur les Hauts-de-France, 32 sur le Grand Est, 33 degrés sur le Centre-Val de Loire, la Bourgogne et la région parisienne. Et dans la moitié sud, entre 21 et 32 degrés, il fera 21 dans la région de Biarritz, 27 sur Bordeaux et la Corse, 28 degrés sur la Côte d'Azur, entre 29 et 30 sur le Golfe du Lion, 31 en Occitanie, jusqu'à 32 degrés encore dans la vallée du Rhône.
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0: Bonjour, bienvenue dans l'actualité People. C'est parti, on part à la recherche du nouveau James Bond. Amazon, MGM Studio, qui produit les films, a confirmé la nouvelle sur son compte Instagram. Le studio lance les recherches pour trouver le successeur de Daniel Craig. Le communiqué annonce le début du processus de casting sans donner plus de détails sur les auditions en cours. Le message promet de partager de nouvelles informations avec les fans, évidemment, le moment venu. On poursuit avec Louane qui s'est mariée il y a quelques jours dans le sud de la France. Elle a dit oui à Florian Rossi à Pertuis dans le Vaucluse. La star de 29 ans et le musicien de 35 ans connu sous le nom de Pégase partagent leur vie depuis 8 ans maintenant. Près de 200 personnes étaient présentes à

0: cérémonie, dont Stromae, Mika, M. Pokora ou encore Soprano. Des gardes du corps cachaient les jeunes épouses sous de larges parapluies pour éviter les paparazzi et les fuites de photos. Enfin, on termine avec Shakira qui fait piller le fisc espagnol. L'administration fiscale doit lui rembourser plus de 55 millions d'euros. Le tribunal annule donc toutes les sanctions liées à l'année 2011 avec le Trésor public qui réclamait des impôts sur le revenu, des taxes sur le patrimoine et de lourdes amendes.
1: 13h30.
0: De vivre en Espagne au début de sa relation avec Gérard Piqué, et les juges viennent de trancher en faveur de l'artiste car le fisc n'a pas réussi à prouver sa présence sur le territoire plus de 183 jours cette année-là. La chanteuse ferme donc un long chapitre judiciaire, une bataille financière qui avait même inspiré la création de la série télé Céleste. Voilà pour l'actualité People de cette semaine. À très vite pour d'autres infos.
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3: La météo pour ce samedi 30 mai, du soleil oui, mais également des nuages dans le sud-ouest, dans la région de Bordeaux, de Biarritz notamment, et puis un temps lourd et risque orageux à l'est. Les températures pour ce samedi matin, 15 degrés pour Cherbourg et Brest, 18 pour Lille et Strasbourg, 18 également pour Biarritz, 19 à Toulouse, 20 degrés pour Bordeaux, 21 à Marseille, 22 à Nice, 23 degrés pour Paris. Et pour ce samedi après-midi, entre 22 et 33 degrés sur une moitié nord, il fera 22 en Bretagne, 24 en Normandie, 29 sur les Hauts-de-France, 32 sur le Grand Est, 33 degrés sur le Centre-Val de Loire, la Bourgogne et la région parisienne. Et dans la moitié sud, entre 21 et 32 degrés, il fera 21 dans la région de Biarritz, 27 sur Bordeaux et la Corse, 28 degrés sur la Côte d'Azur, entre 29 et 30 sur le Golfe du Lion, 31 en Occitanie, jusqu'à 32 degrés encore dans la vallée du Rhône.
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0: Bonjour, bienvenue dans l'actualité People. C'est parti, on part à la recherche du nouveau James Bond. Amazon, MGM Studio, qui produit les films, a confirmé la nouvelle sur son compte Instagram. Le studio lance les recherches pour trouver le successeur de Daniel Craig. Le communiqué annonce le début du processus de casting sans donner plus de détails sur les auditions en cours. Le message promet de partager de nouvelles informations avec les fans, évidemment, le moment venu. On poursuit avec Louane qui s'est mariée il y a quelques jours dans le sud de la France. Elle a dit oui à Florian Rossi à Pertuis dans le Vaucluse. La star de 29 ans et le musicien de 35 ans connu sous le nom de Pégase partagent leur vie depuis 8 ans maintenant. Près de 200 personnes étaient présentes à la cérémonie dont Stromae, Mika, M. Pokora ou encore Soprano. Des gardes du corps cachaient les jeunes épouses sous de larges parapluies pour éviter les paparazzi et les fuites de photos. Enfin, on termine avec Shakira qui fait piller le fisc espagnol. L'administration fiscale doit lui rembourser plus de 55 millions d'euros. Le tribunal annule donc toutes les sanctions liées à l'année 2011 avec le Trésor public qui réclamait des impôts sur le revenu, des taxes sur le patrimoine et de lourdes amendes. L'État accusait la star de vivre en Espagne au début de sa relation avec Gérard Piqué et les juges viennent de trancher en faveur de l'artiste car le fisc n'a pas réussi à prouver sa présence sur le territoire plus de 183 jours cette année-là. La chanteuse ferme donc un long chapitre judiciaire, une bataille financière qui avait même inspiré la création de la série télé Céleste. Voilà pour l'actualité People de cette semaine. 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
3: La météo pour ce samedi 30 mai, du soleil oui, mais également des nuages dans le sud-ouest, dans la région de Bordeaux, de Biarritz notamment, et puis un temps lourd et risque orageux à l'est. Les températures pour ce samedi matin, 15 degrés pour Cherbourg et Brest, 18 pour Lille et Strasbourg, 18 également pour Biarritz, 19 à Toulouse, 20 degrés pour Bordeaux, 21 à Marseille, 22 à Nice, 23 degrés pour Paris. Et pour ce samedi après-midi, entre 22 et 33 degrés sur une moitié nord, il fera 22 en Bretagne, 24 en Normandie, 29 sur les Hauts-de-France, 32 sur le Grand Est, 33 degrés sur le Centre-Val de Loire, la Bourgogne et la région parisienne. Et dans la moitié sud, entre 21 et 32 degrés, il fera 21 dans la région de Biarritz, 27 sur Bordeaux et la Corse, 28 degrés sur la Côte d'Azur, entre 29 et 30 sur le Golfe du Lion, 31 en Occitanie, jusqu'à 32 degrés encore dans la vallée du Rhône.
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0: Bonjour, bienvenue dans l'actualité People. C'est parti, on part à la recherche du nouveau James Bond. Amazon, MGM Studio, qui produit les films, a confirmé la nouvelle sur son compte Instagram. Le studio lance les recherches pour trouver le successeur de Daniel Craig. Le communiqué annonce le début du processus de casting sans donner plus de détails sur les auditions en cours. Le message promet de partager de nouvelles informations avec les fans, évidemment, le moment venu. On poursuit avec Louane qui s'est mariée il y a quelques jours dans le sud de la France. Elle a dit oui à Florian Rossi à Pertuis dans le Vaucluse. La star de 29 ans et le musicien de 35 ans, connu sous le nom de Pégase, partagent leur vie depuis 8 ans maintenant. Près de 200 personnes étaient à présent à la cérémonie, dont Stromae, Mika, M. Pokora ou encore Soprano. Des gardes du corps cachaient les jeunes épouses sous de larges parapluies pour éviter les paparazzi et les fuites de photos. Enfin, on termine avec Shakira qui fait plier le fisc espagnol. L'administration fiscale doit lui rembourser plus de 55 millions d'euros. Le tribunal annule donc toutes les sanctions liées à l'année 2011 avec le Trésor public qui réclamait des impôts sur le revenu, des taxes sur le patrimoine et de lourdes amendes. L'État accusait la star de vivre en Espagne au début de sa relation avec Gérard Piqué et les juges viennent de trancher en faveur de l'artiste car le fisc n'a pas réussi à prouver sa présence sur le territoire plus de 183 jours cette année-là. La chanteuse ferme donc un long chapitre judiciaire, une bataille financière qui avait même inspiré la création de la série télé Céleste. Voilà pour l'actualité People de cette semaine. 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
3: La météo pour ce samedi 30 mai, du soleil oui, mais également des nuages dans le sud-ouest, dans la région de Bordeaux, de Biarritz notamment, et puis un temps lourd et risque orageux à l'est. Les températures pour ce samedi matin, 15 degrés pour Cherbourg et Brest, 18 pour Lille et Strasbourg, 18 également pour Biarritz, 19 à Toulouse, 20 degrés pour Bordeaux, 21 à Marseille, 22 à Nice, 23 degrés pour Paris. Et pour ce samedi après-midi, entre 22 et 33 degrés sur une moitié nord, il fera 22 en Bretagne, 24 en Normandie, 29 sur les Hauts-de-France, 32 sur le Grand Est, 33 degrés sur le Centre-Val de Loire, la Bourgogne et la région parisienne. Et dans la moitié sud, entre 21 et 32 degrés, il fera 21 dans la région de Biarritz, 27 sur Bordeaux et la Corse, 28 degrés sur la Côte d'Azur, entre 29 et 30 sur le Golfe du Lion, 31 en Occitanie, jusqu'à 32 degrés encore dans la vallée du Rhône.
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0: Bonjour, bienvenue dans l'actualité People. C'est parti, on part à la recherche du nouveau James Bond. Amazon, MGM Studio, qui produit les films, a confirmé la nouvelle sur son compte Instagram. Le studio lance les recherches pour trouver le successeur de Daniel Craig. Le communiqué annonce le début du processus de casting sans donner plus de détails sur les auditions en cours. Le message promet de partager de nouvelles informations avec les fans, évidemment, le moment venu. On poursuit avec Louane qui s'est mariée il y a quelques jours dans le sud de la France. Elle a dit oui à Florian Rossi à Pertuis dans le Vaucluse. La star de 29 ans et le musicien de 35 ans, connu sous le nom de Pégase, partagent leur vie depuis 8 ans maintenant. Près de 200 personnes étaient à présent à la cérémonie, dont Stromae, Mika, M. Pokora ou encore Soprano. Des gardes du corps cachaient les jeunes épouses sous de larges parapluies pour éviter les paparazzi et les fuites de photos. Enfin, on termine avec Shakira qui fait plier le fisc espagnol. L'administration fiscale doit lui rembourser plus de 55 millions d'euros. Le tribunal annule donc toutes les sanctions liées à l'année 2011 avec le Trésor public qui réclamait des impôts sur le revenu, des taxes sur le patrimoine et de lourdes amendes. L'État accusait la star de vivre en Espagne au début de sa relation avec Gérard Piqué et les juges viennent de trancher en faveur de l'artiste car le fisc n'a pas réussi à prouver sa présence sur le territoire plus de 183 jours cette année-là. La chanteuse ferme donc un long chapitre judiciaire, une bataille financière qui avait même inspiré la création de la série télé Céleste. Voilà pour l'actualité People de cette semaine. 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
3: La météo pour ce samedi 30 mai, du soleil oui, mais également des nuages dans le sud-ouest, dans la région de Bordeaux, de Biarritz notamment, et puis un temps lourd et risque orageux à l'est. Les températures pour ce samedi matin, 15 degrés pour Cherbourg et Brest, 18 pour Lille et Strasbourg, 18 également pour Biarritz, 19 à Toulouse, 20 degrés pour Bordeaux, 21 à Marseille, 22 à Nice, 23 degrés pour Paris. Et pour ce samedi après-midi, entre 22 et 33 degrés sur une moitié nord, il fera 22 en Bretagne, 24 en Normandie, 29 sur les Hauts-de-France, 32 sur le Grand Est, 33 degrés sur le Centre-Val de Loire, la Bourgogne et la région parisienne. Et dans la moitié sud, entre 21 et 32 degrés, il fera 21 dans la région de Biarritz, 27 sur Bordeaux et la Corse, 28 degrés sur la Côte d'Azur, entre 29 et 30 sur le Golfe du Lion, 31 en Occitanie, jusqu'à 32 degrés encore dans la vallée du Rhône.
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0: Bonjour, bienvenue dans l'actualité People. C'est parti, on part à la recherche du nouveau James Bond. Amazon, MGM Studio, qui produit les films, a confirmé la nouvelle sur son compte Instagram. Le studio lance les recherches pour trouver le successeur de Daniel Craig. Le communiqué annonce le début du processus de casting sans donner plus de détails sur les auditions en cours. Le message promet de partager de nouvelles informations avec les fans, évidemment, le moment venu. On poursuit avec Louane qui s'est mariée il y a quelques jours dans le sud de la France. Elle a dit oui à Florian Rossi à Pertuis dans le Vaucluse. La star de 29 ans et le musicien de 35 ans, connu sous le nom de Pégase, partagent leur vie depuis 8 ans maintenant. Près de 200 personnes étaient présentes à la cérémonie, dont Stromae, Mika, M. Pokora ou encore Soprano. Des gardes du corps cachaient les jeunes épouses sous de larges parapluies pour éviter les paparazzi et les fuites de photos. Enfin, on termine avec Shakira qui fait plier le fisc espagnol. L'administration fiscale doit lui rembourser plus de 55 millions d'euros. Le tribunal annule donc toutes les sanctions liées à l'année 2011 avec le Trésor public qui réclamait des impôts sur le revenu, des taxes sur le patrimoine et de lourdes amendes. L'État accusait la star de vivre en Espagne au début de sa relation avec Gérard Piqué et les juges viennent de trancher en faveur de l'artiste car le fisc n'a pas réussi à prouver sa présence sur le territoire plus de 183 jours cette année-là. La chanteuse ferme donc un long chapitre judiciaire, une bataille financière qui avait même inspiré la création de la série télé Céleste. Voilà pour l'actualité People de cette semaine. 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
3: La météo pour ce samedi 30 mai, du soleil oui, mais également des nuages dans le sud-ouest, dans la région de Bordeaux, de Biarritz notamment, et puis un temps lourd et risque orageux à l'est. Les températures pour ce samedi matin, 15 degrés pour Cherbourg et Brest, 18 pour Lille et Strasbourg, 18 également pour Biarritz, 19 à Toulouse, 20 degrés pour Bordeaux, 21 à Marseille, 22 à Nice, 23 degrés pour Paris. Et pour ce samedi après-midi, entre 22 et 33 degrés sur une moitié nord, il fera 22 en Bretagne, 24 en Normandie, 29 sur les Hauts-de-France, 32 sur le Grand Est, 33 degrés sur le Centre-Val de Loire, la Bourgogne et la région parisienne. Et dans la moitié sud, entre 21 et 32 degrés, il fera 21 dans la région de Biarritz, 27 sur Bordeaux et la Corse, 28 degrés sur la Côte d'Azur, entre 29 et 30 sur le Golfe du Lion, 31 en Occitanie, jusqu'à 32 degrés encore dans la vallée du Rhône.
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0: Bonjour, bienvenue dans l'actualité People. C'est parti, on part à la recherche du nouveau James Bond. Amazon, MGM Studio, qui produit les films, a confirmé la nouvelle sur son compte Instagram. Le studio lance les recherches pour trouver le successeur de Daniel Craig. Le communiqué annonce le début du processus de casting sans donner plus de détails sur les auditions en cours. Le message promet de partager de nouvelles informations avec les fans, évidemment, le moment venu. On poursuit avec Louane qui s'est mariée il y a quelques jours dans le sud de la France. Elle a dit oui à Florian Rossi à Pertuis dans le Vaucluse. La star de 29 ans et le musicien de 35 ans, connu sous le nom de Pégase, partagent leur vie depuis 8 ans maintenant. Près de 200 personnes étaient présentes à la cérémonie, dont Stromae, Mika, M. Pokora ou encore Soprano. Des gardes du corps cachaient les jeunes épouses sous de larges parapluies pour éviter les paparazzi et les fuites de photos. Enfin, on termine avec Shakira qui fait plier le fisc espagnol. L'administration fiscale doit lui rembourser plus de 55 millions d'euros. Le tribunal annule donc toutes les sanctions liées à l'année 2011 avec le Trésor public qui réclamait des impôts sur le revenu, des taxes sur le patrimoine et de lourdes amendes. L'État accusait la star de vivre en Espagne au début de sa relation avec Gérard Piqué et les juges viennent de trancher en faveur de l'artiste car le fisc n'a pas réussi à prouver sa présence sur le territoire plus de 183 jours cette année-là. La chanteuse ferme donc un long chapitre judiciaire, une bataille financière qui avait même inspiré la création de la série télé Céleste. Voilà pour l'actualité People de cette semaine. À très vite pour d'autres infos.
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3: La météo pour ce samedi 30 mai, du soleil oui, mais également des nuages dans le sud-ouest, dans la région de Bordeaux, de Biarritz notamment, et puis un temps lourd et risque orageux à l'est. Les températures pour ce samedi matin, 15 degrés pour Cherbourg et Brest, 18 pour Lille et Strasbourg, 18 également pour Biarritz, 19 à Toulouse, 20 degrés pour Bordeaux, 21 à Marseille, 22 à Nice, 23 degrés pour Paris. Et pour ce samedi après-midi, entre 22 et 33 degrés sur une moitié nord, il fera 22 en Bretagne, 24 en Normandie, 29 sur les Hauts-de-France, 32 sur le Grand Est, 33 degrés sur le Centre-Val de Loire, la Bourgogne et la région parisienne. Et dans la moitié sud, entre 21 et 32 degrés, il fera 21 dans la région de Biarritz, 27 sur Bordeaux et la Corse, 28 degrés sur la Côte d'Azur, entre 29 et 30 sur le Golfe du Lion, 31 en Occitanie, jusqu'à 32 degrés encore dans la vallée du Rhône.
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0: Bonjour, bienvenue dans l'actualité People. C'est parti, on part à la recherche du nouveau James Bond. Amazon MGM Studio, qui produit les films, a confirmé la nouvelle sur son compte Instagram. Le studio lance les recherches pour trouver le successeur de Daniel Craig. Le communiqué annonce le début du processus de casting sans donner plus de détails sur les auditions en cours. Le message promet de partager de nouvelles informations avec les fans, évidemment, le moment venu. On poursuit avec Louane qui s'est mariée il y a quelques jours dans le sud de la France. Elle a dit oui à Florian Rossi à Pertuis dans le Vaucluse. La star de 29 ans et le musicien de 35 ans, connu sous le nom de Pégase, partagent leur vie depuis 8 ans maintenant. Près de 200 personnes étaient présentes à la cérémonie, dont Stromae, Mika, M. Pokora ou encore Soprano. Des gardes du corps cachaient les jeunes épouses sous de larges parapluies pour éviter les paparazzi et les fuites de photos. Enfin, on termine avec Shakira qui fait plier le fisc espagnol. L'administration fiscale doit lui rembourser plus de 55 millions d'euros. Le tribunal annule donc toutes les sanctions liées à l'année 2011 avec le Trésor public qui réclamait des impôts sur le revenu, des taxes sur le patrimoine et de lourdes amendes. L'État accusait la star de vivre en Espagne au début de sa relation avec Gérard Piqué et les juges viennent de trancher en faveur de l'artiste car le fisc n'a pas réussi à prouver sa présence sur le territoire plus de 183 jours cette année-là. La chanteuse ferme donc un long chapitre judiciaire, une bataille financière qui avait même inspiré la création de la série télé Céleste. Voilà pour l'actualité People de cette semaine. À très vite pour d'autres infos.
1: Michel Berger, né le 28 novembre 1947 à Neuilly-sur-Seine, est l'une des figures les plus marquantes de la chanson française. Pianiste précoce, compositeur inspiré et mélodiste hors pair, il impose très tôt son style, un mélange unique de pop, de sensibilité et d'harmonie lumineuse. Dans les années 60, il débute comme chanteur yéyé, mais c'est derrière le piano, en compositeur et réalisateur, qu'il trouve sa vraie voix. Les années 70 marquent son ascension. Il signe des succès pour Véronique Sanson, Françoise Hardy, puis rencontre celle qui deviendra sa muse et son épouse, France Gall. Ensemble, ils forment l'un des couples artistiques les plus puissants de l'époque. Berger lui compose des titres cultes. La déclaration d'amour, musique, résiste. Il jouait du piano debout. Visionnaire, Michel Berger crée en 1978 la comédie musicale Starmania avec Luc Plamondon. Un opéra rock devenu un monument de la culture francophone, porté par Daniel Balavoine, Fabienne Thibault ou encore Diane Dufresne. Lui-même enchaîne les albums marquants. Chansons pour une fan, Beau séjour, Voyou, Différence. Sa voix douce, son piano omniprésent et ses thèmes universels, l'amour, la liberté, la fragilité humaine, en font une signature immédiatement reconnaissable. Le 2 août 1992, Michel Berger meurt brutalement d'une crise cardiaque à Ramatuelle à 44 ans. Mais son héritage, immense, continue de résonner. Ses chansons, ses compositions et Starmania font de lui l'un des créateurs les plus aimés et les plus influents de la pop française.
4: Le métier du jour. Le pêcheur en mer, c'est l'aventurier du quotidien. Avant l'aube, il prend le large, affronte le vent, les vagues et parfois le froid pour ramener du poisson frais. Son travail, c'est manœuvrer le bateau, poser et relever les filets ou les casiers, trier les prises et respecter les quotas pour préserver la ressource. C'est un métier physique, exigeant, mais vital pour nos assiettes et nos ports. Derrière chaque poisson du marché, il y a des heures de mer, de savoir-faire et de passion.
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3: La météo pour ce samedi 30 mai, du soleil oui, mais également des nuages dans le sud-ouest, dans la région de Bordeaux, de Biarritz notamment, et puis un temps lourd et risque orageux à l'est. Les températures pour ce samedi matin, 15 degrés pour Cherbourg et Brest, 18 pour Lille et Strasbourg, 18 également pour Biarritz, 19 à Toulouse, 20 degrés pour Bordeaux, 21 à Marseille, 22 à Nice, 23 degrés pour Paris. Et pour ce samedi après-midi, entre 22 et 33 degrés sur une moitié nord, il fera 22 en Bretagne, 24 en Normandie, 29 sur les Hauts-de-France, 32 sur le Grand Est, 33 degrés sur le Centre-Val de Loire, la Bourgogne et la région parisienne. Et dans la moitié sud, entre 21 et 32 degrés, il fera 21 dans la région de Biarritz, 27 sur Bordeaux et la Corse, 28 degrés sur la Côte d'Azur, entre 29 et 30 sur le Golfe du Lion, 31 en Occitanie, jusqu'à 32 degrés encore dans la vallée du Rhône.
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0: Bonjour, bienvenue dans l'actualité People. C'est parti, on part à la recherche du nouveau James Bond. Amazon MGM Studio, qui produit les films, a confirmé la nouvelle sur son compte Instagram. Le studio lance les recherches pour trouver le successeur de Daniel Craig. Le communiqué annonce le début du processus de casting sans donner plus de détails sur les auditions en cours. Le message promet de partager de nouvelles informations avec les fans, évidemment, le moment venu. On poursuit avec Louane qui s'est mariée il y a quelques jours dans le sud de la France. Elle a dit oui à Florian Rossi à Pertuis dans le Vaucluse. La star de 29 ans et le musicien de 35 ans, connu sous le nom de Pégase, partagent leur vie depuis 8 ans maintenant. Près de 200 personnes étaient présentes à la cérémonie, dont Stromae, Mika, M. Pokora ou encore Soprano. Des gardes du corps cachaient les jeunes épouses sous de larges parapluies pour éviter les paparazzi et les fuites de photos. Enfin, on termine avec Shakira qui fait plier le fisc espagnol. L'administration fiscale doit lui rembourser plus de 55 millions d'euros. Le tribunal annule donc toutes les sanctions liées à l'année 2011 avec le Trésor public qui réclamait des impôts sur le revenu, des taxes sur le patrimoine et de lourdes amendes. L'État accusait la star de vivre en Espagne au début de sa relation avec Gérard Piqué et les juges viennent de trancher en faveur de l'artiste car le fisc n'a pas réussi à prouver sa présence sur le territoire plus de 183 jours cette année-là. La chanteuse ferme donc un long chapitre judiciaire, une bataille financière qui avait même inspiré la création de la série télé Céleste. Voilà pour l'actualité People de cette semaine. À très vite pour d'autres infos.
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3: La météo pour ce samedi 30 mai, du soleil oui, mais également des nuages dans le sud-ouest, dans la région de Bordeaux, de Biarritz notamment, et puis un temps lourd et risque orageux à l'est. Les températures pour ce samedi matin, 15 degrés pour Cherbourg et Brest, 18 pour Lille et Strasbourg, 18 également pour Biarritz, 19 à Toulouse, 20 degrés pour Bordeaux, 21 à Marseille, 22 à Nice, 23 degrés pour Paris. Et pour ce samedi après-midi, entre 22 et 33 degrés sur une moitié nord, il fera 22 en Bretagne, 24 en Normandie, 29 sur les Hauts-de-France, 32 sur le Grand Est, 33 degrés sur le Centre-Val de Loire, la Bourgogne et la région parisienne. Et dans la moitié sud, entre 21 et 32 degrés, il fera 21 dans la région de Biarritz, 27 sur Bordeaux et la Corse, 28 degrés sur la Côte d'Azur, entre 29 et 30 sur le Golfe du Lion, 31 en Occitanie, jusqu'à 32 degrés encore dans la vallée du Rhône.
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0: Bonjour, bienvenue dans l'actualité People. C'est parti, on part à la recherche du nouveau James Bond. Amazon, MGM Studio, qui produit les films, a confirmé la nouvelle sur son compte Instagram. Le studio lance les recherches pour trouver le successeur de Daniel Craig. Le communiqué annonce le début du processus de casting sans donner plus de détails sur les auditions en cours. Le message promet de partager de nouvelles informations avec les fans, évidemment, le moment venu. On poursuit avec Louane qui s'est mariée il y a quelques jours dans le sud de la France. Elle a dit oui à Florian Rossi à Pertuis dans le Vaucluse. La star de 29 ans et le musicien de 35 ans, connu sous le nom de Pégase, partagent leur vie depuis 8 ans maintenant. Près de 200 personnes étaient présentes à la cérémonie, dont Stromae, Mika, M. Pokora ou encore Soprano. Des gardes du corps cachaient les jeunes épouses sous de larges parapluies pour éviter les paparazzi et les fuites de photos. Enfin, on termine avec Shakira qui fait plier le fisc espagnol. L'administration fiscale doit lui rembourser plus de 55 millions d'euros. Le tribunal annule donc toutes les sanctions liées à l'année 2011 avec le Trésor public qui réclamait des impôts sur le revenu, des taxes sur le patrimoine et de lourdes amendes. L'État accusait la star de vivre en Espagne au début de sa relation avec Gérard Piqué et les juges viennent de trancher en faveur de l'artiste car le fisc n'a pas réussi à prouver sa présence sur le territoire plus de 183 jours cette année-là. La chanteuse ferme donc un long chapitre judiciaire, une bataille financière qui avait même inspiré la création de la série télé Céleste. Voilà pour l'actualité People de cette semaine. À très vite pour d'autres infos.
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3: La météo pour ce samedi 30 mai, du soleil oui, mais également des nuages dans le sud-ouest, dans la région de Bordeaux, de Biarritz notamment, et puis un temps lourd et risque orageux à l'est. Les températures pour ce samedi matin, 15 degrés pour Cherbourg et Brest, 18 pour Lille et Strasbourg, 18 également pour Biarritz, 19 à Toulouse, 20 degrés pour Bordeaux, 21 à Marseille, 22 à Nice, 23 degrés pour Paris. Et pour ce samedi après-midi, entre 22 et 33 degrés sur une moitié nord, il fera 22 en Bretagne, 24 en Normandie, 29 sur les Hauts-de-France, 32 sur le Grand Est, 33 degrés sur le Centre-Val de Loire, la Bourgogne et la région parisienne. Et dans la moitié sud, entre 21 et 32 degrés, il fera 21 dans la région de Biarritz, 27 sur Bordeaux et la Corse, 28 degrés sur la Côte d'Azur, entre 29 et 30 sur le Golfe du Lion, 31 en Occitanie, jusqu'à 32 degrés encore dans la vallée du Rhône.
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0: Bonjour, bienvenue dans l'actualité People. C'est parti, on part à la recherche du nouveau James Bond. Amazon, MGM Studio, qui produit les films, a confirmé la nouvelle sur son compte Instagram. Le studio lance les recherches pour trouver le successeur de Daniel Craig. Le communiqué annonce le début du processus de casting sans donner plus de détails sur les auditions en cours. Le message promet de partager de nouvelles informations avec les fans, évidemment, le moment venu. On poursuit avec Louane qui s'est mariée il y a quelques jours dans le sud de la France. Elle a dit oui à Florian Rossi à Pertuis dans le Vaucluse. La star de 29 ans et le musicien de 35 ans connu sous le nom de Pégase partagent leur vie depuis 8 ans maintenant. Près de 200 personnes étaient présentes à la cérémonie dont Stromae, Mika, M. Pokora ou encore Soprano. Des gardes du corps cachaient les jeunes épouses sous de larges parapluies pour éviter les paparazzi et les fuites de photos. Enfin, on termine avec Shakira qui fait plier le fisc espagnol. L'administration fiscale doit lui rembourser plus de 55 millions d'euros. Le tribunal annule donc toutes les sanctions liées à l'année 2011 avec le Trésor public qui réclamait des impôts sur le revenu, des taxes sur le patrimoine et de lourdes amendes. L'État accusait la star de vivre en Espagne au début de sa relation avec Gérard Piqué et les juges viennent de trancher en faveur de l'artiste car le fisc n'a pas réussi à prouver sa présence sur le territoire plus de 183 jours cette année-là. La chanteuse ferme donc un long chapitre judiciaire, une bataille financière qui avait même inspiré la création de la série télé Céleste. Voilà pour l'actualité People de cette semaine. À très vite pour d'autres infos.
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3: La météo pour ce samedi 30 mai, du soleil oui, mais également des nuages dans le sud-ouest, dans la région de Bordeaux, de Biarritz notamment, et puis un temps lourd et risque orageux à l'est. Les températures pour ce samedi matin, 15 degrés pour Cherbourg et Brest, 18 pour Lille et Strasbourg, 18 également pour Biarritz, 19 à Toulouse, 20 degrés pour Bordeaux, 21 à Marseille, 22 à Nice, 23 degrés pour Paris. Et pour ce samedi après-midi, entre 22 et 33 degrés sur une moitié nord, il fera 22 en Bretagne, 24 en Normandie, 29 sur les Hauts-de-France, 32 sur le Grand Est, 33 degrés sur le Centre-Val de Loire, la Bourgogne et la région parisienne. Et dans la moitié sud, entre 21 et 32 degrés, il fera 21 dans la région de Biarritz, 27 sur Bordeaux et la Corse, 28 degrés sur la Côte d'Azur, entre 29 et 30 sur le Golfe du Lion, 31 en Occitanie, jusqu'à 32 degrés encore dans la vallée du Rhône.
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0: Bonjour, bienvenue dans l'actualité People. C'est parti, on part à la recherche du nouveau James Bond. Amazon, MGM Studio, qui produit les films, a confirmé la nouvelle sur son compte Instagram. Le studio lance les recherches pour trouver le successeur de Daniel Craig. Le communiqué annonce le début du processus de casting sans donner plus de détails sur les auditions en cours. Le message promet de partager de nouvelles informations avec les fans, évidemment, le moment venu. On poursuit avec Louane qui s'est mariée il y a quelques jours dans le sud de la France. Elle a dit oui à Florian Rossi à Pertuis dans le Vaucluse. La star de 29 ans et le musicien de 35 ans connu sous le nom de Pégase partagent leur vie depuis 8 ans maintenant. Près de 200 personnes étaient présentes à la cérémonie dont Stromae, Mika, M. Pokora ou encore Soprano. Des gardes du corps cachaient les jeunes épouses sous de larges parapluies pour éviter les paparazzi et les fuites de photos. Enfin, on termine avec Shakira qui fait plier le fisc espagnol. L'administration fiscale doit lui rembourser plus de 55 millions d'euros. Le tribunal annule donc toutes les sanctions liées à l'année 2011 avec le Trésor public qui réclamait des impôts sur le revenu, des taxes sur le patrimoine et de lourdes amendes. L'État accusait la star de vivre en Espagne au début de sa relation avec Gérard Piqué et les juges viennent de trancher en faveur de l'artiste car le fisc n'a pas réussi à prouver sa présence sur le territoire plus de 183 jours cette année-là. La chanteuse ferme donc un long chapitre judiciaire, une bataille financière qui avait même inspiré la création de la série télé Céleste. Voilà pour l'actualité People de cette semaine. À très vite pour d'autres infos.
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3: La météo pour ce samedi 30 mai, du soleil oui, mais également des nuages dans le sud-ouest, dans la région de Bordeaux, de Biarritz notamment, et puis un temps lourd et risque orageux à l'est. Les températures pour ce samedi matin, 15 degrés pour Cherbourg et Brest, 18 pour Lille et Strasbourg, 18 également pour Biarritz, 19 à Toulouse, 20 degrés pour Bordeaux, 21 à Marseille, 22 à Nice, 23 degrés pour Paris. Et pour ce samedi après-midi, entre 22 et 33 degrés sur une moitié nord, il fera 22 en Bretagne, 24 en Normandie, 29 sur les Hauts-de-France, 32 sur le Grand Est, 33 degrés sur le Centre-Val de Loire, la Bourgogne et la région parisienne. Et dans la moitié sud, entre 21 et 32 degrés, il fera 21 dans la région de Biarritz, 27 sur Bordeaux et la Corse, 28 degrés sur la Côte d'Azur, entre 29 et 30 sur le Golfe du Lion, 31 en Occitanie, jusqu'à 32 degrés encore dans la vallée du Rhône.
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0: Bonjour, bienvenue dans l'actualité People. C'est parti, on part à la recherche du nouveau James Bond. Amazon, MGM Studio, qui produit les films, a confirmé la nouvelle sur son compte Instagram. Le studio lance les recherches pour trouver le successeur de Daniel Craig. Le communiqué annonce le début du processus de casting sans donner plus de détails sur les auditions en cours. Le message promet de partager de nouvelles informations avec les fans, évidemment, le moment venu. On poursuit avec Louane qui s'est mariée il y a quelques jours dans le sud de la France. Elle a dit oui à Florian Rossi à Pertuis dans le Vaucluse. La star de 29 ans et le musicien de 35 ans, connu sous le nom de Pégase, partagent leur vie depuis 8 ans maintenant. Près de 200 personnes étaient présentes à la cérémonie, dont Stromae, Mika, M. Pokora ou encore Soprano. Des gardes du corps cachaient les jeunes épouses sous de larges parapluies pour éviter les paparazzi et les fuites de photos. Enfin, on termine avec Shakira qui fait plier le fisc espagnol. L'administration fiscale doit lui rembourser plus de 55 millions d'euros. Le tribunal annule donc toutes les sanctions liées à l'année 2011 avec le Trésor public qui réclamait des impôts sur le revenu, des taxes sur le patrimoine et de lourdes amendes. L'État accusait la star de vivre en Espagne au début de sa relation avec Gérard Piqué et les juges viennent de trancher en faveur de l'artiste car le fisc n'a pas réussi à prouver sa présence sur le territoire plus de 183 jours cette année-là. La chanteuse ferme donc un long chapitre judiciaire, une bataille financière qui avait même inspiré la création de la série télé Céleste. Voilà pour l'actualité People de cette semaine. 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
4: 14h.
3: La météo pour ce samedi 30 mai, du soleil, oui, mais également des nuages dans le sud-ouest, dans la région de Bordeaux, de Biarritz notamment, et puis un temps lourd et risque orageux à l'est. Les températures pour ce samedi matin, 15 degrés pour Cherbourg et Brest, 18 pour Lille et Strasbourg, 18 également pour Biarritz, 19 à Toulouse, 20 degrés pour Bordeaux, 21 à Marseille, 22 à Nice, 23 degrés pour Paris. Et pour ce samedi après-midi, entre 22 et 33 degrés sur une moitié nord, il fera 22 en Bretagne, 24 en Normandie, 29 sur les Hauts-de-France, 32 sur le Grand Est, 33 degrés sur le Centre-Val de Loire, la Bourgogne et la région parisienne. Et dans la moitié sud, entre 21 et 32 degrés, il fera 21 dans la région de Biarritz, 27 sur Bordeaux et la Corse, 28 degrés sur la Côte d'Azur, entre 29 et 30 sur le Golfe du Lion, 31 en Occitanie, jusqu'à 32 degrés encore dans la vallée du Rhône.
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0: Bonjour, bienvenue dans l'actualité People. C'est parti, on part à la recherche du nouveau James Bond. Amazon, MGM Studio, qui produit les films, a confirmé la nouvelle sur son compte Instagram. Le studio lance les recherches pour trouver le successeur de Daniel Craig. Le communiqué annonce le début du processus de casting sans donner plus de détails sur les auditions en cours. Le message promet de partager de nouvelles informations avec les fans, évidemment, le moment venu. On poursuit avec Louane qui s'est mariée il y a quelques jours dans le sud de la France. Elle a dit oui à Florian Rossi à Pertuis dans le Vaucluse. La star de 29 ans et le musicien de 35 ans, connu sous le nom de Pégase, partagent leur vie depuis 8 ans maintenant. Près de 200 personnes étaient présentes à la cérémonie, dont Stromae, Mika, M. Pokora ou encore Soprano. Des gardes du corps cachaient les jeunes épouses sous de larges parapluies pour éviter les paparazzi et les fuites de photos. Enfin, on termine avec Shakira qui fait plier le fisc espagnol. L'administration fiscale doit lui rembourser plus de 55 millions d'euros. Le tribunal annule donc toutes les sanctions liées à l'année 2011 avec le Trésor public qui réclamait des impôts sur le revenu, des taxes sur le patrimoine et de lourdes amendes. L'État accusait la star de vivre en Espagne au début de sa relation avec Gérard Piqué et les juges viennent de trancher en faveur de l'artiste car le fisc n'a pas réussi à prouver sa présence sur le territoire plus de 183 jours cette année-là. La chanteuse ferme donc un long chapitre judiciaire, une bataille financière qui avait même inspiré la création de la série télé Céleste. Voilà pour l'actualité People de cette semaine. À très vite pour d'autres infos.
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3: La météo pour ce samedi 30 mai, du soleil, oui, mais également des nuages dans le sud-ouest, dans la région de Bordeaux, de Biarritz notamment, et puis un temps lourd et risque orageux à l'est. Les températures pour ce samedi matin, 15 degrés pour Cherbourg et Brest, 18 pour Lille et Strasbourg, 18 également pour Biarritz, 19 à Toulouse, 20 degrés pour Bordeaux, 21 à Marseille, 22 à Nice, 23 degrés pour Paris. Et pour ce samedi après-midi, entre 22 et 33 degrés sur une moitié nord, il fera 22 en Bretagne, 24 en Normandie, 29 sur les Hauts-de-France, 32 sur le Grand Est, 33 degrés sur le Centre-Val de Loire, la Bourgogne et la région parisienne. Et dans la moitié sud, entre 21 et 32 degrés, il fera 21 dans la région de Biarritz, 27 sur Bordeaux et la Corse, 28 degrés sur la Côte d'Azur, entre 29 et 30 sur le Golfe du Lion, 31 en Occitanie, jusqu'à 32 degrés encore dans la vallée du Rhône.
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0: Bonjour, bienvenue dans l'actualité People. C'est parti, on part à la recherche du nouveau James Bond. Amazon, MGM Studio, qui produit les films, a confirmé la nouvelle sur son compte Instagram. Le studio lance les recherches pour trouver le successeur de Daniel Craig. Le communiqué annonce le début du processus de casting sans donner plus de détails sur les auditions en cours. Le message promet de partager de nouvelles informations avec les fans, évidemment, le moment venu. On poursuit avec Louane qui s'est mariée il y a quelques jours dans le sud de la France. Elle a dit oui à Florian Rossi à Pertuis dans le Vaucluse. La star de 29 ans et le musicien de 35 ans, connu sous le nom de Pégase, partagent leur vie depuis 8 ans maintenant. Près de 200 personnes étaient présentes à la cérémonie, dont Stromae, Mika, M. Pokora ou encore Soprano. Des gardes du corps cachaient les jeunes épouses sous de larges parapluies pour éviter les paparazzi et les fuites de photos. Enfin, on termine avec Shakira qui fait plier le fisc espagnol. L'administration fiscale doit lui rembourser plus de 55 millions d'euros. Le tribunal annule donc toutes les sanctions liées à l'année 2011 avec le Trésor public qui réclamait des impôts sur le revenu, des taxes sur le patrimoine et de lourdes amendes. L'État accusait la star de vivre en Espagne au début de sa relation avec Gérard Piqué et les juges viennent de trancher en faveur de l'artiste car le fisc n'a pas réussi à prouver sa présence sur le territoire plus de 183 jours cette année-là. La chanteuse ferme donc un long chapitre judiciaire, une bataille financière qui avait même inspiré la création de la série télé Céleste. Voilà pour l'actualité People de cette semaine. À très vite pour d'autres infos.
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3: La météo pour ce samedi 30 mai, du soleil oui, mais également des nuages dans le sud-ouest, dans la région de Bordeaux, de Biarritz notamment, et puis un temps lourd et risque orageux à l'est. Les températures pour ce samedi matin, 15 degrés pour Cherbourg et Brest, 18 pour Lille et Strasbourg, 18 également pour Biarritz, 19 à Toulouse, 20 degrés pour Bordeaux, 21 à Marseille, 22 à Nice, 23 degrés pour Paris. Et pour ce samedi après-midi, entre 22 et 33 degrés sur une moitié nord, il fera 22 en Bretagne, 24 en Normandie, 29 sur les Hauts-de-France, 32 sur le Grand Est, 33 degrés sur le Centre-Val de Loire, la Bourgogne et la région parisienne. Et dans la moitié sud, entre 21 et 32 degrés, il fera 21 dans la région de Biarritz, 27 sur Bordeaux et la Corse, 28 degrés sur la Côte d'Azur, entre 29 et 30 sur le Golfe du Lion, 31 en Occitanie, jusqu'à 32 degrés encore dans la vallée du Rhône.
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0: Bonjour, bienvenue dans l'actualité People. C'est parti, on part à la recherche du nouveau James Bond. Amazon, MGM Studio, qui produit les films, a confirmé la nouvelle sur son compte Instagram. Le studio lance les recherches pour trouver le successeur de Daniel Craig. Le communiqué annonce le début du processus de casting sans donner plus de détails sur les auditions en cours. Le message promet de partager de nouvelles informations avec les fans, évidemment, le moment venu. On poursuit avec Louane qui s'est mariée il y a quelques jours dans le sud de la France. Elle a dit oui à Florian Rossi à Pertuis dans le Vaucluse. La star de 29 ans et le musicien de 35 ans, connu sous le nom de Pégase, partagent leur vie depuis 8 ans maintenant. Près de 200 personnes étaient présentes à la cérémonie, dont Stromae, Mika, M. Pokora ou encore Soprano. Des gardes du corps cachaient les jeunes épouses sous de larges parapluies pour éviter les paparazzi et les fuites de photos. Enfin, on termine avec Shakira qui fait plier le fisc espagnol. L'administration fiscale doit lui rembourser plus de 55 millions d'euros. Le tribunal annule donc toutes les sanctions liées à l'année 2011 avec le Trésor public qui réclamait des impôts sur le revenu, des taxes sur le patrimoine et de lourdes amendes. L'État accusait la star de vivre en Espagne au début de sa relation avec Gérard Piqué et les juges viennent de trancher en faveur de l'artiste car le fisc n'a pas réussi à prouver sa présence sur le territoire plus de 183 jours cette année-là. La chanteuse ferme donc un long chapitre judiciaire, une bataille financière qui avait même inspiré la création de la série télé Céleste. Voilà pour l'actualité People de cette semaine. À très vite pour d'autres infos.
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3: La météo pour ce samedi 30 mai, du soleil oui, mais également des nuages dans le sud-ouest, dans la région de Bordeaux, de Biarritz notamment, et puis un temps lourd et risque orageux à l'est. Les températures pour ce samedi matin, 15 degrés pour Cherbourg et Brest, 18 pour Lille et Strasbourg, 18 également pour Biarritz, 19 à Toulouse, 20 degrés pour Bordeaux, 21 à Marseille, 22 à Nice, 23 degrés pour Paris. Et pour ce samedi après-midi, entre 22 et 33 degrés sur une moitié nord, il fera 22 en Bretagne, 24 en Normandie, 29 sur les Hauts-de-France, 32 sur le Grand Est, 33 degrés sur le Centre-Val de Loire, la Bourgogne et la région parisienne. Et dans la moitié sud, entre 21 et 32 degrés, il fera 21 dans la région de Biarritz, 27 sur Bordeaux et la Corse, 28 degrés sur la Côte d'Azur, entre 29 et 30 sur le Golfe du Lion, 31 en Occitanie, jusqu'à 32 degrés encore dans la vallée du Rhône.
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0: Bonjour, bienvenue dans l'actualité People. C'est parti, on part à la recherche du nouveau James Bond. Amazon, MGM Studio, qui produit les films, a confirmé la nouvelle sur son compte Instagram. Le studio lance les recherches pour trouver le successeur de Daniel Craig. Le communiqué annonce le début du processus de casting sans donner plus de détails sur les auditions en cours. Le message promet de partager de nouvelles informations avec les fans, évidemment, le moment venu. On poursuit avec Louane qui s'est mariée il y a quelques jours dans le sud de la France. Elle a dit oui à Florian Rossi à Pertuis dans le Vaucluse. La star de 29 ans et le musicien de 35 ans, connu sous le nom de Pégase, partagent leur vie depuis 8 ans maintenant. Près de 200 personnes étaient présentes à la cérémonie, dont Stromae, Mika, M. Pokora ou encore Soprano. Des gardes du corps cachaient les jeunes épouses sous de larges parapluies pour éviter les paparazzi et les fuites de photos. Enfin, on termine avec Shakira qui fait plier le fisc espagnol. L'administration fiscale doit lui rembourser plus de 55 millions d'euros. Le tribunal annule donc toutes les sanctions liées à l'année 2011 avec le Trésor public qui réclamait des impôts sur le revenu, des taxes sur le patrimoine et de lourdes amendes. L'État accusait la star de vivre en Espagne au début de sa relation avec Gérard Piqué et les juges viennent de trancher en faveur de l'artiste car le fisc n'a pas réussi à prouver sa présence sur le territoire plus de 183 jours cette année-là. La chanteuse ferme donc un long chapitre judiciaire, une bataille financière qui avait même inspiré la création de la série télé Céleste. Voilà pour l'actualité People de cette semaine. À très vite pour d'autres infos.
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3: La météo pour ce samedi 30 mai, du soleil oui, mais également des nuages dans le sud-ouest, dans la région de Bordeaux, de Biarritz notamment, et puis un temps lourd et risque orageux à l'est. Les températures pour ce samedi matin, 15 degrés pour Cherbourg et Brest, 18 pour Lille et Strasbourg, 18 également pour Biarritz, 19 à Toulouse, 20 degrés pour Bordeaux, 21 à Marseille, 22 à Nice, 23 degrés pour Paris. Et pour ce samedi après-midi, entre 22 et 33 degrés sur une moitié nord, il fera 22 en Bretagne, 24 en Normandie, 29 sur les Hauts-de-France, 32 sur le Grand Est, 33 degrés sur le Centre-Val de Loire, la Bourgogne et la région parisienne. Et dans la moitié sud, entre 21 et 32 degrés, il fera 21 dans la région de Biarritz, 27 sur Bordeaux et la Corse, 28 degrés sur la Côte d'Azur, entre 29 et 30 sur le Golfe du Lion, 31 en Occitanie, jusqu'à 32 degrés encore dans la vallée du Rhône.
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0: Bonjour, bienvenue dans l'actualité People. C'est parti, on part à la recherche du nouveau James Bond. Amazon, MGM Studio, qui produit les films, a confirmé la nouvelle sur son compte Instagram. Le studio lance les recherches pour trouver le successeur de Daniel Craig. Le communiqué annonce le début du processus de casting sans donner plus de détails sur les auditions en cours. Le message promet de partager de nouvelles informations avec les fans, évidemment, le moment venu. On poursuit avec Louane qui s'est mariée il y a quelques jours dans le sud de la France. Elle a dit oui à Florian Rossi à Pertuis dans le Vaucluse. La star de 29 ans et le musicien de 35 ans, connu sous le nom de Pégase, partagent leur vie depuis 8 ans maintenant. Près de 200 personnes étaient présentes à la cérémonie, dont Stromae, Mika, M. Pokora ou encore Soprano. Des gardes du corps cachaient les jeunes épouses sous de larges parapluies pour éviter les paparazzi et les fuites de photos. Enfin, on termine avec Shakira qui fait plier le fisc espagnol. L'administration fiscale doit lui rembourser plus de 55 millions d'euros. Le tribunal annule donc toutes les sanctions liées à l'année 2011 avec le Trésor public qui réclamait des impôts sur le revenu, des taxes sur le patrimoine et de lourdes amendes. L'État accusait la star de vivre en Espagne au début de sa relation avec Gérard Piqué et les juges viennent de trancher en faveur de l'artiste car le fisc n'a pas réussi à prouver sa présence sur le territoire plus de 183 jours cette année-là. La chanteuse ferme donc un long chapitre judiciaire, une bataille financière qui avait même inspiré la création de la série télé Céleste. Voilà pour l'actualité People de cette semaine. À très vite pour d'autres infos.
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3: La météo pour ce samedi 30 mai, du soleil oui, mais également des nuages dans le sud-ouest, dans la région de Bordeaux, de Biarritz notamment, et puis un temps lourd et risque orageux à l'est. Les températures pour ce samedi matin, 15 degrés pour Cherbourg et Brest, 18 pour Lille et Strasbourg, 18 également pour Biarritz, 19 à Toulouse, 20 degrés pour Bordeaux, 21 à Marseille, 22 à Nice, 23 degrés pour Paris. Et pour ce samedi après-midi, entre 22 et 33 degrés sur une moitié nord, il fera 22 en Bretagne, 24 en Normandie, 29 sur les Hauts-de-France, 32 sur le Grand Est, 33 degrés sur le Centre-Val de Loire, la Bourgogne et la région parisienne. Et dans la moitié sud, entre 21 et 32 degrés, il fera 21 dans la région de Biarritz, 27 sur Bordeaux et la Corse, 28 degrés sur la Côte d'Azur, entre 29 et 30 sur le Golfe du Lion, 31 en Occitanie, jusqu'à 32 degrés encore dans la vallée du Rhône.
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0: Bonjour, bienvenue dans l'actualité People. C'est parti, on part à la recherche du nouveau James Bond. Amazon, MGM Studio, qui produit les films, a confirmé la nouvelle sur son compte Instagram. Le studio lance les recherches pour trouver le successeur de Daniel Craig. Le communiqué annonce le début du processus de casting sans donner plus de détails sur les auditions en cours. Le message promet de partager de nouvelles informations avec les fans, évidemment, le moment venu. En poursuit avec Louane qui s'est mariée il y a quelques jours dans le sud de la France. Elle a dit oui à Florian Rossi à Pertuis dans le Vaucluse. La star de 29 ans et le musicien de 35 ans connu sous le nom de Pégase partagent leur vie depuis 8 ans maintenant. Près de 200 personnes étaient à présent à la cérémonie dont Stromae, Mika, M. Pokora ou encore Soprano. Des gardes du corps cachaient les jeunes épouses sous de larges parapluies pour éviter les paparazzi et les fuites de photos. Enfin, on termine avec Shakira qui fait plier le fisc espagnol. L'administration fiscale doit lui rembourser plus de 55 millions d'euros. Le tribunal annule donc toutes les sanctions liées à l'année 2011 avec le Trésor public qui réclamait des impôts sur le revenu, des taxes sur le patrimoine et de lourdes amendes. L'État accusait la star de vivre en Espagne au début de sa relation avec Gérard Piqué et les juges viennent de trancher en faveur de l'artiste car le fisc n'a pas réussi à prouver sa présence sur le territoire plus de 183 jours cette année-là. La chanteuse ferme donc un long chapitre judiciaire, une bataille financière qui avait même inspiré la création de la série télé Céleste. Voilà pour l'actualité People de cette semaine. À très vite pour d'autres infos.
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3: La météo pour ce samedi 30 mai, du soleil oui, mais également des nuages dans le sud-ouest, dans la région de Bordeaux, de Biarritz notamment, et puis un temps lourd et risque orageux à l'est. Les températures pour ce samedi matin, 15 degrés pour Cherbourg et Brest, 18 pour Lille et Strasbourg, 18 également pour Biarritz, 19 à Toulouse, 20 degrés pour Bordeaux, 21 à Marseille, 22 à Nice, 23 degrés pour Paris. Et pour ce samedi après-midi, entre 22 et 33 degrés sur une moitié nord, il fera 22 en Bretagne, 24 en Normandie, 29 sur les Hauts-de-France, 32 sur le Grand Est, 33 degrés sur le Centre-Val de Loire, la Bourgogne et la région parisienne. Et dans la moitié sud, entre 21 et 32 degrés, il fera 21 dans la région de Biarritz, 27 sur Bordeaux et la Corse, 28 degrés sur la Côte d'Azur, entre 29 et 30 sur le Golfe du Lion, 31 en Occitanie, jusqu'à 32 degrés encore dans la vallée du Rhône.
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0: Bonjour, bienvenue dans l'actualité People. C'est parti, on part à la recherche du nouveau James Bond. Amazon, MGM Studio, qui produit les films, a confirmé la nouvelle sur son compte Instagram. Le studio lance les recherches pour trouver le successeur de Daniel Craig. Le communiqué annonce le début du processus de casting sans donner plus de détails sur les auditions en cours. Le message promet de partager de nouvelles informations avec les fans, évidemment, le moment venu. On poursuit avec Louane qui s'est mariée il y a quelques jours dans le sud de la France. Elle a dit oui à Florian Rossi à Pertuis dans le Vaucluse. La star de 29 ans et le musicien de 35 ans connu sous le nom de Pégase partagent leur vie depuis 8 ans maintenant. Près de 200 personnes étaient à présent à la cérémonie dont Stromae, Mika, M. Pokora ou encore Soprano. Des gardes du corps cachaient les jeunes épouses sous de larges parapluies pour éviter les paparazzi et les fuites de photos. Enfin, on termine avec Shakira qui fait plier le fisc espagnol. L'administration fiscale doit lui rembourser plus de 55 millions d'euros. Le tribunal annule donc toutes les sanctions liées à l'année 2011 avec le Trésor public qui réclamait des impôts sur le revenu, des taxes sur le patrimoine et de lourdes amendes. L'État accusait la star de vivre en Espagne au début de sa relation avec Gérard Piqué et les juges viennent de trancher en faveur de l'artiste car le fisc n'a pas réussi à prouver sa présence sur le territoire plus de 183 jours cette année-là. La chanteuse ferme donc un long chapitre judiciaire, une bataille financière qui avait même inspiré la création de la série télé Céleste. Voilà pour l'actualité People de cette semaine. À très vite pour d'autres infos.
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3: La météo pour ce samedi 30 mai, du soleil oui, mais également des nuages dans le sud-ouest, dans la région de Bordeaux, de Biarritz notamment, et puis un temps lourd et risque orageux à l'est. Les températures pour ce samedi matin, 15 degrés pour Cherbourg et Brest, 18 pour Lille et Strasbourg, 18 également pour Biarritz, 19 à Toulouse, 20 degrés pour Bordeaux, 21 à Marseille, 22 à Nice, 23 degrés pour Paris. Et pour ce samedi après-midi, entre 22 et 33 degrés sur une moitié nord, il fera 22 en Bretagne, 24 en Normandie, 29 sur les Hauts-de-France, 32 sur le Grand Est, 33 degrés sur le Centre-Val de Loire, la Bourgogne et la région parisienne. Et dans la moitié sud, entre 21 et 32 degrés, il fera 21 dans la région de Biarritz, 27 sur Bordeaux et la Corse, 28 degrés sur la Côte d'Azur, entre 29 et 30 sur le Golfe du Lion, 31 en Occitanie, jusqu'à 32 degrés encore dans la vallée du Rhône.
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0: Bonjour, bienvenue dans l'actualité People. C'est parti, on part à la recherche du nouveau James Bond. Amazon, MGM Studio, qui produit les films, a confirmé la nouvelle sur son compte Instagram. Le studio lance les recherches pour trouver le successeur de Daniel Craig. Le communiqué annonce le début du processus de casting sans donner plus de détails sur les auditions en cours. Le message promet de partager de nouvelles informations avec les fans, évidemment, le moment venu. On poursuit avec Louane qui s'est mariée il y a quelques jours dans le sud de la France. Elle a dit oui à Florian Rossi à Pertuis dans le Vaucluse. La star de 29 ans et le musicien de 35 ans connu sous le nom de Pégase partagent leur vie depuis 8 ans maintenant. Près de 200 personnes étaient présentes à la cérémonie dont Stromae, Mika, M. Pokora ou encore Soprano. Des gardes du corps cachaient les jeunes épouses sous de larges parapluies pour éviter les paparazzi et les fuites de photos. Enfin, on termine avec Shakira qui fait plier le fisc espagnol. L'administration fiscale doit lui rembourser plus de 55 millions d'euros. Le tribunal annule donc toutes les sanctions liées à l'année 2011 avec le Trésor public qui réclamait des impôts sur le revenu, des taxes sur le patrimoine et de lourdes amendes. L'État accusait la star de vivre en Espagne au début de sa relation avec Gérard Piqué et les juges viennent de trancher en faveur de l'artiste car le fisc n'a pas réussi à prouver sa présence sur le territoire plus de 183 jours cette année-là. La chanteuse ferme donc un long chapitre judiciaire, une bataille financière qui avait même inspiré la création de la série télé Céleste. Voilà pour l'actualité People de cette semaine. À très vite pour d'autres infos.
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3: La météo pour ce samedi 30 mai, du soleil oui, mais également des nuages dans le sud-ouest, dans la région de Bordeaux, de Biarritz notamment, et puis un temps lourd et risque orageux à l'est. Les températures pour ce samedi matin, 15 degrés pour Cherbourg et Brest, 18 pour Lille et Strasbourg, 18 également pour Biarritz, 19 à Toulouse, 20 degrés pour Bordeaux, 21 à Marseille, 22 à Nice, 23 degrés pour Paris. Et pour ce samedi après-midi, entre 22 et 33 degrés sur une moitié nord, il fera 22 en Bretagne, 24 en Normandie, 29 sur les Hauts-de-France, 32 sur le Grand Est, 33 degrés sur le Centre-Val de Loire, la Bourgogne et la région parisienne. Et dans la moitié sud, entre 21 et 32 degrés, il fera 21 dans la région de Biarritz, 27 sur Bordeaux et la Corse, 28 degrés sur la Côte d'Azur, entre 29 et 30 sur le Golfe du Lion, 31 en Occitanie, jusqu'à 32 degrés encore dans la vallée du Rhône.
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0: Bonjour, bienvenue dans l'actualité People. C'est parti, on part à la recherche du nouveau James Bond. Amazon, MGM Studio, qui produit les films, a confirmé la nouvelle sur son compte Instagram. Le studio lance les recherches pour trouver le successeur de Daniel Craig. Le communiqué annonce le début du processus de casting sans donner plus de détails sur les auditions en cours. Le message promet de partager de nouvelles informations avec les fans, évidemment, le moment venu. On poursuit avec Louane qui s'est mariée il y a quelques jours dans le sud de la France. Elle a dit oui à Florian Rossi à Pertuis dans le Vaucluse. La star de 29 ans et le musicien de 35 ans connu sous le nom de Pégase partagent leur vie depuis 8 ans maintenant. Près de 200 personnes étaient présentes à la cérémonie dont Stromae, Mika, M. Pokora ou encore Soprano. Des gardes du corps cachaient les jeunes épouses sous de larges parapluies pour éviter les paparazzi et les fuites de photos. Enfin, on termine avec Shakira qui fait plier le fisc espagnol. L'administration fiscale doit lui rembourser plus de 55 millions d'euros. Le tribunal annule donc toutes les sanctions liées à l'année 2011 avec le Trésor public qui réclamait des impôts sur le revenu, des taxes sur le patrimoine et de lourdes amendes. L'État accusait la star de vivre en Espagne au début de sa relation avec Gérard Piqué et les juges viennent de trancher en faveur de l'artiste car le fisc n'a pas réussi à prouver sa présence sur le territoire plus de 183 jours cette année-là. La chanteuse ferme donc un long chapitre judiciaire, une bataille financière qui avait même inspiré la création de la série télé Céleste. Voilà pour l'actualité People de cette semaine. À très vite pour d'autres infos.
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3: La météo pour ce samedi 30 mai, du soleil oui, mais également des nuages dans le sud-ouest, dans la région de Bordeaux, de Biarritz notamment, et puis un temps lourd et risque orageux à l'est. Les températures pour ce samedi matin, 15 degrés pour Cherbourg et Brest, 18 pour Lille et Strasbourg, 18 également pour Biarritz, 19 à Toulouse, 20 degrés pour Bordeaux, 21 à Marseille, 22 à Nice, 23 degrés pour Paris. Et pour ce samedi après-midi, entre 22 et 33 degrés sur une moitié nord, il fera 22 en Bretagne, 24 en Normandie, 29 sur les Hauts-de-France, 32 sur le Grand Est, 33 degrés sur le Centre-Val de Loire, la Bourgogne et la région parisienne. Et dans la moitié sud, entre 21 et 32 degrés, il fera 21 dans la région de Biarritz, 27 sur Bordeaux et la Corse, 28 degrés sur la Côte d'Azur, entre 29 et 30 sur le Golfe du Lion, 31 en Occitanie, jusqu'à 32 degrés encore dans la vallée du Rhône.
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0: Bonjour, bienvenue dans l'actualité People. C'est parti, on part à la recherche du nouveau James Bond. Amazon, MGM Studio, qui produit les films, a confirmé la nouvelle sur son compte Instagram. Le studio lance les recherches pour trouver le successeur de Daniel Craig. Le communiqué annonce le début du processus de casting sans donner plus de détails sur les auditions en cours. Le message promet de partager de nouvelles informations avec les fans, évidemment, le moment venu. On poursuit avec Louane qui s'est mariée il y a quelques jours dans le sud de la France. Elle a dit oui à Florian Rossi à Pertuis dans le Vaucluse. La star de 29 ans et le musicien de 35 ans, connu sous le nom de Pégase, partagent leur vie depuis 8 ans maintenant. Près de 200 personnes étaient présentes à la cérémonie, dont Stromae, Mika, M. Pokora ou encore Soprano. Des gardes du corps cachaient les jeunes épouses sous de larges parapluies pour éviter les paparazzi et les fuites de photos. Enfin, on termine avec Shakira qui fait plier le fisc espagnol. L'administration fiscale doit lui rembourser plus de 55 millions d'euros. Le tribunal annule donc toutes les sanctions liées à l'année 2011 avec le Trésor public qui réclamait des impôts sur le revenu, des taxes sur le patrimoine et de lourdes amendes. L'État accusait la star de vivre en Espagne au début de sa relation avec Gérard Piqué et les juges viennent de trancher en faveur de l'artiste car le fisc n'a pas réussi à prouver sa présence. Sur le territoire plus de 183 jours cette année-là. La chanteuse ferme donc un long chapitre

0: 18 pour Lille et Strasbourg, 18 également pour Biarritz, 19 à Toulouse, 20 degrés pour Bordeaux, 21 à Marseille, 22 à Nice, 23 degrés pour Paris. Et pour ce samedi après-midi, entre 22 et 33 degrés sur une moitié nord, il fera 22 en Bretagne, 24 en Normandie, 29 sur les Hauts-de-France, 32 sur le Grand Est, 33 degrés sur le Centre-Val de Loire, la Bourgogne et la région parisienne. Et dans la moitié sud, entre 21 et 32 degrés, il fera 21 dans la région de Biarritz, 27 sur Bordeaux et la Corse, 28 degrés sur la Côte d'Azur, entre 29 et 30 sur le Golfe du Lion, 31 en Occitanie et jusqu'à 32 degrés encore dans la vallée du Rhône.
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2: Bonjour, bienvenue dans l'actualité People. C'est parti, on part à la recherche du nouveau James Bond. Amazon, MGM Studio, qui produit les films, a confirmé la nouvelle sur son compte Instagram. Le studio lance les recherches pour trouver le successeur de Daniel Craig. Le communiqué annonce le début du processus de casting sans donner plus de détails sur les auditions en cours. Le message promet de partager de nouvelles informations avec les fans, évidemment, le moment venu. On poursuit avec Louane qui s'est mariée il y a quelques jours dans le sud de la France. Elle a dit oui à Florian Rossi à Pertuis dans le Vaucluse. La star de 29 ans et le musicien de 35 ans, connu sous le nom de Pégase, partagent leur vie depuis 8 ans maintenant. Près de 200 personnes étaient présentes à la cérémonie, dont Stromae, Mika, M. Pokora ou encore Soprano. Des gardes du corps cachaient les jeunes épouses sous de larges parapluies pour éviter les paparazzi et les fuites de photos. Enfin, on termine avec Shakira qui fait plier le fisc espagnol. L'administration fiscale doit lui rembourser plus de 55 millions d'euros. Le tribunal annule donc toutes les sanctions liées à l'année 2011 avec le Trésor public qui réclamait des impôts sur le revenu, des taxes sur le patrimoine et de lourdes amendes. L'État accusait la star de vivre en Espagne au début de sa relation avec Gérard Piqué et les juges viennent de trancher en faveur de l'artiste car le fisc n'a pas réussi à prouver sa présence sur le territoire plus de 183 jours cette année-là. La chanteuse ferme donc un long chapitre judiciaire, une bataille financière qui avait même inspiré la création de la série télé Céleste. Voilà pour l'actualité People de cette semaine. 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
0: La météo pour ce samedi 30 mai, du soleil oui, mais également des nuages dans le sud-ouest, dans la région de Bordeaux, de Biarritz notamment, et puis un temps lourd et risque orageux à l'est. Les températures pour ce samedi matin, 15 degrés pour Cherbourg et Brest, 18 pour Lille et Strasbourg, 18 également pour Biarritz, 19 à Toulouse, 20 degrés pour Bordeaux, 21 à Marseille, 22 à Nice, 23 degrés pour Paris. Et pour ce samedi après-midi, entre 22 et 33 degrés sur une moitié nord, il fera 22 en Bretagne, 24 en Normandie, 29 sur les Hauts-de-France, 32 sur le Grand Est, 33 degrés sur le Centre-Val de Loire, la Bourgogne et la région parisienne. Et dans la moitié sud, entre 21 et 32 degrés, il fera 21 dans la région de Biarritz, 27 sur Bordeaux et la Corse, 28 degrés sur la Côte d'Azur, entre 29 et 30 sur le Golfe du Lion, 31 en Occitanie et jusqu'à 32 degrés encore dans la vallée du Rhône.
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2: Bonjour, bienvenue dans l'actualité People. C'est parti, on part à la recherche du nouveau James Bond. Amazon, MGM Studio, qui produit les films, a confirmé la nouvelle sur son compte Instagram. Le studio lance les recherches pour trouver le successeur de Daniel Craig. Le communiqué annonce le début du processus de casting sans donner plus de détails sur les auditions en cours. Le message promet de partager de nouvelles informations avec les fans, évidemment, le moment venu. On poursuit avec Louane qui s'est mariée il y a quelques jours dans le sud de la France. Elle a dit oui à Florian Rossi à Pertuis dans le Vaucluse. La star de 29 ans et le musicien de 35 ans, connu sous le nom de Pégase, partagent leur vie depuis 8 ans maintenant. Près de 200 personnes étaient présentes à la cérémonie, dont Stromae, Mika, M. Pokora ou encore Soprano. Des gardes du corps cachaient les jeunes épouses sous de larges parapluies pour éviter les paparazzi et les fuites de photos. Enfin, on termine avec Shakira qui fait plier le fisc espagnol. L'administration fiscale doit lui rembourser plus de 55 millions d'euros. Le tribunal annule donc toutes les sanctions liées à l'année 2011 avec le Trésor public qui réclamait des impôts sur le revenu, des taxes sur le patrimoine et de lourdes amendes. L'État accusait la star de vivre en Espagne au début de sa relation avec Gérard Piqué et les juges viennent de trancher en faveur de l'artiste car le fisc n'a pas réussi à prouver sa présence sur le territoire plus de 183 jours cette année-là. La chanteuse ferme donc un long chapitre judiciaire, une bataille financière qui avait même inspiré la création de la série télé Céleste. Voilà pour l'actualité People de cette semaine. À très vite pour d'autres infos.
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0: La météo pour ce samedi 30 mai, du soleil, oui, mais également des nuages dans le sud-ouest, dans la région.
3: 14h30.
0: Notamment. Et puis un temps lourd et risque orageux à l'est. Les températures pour ce samedi matin, 15 degrés pour Cherbourg et Brest, 18 pour

0: Lille et Strasbourg. 18 également pour Biarritz, 19 à Toulouse, 20 degrés pour Bordeaux, 21 à Marseille, 22 à Nice, 23 degrés pour Paris. Et pour ce samedi après-midi, entre 22 et 33 degrés sur une moitié nord. Il fera 22 en Bretagne, 24 en Normandie, 29 sur les Hauts-de-France, 32 sur le Grand Est, 33 degrés sur le Centre-Val de Loire, la Bourgogne et la région parisienne. Et dans la moitié sud, entre 21 et 32 degrés. Il fera 21 dans la région de Biarritz, 27 sur Bordeaux et la Corse, 28 degrés sur la Côte d'Azur, entre 29 et 30 sur le Golfe du Lion, 31 en Occitanie, jusqu'à 32 degrés encore dans la vallée du Rhône.
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2: Bonjour, bienvenue dans l'actualité People. C'est parti, on part à la recherche du nouveau James Bond. Amazon, MGM Studio, qui produit les films, a confirmé la nouvelle sur son compte Instagram. Le studio lance les recherches pour trouver le successeur de Daniel Craig. Le communiqué annonce le début du processus de casting sans donner plus de détails sur les auditions en cours. Le message promet de partager de nouvelles informations avec les fans, évidemment, le moment venu. On poursuit avec Louane qui s'est mariée il y a quelques jours dans le sud de la France. Elle a dit oui à Florian Rossi à Pertuis dans le Vaucluse. La star de 29 ans et le musicien de 35 ans, connu sous le nom de Pégase, partagent leur vie depuis 8 ans maintenant. Près de 200 personnes étaient présentes à la cérémonie, dont Stromae, Mika, M. Pokora ou encore Soprano. Les gardes du corps cachaient les jeunes épouses sous de larges parapluies pour éviter les paparazzis et les fuites de photos. Enfin, on termine avec Shakira qui fait plier le fisc espagnol. L'administration fiscale doit lui rembourser plus de 55 millions d'euros. Le tribunal annule donc toutes les sanctions liées à l'année 2011 avec le trésor public qui réclamait des impôts sur le revenu, des taxes sur le patrimoine et de lourdes amendes. L'État accusait la star de vivre en Espagne au début de sa relation avec Gérard Piqué et les juges viennent de trancher en faveur de l'artiste car le fisc n'a pas réussi à prouver sa présence sur le territoire plus de 183 jours cette année-là. La chanteuse ferme donc un long chapitre judiciaire, une bataille financière qui avait même inspiré la création de la série télé Céleste. Voilà pour l'actualité People de cette semaine. À très vite pour d'autres infos.
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0: La météo pour ce samedi 30 mai, du soleil oui, mais également des nuages dans le sud-ouest, dans la région de Bordeaux, de Biarritz notamment, et puis un temps lourd et risque orageux à l'est. Les températures pour ce samedi matin, 15 degrés pour Cherbourg et Brest, 18 pour Lille et Strasbourg, 18 également pour Biarritz, 19 à Toulouse, 20 degrés pour Bordeaux, 21 à Marseille, 22 à Nice, 23 degrés pour Paris. Et pour ce samedi après-midi, entre 22 et 33 degrés sur une moitié nord, il fera 22 en Bretagne, 24 en Normandie, 29 sur les Hauts-de-France, 32 sur le Grand Est, 33 degrés sur le Centre-Val de Loire, la Bourgogne et la région parisienne. Et dans la moitié sud, entre 21 et 32 degrés, il fera 21 dans la région de Biarritz, 27 sur Bordeaux et la Corse, 28 degrés sur la Côte d'Azur, entre 29 et 30 sur le Golfe du Lion, 31 en Occitanie, jusqu'à 32 degrés encore dans la vallée du Rhône.
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2: Bonjour, bienvenue dans l'actualité People. C'est parti, on part à la recherche du nouveau James Bond. Amazon, MGM Studio, qui produit les films, a confirmé la nouvelle sur son compte Instagram. Le studio lance les recherches pour trouver le successeur de Daniel Craig. Le communiqué annonce le début du processus de casting sans donner plus de détails sur les auditions en cours. Le message promet de partager de nouvelles informations avec les fans, évidemment, le moment venu. On poursuit avec Louane qui s'est mariée il y a quelques jours dans le sud de la France. Elle a dit oui à Florian Rossi à Pertuis dans le Vaucluse. La star de 29 ans et le musicien de 35 ans, connu sous le nom de Pégase, partagent leur vie depuis 8 ans maintenant. Près de 200 personnes étaient présentes à la cérémonie, dont Stromae, Mika, M. Pokora ou encore Soprano. Les gardes du corps cachaient les jeunes épouses sous de larges parapluies pour éviter les paparazzis et les fuites de photos. Enfin, on termine avec Shakira qui fait plier le fisc espagnol. L'administration fiscale doit lui rembourser plus de 55 millions d'euros. Le tribunal annule donc toutes les sanctions liées à l'année 2011 avec le trésor public qui réclamait des impôts sur le revenu, des taxes sur le patrimoine et de lourdes amendes. L'État accusait la star de vivre en Espagne au début de sa relation avec Gérard Piqué et les juges viennent de trancher en faveur de l'artiste car le fisc n'a pas réussi à prouver sa présence sur le territoire plus de 183 jours cette année-là. La chanteuse ferme donc un long chapitre judiciaire, une bataille financière qui avait même inspiré la création de la série télé Céleste. Voilà pour l'actualité People de cette semaine. À très vite pour d'autres infos.
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0: La météo pour ce samedi 30 mai, du soleil oui, mais également des nuages dans le sud-ouest, dans la région de Bordeaux, de Biarritz notamment, et puis un temps lourd et risque orageux à l'est. Les températures pour ce samedi matin, 15 degrés pour Cherbourg et Brest, 18 pour Lille et Strasbourg, 18 également pour Biarritz, 19 à Toulouse, 20 degrés pour Bordeaux, 21 à Marseille, 22 à Nice, 23 degrés pour Paris. Et pour ce samedi après-midi, entre 22 et 33 degrés sur une moitié nord, il fera 22 en Bretagne, 24 en Normandie, 29 sur les Hauts-de-France, 32 sur le Grand Est, 33 degrés sur le Centre-Val de Loire, la Bourgogne et la région parisienne. Et dans la moitié sud, entre 21 et 32 degrés, il fera 21 dans la région de Biarritz, 27 sur Bordeaux et la Corse, 28 degrés sur la Côte d'Azur, entre 29 et 30 sur le Golfe du Lion, 31 en Occitanie et jusqu'à 32 degrés encore dans la vallée du Rhône.
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2: Bonjour, bienvenue dans l'actualité People. C'est parti, on part à la recherche du nouveau James Bond. Amazon, MGM Studio, qui produit les films, a confirmé la nouvelle sur son compte Instagram. Le studio lance les recherches pour trouver le successeur de Daniel Craig. Le communiqué annonce le début du processus de casting sans donner plus de détails sur les auditions en cours. Le message promet de partager de nouvelles informations avec les fans, évidemment, le moment venu. On poursuit avec Louane qui s'est mariée il y a quelques jours dans le sud de la France. Elle a dit oui à Florian Rossi à Pertuis dans le Vaucluse. La star de 29 ans et le musicien de 35 ans, connu sous le nom de Pégase, partagent leur vie depuis 8 ans maintenant. Près de 200 personnes étaient présentes à la cérémonie, dont Stromae, Mika, M. Pokora ou encore Soprano. Les gardes du corps cachaient les jeunes épouses sous de larges parapluies pour éviter les paparazzis et les fuites de photos. Enfin, on termine avec Shakira qui fait plier le fisc espagnol. L'administration fiscale doit lui rembourser plus de 55 millions d'euros. Le tribunal annule donc toutes les sanctions liées à l'année 2011 avec le trésor public qui réclamait des impôts sur le revenu, des taxes sur le patrimoine et de lourdes amendes. L'État accusait la star de vivre en Espagne au début de sa relation avec Gérard Piqué et les juges viennent de trancher en faveur de l'artiste car le fisc n'a pas réussi à prouver sa présence sur le territoire plus de 183 jours cette année-là. La chanteuse ferme donc un long chapitre judiciaire, une bataille financière qui avait même inspiré la création de la série télé Céleste. Voilà pour l'actualité People de cette semaine. À très vite pour d'autres infos.
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0: La météo pour ce samedi 30 mai, du soleil oui, mais également des nuages dans le sud-ouest, dans la région de Bordeaux, de Biarritz notamment, et puis un temps lourd et risque orageux à l'est. Les températures pour ce samedi matin, 15 degrés pour Cherbourg et Brest, 18 pour Lille et Strasbourg, 18 également pour Biarritz, 19 à Toulouse, 20 degrés pour Bordeaux, 21 à Marseille, 22 à Nice, 23 degrés pour Paris. Et pour ce samedi après-midi, entre 22 et 33 degrés sur une moitié nord, il fera 22 en Bretagne, 24 en Normandie, 29 sur les Hauts-de-France, 32 sur le Grand Est, 33 degrés sur le Centre-Val de Loire, la Bourgogne et la région parisienne. Et dans la moitié sud, entre 21 et 32 degrés, il fera 21 dans la région de Biarritz, 27 sur Bordeaux et la Corse, 28 degrés sur la Côte d'Azur, entre 29 et 30 sur le Golfe du Lion, 31 en Occitanie et jusqu'à 32 degrés encore dans la vallée du Rhône.
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2: Bonjour, bienvenue dans l'actualité People. C'est parti, on part à la recherche du nouveau James Bond. Amazon, MGM Studio, qui produit les films, a confirmé la nouvelle sur son compte Instagram. Le studio lance les recherches pour trouver le successeur de Daniel Craig. Le communiqué annonce le début du processus de casting sans donner plus de détails sur les auditions en cours. Le message promet de partager de nouvelles informations avec les fans, évidemment, le moment venu. On poursuit avec Louane qui s'est mariée il y a quelques jours dans le sud de la France. Elle a dit oui à Florian Rossi à Pertuis dans le Vaucluse. La star de 29 ans et le musicien de 35 ans, connu sous le nom de Pégase, partagent leur vie depuis 8 ans maintenant. Près de 200 personnes étaient présentes à la cérémonie, dont Stromae, Mika, M. Pokora ou encore Soprano. Les gardes du corps cachaient les jeunes épouses sous de larges parapluies pour éviter les paparazzis et les fuites de photos. Enfin, on termine avec Shakira qui fait plier le fisc espagnol. L'administration fiscale doit lui rembourser plus de 55 millions d'euros. Le tribunal annule donc toutes les sanctions liées à l'année 2011 avec le trésor public qui réclamait des impôts sur le revenu, des taxes sur le patrimoine et de lourdes amendes. L'État accusait la star de vivre en Espagne au début de sa relation avec Gérard Piqué et les juges viennent de trancher en faveur de l'artiste car le fisc n'a pas réussi à prouver sa présence sur le territoire plus de 183 jours cette année-là. La chanteuse ferme donc un long chapitre judiciaire, une bataille financière qui avait même inspiré la création de la série télé Céleste. Voilà pour l'actualité People de cette semaine. À très vite pour d'autres infos.
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0: La météo pour ce samedi 30 mai, du soleil oui, mais également des nuages dans le sud-ouest, dans la région de Bordeaux, de Biarritz notamment, et puis un temps lourd et risque orageux à l'est. Les températures pour ce samedi matin, 15 degrés pour Cherbourg et Brest, 18 pour Lille et Strasbourg, 18 également pour Biarritz, 19 à Toulouse, 20 degrés pour Bordeaux, 21 à Marseille, 22 à Nice, 23 degrés pour Paris. Et pour ce samedi après-midi, entre 22 et 33 degrés sur une moitié nord, il fera 22 en Bretagne, 24 en Normandie, 29 sur les Hauts-de-France, 32 sur le Grand Est, 33 degrés sur le Centre-Val de Loire, la Bourgogne et la région parisienne. Et dans la moitié sud, entre 21 et 32 degrés, il fera 21 dans la région de Biarritz, 27 sur Bordeaux et la Corse, 28 degrés sur la Côte d'Azur, entre 29 et 30 sur le Golfe du Lion, 31 en Occitanie, jusqu'à 32 degrés encore dans la vallée du Rhône.
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2: Bonjour, bienvenue dans l'actualité People. C'est parti, on part à la recherche du nouveau James Bond. Amazon, MGM Studio, qui produit les films, a confirmé la nouvelle sur son compte Instagram. Le studio lance les recherches pour trouver le successeur de Daniel Craig. Le communiqué annonce le début du processus de casting sans donner plus de détails sur les auditions en cours. Le message promet de partager de nouvelles informations avec les fans, évidemment, le moment venu. On poursuit avec Louane qui s'est mariée il y a quelques jours dans le sud de la France. Elle a dit oui à Florian Rossi à Pertuis dans le Vaucluse. La star de 29 ans et le musicien de 35 ans, connu sous le nom de Pégase, partagent leur vie depuis 8 ans maintenant. Près de 200 personnes étaient présentes à la cérémonie, dont Stromae, Mika, M. Pokora ou encore Soprano. Les gardes du corps cachaient les jeunes épouses sous de larges parapluies pour éviter les paparazzis et les fuites de photos. Enfin, on termine avec Shakira qui fait plier le fisc espagnol. L'administration fiscale doit lui rembourser plus de 55 millions d'euros. Le tribunal annule donc toutes les sanctions liées à l'année 2011 avec le trésor public qui réclamait des impôts sur le revenu, des taxes sur le patrimoine et de lourdes amendes. L'État accusait la star de vivre en Espagne au début de sa relation avec Gérard Piqué et les juges viennent de trancher en faveur de l'artiste car le fisc n'a pas réussi à prouver sa présence sur le territoire plus de 183 jours cette année-là. La chanteuse ferme donc un long chapitre judiciaire, une bataille financière qui avait même inspiré la création de la série télé Céleste. Voilà pour l'actualité People de cette semaine. À très vite pour d'autres infos.
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0: La météo pour ce samedi 30 mai, du soleil oui, mais également des nuages dans le sud-ouest, dans la région de Bordeaux, de Biarritz notamment, et puis un temps lourd et risque orageux à l'est. Les températures pour ce samedi matin, 15 degrés pour Cherbourg et Brest, 18 pour Lille et Strasbourg, 18 également pour Biarritz, 19 à Toulouse, 20 degrés pour Bordeaux, 21 à Marseille, 22 à Nice, 23 degrés pour Paris. Et pour ce samedi après-midi, entre 22 et 33 degrés sur une moitié nord, il fera 22 en Bretagne, 24 en Normandie, 29 sur les Hauts-de-France, 32 sur le Grand Est, 33 degrés sur le Centre-Val de Loire, la Bourgogne et la région parisienne. Et dans la moitié sud, entre 21 et 32 degrés, il fera 21 dans la région de Biarritz, 27 sur Bordeaux et la Corse, 28 degrés sur la Côte d'Azur, entre 29 et 30 sur le Golfe du Lion, 31 en Occitanie, jusqu'à 32 degrés encore dans la vallée du Rhône.
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2: Bonjour, bienvenue dans l'actualité People. C'est parti, on part à la recherche du nouveau James Bond. Amazon, MGM Studio, qui produit les films, a confirmé la nouvelle sur son compte Instagram. Le studio lance les recherches pour trouver le successeur de Daniel Craig. Le communiqué annonce le début du processus de casting sans donner plus de détails sur les auditions en cours. Le message promet de partager de nouvelles informations avec les fans, évidemment, le moment venu. On poursuit avec Louane qui s'est mariée il y a quelques jours dans le sud de la France. Elle a dit oui à Florian Rossi à Pertuis dans le Vaucluse. La star de 29 ans et le musicien de 35 ans, connu sous le nom de Pégase, partagent leur vie depuis 8 ans maintenant. Près de 200 personnes étaient présentes à la cérémonie, dont Stromae, Mika, M. Pokora ou encore Soprano. Les gardes du corps cachaient les jeunes épouses sous de larges parapluies pour éviter les paparazzis et les fuites de photos. Enfin, on termine avec Shakira qui fait plier le fisc espagnol. L'administration fiscale doit lui rembourser plus de 55 millions d'euros. Le tribunal annule donc toutes les sanctions liées à l'année 2011 avec le trésor public qui réclamait des impôts sur le revenu, des taxes sur le patrimoine et de lourdes amendes. L'État accusait la star de vivre en Espagne au début de sa relation avec Gérard Piqué et les juges viennent de trancher en faveur de l'artiste car le fisc n'a pas réussi à prouver sa présence sur le territoire plus de 183 jours cette année-là. La chanteuse ferme donc un long chapitre judiciaire, une bataille financière qui avait même inspiré la création de la série télé Céleste. Voilà pour l'actualité People de cette semaine. 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
3: Vercingétorix, né vers 82 avant Jésus-Christ. Il appartient au peuple des Arvernes, installé en Auvergne. Son père, Celtillo, est un chef influent. Très tôt, Vercingétorix est formé à la guerre et aux traditions gauloises. En 58 avant Jésus-Christ, Jules César lance la conquête de la Gaule. Ses légions sont puissantes et bien organisées. Face à elles, les peuples gaulois sont divisés et souvent rivaux. En 52 avant Jésus-Christ, Vercingétorix rassemble les Arvernes. Il parvient à convaincre d'autres tribus de s'unir. C'est un exploit, car les Gaulois sont rarement solidaires. Il devient chef suprême de la résistance. Sa stratégie est nouvelle. Il ordonne de brûler récoltes et villages pour affamer les Romains. Il évite les grandes batailles frontales. Il frappe vite et disparaît, usant de la guérilla. À Gergovie, il inflige une défaite à César. Les Gaulois jubilent, l'espoir renaît. Mais César reste déterminé. Quelques mois plus tard, Vercingétorix se replie à Alésia, en Bourgogne. La ville est assiégée par les Romains. César construit un double mur d'enceinte. Les Gaulois résistent, mais manquent de vivres. Une grande armée de secours tente de briser le siège. Elle échoue. Vercingétorix comprend que tout est perdu. Il choisit de se rendre pour sauver ses hommes. La légende raconte qu'il se présente devant César, vêtu de ses plus belles armes. Emmené à Rome, il est enfermé plusieurs années. En 46 avant Jésus-Christ, lors du triomphe de César, il est exhibé comme prisonnier. À la fin de la cérémonie, il est exécuté. Aujourd'hui, Vercingétorix reste un symbole. Il incarne le courage, l'unité et la résistance des Gaulois face à Rome. Son nom signifie « grand roi des guerriers ». Il est entré dans la mémoire collective comme le premier héros national de la Gaule.
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0: La météo pour ce samedi 30 mai, du soleil oui, mais également des nuages dans le sud-ouest, dans la région de Bordeaux, de Biarritz notamment, et puis un temps lourd et risque orageux à l'est. Les températures pour ce samedi matin, 15 degrés pour Cherbourg et Brest, 18 pour Lille et Strasbourg, 18 également pour Biarritz, 19 à Toulouse, 20 degrés pour Bordeaux, 21 à Marseille, 22 à Nice, 23 degrés pour Paris. Et pour ce samedi après-midi, entre 22 et 33 degrés sur une moitié nord, il fera 22 en Bretagne, 24 en Normandie, 29 sur les Hauts-de-France, 32 sur le Grand Est, 33 degrés sur le Centre-Val de Loire, la Bourgogne et la région parisienne. Et dans la moitié sud, entre 21 et 32 degrés, il fera 21 dans la région de Biarritz, 27 sur Bordeaux et la Corse, 28 degrés sur la Côte d'Azur, entre 29 et 30 sur le Golfe du Lion, 31 en Occitanie et jusqu'à 32 degrés encore dans la vallée du Rhône.
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2: Bonjour, bienvenue dans l'actualité People. C'est parti, on part à la recherche du nouveau James Bond. Amazon, MGM Studio, qui produit les films, a confirmé la nouvelle sur son compte Instagram. Le studio lance les recherches pour trouver le successeur de Daniel Craig. Le communiqué annonce le début du processus de casting sans donner plus de détails sur les auditions en cours. Le message promet de partager de nouvelles informations avec les fans, évidemment, le moment venu. On poursuit avec Louane qui s'est mariée il y a quelques jours dans le sud de la France. Elle a dit oui à Florian Rossi à Pertuis dans le Vaucluse. La star de 29 ans et le musicien de 35 ans, connu sous le nom de Pégase, partagent leur vie depuis 8 ans maintenant. Près de 200 personnes étaient présentes à la cérémonie, dont Stromae, Mika, M. Pokora ou encore Soprano. Des gardes du corps cachaient les jeunes épouses sous de larges parapluies pour éviter les paparazzis et les fuites de photos. Enfin, on termine avec Shakira qui fait plier le fisc espagnol. L'administration fiscale doit lui rembourser plus de 55 millions d'euros. Le tribunal annule donc toutes les sanctions liées à l'année 2011 avec le Trésor public qui réclamait des impôts sur le revenu, des taxes sur le patrimoine et de lourdes amendes. L'État accusait la star de vivre en Espagne au début de sa relation avec Gérard Piqué et les juges viennent de trancher en faveur de l'artiste car le fisc n'a pas réussi à prouver sa présence sur le territoire plus de 183 jours cette année-là. La chanteuse ferme donc un long chapitre judiciaire, une bataille financière qui avait même inspiré la création de la série télé Céleste. Voilà pour l'actualité People de cette semaine. 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
0: La météo pour ce samedi 30 mai, du soleil oui, mais également des nuages dans le sud-ouest, dans la région de Bordeaux, de Biarritz notamment, et puis un temps lourd et risque orageux à l'est. Les températures pour ce samedi matin, 15 degrés pour Cherbourg et Brest, 18 pour Lille et Strasbourg, 18 également pour Biarritz, 19 à Toulouse, 20 degrés pour Bordeaux, 21 à Marseille, 22 à Nice, 23 degrés pour Paris. Et pour ce samedi après-midi, entre 22 et 33 degrés sur une moitié nord, il fera 22 en Bretagne, 24 en Normandie, 29 sur les Hauts-de-France, 32 sur le Grand Est, 33 degrés sur le Centre-Val de Loire, la Bourgogne et la région parisienne. Et dans la moitié sud, entre 21 et 32 degrés, il fera 21 dans la région de Biarritz, 27 sur Bordeaux et la Corse, 28 degrés sur la Côte d'Azur, entre 29 et 30 sur le Golfe du Lion, 31 en Occitanie, jusqu'à 32 degrés encore dans la vallée du Rhône.
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2: Bonjour, bienvenue dans l'actualité People. C'est parti, on part à la recherche du nouveau James Bond. Amazon, MGM Studio, qui produit les films, a confirmé la nouvelle sur son compte Instagram. Le studio lance les recherches pour trouver le successeur de Daniel Craig. Le communiqué annonce le début du processus de casting sans donner plus de détails sur les auditions en cours. Le message promet de partager de nouvelles informations avec les fans, évidemment, le moment venu. On poursuit avec Louane qui s'est mariée il y a quelques jours dans le sud de la France. Elle a dit oui à Florian Rossi à Pertuis dans le Vaucluse. La star de 29 ans et le musicien de 35 ans, connu sous le nom de Pégase, partagent leur vie depuis 8 ans maintenant. Près de 200 personnes étaient présentes à la cérémonie, dont Stromae, Mika, M. Pokora ou encore Soprano. Les gardes du corps cachaient les jeunes épouses sous de larges parapluies pour éviter les paparazzis et les fuites de photos. Enfin, on termine avec Shakira qui fait plier le fisc espagnol. L'administration fiscale doit lui rembourser plus de 55 millions d'euros. Le tribunal annule donc toutes les sanctions liées à l'année 2011 avec le trésor public qui réclamait des impôts sur le revenu, des taxes sur le patrimoine et de lourdes amendes. L'État accusait la star de vivre en Espagne au début de sa relation avec Gérard Piqué et les juges viennent de trancher en faveur de l'artiste car le fisc n'a pas réussi à prouver sa présence sur le territoire plus de 183 jours cette année-là. La chanteuse ferme donc un long chapitre judiciaire, une bataille financière qui avait même inspiré la création de la série télé Céleste. Voilà pour l'actualité People de cette semaine. À très vite pour d'autres infos.
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0: La météo pour ce samedi 30 mai, du soleil oui, mais également des nuages dans le sud-ouest, dans la région de Bordeaux, de Biarritz notamment, et puis un temps lourd et risque orageux à l'est. Les températures pour ce samedi matin, 15 degrés pour Cherbourg et Brest, 18 pour Lille et Strasbourg, 18 également pour Biarritz, 19 à Toulouse, 20 degrés pour Bordeaux, 21 à Marseille, 22 à Nice, 23 degrés pour Paris. Et pour ce samedi après-midi, entre 22 et 33 degrés sur une moitié nord, il fera 22 en Bretagne, 24 en Normandie, 29 sur les Hauts-de-France, 32 sur le Grand Est, 33 degrés sur le Centre-Val de Loire, la Bourgogne et la région parisienne. Et dans la moitié sud, entre 21 et 32 degrés, il fera 21 dans la région de Biarritz, 27 sur Bordeaux et la Corse, 28 degrés sur la Côte d'Azur, entre 29 et 30 sur le Golfe du Lion, 31 en Occitanie, jusqu'à 32 degrés encore dans la vallée du Rhône.
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2: Bonjour, bienvenue dans l'actualité People. C'est parti, on part à la recherche du nouveau James Bond. Amazon, MGM Studio, qui produit les films, a confirmé la nouvelle sur son compte Instagram. Le studio lance les recherches pour trouver le successeur de Daniel Craig. Le communiqué annonce le début du processus de casting sans donner plus de détails sur les auditions en cours. Le message promet de partager de nouvelles informations avec les fans, évidemment, le moment venu. On poursuit avec Louane qui s'est mariée il y a quelques jours dans le sud de la France. Elle a dit oui à Florian Rossi à Pertuis dans le Vaucluse. La star de 29 ans et le musicien de 35 ans, connu sous le nom de Pégase, partagent leur vie depuis 8 ans maintenant. Près de 200 personnes étaient présentes à la cérémonie, dont Stromae, Mika, M. Pokora ou encore Soprano. Les gardes du corps cachaient les jeunes épouses sous de larges parapluies pour éviter les paparazzis et les fuites de photos. Enfin, on termine avec Shakira qui fait plier le fisc espagnol. L'administration fiscale doit lui rembourser plus de 55 millions d'euros. Le tribunal annule donc toutes les sanctions liées à l'année 2011 avec le trésor public qui réclamait des impôts sur le revenu, des taxes sur le patrimoine et de lourdes amendes. L'État accusait la star de vivre en Espagne au début de sa relation avec Gérard Piqué et les juges viennent de trancher en faveur de l'artiste car le fisc n'a pas réussi à prouver sa présence sur le territoire plus de 183 jours cette année-là. La chanteuse ferme donc un long chapitre judiciaire, une bataille financière qui avait même inspiré la création de la série télé Céleste. Voilà pour l'actualité People de cette semaine. 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
0: La météo pour ce samedi 30 mai, du soleil oui, mais également des nuages dans le sud-ouest, dans la région de Bordeaux, de Biarritz notamment, et puis un temps lourd et risque orageux à l'est. Les températures pour ce samedi matin, 15 degrés pour Cherbourg et Brest, 18 pour Lille et Strasbourg, 18 également pour Biarritz, 19 à Toulouse, 20 degrés pour Bordeaux, 21 à Marseille, 22 à Nice, 23 degrés pour Paris. Et pour ce samedi après-midi, entre 22 et 33 degrés sur une moitié nord, il fera 22 en Bretagne, 24 en Normandie, 29 sur les Hauts-de-France, 32 sur le Grand Est, 33 degrés sur le Centre-Val de Loire, la Bourgogne et la région parisienne. Et dans la moitié sud, entre 21 et 32 degrés, il fera 21 dans la région de Biarritz, 27 sur Bordeaux et la Corse, 28 degrés sur la Côte d'Azur, entre 29 et 30 sur le Golfe du Lion, 31 en Occitanie, jusqu'à 32 degrés encore dans la vallée du Rhône.
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2: Bonjour, bienvenue dans l'actualité People. C'est parti, on part à la recherche du nouveau James Bond. Amazon, MGM Studio, qui produit les films, a confirmé la nouvelle sur son compte Instagram. Le studio lance les recherches pour trouver le successeur de Daniel Craig. Le communiqué annonce le début du processus de casting sans donner plus de détails sur les auditions en cours. Le message promet de partager de nouvelles informations avec les fans, évidemment, le moment venu. On poursuit avec Louane qui s'est mariée il y a quelques jours dans le sud de la France. Elle a dit oui à Florian Rossi à Pertuis dans le Vaucluse. La star de 29 ans et le musicien de 35 ans, connu sous le nom de Pégase, partagent leur vie depuis 8 ans maintenant. Près de 200 personnes étaient présentes à la cérémonie, dont Stromae, Mika, M. Pokora ou encore Soprano. Les gardes du corps cachaient les jeunes épouses sous de larges parapluies pour éviter les paparazzis et les fuites de photos. Enfin, on termine avec Shakira qui fait plier le fisc espagnol. L'administration fiscale doit lui rembourser plus de 55 millions d'euros. Le tribunal annule donc toutes les sanctions liées à l'année 2011 avec le trésor public qui réclamait des impôts sur le revenu, des taxes sur le patrimoine et de lourdes amendes. L'État accusait la star de vivre en Espagne au début de sa relation avec Gérard Piqué et les juges viennent de trancher en faveur de l'artiste car le fisc n'a pas réussi à prouver sa présence sur le territoire plus de 183 jours cette année-là. La chanteuse ferme donc un long chapitre judiciaire, une bataille financière qui avait même inspiré la création de la série télé Céleste. Voilà pour l'actualité People de cette semaine. À très vite pour d'autres infos.
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0: La météo pour ce samedi 30 mai, du soleil oui, mais également des nuages dans le sud-ouest, dans la région de Bordeaux, de Biarritz notamment, et puis un temps lourd et risque orageux à l'est. Les températures pour ce samedi matin, 15 degrés pour Cherbourg et Brest, 18 pour Lille et Strasbourg, 18 également pour Biarritz, 19 à Toulouse, 20 degrés pour Bordeaux, 21 à Marseille, 22 à Nice, 23 degrés pour Paris. Et pour ce samedi après-midi, entre 22 et 33 degrés sur une moitié nord, il fera 22 en Bretagne, 24 en Normandie, 29 sur les Hauts-de-France, 32 sur le Grand Est, 33 degrés sur le Centre-Val de Loire, la Bourgogne et la région parisienne. Et dans la moitié sud, entre 21 et 32 degrés, il fera 21 dans la région de Biarritz, 27 sur Bordeaux et la Corse, 28 degrés sur la Côte d'Azur, entre 29 et 30 sur le Golfe du Lion, 31 en Occitanie, jusqu'à 32 degrés encore dans la vallée du Rhône.
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2: Bonjour, bienvenue dans l'actualité People. C'est parti, on part à la recherche du nouveau James Bond. Amazon, MGM Studio, qui produit les films, a confirmé la nouvelle sur son compte Instagram. Le studio lance les recherches pour trouver le successeur de Daniel Craig. Le communiqué annonce le début du processus de casting sans donner plus de détails sur les auditions en cours. Le message promet de partager de nouvelles informations avec les fans, évidemment, le moment venu. On poursuit avec Louane qui s'est mariée il y a quelques jours dans le sud de la France. Elle a dit oui à Florian Rossi à Pertuis dans le Vaucluse. La star de 29 ans et le musicien de 35 ans, connu sous le nom de Pégase, partagent leur vie depuis 8 ans maintenant. Près de 200 personnes étaient présentes à la cérémonie, dont Stromae, Mika, M. Pokora ou encore Soprano. Les gardes du corps cachaient les jeunes épouses sous de larges parapluies pour éviter les paparazzis et les fuites de photos. Enfin, on termine avec Shakira qui fait plier le fisc espagnol. L'administration fiscale doit lui rembourser plus de 55 millions d'euros. Le tribunal annule donc toutes les sanctions liées à l'année 2011 avec le trésor public qui réclamait des impôts sur le revenu, des taxes sur le patrimoine et de lourdes amendes. L'État accusait la star de vivre en Espagne au début de sa relation avec Gérard Piqué et les juges viennent de trancher en faveur de l'artiste car le fisc n'a pas réussi à prouver sa présence sur le territoire plus de 183 jours cette année-là. La chanteuse ferme donc un long chapitre judiciaire, une bataille financière qui avait même inspiré la création de la série télé Céleste. Voilà pour l'actualité People de cette semaine. 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
0: La météo pour ce samedi 30 mai, du soleil oui, mais également des nuages dans le sud-ouest, dans la région de Bordeaux, de Biarritz notamment, et puis un temps lourd et risque orageux à l'est. Les températures pour ce samedi matin, 15 degrés pour Cherbourg et Brest, 18 pour Lille et Strasbourg, 18 également pour Biarritz, 19 à Toulouse, 20 degrés pour Bordeaux, 21 à Marseille, 22 à Nice, 23 degrés pour Paris. Et pour ce samedi après-midi, entre 22 et 33 degrés sur une moitié nord, il fera 22 en Bretagne, 24 en Normandie, 29 sur les Hauts-de-France, 32 sur le Grand Est, 33 degrés sur le Centre-Val de Loire, la Bourgogne et la région parisienne. Et dans la
4: 15h,
0: entre 21 et 32 degrés, il fera 21 dans la région de Biarritz, 27 sur Bordeaux et la Corse, 28 degrés sur la Côte d'Azur, entre 29 et 30 sur le Golfe du Lion, 31 en Occitanie, jusqu'à 32 degrés encore dans la vallée du Rhône.
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2: Bonjour, bienvenue dans l'actualité People. C'est parti, on part à la recherche du nouveau James Bond. Amazon, MGM Studio, qui produit les films, a confirmé la nouvelle sur son compte Instagram. Le studio lance les recherches pour trouver le successeur de Daniel Craig. Le communiqué annonce le début du processus de casting sans donner plus de détails sur les auditions en cours. Le message promet de partager de nouvelles informations avec les fans, évidemment, le moment venu. On poursuit avec Louane qui s'est mariée il y a quelques jours dans le sud de la France. Elle a dit oui à Florian Rossi à Pertuis dans le Vaucluse. La star de 29 ans et le musicien de 35 ans, connu sous le nom de Pégase, partagent leur vie depuis 8 ans maintenant. Près de 200 personnes étaient présentes à la cérémonie, dont Stromae, Mika, M. Pokora ou encore Soprano. Les gardes du corps cachaient les jeunes épouses sous de larges parapluies pour éviter les paparazzis et les fuites de photos. Enfin, on termine avec Shakira qui fait plier le fisc espagnol. L'administration fiscale doit lui rembourser plus de 55 millions d'euros. Le tribunal annule donc toutes les sanctions liées à l'année 2011 avec le trésor public qui réclamait des impôts sur le revenu, des taxes sur le patrimoine et de lourdes amendes. L'État accusait la star de vivre en Espagne au début de sa relation avec Gérard Piqué et les juges viennent de trancher en faveur de l'artiste car le fisc n'a pas réussi à prouver sa présence sur le territoire plus de 183 jours cette année-là. La chanteuse ferme donc un long chapitre judiciaire, une bataille financière qui avait même inspiré la création de la série télé Céleste. Voilà pour l'actualité People de cette semaine. À très vite pour d'autres infos.
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0: La météo pour ce samedi 30 mai, du soleil oui, mais également des nuages dans le sud-ouest, dans la région de Bordeaux, de Biarritz notamment, et puis un temps lourd et risque orageux à l'est. Les températures pour ce samedi matin, 15 degrés pour Cherbourg et Brest, 18 pour Lille et Strasbourg, 18 également pour Biarritz, 19 à Toulouse, 20 degrés pour Bordeaux, 21 à Marseille, 22 à Nice, 23 degrés pour Paris. Et pour ce samedi après-midi, entre 22 et 33 degrés sur une moitié nord, il fera 22 en Bretagne, 24 en Normandie, 29 sur les Hauts-de-France, 32 sur le Grand Est, 33 degrés sur le Centre-Val de Loire, la Bourgogne et la région parisienne. Et dans la moitié sud, entre 21 et 32 degrés, il fera 21 dans la région de Biarritz, 27 sur Bordeaux et la Corse, 28 degrés sur la Côte d'Azur, entre 29 et 30 sur le Golfe du Lion, 31 en Occitanie, jusqu'à 32 degrés encore dans la vallée du Rhône.
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2: Bonjour, bienvenue dans l'actualité People. C'est parti, on part à la recherche du nouveau James Bond. Amazon, MGM Studio, qui produit les films, a confirmé la nouvelle sur son compte Instagram. Le studio lance les recherches pour trouver le successeur de Daniel Craig. Le communiqué annonce le début du processus de casting sans donner plus de détails sur les auditions en cours. Le message promet de partager de nouvelles informations avec les fans, évidemment, le moment venu. On poursuit avec Louane qui s'est mariée il y a quelques jours dans le sud de la France. Elle a dit oui à Florian Rossi à Pertuis dans le Vaucluse. La star de 29 ans et le musicien de 35 ans, connu sous le nom de Pégase, partagent leur vie depuis 8 ans maintenant. Près de 200 personnes étaient présentes à la cérémonie, dont Stromae, Mika, M. Pokora ou encore Soprano. Les gardes du corps cachaient les jeunes épouses sous de larges parapluies pour éviter les paparazzis et les fuites de photos. Enfin, on termine avec Shakira qui fait plier le fisc espagnol. L'administration fiscale doit lui rembourser plus de 55 millions d'euros. Le tribunal annule donc toutes les sanctions liées à l'année 2011 avec le trésor public qui réclamait des impôts sur le revenu, des taxes sur le patrimoine et de lourdes amendes. L'État accusait la star de vivre en Espagne au début de sa relation avec Gérard Piqué et les juges viennent de trancher en faveur de l'artiste car le fisc n'a pas réussi à prouver sa présence sur le territoire plus de 183 jours cette année-là. La chanteuse ferme donc un long chapitre judiciaire, une bataille financière qui avait même inspiré la création de la série télé Céleste. Voilà pour l'actualité People de cette semaine. À très vite pour d'autres infos.
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0: La météo pour ce samedi 30 mai, du soleil oui, mais également des nuages dans le sud-ouest, dans la région de Bordeaux, de Biarritz notamment, et puis un temps lourd et risque orageux à l'est. Les températures pour ce samedi matin, 15 degrés pour Cherbourg et Brest, 18 pour Lille et Strasbourg, 18 également pour Biarritz, 19 à Toulouse, 20 degrés pour Bordeaux, 21 à Marseille, 22 à Nice, 23 degrés pour Paris. Et pour ce samedi après-midi, entre 22 et 33 degrés sur une moitié nord, il fera 22 en Bretagne, 24 en Normandie, 29 sur les Hauts-de-France, 32 sur le Grand Est, 33 degrés sur le Centre-Val de Loire, la Bourgogne et la région parisienne. Et dans la moitié sud, entre 21 et 32 degrés, il fera 21 dans la région de Biarritz, 27 sur Bordeaux et la Corse, 28 degrés sur la Côte d'Azur, entre 29 et 30 sur le Golfe du Lion, 31 en Occitanie, jusqu'à 32 degrés encore dans la vallée du Rhône.
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2: Bonjour, bienvenue dans l'actualité People. C'est parti, on part à la recherche du nouveau James Bond. Amazon, MGM Studio, qui produit les films, a confirmé la nouvelle sur son compte Instagram. Le studio lance les recherches pour trouver le successeur de Daniel Craig. Le communiqué annonce le début du processus de casting sans donner plus de détails sur les auditions en cours. Le message promet de partager de nouvelles informations avec les fans, évidemment, le moment venu. On poursuit avec Louane qui s'est mariée il y a quelques jours dans le sud de la France. Elle a dit oui à Florian Rossi à Pertuis dans le Vaucluse. La star de 29 ans et le musicien de 35 ans, connu sous le nom de Pégase, partagent leur vie depuis 8 ans maintenant. Près de 200 personnes étaient présentes à la cérémonie, dont Stromae, Mika, M. Pokora ou encore Soprano. Des gardes du corps cachaient les jeunes épouses sous de larges parapluies pour éviter les paparazzis et les fuites de photos. Enfin, on termine avec Shakira qui fait plier le fisc espagnol. L'administration fiscale doit lui rembourser plus de 55 millions d'euros. Le tribunal annule donc toutes les sanctions liées à l'année 2011 avec le trésor public qui réclamait des impôts sur le revenu, des taxes sur le patrimoine et de lourdes amendes. L'État accusait la star de vivre en Espagne au début de sa relation avec Gérard Piqué et les juges viennent de trancher en faveur de l'artiste car le fisc n'a pas réussi à prouver sa présence sur le territoire plus de 183 jours cette année-là. La chanteuse ferme donc un long chapitre judiciaire, une bataille financière qui avait même inspiré la création de la série télé Céleste. Voilà pour l'actualité People de cette semaine. À très vite pour d'autres infos.
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0: La météo pour ce samedi 30 mai, du soleil oui, mais également des nuages dans le sud-ouest, dans la région de Bordeaux, de Biarritz notamment, et puis un temps lourd et risque orageux à l'est. Les températures pour ce samedi matin, 15 degrés pour Cherbourg et Brest, 18 pour Lille et Strasbourg, 18 également pour Biarritz, 19 à Toulouse, 20 degrés pour Bordeaux, 21 à Marseille, 22 à Nice, 23 degrés pour Paris. Et pour ce samedi après-midi, entre 22 et 33 degrés sur une moitié nord, il fera 22 en Bretagne, 24 en Normandie, 29 sur les Hauts-de-France, 32 sur le Grand Est, 33 degrés sur le Centre-Val de Loire, la Bourgogne et la région parisienne. Et dans la moitié sud, entre 21 et 32 degrés, il fera 21 dans la région de Biarritz, 27 sur Bordeaux et la Corse, 28 degrés sur la Côte d'Azur, entre 29 et 30 sur le Golfe du Lion, 31 en Occitanie, jusqu'à 32 degrés encore dans la vallée du Rhône.
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2: Bonjour, bienvenue dans l'actualité People. C'est parti, on part à la recherche du nouveau James Bond. Amazon, MGM Studio, qui produit les films, a confirmé la nouvelle sur son compte Instagram. Le studio lance les recherches pour trouver le successeur de Daniel Craig. Le communiqué annonce le début du processus de casting sans donner plus de détails sur les auditions en cours. Le message promet de partager de nouvelles informations avec les fans, évidemment, le moment venu. On poursuit avec Louane qui s'est mariée il y a quelques jours dans le sud de la France. Elle a dit oui à Florian Rossi à Pertuis dans le Vaucluse. La star de 29 ans et le musicien de 35 ans, connu sous le nom de Pégase, partagent leur vie depuis 8 ans maintenant. Près de 200 personnes étaient présentes à la cérémonie, dont Stromae, Mika, M. Pokora ou encore Soprano. Des gardes du corps cachaient les jeunes épouses sous de larges parapluies pour éviter les paparazzis et les fuites de photos. Enfin, on termine avec Shakira qui fait plier le fisc espagnol. L'administration fiscale doit lui rembourser plus de 55 millions d'euros. Le tribunal annule donc toutes les sanctions liées à l'année 2011 avec le trésor public qui réclamait des impôts sur le revenu, des taxes sur le patrimoine et de lourdes amendes. L'État accusait la star de vivre en Espagne au début de sa relation avec Gérard Piqué et les juges viennent de trancher en faveur de l'artiste car le fisc n'a pas réussi à prouver sa présence sur le territoire plus de 183 jours cette année-là. La chanteuse ferme donc un long chapitre judiciaire, une bataille financière qui avait même inspiré la création de la série télé Céleste. Voilà pour l'actualité People de cette semaine. À très vite pour d'autres infos.
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0: La météo pour ce samedi 30 mai, du soleil oui, mais également des nuages dans le sud-ouest, dans la région de Bordeaux, de Biarritz notamment, et puis un temps lourd et risque orageux à l'est. Les températures pour ce samedi matin, 15 degrés pour Cherbourg et Brest, 18 pour Lille et Strasbourg, 18 également pour Biarritz, 19 à Toulouse, 20 degrés pour Bordeaux, 21 à Marseille, 22 à Nice, 23 degrés pour Paris. Et pour ce samedi après-midi, entre 22 et 33 degrés sur une moitié nord, il fera 22 en Bretagne, 24 en Normandie, 29 sur les Hauts-de-France, 32 sur le Grand Est, 33 degrés sur le Centre-Val de Loire, la Bourgogne et la région parisienne. Et dans la moitié sud, entre 21 et 32 degrés, il fera 21 dans la région de Biarritz, 27 sur Bordeaux et la Corse, 28 degrés sur la Côte d'Azur, entre 29 et 30 sur le Golfe du Lion, 31 en Occitanie, jusqu'à 32 degrés encore dans la vallée du Rhône.
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2: Bonjour, bienvenue dans l'actualité People. C'est parti, on part à la recherche du nouveau James Bond. Amazon, MGM Studio, qui produit les films, a confirmé la nouvelle sur son compte Instagram. Le studio lance les recherches pour trouver le successeur de Daniel Craig. Le communiqué annonce le début du processus de casting sans donner plus de détails sur les auditions en cours. Le message promet de partager de nouvelles informations avec les fans, évidemment, le moment venu. On poursuit avec Louane qui s'est mariée il y a quelques jours dans le sud de la France. Elle a dit oui à Florian Rossi à Pertuis dans le Vaucluse. La star de 29 ans et le musicien de 35 ans, connu sous le nom de Pégase, partagent leur vie depuis 8 ans maintenant. Près de 200 personnes étaient présentes à la cérémonie, dont Stromae, Mika, M. Pokora ou encore Soprano. Les gardes du corps cachaient les jeunes épouses sous de larges parapluies pour éviter les paparazzis et les fuites de photos. Enfin, on termine avec Shakira qui fait plier le fisc espagnol. L'administration fiscale doit lui rembourser plus de 55 millions d'euros. Le tribunal annule donc toutes les sanctions liées à l'année 2011 avec le trésor public qui réclamait des impôts sur le revenu, des taxes sur le patrimoine et de lourdes amendes. L'État accusait la star de vivre en Espagne au début de sa relation avec Gérard Piqué et les juges viennent de trancher en faveur de l'artiste car le fisc n'a pas réussi à prouver sa présence sur le territoire plus de 183 jours cette année-là. La chanteuse ferme donc un long chapitre judiciaire, une bataille financière qui avait même inspiré la création de la série télé Céleste. Voilà pour l'actualité People de cette semaine. À très vite pour d'autres infos.
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0: La météo pour ce samedi 30 mai, du soleil oui, mais également des nuages dans le sud-ouest, dans la région de Bordeaux, de Biarritz notamment, et puis un temps lourd et risque orageux à l'est. Les températures pour ce samedi matin, 15 degrés pour Cherbourg et Brest, 18 pour Lille et Strasbourg, 18 également pour Biarritz, 19 à Toulouse, 20 degrés pour Bordeaux, 21 à Marseille, 22 à Nice, 23 degrés pour Paris. Et pour ce samedi après-midi, entre 22 et 33 degrés sur une moitié nord, il fera 22 en Bretagne, 24 en Normandie, 29 sur les Hauts-de-France, 32 sur le Grand Est, 33 degrés sur le Centre-Val de Loire, la Bourgogne et la région parisienne. Et dans la moitié sud, entre 21 et 32 degrés, il fera 21 dans la région de Biarritz, 27 sur Bordeaux et la Corse, 28 degrés sur la Côte d'Azur, entre 29 et 30 sur le Golfe du Lion, 31 en Occitanie, jusqu'à 32 degrés encore dans la vallée du Rhône.
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2: Bonjour, bienvenue dans l'actualité People. C'est parti, on part à la recherche du nouveau James Bond. Amazon, MGM Studio, qui produit les films, a confirmé la nouvelle sur son compte Instagram. Le studio lance les recherches pour trouver le successeur de Daniel Craig. Le communiqué annonce le début du processus de casting sans donner plus de détails sur les auditions en cours. Le message promet de partager de nouvelles informations avec les fans, évidemment, le moment venu. On poursuit avec Louane qui s'est mariée il y a quelques jours dans le sud de la France. Elle a dit oui à Florian Rossi à Pertuis dans le Vaucluse. La star de 29 ans et le musicien de 35 ans, connu sous le nom de Pégase, partagent leur vie depuis 8 ans maintenant. Près de 200 personnes étaient présentes à la cérémonie, dont Stromae, Mika, M. Pokora ou encore Soprano. Les gardes du corps cachaient les jeunes épouses sous de larges parapluies pour éviter les paparazzis et les fuites de photos. Enfin, on termine avec Shakira qui fait plier le fisc espagnol. L'administration fiscale doit lui rembourser plus de 55 millions d'euros. Le tribunal annule donc toutes les sanctions liées à l'année 2011 avec le trésor public qui réclamait des impôts sur le revenu, des taxes sur le patrimoine et de lourdes amendes. L'État accusait la star de vivre en Espagne au début de sa relation avec Gérard Piqué et les juges viennent de trancher en faveur de l'artiste car le fisc n'a pas réussi à prouver sa présence sur le territoire plus de 183 jours cette année-là. La chanteuse ferme donc un long chapitre judiciaire, une bataille financière qui avait même inspiré la création de la série télé Céleste. Voilà pour l'actualité People de cette semaine. À très vite pour d'autres infos.
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0: La météo pour ce samedi 30 mai, du soleil oui, mais également des nuages dans le sud-ouest, dans la région de Bordeaux, de Biarritz notamment, et puis un temps lourd et risque orageux à l'est. Les températures pour ce samedi matin, 15 degrés pour Cherbourg et Brest, 18 pour Lille et Strasbourg, 18 également pour Biarritz, 19 à Toulouse, 20 degrés pour Bordeaux, 21 à Marseille, 22 à Nice, 23 degrés pour Paris. Et pour ce samedi après-midi, entre 22 et 33 degrés sur une moitié nord, il fera 22 en Bretagne, 24 en Normandie, 29 sur les Hauts-de-France, 32 sur le Grand Est, 33 degrés sur le Centre-Val de Loire, la Bourgogne et la région parisienne. Et dans la moitié sud, entre 21 et 32 degrés, il fera 21 dans la région de Biarritz, 27 sur Bordeaux et la Corse, 28 degrés sur la Côte d'Azur, entre 29 et 30 sur le Golfe du Lion, 31 en Occitanie, jusqu'à 32 degrés encore dans la vallée du Rhône.
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2: Bonjour, bienvenue dans l'actualité People. C'est parti, on part à la recherche du nouveau James Bond. Amazon, MGM Studio, qui produit les films, a confirmé la nouvelle sur son compte Instagram. Le studio lance les recherches pour trouver le successeur de Daniel Craig. Le communiqué annonce le début du processus de casting sans donner plus de détails sur les auditions en cours. Le message promet de partager de nouvelles informations avec les fans, évidemment, le moment venu. On poursuit avec Louane qui s'est mariée il y a quelques jours dans le sud de la France. Elle a dit oui à Florian Rossi à Pertuis dans le Vaucluse. La star de 29 ans et le musicien de 35 ans, connu sous le nom de Pégase, partagent leur vie depuis 8 ans maintenant. Près de 200 personnes étaient présentes à la cérémonie, dont Stromae, Mika, M. Pokora ou encore Soprano. Des gardes du corps cachaient les jeunes épouses sous de larges parapluies pour éviter les paparazzis et les fuites de photos. Enfin, on termine avec Shakira qui fait plier le fisc espagnol. L'administration fiscale doit lui rembourser plus de 55 millions d'euros. Le tribunal annule donc toutes les sanctions liées à l'année 2011 avec le trésor public qui réclamait des impôts sur le revenu, des taxes sur le patrimoine et de lourdes amendes. L'État accusait la star de vivre en Espagne au début de sa relation avec Gérard Piqué et les juges viennent de trancher en faveur de l'artiste car le fisc n'a pas réussi à prouver sa présence sur le territoire plus de 183 jours cette année-là. La chanteuse ferme donc un long chapitre judiciaire, une bataille financière qui avait même inspiré la création de la série télé Céleste. Voilà pour l'actualité People de cette semaine. À très vite pour d'autres infos.
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0: La météo pour ce samedi 30 mai, du soleil oui, mais également des nuages dans le sud-ouest, dans la région de Bordeaux, de Biarritz notamment, et puis un temps lourd et risque orageux à l'est. Les températures pour ce samedi matin, 15 degrés pour Cherbourg et Brest, 18 pour Lille et Strasbourg, 18 également pour Biarritz, 19 à Toulouse, 20 degrés pour Bordeaux, 21 à Marseille, 22 à Nice, 23 degrés pour Paris. Et pour ce samedi après-midi, entre 22 et 33 degrés sur une moitié nord, il fera 22 en Bretagne, 24 en Normandie, 29 sur les Hauts-de-France, 32 sur le Grand Est, 33 degrés sur le Centre-Val de Loire, la Bourgogne et la région parisienne. Et dans la moitié sud, entre 21 et 32 degrés, il fera 21 dans la région de Biarritz, 27 sur Bordeaux et la Corse, 28 degrés sur la Côte d'Azur, entre 29 et 30 sur le Golfe du Lion, 31 en Occitanie, jusqu'à 32 degrés encore dans la vallée du Rhône.
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2: Bonjour, bienvenue dans l'actualité People. C'est parti, on part à la recherche du nouveau James Bond. Amazon, MGM Studio, qui produit les films, a confirmé la nouvelle sur son compte Instagram. Le studio lance les recherches pour trouver le successeur de Daniel Craig. Le communiqué annonce le début du processus de casting sans donner plus de détails sur les auditions en cours. Le message promet de partager de nouvelles informations avec les fans, évidemment, le moment venu. On poursuit avec Louane qui s'est mariée il y a quelques jours dans le sud de la France. Elle a dit oui à Florian Rossi à Pertuis dans le Vaucluse. La star de 29 ans et le musicien de 35 ans, connu sous le nom de Pégase, partagent leur vie depuis 8 ans maintenant. Près de 200 personnes étaient présentes à la cérémonie, dont Stromae, Mika, M. Pokora ou encore Soprano. Des gardes du corps cachaient les jeunes épouses sous de larges parapluies pour éviter les paparazzis et les fuites de photos. Enfin, on termine avec Shakira qui fait plier le fisc espagnol. L'administration fiscale doit lui rembourser plus de 55 millions d'euros. Le tribunal annule donc toutes les sanctions liées à l'année 2011 avec le trésor public qui réclamait des impôts sur le revenu, des taxes sur le patrimoine et de lourdes amendes. L'État accusait la star de vivre en Espagne au début de sa relation avec Gérard Piqué et les juges viennent de trancher en faveur de l'artiste car le fisc n'a pas réussi à prouver sa présence sur le territoire plus de 183 jours cette année-là. La chanteuse ferme donc un long chapitre judiciaire, une bataille financière qui avait même inspiré la création de la série télé Céleste. Voilà pour l'actualité People de cette semaine. À très vite pour d'autres infos.
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0: La météo pour ce samedi 30 mai, du soleil oui, mais également des nuages dans le sud-ouest, dans la région de Bordeaux, de Biarritz notamment, et puis un temps lourd et risque orageux à l'est. Les températures pour ce samedi matin, 15 degrés pour Cherbourg et Brest, 18 pour Lille et Strasbourg, 18 également pour Biarritz, 19 à Toulouse, 20 degrés pour Bordeaux, 21 à Marseille, 22 à Nice, 23 degrés pour Paris. Et pour ce samedi après-midi, entre 22 et 33 degrés sur une moitié nord, il fera 22 en Bretagne, 24 en Normandie, 29 sur les Hauts-de-France, 32 sur le Grand Est, 33 degrés sur le Centre-Val de Loire, la Bourgogne et la région parisienne. Et dans la moitié sud, entre 21 et 32 degrés, il fera 21 dans la région de Biarritz, 27 sur Bordeaux et la Corse, 28 degrés sur la Côte d'Azur, entre 29 et 30 sur le Golfe du Lion, 31 en Occitanie, jusqu'à 32 degrés encore dans la vallée du Rhône.
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2: Bonjour, bienvenue dans l'actualité People. C'est parti, on part à la recherche du nouveau James Bond. Amazon, MGM Studio qui produit les films, a confirmé la nouvelle sur son compte Instagram. Le studio lance les recherches pour trouver le successeur de Daniel Craig. Le communiqué annonce le début du processus de casting sans donner plus de détails sur les auditions en cours. Le message promet de partager de nouvelles informations avec les fans, évidemment, le moment venu. On poursuit avec Louane qui s'est mariée il y a quelques jours dans le sud de la France. Elle a dit oui à Florian Rossi à Pertuis dans le Vaucluse. La star de 29 ans et le musicien de 35 ans, connu sous le nom de Pégase, partagent leur vie depuis 8 ans maintenant. Près de 200 personnes étaient présentes à la cérémonie, dont Stromae, Mika, M. Pokora ou encore Soprano. Des gardes du corps cachaient les jeunes épouses sous de larges parapluies pour éviter les paparazzis et les fuites de photos. Enfin, on termine avec Shakira qui fait plier le fisc espagnol. L'administration fiscale doit lui rembourser plus de 55 millions d'euros. Le tribunal annule donc toutes les sanctions liées à l'année 2011 avec le trésor public qui réclamait des impôts sur le revenu, des taxes sur le patrimoine et de lourdes amendes. L'État accusait la star de vivre en Espagne au début de sa relation avec Gérard Piqué et les juges viennent de trancher en faveur de l'artiste car le fisc n'a pas réussi à prouver sa présence sur le territoire plus de 183 jours cette année-là. La chanteuse ferme donc un long chapitre judiciaire, une bataille financière qui avait même inspiré la création de la série télé Céleste. Voilà pour l'actualité People de cette semaine. À très vite pour d'autres infos.
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0: La météo pour ce samedi 30 mai, du soleil oui, mais également des nuages dans le sud-ouest, dans la région de Bordeaux, de Biarritz notamment, et puis un temps lourd et risque orageux à l'est. Les températures pour ce samedi matin, 15 degrés pour Cherbourg et Brest, 18 pour Lille et Strasbourg, 18 également pour Biarritz, 19 à Toulouse, 20 degrés pour Bordeaux, 21 à Marseille, 22 à Nice, 23 degrés pour Paris. Et pour ce samedi après-midi, entre 22 et 33 degrés sur une moitié nord, il fera 22 en Bretagne, 24 en Normandie, 29 sur les Hauts-de-France, 32 sur le Grand Est, 33 degrés sur le Centre-Val de Loire, la Bourgogne et la région parisienne. Et dans la moitié sud, entre 21 et 32 degrés, il fera 21 dans la région de Biarritz, 27 sur Bordeaux et la Corse, 28 degrés sur la Côte d'Azur, entre 29 et 30 sur le Golfe du Lion, 31 en Occitanie, jusqu'à 32 degrés encore dans la vallée du Rhône.
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2: Bonjour, bienvenue dans l'actualité People. C'est parti, on part à la recherche du nouveau James Bond. Amazon, MGM Studio qui produit les films, a confirmé la nouvelle sur son compte Instagram. Le studio lance les recherches pour trouver le successeur de Daniel Craig. Le communiqué annonce le début du processus de casting sans donner plus de détails sur les auditions en cours. Le message promet de partager de nouvelles informations avec les fans, évidemment, le moment venu. On poursuit avec Louane qui s'est mariée il y a quelques jours dans le sud de la France. Elle a dit oui à Florian Rossi à Pertuis dans le Vaucluse. La star de 29 ans et le musicien de 35 ans, connu sous le nom de Pégase, partagent leur vie depuis 8 ans maintenant. Près de 200 personnes étaient présentes à la cérémonie, dont Stromae, Mika, M. Pokora ou encore Soprano. Des gardes du corps cachaient les jeunes épouses sous de larges parapluies pour éviter les paparazzis et les fuites de photos. Enfin, on termine avec Shakira qui fait plier le fisc espagnol. L'administration fiscale doit lui rembourser plus de 55 millions d'euros. Le tribunal annule donc toutes les sanctions liées à l'année 2011 avec le trésor public qui réclamait des impôts sur le revenu, des taxes sur le patrimoine et de lourdes amendes. L'État accusait la star de vivre en Espagne au début de sa relation avec Gérard Piqué et les juges viennent de trancher en faveur de l'artiste car le fisc n'a pas réussi à prouver sa présence sur le territoire plus de 183 jours cette année-là. La chanteuse ferme donc un long chapitre judiciaire, une bataille financière qui avait même inspiré la création de la série télé Céleste. Voilà pour l'actualité People de cette semaine. À très vite pour d'autres infos.
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0: La météo pour ce samedi 30 mai, du soleil oui, mais également des nuages dans le sud-ouest, dans la région de Bordeaux, de Biarritz notamment, et puis un temps lourd et risque orageux à l'est. Les températures pour ce samedi matin, 15 degrés pour Cherbourg et Brest, 18 pour Lille et Strasbourg, 18 également pour Biarritz, 19 à Toulouse, 20 degrés pour Bordeaux, 21 à Marseille, 22 à Nice, 23 degrés pour Paris. Et pour ce samedi après-midi, entre 22 et 33 degrés sur une moitié nord, il fera 22 en Bretagne, 24 en Normandie, 29 sur les Hauts-de-France, 32 sur le Grand Est, 33 degrés sur le Centre-Val de Loire, la Bourgogne et la région parisienne. Et dans la moitié sud, entre 21 et 32 degrés, il fera 21 dans la région de Biarritz, 27 sur Bordeaux et la Corse, 28 degrés sur la Côte d'Azur, entre 29 et 30 sur le Golfe du Lion, 31 en Occitanie et jusqu'à 32 degrés encore dans la vallée du Rhône. Jusqu'à 32 degrés encore dans la vallée du Rhône.
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0: aussi à Pertuis dans le Vaucluse. La star de 29 ans et le musicien de 35 ans, connu sous le nom de Pégase, partagent leur vie depuis 8 ans maintenant. Près de 200 personnes étaient présentes à la cérémonie, dont Stromae, Mika, M. Pokora ou encore Soprano. Des gardes du corps cachaient les jeunes épouses sous de larges parapluies pour éviter les paparazzis et les fuites de photos. Enfin, on termine avec Shakira qui fait plier le fisc espagnol. L'administration fiscale doit lui rembourser plus de 55 millions d'euros. Le tribunal annule donc toutes les sanctions liées à l'année 2011 avec le Trésor public qui réclamait des impôts sur le revenu, des taxes sur le patrimoine et de lourdes amendes. L'État accusait la star de vivre en Espagne au début de sa relation avec Gérard Piqué et les juges viennent de trancher en faveur de l'artiste car le fisc n'a pas réussi à prouver sa présence sur le territoire plus de 183 jours cette année-là. La chanteuse ferme donc un long chapitre judiciaire, une bataille financière qui avait même inspiré la création de la série télé Céleste. Voilà pour l'actualité People de cette semaine. 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
2: La météo pour ce samedi 30 mai, du soleil oui, mais également des nuages dans le sud-ouest, dans la région de Bordeaux, de Biarritz notamment, et puis un temps lourd et risque orageux à l'est. Les températures pour ce samedi matin, 15 degrés pour Cherbourg et Brest, 18 pour Lille et Strasbourg, 18 également pour Biarritz, 19 à Toulouse, 20 degrés pour Bordeaux, 21 à Marseille, 22 à Nice, 23 degrés pour Paris. Et pour ce samedi après-midi, entre 22 et 33 degrés sur une moitié nord, il fera 22 en Bretagne, 24 en Normandie, 29 sur les Hauts-de-France, 32 sur le Grand Est, 33 degrés sur le Centre-Val de Loire, la Bourgogne et la région parisienne. Et dans la moitié sud, entre 21 et 32 degrés, il fera 21 dans la région de Biarritz, 27 sur Bordeaux et la Corse, 28 degrés sur la Côte d'Azur, entre 29 et 30 sur le Golfe du Lion, 31 en Occitanie et jusqu'à 32 degrés encore dans la vallée du Rhône.
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0: Bonjour, bienvenue dans l'actualité People. C'est parti, on part à la recherche du nouveau James Bond. Amazon, MGM Studio, qui produit les films, a confirmé la nouvelle sur son compte Instagram. Le studio lance les recherches pour trouver le successeur de Daniel Craig. Le communiqué annonce le début du processus de casting sans donner plus de détails sur les auditions en cours. Le message promet de partager de nouvelles informations avec les fans, évidemment, le moment venu. On poursuit avec Louane qui s'est mariée il y a quelques jours dans le sud de la France. Elle a dit oui à Florian Rossi à Pertuis dans le Vaucluse. La star de 29 ans et le musicien de 35 ans, connu sous le nom de Pégase, partagent leur vie depuis 8 ans maintenant. Près de 200 personnes étaient présentes à la cérémonie, dont Stromae, Mika, M. Pokora ou encore Soprano. Des gardes du corps cachaient les jeunes épouses sous de larges parapluies pour éviter les paparazzis et les fuites de photos. Enfin, on termine avec Shakira qui fait plier le fisc espagnol. L'administration fiscale doit lui rembourser plus de 55 millions d'euros. Le tribunal annule donc toutes les sanctions liées à l'année 2011 avec le Trésor public qui réclamait des impôts sur le revenu, des taxes sur le patrimoine et de lourdes amendes. L'État accusait la star de vivre en Espagne au début de sa relation avec Gérard Piqué et les juges viennent de trancher en faveur de l'artiste car le fisc n'a pas réussi à prouver sa présence sur le territoire plus de 183 jours cette année-là. La chanteuse ferme donc un long chapitre judiciaire, une bataille financière qui avait même inspiré la création de la série télé Céleste. Voilà pour l'actualité People de cette semaine. 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
2: La météo pour ce samedi 30 mai, du soleil oui, mais également des nuages dans le sud-ouest, dans la région de Bordeaux, de Biarritz notamment, et puis un temps lourd et risque orageux à l'est. Les températures pour ce samedi matin, 15 degrés pour Cherbourg et Brest, 18 pour Lille et Strasbourg, 18 également pour Biarritz, 19 à Toulouse, 20 degrés pour Bordeaux, 21 à Marseille, 22 à Nice, 23 degrés pour Paris. Et pour ce samedi après-midi, entre 22 et 33 degrés sur une moitié nord, il fera 22 en Bretagne, 24 en Normandie, 29 sur les Hauts-de-France, 32 sur le Grand Est, 33 degrés sur le Centre-Val de Loire, la Bourgogne et la région parisienne. Et dans la moitié sud, entre 21 et 32 degrés, il fera 21 dans la région de Biarritz, 27 sur
3: 15h30,
2: Corse, 28 degrés sur la Côte d'Azur, entre 29 et 30 sur le Golfe du Lion, 31 en Occitanie et jusqu'à 32 degrés encore dans la vallée du Rhône.
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0: Bonjour, bienvenue dans l'actualité People. C'est parti, on part à la recherche du nouveau James Bond. Amazon, MGM Studio, qui produit les films, a confirmé la nouvelle sur son compte Instagram. Le studio lance les recherches pour trouver le successeur de Daniel Craig. Le communiqué annonce le début du processus de casting sans donner plus de détails sur les auditions en cours. Le message promet de partager de nouvelles informations avec les fans, évidemment, le moment venu. On poursuit avec Louane, qui s'est mariée il y a quelques jours dans le sud de la France. Elle a dit oui à Florian Rossi.

0: Suisse, dans le Vaucluse. La star de 29 ans et le musicien de 35 ans, connu sous le nom de Pégase, partagent leur vie depuis 8 ans maintenant. Près de 200 personnes étaient présentes à la cérémonie, dont Stromae, Mika, M. Pokora ou encore Soprano. Les gardes du corps cachaient les jeunes épouses sous de larges parapluies pour éviter les paparazzis et les fuites de photos. Enfin, on termine avec Shakira qui fait plier le fisc espagnol. L'administration fiscale doit lui rembourser plus de 55 millions d'euros. Le tribunal annule donc toutes les sanctions liées à l'année 2011 avec le trésor public qui réclamait des impôts sur le revenu, des taxes sur le patrimoine et de lourdes amendes. L'État accusait la star de vivre en Espagne au début de sa relation avec Gérard Piqué et les juges viennent de trancher en faveur de l'artiste car le fisc n'a pas réussi à prouver sa présence sur le territoire plus de 183 jours cette année-là. La chanteuse ferme donc un long chapitre judiciaire, une bataille financière qui avait même inspiré la création de la série télé Céleste. Voilà pour l'actualité People de cette semaine. 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
2: La météo pour ce samedi 30 mai, du soleil oui, mais également des nuages dans le sud-ouest, dans la région de Bordeaux, de Biarritz notamment, et puis un temps lourd et risque orageux à l'est. Les températures pour ce samedi matin, 15 degrés pour Cherbourg et Brest, 18 pour Lille et Strasbourg, 18 également pour Biarritz, 19 à Toulouse, 20 degrés pour Bordeaux, 21 à Marseille, 22 à Nice, 23 degrés pour Paris. Et pour ce samedi après-midi, entre 22 et 33 degrés sur une moitié nord, il fera 22 en Bretagne, 24 en Normandie, 29 sur les Hauts-de-France, 32 sur le Grand Est, 33 degrés sur le Centre-Val de Loire, la Bourgogne et la région parisienne. Et dans la moitié sud, entre 21 et 32 degrés, il fera 21 dans la région de Biarritz, 27 sur Bordeaux et la Corse, 28 degrés sur la Côte d'Azur, entre 29 et 30 sur le Golfe du Lion, 31 en Occitanie et jusqu'à 32 degrés encore dans la vallée du Rhône.
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0: Bonjour, bienvenue dans l'actualité People. C'est parti, on part à la recherche du nouveau James Bond. Amazon, MGM Studio, qui produit les films, a confirmé la nouvelle sur son compte Instagram. Le studio lance les recherches pour trouver le successeur de Daniel Craig. Le communiqué annonce le début du processus de casting sans donner plus de détails sur les auditions en cours. Le message promet de partager de nouvelles informations avec les fans, évidemment, le moment venu. On poursuit avec Louane qui s'est mariée il y a quelques jours dans le sud de la France. Elle a dit oui à Florian Rossi à Pertuis dans le Vaucluse. La star de 29 ans et le musicien de 35 ans, connu sous le nom de Pégase, partagent leur vie depuis 8 ans maintenant. Près de 200 personnes étaient présentes à la cérémonie, dont Stromae, Mika, M. Pokora ou encore Soprano. Les gardes du corps cachaient les jeunes épouses sous de larges parapluies pour éviter les paparazzis et les fuites de photos. Enfin, on termine avec Shakira qui fait piller le fisc espagnol. L'administration fiscale doit lui rembourser plus de 55 millions d'euros. Le tribunal annule donc toutes les sanctions liées à l'année 2011 avec le trésor public qui réclamait des impôts sur le revenu, des taxes sur le patrimoine et de lourdes amendes. L'État accusait la star de vivre en Espagne au début de sa relation avec Gérard Piqué et les juges viennent de trancher en faveur de l'artiste car le fisc n'a pas réussi à prouver sa présence sur le territoire plus de 183 jours cette année-là. La chanteuse ferme donc un long chapitre judiciaire, une bataille financière qui avait même inspiré la création de la série télé Céleste. Voilà pour l'actualité People de cette semaine. À très vite pour d'autres infos.
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2: La météo pour ce samedi 30 mai, du soleil oui, mais également des nuages dans le sud-ouest, dans la région de Bordeaux, de Biarritz notamment, et puis un temps lourd et risque orageux à l'est. Les températures pour ce samedi matin, 15 degrés pour Cherbourg et Brest, 18 pour Lille et Strasbourg, 18 également pour Biarritz, 19 à Toulouse, 20 degrés pour Bordeaux, 21 à Marseille, 22 à Nice, 23 degrés pour Paris. Et pour ce samedi après-midi, entre 22 et 33 degrés sur une moitié nord, il fera 22 en Bretagne, 24 en Normandie, 29 sur les Hauts-de-France, 32 sur le Grand Est, 33 degrés sur le Centre-Val de Loire, la Bourgogne et la région parisienne. Et dans la moitié sud, entre 21 et 32 degrés, il fera 21 dans la région de Biarritz, 27 sur Bordeaux et la Corse, 28 degrés sur la Côte d'Azur, entre 29 et 30 sur le Golfe du Lion, 31 en Occitanie et jusqu'à 32 degrés encore dans la vallée du Rhône.
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0: Bonjour, bienvenue dans l'actualité People. C'est parti, on part à la recherche du nouveau James Bond. Amazon, MGM Studio, qui produit les films, a confirmé la nouvelle sur son compte Instagram. Le studio lance les recherches pour trouver le successeur de Daniel Craig. Le communiqué annonce le début du processus de casting sans donner plus de détails sur les auditions en cours. Le message promet de partager de nouvelles informations avec les fans, évidemment, le moment venu. On poursuit avec Louane qui s'est mariée il y a quelques jours dans le sud de la France. Elle a dit oui à Florian Rossi à Pertuis dans le Vaucluse. La star de 29 ans et le musicien de 35 ans, connu sous le nom de Pégase, partagent leur vie depuis 8 ans maintenant. Près de 200 personnes étaient présentes à la cérémonie, dont Stromae, Mika, M. Pokora ou encore Soprano. Des gardes du corps cachaient les jeunes épouses sous de larges parapluies pour éviter les paparazzis et les fuites de photos. Enfin, on termine avec Shakira qui fait plier le fisc espagnol. L'administration fiscale doit lui rembourser plus de 55 millions d'euros. Le tribunal annule donc toutes les sanctions liées à l'année 2011 avec le trésor public qui réclamait des impôts sur le revenu, des taxes sur le patrimoine et de lourdes amendes. L'État accusait la star de vivre en Espagne au début de sa relation avec Gérard Piqué et les juges viennent de trancher en faveur de l'artiste car le fisc n'a pas réussi à prouver sa présence sur le territoire plus de 183 jours cette année-là. La chanteuse ferme donc un long chapitre judiciaire, une bataille financière qui avait même inspiré la création de la série télé Céleste. Voilà pour l'actualité People de cette semaine. À très vite pour d'autres infos.
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2: La météo pour ce samedi 30 mai, du soleil oui, mais également des nuages dans le sud-ouest, dans la région de Bordeaux, de Biarritz notamment, et puis un temps lourd et risque orageux à l'est. Les températures pour ce samedi matin, 15 degrés pour Cherbourg et Brest, 18 pour Lille et Strasbourg, 18 également pour Biarritz, 19 à Toulouse, 20 degrés pour Bordeaux, 21 à Marseille, 22 à Nice, 23 degrés pour Paris. Et pour ce samedi après-midi, entre 22 et 33 degrés sur une moitié nord, il fera 22 en Bretagne, 24 en Normandie, 29 sur les Hauts-de-France, 32 sur le Grand Est, 33 degrés sur le Centre-Val de Loire, la Bourgogne et la région parisienne. Et dans la moitié sud, entre 21 et 32 degrés, il fera 21 dans la région de Biarritz, 27 sur Bordeaux et la Corse, 28 degrés sur la Côte d'Azur, entre 29 et 30 sur le Golfe du Lion, 31 en Occitanie et jusqu'à 32 degrés encore dans la vallée du Rhône.
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0: Bonjour, bienvenue dans l'actualité People. C'est parti, on part à la recherche du nouveau James Bond. Amazon, MGM Studio qui produit les films, a confirmé la nouvelle sur son compte Instagram. Le studio lance les recherches pour trouver le successeur de Daniel Craig. Le communiqué annonce le début du processus de casting sans donner plus de détails sur les auditions en cours. Le message promet de partager de nouvelles informations avec les fans, évidemment, le moment venu. On poursuit avec Louane qui s'est mariée il y a quelques jours dans le sud de la France. Elle a dit oui à Florian Rossi à Pertuis dans le Vaucluse. La star de 29 ans et le musicien de 35 ans, connu sous le nom de Pégase, partagent leur vie depuis 8 ans maintenant. Près de 200 personnes étaient présentes à la cérémonie, dont Stromae, Mika, M. Pokora ou encore Soprano. Des gardes du corps cachaient les jeunes épouses sous de larges parapluies pour éviter les paparazzis et les fuites de photos. Enfin, on termine avec Shakira qui fait piller le fisc espagnol. L'administration fiscale doit lui rembourser plus de 55 millions d'euros. Le tribunal annule donc toutes les sanctions liées à l'année 2011 avec le trésor public qui réclamait des impôts sur le revenu, des taxes sur le patrimoine et de lourdes amendes. L'État accusait la star de vivre en Espagne au début de sa relation avec Gérard Piqué et les juges viennent de trancher en faveur de l'artiste car le fisc n'a pas réussi à prouver sa présence sur le territoire plus de 183 jours cette année-là. La chanteuse ferme donc un long chapitre judiciaire, une bataille financière qui avait même inspiré la création de la série télé Céleste. Voilà pour l'actualité People de cette semaine. À très vite pour d'autres infos.
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2: La météo pour ce samedi 30 mai, du soleil oui, mais également des nuages dans le sud-ouest, dans la région de Bordeaux, de Biarritz notamment, et puis un temps lourd et risque orageux à l'est. Les températures pour ce samedi matin, 15 degrés pour Cherbourg et Brest, 18 pour Lille et Strasbourg, 18 également pour Biarritz, 19 à Toulouse, 20 degrés pour Bordeaux, 21 à Marseille, 22 à Nice, 23 degrés pour Paris. Et pour ce samedi après-midi, entre 22 et 33 degrés sur une moitié nord, il fera 22 en Bretagne, 24 en Normandie, 29 sur les Hauts-de-France, 32 sur le Grand Est, 33 degrés sur le Centre-Val de Loire, la Bourgogne et la région parisienne. Et dans la moitié sud, entre 21 et 32 degrés, il fera 21 dans la région de Biarritz, 27 sur Bordeaux et la Corse, 28 degrés sur la Côte d'Azur, entre 29 et 30 sur le Golfe du Lion, 31 en Occitanie et jusqu'à 32 degrés encore dans la vallée du Rhône.
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0: Bonjour, bienvenue dans l'actualité People. C'est parti, on part à la recherche du nouveau James Bond. Amazon, MGM Studio qui produit les films, a confirmé la nouvelle sur son compte Instagram. Le studio lance les recherches pour trouver le successeur de Daniel Craig. Le communiqué annonce le début du processus de casting sans donner plus de détails sur les auditions en cours. Le message promet de partager de nouvelles informations avec les fans, évidemment, le moment venu. On poursuit avec Louane qui s'est mariée il y a quelques jours dans le sud de la France. Elle a dit oui à Florian Rossi à Pertuis dans le Vaucluse. La star de 29 ans et le musicien de 35 ans, connu sous le nom de Pégase, partagent leur vie depuis 8 ans maintenant. Près de 200 personnes étaient présentes à la cérémonie, dont Stromae, Mika, M. Pokora ou encore Soprano. Des gardes du corps cachaient les jeunes épouses sous de larges parapluies pour éviter les paparazzis et les fuites de photos. Enfin, on termine avec Shakira qui fait piller le fisc espagnol. L'administration fiscale doit lui rembourser plus de 55 millions d'euros. Le tribunal annule donc toutes les sanctions liées à l'année 2011 avec le trésor public qui réclamait des impôts sur le revenu, des taxes sur le patrimoine et de lourdes amendes. L'État accusait la star de vivre en Espagne au début de sa relation avec Gérard Piqué et les juges viennent de trancher en faveur de l'artiste car le fisc n'a pas réussi à prouver sa présence sur le territoire plus de 183 jours cette année-là. La chanteuse ferme donc un long chapitre judiciaire, une bataille financière qui avait même inspiré la création de la série télé Céleste. Voilà pour l'actualité People de cette semaine. À très vite pour d'autres infos.
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2: La météo pour ce samedi 30 mai, du soleil oui, mais également des nuages dans le sud-ouest, dans la région de Bordeaux, de Biarritz notamment, et puis un temps lourd et risque orageux à l'est. Les températures pour ce samedi matin, 15 degrés pour Cherbourg et Brest, 18 pour Lille et Strasbourg, 18 également pour Biarritz, 19 à Toulouse, 20 degrés pour Bordeaux, 21 à Marseille, 22 à Nice, 23 degrés pour Paris. Et pour ce samedi après-midi, entre 22 et 33 degrés sur une moitié nord, il fera 22 en Bretagne, 24 en Normandie, 29 sur les Hauts-de-France, 32 sur le Grand Est, 33 degrés sur le Centre-Val de Loire, la Bourgogne et la région parisienne. Et dans la moitié sud, entre 21 et 32 degrés, il fera 21 dans la région de Biarritz, 27 sur Bordeaux et la Corse, 28 degrés sur la Côte d'Azur, entre 29 et 30 sur le Golfe du Lion, 31 en Occitanie et jusqu'à 32 degrés encore dans la vallée du Rhône.
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0: Bonjour, bienvenue dans l'actualité People. C'est parti, on part à la recherche du nouveau James Bond. Amazon, MGM Studio qui produit les films, a confirmé la nouvelle sur son compte Instagram. Le studio lance les recherches pour trouver le successeur de Daniel Craig. Le communiqué annonce le début du processus de casting sans donner plus de détails sur les auditions en cours. Le message promet de partager de nouvelles informations avec les fans, évidemment, le moment venu. On poursuit avec Louane qui s'est mariée il y a quelques jours dans le sud de la France. Elle a dit oui à Florian Rossi à Pertuis dans le Vaucluse. La star de 29 ans et le musicien de 35 ans, connu sous le nom de Pégase, partagent leur vie depuis 8 ans maintenant. Près de 200 personnes étaient présentes à la cérémonie, dont Stromae, Mika, M. Pokora ou encore Soprano. Des gardes du corps cachaient les jeunes épouses sous de larges parapluies pour éviter les paparazzis et les fuites de photos. Enfin, on termine avec Shakira qui fait piller le fisc espagnol. L'administration fiscale doit lui rembourser plus de 55 millions d'euros. Le tribunal annule donc toutes les sanctions liées à l'année 2011 avec le trésor public qui réclamait des impôts sur le revenu, des taxes sur le patrimoine et de lourdes amendes. L'État accusait la star de vivre en Espagne au début de sa relation avec Gérard Piqué et les juges viennent de trancher en faveur de l'artiste car le fisc n'a pas réussi à prouver sa présence sur le territoire plus de 183 jours cette année-là. La chanteuse ferme donc un long chapitre judiciaire, une bataille financière qui avait même inspiré la création de la série télé Céleste. Voilà pour l'actualité People de cette semaine. À très vite pour d'autres infos.
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2: La météo pour ce samedi 30 mai, du soleil oui, mais également des nuages dans le sud-ouest, dans la région de Bordeaux, de Biarritz notamment, et puis un temps lourd et risque orageux à l'est. Les températures pour ce samedi matin, 15 degrés pour Cherbourg et Brest, 18 pour Lille et Strasbourg, 18 également pour Biarritz, 19 à Toulouse, 20 degrés pour Bordeaux, 21 à Marseille, 22 à Nice, 23 degrés pour Paris. Et pour ce samedi après-midi, entre 22 et 33 degrés sur une moitié nord, il fera 22 en Bretagne, 24 en Normandie, 29 sur les Hauts-de-France, 32 sur le Grand Est, 33 degrés sur le Centre-Val de Loire, la Bourgogne et la région parisienne. Et dans la moitié sud, entre 21 et 32 degrés, il fera 21 dans la région de Biarritz, 27 sur Bordeaux et la Corse, 28 degrés sur la Côte d'Azur, entre 29 et 30 sur le Golfe du Lion, 31 en Occitanie et jusqu'à 32 degrés encore dans la vallée du Rhône.
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0: Bonjour, bienvenue dans l'actualité People. C'est parti, on part à la recherche du nouveau James Bond. Amazon, MGM Studio qui produit les films, a confirmé la nouvelle sur son compte Instagram. Le studio lance les recherches pour trouver le successeur de Daniel Craig. Le communiqué annonce le début du processus de casting sans donner plus de détails sur les auditions en cours. Le message promet de partager de nouvelles informations avec les fans, évidemment, le moment venu. On poursuit avec Louane qui s'est mariée il y a quelques jours dans le sud de la France. Elle a dit oui à Florian Rossi à Pertuis dans le Vaucluse. La star de 29 ans et le musicien de 35 ans, connu sous le nom de Pégase, partagent leur vie depuis 8 ans maintenant. Près de 200 personnes étaient présentes à la cérémonie, dont Stromae, Mika, M. Pokora ou encore Soprano. Des gardes du corps cachaient les jeunes épouses sous de larges parapluies pour éviter les paparazzis et les fuites de photos. Enfin, on termine avec Shakira qui fait plier le fisc espagnol. L'administration fiscale doit lui rembourser plus de 55 millions d'euros. Le tribunal annule donc toutes les sanctions liées à l'année 2011 avec le trésor public qui réclamait des impôts sur le revenu, des taxes sur le patrimoine et de lourdes amendes. L'État accusait la star de vivre en Espagne au début de sa relation avec Gérard Piqué et les juges viennent de trancher en faveur de l'artiste car le fisc n'a pas réussi à prouver sa présence sur le territoire plus de 183 jours cette année-là. La chanteuse ferme donc un long chapitre judiciaire, une bataille financière qui avait même inspiré la création de la série télé Céleste. Voilà pour l'actualité People de cette semaine. À très vite pour d'autres infos.
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2: La météo pour ce samedi 30 mai, du soleil oui, mais également des nuages dans le sud-ouest, dans la région de Bordeaux, de Biarritz notamment, et puis un temps lourd et risque orageux à l'est. Les températures pour ce samedi matin, 15 degrés pour Cherbourg et Brest, 18 pour Lille et Strasbourg, 18 également pour Biarritz, 19 à Toulouse, 20 degrés pour Bordeaux, 21 à Marseille, 22 à Nice, 23 degrés pour Paris. Et pour ce samedi après-midi, entre 22 et 33 degrés sur une moitié nord, il fera 22 en Bretagne, 24 en Normandie, 29 sur les Hauts-de-France, 32 sur le Grand Est, 33 degrés sur le Centre-Val de Loire, la Bourgogne et la région parisienne. Et dans la moitié sud, entre 21 et 32 degrés, il fera 21 dans la région de Biarritz, 27 sur Bordeaux et la Corse, 28 degrés sur la Côte d'Azur, entre 29 et 30 sur le Golfe du Lion, 31 en Occitanie, jusqu'à 32 degrés encore dans la vallée du Rhône.
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0: Bonjour, bienvenue dans l'actualité People. C'est parti, on part à la recherche du nouveau James Bond. Amazon, MGM Studio qui produit les films, a confirmé la nouvelle sur son compte Instagram. Le studio lance les recherches pour trouver le successeur de Daniel Craig. Le communiqué annonce le début du processus de casting sans donner plus de détails sur les auditions en cours. Le message promet de partager de nouvelles informations avec les fans, évidemment, le moment venu. On poursuit avec Louane qui s'est mariée il y a quelques jours dans le sud de la France. Elle a dit oui à Florian Rossi à Pertuis dans le Vaucluse. La star de 29 ans et le musicien de 35 ans, connu sous le nom de Pégase, partagent leur vie depuis 8 ans maintenant. Près de 200 personnes étaient présentes à la cérémonie, dont Stromae, Mika, M. Pokora ou encore Soprano. Des gardes du corps cachaient les jeunes épouses sous de larges parapluies pour éviter les paparazzis et les fuites de photos. Enfin, on termine avec Shakira qui fait piller le fisc espagnol. L'administration fiscale doit lui rembourser plus de 55 millions d'euros. Le tribunal annule donc toutes les sanctions liées à l'année 2011 avec le trésor public qui réclamait des impôts sur le revenu, des taxes sur le patrimoine et de lourdes amendes. L'État accusait la star de vivre en Espagne au début de sa relation avec Gérard Piqué et les juges viennent de trancher en faveur de l'artiste car le fisc n'a pas réussi à prouver sa présence sur le territoire plus de 183 jours cette année-là. La chanteuse ferme donc un long chapitre judiciaire, une bataille financière qui avait même inspiré la création de la série télé Céleste. Voilà pour l'actualité People de cette semaine. À très vite pour d'autres infos.
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2: La météo pour ce samedi 30 mai, du soleil oui, mais également des nuages dans le sud-ouest, dans la région de Bordeaux, de Biarritz notamment, et puis un temps lourd et risque orageux à l'est. Les températures pour ce samedi matin, 15 degrés pour Cherbourg et Brest, 18 pour Lille et Strasbourg, 18 également pour Biarritz, 19 à Toulouse, 20 degrés pour Bordeaux, 21 à Marseille, 22 à Nice, 23 degrés pour Paris. Et pour ce samedi après-midi, entre 22 et 33 degrés sur une moitié nord, il fera 22 en Bretagne, 24 en Normandie, 29 sur les Hauts-de-France, 32 sur le Grand Est, 33 degrés sur le Centre-Val de Loire, la Bourgogne et la région parisienne. Et dans la moitié sud, entre 21 et 32 degrés, il fera 21 dans la région de Biarritz, 27 sur Bordeaux et la Corse, 28 degrés sur la Côte d'Azur, entre 29 et 30 sur le Golfe du Lion, 31 en Occitanie, jusqu'à 32 degrés encore dans la vallée du Rhône.
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0: Bonjour, bienvenue dans l'actualité People. C'est parti, on part à la recherche du nouveau James Bond. Amazon, MGM Studio qui produit les films, a confirmé la nouvelle sur son compte Instagram. Le studio lance les recherches pour trouver le successeur de Daniel Craig. Le communiqué annonce le début du processus de casting sans donner plus de détails sur les auditions en cours. Le message promet de partager de nouvelles informations avec les fans, évidemment, le moment venu. On poursuit avec Louane qui s'est mariée il y a quelques jours dans le sud de la France. Elle a dit oui à Florian Rossi à Pertuis dans le Vaucluse. La star de 29 ans et le musicien de 35 ans, connu sous le nom de Pégase, partagent leur vie depuis 8 ans maintenant. Près de 200 personnes étaient présentes à la cérémonie, dont Stromae, Mika, M. Pokora ou encore Soprano. Des gardes du corps cachaient les jeunes épouses sous de larges parapluies pour éviter les paparazzis et les fuites de photos. Enfin, on termine avec Shakira qui fait piller le fisc espagnol. L'administration fiscale doit lui rembourser plus de 55 millions d'euros. Le tribunal annule donc toutes les sanctions liées à l'année 2011 avec le trésor public qui réclamait des impôts sur le revenu, des taxes sur le patrimoine et de lourdes amendes. L'État accusait la star de vivre en Espagne au début de sa relation avec Gérard Piqué et les juges viennent de trancher en faveur de l'artiste car le fisc n'a pas réussi à prouver sa présence sur le territoire plus de 183 jours cette année-là. La chanteuse ferme donc un long chapitre judiciaire, une bataille financière qui avait même inspiré la création de la série télé Céleste. Voilà pour l'actualité People de cette semaine. À très vite pour d'autres infos.
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2: La météo pour ce samedi 30 mai, du soleil oui, mais également des nuages dans le sud-ouest, dans la région de Bordeaux, de Biarritz notamment, et puis un temps lourd et risque orageux à l'est. Les températures pour ce samedi matin, 15 degrés pour Cherbourg et Brest, 18 pour Lille et Strasbourg, 18 également pour Biarritz, 19 à Toulouse, 20 degrés pour Bordeaux, 21 à Marseille, 22 à Nice, 23 degrés pour Paris. Et pour ce samedi après-midi, entre 22 et 33 degrés sur une moitié nord, il fera 22 en Bretagne, 24 en Normandie, 29 sur les Hauts-de-France, 32 sur le Grand Est, 33 degrés sur le Centre-Val de Loire, la Bourgogne et la région parisienne. Et dans la moitié sud, entre 21 et 32 degrés, il fera 21 dans la région de Biarritz, 27 sur Bordeaux et la Corse, 28 degrés sur la Côte d'Azur, entre 29 et 30 sur le Golfe du Lion, 31 en Occitanie et jusqu'à 32 degrés encore dans la vallée du Rhône.
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0: Bonjour, bienvenue dans l'actualité People. C'est parti, on part à la recherche du nouveau James Bond. Amazon, MGM Studio, qui produit les films, a confirmé la nouvelle sur son compte Instagram. Le studio lance les recherches pour trouver le successeur de Daniel Craig. Le communiqué annonce le début du processus de casting sans donner plus de détails sur les auditions en cours. Le message promet de partager de nouvelles informations avec les fans, évidemment, le moment venu. On poursuit avec Louane qui s'est mariée il y a quelques jours dans le sud de la France. Elle a dit oui à Florian Rossi à Pertuis dans le Vaucluse. La star de 29 ans et le musicien de 35 ans, connu sous le nom de Pégase, partagent leur vie depuis 8 ans maintenant. Près de 200 personnes étaient présentes à la cérémonie, dont Stromae, Mika, M. Pokora ou encore Soprano. Des gardes du corps cachaient les jeunes épouses sous de larges parapluies pour éviter les paparazzis et les fuites de photos. Enfin, on termine avec Shakira qui fait piller le fisc espagnol. L'administration fiscale doit lui rembourser plus de 55 millions d'euros. Le tribunal annule donc toutes les sanctions liées à l'année 2011 avec le trésor public qui réclamait des impôts sur le revenu, des taxes sur le patrimoine et de lourdes amendes. L'État accusait la star de vivre en Espagne au début de sa relation avec Gérard Piqué et les juges viennent de trancher en faveur de l'artiste car le fisc n'a pas réussi à prouver sa présence sur le territoire plus de 183 jours cette année-là. La chanteuse ferme donc un long chapitre judiciaire, une bataille financière qui avait même inspiré la création de la série télé Céleste. Voilà pour l'actualité People de cette semaine. À très vite pour d'autres infos.
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2: La météo pour ce samedi 30 mai, du soleil oui, mais également des nuages dans le sud-ouest, dans la région de Bordeaux, de Biarritz notamment, et puis un temps lourd et risque orageux à l'est. Les températures pour ce samedi matin, 15 degrés pour Cherbourg et Brest, 18 pour Lille et Strasbourg, 18 également pour Biarritz, 19 à Toulouse, 20 degrés pour Bordeaux, 21 à Marseille, 22 à Nice, 23 degrés pour Paris. Et pour ce samedi après-midi, entre 22 et 33 degrés sur une moitié nord, il fera 22 en Bretagne, 24 en Normandie, 29 sur les Hauts-de-France, 32 sur le Grand Est, 33 degrés sur le Centre-Val de Loire, la Bourgogne et la région parisienne. Et dans la moitié sud, entre 21 et 32 degrés, il fera 21 dans la région de Biarritz, 27 sur Bordeaux et la Corse, 28 degrés sur la Côte d'Azur, entre 29 et 30 sur le Golfe du Lion, 31 en Occitanie et jusqu'à 32 degrés encore dans la vallée du Rhône.
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0: Bonjour, bienvenue dans l'actualité People. C'est parti, on part à la recherche du nouveau James Bond. Amazon, MGM Studio, qui produit les films, a confirmé la nouvelle sur son compte Instagram. Le studio lance les recherches pour trouver le successeur de Daniel Craig. Le communiqué annonce le début du processus de casting sans donner plus de détails sur les auditions en cours. Le message promet de partager de nouvelles informations avec les fans, évidemment, le moment venu. On poursuit avec Louane qui s'est mariée il y a quelques jours dans le sud de la France. Elle a dit oui à Florian Rossi à Pertuis dans le Vaucluse. La star de 29 ans et le musicien de 35 ans, connu sous le nom de Pégase, partagent leur vie depuis 8 ans maintenant. Près de 200 personnes étaient présentes à la cérémonie, dont Stromae, Mika, M. Pokora ou encore Soprano. Des gardes du corps cachaient les jeunes épouses sous de larges parapluies pour éviter les paparazzis et les fuites de photos. Enfin, on termine avec Shakira qui fait piller le fisc espagnol. L'administration fiscale doit lui rembourser plus de 55 millions d'euros. Le tribunal annule donc toutes les sanctions liées à l'année 2011 avec le trésor public qui réclamait des impôts sur le revenu, des taxes sur le patrimoine et de lourdes amendes. L'État accusait la star de vivre en Espagne au début de sa relation avec Gérard Piqué et les juges viennent de trancher en faveur de l'artiste car le fisc n'a pas réussi à prouver sa présence sur le territoire plus de 183 jours cette année-là. La chanteuse ferme donc un long chapitre judiciaire, une bataille financière qui avait même inspiré la création de la série télé Céleste. Voilà pour l'actualité People de cette semaine. À très vite pour d'autres infos.
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2: La météo pour ce samedi 30 mai, du soleil oui, mais également des nuages dans le sud-ouest, dans la région de Bordeaux, de Biarritz notamment, et puis un temps lourd et risque orageux à l'est. Les températures pour ce samedi matin, 15 degrés pour Cherbourg et Brest, 18 pour Lille et Strasbourg, 18 également pour Biarritz, 19 à Toulouse, 20 degrés pour Bordeaux, 21 à Marseille, 22 à Nice, 23 degrés pour Paris. Et pour ce samedi après-midi, entre 22 et 33 degrés sur une moitié nord, il fera 22 en Bretagne, 24 en Normandie, 29 sur les Hauts-de-France, 32 sur le Grand Est, 33 degrés sur le Centre-Val de Loire, la Bourgogne et la région parisienne. Et dans la moitié sud, entre 21 et 32 degrés, il fera 21 dans la région de Biarritz, 27 sur Bordeaux et la Corse, 28 degrés sur la Côte d'Azur, entre 29 et 30 sur le Golfe du Lion, 31 en Occitanie et jusqu'à 32 degrés encore dans la vallée du Rhône.
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0: Bonjour, bienvenue dans l'actualité People. C'est parti, on part à la recherche du nouveau James Bond. Amazon, MGM Studio qui produit les films, a confirmé la nouvelle sur son compte Instagram. Le studio lance les recherches pour trouver le successeur de Daniel Craig. Le communiqué annonce le début du processus de casting sans donner plus de détails sur les auditions en cours. Le message promet de partager de nouvelles informations avec les fans, évidemment, le moment venu. On poursuit avec Louane qui s'est mariée il y a quelques jours dans le sud de la France. Elle a dit oui à Florian Rossi à Pertuis dans le Vaucluse. La star de 29 ans et le musicien de 35 ans, connu sous le nom de Pégase, partagent leur vie depuis 8 ans maintenant. Près de 200 personnes étaient présentes à la cérémonie, dont Stromae, Mika, M. Pokora ou encore Soprano. Des gardes du corps cachaient les jeunes épouses sous de larges parapluies pour éviter les paparazzis et les fuites de photos. Enfin, on termine avec Shakira qui fait piller le fisc espagnol. L'administration fiscale doit lui rembourser plus de 55 millions d'euros. Le tribunal annule donc toutes les sanctions liées à l'année 2011 avec le trésor public qui réclamait des impôts sur le revenu, des taxes sur le patrimoine et de lourdes amendes. L'État accusait la star de vivre en Espagne au début de sa relation avec Gérard Piqué et les juges viennent de trancher en faveur de l'artiste car le fisc n'a pas réussi à prouver sa présence sur le territoire plus de 183 jours cette année-là. La chanteuse ferme donc un long chapitre judiciaire, une bataille financière qui avait même inspiré la création de la série télé Céleste. Voilà pour l'actualité People de cette semaine. À très vite pour d'autres infos.
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2: La météo pour ce samedi 30 mai, du soleil oui, mais également des nuages dans le sud-ouest, dans la région de Bordeaux, de Biarritz notamment, et puis un temps lourd et risque orageux à l'est. Les températures pour ce samedi matin, 15 degrés pour Cherbourg et Brest, 18 pour Lille et Strasbourg, 18 également pour Biarritz, 19 à Toulouse, 20 degrés pour Bordeaux, 21 à Marseille, 22 à Nice, 23 degrés pour Paris. Et pour ce samedi après-midi, entre 22 et 33 degrés sur une moitié nord, il fera 22 en Bretagne, 24 en Normandie, 29 sur les Hauts-de-France, 32 sur le Grand Est, 33 degrés sur le Centre-Val de Loire, la Bourgogne et la région parisienne. Et dans la moitié sud, entre 21 et 32 degrés, il fera 21 dans la région de Biarritz, 27 sur Bordeaux et la Corse, 28 degrés sur la Côte d'Azur, entre 29 et 30 sur le Golfe du Lion, 21 en Occitanie et jusqu'à 32 degrés encore dans la vallée du Rhône.
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0: Bonjour, bienvenue dans l'actualité People. C'est parti, on part à la recherche du nouveau James Bond. Amazon, MGM Studio qui produit les films, a confirmé la nouvelle sur son compte Instagram. Le studio lance les recherches pour trouver le successeur de Daniel Craig. Le communiqué annonce le début du processus de casting sans donner plus de détails sur les auditions en cours. Le message promet de partager de nouvelles informations avec les fans, évidemment, le moment venu. On poursuit avec Louane qui s'est mariée il y a quelques jours dans le sud de la France. Elle a dit oui à Florian Rossi à Pertuis dans le Vaucluse. La star de 29 ans et le musicien de 35 ans, connu sous le nom de Pégase, partagent leur vie depuis 8 ans maintenant. Près de 200 personnes étaient présentes à la cérémonie, dont Stromae, Mika, M. Pokora ou encore Soprano. Des gardes du corps cachaient les jeunes épouses sous de larges parapluies pour éviter les paparazzis et les fuites de photos. Enfin, on termine avec Shakira qui fait piller le fisc espagnol. L'administration fiscale doit lui rembourser plus de 55 millions d'euros. Le tribunal annule donc toutes les sanctions liées à l'année 2011 avec le trésor public qui réclamait des impôts sur le revenu, des taxes sur le patrimoine et de lourdes amendes. L'État accusait la star de vivre en Espagne au début de sa relation avec Gérard Piqué et les juges viennent de trancher en faveur de l'artiste car le fisc n'a pas réussi à prouver sa présence sur le territoire plus de 183 jours cette année-là. La chanteuse ferme donc un long chapitre judiciaire, une bataille financière qui avait même inspiré la création de la série télé Céleste. Voilà pour l'actualité People de cette semaine. À très vite pour d'autres infos.
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2: La météo pour ce samedi 30 mai, du soleil oui, mais également des nuages dans le sud-ouest, dans la région de Bordeaux, de Biarritz notamment, et puis un temps lourd et risque orageux à l'est. Les températures pour ce samedi matin, 15 degrés pour Cherbourg et Brest, 18 pour Lille et Strasbourg, 18 également pour Biarritz, 19 à Toulouse, 20 degrés pour Bordeaux, 21 à Marseille, 22 à Nice, 23 degrés pour Paris. Et pour ce samedi après-midi, entre 22 et 33 degrés sur une moitié nord, il fera 22 en Bretagne, 24 en Normandie, 29 sur les Hauts-de-France, 32 sur le Grand Est, 33 degrés sur le Centre-Val de Loire, la Bourgogne et la région parisienne. Et dans la moitié sud, entre 21 et 32 degrés, il fera 21 dans la région de Biarritz, 27 sur Bordeaux et la Corse, 28 degrés sur la Côte d'Azur, entre 29 et 30 sur le Golfe du Lion, 31 en Occitanie et jusqu'à 32 degrés encore dans la vallée du Rhône.
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0: Bonjour, bienvenue dans l'actualité People. C'est parti, on part à la recherche du nouveau James Bond. Amazon, MGM Studio qui produit les films, a confirmé la nouvelle sur son compte Instagram. Le studio lance les recherches pour trouver le successeur de Daniel Craig. Le communiqué annonce le début du processus de casting sans donner plus de détails sur les auditions en cours. Le message promet de partager de nouvelles informations avec les fans, évidemment, le moment venu. On poursuit avec Louane qui s'est mariée il y a quelques jours dans le sud de la France. Elle a dit oui à Florian Rossi à Pertuis dans le Vaucluse. La star de 29 ans et le musicien de 35 ans, connu sous le nom de Pégase, partagent leur vie depuis 8 ans maintenant. Près de 200 personnes étaient présentes à la cérémonie, dont Stromae, Mika, M. Pokora ou encore Soprano. Des gardes du corps cachaient les jeunes épouses sous de larges parapluies pour éviter les paparazzis et les fuites de photos. Enfin, on termine avec Shakira qui fait piller le fisc espagnol. L'administration fiscale doit lui rembourser plus de 55 millions d'euros. Le tribunal annule donc toutes les sanctions liées à l'année 2011 avec le trésor public qui réclamait des impôts sur le revenu, des taxes sur le patrimoine et de lourdes amendes. L'État accusait la star de vivre en Espagne au début de sa relation avec Gérard Piqué et les juges viennent de trancher en faveur de l'artiste car le fisc n'a pas réussi à prouver sa présence sur le territoire plus de 183 jours cette année-là. La chanteuse ferme donc un long chapitre judiciaire, une bataille financière qui avait même inspiré la création de la série télé Céleste. Voilà pour l'actualité People de cette semaine. À très vite pour d'autres infos.
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2: La météo pour ce samedi 30 mai, du soleil oui, mais également des nuages dans le sud-ouest, dans la région de Bordeaux, de Biarritz notamment, et puis un temps lourd et risque orageux à l'est. Les températures pour ce samedi matin, 15 degrés pour Cherbourg et Brest, 18 pour Lille et Strasbourg, 18 également pour Biarritz, 19 à Toulouse, 20 degrés pour Bordeaux, 21 à Marseille, 22 à Nice, 23 degrés pour Paris. Et pour ce samedi après-midi, entre 22 et 33 degrés sur une moitié nord, il fera 22 en Bretagne, 24 en Normandie, 29 sur les Hauts-de-France, 32 sur le Grand Est, 33 degrés sur le Centre-Val de Loire, la Bourgogne et la région parisienne. Et dans la moitié sud, entre 21 et 32 degrés, il fera 21 dans la région de Biarritz, 27 sur Bordeaux et la Corse, 28 degrés sur la Côte d'Azur, entre 29 et 30 sur le Golfe du Lion, 31 en Occitanie et jusqu'à 32 degrés encore dans la vallée du Rhône.
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0: Bonjour, bienvenue dans l'actualité People. C'est parti, on part à la recherche du nouveau James Bond. Amazon, MGM Studio qui produit les films, a confirmé la nouvelle sur son compte Instagram. Le studio lance les recherches pour trouver le successeur de Daniel Craig. Le communiqué annonce le début du processus de casting sans donner plus de détails sur les auditions en cours. Le message promet de partager de nouvelles informations avec les fans, évidemment, le moment venu. On poursuit avec Louane qui s'est mariée il y a quelques jours dans le sud de la France. Elle a dit oui à Florian Rossi à Pertuis dans le Vaucluse. La star de 29 ans et le musicien de 35 ans, connu sous le nom de Pégase, partagent leur vie depuis 8 ans maintenant. Près de 200 personnes étaient présentes à la cérémonie, dont Stromae, Mika, M. Pokora ou encore Soprano. Des gardes du corps cachaient les jeunes épouses sous de larges parapluies pour éviter les paparazzis et les fuites de photos. Enfin, on termine avec Shakira qui fait plier le fisc espagnol. L'administration fiscale doit lui rembourser plus de 55 millions d'euros. Le tribunal annule donc toutes les sanctions liées à l'année 2011 avec le Trésor public qui réclamait des impôts sur le revenu, des taxes sur le patrimoine et de lourdes amendes. L'État accusait la star de vivre en Espagne au début de sa relation avec Gérard Piqué et les juges viennent de trancher en faveur de l'artiste car le fisc n'a pas réussi à prouver sa présence sur le territoire plus de 183 jours cette année-là. La chanteuse ferme donc un long chapitre judiciaire, une bataille financière qui avait même inspiré la création de la série télé Céleste. Voilà pour l'actualité People de cette semaine. À très vite pour d'autres infos.
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2: La météo pour ce samedi 30 mai, du soleil oui, mais également des nuages dans le sud-ouest, dans la région de Bordeaux, de Biarritz notamment, et puis un temps lourd et risque orageux à l'est. Les températures pour ce samedi matin, 15 degrés pour Cherbourg et Brest, 18 pour Lille et Strasbourg, 18 également pour Biarritz, 19 à Toulouse, 20 degrés pour Bordeaux, 21 à Marseille, 22 à Nice, 23 degrés pour Paris. Et pour ce samedi après-midi, entre 22 et 33 degrés sur une moitié nord, il fera 22 en Bretagne, 24 en Normandie, 29 sur les Hauts-de-France, 32 sur le Grand Est, 33 degrés sur le Centre-Val de Loire, la Bourgogne et la région parisienne. Et dans la moitié sud, entre 21 et 32 degrés, il fera 21 dans la région de Biarritz, 27 sur Bordeaux et la Corse, 28 degrés sur la Côte d'Azur, entre 29 et 30 sur le Golfe du Lion, 31 en Occitanie et jusqu'à 32 degrés encore dans la vallée du Rhône.
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0: Bonjour, bienvenue dans l'actualité People. C'est parti, on part à la recherche du nouveau James Bond. Amazon, MGM Studio, qui produit les films, a confirmé la nouvelle sur son compte Instagram. Le studio lance les recherches pour trouver le successeur de Daniel Craig. Le communiqué annonce le début du processus de casting sans donner plus de détails sur les auditions en cours. Le message promet de partager de nouvelles informations avec les fans, évidemment, le moment venu. On poursuit avec Louane qui s'est mariée il y a quelques jours dans le sud de la France. Elle a dit oui à Florian Rossi à Pertuis dans le Vaucluse. La star de 29 ans et le musicien de 35 ans, connu sous le nom de Pégase, partagent leur vie depuis 8 ans maintenant. Près de 200 personnes étaient présentes à la cérémonie, dont Stromae, Mika, M. Pokora ou encore Soprano. Des gardes du corps cachaient les jeunes épouses sous de larges parapluies pour éviter les paparazzis et les fuites de photos. Enfin, on termine avec Shakira qui fait piller le fisc espagnol. L'administration fiscale doit lui rembourser plus de 55 millions d'euros. Le tribunal annule donc toutes les sanctions liées à l'année 2011 avec le Trésor public qui réclamait des impôts sur le revenu, des taxes sur le patrimoine et de lourdes amendes. L'État accusait la star de vivre en Espagne au début de sa relation avec Gérard Piqué et les juges viennent de trancher en faveur de l'artiste car le fisc n'a pas réussi à prouver sa présence sur le territoire plus de 183 jours cette année-là. La chanteuse ferme donc un long chapitre judiciaire, une bataille financière qui avait même inspiré la création de la série télé Céleste. Voilà pour l'actualité People de cette semaine. À très vite pour d'autres infos.
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2: La météo pour ce samedi 30 mai, du soleil oui, mais également des nuages dans le sud-ouest, dans la région de Bordeaux, de Biarritz notamment, et puis un temps lourd et risque orageux à l'est. Les températures pour ce samedi matin, 15 degrés pour Cherbourg et Brest, 18 pour Lille et Strasbourg, 18 également pour Biarritz, 19 à Toulouse, 20 degrés pour Bordeaux, 21 à Marseille, 22 à Nice, 23 degrés pour Paris. Et pour ce samedi après-midi, entre 22 et 33 degrés sur une moitié nord, il fera 22 en Bretagne, 24 en Normandie, 29 sur les Hauts-de-France, 32 sur le Grand Est, 33 degrés sur le Centre-Val de Loire, la Bourgogne et la région parisienne. Et dans la moitié sud, entre 21 et 32 degrés, il fera 21 dans la région de Biarritz, 27 sur Bordeaux et la Corse, 28 degrés sur la Côte d'Azur, entre 29 et 30 sur le Golfe du Lion, 31 en Occitanie et jusqu'à 32 degrés encore dans la vallée du Rhône.
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0: Bonjour, bienvenue dans l'actualité People. C'est parti, on part à la recherche du nouveau James Bond. Amazon, MGM Studio, qui produit les films, a confirmé la nouvelle sur son compte Instagram. Le studio lance les recherches pour trouver le successeur de Daniel Craig. Le communiqué annonce le début du processus de casting sans donner plus de détails sur les auditions en cours. Le message promet de partager de nouvelles informations avec les fans, évidemment, le moment venu. On poursuit avec Louane qui s'est mariée il y a quelques jours dans le sud de la France. Elle a dit oui à Florian Rossi à Pertuis dans le Vaucluse. La star de 29 ans et le musicien de 35 ans, connu sous le nom de Pégase, partagent leur vie depuis 8 ans maintenant. Près de 200 personnes étaient présentes à la cérémonie, dont Stromae, Mika, M. Pokora ou encore Soprano. Des gardes du corps cachaient les jeunes épouses sous de larges parapluies pour éviter les paparazzis et les fuites de photos. Enfin, on termine avec Shakira qui fait plier le fisc espagnol. L'administration fiscale doit lui rembourser plus de 55 millions d'euros. Le tribunal annule donc toutes les sanctions liées à l'année 2011 avec le trésor public qui réclamait des impôts sur le revenu, des taxes sur le patrimoine et de lourdes amendes. L'État accusait la star de vivre en Espagne au début de sa relation avec Gérard Piqué et les juges viennent de trancher en faveur de l'artiste car le fisc n'a pas réussi à prouver sa présence sur le territoire plus de 183 jours cette année-là. La chanteuse ferme donc un long chapitre judiciaire, une bataille financière qui avait même inspiré la création de la série télé Céleste. Voilà pour l'actualité People de cette semaine. À très vite pour d'autres infos.
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2: La météo pour ce samedi 30 mai, du soleil oui, mais également des nuages dans le sud-ouest, dans la région de Bordeaux, de Biarritz notamment, et puis un temps lourd et risque orageux à l'est. Les températures pour ce samedi matin, 15 degrés pour Cherbourg et Brest, 18 pour Lille et Strasbourg, 18 également pour Biarritz, 19 à Toulouse, 20 degrés pour Bordeaux, 21 à Marseille, 22 à Nice, 23 degrés pour Paris. Et pour ce samedi après-midi, entre 22 et 33 degrés sur une moitié nord, il fera 22 en Bretagne, 24 en Normandie, 29 sur les Hauts-de-France, 32 sur le Grand Est, 33 degrés sur le Centre-Val de Loire, la Bourgogne et la région parisienne. Et dans la moitié sud, entre 21 et 32 degrés, il fera 21 dans la région de Biarritz, 27 sur Bordeaux et la Corse, 28 degrés sur la Côte d'Azur, entre 29 et 30 sur le Golfe du Lion, 31 en Occitanie et jusqu'à 32 degrés encore dans la vallée du Rhône.
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0: Bonjour, bienvenue dans l'actualité People. C'est parti, on part à la recherche du nouveau James Bond. Amazon, MGM Studio qui produit les films, a confirmé la nouvelle sur son compte Instagram. Le studio lance les recherches pour trouver le successeur de Daniel Craig. Le communiqué annonce le début du processus de casting sans donner plus de détails sur les auditions en cours. Le message promet de partager de nouvelles informations avec les fans, évidemment, le moment venu. On poursuit avec Louane qui s'est mariée il y a quelques jours dans le sud de la France. Elle a dit oui à Florian Rossi à Pertuis dans le Vaucluse. La star de 29 ans et le musicien de 35 ans, connu sous le nom de Pégase, partagent leur vie depuis 8 ans maintenant. Près de 200 personnes étaient présentes à la cérémonie, dont Stromae, Mika, M. Pokora ou encore Soprano. Des gardes du corps cachaient les jeunes épouses sous de larges parapluies pour éviter les paparazzis et les fuites de photos. Enfin, on termine avec Shakira qui fait plier le fisc espagnol. L'administration fiscale doit lui rembourser plus de 55 millions d'euros. Le tribunal annule donc toutes les sanctions liées à l'année 2011 avec le trésor public qui réclamait des impôts sur le revenu, des taxes sur le patrimoine et de lourdes amendes. L'État accusait la star de vivre en Espagne au début de sa relation avec Gérard Piqué et les juges viennent de trancher en faveur de l'artiste car le fisc n'a pas réussi à prouver sa présence sur le territoire plus de 183 jours cette année-là. La chanteuse ferme donc un long chapitre judiciaire, une bataille financière qui avait même inspiré la création de la série télé Céleste. Voilà pour l'actualité People de cette semaine. À très vite pour d'autres infos.
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2: La météo pour ce samedi 30 mai, du soleil oui, mais également des nuages dans le sud-ouest, dans la région de Bordeaux, de Biarritz notamment, et puis un temps lourd et risque orageux à l'est. Les températures pour ce samedi matin, 15 degrés pour Cherbourg et Brest, 18 pour Lille et Strasbourg, 18 également pour Biarritz, 19 à Toulouse, 20 degrés pour Bordeaux, 21 à Marseille, 22 à Nice, 23 degrés pour Paris. Et pour ce samedi après-midi, entre 22 et 33 degrés sur une moitié nord, il fera 22 en Bretagne, 24 en Normandie, 29 sur les Hauts-de-France, 32 sur le Grand Est, 33 degrés sur le Centre-Val de Loire, la Bourgogne et la région parisienne. Et dans la moitié sud, entre 21 et 32 degrés, il fera 21 dans la région de Biarritz, 27 sur Bordeaux et la Corse, 28 degrés sur la Côte d'Azur, entre 29 et 30 sur le Golfe du Lion, 31 en Occitanie et jusqu'à 32 degrés encore dans la vallée du Rhône.
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0: Bonjour, bienvenue dans l'actualité People. C'est parti, on part à la recherche du nouveau James Bond. Amazon, MGM Studio qui produit les films, a confirmé la nouvelle sur son compte Instagram. Le studio lance les recherches pour trouver le successeur de Daniel Craig. Le communiqué annonce le début du processus de casting sans donner plus de détails sur les auditions en cours. Le message promet de partager de nouvelles informations avec les fans, évidemment, le moment venu. On poursuit avec Louane qui s'est mariée il y a quelques jours dans le sud de la France. Elle a dit oui à Florian Rossi à Pertuis dans le Vaucluse. La star de 29 ans et le musicien de 35 ans, connu sous le nom de Pégase, partagent leur vie depuis 8 ans maintenant. Près de 200 personnes étaient présentes à la cérémonie, dont Stromae, Mika, M. Pokora ou encore Soprano. Des gardes du corps cachaient les jeunes épouses sous de larges parapluies pour éviter les paparazzi et les fuites de photos. Enfin, on termine avec Shakira qui fait plier le fisc espagnol. L'administration fiscale doit lui rembourser plus de 55 millions d'euros. Le tribunal annule donc toutes les sanctions liées à l'année 2011 avec le Trésor public qui réclamait des impôts sur le revenu, des taxes sur le patrimoine et de lourdes amendes. L'État accusait la star de vivre en Espagne au début de sa relation avec Gérard Piqué et les juges viennent de trancher en faveur de l'artiste car le fisc n'a pas réussi à prouver sa présence sur le territoire plus de 183 jours cette année-là. La chanteuse ferme donc un long chapitre judiciaire, une bataille financière qui avait même inspiré la création de la série télé Céleste. Voilà pour l'actualité People de cette semaine. À très vite pour d'autres infos.
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2: La météo pour ce samedi 30 mai, du soleil oui, mais également des nuages dans le sud-ouest, dans la région de Bordeaux, de Biarritz notamment, et puis un temps lourd et risque orageux à l'est. Les températures pour ce samedi matin, 15 degrés pour Cherbourg et Brest, 18 pour Lille et Strasbourg, 18 également pour Biarritz, 19 à Toulouse, 20 degrés pour Bordeaux, 21 à Marseille, 22 à Nice, 23 degrés pour Paris. Et pour ce samedi après-midi, entre 22 et 33 degrés sur une moitié nord, il fera 22 en Bretagne, 24 en Normandie, 29 sur les Hauts-de-France, 32 sur le Grand Est, 33 degrés sur le Centre-Val de Loire, la Bourgogne et la région parisienne. Et dans la moitié sud, entre 21 et 32 degrés, il fera 21 dans la région de Biarritz, 27 sur Bordeaux et la Corse, 28 degrés sur la Côte d'Azur, entre 29 et 30 sur le Golfe du Lion, 31 en Occitanie, jusqu'à 32 degrés encore dans la vallée du Rhône.
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0: Bonjour, bienvenue dans l'actualité People. C'est parti, on part à la recherche du nouveau James Bond. Amazon, MGM Studio qui produit les films, a confirmé la nouvelle sur son compte Instagram. Le studio lance les recherches pour trouver le successeur de Daniel Craig. Le communiqué annonce le début du processus de casting sans donner plus de détails sur les auditions en cours. Le message promet de partager de nouvelles informations avec les fans, évidemment, le moment venu. On poursuit avec Louane qui s'est mariée il y a quelques jours dans le sud de la France. Elle a dit oui à Florian Rossi à Pertuis dans le Vaucluse. La star de 29 ans et le musicien de 35 ans, connu sous le nom de Pégase, partagent leur vie depuis 8 ans maintenant. Près de 200 personnes étaient présentes à la cérémonie, dont Stromae, Mika, M. Pokora ou encore Soprano. Des gardes du corps cachaient les jeunes épouses sous de larges parapluies pour éviter les paparazzi et les fuites de photos. Enfin, on termine avec Shakira qui fait plier le fisc espagnol. L'administration fiscale doit lui rembourser plus de 55 millions d'euros. Le tribunal annule donc toutes les sanctions liées à l'année 2011 avec le Trésor public qui réclamait des impôts sur le revenu, des taxes sur le patrimoine et de lourdes amendes. L'État accusait la star de vivre en Espagne au début de sa relation avec Gérard Piqué et les juges viennent de trancher en faveur de l'artiste car le fisc n'a pas réussi à prouver sa présence sur le territoire plus de 183 jours cette année-là. La chanteuse ferme donc un long chapitre judiciaire, une bataille financière qui avait même inspiré la création de la série télé Céleste. Voilà pour l'actualité People de cette semaine. À très vite pour d'autres infos.
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2: La météo pour ce samedi 30 mai, du soleil oui, mais également des nuages dans le sud-ouest, dans la région de Bordeaux, de Biarritz notamment, et puis un temps lourd et risque orageux à l'est. Les températures pour ce samedi matin, 15 degrés pour Cherbourg et Brest, 18 pour Lille et Strasbourg, 18 également pour Biarritz, 19 à Toulouse, 20 degrés pour Bordeaux, 21 à Marseille, 22 à Nice, 23 degrés pour Paris. Et pour ce samedi après-midi, entre 22 et 33 degrés sur une moitié nord, il fera 22 en Bretagne, 24 en Normandie, 29 sur les Hauts-de-France, 32 sur le Grand Est, 33 degrés sur le Centre-Val de Loire, la Bourgogne et la région parisienne. Et dans la moitié sud, entre 21 et 32 degrés, il fera 21 dans la région de Biarritz, 27 sur Bordeaux et la Corse, 28 degrés sur la Côte d'Azur, entre 29 et 30 sur le Golfe du Lion, 31 en Occitanie, jusqu'à 32 degrés encore dans la vallée du Rhône.
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0: Bonjour, bienvenue dans l'actualité People. C'est parti, on part à la recherche du nouveau James Bond. Amazon, MGM Studio qui produit les films, a confirmé la nouvelle sur son compte Instagram. Le studio lance les recherches pour trouver le successeur de Daniel Craig. Le communiqué annonce le début du processus de casting sans donner plus de détails sur les auditions en cours. Le message promet de partager de nouvelles informations avec les fans, évidemment, le moment venu. En poursuit avec Louane qui s'est mariée il y a quelques jours dans le sud de la France. Elle a dit oui à Florian Rossi à Pertuis dans le Vaucluse. La star de 29 ans et le musicien de 35 ans, connu sous le nom de Pégase, partagent leur vie depuis 8 ans maintenant. Près de 200 personnes étaient présentes à la cérémonie, dont Stromae, Mika, M. Pokora ou encore Soprano. Des gardes du corps cachaient les jeunes épouses sous de larges parapluies pour éviter les paparazzi et les fuites de photos. Enfin, on termine avec Shakira qui fait plier le fisc espagnol. L'administration fiscale doit lui rembourser plus de 55 millions d'euros. Le tribunal annule donc toutes les sanctions liées à l'année 2011 avec le Trésor public qui réclamait des impôts sur le revenu, des taxes sur le patrimoine et de lourdes amendes. L'État accusait la star de vivre en Espagne au début de sa relation avec Gérard Piqué et les juges viennent de trancher en faveur de l'artiste car le fisc n'a pas réussi à prouver sa présence sur le territoire plus de 183 jours cette année-là. La chanteuse ferme donc un long chapitre judiciaire, une bataille financière qui avait même inspiré la création de la série télé Céleste. Voilà pour l'actualité People de cette semaine. À très vite pour d'autres infos.
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2: La météo pour ce samedi 30 mai, du soleil oui, mais également des nuages dans le sud-ouest, dans la région de Bordeaux, de Biarritz notamment, et puis un temps lourd et risque orageux à l'est. Les températures pour ce samedi matin, 15 degrés pour Cherbourg et Brest, 18 pour Lille et Strasbourg, 18 également pour Biarritz, 19 à Toulouse, 20 degrés pour Bordeaux, 21 à Marseille, 22 à Nice, 23 degrés pour Paris. Et pour ce samedi après-midi, entre 22 et 33 degrés sur une moitié nord, il fera 22 en Bretagne, 24 en Normandie, 29 sur les Hauts-de-France, 32 sur le Grand Est, 33 degrés sur le Centre-Val de Loire, la Bourgogne et la région parisienne. Et dans la moitié sud, entre 21 et 32 degrés, il fera 21 dans la région de Biarritz, 27 sur Bordeaux et la Corse, 28 degrés sur la Côte d'Azur, entre 29 et 30 sur le Golfe du Lion, 31 en Occitanie et jusqu'à 32 degrés encore dans la vallée du Rhône.
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0: Bonjour, bienvenue dans l'actualité People. C'est parti, on part à la recherche du nouveau James Bond. Amazon, MGM Studio, qui produit les films, a confirmé la nouvelle sur son compte Instagram. Le studio lance les recherches pour trouver le successeur de Daniel Craig. Le communiqué annonce le début du processus de casting sans donner plus de détails sur les auditions en cours. Le message promet de partager de nouvelles informations avec les fans, évidemment, le moment venu. On poursuit avec Louane qui s'est mariée il y a quelques jours dans le sud de la France. Elle a dit oui à Florian Rossi à Pertuis dans le Vaucluse. La star de 29 ans et le musicien de 35 ans, connu sous le nom de Pégase, partagent leur vie depuis 8 ans maintenant. Près de 200 personnes étaient présentes à la cérémonie, dont Stromae, Mika, M. Pokora ou encore Soprano. Des gardes du corps cachaient les jeunes épouses sous de larges parapluies pour éviter les paparazzi et les fuites de photos. Enfin, on termine avec Shakira qui fait plier le fisc espagnol. L'administration fiscale doit lui rembourser plus de 55 millions d'euros. Le tribunal annule donc toutes les sanctions liées à l'année 2011 avec le Trésor public qui réclamait des impôts sur le revenu, des taxes sur le patrimoine et de lourdes amendes. L'État accusait la star de vivre en Espagne au début de sa relation avec Gérard Piqué et les juges viennent de trancher en faveur de l'artiste car le fisc n'a pas réussi à prouver sa présence sur le territoire plus de 183 jours cette année-là. La chanteuse ferme donc un long chapitre judiciaire, une bataille financière qui avait même inspiré la création de la série télé Céleste. Voilà pour l'actualité People de cette semaine. À très vite pour d'autres infos.
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2: La météo pour ce samedi 30 mai, du soleil oui, mais également des nuages dans le sud-ouest, dans la région de Bordeaux, de Biarritz notamment, et puis un temps lourd et risque orageux à l'est. Les températures pour ce samedi matin, 15 degrés pour Cherbourg et Brest, 18 pour Lille et Strasbourg, 18 également pour Biarritz, 19 à Toulouse, 20 degrés pour Bordeaux, 21 à Marseille, 22 à Nice, 23 degrés pour Paris. Et pour ce samedi après-midi, entre 22 et 33 degrés sur une moitié nord, il fera 22 en Bretagne, 24 en Normandie, 29 sur les Hauts-de-France, 32 sur le Grand Est, 33 degrés sur le Centre-Val de Loire, la Bourgogne et la région parisienne. Et dans la moitié sud, entre 21 et 32 degrés, il fera 21 dans la région de Biarritz, 27 sur Bordeaux et la Corse, 28 degrés sur la Côte d'Azur, entre 29 et 30 sur le Golfe du Lion, 31 en Occitanie et jusqu'à 32 degrés encore dans la vallée du Rhône.
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0: Bonjour, bienvenue dans l'actualité People. C'est parti, on part à la recherche du nouveau James Bond. Amazon, MGM Studio, qui produit les films, a confirmé la nouvelle sur son compte Instagram. Le studio lance les recherches pour trouver le successeur de Daniel Craig. Le communiqué annonce le début du processus de casting sans donner plus de détails sur les auditions en cours. Le message promet de partager de nouvelles informations avec les fans, évidemment, le moment venu. On poursuit avec Louane qui s'est mariée il y a quelques jours dans le sud de la France. Elle a dit oui à Florian Rossi à Pertuis dans le Vaucluse. La star de 29 ans et le musicien de 35 ans, connu sous le nom de Pégase, partagent leur vie depuis 8 ans maintenant. Près de 200 personnes étaient présentes à la cérémonie, dont Stromae, Mika, M. Pokora. Ou encore Soprano. Les gardes du corps cachaient les jeunes épouses sous de larges parapluies pour éviter les paparazzis.

0: personne est là. La chanteuse ferme donc un long chapitre judiciaire, une bataille financière qui avait même inspiré la création de la série télé Céleste. Voilà pour l'actualité People de cette semaine. À très vite pour d'autres infos.
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2: La météo pour ce samedi 30 mai, du soleil oui, mais également des nuages dans le sud-ouest, dans la région de Bordeaux, de Biarritz notamment, et puis un temps lourd et risque orageux à l'est. Les températures pour ce samedi matin, 15 degrés pour Cherbourg et Brest, 18 pour Lille et Strasbourg, 18 également pour Biarritz, 19 à Toulouse, 20 degrés pour Bordeaux, 21 à Marseille, 22 à Nice, 23 degrés pour Paris. Et pour ce samedi après-midi, entre 22 et 33 degrés sur une moitié nord, il fera 22 en Bretagne, 24 en Normandie, 29 sur les Hauts-de-France, 32 sur le Grand Est, 33 degrés sur le Centre-Val de Loire, la Bourgogne et la région parisienne. Et dans la moitié sud, entre 21 et 32 degrés, il fera 21 dans la région de Biarritz, 27 sur Bordeaux et la Corse, 28 degrés sur la Côte d'Azur, entre 29 et 30 sur le Golfe du Lion, 31 en Occitanie et jusqu'à 32 degrés encore dans la vallée du Rhône.
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0: Bonjour, bienvenue dans l'actualité People. C'est parti, on part à la recherche du nouveau James Bond. Amazon, MGM Studio, qui produit les films, a confirmé la nouvelle sur son compte Instagram. Le studio lance les recherches pour trouver le successeur de Daniel Craig. Le communiqué annonce le début du processus de casting sans donner plus de détails sur les auditions en cours. Le message promet de partager de nouvelles informations avec les fans, évidemment, le moment venu. On poursuit avec Louane qui s'est mariée il y a quelques jours dans le sud de la France. Elle a dit oui à Florian Rossi à Pertuis dans le Vaucluse. La star de 29 ans et le musicien de 35 ans connu sous le nom de Pégase partagent leur vie depuis 8 ans maintenant. Près de 200 personnes étaient présentes à la cérémonie dont Stromae, Mika, M. Pokora ou encore Soprano. Des gardes du corps cachaient les jeunes épouses sous de larges parapluies pour éviter les paparazzi et les fuites de photos. Enfin, on termine avec Shakira qui fait plier le fisc espagnol. L'administration fiscale doit lui rembourser plus de 55 millions d'euros. Le tribunal annule donc toutes les sanctions liées à l'année 2011 avec le Trésor public qui réclamait des impôts sur le revenu, des taxes sur le patrimoine et de lourdes amendes. L'État accusait la star de vivre en Espagne au début de sa relation avec Gérard Piqué et les juges viennent de trancher en faveur de l'artiste car le fisc n'a pas réussi à prouver sa présence sur le territoire plus de 183 jours cette année-là. La chanteuse ferme donc un long chapitre judiciaire, une bataille financière qui avait même inspiré la création de la série télé Céleste. Voilà pour l'actualité People de cette semaine. À très vite pour d'autres infos.
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2: La météo pour ce samedi 30 mai, du soleil oui, mais également des nuages dans le sud-ouest, dans la région de Bordeaux, de Biarritz notamment, et puis un temps lourd et risque orageux à l'est. Les températures pour ce samedi matin, 15 degrés pour Cherbourg et Brest, 18 pour Lille et Strasbourg, 18 également pour Biarritz, 19 à Toulouse, 20 degrés pour Bordeaux, 21 à Marseille, 22 à Nice, 23 degrés pour Paris. Et pour ce samedi après-midi, entre 22 et 33 degrés sur une moitié nord, il fera 22 en Bretagne, 24 en Normandie, 29 sur les Hauts-de-France, 32 sur le Grand Est, 33 degrés sur le Centre-Val de Loire, la Bourgogne et la région parisienne. Et dans la moitié sud, entre 21 et 32 degrés, il fera 21 dans la région de Biarritz, 27 sur Bordeaux et la Corse, 28 degrés sur la Côte d'Azur, entre 29 et 30 sur le Golfe du Lion, 31 en Occitanie et jusqu'à 32 degrés encore dans la vallée du Rhône.
3: 16h30.
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0: Bonjour, bienvenue dans l'actualité People. C'est parti, on part à la recherche du nouveau James Bond. Amazon, MGM Studio, qui produit les films, a confirmé la nouvelle sur son compte Instagram. Le studio lance les recherches pour trouver le successeur de Daniel Craig. Le communiqué annonce le début du processus de casting sans donner plus de détails sur les auditions en cours. Le message promet de partager de nouvelles informations avec les fans, évidemment, le moment venu. On poursuit avec Louane qui s'est mariée il y a quelques jours dans le sud de la France. Elle a dit oui à Florian Rossi à Pertuis dans le Vaucluse. La star de 29 ans et le musicien de 35 ans connu sous le nom de Pégase partagent leur vie depuis 8 ans maintenant. Près de 200 personnes étaient présentes à la cérémonie dont Stromae, Mika, M. Pokora ou encore Soprano. Des gardes du corps cachaient les jeunes épouses sous de larges parapluies pour éviter les paparazzi et les fuites de photos. Enfin, on termine avec Shakira qui fait plier le fisc espagnol. L'administration fiscale doit lui rembourser plus de 55 millions d'euros. Le tribunal annule donc toutes les sanctions liées à l'année 2011 avec le Trésor public qui réclamait des impôts sur le revenu, des taxes sur le patrimoine et de lourdes amendes. L'État accusait la star de vivre en Espagne au début de sa relation avec Gérard Piqué et les juges viennent de trancher en faveur de l'artiste car le fisc n'a pas réussi à prouver sa présence sur le territoire plus de 183 jours cette année-là.

0: chanteuse ferme donc un long chapitre judiciaire, une bataille financière qui avait même inspiré la création de la série télé Céleste. Voilà pour l'actualité People de cette semaine. À très vite pour d'autres infos.
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2: La météo pour ce samedi 30 mai, du soleil oui, mais également des nuages dans le sud-ouest, dans la région de Bordeaux, de Biarritz notamment, et puis un temps lourd et risque orageux à l'est. Les températures pour ce samedi matin, 15 degrés pour Cherbourg et Brest, 18 pour Lille et Strasbourg, 18 également pour Biarritz, 19 à Toulouse, 20 degrés pour Bordeaux, 21 à Marseille, 22 à Nice, 23 degrés pour Paris. Et pour ce samedi après-midi, entre 22 et 33 degrés sur une moitié nord, il fera 22 en Bretagne, 24 en Normandie, 29 sur les Hauts-de-France, 32 sur le Grand Est, 33 degrés sur le Centre-Val de Loire, la Bourgogne et la région parisienne. Et dans la moitié sud, entre 21 et 32 degrés, il fera 21 dans la région de Biarritz, 27 sur Bordeaux et la Corse, 28 degrés sur la Côte d'Azur, entre 29 et 30 sur le Golfe du Lion, 31 en Occitanie, jusqu'à 32 degrés encore dans la vallée du Rhône.
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0: Bonjour, bienvenue dans l'actualité People. C'est parti, on part à la recherche du nouveau James Bond. Amazon, MGM Studio, qui produit les films, a confirmé la nouvelle sur son compte Instagram. Le studio lance les recherches pour trouver le successeur de Daniel Craig. Le communiqué annonce le début du processus de casting sans donner plus de détails sur les auditions en cours. Le message promet de partager de nouvelles informations avec les fans, évidemment, le moment venu. On poursuit avec Louane qui s'est mariée il y a quelques jours dans le sud de la France. Elle a dit oui à Florian Rossi à Pertuis dans le Vaucluse. La star de 29 ans et le musicien de 35 ans connu sous le nom de Pégase partagent leur vie depuis 8 ans maintenant. Près de 200 personnes étaient présentes à la cérémonie dont Stromae, Mika, M. Pokora ou encore Soprano. Des gardes du corps cachaient les jeunes épouses sous de larges parapluies pour éviter les paparazzi et les fuites de photos. Enfin, on termine avec Shakira qui fait plier le fisc espagnol. L'administration fiscale doit lui rembourser plus de 55 millions d'euros. Le tribunal annule donc toutes les sanctions liées à l'année 2011 avec le Trésor public qui réclamait des impôts sur le revenu, des taxes sur le patrimoine et de lourdes amendes. L'État accusait la star de vivre en Espagne au début de sa relation avec Gérard Piqué et les juges viennent de trancher en faveur de l'artiste car le fisc n'a pas réussi à prouver sa présence sur le territoire plus de 183 jours cette année-là. La chanteuse ferme donc un long chapitre judiciaire, une bataille financière qui avait même inspiré la création de la série télé Céleste. Voilà pour l'actualité People de cette semaine. À très vite pour d'autres infos.
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2: La météo pour ce samedi 30 mai, du soleil oui, mais également des nuages dans le sud-ouest, dans la région de Bordeaux, de Biarritz notamment, et puis un temps lourd et risque orageux à l'est. Les températures pour ce samedi matin, 15 degrés pour Cherbourg et Brest, 18 pour Lille et Strasbourg, 18 également pour Biarritz, 19 à Toulouse, 20 degrés pour Bordeaux, 21 à Marseille, 22 à Nice, 23 degrés pour Paris. Et pour ce samedi après-midi, entre 22 et 33 degrés sur une moitié nord, il fera 22 en Bretagne, 24 en Normandie, 29 sur les Hauts-de-France, 32 sur le Grand Est, 33 degrés sur le Centre-Val de Loire, la Bourgogne et la région parisienne. Et dans la moitié sud, entre 21 et 32 degrés, il fera 21 dans la région de Biarritz, 27 sur Bordeaux et la Corse, 28 degrés sur la Côte d'Azur, entre 29 et 30 sur le Golfe du Lion, 31 en Occitanie, jusqu'à 32 degrés encore dans la vallée du Rhône.
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0: Bonjour, bienvenue dans l'actualité People. C'est parti, on part à la recherche du nouveau James Bond. Amazon, MGM Studio, qui produit les films, a confirmé la nouvelle sur son compte Instagram. Le studio lance les recherches pour trouver le successeur de Daniel Craig. Le communiqué annonce le début du processus de casting sans donner plus de détails sur les auditions en cours. Le message promet de partager de nouvelles informations avec les fans, évidemment, le moment venu. On poursuit avec Louane qui s'est mariée il y a quelques jours dans le sud de la France. Elle a dit oui à Florian Rossi à Pertuis dans le Vaucluse. La star de 29 ans et le musicien de 35 ans connu sous le nom de Pégase partagent leur vie depuis 8 ans maintenant. Près de 200 personnes étaient présentes à la cérémonie dont Stromae, Mika, M. Pokora ou encore Soprano. Des gardes du corps cachaient les jeunes épouses sous de larges parapluies pour éviter les paparazzi et les fuites de photos. Enfin, on termine avec Shakira qui fait plier le fisc espagnol. L'administration fiscale doit lui rembourser plus de 55 millions d'euros. Le tribunal annule donc toutes les sanctions liées à l'année 2011 avec le Trésor public qui réclamait des impôts sur le revenu, des taxes sur le patrimoine et de lourdes amendes. L'État accusait la star de vivre en Espagne au début de sa relation avec Gérard Piqué et les juges viennent de trancher en faveur de l'artiste car le fisc n'a pas réussi à prouver sa présence sur le territoire plus de 183 jours cette année-là. La chanteuse ferme donc un long chapitre judiciaire, une bataille financière qui avait même inspiré la création de la série télé Céleste. Voilà pour l'actualité People de cette semaine. À très vite pour d'autres infos.
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2: La météo pour ce samedi 30 mai, du soleil oui, mais également des nuages dans le sud-ouest, dans la région de Bordeaux, de Biarritz notamment, et puis un temps lourd et risque orageux à l'est. Les températures pour ce samedi matin, 15 degrés pour Cherbourg et Brest, 18 pour Lille et Strasbourg, 18 également pour Biarritz, 19 à Toulouse, 20 degrés pour Bordeaux, 21 à Marseille, 22 à Nice, 23 degrés pour Paris. Et pour ce samedi après-midi, entre 22 et 33 degrés sur une moitié nord, il fera 22 en Bretagne, 24 en Normandie, 29 sur les Hauts-de-France, 32 sur le Grand Est, 33 degrés sur le Centre-Val de Loire, la Bourgogne et la région parisienne. Et dans la moitié sud, entre 21 et 32 degrés, il fera 21 dans la région de Biarritz, 27 sur Bordeaux et la Corse, 28 degrés sur la Côte d'Azur, entre 29 et 30 sur le Golfe du Lion, 31 en Occitanie, jusqu'à 32 degrés encore dans la vallée du Rhône.
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0: Bonjour, bienvenue dans l'actualité People. C'est parti, on part à la recherche du nouveau James Bond. Amazon MGM Studio, qui produit les films, a confirmé la nouvelle sur son compte Instagram. Le studio lance les recherches pour trouver le successeur de Daniel Craig. Le communiqué annonce le début du processus de casting sans donner plus de détails sur les auditions en cours. Le message promet de partager de nouvelles informations avec les fans, évidemment, le moment venu. On poursuit avec Louane qui s'est mariée il y a quelques jours dans le sud de la France. Elle a dit oui à Florian Rossi à Pertuis dans le Vaucluse. La star de 29 ans et le musicien de 35 ans, connu sous le nom de Pégase, partagent leur vie depuis 8 ans maintenant. Près de 200 personnes étaient présentes à la cérémonie, dont Stromae, Mika, M. Pokora ou encore Soprano. Des gardes du corps cachaient les jeunes épouses sous de larges parapluies pour éviter les paparazzi et les fuites de photos. Enfin, on termine avec Shakira qui fait plier le fisc espagnol. L'administration fiscale doit lui rembourser plus de 55 millions d'euros. Le tribunal annule donc toutes les sanctions liées à l'année 2011 avec le Trésor public qui réclamait des impôts sur le revenu, des taxes sur le patrimoine et de lourdes amendes. L'État accusait la star de vivre en Espagne au début de sa relation avec Gérard Piqué et les juges viennent de trancher en faveur de l'artiste car le fisc n'a pas réussi à prouver sa présence sur le territoire plus de 183 jours cette année-là. La chanteuse ferme donc un long chapitre judiciaire, une bataille financière qui avait même inspiré la création de la série télé Céleste. Voilà pour l'actualité People de cette semaine. 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
2: La météo pour ce samedi 30 mai, du soleil oui, mais également des nuages dans le sud-ouest, dans la région de Bordeaux, de Biarritz notamment, et puis un temps lourd et risque orageux à l'est. Les températures pour ce samedi matin, 15 degrés pour Cherbourg et Brest, 18 pour Lille et Strasbourg, 18 également pour Biarritz, 19 à Toulouse, 20 degrés pour Bordeaux, 21 à Marseille, 22 à Nice, 23 degrés pour Paris. Et pour ce samedi après-midi, entre 22 et 33 degrés sur une moitié nord, il fera 22 en Bretagne, 24 en Normandie, 29 sur les Hauts-de-France, 32 sur le Grand Est, 33 degrés sur le Centre-Val de Loire, la Bourgogne et la région parisienne. Et dans la moitié sud, entre 21 et 32 degrés, il fera 21 dans la région de Biarritz, 27 sur Bordeaux et la Corse, 28 degrés sur la Côte d'Azur, entre 29 et 30 sur le Golfe du Lion, 31 en Occitanie, jusqu'à 32 degrés encore dans la vallée du Rhône.
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0: Bonjour, bienvenue dans l'actualité People. C'est parti, on part à la recherche du nouveau James Bond. Amazon MGM Studio, qui produit les films, a confirmé la nouvelle sur son compte Instagram. Le studio lance les recherches pour trouver le successeur de Daniel Craig. Le communiqué annonce le début du processus de casting sans donner plus de détails sur les auditions en cours. Le message promet de partager de nouvelles informations avec les fans, évidemment, le moment venu. On poursuit avec Louane qui s'est mariée il y a quelques jours dans le sud de la France. Elle a dit oui à Florian Rossi à Pertuis dans le Vaucluse. La star de 29 ans et le musicien de 35 ans, connu sous le nom de Pégase, partagent leur vie depuis 8 ans maintenant. Près de 200 personnes étaient présentes à la cérémonie, dont Stromae, Mika, M. Pokora ou encore Soprano. Des gardes du corps cachaient les jeunes épouses sous de larges parapluies pour éviter les paparazzi et les fuites de photos. Enfin, on termine avec Shakira qui fait plier le fisc espagnol. L'administration fiscale doit lui rembourser plus de 55 millions d'euros. Le tribunal annule donc toutes les sanctions liées à l'année 2011 avec le Trésor public qui réclamait des impôts sur le revenu, des taxes sur le patrimoine et de lourdes amendes. L'État accusait la star de vivre en Espagne au début de sa relation avec Gérard Piqué et les juges viennent de trancher en faveur de l'artiste car le fisc n'a pas réussi à prouver sa présence sur le territoire plus de 183 jours cette année-là. La chanteuse ferme donc un long chapitre judiciaire, une bataille financière qui avait même inspiré la création de la série télé Céleste. Voilà pour l'actualité People de cette semaine. À très vite pour d'autres infos.
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2: La météo pour ce samedi 30 mai, du soleil oui, mais également des nuages dans le sud-ouest, dans la région de Bordeaux, de Biarritz notamment, et puis un temps lourd et risque orageux à l'est. Les températures pour ce samedi matin, 15 degrés pour Cherbourg et Brest, 18 pour Lille et Strasbourg, 18 également pour Biarritz, 19 à Toulouse, 20 degrés pour Bordeaux, 21 à Marseille, 22 à Nice, 23 degrés pour Paris. Et pour ce samedi après-midi, entre 22 et 33 degrés sur une moitié nord, il fera 22 en Bretagne, 24 en Normandie, 29 sur les Hauts-de-France, 32 sur le Grand Est, 33 degrés sur le Centre-Val de Loire, la Bourgogne et la région parisienne. Et dans la moitié sud, entre 21 et 32 degrés, il fera 21 dans la région de Biarritz, 27 sur Bordeaux et la Corse, 28 degrés sur la Côte d'Azur, entre 29 et 30 sur le Golfe du Lion, 31 en Occitanie, jusqu'à 32 degrés encore dans la vallée du Rhône.
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0: Bonjour, bienvenue dans l'actualité People. C'est parti, on part à la recherche du nouveau James Bond. Amazon MGM Studio, qui produit les films, a confirmé la nouvelle sur son compte Instagram. Le studio lance les recherches pour trouver le successeur de Daniel Craig. Le communiqué annonce le début du processus de casting sans donner plus de détails sur les auditions en cours. Le message promet de partager de nouvelles informations avec les fans, évidemment, le moment venu. On poursuit avec Louane qui s'est mariée il y a quelques jours dans le sud de la France. Elle a dit oui à Florian Rossi à Pertuis dans le Vaucluse. La star de 29 ans et le musicien de 35 ans connu sous le nom de Pégase partagent leur vie depuis 8 ans maintenant. Près de 200 personnes étaient présentes à la cérémonie dont Stromae, Mika, M. Pokora ou encore Soprano. Des gardes du corps cachaient les jeunes épouses sous de larges parapluies pour éviter les paparazzi et les fuites de photos. Enfin, on termine avec Shakira qui fait plier le fisc espagnol. L'administration fiscale doit lui rembourser plus de 55 millions d'euros. Le tribunal annule donc toutes les sanctions liées à l'année 2011 avec le Trésor public qui réclamait des impôts sur le revenu, des taxes sur le patrimoine et de lourdes amendes. L'État accusait la star de vivre en Espagne au début de sa relation avec Gérard Piqué et les juges viennent de trancher en faveur de l'artiste car le fisc n'a pas réussi à prouver sa présence sur le territoire plus de 183 jours cette année-là. La chanteuse ferme donc un long chapitre judiciaire, une bataille financière qui avait même inspiré la création de la série télé Céleste. Voilà pour l'actualité People de cette semaine. À très vite pour d'autres infos.
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2: La météo pour ce samedi 30 mai, du soleil oui, mais également des nuages dans le sud-ouest, dans la région de Bordeaux, de Biarritz notamment, et puis un temps lourd et risque orageux à l'est. Les températures pour ce samedi matin, 15 degrés pour Cherbourg et Brest, 18 pour Lille et Strasbourg, 18 également pour Biarritz, 19 à Toulouse, 20 degrés pour Bordeaux, 21 à Marseille, 22 à Nice, 23 degrés pour Paris. Et pour ce samedi après-midi, entre 22 et 33 degrés sur une moitié nord, il fera 22 en Bretagne, 24 en Normandie, 29 sur les Hauts-de-France, 32 sur le Grand Est, 33 degrés sur le Centre-Val de Loire, la Bourgogne et la région parisienne. Et dans la moitié sud, entre 21 et 32 degrés, il fera 21 dans la région de Biarritz, 27 sur Bordeaux et la Corse, 28 degrés sur la Côte d'Azur, entre 29 et 30 sur le Golfe du Lion, 31 en Occitanie, jusqu'à 32 degrés encore dans la vallée du Rhône.
3: Shakira Isabel Mebarak Ripoll est une chanteuse, autrice, compositrice et danseuse colombienne. Elle est née le 2 février 1977 à Barranquilla, en Colombie. Son prénom Shakira vient de l'arabe. Il signifie « reconnaissante ». Son père est d'origine libanaise, sa mère est colombienne. Très jeune, Shakira montre un talent pour la musique. Elle écrit sa première chanson à l'âge de 8 ans. Elle apprend aussi la danse orientale. Cette danse deviendra une partie importante de son style. À 13 ans, elle signe son premier contrat avec une maison de disques. Ses deux premiers albums ne rencontrent pas le succès. Elle persévère. En 1995, elle sort l'album Pièces Descalzos. Cet album la rend célèbre en Amérique latine. Sa musique mélange pop, rock et influence latino-américaine. En 1998, Elle confirme son succès avec l'album « Donde están los ladrones ». La critique salue sa voix puissante et son écriture personnelle. En 2001, Shakira commence une carrière internationale. Elle sort son premier album en anglais, « Laundry Service ». La chanson « Whenever, Wherever » devient un succès mondial. Shakira est connue pour sa voix unique. Elle est aussi reconnue pour son style de danse des hanches. Son image artistique mélange culture latino, arabe et occidentale. Au fil des années, elle sort plusieurs albums à succès. Elle chante en espagnol et en anglais, parfois aussi en français et en arabe. En 2010, sa chanson « Waka Waka » devient l'hymne de la Coupe du Monde de football. Elle se produit lors de grands événements internationaux. Shakira s'engage aussi dans l'action humanitaire. Elle fonde la fondation Pies Descalzos. Cette fondation aide à l'éducation des enfants en Colombie. Aujourd'hui, Shakira est l'une des artistes latino-américaines les plus influentes au monde. Elle a vendu des millions d'albums. Elle a marqué l'histoire de la musique populaire internationale.
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0: Bonjour, bienvenue dans l'actualité People. C'est parti, on part à la recherche du nouveau James Bond. Amazon, MGM Studio, qui produit les films, a confirmé la nouvelle sur son compte Instagram. Le studio lance les recherches pour trouver le successeur de Daniel Craig. Le communiqué annonce le début du processus de casting sans donner plus de détails sur les auditions en cours. Le message promet de partager de nouvelles informations avec les fans, évidemment, le moment venu. On poursuit avec Louane qui s'est mariée il y a quelques jours dans le sud de la France. Elle a dit oui à Florian Rossi à Pertuis dans le Vaucluse. La star de 29 ans et le musicien de 35 ans, connu sous le nom de Pégase, partagent leur vie depuis 8 ans maintenant. Près de 200 personnes étaient présentes à la cérémonie, dont Stromae, Mika, M. Pokora ou encore Soprano. Des gardes du corps cachaient les jeunes épouses sous de larges parapluies pour éviter les paparazzi et les fuites de photos. Enfin, on termine avec Shakira qui fait plier le fisc espagnol. L'administration fiscale doit lui rembourser plus de 55 millions d'euros. Le tribunal annule donc toutes les sanctions liées à l'année 2011 avec le Trésor public qui réclamait des impôts sur le revenu, des taxes sur le patrimoine et de lourdes amendes. L'État accusait la star de vivre en Espagne au début de sa relation avec Gérard Piqué et les juges viennent de trancher en faveur de l'artiste car le fisc n'a pas réussi à prouver sa présence sur le territoire plus de 183 jours cette année-là. La chanteuse ferme donc un long chapitre judiciaire, une bataille financière qui avait même inspiré la création de la série télé Céleste. Voilà pour l'actualité People de cette semaine. À très vite pour d'autres infos.
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2: La météo pour ce samedi 30 mai, du soleil oui, mais également des nuages dans le sud-ouest, dans la région de Bordeaux, de Biarritz notamment, et puis un temps lourd et risque orageux à l'est. Les températures pour ce samedi matin, 15 degrés pour Cherbourg et Brest, 18 pour Lille et Strasbourg, 18 également pour Biarritz, 19 à Toulouse, 20 degrés pour Bordeaux, 21 à Marseille, 22 à Nice, 23 degrés pour Paris. Et pour ce samedi après-midi, entre 22 et 33 degrés sur une moitié nord, il fera 22 en Bretagne, 24 en Normandie, 29 sur les Hauts-de-France, 32 sur le Grand Est, 33 degrés sur le Centre-Val de Loire, la Bourgogne et la région parisienne. Et dans la moitié sud, entre 21 et 32 degrés, il fera 21 dans la région de Biarritz, 27 sur Bordeaux et la Corse, 28 degrés sur la Côte d'Azur, entre 29 et 30 sur le Golfe du Lion, 31 en Occitanie et jusqu'à 32 degrés encore dans la vallée du Rhône.
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0: Bonjour, bienvenue dans l'actualité People. C'est parti, on part à la recherche du nouveau James Bond. Amazon, MGM Studio, qui produit les films, a confirmé la nouvelle sur son compte Instagram. Le studio lance les recherches pour trouver le successeur de Daniel Craig. Le communiqué annonce le début du processus de casting sans donner plus de détails sur les auditions en cours. Le message promet de partager de nouvelles informations avec les fans, évidemment, le moment venu. On poursuit avec Louane qui s'est mariée il y a quelques jours dans le sud de la France. Elle a dit oui à Florian Rossi à Pertuis dans le Vaucluse. La star de 29 ans et le musicien de 35 ans, connu sous le nom de Pégase, partagent leur vie depuis 8 ans maintenant. Près de 200 personnes étaient présentes à la cérémonie, dont Stromae, Mika, M. Pokora ou encore Soprano. Des gardes du corps cachaient les jeunes épouses sous de larges parapluies pour éviter les paparazzi et les fuites de photos. Enfin, on termine avec Shakira qui fait plier le fisc espagnol. L'administration fiscale doit lui rembourser plus de 55 millions d'euros. Le tribunal annule donc toutes les sanctions liées à l'année 2011 avec le Trésor public qui réclamait des impôts sur le revenu, des taxes sur le patrimoine et de lourdes amendes. L'État accusait la star de vivre en Espagne au début de sa relation avec Gérard Piqué et les juges viennent de trancher en faveur de l'artiste car le fisc n'a pas réussi à prouver sa présence sur le territoire plus de 183 jours cette année-là. La chanteuse ferme donc un long chapitre judiciaire. Une bataille financière qui avait même inspiré la création de la série télé Céleste. Voilà pour l'actualité People de cette semaine. À très vite pour d'autres infos.
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2: La météo pour ce samedi 30 mai, du soleil oui, mais également des nuages dans le sud-ouest, dans la région de Bordeaux, de Biarritz notamment, et puis un temps lourd et risque orageux à l'est. Les températures pour ce samedi matin, 15 degrés pour Cherbourg et Brest, 18 pour Lille et Strasbourg, 18 également pour Biarritz, 19 à Toulouse, 20 degrés pour Bordeaux, 21 à Marseille, 22 à Nice, 23 degrés pour Paris. Et pour ce samedi après-midi, entre 22 et 33 degrés sur une moitié nord, il fera 22 en Bretagne, 24 en Normandie, 29 sur les Hauts-de-France, 32 sur le Grand Est, 33 degrés sur le Centre-Val de Loire, la Bourgogne et la région parisienne. Et dans la moitié sud, entre 21 et 32 degrés, il fera 21 dans la région de Biarritz, 27 sur Bordeaux et la Corse, 28 degrés sur la Côte d'Azur, entre 29 et 30 sur le Golfe du Lion, 31 en Occitanie, jusqu'à 32 degrés encore dans la vallée du Rhône.
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0: Bonjour, bienvenue dans l'actualité People. C'est parti, on part à la recherche du nouveau James Bond. Amazon, MGM Studio, qui produit les films, a confirmé la nouvelle sur son compte Instagram. Le studio lance les recherches pour trouver le successeur de Daniel Craig. Le communiqué annonce le début du processus de casting sans donner plus de détails sur les auditions en cours. Le message promet de partager de nouvelles informations avec les fans, évidemment, le moment venu. On poursuit avec Louane qui s'est mariée il y a quelques jours dans le sud de la France. Elle a dit oui à Florian Rossi à Pertuis dans le Vaucluse. La star de 29 ans et le musicien de 35 ans connu sous le nom de Pégase partagent leur vie depuis 8 ans maintenant. Près de 200 personnes étaient présentes à la cérémonie dont Stromae, Mika, M. Pokora ou encore Soprano. Des gardes du corps cachaient les jeunes épouses sous de larges parapluies pour éviter les paparazzi et les fuites de photos. Enfin, on termine avec Shakira qui fait plier le fisc espagnol. L'administration fiscale doit lui rembourser plus de 55 millions d'euros. Le tribunal annule donc toutes les sanctions liées à l'année 2011 avec le Trésor public qui réclamait des impôts sur le revenu, des taxes sur le patrimoine et de lourdes amendes. L'État accusait la star de vivre en Espagne au début de sa relation avec Gérard Piqué et les juges viennent de trancher en faveur de l'artiste car le fisc n'a pas réussi à prouver sa présence sur le territoire plus de 183 jours cette année-là. La chanteuse ferme donc un long chapitre judiciaire, une bataille financière qui avait même inspiré la création de la série télé Céleste. Voilà pour l'actualité People de cette semaine. À très vite pour d'autres infos.
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2: La météo pour ce samedi 30 mai, du soleil oui, mais également des nuages dans le sud-ouest, dans la région de Bordeaux, de Biarritz notamment, et puis un temps lourd et risque orageux à l'est. Les températures pour ce samedi matin, 15 degrés pour Cherbourg et Brest, 18 pour Lille et Strasbourg, 18 également pour Biarritz, 19 à Toulouse, 20 degrés pour Bordeaux, 21 à Marseille, 22 à Nice, 23 degrés pour Paris. Et pour ce samedi après-midi, entre 22 et 33 degrés sur une moitié nord, il fera 22 en Bretagne, 24 en Normandie, 29 sur les Hauts-de-France, 32 sur le Grand Est, 33 degrés sur le Centre-Val de Loire, la Bourgogne et la région parisienne. Et dans la moitié sud, entre 21 et 32 degrés, il fera 21 dans la région de Biarritz, 27 sur Bordeaux et la Corse, 28 degrés sur la Côte d'Azur, entre 29 et 30 sur le Golfe du Lion, 31 en Occitanie, jusqu'à 32 degrés encore dans la vallée du Rhône.
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0: Bonjour, bienvenue dans l'actualité People. C'est parti, on part à la recherche du nouveau James Bond. Amazon, MGM Studio, qui produit les films, a confirmé la nouvelle sur son compte Instagram. Le studio lance les recherches pour trouver le successeur de Daniel Craig. Le communiqué annonce le début du processus de casting sans donner plus de détails sur les auditions en cours. Le message promet de partager de nouvelles informations avec les fans, évidemment, le moment venu. On poursuit avec Louane qui s'est mariée il y a quelques jours dans le sud de la France. Elle a dit oui à Florian Rossi à Pertuis dans le Vaucluse. La star de 29 ans et le musicien de 35 ans connu sous le nom de Pégase partagent leur vie depuis 8 ans maintenant. Près de 200 personnes étaient présentes à la cérémonie dont Stromae, Mika, M. Pokora ou encore Soprano. Des gardes du corps cachaient les jeunes épouses sous de larges parapluies pour éviter les paparazzi et les fuites de photos. Enfin, on termine avec Shakira qui fait plier le fisc espagnol. L'administration fiscale doit lui rembourser plus de 55 millions d'euros. Le tribunal annule donc toutes les sanctions liées à l'année 2011 avec le Trésor public qui réclamait des impôts sur le revenu, des taxes sur le patrimoine et de lourdes amendes. L'État accusait la star de vivre en Espagne au début de sa relation avec Gérard Piqué et les juges viennent de trancher en faveur de l'artiste car le fisc n'a pas réussi à prouver sa présence sur le territoire plus de 183 jours cette année-là. La chanteuse ferme donc un long chapitre judiciaire, Une bataille financière qui avait même inspiré la création de la série télé Céleste. Voilà pour l'actualité People de cette semaine. À très vite pour d'autres infos.
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2: La météo pour ce samedi 30 mai, du soleil oui, mais également des nuages dans le sud-ouest, dans la région de Bordeaux, de Biarritz notamment, et puis un temps lourd et risque orageux à l'est. Les températures pour ce samedi matin, 15 degrés pour Cherbourg et Brest, 18 pour Lille et Strasbourg, 18 également pour Biarritz, 19 à Toulouse, 20 degrés pour Bordeaux, 21 à Marseille, 22 à Nice, 23 degrés pour Paris. Et pour ce samedi après-midi, entre 22 et 33 degrés sur une moitié nord, il fera 22 en Bretagne, 24 en Normandie, 29 sur les Hauts-de-France, 32 sur le Grand Est, 33 degrés sur le Centre-Val de Loire, la Bourgogne et la région parisienne. Et dans la moitié sud, entre 21 et 32 degrés, il fera 21 dans la région de Biarritz, 27 sur Bordeaux et la Corse, 28 degrés sur la Côte d'Azur, entre 29 et 30 sur le Golfe du Lion, 31 en Occitanie, jusqu'à 32 degrés encore dans la vallée du Rhône.
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0: Bonjour, bienvenue dans l'actualité People. C'est parti, on part à la recherche du nouveau James Bond. Amazon, MGM Studio, qui produit les films, a confirmé la nouvelle sur son compte Instagram. Le studio lance les recherches pour trouver le successeur de Daniel Craig. Le communiqué annonce le début du processus de casting sans donner plus de détails sur les auditions en cours. Le message promet de partager de nouvelles informations avec les fans, évidemment, le moment venu. On poursuit avec Louane qui s'est mariée il y a quelques jours dans le sud de la France. Elle a dit oui à Florian Rossi à Pertuis dans le Vaucluse. La star de 29 ans et le musicien de 35 ans connu sous le nom de Pégase partagent leur vie depuis 8 ans maintenant. Près de 200 personnes étaient présentes à la cérémonie dont Stromae, Mika, M. Pokora ou encore Soprano. Des gardes du corps cachaient les jeunes épouses sous de larges parapluies pour éviter les paparazzi et les fuites de photos. Enfin, on termine avec Shakira qui fait plier le fisc espagnol. L'administration fiscale doit lui rembourser plus de 55 millions d'euros. Le tribunal annule donc toutes les sanctions liées à l'année 2011 avec le Trésor public qui réclamait des impôts sur le revenu, des taxes sur le patrimoine et de lourdes amendes. L'État accusait la star de vivre en Espagne au début de sa relation avec Gérard Piqué et les juges viennent de trancher en faveur de l'artiste car le fisc n'a pas réussi à prouver sa présence sur le territoire plus de 183 jours cette année-là. La chanteuse ferme donc un long chapitre judiciaire, une bataille financière qui avait même inspiré la création de la série télé Céleste. Voilà pour l'actualité People de cette semaine. À très vite pour d'autres infos.
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2: La météo pour ce samedi 30 mai, du soleil oui, mais également des nuages dans le sud-ouest, dans la région de Bordeaux, de Biarritz notamment, et puis un temps lourd et risque orageux à l'est. Les températures pour ce samedi matin, 15 degrés pour Cherbourg et Brest, 18 pour Lille et Strasbourg, 18 également pour Biarritz, 19 à Toulouse, 20 degrés pour Bordeaux, 21 à Marseille, 22 à Nice, 23 degrés pour Paris. Et pour ce samedi après-midi, entre 22 et 33 degrés sur une moitié nord, il fera 22 en Bretagne, 24 en Normandie, 29 sur les Hauts-de-France, 32 sur le Grand Est, 33 degrés sur le Centre-Val de Loire, la Bourgogne et la région parisienne. Et dans la moitié sud, entre 21 et 32 degrés, il fera 21 dans la région de Biarritz, 27 sur Bordeaux et la Corse, 28 degrés sur la Côte d'Azur, entre 29 et 30 sur le Golfe du Lion, 31 en Occitanie, jusqu'à 32 degrés encore dans la vallée du Rhône.
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0: Bonjour, bienvenue dans l'actualité People. C'est parti, on part à la recherche du nouveau James Bond. Amazon, MGM Studio, qui produit les films, a confirmé la nouvelle sur son compte Instagram. Le studio lance les recherches pour trouver le successeur de Daniel Craig. Le communiqué annonce le début du processus de casting sans donner plus de détails sur les auditions en cours. Le message promet de partager de nouvelles informations avec les fans, évidemment, le moment venu. On poursuit avec Louane qui s'est mariée il y a quelques jours dans le sud de la France. Elle a dit oui à Florian Rossi à Pertuis dans le Vaucluse. La star de 29 ans et le musicien de
4: 17 ans
0: connu sous le nom de Pégase partagent leur vie depuis 8 ans maintenant. Près de 200 personnes étaient présentes à la cérémonie dont Stromae, Mika, M. Pokora ou encore Soprano. Des gardes du corps cachaient les jeunes épouses sous de larges parapluies pour éviter les paparazzi et les fuites de photos. Enfin, on termine avec Shakira qui fait plier le fisc espagnol. L'administration fiscale doit lui rembourser plus de 55 millions d'euros. Le tribunal annule donc toutes les sanctions liées à l'année 2011 avec le Trésor public qui réclamait des impôts sur le revenu, des taxes sur le patrimoine et de lourdes amendes. L'État accusait la star de vivre en Espagne au début de sa relation avec Gérard Piqué et les juges viennent de trancher en faveur de l'artiste car le fisc n'a pas réussi à prouver sa présence sur le territoire plus de 183 jours cette année-là. La chanteuse ferme donc un long chapitre judiciaire, Une bataille financière qui avait même inspiré la création de la série télé Céleste. Voilà pour l'actualité People de cette semaine. 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
2: La météo pour ce samedi 30 mai, du soleil oui, mais également des nuages dans le sud-ouest, dans la région de Bordeaux, de Biarritz notamment, et puis un temps lourd et risque orageux à l'est. Les températures pour ce samedi matin, 15 degrés pour Cherbourg et Brest, 18 pour Lille et Strasbourg, 18 également pour Biarritz, 19 à Toulouse, 20 degrés pour Bordeaux, 21 à Marseille, 22 à Nice, 23 degrés pour Paris. Et pour ce samedi après-midi, entre 22 et 33 degrés sur une moitié nord, il fera 22 en Bretagne, 24 en Normandie, 29 sur les Hauts-de-France, 32 sur le Grand Est, 33 degrés sur le Centre-Val de Loire, la Bourgogne et la région parisienne. Et dans la moitié sud, entre 21 et 32 degrés, il fera 21 dans la région de Biarritz, 27 sur Bordeaux et la Corse, 28 degrés sur la Côte d'Azur, entre 29 et 30 sur le Golfe du Lion, 31 en Occitanie, jusqu'à 32 degrés encore dans la vallée du Rhône.
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0: Bonjour, bienvenue dans l'actualité People. C'est parti, on part à la recherche du nouveau James Bond. Amazon, MGM Studio, qui produit les films, a confirmé la nouvelle sur son compte Instagram. Le studio lance les recherches pour trouver le successeur de Daniel Craig. Le communiqué annonce le début du processus de casting sans donner plus de détails sur les auditions en cours. Le message promet de partager de nouvelles informations avec les fans, évidemment, le moment venu. On poursuit avec Louane qui s'est mariée il y a quelques jours dans le sud de la France. Elle a dit oui à Florian Rossi à Pertuis dans le Vaucluse. La star de 29 ans et le musicien de 35 ans connu sous le nom de Pégase partagent leur vie depuis 8 ans maintenant. Près de 200 personnes étaient présentes à la cérémonie dont Stromae, Mika, M. Pokora ou encore Soprano. Des gardes du corps cachaient les jeunes épouses sous de larges parapluies pour éviter les paparazzi et les fuites de photos. Enfin, on termine avec Shakira qui fait plier le fisc espagnol. L'administration fiscale doit lui rembourser plus de 55 millions d'euros. Le tribunal annule donc toutes les sanctions liées à l'année 2011 avec le Trésor public qui réclamait des impôts sur le revenu, des taxes sur le patrimoine et de lourdes amendes. L'État accusait la star de vivre en Espagne au début de sa relation avec Gérard Piqué et les juges viennent de trancher en faveur de l'artiste car le fisc n'a pas réussi à prouver sa présence sur le territoire plus de 183 jours cette année-là. La chanteuse ferme donc un long chapitre judiciaire, une bataille financière qui avait même inspiré la création de la série télé Céleste. Voilà pour l'actualité People de cette semaine. 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
2: La météo pour ce samedi 30 mai, du soleil oui, mais également des nuages dans le sud-ouest, dans la région de Bordeaux, de Biarritz notamment, et puis un temps lourd et risque orageux à l'est. Les températures pour ce samedi matin, 15 degrés pour Cherbourg et Brest, 18 pour Lille et Strasbourg, 18 également pour Biarritz, 19 à Toulouse, 20 degrés pour Bordeaux, 21 à Marseille, 22 à Nice, 23 degrés pour Paris. Et pour ce samedi après-midi, entre 22 et 33 degrés sur une moitié nord, il fera 22 en Bretagne, 24 en Normandie, 29 sur les Hauts-de-France, 32 sur le Grand Est, 33 degrés sur le Centre-Val de Loire, la Bourgogne et la région parisienne. Et dans la moitié sud, entre 21 et 32 degrés, il fera 21 dans la région de Biarritz, 27 sur Bordeaux et la Corse, 28 degrés sur la Côte d'Azur, entre 29 et 30 sur le Golfe du Lion, 31 en Occitanie, jusqu'à 32 degrés encore dans la vallée du Rhône.
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0: Bonjour, bienvenue dans l'actualité People. C'est parti, on part à la recherche du nouveau James Bond. Amazon, MGM Studio, qui produit les films, a confirmé la nouvelle sur son compte Instagram. Le studio lance les recherches pour trouver le successeur de Daniel Craig. Le communiqué annonce le début du processus de casting sans donner plus de détails sur les auditions en cours. Le message promet de partager de nouvelles informations avec les fans, évidemment, le moment venu. On poursuit avec Louane qui s'est mariée il y a quelques jours dans le sud de la France. Elle a dit oui à Florian Rossi à Pertuis dans le Vaucluse. La star de 29 ans et le musicien de 35 ans connu sous le nom de Pégase partagent leur vie depuis 8 ans maintenant. Près de 200 personnes étaient présentes à la cérémonie dont Stromae, Mika, M. Pokora ou encore Soprano. Des gardes du corps cachaient les jeunes épouses sous de larges parapluies pour éviter les paparazzi et les fuites de photos. Enfin, on termine avec Shakira qui fait plier le fisc espagnol. L'administration fiscale doit lui rembourser plus de 55 millions d'euros. Le tribunal annule donc toutes les sanctions liées à l'année 2011 avec le Trésor public qui réclamait des impôts sur le revenu, des taxes sur le patrimoine et de lourdes amendes. L'État accusait la star de vivre en Espagne au début de sa relation avec Gérard Piqué et les juges viennent de trancher en faveur de l'artiste car le fisc n'a pas réussi à prouver sa présence sur le territoire plus de 183 jours cette année-là. La chanteuse ferme donc un long chapitre judiciaire, une bataille financière qui avait même inspiré la création de la série télé Céleste. Voilà pour l'actualité People de cette semaine. 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
2: La météo pour ce samedi 30 mai, du soleil oui, mais également des nuages dans le sud-ouest, dans la région de Bordeaux, de Biarritz notamment, et puis un temps lourd et risque orageux à l'est. Les températures pour ce samedi matin, 15 degrés pour Cherbourg et Brest, 18 pour Lille et Strasbourg, 18 également pour Biarritz, 19 à Toulouse, 20 degrés pour Bordeaux, 21 à Marseille, 22 à Nice, 23 degrés pour Paris. Et pour ce samedi après-midi, entre 22 et 33 degrés sur une moitié nord, il fera 22 en Bretagne, 24 en Normandie, 29 sur les Hauts-de-France, 32 sur le Grand Est, 33 degrés sur le Centre-Val de Loire, la Bourgogne et la région parisienne. Et dans la moitié sud, entre 21 et 32 degrés, il fera 21 dans la région de Biarritz, 27 sur Bordeaux et la Corse, 28 degrés sur la Côte d'Azur, entre 29 et 30 sur le Golfe du Lion, 31 en Occitanie, jusqu'à 32 degrés encore dans la vallée du Rhône.
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0: Bonjour, bienvenue dans l'actualité People. C'est parti, on part à la recherche du nouveau James Bond. Amazon MGM Studio, qui produit les films, a confirmé la nouvelle sur son compte Instagram. Le studio lance les recherches pour trouver le successeur de Daniel Craig. Le communiqué annonce le début du processus de casting sans donner plus de détails sur les auditions en cours. Le message promet de partager de nouvelles informations avec les fans, évidemment, le moment venu. On poursuit avec Louane qui s'est mariée il y a quelques jours dans le sud de la France. Elle a dit oui à Florian Rossi à Pertuis dans le Vaucluse. La star de 29 ans et le musicien de 35 ans, connu sous le nom de Pégase, partagent leur vie depuis 8 ans maintenant. Près de 200 personnes étaient présentes à la cérémonie, dont Stromae, Mika, M. Pokora ou encore Soprano. Des gardes du corps cachaient les jeunes épouses sous de larges parapluies pour éviter les paparazzi et les fuites de photos. Enfin, on termine avec Shakira qui fait plier le fisc espagnol. L'administration fiscale doit lui rembourser plus de 55 millions d'euros. Le tribunal annule donc toutes les sanctions liées à l'année 2011 avec le Trésor public qui réclamait des impôts sur le revenu, des taxes sur le patrimoine et de lourdes amendes. L'État accusait la star de vivre en Espagne au début de sa relation avec Gérard Piqué et les juges viennent de trancher en faveur de l'artiste car le fisc n'a pas réussi à prouver sa présence sur le territoire plus de 183 jours cette année-là. La chanteuse ferme donc un long chapitre judiciaire, une bataille financière qui avait même inspiré la création de la série télé Céleste. Voilà pour l'actualité People de cette semaine. 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
2: La météo pour ce samedi 30 mai, du soleil oui, mais également des nuages dans le sud-ouest, dans la région de Bordeaux, de Biarritz notamment, et puis un temps lourd et risque orageux à l'est. Les températures pour ce samedi matin, 15 degrés pour Cherbourg et Brest, 18 pour Lille et Strasbourg, 18 également pour Biarritz, 19 à Toulouse, 20 degrés pour Bordeaux, 21 à Marseille, 22 à Nice, 23 degrés pour Paris. Et pour ce samedi après-midi, entre 22 et 33 degrés sur une moitié nord, il fera 22 en Bretagne, 24 en Normandie, 29 sur les Hauts-de-France, 32 sur le Grand Est, 33 degrés sur le Centre-Val de Loire, la Bourgogne et la région parisienne. Et dans la moitié sud, entre 21 et 32 degrés, il fera 21 dans la région de Biarritz, 27 sur Bordeaux et la Corse, 28 degrés sur la Côte d'Azur, entre 29 et 30 sur le Golfe du Lion, 31 en Occitanie, jusqu'à 32 degrés encore dans la vallée du Rhône.
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0: Bonjour, bienvenue dans l'actualité People. C'est parti, on part à la recherche du nouveau James Bond. Amazon MGM Studio, qui produit les films, a confirmé la nouvelle sur son compte Instagram. Le studio lance les recherches pour trouver le successeur de Daniel Craig. Le communiqué annonce le début du processus de casting sans donner plus de détails sur les auditions en cours. Le message promet de partager de nouvelles informations avec les fans, évidemment, le moment venu. On poursuit avec Louane qui s'est mariée il y a quelques jours dans le sud de la France. Elle a dit oui à Florian Rossi à Pertuis dans le Vaucluse. La star de 29 ans et le musicien de 35 ans, connu sous le nom de Pégase, partagent leur vie depuis 8 ans maintenant. Près de 200 personnes étaient présentes à la cérémonie, dont Stromae, Mika, M. Pokora ou encore Soprano. Des gardes du corps cachaient les jeunes épouses sous de larges parapluies pour éviter les paparazzi et les fuites de photos. Enfin, on termine avec Shakira qui fait plier le fisc espagnol. L'administration fiscale doit lui rembourser plus de 55 millions d'euros. Le tribunal annule donc toutes les sanctions liées à l'année 2011 avec le Trésor public qui réclamait des impôts sur le revenu, des taxes sur le patrimoine et de lourdes amendes. L'État accusait la star de vivre en Espagne au début de sa relation avec Gérard Piqué et les juges viennent de trancher en faveur de l'artiste car le fisc n'a pas réussi à prouver sa présence sur le territoire plus de 183 jours cette année-là. La chanteuse ferme donc un long chapitre judiciaire, une bataille financière qui avait même inspiré la création de la série télé Céleste. Voilà pour l'actualité People de cette semaine. 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
2: La météo pour ce samedi 30 mai, du soleil oui, mais également des nuages dans le sud-ouest, dans la région de Bordeaux, de Biarritz notamment, et puis un temps lourd et risque orageux à l'est. Les températures pour ce samedi matin, 15 degrés pour Cherbourg et Brest, 18 pour Lille et Strasbourg, 18 également pour Biarritz, 19 à Toulouse, 20 degrés pour Bordeaux, 21 à Marseille, 22 à Nice, 23 degrés pour Paris. Et pour ce samedi après-midi, entre 22 et 33 degrés sur une moitié nord, il fera 22 en Bretagne, 24 en Normandie, 29 sur les Hauts-de-France, 32 sur le Grand Est, 33 degrés sur le Centre-Val de Loire, la Bourgogne et la région parisienne. Et dans la moitié sud, entre 21 et 32 degrés, il fera 21 dans la région de Biarritz, 27 sur Bordeaux et la Corse, 28 degrés sur la Côte d'Azur, entre 29 et 30 sur le Golfe du Lion, 31 en Occitanie et jusqu'à 32 degrés encore dans la vallée du Rhône.
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0: Bonjour, bienvenue dans l'actualité People. C'est parti, on part à la recherche du nouveau James Bond. Amazon MGM Studio, qui produit les films, a confirmé la nouvelle sur son compte Instagram. Le studio lance les recherches pour trouver le successeur de Daniel Craig. Le communiqué annonce le début du processus de casting sans donner plus de détails sur les auditions en cours. Le message promet de partager de nouvelles informations avec les fans, évidemment, le moment venu. On poursuit avec Louane qui s'est mariée il y a quelques jours dans le sud de la France. Elle a dit oui à Florian Rossi à Pertuis dans le Vaucluse. La star de 29 ans et le musicien de 35 ans, connu sous le nom de Pégase, partagent leur vie depuis 8 ans maintenant. Près de 200 personnes étaient présentes à la cérémonie, dont Stromae, Mika, M. Pokora ou encore Soprano. Des gardes du corps cachaient les jeunes épouses sous de larges parapluies pour éviter les paparazzi et les fuites de photos. Enfin, on termine avec Shakira qui fait plier le fisc espagnol. L'administration fiscale doit lui rembourser plus de 55 millions d'euros. Le tribunal annule donc toutes les sanctions liées à l'année 2011 avec le Trésor public qui réclamait des impôts sur le revenu, des taxes sur le patrimoine et de lourdes amendes. L'État accusait la star de vivre en Espagne au début de sa relation avec Gérard Piqué et les juges viennent de trancher en faveur de l'artiste car le fisc n'a pas réussi à prouver sa présence sur le territoire plus de 183 jours cette année-là. La chanteuse ferme donc un long chapitre judiciaire, une bataille financière qui avait même inspiré la création de la série télé Céleste. Voilà pour l'actualité People de cette semaine. 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
2: La météo pour ce samedi 30 mai, du soleil oui, mais également des nuages dans le sud-ouest, dans la région de Bordeaux, de Biarritz notamment, et puis un temps lourd et risque orageux à l'est. Les températures pour ce samedi matin, 15 degrés pour Cherbourg et Brest, 18 pour Lille et Strasbourg, 18 également pour Biarritz, 19 à Toulouse, 20 degrés pour Bordeaux, 21 à Marseille, 22 à Nice, 23 degrés pour Paris. Et pour ce samedi après-midi, entre 22 et 33 degrés sur une moitié nord, il fera 22 en Bretagne, 24 en Normandie, 29 sur les Hauts-de-France, 32 sur le Grand Est, 33 degrés sur le Centre-Val de Loire, la Bourgogne et la région parisienne. Et dans la moitié sud, entre 21 et 32 degrés, il fera 21 dans la région de Biarritz, 27 sur Bordeaux et la Corse, 28 degrés sur la Côte d'Azur, entre 29 et 30 sur le Golfe du Lion, 31 en Occitanie et jusqu'à 32 degrés encore dans la vallée du Rhône.
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0: Bonjour, bienvenue dans l'actualité People. C'est parti, on part à la recherche du nouveau James Bond. Amazon MGM Studio, qui produit les films, a confirmé la nouvelle sur son compte Instagram. Le studio lance les recherches pour trouver le successeur de Daniel Craig. Le communiqué annonce le début du processus de casting sans donner plus de détails sur les auditions en cours. Le message promet de partager de nouvelles informations avec les fans, évidemment, le moment venu. On poursuit avec Louane qui s'est mariée il y a quelques jours dans le sud de la France. Elle a dit oui à Florian Rossi à Pertuis dans le Vaucluse. La star de 29 ans et le musicien de 35 ans, connu sous le nom de Pégase, partagent leur vie depuis 8 ans maintenant. Près de 200 personnes étaient présentes à la cérémonie, dont Stromae, Mika, M. Pokora ou encore Soprano. Des gardes du corps cachaient les jeunes épouses sous de larges parapluies pour éviter les paparazzi et les fuites de photos. Enfin, on termine avec Shakira qui fait plier le fisc espagnol. L'administration fiscale doit lui rembourser plus de 55 millions d'euros. Le tribunal annule donc toutes les sanctions liées à l'année 2011 avec le Trésor public qui réclamait des impôts sur le revenu, des taxes sur le patrimoine et de lourdes amendes. L'État accusait la star de vivre en Espagne au début de sa relation avec Gérard Piqué et les juges viennent de trancher en faveur de l'artiste car le fisc n'a pas réussi à prouver sa présence sur le territoire plus de 183 jours cette année-là. La chanteuse ferme donc un long chapitre judiciaire, une bataille financière qui avait même inspiré la création de la série télé Céleste. Voilà pour l'actualité People de cette semaine. 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
2: La météo pour ce samedi 30 mai, du soleil oui, mais également des nuages dans le sud-ouest, dans la région de Bordeaux, de Biarritz notamment, et puis un temps lourd et risque orageux à l'est. Les températures pour ce samedi matin, 15 degrés pour Cherbourg et Brest, 18 pour Lille et Strasbourg, 18 également pour Biarritz, 19 à Toulouse, 20 degrés pour Bordeaux, 21 à Marseille, 22 à Nice, 23 degrés pour Paris. Et pour ce samedi après-midi, entre 22 et 33 degrés sur une moitié nord, il fera 22 en Bretagne, 24 en Normandie, 29 sur les Hauts-de-France, 32 sur le Grand Est, 33 degrés sur le Centre-Val de Loire, la Bourgogne et la région parisienne. Et dans la moitié sud, entre 21 et 32 degrés, il fera 21 dans la région de Biarritz, 27 sur Bordeaux et la Corse, 28 degrés sur la Côte d'Azur, entre 29 et 30 sur le Golfe du Lion, 31 en Occitanie et jusqu'à 32 degrés encore dans la vallée du Rhône.
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0: Bonjour, bienvenue dans l'actualité People. C'est parti, on part à la recherche du nouveau James Bond. Amazon MGM Studio, qui produit les films, a confirmé la nouvelle sur son compte Instagram. Le studio lance les recherches pour trouver le successeur de Daniel Craig. Le communiqué annonce le début du processus de casting sans donner plus de détails sur les auditions en cours. Le message promet de partager de nouvelles informations avec les fans, évidemment, le moment venu. On poursuit avec Louane qui s'est mariée il y a quelques jours dans le sud de la France. Elle a dit oui à Florian Rossi à Pertuis dans le Vaucluse. La star de 29 ans et le musicien de 35 ans, connu sous le nom de Pégase, partagent leur vie depuis 8 ans maintenant. Près de 200 personnes étaient présentes à la cérémonie, dont Stromae, Mika, M. Pokora ou encore Soprano. Des gardes du corps cachaient les jeunes épouses sous de larges parapluies pour éviter les paparazzi et les fuites de photos. Enfin, on termine avec Shakira qui fait plier le fisc espagnol. L'administration fiscale doit lui rembourser plus de 55 millions d'euros. Le tribunal annule donc toutes les sanctions liées à l'année 2011 avec le Trésor public qui réclamait des impôts sur le revenu, des taxes sur le patrimoine et de lourdes amendes. L'État accusait la star de vivre en Espagne au début de sa relation avec Gérard Piqué et les juges viennent de trancher en faveur de l'artiste car le fisc n'a pas réussi à prouver sa présence sur le territoire plus de 183 jours cette année-là. La chanteuse ferme donc un long chapitre judiciaire, une bataille financière qui avait même inspiré la création de la série télé Céleste. Voilà pour l'actualité People de cette semaine. 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
2: La météo pour ce samedi 30 mai, du soleil oui, mais également des nuages dans le sud-ouest, dans la région de Bordeaux, de Biarritz notamment, et puis un temps lourd et risque orageux à l'est. Les températures pour ce samedi matin, 15 degrés pour Cherbourg et Brest, 18 pour Lille et Strasbourg, 18 également pour Biarritz, 19 à Toulouse, 20 degrés pour Bordeaux, 21 à Marseille, 22 à Nice, 23 degrés pour Paris. Et pour ce samedi après-midi, entre 22 et 33 degrés sur une moitié nord, il fera 22 en Bretagne, 24 en Normandie, 29 sur les Hauts-de-France, 32 sur le Grand Est, 33 degrés sur le Centre-Val de Loire, la Bourgogne et la région parisienne. Et dans la moitié sud, entre 21 et 32 degrés, il fera 21 dans la région de Biarritz, 27 sur Bordeaux et la Corse, 28 degrés sur la Côte d'Azur, entre 29 et 30 sur le Golfe du Lion, 31 en Occitanie et jusqu'à 32 degrés encore dans la vallée du Rhône.
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0: Bonjour, bienvenue dans l'actualité People. C'est parti, on part à la recherche du nouveau James Bond. Amazon MGM Studio, qui produit les films, a confirmé la nouvelle sur son compte Instagram. Le studio lance les recherches pour trouver le successeur de Daniel Craig. Le communiqué annonce le début du processus de casting sans donner plus de détails sur les auditions en cours. Le message promet de partager de nouvelles informations avec les fans, évidemment, le moment venu. On poursuit avec Louane qui s'est mariée il y a quelques jours dans le sud de la France. Elle a dit oui à Florian Rossi à Pertuis dans le Vaucluse. La star de 29 ans et le musicien de 35 ans, connu sous le nom de Pégase, partagent leur vie depuis 8 ans maintenant. Près de 200 personnes étaient présentes à la cérémonie, dont Stromae, Mika, M. Pokora ou encore Soprano. Des gardes du corps cachaient les jeunes épouses sous de larges parapluies pour éviter les paparazzi et les fuites de photos. Enfin, on termine avec Shakira qui fait plier le fisc espagnol. L'administration fiscale doit lui rembourser plus de 55 millions d'euros. Le tribunal tribunal annule donc toutes les sanctions liées à l'année 2011 avec le Trésor public qui réclamait des impôts sur le revenu, des taxes sur le patrimoine et de lourdes amendes. L'État accusait la star de vivre en Espagne au début de sa relation avec Gérard Piqué et les juges viennent de trancher en faveur de l'artiste car le fisc n'a pas réussi à prouver sa présence sur le territoire plus de 183 jours cette année-là. La chanteuse ferme donc un long chapitre judiciaire, une bataille financière qui avait même inspiré la création de la série télé Céleste. Voilà pour l'actualité People de cette semaine. 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
2: La météo pour ce samedi 30 mai, du soleil oui, mais également des nuages dans le sud-ouest, dans la région de Bordeaux, de Biarritz notamment, et puis un temps lourd et risque orageux à l'est. Les températures pour ce samedi matin, 15 degrés pour Cherbourg et Brest, 18 pour Lille et Strasbourg, 18 également pour Biarritz, 19 à Toulouse, 20 degrés pour Bordeaux, 21 à Marseille, 22 à Nice, 23 degrés pour Paris. Et pour ce samedi après-midi, entre 22 et 33 degrés sur une moitié nord, il fera 22 en Bretagne, 24 en Normandie, 29 sur les Hauts-de-France, 32 sur le Grand Est, 33 degrés sur le Centre-Val de Loire, la Bourgogne et la région parisienne. Et dans la moitié sud, entre 21 et 32 degrés, il fera 21 dans la région de Biarritz, 27 sur Bordeaux et la Corse, 28 degrés sur la Côte d'Azur, entre 29 et 30 sur le Golfe du Lion, 31 en Occitanie et jusqu'à 32 degrés encore dans la vallée du Rhône.
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0: Bonjour, bienvenue dans l'actualité People. C'est parti, on part à la recherche du nouveau James Bond. Amazon MGM Studio, qui produit les films, a confirmé la nouvelle sur son compte Instagram. Le studio lance les recherches pour trouver le successeur de Daniel Craig. Le communiqué annonce le début du processus de casting sans donner plus de détails sur les auditions en cours. Le message promet de partager de nouvelles informations avec les fans, évidemment, le moment venu. On poursuit avec Louane qui s'est mariée il y a quelques jours dans le sud de la France. Elle a dit oui à Florian Rossi à Pertuis dans le Vaucluse. La star de 29 ans et le musicien de 35 ans connu sous le nom de Pégase partagent leur vie depuis 8 ans maintenant. Près de 200 personnes étaient présentes à la cérémonie dont Stromae, Mika, M. Pokora ou encore Soprano. Des gardes du corps cachaient les jeunes épouses sous de larges parapluies pour éviter les paparazzi et les fuites de photos. Enfin, on termine avec Shakira qui fait plier le fisc espagnol. L'administration fiscale doit lui rembourser plus de 55 millions d'euros. Le tribunal annule donc toutes les sanctions liées à l'année 2011 avec le Trésor public qui réclamait des impôts sur le revenu, des taxes sur le patrimoine et de lourdes amendes. L'État accusait la star de vivre en Espagne au début de sa relation avec Gérard Piqué et les juges viennent de trancher en faveur de l'artiste car le fisc n'a pas réussi à prouver sa présence sur le territoire plus de 183 jours cette année-là. La chanteuse ferme donc un long chapitre judiciaire, une bataille financière qui avait même inspiré la création de la série télé Céleste. Voilà pour l'actualité People de cette semaine. À très vite pour d'autres infos.
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2: La météo pour ce samedi 30 mai, du soleil oui, mais également des nuages dans le sud-ouest, dans la région de Bordeaux, de Biarritz notamment, et puis un temps lourd et risque orageux à l'est. Les températures pour ce samedi matin, 15 degrés pour Cherbourg et Brest, 18 pour Lille et Strasbourg, 18 également pour Biarritz, 19 à Toulouse, 20 degrés pour Bordeaux, 21 à Marseille, 22 à Nice, 23 degrés pour Paris. Et pour ce samedi après-midi, entre 22 et 33 degrés sur une moitié nord, il fera 22 en Bretagne, 24 en Normandie, 29 sur les Hauts-de-France, 32 sur le Grand Est, 33 degrés sur le Centre-Val de Loire, la Bourgogne et la région parisienne. Et dans la moitié sud, entre 21 et 32 degrés, il fera 21 dans la région de Biarritz, 27 sur Bordeaux et la Corse, 28 degrés sur la Côte d'Azur, entre 29 et 30 sur le Golfe du Lion, 31 en Occitanie et jusqu'à 32 degrés encore dans la vallée du Rhône.
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0: Bonjour, bienvenue dans l'actualité People. C'est parti, on part à la recherche du nouveau James Bond. Amazon MGM Studio, qui produit les films, a confirmé la nouvelle sur son compte Instagram. Le studio lance les recherches pour trouver le successeur de Daniel Craig. Le communiqué annonce le début du processus de casting sans donner plus de détails sur les auditions en cours. Le message promet de partager de nouvelles informations avec les fans, évidemment, le moment venu. On poursuit avec Louane qui s'est mariée il y a quelques jours dans le sud de la France. Elle a dit oui à Florian Rossi à Pertuis dans le Vaucluse. La star de 29 ans et le musicien de 35 ans connu sous le nom de Pégase partagent leur vie depuis 8 ans maintenant. Près de 200 personnes étaient présentes à la cérémonie dont Stromae, Mika, M. Pokora ou encore Soprano. Des gardes du corps cachaient les jeunes épouses sous de larges parapluies pour éviter les paparazzi et les fuites de photos. Enfin, on termine avec Shakira qui fait plier le fisc espagnol. L'administration fiscale doit lui rembourser plus de 55 millions d'euros. Le tribunal annule donc toutes les sanctions liées à l'année 2011 avec le Trésor public qui réclamait des impôts sur le revenu, des taxes sur le patrimoine et de lourdes amendes. L'État accusait la star de vivre en Espagne au début de sa relation avec Gérard Piqué et les juges viennent de trancher en faveur de l'artiste car le fisc n'a pas réussi à prouver sa présence sur le territoire plus de 183 jours cette année-là. La chanteuse ferme donc un long chapitre judiciaire, une bataille financière qui avait même inspiré la création de la série télé Céleste. Voilà pour l'actualité People de cette semaine. À très vite pour d'autres infos.
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2: La météo pour ce samedi 30 mai, du soleil oui, mais également des nuages dans le sud-ouest, dans la région de Bordeaux, de Biarritz notamment, et puis un temps lourd et risque orageux à l'est. Les températures pour ce samedi matin, 15 degrés pour Cherbourg et Brest, 18 pour Lille et Strasbourg, 18 également pour Biarritz, 19 à Toulouse, 20 degrés pour Bordeaux, 21 à Marseille, 22 à Nice, 23 degrés pour Paris. Et pour ce samedi après-midi, entre 22 et 33 degrés sur une moitié nord, il fera 22 en Bretagne, 24 en Normandie.

0: MGM Studio qui produit les films a confirmé la nouvelle sur son compte Instagram. Le studio lance les recherches pour trouver le successeur de Daniel Craig. Le communiqué annonce le début du processus de casting sans donner plus de détails sur les auditions en cours. Le message promet de partager de nouvelles informations avec les fans, évidemment, le moment venu. On poursuit avec Louane qui s'est mariée il y a quelques jours dans le sud de la France. Elle a dit oui à Florian Rossi à Pertuis dans le Vaucluse. La star de 29 ans et le musicien de 35 ans, connu sous le nom de Pégase, partagent leur vie depuis 8 ans maintenant. Près de 200 personnes étaient présentes à la cérémonie, dont Stromae, Mika, M. Pokora ou encore Soprano. Des gardes du corps cachaient les jeunes épouses sous de larges parapluies pour éviter les paparazzis et les fuites de photos. Enfin, on termine avec Shakira qui fait plier le fisc espagnol. L'administration fiscale doit lui rembourser plus de 55 millions d'euros. Le tribunal annule donc toutes les sanctions liées à l'année 2011 avec le trésor public qui réclamait des impôts sur le revenu, des taxes sur le patrimoine et de lourdes amendes. L'État accusait la star de vivre en Espagne au début de sa relation avec Gérard Piqué et les juges viennent de trancher en faveur de l'artiste car le fisc n'a pas réussi à prouver sa présence sur le territoire plus de 183 jours cette année-là. La chanteuse ferme donc un long chapitre judiciaire, une bataille financière qui avait même inspiré la création de la série télé Céleste. Voilà pour l'actualité People de cette semaine. À très vite pour d'autres infos.
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2: La météo pour ce samedi 30 mai, du soleil oui, mais également des nuages dans le sud-ouest, dans la région de Bordeaux, de Biarritz notamment, et puis un temps lourd et risque orageux à l'est. Les températures pour ce samedi matin, 15 degrés pour Cherbourg et Brest, 18 pour Lille et Strasbourg, 18 également pour Biarritz, 19 à Toulouse, 20 degrés pour Bordeaux, 21 à Marseille, 22 à Nice, 23 degrés pour Paris. Et pour ce samedi après-midi, entre 22 et 33 degrés sur une moitié nord, il fera 22 en Bretagne, 24 en Normandie, 29 sur les Hauts-de-France, 32 sur le Grand Est, 33 degrés sur le Centre-Val de Loire, la Bourgogne et la région parisienne. Et dans la moitié sud, entre 21 et 32 degrés, il fera 21 dans la région de Biarritz, 27 sur Bordeaux et la Corse, 28 degrés sur la Côte d'Azur, entre 29 et 30 sur le Golfe du Lion, 31 en Occitanie et jusqu'à 32 degrés encore dans la vallée du Rhône.
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0: Bonjour, bienvenue dans l'actualité People. C'est parti, on part à la recherche du nouveau James Bond. Amazon, MGM Studio qui produit les films a confirmé la nouvelle sur son compte Instagram. Le studio lance les recherches pour trouver le successeur de Daniel Craig. Le communiqué annonce le début du processus de casting sans donner plus de détails sur les auditions en cours. Le message promet de partager de nouvelles informations avec les fans évidemment le moment venu. On poursuit avec Louane qui s'est mariée il y a quelques jours dans le sud de la France. Elle a dit oui à Florian Rossi à Pertuis dans le Vaucluse. La star de 29 ans et le musicien de 35 ans, connu sous le nom de Pégase, partagent leur vie depuis 8 ans maintenant. Près de 200 personnes étaient présentes à la
3: 17h30.
0: Mika, M. Pokora ou encore Soprano. Des gardes du corps cachaient les jeunes épouses sous de larges parapluies pour éviter les paparazzis et les fuites de photos. Enfin, on termine avec Shakira qui fait piller le fisc espagnol. L'administration fiscale doit lui rembourser plus de 55 millions d'euros. Le tribunal annule donc toutes les sanctions liées à l'année 2011 avec le trésor public qui réclamait des impôts sur le revenu, des taxes sur le patrimoine et de lourdes amendes. L'État accusait la star de vivre en Espagne au début de sa relation avec Gérard Piqué et les juges viennent de trancher en faveur de l'artiste car le fisc n'a pas réussi à prouver sa présence sur le territoire plus de 183 jours cette année-là. La chanteuse ferme donc un long chapitre judiciaire, une bataille financière qui avait même inspiré la création de la série télé Céleste. Voilà pour l'actualité People de cette semaine. À très vite pour d'autres infos.
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2: La météo pour ce samedi 30 mai, du soleil oui, mais également des nuages dans le sud-ouest, dans la région de Bordeaux, de Biarritz notamment, et puis un temps lourd et risque orageux à l'est. Les températures pour ce samedi matin, 15 degrés pour Cherbourg et Brest, 18 pour Lille et Strasbourg, 18 également pour Biarritz, 19 à Toulouse, 20 degrés pour Bordeaux, 21 à Marseille, 22 à Nice, 23 degrés pour Paris. Et pour ce samedi après-midi, entre 22 et 33 degrés sur une moitié nord, il fera 22 en Bretagne, 24 en Normandie, 29 sur les Hauts-de-France, 32 sur le Grand Est, 33 degrés sur le Centre-Val de Loire, la Bourgogne et la région parisienne. Et dans la moitié sud, entre 21 et 32 degrés, il fera 21 dans la région de Biarritz, 27 sur Bordeaux et la Corse, 28 degrés sur la Côte d'Azur, entre 29 et 30 sur le Golfe du Lion, 31 en Occitanie et jusqu'à 32 degrés encore dans la vallée du Rhône.
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0: Bonjour, bienvenue dans l'actualité People. C'est parti, on part à la recherche du nouveau James Bond. Amazon, MGM Studio qui produit

0: film a confirmé la nouvelle sur son compte Instagram. Le studio lance les recherches pour trouver le successeur de Daniel Craig. Le communiqué annonce le début du processus de casting sans donner plus de détails sur les auditions en cours. Le message promet de partager de nouvelles informations avec les fans, évidemment, le moment venu. On poursuit avec Louane qui s'est mariée il y a quelques jours dans le sud de la France. Elle a dit oui à Florian Rossi à Pertuis dans le Vaucluse. La star de 29 ans et le musicien de 35 ans, connu sous le nom de Pégase, partagent leur vie depuis 8 ans maintenant. Près de 200 personnes étaient présentes à la cérémonie, dont Stromae, Mika, M. Pokora ou encore Soprano. Des gardes du corps cachaient les jeunes épouses sous de larges parapluies pour éviter les paparazzis et les fuites de photos. Enfin, on termine avec Shakira qui fait piller le fisc espagnol. L'administration fiscale doit lui rembourser plus de 55 millions d'euros. Le tribunal annule donc toutes les sanctions liées à l'année 2011 avec le trésor public qui réclamait des impôts sur le revenu, des taxes sur le patrimoine et de lourdes amendes. L'État accusait la star de vivre en Espagne au début de sa relation avec Gérard Piqué et les juges viennent de trancher en faveur de l'artiste car le fisc n'a pas réussi à prouver sa présence sur le territoire plus de 183 jours cette année-là. La chanteuse ferme donc un long chapitre judiciaire, une bataille financière qui avait même inspiré la création de la série télé Céleste. Voilà pour l'actualité People de cette semaine. À très vite pour d'autres infos.
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2: La météo pour ce samedi 30 mai, du soleil oui, mais également des nuages dans le sud-ouest, dans la région de Bordeaux, de Biarritz notamment, et puis un temps lourd et risque orageux à l'est. Les températures pour ce samedi matin, 15 degrés pour Cherbourg et Brest, 18 pour Lille et Strasbourg, 18 également pour Biarritz, 19 à Toulouse, 20 degrés pour Bordeaux, 21 à Marseille, 22 à Nice, 23 degrés pour Paris. Et pour ce samedi après-midi, entre 22 et 33 degrés sur une moitié nord, il fera 22 en Bretagne, 24 en Normandie, 29 sur les Hauts-de-France, 32 sur le Grand Est, 33 degrés sur le Centre-Val de Loire, la Bourgogne et la région parisienne. Et dans la moitié sud, entre 21 et 32 degrés, il fera 21 dans la région de Biarritz, 27 sur Bordeaux et la Corse, 28 degrés sur la Côte d'Azur, entre 29 et 30 sur le Golfe du Lion, 31 en Occitanie et jusqu'à 32 degrés encore dans la vallée du Rhône.
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0: Bonjour, bienvenue dans l'actualité People. C'est parti, on part à la recherche du nouveau James Bond. Amazon, MGM Studio, qui produit les films, a confirmé la nouvelle sur son compte Instagram. Le studio lance les recherches pour trouver le successeur de Daniel Craig. Le communiqué annonce le début du processus de casting sans donner plus de détails sur les auditions en cours. Le message promet de partager de nouvelles informations avec les fans, évidemment, le moment venu. On poursuit avec Louane qui s'est mariée il y a quelques jours dans le sud de la France. Elle a dit oui à Florian Rossi à Pertuis dans le Vaucluse. La star de 29 ans et le musicien de 35 ans, connu sous le nom de Pégase, partagent leur vie depuis 8 ans maintenant. Près de 200 personnes étaient présentes à la cérémonie, dont Stromae, Mika, M. Pokora ou encore Soprano. Des gardes du corps cachaient les jeunes épouses sous de larges parapluies pour éviter les paparazzis et les fuites de photos. Enfin, on termine avec Shakira qui fait piller le fisc espagnol. L'administration fiscale doit lui rembourser plus de 55 millions d'euros. Le tribunal annule donc toutes les sanctions liées à l'année 2011 avec le trésor public qui réclamait des impôts sur le revenu, des taxes sur le patrimoine et de lourdes amendes. L'État accusait la star de vivre en Espagne au début de sa relation avec Gérard Piqué et les juges viennent de trancher en faveur de l'artiste car le fisc n'a pas réussi à prouver sa présence sur le territoire plus de 183 jours cette année-là. La chanteuse ferme donc un long chapitre judiciaire, une bataille financière qui avait même inspiré la création de la série télé Céleste. Voilà pour l'actualité People de cette semaine. À très vite pour d'autres infos.
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2: La météo pour ce samedi 30 mai, du soleil oui, mais également des nuages dans le sud-ouest, dans la région de Bordeaux, de Biarritz notamment, et puis un temps lourd et risque orageux à l'est. Les températures pour ce samedi matin, 15 degrés pour Cherbourg et Brest, 18 pour Lille et Strasbourg, 18 également pour Biarritz, 19 à Toulouse, 20 degrés pour Bordeaux, 21 à Marseille, 22 à Nice, 23 degrés pour Paris. Et pour ce samedi après-midi, entre 22 et 33 degrés sur une moitié nord, il fera 22 en Bretagne, 24 en Normandie, 29 sur les Hauts-de-France, 32 sur le Grand Est, 33 degrés sur le Centre-Val de Loire, la Bourgogne et la région parisienne. Et dans la moitié sud, entre 21 et 32 degrés, il fera 21 dans la région de Biarritz, 27 sur Bordeaux et la Corse, 28 degrés sur la Côte d'Azur, entre 29 et 30 sur le Golfe du Lion, 31 en Occitanie et jusqu'à 32 degrés encore dans la vallée du Rhône.
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0: Bonjour, bienvenue dans l'actualité People. C'est parti, on part à la recherche du nouveau James Bond. Amazon MGM Studio, qui produit les films, a confirmé la nouvelle sur son compte Instagram. Le studio lance les recherches pour trouver le successeur de Daniel Craig. Le communiqué annonce le début du processus de casting sans donner plus de détails sur les auditions en cours. Le message promet de partager de nouvelles informations avec les fans, évidemment, le moment venu. On poursuit avec Louane qui s'est mariée il y a quelques jours dans le sud de la France. Elle a dit oui à Florian Rossi à Pertuis dans le Vaucluse. La star de 29 ans et le musicien de 35 ans, connu sous le nom de Pégase, partagent leur vie depuis 8 ans maintenant. Près de 200 personnes étaient présentes à la cérémonie, dont Stromae, Mika, M. Pokora ou encore Soprano. Des gardes du corps cachaient les jeunes épouses sous de larges parapluies pour éviter les paparazzis et les fuites de photos. Enfin, on termine avec Shakira qui fait piller le fisc espagnol. L'administration fiscale doit lui rembourser plus de 55 millions d'euros. Le tribunal annule donc toutes les sanctions liées à l'année 2011 avec le Trésor public qui réclamait des impôts sur le revenu, des taxes sur le patrimoine et de lourdes amendes. L'État accusait la star de vivre en Espagne au début de sa relation avec Gérard Piqué et les juges viennent de trancher en faveur de l'artiste car le fisc n'a pas réussi à prouver sa présence sur le territoire plus de 183 jours cette année-là. La chanteuse ferme donc un long chapitre judiciaire, une bataille financière qui avait même inspiré la création de la série télé Céleste. Voilà pour l'actualité People de cette semaine. 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
2: La météo pour ce samedi 30 mai, du soleil oui, mais également des nuages dans le sud-ouest, dans la région de Bordeaux, de Biarritz notamment, et puis un temps lourd et risque orageux à l'est. Les températures pour ce samedi matin, 15 degrés pour Cherbourg et Brest, 18 pour Lille et Strasbourg, 18 également pour Biarritz, 19 à Toulouse, 20 degrés pour Bordeaux, 21 à Marseille, 22 à Nice, 23 degrés pour Paris. Et pour ce samedi après-midi, entre 22 et 33 degrés sur une moitié nord, il fera 22 en Bretagne, 24 en Normandie, 29 sur les Hauts-de-France, 32 sur le Grand Est, 33 degrés sur le Centre-Val de Loire, la Bourgogne et la région parisienne. Et dans la moitié sud, entre 21 et 32 degrés, il fera 21 dans la région de Biarritz, 27 sur Bordeaux et la Corse, 28 degrés sur la Côte d'Azur, entre 29 et 30 sur le Golfe du Lion, 31 en Occitanie et jusqu'à 32 degrés encore dans la vallée du Rhône.
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0: Bonjour, bienvenue dans l'actualité People. C'est parti, on part à la recherche du nouveau James Bond. Amazon MGM Studio, qui produit les films, a confirmé la nouvelle sur son compte Instagram. Le studio lance les recherches pour trouver le successeur de Daniel Craig. Le communiqué annonce le début du processus de casting sans donner plus de détails sur les auditions en cours. Le message promet de partager de nouvelles informations avec les fans, évidemment, le moment venu. On poursuit avec Louane qui s'est mariée il y a quelques jours dans le sud de la France. Elle a dit oui à Florian Rossi à Pertuis dans le Vaucluse. La star de 29 ans et le musicien de 35 ans, connu sous le nom de Pégase, partagent leur vie depuis 8 ans maintenant. Près de 200 personnes étaient présentes à la cérémonie, dont Stromae, Mika, M. Pokora ou encore Soprano. Des gardes du corps cachaient les jeunes épouses sous de larges parapluies pour éviter les paparazzis et les fuites de photos. Enfin, on termine avec Shakira qui fait piller le fisc espagnol. L'administration fiscale doit lui rembourser plus de 55 millions d'euros. Le tribunal annule donc toutes les sanctions liées à l'année 2011 avec le Trésor public qui réclamait des impôts sur le revenu, des taxes sur le patrimoine et de lourdes amendes. L'État accusait la star de vivre en Espagne au début de sa relation avec Gérard Piqué et les juges viennent de trancher en faveur de l'artiste car le fisc n'a pas réussi à prouver sa présence sur le territoire plus de 183 jours cette année-là. La chanteuse ferme donc un long chapitre judiciaire, une bataille financière qui avait même inspiré la création de la série télé Céleste. Voilà pour l'actualité People de cette semaine. À très vite pour d'autres infos.
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2: La météo pour ce samedi 30 mai, du soleil oui, mais également des nuages dans le sud-ouest, dans la région de Bordeaux, de Biarritz notamment, et puis un temps lourd et risque orageux à l'est. Les températures pour ce samedi matin, 15 degrés pour Cherbourg et Brest, 18 pour Lille et Strasbourg, 18 également pour Biarritz, 19 à Toulouse, 20 degrés pour Bordeaux, 21 à Marseille, 22 à Nice, 23 degrés pour Paris. Et pour ce samedi après-midi, entre 22 et 33 degrés sur une moitié nord, il fera 22 en Bretagne, 24 en Normandie, 29 sur les Hauts-de-France, 32 sur le Grand Est, 33 degrés sur le Centre-Val de Loire, la Bourgogne et la région parisienne. Et dans la moitié sud, entre 21 et 32 degrés, il fera 21 dans la région de Biarritz, 27 sur Bordeaux et la Corse, 28 degrés sur la Côte d'Azur, entre 29 et 30 sur le Golfe du Lion, 31 en Occitanie et jusqu'à 32 degrés encore dans la vallée du Rhône.
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0: Bonjour, bienvenue dans l'actualité People. C'est parti, on part à la recherche du nouveau James Bond. Amazon MGM Studio, qui produit les films, a confirmé la nouvelle sur son compte Instagram. Le studio lance les recherches pour trouver le successeur de Daniel Craig. Le communiqué annonce le début du processus de casting sans donner plus de détails sur les auditions en cours. Le message promet de partager de nouvelles informations avec les fans, évidemment, le moment venu. On poursuit avec Louane qui s'est mariée il y a quelques jours dans le sud de la France. Elle a dit oui à Florian Rossi à Pertuis dans le Vaucluse. La star de 29 ans et le musicien de 35 ans, connu sous le nom de Pégase, partagent leur vie depuis 8 ans maintenant. Près de 200 personnes étaient présentes à la cérémonie, dont Stromae, Mika, M. Pokora ou encore Soprano. Des gardes du corps cachaient les jeunes épouses sous de larges parapluies pour éviter les paparazzis et les fuites de photos. Enfin, on termine avec Shakira qui fait piller le fisc espagnol. L'administration fiscale doit lui rembourser plus de 55 millions d'euros. Le tribunal annule donc toutes les sanctions liées à l'année 2011 avec le Trésor public qui réclamait des impôts sur le revenu, des taxes sur le patrimoine et de lourdes amendes. L'État accusait la star de vivre en Espagne au début de sa relation avec Gérard Piqué et les juges viennent de trancher en faveur de l'artiste car le fisc n'a pas réussi à prouver sa présence sur le territoire plus de 183 jours cette année-là. La chanteuse ferme donc un long chapitre judiciaire, une bataille financière qui avait même inspiré la création de la série télé Céleste. Voilà pour l'actualité People de cette semaine. À très vite pour d'autres infos.
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2: La météo pour ce samedi 30 mai, du soleil oui, mais également des nuages dans le sud-ouest, dans la région de Bordeaux, de Biarritz notamment, et puis un temps lourd et risque orageux à l'est. Les températures pour ce samedi matin, 15 degrés pour Cherbourg et Brest, 18 pour Lille et Strasbourg, 18 également pour Biarritz, 19 à Toulouse, 20 degrés pour Bordeaux, 21 à Marseille, 22 à Nice, 23 degrés pour Paris. Et pour ce samedi après-midi, entre 22 et 33 degrés sur une moitié nord, il fera 22 en Bretagne, 24 en Normandie, 29 sur les Hauts-de-France, 32 sur le Grand Est, 33 degrés sur le Centre-Val de Loire, la Bourgogne et la région parisienne. Et dans la moitié sud, entre 21 et 32 degrés, il fera 21 dans la région de Biarritz, 27 sur Bordeaux et la Corse, 28 degrés sur la Côte d'Azur, entre 29 et 30 sur le Golfe du Lion, 31 en Occitanie et jusqu'à 32 degrés encore dans la vallée du Rhône.
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0: Bonjour, bienvenue dans l'actualité People. C'est parti, on part à la recherche du nouveau James Bond. Amazon MGM Studio, qui produit les films, a confirmé la nouvelle sur son compte Instagram. Le studio lance les recherches pour trouver le successeur de Daniel Craig. Le communiqué annonce le début du processus de casting sans donner plus de détails sur les auditions en cours. Le message promet de partager de nouvelles informations avec les fans, évidemment, le moment venu. On poursuit avec Louane qui s'est mariée il y a quelques jours dans le sud de la France. Elle a dit oui à Florian Rossi à Pertuis dans le Vaucluse. La star de 29 ans et le musicien de 35 ans, connu sous le nom de Pégase, partagent leur vie depuis 8 ans maintenant. Près de 200 personnes étaient présentes à la cérémonie, dont Stromae, Mika, M. Pokora ou encore Soprano. Des gardes du corps cachaient les jeunes épouses sous de larges parapluies pour éviter les paparazzis et les fuites de photos. Enfin, on termine avec Shakira qui fait piller le fisc espagnol. L'administration fiscale doit lui rembourser plus de 55 millions d'euros. Le tribunal annule donc toutes les sanctions liées à l'année 2011 avec le Trésor public qui réclamait des impôts sur le revenu, des taxes sur le patrimoine et de lourdes amendes. L'État accusait la star de vivre en Espagne au début de sa relation avec Gérard Piqué et les juges viennent de trancher en faveur de l'artiste car le fisc n'a pas réussi à prouver sa présence sur le territoire plus de 183 jours cette année-là. La chanteuse ferme donc un long chapitre judiciaire, une bataille financière qui avait même inspiré la création de la série télé Céleste. Voilà pour l'actualité People de cette semaine. À très vite pour d'autres infos.
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2: La météo pour ce samedi 30 mai, du soleil oui, mais également des nuages dans le sud-ouest, dans la région de Bordeaux, de Biarritz notamment, et puis un temps lourd et risque orageux à l'est. Les températures pour ce samedi matin, 15 degrés pour Cherbourg et Brest, 18 pour Lille et Strasbourg, 18 également pour Biarritz, 19 à Toulouse, 20 degrés pour Bordeaux, 21 à Marseille, 22 à Nice, 23 degrés pour Paris. Et pour ce samedi après-midi, entre 22 et 33 degrés sur une moitié nord, il fera 22 en Bretagne, 24 en Normandie, 29 sur les Hauts-de-France, 32 sur le Grand Est, 33 degrés sur le Centre-Val de Loire, la Bourgogne et la région parisienne. Et dans la moitié sud, entre 21 et 32 degrés, il fera 21 dans la région de Biarritz, 27 sur Bordeaux et la Corse, 28 degrés sur la Côte d'Azur, entre 29 et 30 sur le Golfe du Lion, 31 en Occitanie et jusqu'à 32 degrés encore dans la vallée du Rhône.
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0: Bonjour, bienvenue dans l'actualité People. C'est parti, on part à la recherche du nouveau James Bond. Amazon MGM Studio, qui produit les films, a confirmé la nouvelle sur son compte Instagram. Le studio lance les recherches pour trouver le successeur de Daniel Craig. Le communiqué annonce le début du processus de casting sans donner plus de détails sur les auditions en cours. Le message promet de partager de nouvelles informations avec les fans, évidemment, le moment venu. On poursuit avec Louane qui s'est mariée il y a quelques jours dans le sud de la France. Elle a dit oui à Florian Rossi à Pertuis dans le Vaucluse. La star de 29 ans et le musicien de 35 ans, connu sous le nom de Pégase, partagent leur vie depuis 8 ans maintenant. Près de 200 personnes étaient présentes à la cérémonie, dont Stromae, Mika, M. Pokora ou encore Soprano. Des gardes du corps cachaient les jeunes épouses sous de larges parapluies pour éviter les paparazzis et les fuites de photos. Enfin, on termine avec Shakira qui fait piller le fisc espagnol. L'administration fiscale doit lui rembourser plus de 55 millions d'euros. Le tribunal annule donc toutes les sanctions liées à l'année 2011 avec le Trésor public qui réclamait des impôts sur le revenu, des taxes sur le patrimoine et de lourdes amendes. L'État accusait la star de vivre en Espagne au début de sa relation avec Gérard Piqué et les juges viennent de trancher en faveur de l'artiste car le fisc n'a pas réussi à prouver sa présence sur le territoire plus de 183 jours cette année-là. La chanteuse ferme donc un long chapitre judiciaire, une bataille financière qui avait même inspiré la création de la série télé Céleste. Voilà pour l'actualité People de cette semaine. À très vite pour d'autres infos.
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2: La météo pour ce samedi 30 mai, du soleil oui, mais également des nuages dans le sud-ouest, dans la région de Bordeaux, de Biarritz notamment, et puis un temps lourd et risque orageux à l'est. Les températures pour ce samedi matin, 15 degrés pour Cherbourg et Brest, 18 pour Lille et Strasbourg, 18 également pour Biarritz, 19 à Toulouse, 20 degrés pour Bordeaux, 21 à Marseille, 22 à Nice, 23 degrés pour Paris. Et pour ce samedi après-midi, entre 22 et 33 degrés sur une moitié nord, il fera 22 en Bretagne, 24 en Normandie, 29 sur les Hauts-de-France, 32 sur le Grand Est, 33 degrés sur le Centre-Val de Loire, la Bourgogne et la région parisienne. Et dans la moitié sud, entre 21 et 32 degrés, il fera 21 dans la région de Biarritz, 27 sur Bordeaux et la Corse, 28 degrés sur la Côte d'Azur, entre 29 et 30 sur le Golfe du Lion, 31 en Occitanie et jusqu'à 32 degrés encore dans la vallée du Rhône.
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0: Bonjour, bienvenue dans l'actualité People. C'est parti, on part à la recherche du nouveau James Bond. Amazon MGM Studio, qui produit les films, a confirmé la nouvelle sur son compte Instagram. Le studio lance les recherches pour trouver le successeur de Daniel Craig. Le communiqué annonce le début du processus de casting sans donner plus de détails sur les auditions en cours. Le message promet de partager de nouvelles informations avec les fans, évidemment, le moment venu. On poursuit avec Louane qui s'est mariée il y a quelques jours dans le sud de la France. Elle a dit oui à Florian Rossi à Pertuis dans le Vaucluse. La star de 29 ans et le musicien de 35 ans, connu sous le nom de Pégase, partagent leur vie depuis 8 ans maintenant. Près de 200 personnes étaient présentes à la cérémonie, dont Stromae, Mika, M. Pokora ou encore Soprano. Des gardes du corps cachaient les jeunes épouses sous de larges parapluies pour éviter les paparazzis et les fuites de photos. Enfin, on termine avec Shakira qui fait piller le fisc espagnol. L'administration fiscale doit lui rembourser plus de 55 millions d'euros. Le tribunal annule donc toutes les sanctions liées à l'année 2011 avec le Trésor public qui réclamait des impôts sur le revenu, des taxes sur le patrimoine et de lourdes amendes. L'État accusait la star de vivre en Espagne au début de sa relation avec Gérard Piqué et les juges viennent de trancher en faveur de l'artiste car le fisc n'a pas réussi à prouver sa présence sur le territoire plus de 183 jours cette année-là. La chanteuse ferme donc un long chapitre judiciaire, une bataille financière qui avait même inspiré la création de la série télé Céleste. Voilà pour l'actualité People de cette semaine. À très vite pour d'autres infos.
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2: La météo pour ce samedi 30 mai, du soleil oui, mais également des nuages dans le sud-ouest, dans la région de Bordeaux, de Biarritz notamment, et puis un temps lourd et risque orageux à l'est. Les températures pour ce samedi matin, 15 degrés pour Cherbourg et Brest, 18 pour Lille et Strasbourg, 18 également pour Biarritz, 19 à Toulouse, 20 degrés pour Bordeaux, 21 à Marseille, 22 à Nice, 23 degrés pour Paris. Et pour ce samedi après-midi, entre 22 et 33 degrés sur une moitié nord, il fera 22 en Bretagne, 24 en Normandie, 29 sur les Hauts-de-France, 32 sur le Grand Est, 33 degrés sur le Centre-Val de Loire, la Bourgogne et la région parisienne. Et dans la moitié sud, entre 21 et 32 degrés, il fera 21 dans la région de Biarritz, 27 sur Bordeaux et la Corse, 28 degrés sur la Côte d'Azur, entre 29 et 30 sur le Golfe du Lion, 31 en Occitanie et jusqu'à 32 degrés encore dans la vallée du Rhône.
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0: Bonjour, bienvenue dans l'actualité People. C'est parti, on part à la recherche du nouveau James Bond. Amazon MGM Studio, qui produit les films, a confirmé la nouvelle sur son compte Instagram. Le studio lance les recherches pour trouver le successeur de Daniel Craig. Le communiqué annonce le début du processus de casting sans donner plus de détails sur les auditions en cours. Le message promet de partager de nouvelles informations avec les fans, évidemment, le moment venu. On poursuit avec Louane qui s'est mariée il y a quelques jours dans le sud de la France. Elle a dit oui à Florian Rossi à Pertuis dans le Vaucluse. La star de 29 ans et le musicien de 35 ans, connu sous le nom de Pégase, partagent leur vie depuis 8 ans maintenant. Près de 200 personnes étaient présentes à la cérémonie, dont Stromae, Mika, M. Pokora ou encore Soprano. Des gardes du corps cachaient les jeunes épouses sous de larges parapluies pour éviter les paparazzis et les fuites de photos. Enfin, on termine avec Shakira qui fait piller le fisc espagnol. L'administration fiscale doit lui rembourser plus de 55 millions d'euros. Le tribunal annule donc toutes les sanctions liées à l'année 2011 avec le Trésor public qui réclamait des impôts sur le revenu, des taxes sur le patrimoine et de lourdes amendes. L'État accusait la star de vivre en Espagne au début de sa relation avec Gérard Piqué et les juges viennent de trancher en faveur de l'artiste car le fisc n'a pas réussi à prouver sa présence sur le territoire plus de 183 jours cette année-là. La chanteuse ferme donc un long chapitre judiciaire, une bataille financière qui avait même inspiré la création de la série télé Céleste. Voilà pour l'actualité People de cette semaine. À très vite pour d'autres infos.
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2: La météo pour ce samedi 30 mai, du soleil oui, mais également des nuages dans le sud-ouest, dans la région de Bordeaux, de Biarritz notamment, et puis un temps lourd et risque orageux à l'est. Les températures pour ce samedi matin, 15 degrés pour Cherbourg et Brest, 18 pour Lille et Strasbourg, 18 également pour Biarritz, 19 à Toulouse, 20 degrés pour Bordeaux, 21 à Marseille, 22 à Nice, 23 degrés pour Paris. Et pour ce samedi après-midi, entre 22 et 33 degrés sur une moitié nord, il fera 22 en Bretagne, 24 en Normandie, 29 sur les Hauts-de-France, 32 sur le Grand Est, 33 degrés sur le Centre-Val de Loire, la Bourgogne et la région parisienne. Et dans la moitié sud, entre 21 et 32 degrés, il fera 21 dans la région de Biarritz, 27 sur Bordeaux et la Corse, 28 degrés sur la Côte d'Azur, entre 29 et 30 sur le Golfe du Lion, 31 en Occitanie et jusqu'à 32 degrés encore dans la vallée du Rhône.
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0: Bonjour, bienvenue dans l'actualité People. C'est parti, on part à la recherche du nouveau James Bond. Amazon MGM Studio, qui produit les films, a confirmé la nouvelle sur son compte Instagram. Le studio lance les recherches pour trouver le successeur de Daniel Craig. Le communiqué annonce le début du processus de casting sans donner plus de détails sur les auditions en cours. Le message promet de partager de nouvelles informations avec les fans, évidemment, le moment venu. On poursuit avec Louane qui s'est mariée il y a quelques jours dans le sud de la France. Elle a dit oui à Florian Rossi à Pertuis dans le Vaucluse. La star de 29 ans et le musicien de 35 ans, connu sous le nom de Pégase, partagent leur vie depuis 8 ans maintenant. Près de 200 personnes étaient présentes à la cérémonie, dont Stromae, Mika, M. Pokora ou encore Soprano. Des gardes du corps cachaient les jeunes épouses sous de larges parapluies pour éviter les paparazzis et les fuites de photos. Enfin, on termine avec Shakira qui fait piller le fisc espagnol. L'administration fiscale doit lui rembourser plus de 55 millions d'euros. Le tribunal annule donc toutes les sanctions liées à l'année 2011 avec le Trésor public qui réclamait des impôts sur le revenu, des taxes sur le patrimoine et de lourdes amendes. L'État accusait la star de vivre en Espagne au début de sa relation avec Gérard Piqué et les juges viennent de trancher en faveur de l'artiste car le fisc n'a pas réussi à prouver sa présence sur le territoire plus de 183 jours cette année-là. La chanteuse ferme donc un long chapitre judiciaire, une bataille financière qui avait même inspiré la création de la série télé Céleste. Voilà pour l'actualité People de cette semaine. À très vite pour d'autres infos.
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2: La météo pour ce samedi 30 mai, du soleil oui, mais également des nuages dans le sud-ouest, dans la région de Bordeaux, de Biarritz notamment, et puis un temps lourd et risque orageux à l'est. Les températures pour ce samedi matin, 15 degrés pour Cherbourg et Brest, 18 pour Lille et Strasbourg, 18 également pour Biarritz, 19 à Toulouse, 20 degrés pour Bordeaux, 21 à Marseille, 22 à Nice, 23 degrés pour Paris. Et pour ce samedi après-midi, entre 22 et 33 degrés sur une moitié nord, il fera 22 en Bretagne, 24 en Normandie, 29 sur les Hauts-de-France, 32 sur le Grand Est, 33 degrés sur le Centre-Val de Loire, la Bourgogne et la région parisienne. Et dans la moitié sud, entre 21 et 32 degrés, il fera 21 dans la région de Biarritz, 27 sur Bordeaux et la Corse, 28 degrés sur la Côte d'Azur, entre 29 et 30 sur le Golfe du Lion, 31 en Occitanie et jusqu'à 32 degrés encore dans la vallée du Rhône.
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0: Bonjour, bienvenue dans l'actualité People. C'est parti, on part à la recherche du nouveau James Bond. Amazon MGM Studio, qui produit les films, a confirmé la nouvelle sur son compte Instagram. Le studio lance les recherches pour trouver le successeur de Daniel Craig. Le communiqué annonce le début du processus de casting sans donner plus de détails sur les auditions en cours. Le message promet de partager de nouvelles informations avec les fans, évidemment, le moment venu. On poursuit avec Louane qui s'est mariée il y a quelques jours dans le sud de la France. Elle a dit oui à Florian Rossi à Pertuis dans le Vaucluse. La star de 29 ans et le musicien de 35 ans, connu sous le nom de Pégase, partagent leur vie depuis 8 ans maintenant. Près de 200 personnes étaient présentes à la cérémonie, dont Stromae, Mika, M. Pokora ou encore Soprano. Les gardes du corps cachaient les jeunes épouses sous de larges parapluies pour éviter les paparazzis et les fuites de photos. Enfin, on termine avec Shakira qui fait piller le fisc espagnol. L'administration fiscale doit lui rembourser plus de 55 millions d'euros. Le tribunal annule donc toutes les sanctions liées à l'année 2011 avec le trésor public qui réclamait des impôts sur le revenu, des taxes sur le patrimoine et de lourdes amendes. L'État accusait la star de vivre en Espagne au début de sa relation avec Gérard Piqué et les juges viennent de trancher en faveur de l'artiste car le fisc n'a pas réussi à prouver sa présence sur le territoire plus de 183 jours cette année-là. La chanteuse ferme donc un long chapitre judiciaire, une bataille financière qui avait même inspiré la création de la série télé Céleste. Voilà pour l'actualité People de cette semaine. À très vite pour d'autres infos.
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2: La météo pour ce samedi 30 mai, du soleil oui, mais également des nuages dans le sud-ouest, dans la région de Bordeaux, de Biarritz notamment, et puis un temps lourd et risque orageux à l'est. Les températures pour ce samedi matin, 15 degrés pour Cherbourg et Brest, 18 pour Lille et Strasbourg, 18 également pour Biarritz, 19 à Toulouse, 20 degrés pour Bordeaux, 21 à Marseille, 22 à Nice, 23 degrés pour Paris. Et pour ce samedi après-midi, entre 22 et 33 degrés sur une moitié nord, il fera 22 en Bretagne, 24 en Normandie, 29 sur les Hauts-de-France, 32 sur le Grand Est, 33 degrés sur le Centre-Val de Loire, la Bourgogne et la région parisienne. Et dans la moitié sud, entre 21 et 32 degrés, il fera 21 dans la région de Biarritz, 27 sur Bordeaux et la Corse, 28 degrés sur la Côte d'Azur, entre 29 et 30 sur le Golfe du Lion, 31 en Occitanie, jusqu'à 32 degrés encore dans la vallée du Rhône.
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0: Bonjour, bienvenue dans l'actualité People. C'est parti, on part à la recherche du nouveau James Bond. Amazon MGM Studio, qui produit les films, a confirmé la nouvelle sur son compte Instagram. Le studio lance les recherches pour trouver le successeur de Daniel Craig. Le communiqué annonce le début du processus de casting sans donner plus de détails sur les auditions en cours. Le message promet de partager de nouvelles informations avec les fans, évidemment, le moment venu. On poursuit avec Louane qui s'est mariée il y a quelques jours dans le sud de la France. Elle a dit oui à Florian Rossi à Pertuis dans le Vaucluse. La star de 29 ans et le musicien de 35 ans, connu sous le nom de Pégase, partagent leur vie depuis 8 ans maintenant. Près de 200 personnes étaient présentes à la cérémonie, dont Stromae, Mika, M. Pokora ou encore Soprano. Les gardes du corps cachaient les jeunes épouses sous de larges parapluies pour éviter
3: 18h.
0: Et les fuites de photos. Enfin, on termine avec Shakira qui fait piller le fisc espagnol. L'administration fiscale doit lui rembourser plus de 55 millions d'euros. Le tribunal annule donc toutes les sanctions liées à l'année 2011 avec le trésor public qui réclamait des impôts sur le revenu, des taxes sur le patrimoine et de lourdes amendes. L'État accusait la star de vivre en Espagne au début de sa relation avec Gérard Piqué et les juges viennent de trancher en faveur de l'artiste car le fisc n'a pas réussi à prouver sa présence sur le territoire plus de 183 jours cette année-là. La chanteuse ferme donc un long chapitre judiciaire, une bataille financière qui avait même inspiré la création de la série télé Céleste. Voilà pour l'actualité People de cette semaine. À très vite pour d'autres infos.
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2: La météo pour ce samedi 30 mai, du soleil oui, mais également des nuages dans le sud-ouest, dans la région de Bordeaux, de Biarritz notamment, et puis un temps lourd et risque orageux à l'est. Les températures pour ce samedi matin, 15 degrés pour Cherbourg et Brest, 18 pour Lille et Strasbourg, 18 également pour Biarritz, 19 à Toulouse, 20 degrés pour Bordeaux, 21 à Marseille, 22 à Nice, 23 degrés pour Paris. Et pour ce samedi après-midi, entre 22 et 33 degrés sur une moitié nord, il fera 22 en Bretagne, 24 en Normandie, 29 sur les Hauts-de-France, 32 sur le Grand Est, 33 degrés sur le Centre-Val de Loire, la Bourgogne et la région parisienne. Et dans la moitié sud, entre 21 et 32 degrés, il fera 21 dans la région de Biarritz, 27 sur Bordeaux et la Corse, 28 degrés sur la Côte d'Azur, entre 29 et 30 sur le Golfe du Lion, 31 en Occitanie, jusqu'à 32 degrés encore dans la vallée du Rhône.
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0: Bonjour, bienvenue dans l'actualité People. C'est parti, on part à la recherche du nouveau James Bond. Amazon MGM Studio, qui produit les films, a confirmé la nouvelle sur son compte Instagram. Le studio lance les recherches pour trouver le successeur de Daniel Craig. Le communiqué annonce le début du processus de casting sans donner plus de détails sur les auditions en cours. Le message promet de partager de nouvelles informations avec les fans, évidemment, le moment venu. On poursuit avec Louane qui s'est mariée il y a quelques jours dans le sud de la France. Elle a dit oui à Florian Rossi à Pertuis dans le Vaucluse. La star de 29 ans et le musicien de 35 ans, connu sous le nom de Pégase, partagent leur vie depuis 8 ans maintenant. Près de 200 personnes étaient présentes à la cérémonie, dont Stromae, Mika, M. Pokora ou encore Soprano. Les gardes du corps cachaient les jeunes épouses sous de larges parapluies pour éviter les paparazzis et les fuites de photos. Enfin, on termine avec Shakira qui fait plier le fisc espagnol. L'administration fiscale doit lui rembourser plus de 55 millions d'euros. Le tribunal annule donc toutes les sanctions liées à l'année 2011 avec le trésor public qui réclamait des impôts sur le revenu, des taxes sur le patrimoine et de lourdes amendes. L'État accusait la star de vivre en Espagne au début de sa relation avec Gérard Piqué et les juges viennent de trancher en faveur de l'artiste car le fisc n'a pas réussi à prouver sa présence sur le territoire plus de 183 jours cette année-là. La chanteuse ferme donc un long chapitre judiciaire, une bataille financière qui avait même inspiré la création de la série télé Céleste. Voilà pour l'actualité People de cette semaine. À très vite pour d'autres infos.
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2: La météo pour ce samedi 30 mai, du soleil oui, mais également des nuages dans le sud-ouest, dans la région de Bordeaux, de Biarritz notamment, et puis un temps lourd et risque orageux à l'est. Les températures pour ce samedi matin, 15 degrés pour Cherbourg et Brest, 18 pour Lille et Strasbourg, 18 également pour Biarritz, 19 à Toulouse, 20 degrés pour Bordeaux, 21 à Marseille, 22 à Nice, 23 degrés pour Paris. Et pour ce samedi après-midi, entre 22 et 33 degrés sur une moitié nord, il fera 22 en Bretagne, 24 en Normandie, 29 sur les Hauts-de-France, 32 sur le Grand Est, 33 degrés sur le Centre-Val de Loire, la Bourgogne et la région parisienne. Et dans la moitié sud, entre 21 et 32 degrés, il fera 21 dans la région de Biarritz, 27 sur Bordeaux et la Corse, 28 degrés sur la Côte d'Azur, entre 29 et 30 sur le Golfe du Lion, 31 en Occitanie et jusqu'à 32 degrés encore dans la vallée du Rhône.
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0: Bonjour, bienvenue dans l'actualité People. C'est parti, on part à la recherche du nouveau James Bond. Amazon MGM Studio, qui produit les films, a confirmé la nouvelle sur son compte Instagram. Le studio lance les recherches pour trouver le successeur de Daniel Craig. Le communiqué annonce le début du processus de casting sans donner plus de détails sur les auditions en cours. Le message promet de partager de nouvelles informations avec les fans, évidemment, le moment venu. On poursuit avec Louane qui s'est mariée il y a quelques jours dans le sud de la France. Elle a dit oui à Florian Rossi à Pertuis dans le Vaucluse. La star de 29 ans et le musicien de 35 ans, connu sous le nom de Pégase, partagent leur vie depuis 8 ans maintenant. Près de 200 personnes étaient présentes à la cérémonie, dont Stromae, Mika, M. Pokora ou encore Soprano. Les gardes du corps cachaient les jeunes épouses sous de larges parapluies pour éviter les paparazzis et les fuites de photos. Enfin, on termine avec Shakira qui fait piller le fisc espagnol. L'administration fiscale doit lui rembourser plus de 55 millions d'euros. Le tribunal annule donc toutes les sanctions liées à l'année 2011 avec le trésor public qui réclamait des impôts sur le revenu, des taxes sur le patrimoine et de lourdes amendes. L'État accusait la star de vivre en Espagne au début de sa relation avec Gérard Piqué et les juges viennent de trancher en faveur de l'artiste car le fisc n'a pas réussi à prouver sa présence sur le territoire plus de 183 jours cette année-là. La chanteuse ferme donc un long chapitre judiciaire, une bataille financière qui avait même inspiré la création de la série télé Céleste. Voilà pour l'actualité People de cette semaine. À très vite pour d'autres infos.
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2: La météo pour ce samedi 30 mai, du soleil oui, mais également des nuages dans le sud-ouest, dans la région de Bordeaux, de Biarritz notamment, et puis un temps lourd et risque orageux à l'est. Les températures pour ce samedi matin, 15 degrés pour Cherbourg et Brest, 18 pour Lille et Strasbourg, 18 également pour Biarritz, 19 à Toulouse, 20 degrés pour Bordeaux, 21 à Marseille, 22 à Nice, 23 degrés pour Paris. Et pour ce samedi après-midi, entre 22 et 33 degrés sur une moitié nord, il fera 22 en Bretagne, 24 en Normandie, 29 sur les Hauts-de-France, 32 sur le Grand Est, 33 degrés sur le Centre-Val de Loire, la Bourgogne et la région parisienne. Et dans la moitié sud, entre 21 et 32 degrés, il fera 21 dans la région de Biarritz, 27 sur Bordeaux et la Corse, 28 degrés sur la Côte d'Azur, entre 29 et 30 sur le Golfe du Lion, 31 en Occitanie et jusqu'à 32 degrés encore dans la vallée du Rhône.
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0: Bonjour, bienvenue dans l'actualité People. C'est parti, on part à la recherche du nouveau James Bond. Amazon MGM Studio, qui produit les films, a confirmé la nouvelle sur son compte Instagram. Le studio lance les recherches pour trouver le successeur de Daniel Craig. Le communiqué annonce le début du processus de casting sans donner plus de détails sur les auditions en cours. Le message promet de partager de nouvelles informations avec les fans, évidemment, le moment venu. On poursuit avec Louane qui s'est mariée il y a quelques jours dans le sud de la France. Elle a dit oui à Florian Rossi à Pertuis dans le Vaucluse. La star de 29 ans et le musicien de 35 ans, connu sous le nom de Pégase, partagent leur vie depuis 8 ans maintenant. Près de 200 personnes étaient à présent à la cérémonie, dont Stromae, Mika, M. Pokora ou encore Soprano. Les gardes du corps cachaient les jeunes épouses sous de larges parapluies pour éviter les paparazzis et les fuites de photos. Enfin, on termine avec Shakira qui fait plier le fisc espagnol. L'administration fiscale doit lui rembourser plus de 55 millions d'euros. Le tribunal annule donc toutes les sanctions liées à l'année 2011 avec le trésor public qui réclamait des impôts sur le revenu, des taxes sur le patrimoine et de lourdes amendes. L'État accusait la star de vivre en Espagne au début de sa relation avec Gérard Piqué et les juges viennent de trancher en faveur de l'artiste car le fisc n'a pas réussi à prouver sa présence sur le territoire plus de 183 jours cette année-là. La chanteuse ferme donc un long chapitre judiciaire, une bataille financière qui avait même inspiré la création de la série télé Céleste. Voilà pour l'actualité People de cette semaine. À très vite pour d'autres infos.
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2: La météo pour ce samedi 30 mai, du soleil oui, mais également des nuages dans le sud-ouest, dans la région de Bordeaux, de Biarritz notamment, et puis un temps lourd et risque orageux à l'est. Les températures pour ce samedi matin, 15 degrés pour Cherbourg et Brest, 18 pour Lille et Strasbourg, 18 également pour Biarritz, 19 à Toulouse, 20 degrés pour Bordeaux, 21 à Marseille, 22 à Nice, 23 degrés pour Paris. Et pour ce samedi après-midi, entre 22 et 33 degrés sur une moitié nord, il fera 22 en Bretagne, 24 en Normandie, 29 sur les Hauts-de-France, 32 sur le Grand Est, 33 degrés sur le Centre-Val de Loire, la Bourgogne et la région parisienne. Et dans la moitié sud, entre 21 et 32 degrés, il fera 21 dans la région de Biarritz, 27 sur Bordeaux et la Corse, 28 degrés sur la Côte d'Azur, entre 29 et 30 sur le Golfe du Lion, 31 en Occitanie et jusqu'à 32 degrés encore dans la vallée du Rhône.
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0: Bonjour, bienvenue dans l'actualité People. C'est parti, on part à la recherche du nouveau James Bond. Amazon MGM Studio, qui produit les films, a confirmé la nouvelle sur son compte Instagram. Le studio lance les recherches pour trouver le successeur de Daniel Craig. Le communiqué annonce le début du processus de casting sans donner plus de détails sur les auditions en cours. Le message promet de partager de nouvelles informations avec les fans, évidemment, le moment venu. On poursuit avec Louane qui s'est mariée il y a quelques jours dans le sud de la France. Elle a dit oui à Florian Rossi à Pertuis dans le Vaucluse. La star de 29 ans et le musicien de 35 ans, connu sous le nom de Pégase, partagent leur vie depuis 8 ans maintenant. Près de 200 personnes étaient à présent à la cérémonie, dont Stromae, Mika, M. Pokora ou encore Soprano. Les gardes du corps cachaient les jeunes épouses sous de larges parapluies pour éviter les paparazzis et les fuites de photos. Enfin, on termine avec Shakira qui fait piller le fisc espagnol. L'administration fiscale doit lui rembourser plus de 55 millions d'euros. Le tribunal annule donc toutes les sanctions liées à l'année 2011 avec le trésor public qui réclamait des impôts sur le revenu, des taxes sur le patrimoine et de lourdes amendes. L'État accusait la star de vivre en Espagne au début de sa relation avec Gérard Piqué et les juges viennent de trancher en faveur de l'artiste car le fisc n'a pas réussi à prouver sa présence sur le territoire plus de 183 jours cette année-là. La chanteuse ferme donc un long chapitre judiciaire, une bataille financière qui avait même inspiré la création de la série télé Céleste. Voilà pour l'actualité People de cette semaine. À très vite pour d'autres infos.
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2: La météo pour ce samedi 30 mai, du soleil oui, mais également des nuages dans le sud-ouest, dans la région de Bordeaux, de Biarritz notamment, et puis un temps lourd et risque orageux à l'est. Les températures pour ce samedi matin, 15 degrés pour Cherbourg et Brest, 18 pour Lille et Strasbourg, 18 également pour Biarritz, 19 à Toulouse, 20 degrés pour Bordeaux, 21 à Marseille, 22 à Nice, 23 degrés pour Paris. Et pour ce samedi après-midi, entre 22 et 33 degrés sur une moitié nord, il fera 22 en Bretagne, 24 en Normandie, 29 sur les Hauts-de-France, 32 sur le Grand Est, 33 degrés sur le Centre-Val de Loire, la Bourgogne et la région parisienne. Et dans la moitié sud, entre 21 et 32 degrés, il fera 21 dans la région de Biarritz, 27 sur Bordeaux et la Corse, 28 degrés sur la Côte d'Azur, entre 29 et 30 sur le Golfe du Lion, 31 en Occitanie et jusqu'à 32 degrés encore dans la vallée du Rhône.
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0: Bonjour, bienvenue dans l'actualité People. C'est parti, on part à la recherche du nouveau James Bond. Amazon MGM Studio, qui produit les films, a confirmé la nouvelle sur son compte Instagram. Le studio lance les recherches pour trouver le successeur de Daniel Craig. Le communiqué annonce le début du processus de casting sans donner plus de détails sur les auditions en cours. Le message promet de partager de nouvelles informations avec les fans, évidemment, le moment venu. On poursuit avec Louane qui s'est mariée il y a quelques jours dans le sud de la France. Elle a dit oui à Florian Rossi à Pertuis dans le Vaucluse. La star de 29 ans et le musicien de 35 ans, connu sous le nom de Pégase, partagent leur vie depuis 8 ans maintenant. Près de 200 personnes étaient présentes à la cérémonie, dont Stromae, Mika, M. Pokora ou encore Soprano. Les gardes du corps cachaient les jeunes épouses sous de larges parapluies pour éviter les paparazzis et les fuites de photos. Enfin, on termine avec Shakira qui fait plier le fisc espagnol. L'administration fiscale doit lui rembourser plus de 55 millions d'euros. Le tribunal annule donc toutes les sanctions liées à l'année 2011 avec le trésor public qui réclamait des impôts sur le revenu, des taxes sur le patrimoine et de lourdes amendes. L'État accusait la star de vivre en Espagne au début de sa relation avec Gérard Piqué et les juges viennent de trancher en faveur de l'artiste car le fisc n'a pas réussi à prouver sa présence sur le territoire plus de 183 jours cette année-là. La chanteuse ferme donc un long chapitre judiciaire, une bataille financière qui avait même inspiré la création de la série télé Céleste. Voilà pour l'actualité People de cette semaine. À très vite pour d'autres infos.
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2: La météo pour ce samedi 30 mai, du soleil oui, mais également des nuages dans le sud-ouest, dans la région de Bordeaux, de Biarritz notamment, et puis un temps lourd et risque orageux à l'est. Les températures pour ce samedi matin, 15 degrés pour Cherbourg et Brest, 18 pour Lille et Strasbourg, 18 également pour Biarritz, 19 à Toulouse, 20 degrés pour Bordeaux, 21 à Marseille, 22 à Nice, 23 degrés pour Paris. Et pour ce samedi après-midi, entre 22 et 33 degrés sur une moitié nord, il fera 22 en Bretagne, 24 en Normandie, 29 sur les Hauts-de-France, 32 sur le Grand Est, 33 degrés sur le Centre-Val de Loire, la Bourgogne et la région parisienne. Et dans la moitié sud, entre 21 et 32 degrés, il fera 21 dans la région de Biarritz, 27 sur Bordeaux et la Corse, 28 degrés sur la Côte d'Azur, entre 29 et 30 sur le Golfe du Lion, 31 en Occitanie, jusqu'à 32 degrés encore dans la vallée du Rhône.
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0: Bonjour, bienvenue dans l'actualité People. C'est parti, on part à la recherche du nouveau James Bond. Amazon MGM Studio, qui produit les films, a confirmé la nouvelle sur son compte Instagram. Le studio lance les recherches pour trouver le successeur de Daniel Craig. Le communiqué annonce le début du processus de casting sans donner plus de détails sur les auditions en cours. Le message promet de partager de nouvelles informations avec les fans, évidemment, le moment venu. On poursuit avec Louane qui s'est mariée il y a quelques jours dans le sud de la France. Elle a dit oui à Florian Rossi à Pertuis dans le Vaucluse. La star de 29 ans et le musicien de 35 ans, connu sous le nom de Pégase, partagent leur vie depuis 8 ans maintenant. Près de 200 personnes étaient présentes à la cérémonie, dont Stromae, Mika, M. Pokora ou encore Soprano. Les gardes du corps cachaient les jeunes épouses sous de larges parapluies pour éviter les paparazzis et les fuites de photos. Enfin, on termine avec Shakira qui fait piller le fisc espagnol. L'administration fiscale doit lui rembourser plus de 55 millions d'euros. Le tribunal annule donc toutes les sanctions liées à l'année 2011 avec le trésor public qui réclamait des impôts sur le revenu, des taxes sur le patrimoine et de lourdes amendes. L'État accusait la star de vivre en Espagne au début de sa relation avec Gérard Piqué et les juges viennent de trancher en faveur de l'artiste car le fisc n'a pas réussi à prouver sa présence sur le territoire plus de 183 jours cette année-là. La chanteuse ferme donc un long chapitre judiciaire, une bataille financière qui avait même inspiré la création de la série télé Céleste. Voilà pour l'actualité People de cette semaine. À très vite pour d'autres infos.
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2: La météo pour ce samedi 30 mai, du soleil oui, mais également des nuages dans le sud-ouest, dans la région de Bordeaux, de Biarritz notamment, et puis un temps lourd et risque orageux à l'est. Les températures pour ce samedi matin, 15 degrés pour Cherbourg et Brest, 18 pour Lille et Strasbourg, 18 également pour Biarritz, 19 à Toulouse, 20 degrés pour Bordeaux, 21 à Marseille, 22 à Nice, 23 degrés pour Paris. Et pour ce samedi après-midi, entre 22 et 33 degrés sur une moitié nord, il fera 22 en Bretagne, 24 en Normandie, 29 sur les Hauts-de-France, 32 sur le Grand Est, 33 degrés sur le Centre-Val de Loire, la Bourgogne et la région parisienne. Et dans la moitié sud, entre 21 et 32 degrés, il fera 21 dans la région de Biarritz, 27 sur Bordeaux et la Corse, 28 degrés sur la Côte d'Azur, entre 29 et 30 sur le Golfe du Lion, 31 en Occitanie, jusqu'à 32 degrés encore dans la vallée du Rhône.
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0: Bonjour, bienvenue dans l'actualité People. C'est parti, on part à la recherche du nouveau James Bond. Amazon MGM Studio, qui produit les films, a confirmé la nouvelle sur son compte Instagram. Le studio lance les recherches pour trouver le successeur de Daniel Craig. Le communiqué annonce le début du processus de casting sans donner plus de détails sur les auditions en cours. Le message promet de partager de nouvelles informations avec les fans, évidemment, le moment venu. On poursuit avec Louane qui s'est mariée il y a quelques jours dans le sud de la France. Elle a dit oui à Florian Rossi à Pertuis dans le Vaucluse. La star de 29 ans et le musicien de 35 ans, connu sous le nom de Pégase, partagent leur vie depuis 8 ans maintenant. Près de 200 personnes étaient présentes à la cérémonie, dont Stromae, Mika, M. Pokora ou encore Soprano. Les gardes du corps cachaient les jeunes épouses sous de larges parapluies pour éviter les paparazzis et les fuites de photos. Enfin, on termine avec Shakira qui fait piller le fisc espagnol. L'administration fiscale doit lui rembourser plus de 55 millions d'euros. Le tribunal annule donc toutes les sanctions liées à l'année 2011 avec le trésor public qui réclamait des impôts sur le revenu, des taxes sur le patrimoine et de lourdes amendes. L'État accusait la star de vivre en Espagne au début de sa relation avec Gérard Piqué et les juges viennent de trancher en faveur de l'artiste car le fisc n'a pas réussi à prouver sa présence sur le territoire plus de 183 jours cette année-là. La chanteuse ferme donc un long chapitre judiciaire, une bataille financière qui avait même inspiré la création de la série télé Céleste. Voilà pour l'actualité People de cette semaine. À très vite pour d'autres infos.
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2: La météo pour ce samedi 30 mai, du soleil oui, mais également des nuages dans le sud-ouest, dans la région de Bordeaux, de Biarritz notamment, et puis un temps lourd et risque orageux à l'est. Les températures pour ce samedi matin, 15 degrés pour Cherbourg et Brest, 18 pour Lille et Strasbourg, 18 également pour Biarritz, 19 à Toulouse, 20 degrés pour Bordeaux, 21 à Marseille, 22 à Nice, 23 degrés pour Paris. Et pour ce samedi après-midi, entre 22 et 33 degrés sur une moitié nord, il fera 22 en Bretagne, 24 en Normandie, 29 sur les Hauts-de-France, 32 sur le Grand Est, 33 degrés sur le Centre-Val de Loire, la Bourgogne et la région parisienne. Et dans la moitié sud, entre 21 et 32 degrés, il fera 21 dans la région de Biarritz, 27 sur Bordeaux et la Corse, 28 degrés sur la Côte d'Azur, entre 29 et 30 sur le Golfe du Lion, 31 en Occitanie et jusqu'à 32 degrés encore dans la vallée du Rhône.
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0: Bonjour, bienvenue dans l'actualité People. C'est parti, on part à la recherche du nouveau James Bond. Amazon MGM Studio, qui produit les films, a confirmé la nouvelle sur son compte Instagram. Le studio lance les recherches pour trouver le successeur de Daniel Craig. Le communiqué annonce le début du processus de casting sans donner plus de détails sur les auditions en cours. Le message promet de partager de nouvelles informations avec les fans, évidemment, le moment venu. On poursuit avec Louane qui s'est mariée il y a quelques jours dans le sud de la France. Elle a dit oui à Florian Rossi à Pertuis dans le Vaucluse. La star de 29 ans et le musicien de 35 ans, connu sous le nom de Pégase, partagent leur vie depuis 8 ans maintenant. Près de 200 personnes étaient présentes à la cérémonie, dont Stromae, Mika, M. Pokora ou encore Soprano. Les gardes du corps cachaient les jeunes épouses sous de larges parapluies pour éviter les paparazzis et les fuites de photos. Enfin, on termine avec Shakira qui fait piller le fisc espagnol. L'administration fiscale doit lui rembourser plus de 55 millions d'euros. Le tribunal annule donc toutes les sanctions liées à l'année 2011 avec le trésor public qui réclamait des impôts sur le revenu, des taxes sur le patrimoine et de lourdes amendes. L'État accusait la star de vivre en Espagne au début de sa relation avec Gérard Piqué et les juges viennent de trancher en faveur de l'artiste car le fisc n'a pas réussi à prouver sa présence sur le territoire plus de 183 jours cette année-là. La chanteuse ferme donc un long chapitre judiciaire, une bataille financière qui avait même inspiré la création de la série télé Céleste. Voilà pour l'actualité People de cette semaine. À très vite pour d'autres infos.
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2: La météo pour ce samedi 30 mai, du soleil oui, mais également des nuages dans le sud-ouest, dans la région de Bordeaux, de Biarritz notamment, et puis un temps lourd et risque orageux à l'est. Les températures pour ce samedi matin, 15 degrés pour Cherbourg et Brest, 18 pour Lille et Strasbourg, 18 également pour Biarritz, 19 à Toulouse, 20 degrés pour Bordeaux, 21 à Marseille, 22 à Nice, 23 degrés pour Paris. Et pour ce samedi après-midi, entre 22 et 33 degrés sur une moitié nord, il fera 22 en Bretagne, 24 en Normandie, 29 sur les Hauts-de-France, 32 sur le Grand Est, 33 degrés sur le Centre-Val de Loire, la Bourgogne et la région parisienne. Et dans la moitié sud, entre 21 et 32 degrés, il fera 21 dans la région de Biarritz, 27 sur Bordeaux et la Corse, 28 degrés sur la Côte d'Azur, entre 29 et 30 sur le Golfe du Lion, 31 en Occitanie et jusqu'à 32 degrés encore dans la vallée du Rhône.
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0: Bonjour, bienvenue dans l'actualité People. C'est parti, on part à la recherche du nouveau James Bond. Amazon, MGM Studio, qui produit les films, a confirmé la nouvelle sur son compte Instagram. Le studio lance les recherches pour trouver le successeur de Daniel Craig. Le communiqué annonce le début du processus de casting sans donner plus de détails sur les auditions en cours. Le message promet de partager de nouvelles informations avec les fans, évidemment, le moment venu. On poursuit avec Louane qui s'est mariée il y a quelques jours dans le sud de la France. Elle a dit oui à Florian Rossi à Pertuis dans le Vaucluse. La star de 29 ans et le musicien de 35 ans, connu sous le nom de Pégase, partagent leur vie depuis 8 ans maintenant. Près de 200 personnes étaient présentes à la cérémonie, dont Stromae, Mika, M. Pokora ou encore Soprano. Les gardes du corps cachaient les jeunes épouses sous de larges parapluies pour éviter les paparazzis et les fuites de photos. Enfin, on termine avec Shakira qui fait piller le fisc espagnol. L'administration fiscale doit lui rembourser plus de 55 millions d'euros. Le tribunal annule donc toutes les sanctions liées à l'année 2011 avec le trésor public qui réclamait des impôts sur le revenu, des taxes sur le patrimoine et de lourdes amendes. L'État accusait la star de vivre en Espagne au début de sa relation avec Gérard Piqué et les juges viennent de trancher en faveur de l'artiste car le fisc n'a pas réussi à prouver sa présence sur le territoire plus de 183 jours cette année-là. La chanteuse ferme donc un long chapitre judiciaire, une bataille financière qui avait même inspiré la création de la série télé Céleste. Voilà pour l'actualité People de cette semaine. À très vite pour d'autres infos.
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2: La météo pour ce samedi 30 mai, du soleil oui, mais également des nuages dans le sud-ouest, dans la région de Bordeaux, de Biarritz notamment, et puis un temps lourd et risque orageux à l'est. Les températures pour ce samedi matin, 15 degrés pour Cherbourg et Brest, 18 pour Lille et Strasbourg, 18 également pour Biarritz, 19 à Toulouse, 20 degrés pour Bordeaux, 21 à Marseille, 22 à Nice, 23 degrés pour Paris. Et pour ce samedi après-midi, entre 22 et 33 degrés sur une moitié nord, il fera 22 en Bretagne, 24 en Normandie, 29 sur les Hauts-de-France, 32 sur le Grand Est, 33 degrés sur le Centre-Val de Loire, la Bourgogne et la région parisienne. Et dans la moitié sud, entre 21 et 32 degrés, il fera 21 dans la région de Biarritz, 27 sur Bordeaux et la Corse, 28 degrés sur la Côte d'Azur, entre 29 et 30 sur le Golfe du Lion, 31 en Occitanie et jusqu'à 32 degrés encore dans la vallée du Rhône.
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0: Bonjour, bienvenue dans l'actualité People. C'est parti, on part à la recherche du nouveau James Bond. Amazon, MGM Studio, qui produit les films, a confirmé la nouvelle sur son compte Instagram. Le studio lance les recherches pour trouver le successeur de Daniel Craig. Le communiqué annonce le début du processus de casting sans donner plus de détails sur les auditions en cours. Le message promet de partager de nouvelles informations avec les fans, évidemment, le moment venu. On poursuit avec Louane qui s'est mariée il y a quelques jours dans le sud de la France. Elle a dit oui à Florian Rossi à Pertuis dans le Vaucluse. La star de 29 ans et le musicien de 35 ans, connu sous le nom de Pégase, partagent leur vie depuis 8 ans maintenant. Près de 200 personnes étaient présentes à la cérémonie, dont Stromae, Mika, M. Pokora ou encore Soprano. Les gardes du corps cachaient les jeunes épouses sous de larges parapluies pour éviter les paparazzis et les fuites de photos. Enfin, on termine avec Shakira qui fait piller le fisc espagnol. L'administration fiscale doit lui rembourser plus de 55 millions d'euros. Le tribunal annule donc toutes les sanctions liées à l'année 2011 avec le trésor public qui réclamait des impôts sur le revenu, des taxes sur le patrimoine et de lourdes amendes. L'État accusait la star de vivre en Espagne au début de sa relation avec Gérard Piqué et les juges viennent de trancher en faveur de l'artiste car le fisc n'a pas réussi à prouver sa présence sur le territoire plus de 183 jours cette année-là. La chanteuse ferme donc un long chapitre judiciaire, une bataille financière qui avait même inspiré la création de la série télé Céleste. Voilà pour l'actualité People de cette semaine. À très vite pour d'autres infos.
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2: La météo pour ce samedi 30 mai, du soleil oui, mais également des nuages dans le sud-ouest, dans la région de Bordeaux, de Biarritz notamment, et puis un temps lourd et risque orageux à l'est. Les températures pour ce samedi matin, 15 degrés pour Cherbourg et Brest, 18 pour Lille et Strasbourg, 18 également pour Biarritz, 19 à Toulouse, 20 degrés pour Bordeaux, 21 à Marseille, 22 à Nice, 23 degrés pour Paris. Et pour ce samedi après-midi, entre 22 et 33 degrés sur une moitié nord, il fera 22 en Bretagne, 24 en Normandie, 29 sur les Hauts-de-France, 32 sur le Grand Est, 33 degrés sur le Centre-Val de Loire, la Bourgogne et la région parisienne. Et dans la moitié sud, entre 21 et 32 degrés, il fera 21 dans la région de Biarritz, 27 sur Bordeaux et la Corse, 28 degrés sur la Côte d'Azur, entre 29 et 30 sur le Golfe du Lion, 31 en Occitanie et jusqu'à 32 degrés encore dans la vallée du Rhône.
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0: Bonjour, bienvenue dans l'actualité People. C'est parti, on part à la recherche du nouveau James Bond. Amazon, MGM Studio, qui produit les films, a confirmé la nouvelle sur son compte Instagram. Le studio lance les recherches pour trouver le successeur de Daniel Craig. Le communiqué annonce le début du processus de casting sans donner plus de détails sur les auditions en cours. Le message promet de partager de nouvelles informations avec les fans, évidemment, le moment venu. On poursuit avec Louane.

0: 55 millions d'euros. Le tribunal annule donc toutes les sanctions liées à l'année 2011 avec le Trésor public qui réclamait des impôts sur le revenu, des taxes sur le patrimoine et de lourdes amendes. L'État accusait la star de vivre en Espagne au début de sa relation avec Gérard Piqué et les juges viennent de trancher en faveur de l'artiste car le fisc n'a pas réussi à prouver sa présence sur le territoire plus de 183 jours cette année-là. La chanteuse ferme donc un long chapitre judiciaire, une bataille financière qui avait même inspiré la création de la série télé Céleste. Voilà pour l'actualité People de cette semaine. À très vite pour d'autres infos.
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2: La météo pour ce samedi 30 mai, du soleil oui, mais également des nuages dans le sud-ouest, dans la région de Bordeaux, de Biarritz notamment, et puis un temps lourd et risque orageux à l'est. Les températures pour ce samedi matin, 15 degrés pour Cherbourg et Brest, 18 pour Lille et Strasbourg, 18 également pour Biarritz, 19 à Toulouse, 20 degrés pour Bordeaux, 21 à Marseille, 22 à Nice, 23 degrés pour Paris. Et pour ce samedi après-midi, entre 22 et 33 degrés sur une moitié nord, il fera 22 en Bretagne, 24 en Normandie, 29 sur les Hauts-de-France, 32 sur le Grand Est, 33 degrés sur le Centre-Val de Loire, la Bourgogne et la région parisienne. Et dans la moitié sud, entre 21 et 32 degrés, il fera 21 dans la région de Biarritz, 27 sur Bordeaux et la Corse, 28 degrés sur la Côte d'Azur, entre 29 et 30 sur le Golfe du Lion, 31 en Occitanie, jusqu'à 32 degrés encore dans la vallée du Rhône.
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0: Bonjour, bienvenue dans l'actualité People. C'est parti, on part à la recherche du nouveau James Bond. Amazon, MGM Studio, qui produit les films, a confirmé la nouvelle sur son compte Instagram. Le studio lance les recherches pour trouver le successeur de Daniel Craig. Le communiqué annonce le début du processus de casting sans donner plus de détails sur les auditions en cours. Le message promet de partager de nouvelles informations avec les fans, évidemment, le moment venu. On poursuit avec Louane qui s'est mariée il y a quelques jours dans le sud de la France. Elle a dit oui à Florian Rossi à Pertuis dans le Vaucluse. La star de 29 ans et le musicien de 35 ans, connu sous le nom de Pégase, partagent leur vie depuis 8 ans maintenant. Près de 200 personnes étaient présentes à la cérémonie, dont Stromae, Mika, M. Pokora ou encore Soprano. Des gardes du corps cachaient les jeunes épouses sous de larges parapluies pour éviter les paparazzi et les fuites de photos. Enfin, on termine avec Shakira qui fait plier le fisc espagnol.
3: 18h30.
0: Le fiscal doit lui rembourser plus de 55 millions d'euros. Le tribunal annule donc toutes les sanctions liées à l'année 2011 avec le Trésor public qui réclamait des impôts sur le revenu, des taxes sur le patrimoine et de lourdes amendes. L'État accusait la star de vivre en Espagne au début de sa relation avec Gérard Piqué et les juges viennent de trancher en faveur de l'artiste car le fisc n'a pas réussi à prouver sa présence sur le territoire plus de 183 jours cette année-là. La chanteuse ferme donc un long chapitre judiciaire, une bataille financière qui avait même inspiré la création de la série télé Céleste. Voilà pour l'actualité People de cette semaine. À très vite pour d'autres infos.
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2: La météo pour ce samedi 30 mai, du soleil oui, mais également des nuages dans le sud-ouest, dans la région de Bordeaux, de Biarritz notamment, et puis un temps lourd et risque orageux à l'est. Les températures pour ce samedi matin, 15 degrés pour Cherbourg et Brest, 18 pour Lille et Strasbourg, 18 également pour Biarritz, 19 à Toulouse, 20 degrés pour Bordeaux, 21 à Marseille, 22 à Nice, 23 degrés pour Paris. Et pour ce samedi après-midi, entre 22 et 33 degrés sur une moitié nord, il fera 22 en Bretagne, 24 en Normandie, 29 sur les Hauts-de-France, 32 sur le Grand Est, 33 degrés sur le Centre-Val de Loire, la Bourgogne et la région parisienne. Et dans la moitié sud, entre 21 et 32 degrés, il fera 21 dans la région de Biarritz, 27 sur Bordeaux et la Corse, 28 degrés sur la Côte d'Azur, entre 29 et 30 sur le Golfe du Lion, 31 en Occitanie, jusqu'à 32 degrés encore dans la vallée du Rhône.
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0: Bonjour, bienvenue dans l'actualité People. C'est parti, on part à la recherche du nouveau James Bond. Amazon, MGM Studio, qui produit les films, a confirmé la nouvelle sur son compte Instagram. Le studio lance les recherches pour trouver le successeur de Daniel Craig. Le communiqué annonce le début du processus de casting sans donner plus de détails sur les auditions en cours. Le message promet de partager de nouvelles informations avec les fans, évidemment, le moment venu. On poursuit avec Louane qui s'est mariée il y a quelques jours dans le sud de la France. Elle a dit oui à Florian Rossi à Pertuis dans le Vaucluse. La star de 29 ans et le musicien de 35 ans, connu sous le nom de Pégase, partagent leur vie depuis 8 ans maintenant. Près de 200 personnes étaient présentes à la cérémonie, dont Stromae, Mika, M. Pokora ou encore Soprano. Des gardes du corps cachaient les jeunes épouses sous de larges parapluies pour éviter les paparazzi et les fuites de photos. Enfin, on termine avec Shakira qui fait plier le fisc espagnol. L'administration fiscale doit lui rembourser plus de 55 millions d'euros.

0: tribunal annule donc toutes les sanctions liées à l'année 2011 avec le Trésor public qui réclamait des impôts sur le revenu, des taxes sur le patrimoine et de lourdes amendes. L'État accusait la star de vivre en Espagne au début de sa relation avec Gérard Piqué et les juges viennent de trancher en faveur de l'artiste car le fisc n'a pas réussi à prouver sa présence sur le territoire plus de 183 jours cette année-là. La chanteuse ferme donc un long chapitre judiciaire, une bataille financière qui avait même inspiré la création de la série télé Céleste. Voilà pour l'actualité People de cette semaine. À très vite pour d'autres infos.
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2: La météo pour ce samedi 30 mai, du soleil oui, mais également des nuages dans le sud-ouest, dans la région de Bordeaux, de Biarritz notamment, et puis un temps lourd et risque orageux à l'est. Les températures pour ce samedi matin, 15 degrés pour Cherbourg et Brest, 18 pour Lille et Strasbourg, 18 également pour Biarritz, 19 à Toulouse, 20 degrés pour Bordeaux, 21 à Marseille, 22 à Nice, 23 degrés pour Paris. Et pour ce samedi après-midi, entre 22 et 33 degrés sur une moitié nord, il fera 22 en Bretagne, 24 en Normandie, 29 sur les Hauts-de-France, 32 sur le Grand Est, 33 degrés sur le Centre-Val de Loire, la Bourgogne et la région parisienne. Et dans la moitié sud, entre 21 et 32 degrés, il fera 21 dans la région de Biarritz, 27 sur Bordeaux et la Corse, 28 degrés sur la Côte d'Azur, entre 29 et 30 sur le Golfe du Lion, 31 en Occitanie et jusqu'à 32 degrés encore dans la vallée du Rhône.
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0: Bonjour, bienvenue dans l'actualité People. C'est parti, on part à la recherche du nouveau James Bond. Amazon, MGM Studio, qui produit les films, a confirmé la nouvelle sur son compte Instagram. Le studio lance les recherches pour trouver le successeur de Daniel Craig. Le communiqué annonce le début du processus de casting sans donner plus de détails sur les auditions en cours. Le message promet de partager de nouvelles informations avec les fans, évidemment, le moment venu. On poursuit avec Louane qui s'est mariée il y a quelques jours dans le sud de la France. Elle a dit oui à Florian Rossi à Pertuis dans le Vaucluse. La star de 29 ans et le musicien de 35 ans, connu sous le nom de Pégase, partagent leur vie depuis 8 ans maintenant. Près de 200 personnes étaient présentes à la cérémonie, dont Stromae, Mika, M. Pokora ou encore Soprano. Des gardes du corps cachaient les jeunes épouses sous de larges parapluies pour éviter les paparazzi et les fuites de photos. Enfin, on termine avec Shakira qui fait plier le fisc espagnol. L'administration fiscale doit lui rembourser plus de 55 millions d'euros. Le tribunal annule donc toutes les sanctions liées à l'année 2011 avec le Trésor public qui réclamait des impôts sur le revenu, des taxes sur le patrimoine et de lourdes amendes. L'État accusait la star de vivre en Espagne au début de sa relation avec Gérard Piqué et les juges viennent de trancher en faveur de l'artiste car le fisc n'a pas réussi à prouver sa présence sur le territoire plus de 183 jours cette année-là. La chanteuse ferme donc un long chapitre judiciaire, une bataille financière qui avait même inspiré la création de la série télé Céleste. Voilà pour l'actualité People de cette semaine. À très vite pour d'autres infos.
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2: La météo pour ce samedi 30 mai, du soleil oui, mais également des nuages dans le sud-ouest, dans la région de Bordeaux, de Biarritz notamment, et puis un temps lourd et risque orageux à l'est. Les températures pour ce samedi matin, 15 degrés pour Cherbourg et Brest, 18 pour Lille et Strasbourg, 18 également pour Biarritz, 19 à Toulouse, 20 degrés pour Bordeaux, 21 à Marseille, 22 à Nice, 23 degrés pour Paris. Et pour ce samedi après-midi, entre 22 et 33 degrés sur une moitié nord, il fera 22 en Bretagne, 24 en Normandie, 29 sur les Hauts-de-France, 32 sur le Grand Est, 33 degrés sur le Centre-Val de Loire, la Bourgogne et la région parisienne. Et dans la moitié sud, entre 21 et 32 degrés, il fera 21 dans la région de Biarritz, 27 sur Bordeaux et la Corse, 28 degrés sur la Côte d'Azur, entre 29 et 30 sur le Golfe du Lion, 31 en Occitanie et jusqu'à 32 degrés encore dans la vallée du Rhône.
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0: Bonjour, bienvenue dans l'actualité People. C'est parti, on part à la recherche du nouveau James Bond. Amazon, MGM Studio, qui produit les films, a confirmé la nouvelle sur son compte Instagram. Le studio lance les recherches pour trouver le successeur de Daniel Craig. Le communiqué annonce le début du processus de casting sans donner plus de détails sur les auditions en cours. Le message promet de partager de nouvelles informations avec les fans, évidemment, le moment venu. On poursuit avec Louane qui s'est mariée il y a quelques jours dans le sud de la France. Elle a dit oui à Florian Rossi à Pertuis dans le Vaucluse. La star de 29 ans et le musicien de 35 ans, connu sous le nom de Pégase, partagent leur vie depuis 8 ans maintenant. Près de 200 personnes étaient présentes à la cérémonie, dont Stromae, Mika, M. Pokora ou encore Soprano. Des gardes du corps cachaient les jeunes épouses sous de larges parapluies pour éviter les paparazzi et les fuites de photos. Enfin, on termine avec Shakira qui fait plier le fisc espagnol. L'administration fiscale doit lui rembourser plus de 55 millions d'euros. Le tribunal annule donc toutes les sanctions liées à l'année 2011 avec le Trésor public qui réclamait des impôts sur le revenu, des taxes sur le patrimoine et de lourdes amendes. L'État accusait la star de vivre en Espagne au début de sa relation avec Gérard Piqué et les juges viennent de trancher en faveur de l'artiste car le fisc n'a pas réussi à prouver sa présence sur le territoire plus de 183 jours cette année-là. La chanteuse ferme donc un long chapitre judiciaire, une bataille financière qui avait même inspiré la création de la série télé Céleste. Voilà pour l'actualité People de cette semaine. À très vite pour d'autres infos.
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2: La météo pour ce samedi 30 mai, du soleil oui, mais également des nuages dans le sud-ouest, dans la région de Bordeaux, de Biarritz notamment, et puis un temps lourd et risque orageux à l'est. Les températures pour ce samedi matin, 15 degrés pour Cherbourg et Brest, 18 pour Lille et Strasbourg, 18 également pour Biarritz, 19 à Toulouse, 20 degrés pour Bordeaux, 21 à Marseille, 22 à Nice, 23 degrés pour Paris. Et pour ce samedi après-midi, entre 22 et 33 degrés sur une moitié nord, il fera 22 en Bretagne, 24 en Normandie, 29 sur les Hauts-de-France, 32 sur le Grand Est, 33 degrés sur le Centre-Val de Loire, la Bourgogne et la région parisienne. Et dans la moitié sud, entre 21 et 32 degrés, il fera 21 dans la région de Biarritz, 27 sur Bordeaux et la Corse, 28 degrés sur la Côte d'Azur, entre 29 et 30 sur le Golfe du Lion, 31 en Occitanie, jusqu'à 32 degrés encore dans la vallée du Rhône.
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0: Bonjour, bienvenue dans l'actualité People. C'est parti, on part à la recherche du nouveau James Bond. Amazon, MGM Studio, qui produit les films, a confirmé la nouvelle sur son compte Instagram. Le studio lance les recherches pour trouver le successeur de Daniel Craig. Le communiqué annonce le début du processus de casting sans donner plus de détails sur les auditions en cours. Le message promet de partager de nouvelles informations avec les fans, évidemment, le moment venu. On poursuit avec Louane qui s'est mariée il y a quelques jours dans le sud de la France. Elle a dit oui à Florian Rossi à Pertuis dans le Vaucluse. La star de 29 ans et le musicien de 35 ans, connu sous le nom de Pégase, partagent leur vie depuis 8 ans maintenant. Près de 200 personnes étaient présentes à la cérémonie, dont Stromae, Mika, M. Pokora ou encore Soprano. Des gardes du corps cachaient les jeunes épouses sous de larges parapluies pour éviter les paparazzi et les fuites de photos. Enfin, on termine avec Shakira qui fait plier le fisc espagnol. L'administration fiscale doit lui rembourser plus de 55 millions d'euros. Le tribunal annule donc toutes les sanctions liées à l'année 2011 avec le Trésor public qui réclamait des impôts sur le revenu, des taxes sur le patrimoine et de lourdes amendes. L'État accusait la star de vivre en Espagne au début de sa relation avec Gérard Piqué et les juges viennent de trancher en faveur de l'artiste car le fisc n'a pas réussi à prouver sa présence sur le territoire plus de 183 jours cette année-là. La chanteuse ferme donc un long chapitre judiciaire, une bataille financière qui avait même inspiré la création de la série télé Céleste. Voilà pour l'actualité People de cette semaine. À très vite pour d'autres infos.
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2: La météo pour ce samedi 30 mai, du soleil oui, mais également des nuages dans le sud-ouest, dans la région de Bordeaux, de Biarritz notamment, et puis un temps lourd et risque orageux à l'est. Les températures pour ce samedi matin, 15 degrés pour Cherbourg et Brest, 18 pour Lille et Strasbourg, 18 également pour Biarritz, 19 à Toulouse, 20 degrés pour Bordeaux, 21 à Marseille, 22 à Nice, 23 degrés pour Paris. Et pour ce samedi après-midi, entre 22 et 33 degrés sur une moitié nord, il fera 22 en Bretagne, 24 en Normandie, 29 sur les Hauts-de-France, 32 sur le Grand Est, 33 degrés sur le Centre-Val de Loire, la Bourgogne et la région parisienne. Et dans la moitié sud, entre 21 et 32 degrés, il fera 21 dans la région de Biarritz, 27 sur Bordeaux et la Corse, 28 degrés sur la Côte d'Azur, entre 29 et 30 sur le Golfe du Lion, 31 en Occitanie, jusqu'à 32 degrés encore dans la vallée du Rhône.
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0: Bonjour, bienvenue dans l'actualité People. C'est parti, on part à la recherche du nouveau James Bond. Amazon, MGM Studio, qui produit les films, a confirmé la nouvelle sur son compte Instagram. Le studio lance les recherches pour trouver le successeur de Daniel Craig. Le communiqué annonce le début du processus de casting sans donner plus de détails sur les auditions en cours. Le message promet de partager de nouvelles informations avec les fans, évidemment, le moment venu. On poursuit avec Louane qui s'est mariée il y a quelques jours dans le sud de la France. Elle a dit oui à Florian Rossi à Pertuis dans le Vaucluse. La star de 29 ans et le musicien de 35 ans, connu sous le nom de Pégase, partagent leur vie depuis 8 ans maintenant. Près de 200 personnes étaient présentes à la cérémonie, dont Stromae, Mika, M. Pokora ou encore Soprano. Des gardes du corps cachaient les jeunes épouses sous de larges parapluies pour éviter les paparazzi et les fuites de photos. Enfin, on termine avec Shakira qui fait plier le fisc espagnol. L'administration fiscale doit lui rembourser plus de 55 millions d'euros. Le tribunal annule donc toutes les sanctions liées à l'année 2011 avec le Trésor public qui réclamait des impôts sur le revenu, des taxes sur le patrimoine et de lourdes amendes. L'État accusait la star de vivre en Espagne au début de sa relation avec Gérard Piqué et les juges viennent de trancher en faveur de l'artiste car le fisc n'a pas réussi à prouver sa présence sur le territoire plus de 183 jours cette année-là. La chanteuse ferme donc un long chapitre judiciaire, une bataille financière qui avait même inspiré la création de la série télé Céleste. Voilà pour l'actualité People de cette semaine. À très vite pour d'autres infos.
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2: La météo pour ce samedi 30 mai, du soleil oui, mais également des nuages dans le sud-ouest, dans la région de Bordeaux, de Biarritz notamment, et puis un temps lourd et risque orageux à l'est. Les températures pour ce samedi matin, 15 degrés pour Cherbourg et Brest, 18 pour Lille et Strasbourg, 18 également pour Biarritz, 19 à Toulouse, 20 degrés pour Bordeaux, 21 à Marseille, 22 à Nice, 23 degrés pour Paris. Et pour ce samedi après-midi, entre 22 et 33 degrés sur une moitié nord, il fera 22 en Bretagne, 24 en Normandie, 29 sur les Hauts-de-France, 32 sur le Grand Est, 33 degrés sur le Centre-Val de Loire, la Bourgogne et la région parisienne. Et dans la moitié sud, entre 21 et 32 degrés, il fera 21 dans la région de Biarritz, 27 sur Bordeaux et la Corse, 28 degrés sur la Côte d'Azur, entre 29 et 30 sur le Golfe du Lion, 31 en Occitanie, jusqu'à 32 degrés encore dans la vallée du Rhône.
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0: Bonjour, bienvenue dans l'actualité People. C'est parti, on part à la recherche du nouveau James Bond. Amazon, MGM Studio, qui produit les films, a confirmé la nouvelle sur son compte Instagram. Le studio lance les recherches pour trouver le successeur de Daniel Craig. Le communiqué annonce le début du processus de casting sans donner plus de détails sur les auditions en cours. Le message promet de partager de nouvelles informations avec les fans, évidemment, le moment venu. On poursuit avec Louane qui s'est mariée il y a quelques jours dans le sud de la France. Elle a dit oui à Florian Rossi à Pertuis dans le Vaucluse. La star de 29 ans et le musicien de 35 ans, connu sous le nom de Pégase, partagent leur vie depuis 8 ans maintenant. Près de 200 personnes étaient présentes à la cérémonie, dont Stromae, Mika, M. Pokora ou encore Soprano. Des gardes du corps cachaient les jeunes épouses sous de larges parapluies pour éviter les paparazzi et les fuites de photos. Enfin, on termine avec Shakira qui fait plier le fisc espagnol. L'administration fiscale doit lui rembourser plus de 55 millions d'euros. Le tribunal annule donc toutes les sanctions liées à l'année 2011 avec le Trésor public qui réclamait des impôts sur le revenu, des taxes sur le patrimoine et de lourdes amendes. L'État accusait la star de vivre en Espagne au début de sa relation avec Gérard Piqué et les juges viennent de trancher en faveur de l'artiste car le fisc n'a pas réussi à prouver sa présence sur le territoire plus de 183 jours cette année-là. La chanteuse ferme donc un long chapitre judiciaire, une bataille financière qui avait même inspiré la création de la série télé Céleste. Voilà pour l'actualité People de cette semaine. À très vite pour d'autres infos.
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2: La météo pour ce samedi 30 mai, du soleil oui, mais également des nuages dans le sud-ouest, dans la région de Bordeaux, de Biarritz notamment, et puis un temps lourd et risque orageux à l'est. Les températures pour ce samedi matin, 15 degrés pour Cherbourg et Brest, 18 pour Lille et Strasbourg, 18 également pour Biarritz, 19 à Toulouse, 20 degrés pour Bordeaux, 21 à Marseille, 22 à Nice, 23 degrés pour Paris. Et pour ce samedi après-midi, entre 22 et 33 degrés sur une moitié nord, il fera 22 en Bretagne, 24 en Normandie, 29 sur les Hauts-de-France, 32 sur le Grand Est, 33 degrés sur le Centre-Val de Loire, la Bourgogne et la région parisienne. Et dans la moitié sud, entre 21 et 32 degrés, il fera 21 dans la région de Biarritz, 27 sur Bordeaux et la Corse, 28 degrés sur la Côte d'Azur, entre 29 et 30 sur le Golfe du Lion, 31 en Occitanie, jusqu'à 32 degrés encore dans la vallée du Rhône.
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0: Bonjour, bienvenue dans l'actualité People. C'est parti, on part à la recherche du nouveau James Bond. Amazon, MGM Studio, qui produit les films, a confirmé la nouvelle sur son compte Instagram. Le studio lance les recherches pour trouver le successeur de Daniel Craig. Le communiqué annonce le début du processus de casting sans donner plus de détails sur les auditions en cours. Le message promet de partager de nouvelles informations avec les fans, évidemment, le moment venu. On poursuit avec Louane qui s'est mariée il y a quelques jours dans le sud de la France. Elle a dit oui à Florian Rossi à Pertuis dans le Vaucluse. La star de 29 ans et le musicien de 35 ans, connu sous le nom de Pégase, partagent leur vie depuis 8 ans maintenant. Près de 200 personnes étaient présentes à la cérémonie, dont Stromae, Mika, M. Pokora ou encore Soprano. Des gardes du corps cachaient les jeunes épouses sous de larges parapluies pour éviter les paparazzi et les fuites de photos. Enfin, on termine avec Shakira qui fait plier le fisc espagnol. L'administration fiscale doit lui rembourser plus de 55 millions d'euros. Le tribunal annule donc toutes les sanctions liées à l'année 2011 avec le Trésor public qui réclamait des impôts sur le revenu, des taxes sur le patrimoine et de lourdes amendes. L'État accusait la star de vivre en Espagne au début de sa relation avec Gérard Piqué et les juges viennent de trancher en faveur de l'artiste car le fisc n'a pas réussi à prouver sa présence sur le territoire plus de 183 jours cette année-là. La chanteuse ferme donc un long chapitre judiciaire, une bataille financière qui avait même inspiré la création de la série télé Céleste. Voilà pour l'actualité People de cette semaine. À très vite pour d'autres infos.
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2: La météo pour ce samedi 30 mai, du soleil oui, mais également des nuages dans le sud-ouest, dans la région de Bordeaux, de Biarritz notamment, et puis un temps lourd et risque orageux à l'est. Les températures pour ce samedi matin, 15 degrés pour Cherbourg et Brest, 18 pour Lille et Strasbourg, 18 également pour Biarritz, 19 à Toulouse, 20 degrés pour Bordeaux, 21 à Marseille, 22 à Nice, 23 degrés pour Paris. Et pour ce samedi après-midi, entre 22 et 33 degrés sur une moitié nord, il fera 22 en Bretagne, 24 en Normandie, 29 sur les Hauts-de-France, 32 sur le Grand Est, 33 degrés sur le Centre-Val de Loire, la Bourgogne et la région parisienne. Et dans la moitié sud, entre 21 et 32 degrés, il fera 21 dans la région de Biarritz, 27 sur Bordeaux et la Corse, 28 degrés sur la Côte d'Azur, entre 29 et 30 sur le Golfe du Lion, 31 en Occitanie et jusqu'à 32 degrés encore dans la vallée du Rhône.
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0: Bonjour, bienvenue dans l'actualité People. C'est parti, on part à la recherche du nouveau James Bond. Amazon, MGM Studio, qui produit les films, a confirmé la nouvelle sur son compte Instagram. Le studio lance les recherches pour trouver le successeur de Daniel Craig. Le communiqué annonce le début du processus de casting sans donner plus de détails sur les auditions en cours. Le message promet de partager de nouvelles informations avec les fans, évidemment, le moment venu. On poursuit avec Louane qui s'est mariée il y a quelques jours dans le sud de la France. Elle a dit oui à Florian Rossi à Pertuis dans le Vaucluse. La star de 29 ans et le musicien de 35 ans, connu sous le nom de Pégase, partagent leur vie depuis 8 ans maintenant. Près de 200 personnes étaient présentes à la cérémonie, dont Stromae, Mika, M. Pokora ou encore Soprano. Des gardes du corps cachaient les jeunes épouses sous de larges parapluies pour éviter les paparazzi et les fuites de photos. Enfin, on termine avec Shakira qui fait plier le fisc espagnol. L'administration fiscale doit lui rembourser plus de 55 millions d'euros. Le tribunal annule donc toutes les sanctions liées à l'année 2011 avec le Trésor public qui réclamait des impôts sur le revenu, des taxes sur le patrimoine et de lourdes amendes. L'État accusait la star de vivre en Espagne au début de sa relation avec Gérard Piqué et les juges viennent de trancher en faveur de l'artiste car le fisc n'a pas réussi à prouver sa présence sur le territoire plus de 183 jours cette année-là. La chanteuse ferme donc un long chapitre judiciaire, une bataille financière qui avait même inspiré la création de la série télé Céleste. Voilà pour l'actualité People de cette semaine. À très vite pour d'autres infos.
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2: La météo pour ce samedi 30 mai, du soleil oui, mais également des nuages dans le sud-ouest, dans la région de Bordeaux, de Biarritz notamment, et puis un temps lourd et risque orageux à l'est. Les températures pour ce samedi matin, 15 degrés pour Cherbourg et Brest, 18 pour Lille et Strasbourg, 18 également pour Biarritz, 19 à Toulouse, 20 degrés pour Bordeaux, 21 à Marseille, 22 à Nice, 23 degrés pour Paris. Et pour ce samedi après-midi, entre 22 et 33 degrés sur une moitié nord, il fera 22 en Bretagne, 24 en Normandie, 29 sur les Hauts-de-France, 32 sur le Grand Est, 33 degrés sur le Centre-Val de Loire, la Bourgogne et la région parisienne. Et dans la moitié sud, entre 21 et 32 degrés, il fera 21 dans la région de Biarritz, 27 sur Bordeaux et la Corse, 28 degrés sur la Côte d'Azur, entre 29 et 30 sur le Golfe du Lion, 31 en Occitanie jusqu'à 32 degrés encore dans la vallée du Rhône.
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0: Bonjour, bienvenue dans l'actualité People. C'est parti, on part à la recherche du nouveau James Bond. Amazon, MGM Studio, qui produit les films, a confirmé la nouvelle sur son compte Instagram. Le studio lance les recherches pour trouver le successeur de Daniel Craig. Le communiqué annonce le début du processus de casting sans donner plus de détails sur les auditions en cours. Le message promet de partager de nouvelles informations avec les fans, évidemment, le moment venu. On poursuit avec Louane qui s'est mariée il y a quelques jours dans le sud de la France. Elle a dit oui à Florian Rossi à Pertuis dans le Vaucluse. La star de 29 ans et le musicien de 35 ans, connu sous le nom de Pégase, partagent leur vie depuis 8 ans maintenant. Près de 200 personnes étaient présentes à la cérémonie, dont Stromae, Mika, M. Pokora ou encore Soprano. Des gardes du corps cachaient les jeunes épouses sous de larges parapluies pour éviter les paparazzi et les fuites de photos. Enfin, on termine avec Shakira qui fait plier le fisc espagnol. L'administration fiscale doit lui rembourser plus de 55 millions d'euros. Le tribunal annule donc toutes les sanctions liées à l'année 2011 avec le Trésor public qui réclamait des impôts sur le revenu, des taxes sur le patrimoine et de lourdes amendes. L'État accusait la star de vivre en Espagne au début de sa relation avec Gérard Piqué et les juges viennent de trancher en faveur de l'artiste car le fisc n'a pas réussi à prouver sa présence sur le territoire plus de 183 jours cette année-là. La chanteuse ferme donc un long chapitre judiciaire, une bataille financière qui avait même inspiré la création de la série télé Céleste. Voilà pour l'actualité People de cette semaine. À très vite pour d'autres infos.
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2: La météo pour ce samedi 30 mai, du soleil oui, mais également des nuages dans le sud-ouest, dans la région de Bordeaux, de Biarritz notamment, et puis un temps lourd et risque orageux à l'est. Les températures pour ce samedi matin, 15 degrés pour Cherbourg et Brest, 18 pour Lille et Strasbourg, 18 également pour Biarritz, 19 à Toulouse, 20 degrés pour Bordeaux, 21 à Marseille, 22 à Nice, 23 degrés pour Paris. Et pour ce samedi après-midi, entre 22 et 33 degrés sur une moitié nord, il fera 22 en Bretagne, 24 en Normandie, 29 sur les Hauts-de-France, 32 sur le Grand Est, 33 degrés sur le Centre-Val de Loire, la Bourgogne et la région parisienne. Et dans la moitié sud, entre 21 et 32 degrés, il fera 21 dans la région de Biarritz, 27 sur Bordeaux et la Corse, 28 degrés sur la Côte d'Azur, entre 29 et 30 sur le Golfe du Lion, 31 en Occitanie, jusqu'à 32 degrés encore dans la vallée du Rhône.
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0: Bonjour, bienvenue dans l'actualité People. C'est parti, on part à la recherche du nouveau James Bond. Amazon, MGM Studio, qui produit les films, a confirmé la nouvelle sur son compte Instagram. Le studio lance les recherches pour trouver le successeur de Daniel Craig. Le communiqué annonce le début du processus de casting sans donner plus de détails sur les auditions en cours. Le message promet de partager de nouvelles informations avec les fans, évidemment, le moment venu. On poursuit avec Louane qui s'est mariée il y a quelques jours dans le sud de la France. Elle a dit oui à Florian Rossi à Pertuis dans le Vaucluse. La star de 29 ans et le musicien de 35 ans, connu sous le nom de Pégase, partagent leur vie depuis 8 ans maintenant. Près de 200 personnes étaient présentes à la cérémonie, dont Stromae, Mika, M. Pokora ou encore Soprano. Des gardes du corps cachaient les jeunes épouses sous de larges parapluies pour éviter les paparazzi et les fuites de photos. Enfin, on termine avec Shakira qui fait plier le fisc espagnol. L'administration fiscale doit lui rembourser plus de 55 millions d'euros. Le tribunal annule donc toutes les sanctions liées à l'année 2011 avec le Trésor public qui réclamait des impôts sur le revenu, des taxes sur le patrimoine et de lourdes amendes. L'État accusait la star de vivre en Espagne au début de sa relation avec Gérard Piqué et les juges viennent de trancher en faveur de l'artiste car le fisc n'a pas réussi à prouver sa présence sur le territoire plus de 183 jours cette année-là. La chanteuse ferme donc un long chapitre judiciaire, une bataille financière qui avait même inspiré la création de la série télé Céleste. Voilà pour l'actualité People de cette semaine. 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
2: La météo pour ce samedi 30 mai, du soleil oui, mais également des nuages dans le sud-ouest, dans la région de Bordeaux, de Biarritz notamment, et puis un temps lourd et risque orageux à l'est. Les températures pour ce samedi matin, 15 degrés pour Cherbourg et Brest, 18 pour Lille et Strasbourg, 18 également pour Biarritz, 19 à Toulouse, 20 degrés pour Bordeaux, 21 à Marseille, 22 à Nice, 23 degrés pour Paris. Et pour ce samedi après-midi, entre 22 et 33 degrés sur une moitié nord, il fera 22 en Bretagne, 24 en Normandie, 29 sur les Hauts-de-France, 32 sur le Grand Est, 33 degrés sur le Centre-Val de Loire, la Bourgogne et la région parisienne. Et dans la moitié sud, entre 21 et 32 degrés, il fera 21 dans la région de Biarritz, 27 sur Bordeaux et la Corse, 28 degrés sur la Côte d'Azur, entre 29 et 30 sur le Golfe du Lion, 31 en Occitanie, jusqu'à 32 degrés encore dans la vallée du Rhône.
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0: Bonjour, bienvenue dans l'actualité People. C'est parti, on part à la recherche du nouveau James Bond. Amazon, MGM Studio, qui produit les films, a confirmé la nouvelle sur son compte Instagram. Le studio lance les recherches pour trouver le successeur de Daniel Craig. Le communiqué annonce le début du processus de casting sans donner plus de détails sur les auditions en cours. Le message promet de partager de nouvelles informations avec les fans, évidemment, le moment venu. On poursuit avec Louane qui s'est mariée il y a quelques jours dans le sud de la France. Elle a dit oui à Florian Rossi à Pertuis dans le Vaucluse. La star de 29 ans et le musicien de 35 ans, connu sous le nom de Pégase, partagent leur vie depuis 8 ans maintenant. Près de 200 personnes étaient présentes à la cérémonie, dont Stromae, Mika, M. Pokora ou encore Soprano. Des gardes du corps cachaient les jeunes épouses sous de larges parapluies pour éviter les paparazzi et les fuites de photos. Enfin, on termine avec Shakira qui fait plier le fisc espagnol. L'administration fiscale doit lui rembourser plus de 55 millions d'euros. Le tribunal annule donc toutes les sanctions liées à l'année 2011 avec le Trésor public qui réclamait des impôts sur le revenu, des taxes sur le patrimoine et de lourdes amendes. L'État accusait la star de vivre en Espagne au début de sa relation avec Gérard Piqué et les juges viennent de trancher en faveur de l'artiste car le fisc n'a pas réussi à prouver sa présence sur le territoire plus de 183 jours cette année-là. La chanteuse ferme donc un long chapitre judiciaire, une bataille financière qui avait même inspiré la création de la série télé Céleste. Voilà pour l'actualité People de cette semaine. 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
2: La météo pour ce samedi 30 mai, du soleil oui, mais également des nuages dans le sud-ouest, dans la région de Bordeaux, de Biarritz notamment, et puis un temps lourd et risque orageux à l'est. Les températures pour ce samedi matin, 15 degrés pour Cherbourg et Brest, 18 pour Lille et Strasbourg, 18 également pour Biarritz, 19 à Toulouse, 20 degrés pour Bordeaux, 21 à Marseille, 22 à Nice, 23 degrés pour Paris. Et pour ce samedi après-midi, entre 22 et 33 degrés sur une moitié nord, il fera 22 en Bretagne, 24 en Normandie, 29 sur les Hauts-de-France, 32 sur le Grand Est, 33 degrés sur le Centre-Val de Loire, la Bourgogne et la région parisienne. Et dans la moitié sud, entre 21 et 32 degrés, il fera 21 dans la région de Biarritz, 27 sur Bordeaux et la Corse, 28 degrés sur la Côte d'Azur, entre 29 et 30 sur le Golfe du Lion, 31 en Occitanie, jusqu'à 32 degrés encore dans la vallée du Rhône.
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0: Bonjour, bienvenue dans l'actualité People. C'est parti, on part à la recherche du nouveau James Bond. Amazon, MGM Studio, qui produit les films, a confirmé la nouvelle sur son compte Instagram. Le studio lance les recherches pour trouver le successeur de Daniel Craig. Le communiqué annonce le début du processus de casting sans donner plus de détails sur les auditions en cours. Le message promet de partager de nouvelles informations avec les fans, évidemment, le moment venu. On poursuit avec Louane qui s'est mariée il y a quelques jours dans le sud de la France. Elle a dit oui à Florian Rossi à Pertuis dans le Vaucluse. La star de 29 ans et le musicien de 35 ans, connu sous le nom de Pégase, partagent leur vie depuis 8 ans maintenant. Près de 200 personnes étaient présentes à la cérémonie, dont Stromae, Mika, M. Pokora ou encore Soprano. Des gardes du corps cachaient les jeunes épouses sous de larges parapluies pour éviter les paparazzi et les fuites de photos. Enfin, on termine avec Shakira qui fait plier le fisc espagnol. L'administration fiscale doit lui rembourser plus de 55 millions d'euros. Le tribunal annule donc
3: 19h.
0: Lié à l'année 2011 avec le Trésor public qui réclamait des impôts sur le revenu, des taxes sur le patrimoine et de lourdes amendes. L'État accusait la star de vivre en Espagne au début de sa relation avec Gérard Piqué et les juges viennent de trancher en faveur de l'artiste car le fisc n'a pas réussi à prouver sa présence sur le territoire plus de 183 jours cette année-là. La chanteuse ferme donc un long chapitre judiciaire, une bataille financière qui avait même inspiré la création de la série télé Céleste. Voilà pour l'actualité People de cette semaine. À très vite pour d'autres infos.
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2: La météo pour ce samedi 30 mai, du soleil oui, mais également des nuages dans le sud-ouest, dans la région de Bordeaux, de Biarritz notamment, et puis un temps lourd et risque orageux à l'est. Les températures pour ce samedi matin, 15 degrés pour Cherbourg et Brest, 18 pour Lille et Strasbourg, 18 également pour Biarritz, 19 à Toulouse, 20 degrés pour Bordeaux, 21 à Marseille, 22 à Nice, 23 degrés pour Paris. Et pour ce samedi après-midi, entre 22 et 33 degrés sur une moitié nord, il fera 22 en Bretagne, 24 en Normandie, 29 sur les Hauts-de-France, 32 sur le Grand Est, 33 degrés sur le Centre-Val de Loire, la Bourgogne et la région parisienne. Et dans la moitié sud, entre 21 et 32 degrés, il fera 21 dans la région de Biarritz, 27 sur Bordeaux et la Corse, 28 degrés sur la Côte d'Azur, entre 29 et 30 sur le Golfe du Lion, 31 en Occitanie, jusqu'à 32 degrés encore dans la vallée du Rhône.
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0: Bonjour, bienvenue dans l'actualité People. C'est parti, on part à la recherche du nouveau James Bond. Amazon, MGM Studio, qui produit les films, a confirmé la nouvelle sur son compte Instagram. Le studio lance les recherches pour trouver le successeur de Daniel Craig. Le communiqué annonce le début du processus de casting sans donner plus de détails sur les auditions en cours. Le message promet de partager de nouvelles informations avec les fans, évidemment, le moment venu. On poursuit avec Louane qui s'est mariée il y a quelques jours dans le sud de la France. Elle a dit oui à Florian Rossi à Pertuis dans le Vaucluse. La star de 29 ans et le musicien de 35 ans, connu sous le nom de Pégase, partagent leur vie depuis 8 ans maintenant. Près de 200 personnes étaient présentes à la cérémonie, dont Stromae, Mika, M. Pokora ou encore Soprano. Des gardes du corps cachaient les jeunes épouses sous de larges parapluies pour éviter les paparazzi et les fuites de photos. Enfin, on termine avec Shakira qui fait plier le fisc espagnol. L'administration fiscale doit lui rembourser plus de 55 millions d'euros. Le tribunal annule donc toutes les sanctions liées à l'année 2011 avec le Trésor public qui réclamait des impôts sur le revenu, des taxes sur le patrimoine et de lourdes amendes. L'État accusait la star de vivre en Espagne au début de sa relation avec Gérard Piqué et les juges viennent de trancher en faveur de l'artiste car le fisc n'a pas réussi à prouver sa présence sur le territoire plus de 183 jours cette année-là. La chanteuse ferme donc un long chapitre judiciaire, une bataille financière qui avait même inspiré la création de la série télé Céleste. Voilà pour l'actualité People de cette semaine. À très vite pour d'autres infos.
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2: La météo pour ce samedi 30 mai, du soleil oui, mais également des nuages dans le sud-ouest, dans la région de Bordeaux, de Biarritz notamment, et puis un temps lourd et risque orageux à l'est. Les températures pour ce samedi matin, 15 degrés pour Cherbourg et Brest, 18 pour Lille et Strasbourg, 18 également pour Biarritz, 19 à Toulouse, 20 degrés pour Bordeaux, 21 à Marseille, 22 à Nice, 23 degrés pour Paris. Et pour ce samedi après-midi, entre 22 et 33 degrés sur une moitié nord, il fera 22 en Bretagne, 24 en Normandie, 29 sur les Hauts-de-France, 32 sur le Grand Est, 33 degrés sur le Centre-Val de Loire, la Bourgogne et la région parisienne. Et dans la moitié sud, entre 21 et 32 degrés, il fera 21 dans la région de Biarritz, 27 sur Bordeaux et la Corse, 28 degrés sur la Côte d'Azur, entre 29 et 30 sur le Golfe du Lion, 31 en Occitanie, jusqu'à 32 degrés encore dans la vallée du Rhône.
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0: Bonjour, bienvenue dans l'actualité People. C'est parti, on part à la recherche du nouveau James Bond. Amazon, MGM Studio, qui produit les films, a confirmé la nouvelle sur son compte Instagram. Le studio lance les recherches pour trouver le successeur de Daniel Craig. Le communiqué annonce le début du processus de casting sans donner plus de détails sur les auditions en cours. Le message promet de partager de nouvelles informations avec les fans, évidemment, le moment venu. On poursuit avec Louane qui s'est mariée il y a quelques jours dans le sud de la France. Elle a dit oui à Florian Rossi à Pertuis dans le Vaucluse. La star de 29 ans et le musicien de 35 ans, connu sous le nom de Pégase, partagent leur vie depuis 8 ans maintenant. Près de 200 personnes étaient présentes à la cérémonie, dont Stromae, Mika, M. Pokora ou encore Soprano. Des gardes du corps cachaient les jeunes épouses sous de larges parapluies pour éviter les paparazzi et les fuites de photos. Enfin, on termine avec Shakira qui fait plier le fisc espagnol. L'administration fiscale doit lui rembourser plus de 55 millions d'euros. Le tribunal annule donc toutes les sanctions liées à l'année 2011 avec le Trésor public qui réclamait des impôts sur le revenu, des taxes sur le patrimoine et de lourdes amendes. L'État accusait la star de vivre en Espagne au début de sa relation avec Gérard Piqué et les juges viennent de trancher en faveur de l'artiste car le fisc n'a pas réussi à prouver sa présence sur le territoire plus de 183 jours cette année-là. La chanteuse ferme donc un long chapitre judiciaire, une bataille financière qui avait même inspiré la création de la série télé Céleste. Voilà pour l'actualité People de cette semaine. À très vite pour d'autres infos.
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2: La météo pour ce samedi 30 mai, du soleil oui, mais également des nuages dans le sud-ouest, dans la région de Bordeaux, de Biarritz notamment, et puis un temps lourd et risque orageux à l'est. Les températures pour ce samedi matin, 15 degrés pour Cherbourg et Brest, 18 pour Lille et Strasbourg, 18 également pour Biarritz, 19 à Toulouse, 20 degrés pour Bordeaux, 21 à Marseille, 22 à Nice, 23 degrés pour Paris. Et pour ce samedi après-midi, entre 22 et 33 degrés sur une moitié nord, il fera 22 en Bretagne, 24 en Normandie, 29 sur les Hauts-de-France, 32 sur le Grand Est, 33 degrés sur le Centre-Val de Loire, la Bourgogne et la région parisienne. Et dans la moitié sud, entre 21 et 32 degrés, il fera 21 dans la région de Biarritz, 27 sur Bordeaux et la Corse, 28 degrés sur la Côte d'Azur, entre 29 et 30 sur le Golfe du Lion, 31 en Occitanie, jusqu'à 32 degrés encore dans la vallée du Rhône.
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0: Bonjour, bienvenue dans l'actualité People. C'est parti, on part à la recherche du nouveau James Bond. Amazon, MGM Studio, qui produit les films, a confirmé la nouvelle sur son compte Instagram. Le studio lance les recherches pour trouver le successeur de Daniel Craig. Le communiqué annonce le début du processus de casting sans donner plus de détails sur les auditions en cours. Le message promet de partager de nouvelles informations avec les fans, évidemment, le moment venu. On poursuit avec Louane qui s'est mariée il y a quelques jours dans le sud de la France. Elle a dit oui à Florian Rossi à Pertuis dans le Vaucluse. La star de 29 ans et le musicien de 35 ans, connu sous le nom de Pégase, partagent leur vie depuis 8 ans maintenant. Près de 200 personnes étaient présentes à la cérémonie, dont Stromae, Mika, M. Pokora ou encore Soprano. Des gardes du corps cachaient les jeunes épouses sous de larges parapluies pour éviter les paparazzi et les fuites de photos. Enfin, on termine avec Shakira qui fait plier le fisc espagnol. L'administration fiscale doit lui rembourser plus de 55 millions d'euros. Le tribunal annule donc toutes les sanctions liées à l'année 2011 avec le Trésor public qui réclamait des impôts sur le revenu, des taxes sur le patrimoine et de lourdes amendes. L'État accusait la star de vivre en Espagne au début de sa relation avec Gérard Piqué et les juges viennent de trancher en faveur de l'artiste car le fisc n'a pas réussi à prouver sa présence sur le territoire plus de 183 jours cette année-là. La chanteuse ferme donc un long chapitre judiciaire, une bataille financière qui avait même inspiré la création de la série télé Céleste. Voilà pour l'actualité People de cette semaine. 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
2: La météo pour ce samedi 30 mai, du soleil oui, mais également des nuages dans le sud-ouest, dans la région de Bordeaux, de Biarritz notamment, et puis un temps lourd et risque orageux à l'est. Les températures pour ce samedi matin, 15 degrés pour Cherbourg et Brest, 18 pour Lille et Strasbourg, 18 également pour Biarritz, 19 à Toulouse, 20 degrés pour Bordeaux, 21 à Marseille, 22 à Nice, 23 degrés pour Paris. Et pour ce samedi après-midi, entre 22 et 33 degrés sur une moitié nord, il fera 22 en Bretagne, 24 en Normandie, 29 sur les Hauts-de-France, 32 sur le Grand Est, 33 degrés sur le Centre-Val de Loire, la Bourgogne et la région parisienne. Et dans la moitié sud, entre 21 et 32 degrés, il fera 21 dans la région de Biarritz, 27 sur Bordeaux et la Corse, 28 degrés sur la Côte d'Azur, entre 29 et 30 sur le Golfe du Lion, 31 en Occitanie, jusqu'à 32 degrés encore dans la vallée du Rhône.
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0: Bonjour, bienvenue dans l'actualité People. C'est parti, on part à la recherche du nouveau James Bond. Amazon MGM Studio, qui produit les films, a confirmé la nouvelle sur son compte Instagram. Le studio lance les recherches pour trouver le successeur de Daniel Craig. Le communiqué annonce le début du processus de casting sans donner plus de détails sur les auditions en cours. Le message promet de partager de nouvelles informations avec les fans, évidemment, le moment venu. On poursuit avec Louane qui s'est mariée il y a quelques jours dans le sud de la France. Elle a dit oui à Florian Rossi à Pertuis dans le Vaucluse. La star de 29 ans et le musicien de 35 ans, connu sous le nom de Pégase, partagent leur vie depuis 8 ans maintenant. Près de 200 personnes étaient présentes à la cérémonie, dont Stromae, Mika, M. Pokora ou encore Soprano. Des gardes du corps cachaient les jeunes épouses sous de larges parapluies pour éviter les paparazzi et les fuites de photos. Enfin, on termine avec Shakira qui fait plier le fisc espagnol. L'administration fiscale doit lui rembourser plus de 55 millions d'euros. Le tribunal annule donc toutes les sanctions liées à l'année 2011 avec le Trésor public qui réclamait des impôts sur le revenu, des taxes sur le patrimoine et de lourdes amendes. L'État accusait la star de vivre en Espagne au début de sa relation avec Gérard Piqué et les juges viennent de trancher en faveur de l'artiste car le fisc n'a pas réussi à prouver sa présence sur le territoire plus de 183 jours cette année-là. La chanteuse ferme donc un long chapitre judiciaire, une bataille financière qui avait même inspiré la création de la série télé Céleste. Voilà pour l'actualité People de cette semaine. À très vite pour d'autres infos.
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2: La météo pour ce samedi 30 mai, du soleil oui, mais également des nuages dans le sud-ouest, dans la région de Bordeaux, de Biarritz notamment, et puis un temps lourd et risque orageux à l'est. Les températures pour ce samedi matin, 15 degrés pour Cherbourg et Brest, 18 pour Lille et Strasbourg, 18 également pour Biarritz, 19 à Toulouse, 20 degrés pour Bordeaux, 21 à Marseille, 22 à Nice, 23 degrés pour Paris. Et pour ce samedi après-midi, entre 22 et 33 degrés sur une moitié nord, il fera 22 en Bretagne, 24 en Normandie, 29 sur les Hauts-de-France, 32 sur le Grand Est, 33 degrés sur le Centre-Val de Loire, la Bourgogne et la région parisienne. Et dans la moitié sud, entre 21 et 32 degrés, il fera 21 dans la région de Biarritz, 27 sur Bordeaux et la Corse, 28 degrés sur la Côte d'Azur, entre 29 et 30 sur le Golfe du Lion, 31 en Occitanie, jusqu'à 32 degrés encore dans la vallée du Rhône.
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0: Bonjour, bienvenue dans l'actualité People. C'est parti, on part à la recherche du nouveau James Bond. Amazon MGM Studio, qui produit les films, a confirmé la nouvelle sur son compte Instagram. Le studio lance les recherches pour trouver le successeur de Daniel Craig. Le communiqué annonce le début du processus de casting sans donner plus de détails sur les auditions en cours. Le message promet de partager de nouvelles informations avec les fans, évidemment, le moment venu. On poursuit avec Louane qui s'est mariée il y a quelques jours dans le sud de la France. Elle a dit oui à Florian Rossi à Pertuis dans le Vaucluse. La star de 29 ans et le musicien de 35 ans, connu sous le nom de Pégase, partagent leur vie depuis 8 ans maintenant. Près de 200 personnes étaient présentes à la cérémonie, dont Stromae, Mika, M. Pokora ou encore Soprano. Des gardes du corps cachaient les jeunes épouses sous de larges parapluies pour éviter les paparazzi et les fuites de photos. Enfin, on termine avec Shakira qui fait plier le fisc espagnol. L'administration fiscale doit lui rembourser plus de 55 millions d'euros. Le tribunal annule donc toutes les sanctions liées à l'année 2011 avec le Trésor public qui réclamait des impôts sur le revenu, des taxes sur le patrimoine et de lourdes amendes. L'État accusait la star de vivre en Espagne au début de sa relation avec Gérard Piqué et les juges viennent de trancher en faveur de l'artiste car le fisc n'a pas réussi à prouver sa présence sur le territoire plus de 183 jours cette année-là. La chanteuse ferme donc un long chapitre judiciaire, une bataille financière qui avait même inspiré la création de la série télé Céleste. Voilà pour l'actualité People de cette semaine. À très vite pour d'autres infos.
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2: La météo pour ce samedi 30 mai, du soleil oui, mais également des nuages dans le sud-ouest, dans la région de Bordeaux, de Biarritz notamment, et puis un temps lourd et risque orageux à l'est. Les températures pour ce samedi matin, 15 degrés pour Cherbourg et Brest, 18 pour Lille et Strasbourg, 18 également pour Biarritz, 19 à Toulouse, 20 degrés pour Bordeaux, 21 à Marseille, 22 à Nice, 23 degrés pour Paris. Et pour ce samedi après-midi, entre 22 et 33 degrés sur une moitié nord, il fera 22 en Bretagne, 24 en Normandie, 29 sur les Hauts-de-France, 32 sur le Grand Est, 33 degrés sur le Centre-Val de Loire, la Bourgogne et la région parisienne. Et dans la moitié sud, entre 21 et 32 degrés, il fera 21 dans la région de Biarritz, 27 sur Bordeaux et la Corse, 28 degrés sur la Côte d'Azur, entre 29 et 30 sur le Golfe du Lion, 31 en Occitanie, jusqu'à 32 degrés encore dans la vallée du Rhône.
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0: Bonjour, bienvenue dans l'actualité People. C'est parti, on part à la recherche du nouveau James Bond. Amazon, MGM Studio, qui produit les films, a confirmé la nouvelle sur son compte Instagram. Le studio lance les recherches pour trouver le successeur de Daniel Craig. Le communiqué annonce le début du processus de casting sans donner plus de détails sur les auditions en cours. Le message promet de partager de nouvelles informations avec les fans, évidemment, le moment venu. On poursuit avec Louane qui s'est mariée il y a quelques jours dans le sud de la France. Elle a dit oui à Florian Rossi à Pertuis dans le Vaucluse. La star de 29 ans et le musicien de 35 ans, connu sous le nom de Pégase, partagent leur vie depuis 8 ans maintenant. Près de 200 personnes étaient à présent à la cérémonie, dont Stromae, Mika, M. Pokora ou encore Soprano. Des gardes du corps cachaient les jeunes épouses sous de larges parapluies pour éviter les paparazzi et les fuites de photos. Enfin, on termine avec Shakira qui fait plier le fisc espagnol. L'administration fiscale doit lui rembourser plus de 55 millions d'euros. Le tribunal annule donc toutes les sanctions liées à l'année 2011 avec le Trésor public qui réclamait des impôts sur le revenu, des taxes sur le patrimoine et de lourdes amendes. L'État accusait la star de vivre en Espagne au début de sa relation avec Gérard Piqué et les juges viennent de trancher en faveur de l'artiste car le fisc n'a pas réussi à prouver sa présence sur le territoire plus de 183 jours cette année-là. La chanteuse ferme donc un long chapitre judiciaire, une bataille financière qui avait même inspiré la création de la série télé Céleste. Voilà pour l'actualité People de cette semaine. À très vite pour d'autres infos.
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2: La météo pour ce samedi 30 mai, du soleil oui, mais également des nuages dans le sud-ouest, dans la région de Bordeaux, de Biarritz notamment, et puis un temps lourd et risque orageux à l'est. Les températures pour ce samedi matin, 15 degrés pour Cherbourg et Brest, 18 pour Lille et Strasbourg, 18 également pour Biarritz, 19 à Toulouse, 20 degrés pour Bordeaux, 21 à Marseille, 22 à Nice, 23 degrés pour Paris. Et pour ce samedi après-midi, entre 22 et 33 degrés sur une moitié nord, il fera 22 en Bretagne, 24 en Normandie, 29 sur les Hauts-de-France, 32 sur le Grand Est, 33 degrés sur le Centre-Val de Loire, la Bourgogne et la région parisienne. Et dans la moitié sud, entre 21 et 32 degrés, il fera 21 dans la région de Biarritz, 27 sur Bordeaux et la Corse, 28 degrés sur la Côte d'Azur, entre 29 et 30 sur le Golfe du Lion, 31 en Occitanie, jusqu'à 32 degrés encore dans la vallée du Rhône.
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0: Bonjour, bienvenue dans l'actualité People. C'est parti, on part à la recherche du nouveau James Bond. Amazon, MGM Studio, qui produit les films, a confirmé la nouvelle sur son compte Instagram. Le studio lance les recherches pour trouver le successeur de Daniel Craig. Le communiqué annonce le début du processus de casting sans donner plus de détails sur les auditions en cours. Le message promet de partager de nouvelles informations avec les fans, évidemment, le moment venu. On poursuit avec Louane qui s'est mariée il y a quelques jours dans le sud de la France. Elle a dit oui à Florian Rossi à Pertuis dans le Vaucluse. La star de 29 ans et le musicien de 35 ans, connu sous le nom de Pégase, partagent leur vie depuis 8 ans maintenant. Près de 200 personnes étaient à présent à la cérémonie, dont Stromae, Mika, M. Pokora ou encore Soprano. Des gardes du corps cachaient les jeunes épouses sous de larges parapluies pour éviter les paparazzi et les fuites de photos. Enfin, on termine avec Shakira qui fait plier le fisc espagnol. L'administration fiscale doit lui rembourser plus de 55 millions d'euros. Le tribunal annule donc toutes les sanctions liées à l'année 2011 avec le Trésor public qui réclamait des impôts sur le revenu, des taxes sur le patrimoine et de lourdes amendes. L'État accusait la star de vivre en Espagne au début de sa relation avec Gérard Piqué et les juges viennent de trancher en faveur de l'artiste car le fisc n'a pas réussi à prouver sa présence sur le territoire plus de 183 jours cette année-là. La chanteuse ferme donc un long chapitre judiciaire, une bataille financière qui avait même inspiré la création de la série télé Céleste. Voilà pour l'actualité People de cette semaine. À très vite pour d'autres infos.
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2: La météo pour ce samedi 30 mai, du soleil oui, mais également des nuages dans le sud-ouest, dans la région de Bordeaux, de Biarritz notamment, et puis un temps lourd et risque orageux à l'est. Les températures pour ce samedi matin, 15 degrés pour Cherbourg et Brest, 18 pour Lille et Strasbourg, 18 également pour Biarritz, 19 à Toulouse, 20 degrés pour Bordeaux, 21 à Marseille, 22 à Nice, 23 degrés pour Paris. Et pour ce samedi après-midi, entre 22 et 33 degrés sur une moitié nord, il fera 22 en Bretagne, 24 en Normandie, 29 sur les Hauts-de-France, 32 sur le Grand Est, 33 degrés sur le Centre-Val de Loire, la Bourgogne et la région parisienne. Et dans la moitié sud, entre 21 et 32 degrés, il fera 21 dans la région de Biarritz, 27 sur Bordeaux et la Corse, 28 degrés sur la Côte d'Azur, entre 29 et 30 sur le Golfe du Lion, 31 en Occitanie, jusqu'à 32 degrés encore dans la vallée du Rhône.
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0: Bonjour, bienvenue dans l'actualité People. C'est parti, on part à la recherche du nouveau James Bond. Amazon, MGM Studio, qui produit les films, a confirmé la nouvelle sur son compte Instagram. Le studio lance les recherches pour trouver le successeur de Daniel Craig. Le communiqué annonce le début du processus de casting sans donner plus de détails sur les auditions en cours. Le message promet de partager de nouvelles informations avec les fans, évidemment, le moment venu. On poursuit avec Louane qui s'est mariée il y a quelques jours dans le sud de la France. Elle a dit oui à Florian Rossi à Pertuis dans le Vaucluse. La star de 29 ans et le musicien de 35 ans, connu sous le nom de Pégase, partagent leur vie depuis 8 ans maintenant. Près de 200 personnes étaient à présent à la cérémonie, dont Stromae, Mika, M. Pokora ou encore Soprano. Des gardes du corps cachaient les jeunes épouses sous de larges parapluies pour éviter les paparazzi et les fuites de photos. Enfin, on termine avec Shakira qui fait plier le fisc espagnol. L'administration fiscale doit lui rembourser plus de 55 millions d'euros. Le tribunal annule donc toutes les sanctions liées à l'année 2011 avec le Trésor public qui réclamait des impôts sur le revenu, des taxes sur le patrimoine et de lourdes amendes. L'État accusait la star de vivre en Espagne au début de sa relation avec Gérard Piqué et les juges viennent de trancher en faveur de l'artiste car le fisc n'a pas réussi à prouver sa présence sur le territoire plus de 183 jours cette année-là. La chanteuse ferme donc un long chapitre judiciaire, une bataille financière qui avait même inspiré la création de la série télé Céleste. Voilà pour l'actualité People de cette semaine. À très vite pour d'autres infos.
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2: La météo pour ce samedi 30 mai, du soleil oui, mais également des nuages dans le sud-ouest, dans la région de Bordeaux, de Biarritz notamment, et puis un temps lourd et risque orageux à l'est. Les températures pour ce samedi matin, 15 degrés pour Cherbourg et Brest, 18 pour Lille et Strasbourg, 18 également pour Biarritz, 19 à Toulouse, 20 degrés pour Bordeaux, 21 à Marseille, 22 à Nice, 23 degrés pour Paris. Et pour ce samedi après-midi, entre 22 et 33 degrés sur une moitié nord, il fera 22 en Bretagne, 24 en Normandie, 29 sur les Hauts-de-France, 32 sur le Grand Est, 33 degrés sur le Centre-Val de Loire, la Bourgogne et la région parisienne. Et dans la moitié sud, entre 21 et 32 degrés, il fera 21 dans la région de Biarritz, 27 sur Bordeaux et la Corse, 28 degrés sur la Côte d'Azur, entre 29 et 30 sur le Golfe du Lion, 31 en Occitanie, jusqu'à 32 degrés encore dans la vallée du Rhône.
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0: Bonjour, bienvenue dans l'actualité People. C'est parti, on part à la recherche du nouveau James Bond. Amazon, MGM Studio, qui produit les films, a confirmé la nouvelle sur son compte Instagram. Le studio lance les recherches pour trouver le successeur de Daniel Craig. Le communiqué annonce le début du processus de casting sans donner plus de détails sur les auditions en cours. Le message promet de partager de nouvelles informations avec les fans, évidemment, le moment venu. On poursuit avec Louane qui s'est mariée il y a quelques jours dans le sud de la France. Elle a dit oui à Florian Rossi à Pertuis dans le Vaucluse. La star de 29 ans et le musicien de 35 ans, connu sous le nom de Pégase, partagent leur vie depuis 8 ans maintenant. Près de 200 personnes étaient à présent à la cérémonie, dont Stromae, Mika, M. Pokora ou encore Soprano. Des gardes du corps cachaient les jeunes épouses sous de larges parapluies pour éviter les paparazzi et les fuites de photos. Enfin, on termine avec Shakira qui fait plier le fisc espagnol. L'administration fiscale doit lui rembourser plus de 55 millions d'euros. Le tribunal annule donc toutes les sanctions liées à l'année 2011 avec le Trésor public qui réclamait des impôts sur le revenu, des taxes sur le patrimoine et de lourdes amendes. L'État accusait la star de vivre en Espagne au début de sa relation avec Gérard Piqué et les juges viennent de trancher en faveur de l'artiste car le fisc n'a pas réussi à prouver sa présence sur le territoire plus de 183 jours cette année-là. La chanteuse ferme donc un long chapitre judiciaire, une bataille financière qui avait même inspiré la création de la série télé Céleste. Voilà pour l'actualité People de cette semaine. À très vite pour d'autres infos.
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2: La météo pour ce samedi 30 mai, du soleil oui, mais également des nuages dans le sud-ouest, dans la région de Bordeaux, de Biarritz notamment, et puis un temps lourd et risque orageux à l'est. Les températures pour ce samedi matin, 15 degrés pour Cherbourg et Brest, 18 pour Lille et Strasbourg, 18 également pour Biarritz, 19 à Toulouse, 20 degrés pour Bordeaux, 21 à Marseille, 22 à Nice, 23 degrés pour Paris. Et pour ce samedi après-midi, entre 22 et 33 degrés sur une moitié nord, il fera 22 en Bretagne, 24 en Normandie, 29 sur les Hauts-de-France, 32 sur le Grand Est, 33 degrés sur le Centre-Val de Loire, la Bourgogne et la région parisienne. Et dans la moitié sud, entre 21 et 32 degrés, il fera 21 dans la région de Biarritz, 27 sur Bordeaux et la Corse, 28 degrés sur la Côte d'Azur, entre 29 et 30 sur le Golfe du Lion, 31 en Occitanie, jusqu'à 32 degrés encore dans la vallée du Rhône.
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0: Bonjour, bienvenue dans l'actualité People. C'est parti, on part à la recherche du nouveau James Bond. Amazon, MGM Studio, qui produit les films, a confirmé la nouvelle sur son compte Instagram. Le studio lance les recherches pour trouver le successeur de Daniel Craig. Le communiqué annonce le début du processus de casting sans donner plus de détails sur les auditions en cours. Le message promet de partager de nouvelles informations avec les fans, évidemment, le moment venu. On poursuit avec Louane qui s'est mariée il y a quelques jours dans le sud de la France. Elle a dit oui à Florian Rossi à Pertuis dans le Vaucluse. La star de 29 ans et le musicien de 35 ans, connu sous le nom de Pégase, partagent leur vie depuis 8 ans maintenant. Près de 200 personnes étaient présentes à la cérémonie, dont Stromae, Mika, M. Pokora ou encore Soprano. Des gardes du corps cachaient les jeunes épouses sous de larges parapluies pour éviter les paparazzi et les fuites de photos. Enfin, on termine avec Shakira qui fait plier le fisc espagnol. L'administration fiscale doit lui rembourser plus de 55 millions d'euros. Le tribunal annule donc toutes les sanctions liées à l'année 2011 avec le Trésor public qui réclamait des impôts sur le revenu, des taxes sur le patrimoine et de lourdes amendes. L'État accusait la star de vivre en Espagne au début de sa relation avec Gérard Piqué et les juges viennent de trancher en faveur de l'artiste car le fisc n'a pas réussi à prouver sa présence sur le territoire plus de 183 jours cette année-là. La chanteuse ferme donc un long chapitre judiciaire, une bataille financière qui avait même inspiré la création de la série télé Céleste. Voilà pour l'actualité People de cette semaine. À très vite pour d'autres infos.
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2: La météo pour ce samedi 30 mai, du soleil oui, mais également des nuages dans le sud-ouest, dans la région de Bordeaux, de Biarritz notamment, et puis un temps lourd et risque orageux à l'est. Les températures pour ce samedi matin, 15 degrés pour Cherbourg et Brest, 18 pour Lille et Strasbourg, 18 également pour Biarritz, 19 à Toulouse, 20 degrés pour Bordeaux, 21 à Marseille, 22 à Nice, 23 degrés pour Paris. Et pour ce samedi après-midi, entre 22 et 33 degrés sur une moitié nord, il fera 22 en Bretagne, 24 en Normandie, 29 sur les Hauts-de-France, 32 sur le Grand Est, 33 degrés sur le Centre-Val de Loire, la Bourgogne et la région parisienne. Et dans la moitié sud, entre 21 et 32 degrés, il fera 21 dans la région de Biarritz, 27 sur Bordeaux et la Corse, 28 degrés sur la Côte d'Azur, entre 29 et 30 sur le Golfe du Lion, 31 en Occitanie, jusqu'à 32 degrés encore dans la vallée du Rhône.
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0: Bonjour, bienvenue dans l'actualité People. C'est parti, on part à la recherche du nouveau James Bond. Amazon, MGM Studio, qui produit les films, a confirmé la nouvelle sur son compte Instagram. Le studio lance les recherches pour trouver le successeur de Daniel Craig. Le communiqué annonce le début du processus de casting sans donner plus de détails sur les auditions en cours. Le message promet de partager de nouvelles informations avec les fans, évidemment, le moment venu. On poursuit avec Louane qui s'est mariée il y a quelques jours dans le sud de la France. Elle a dit oui à Florian Rossi à Pertuis dans le Vaucluse. La star de 29 ans et le musicien de 35 ans, connu sous le nom de Pégase, partagent leur vie depuis 8 ans maintenant. Près de 200 personnes étaient présentes à la cérémonie, dont Stromae, Mika, M. Pokora ou encore Soprano. Des gardes du corps cachaient les jeunes épouses sous de larges parapluies pour éviter les paparazzi et les fuites de photos. Enfin, on termine avec Shakira qui fait plier le fisc espagnol. L'administration fiscale doit lui rembourser plus de 55 millions d'euros. Le tribunal annule donc toutes les sanctions liées à l'année 2011 avec le Trésor public qui réclamait des impôts sur le revenu, des taxes sur le patrimoine et de lourdes amendes. L'État accusait la star de vivre en Espagne au début de sa relation, avec Gérard Piqué et les juges viennent de trancher en faveur de l'artiste car le fisc n'a pas réussi à prouver

0: Cherbourg et Brest, 18 pour Lille et Strasbourg, 18 également pour Biarritz, 19 à Toulouse, 20 degrés pour Bordeaux, 21 à Marseille, 22 à Nice, 23 degrés pour Paris. Et pour ce samedi après-midi, entre 22 et 33 degrés sur une moitié nord. Il fera 22 en Bretagne, 24 en Normandie, 29 sur les Hauts-de-France, 32 sur le Grand Est, 33 degrés sur le Centre-Val de Loire, la Bourgogne et la région parisienne. Et dans la moitié sud, entre 21 et 32 degrés. Il fera 21 dans la région de Biarritz, 27 sur Bordeaux et la Corse, 28 degrés sur la Côte d'Azur, entre 29 et 30 sur le Golfe du Lion, 31 en Occitanie, jusqu'à 32 degrés encore dans la vallée du Rhône.
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2: Bonjour, bienvenue dans l'actualité People. C'est parti, on part à la recherche du nouveau James Bond. Amazon, MGM Studio, qui produit les films, a confirmé la nouvelle sur son compte Instagram. Le studio lance les recherches pour trouver le successeur de Daniel Craig. Le communiqué annonce le début du processus de casting sans donner plus de détails sur les auditions en cours. Le message promet de partager de nouvelles informations avec les fans, évidemment, le moment venu. On poursuit avec Louane qui s'est mariée il y a quelques jours dans le sud de la France. Elle a dit oui à Florian Rossi à Pertuis dans le Vaucluse. La star de 29 ans et le musicien de 35 ans, connu sous le nom de Pégase, partagent leur vie depuis 8 ans maintenant. Près de 200 personnes étaient présentes à la cérémonie, dont Stromae, Mika, M. Pokora ou encore Soprano. Des gardes du corps cachaient les jeunes épouses sous de larges parapluies pour éviter les paparazzi et les fuites de photos. Enfin, on termine avec Shakira qui fait plier le fisc espagnol. L'administration fiscale doit lui rembourser plus de 55 millions d'euros. Le tribunal annule donc toutes les sanctions liées à l'année 2011 avec le trésor public qui réclamait des impôts sur le revenu, des taxes sur le...
3: 19h30.
2: L'État accusait la star de vivre en Espagne au début de sa relation avec Gérard Piqué et les juges viennent de trancher en faveur de l'artiste car le fisc n'a pas réussi à prouver sa présence sur le territoire plus de 183 jours cette année-là. La chanteuse ferme donc un long chapitre judiciaire, une bataille financière qui avait même inspiré la création de la série télé Céleste. Voilà pour l'actualité People de cette semaine. À très vite pour d'autres infos.
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0: La météo pour ce samedi 30 mai, du soleil oui, mais également des nuages dans le sud-ouest, dans la région de Bordeaux, de Biarritz notamment, et puis un temps lourd et risque orageux à l'est. Les températures pour ce samedi matin, 15 degrés pour Cherbourg et Brest, 18 pour Lille et Strasbourg, 18 également pour Biarritz, 19 à Toulouse, 20 degrés pour Bordeaux, 21 à Marseille, 22 à Nice, 23 degrés pour Paris. Et pour ce samedi après-midi, entre 22 et 33 degrés sur une moitié nord, il fera 22 en Bretagne, 24 en Normandie, 29 sur les Hauts-de-France, 32 sur le Grand Est, 33 degrés sur le Centre-Val de Loire, la Bourgogne et la région parisienne. Et dans la moitié sud, entre 21 et 32 degrés, il fera 21 dans la région de Biarritz, 27 sur Bordeaux et la Corse, 28 degrés sur la Côte d'Azur, entre 29 et 30 sur le Golfe du Lion, 31 en Occitanie, jusqu'à 32 degrés encore dans la vallée du Rhône.
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2: Bonjour, bienvenue dans l'actualité People. C'est parti, on part à la recherche du nouveau James Bond. Amazon, MGM Studio, qui produit les films, a confirmé la nouvelle sur son compte Instagram. Le studio lance les recherches pour trouver le successeur de Daniel Craig. Le communiqué annonce le début du processus de casting sans donner plus de détails sur les auditions en cours. Le message promet de partager de nouvelles informations avec les fans, évidemment, le moment venu. On poursuit avec Louane qui s'est mariée il y a quelques jours dans le sud de la France. Elle a dit oui à Florian Rossi à Pertuis dans le Vaucluse. La star de 29 ans et le musicien de 35 ans, connu sous le nom de Pégase, partagent leur vie depuis 8 ans maintenant. Près de 200 personnes étaient présentes à la cérémonie, dont Stromae, Mika, M. Pokora ou encore Soprano. Des gardes du corps cachaient les jeunes épouses sous de larges parapluies pour éviter les paparazzi et les fuites de photos. Enfin, on termine avec Shakira qui fait plier le fisc espagnol. L'administration fiscale doit lui rembourser plus de 55 millions d'euros. Le tribunal annule donc toutes les sanctions liées à l'année 2011 avec le trésor public qui réclamait des impôts sur le revenu, des taxes sur le patrimoine et de lourdes amendes. L'État accusait la star de vivre en Espagne au début de sa relation avec Gérard Piqué et les juges viennent de trancher en faveur de l'artiste car le fisc n'a pas réussi à prouver sa présence sur le territoire plus de 183 jours cette année-là. La chanteuse ferme donc un long chapitre judiciaire, une bataille financière qui avait même inspiré la création de la série télé Céleste. Voilà pour l'actualité People de cette semaine. À très vite pour d'autres infos.
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0: La météo pour ce samedi 30 mai, du soleil oui, mais également des nuages dans le sud-ouest, dans la région de Bordeaux, de Biarritz notamment, et puis un temps lourd et risque orageux à l'est. Les températures pour ce samedi matin, 15 degrés pour

0: et Brest, 18 pour Lille et Strasbourg, 18 également pour Biarritz, 19 à Toulouse, 20 degrés pour Bordeaux, 21 à Marseille, 22 à Nice, 23 degrés pour Paris. Et pour ce samedi après-midi, entre 22 et 33 degrés sur une moitié nord, il fera 22 en Bretagne, 24 en Normandie, 29 sur les Hauts-de-France, 32 sur le Grand Est, 33 degrés sur le Centre-Val de Loire, la Bourgogne et la région parisienne. Et dans la moitié sud, entre 21 et 32 degrés, il fera 21 dans la région de Biarritz, 27 sur Bordeaux et la Corse, 28 degrés sur la Côte d'Azur, entre 29 et 30 sur le Golfe du Lion, 31 en Occitanie, jusqu'à 32 degrés encore dans la vallée du Rhône.
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2: Bonjour, bienvenue dans l'actualité People. C'est parti, on part à la recherche du nouveau James Bond. Amazon, MGM Studio, qui produit les films, a confirmé la nouvelle sur son compte Instagram. Le studio lance les recherches pour trouver le successeur de Daniel Craig. Le communiqué annonce le début du processus de casting sans donner plus de détails sur les auditions en cours. Le message promet de partager de nouvelles informations avec les fans, évidemment, le moment venu. On poursuit avec Louane qui s'est mariée il y a quelques jours dans le sud de la France. Elle a dit oui à Florian Rossi à Pertuis dans le Vaucluse. La star de 29 ans et le musicien de 35 ans connu sous le nom de Pégase partagent leur vie depuis 8 ans maintenant. Près de 200 personnes étaient présentes à la cérémonie dont Stromae, Mika, M. Pokora ou encore Soprano. Des gardes du corps cachaient les jeunes épouses sous de larges parapluies pour éviter les paparazzi et les fuites de photos. Enfin, on termine avec Shakira qui fait plier le fisc espagnol. L'administration fiscale doit lui rembourser plus de 55 millions d'euros. Le tribunal annule donc toutes les sanctions liées à l'année 2011 avec le Trésor public qui réclamait des impôts sur le revenu, des taxes sur le patrimoine et de lourdes amendes. L'État accusait la star de vivre en Espagne au début de sa relation avec Gérard Piqué et les juges viennent de trancher en faveur de l'artiste car le fisc n'a pas réussi à prouver sa présence sur le territoire plus de 183 jours cette année-là. La chanteuse ferme donc un long chapitre judiciaire, une bataille financière qui avait même inspiré la création de la série télé Céleste. Voilà pour l'actualité People de cette semaine. À très vite pour d'autres infos.
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0: La météo pour ce samedi 30 mai, du soleil oui, mais également des nuages dans le sud-ouest, dans la région de Bordeaux, de Biarritz notamment, et puis un temps lourd et risque orageux à l'est. Les températures pour ce samedi matin, 15 degrés pour Cherbourg et Brest, 18 pour Lille et Strasbourg, 18 également pour Biarritz, 19 à Toulouse, 20 degrés pour Bordeaux, 21 à Marseille, 22 à Nice, 23 degrés pour Paris. Et pour ce samedi après-midi, entre 22 et 33 degrés sur une moitié nord, il fera 22 en Bretagne, 24 en Normandie, 29 sur les Hauts-de-France, 32 sur le Grand Est, 33 degrés sur le Centre-Val de Loire, la Bourgogne et la région parisienne. Et dans la moitié sud, entre 21 et 32 degrés, il fera 21 dans la région de Biarritz, 27 sur Bordeaux et la Corse, 28 degrés sur la Côte d'Azur, entre 29 et 30 sur le Golfe du Lion, 31 en Occitanie, jusqu'à 32 degrés encore dans la vallée du Rhône.
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2: Bonjour, bienvenue dans l'actualité People. C'est parti, on part à la recherche du nouveau James Bond. Amazon, MGM Studio, qui produit les films, a confirmé la nouvelle sur son compte Instagram. Le studio lance les recherches pour trouver le successeur de Daniel Craig. Le communiqué annonce le début du processus de casting sans donner plus de détails sur les auditions en cours. Le message promet de partager de nouvelles informations avec les fans, évidemment, le moment venu. On poursuit avec Louane qui s'est mariée il y a quelques jours dans le sud de la France. Elle a dit oui à Florian Rossi à Pertuis dans le Vaucluse. La star de 29 ans et le musicien de 35 ans connu sous le nom de Pégase partagent leur vie depuis 8 ans maintenant. Près de 200 personnes étaient présentes à la cérémonie dont Stromae, Mika, M. Pokora ou encore Soprano. Des gardes du corps cachaient les jeunes épouses sous de larges parapluies pour éviter les paparazzi et les fuites de photos. Enfin, on termine avec Shakira qui fait plier le fisc espagnol. L'administration fiscale doit lui rembourser plus de 55 millions d'euros. Le tribunal annule donc toutes les sanctions liées à l'année 2011 avec le Trésor public qui réclamait des impôts sur le revenu, des taxes sur le patrimoine et de lourdes amendes. L'État accusait la star de vivre en Espagne au début de sa relation avec Gérard Piqué et les juges viennent de trancher en faveur de l'artiste car le fisc n'a pas réussi à prouver sa présence sur le territoire plus de 183 jours cette année-là. La chanteuse ferme donc un long chapitre judiciaire, une bataille financière qui avait même inspiré la création de la série télé Céleste. Voilà pour l'actualité People de cette semaine. À très vite pour d'autres infos.
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0: La météo pour ce samedi 30 mai, du soleil, oui, mais également des nuages dans le sud-ouest, dans la région de Bordeaux, de Biarritz notamment, et puis un temps lourd et risque orageux à l'est. Les températures pour ce samedi matin, 15 degrés pour Cherbourg et Brest, 18 pour Lille et Strasbourg, 18 également pour Biarritz, 19 à Toulouse, 20 degrés pour Bordeaux, 21 à Marseille, 22 à Nice, 23 degrés pour Paris. Et pour ce samedi après-midi, entre 22 et 33 degrés sur une moitié nord, il fera 22 en Bretagne, 24 en Normandie, 29 sur les Hauts-de-France, 32 sur le Grand Est, 33 degrés sur le Centre-Val de Loire, la Bourgogne et la région parisienne. Et dans la moitié sud, entre 21 et 32 degrés, il fera 21 dans la région de Biarritz, 27 sur Bordeaux et la Corse, 28 degrés sur la Côte d'Azur, entre 29 et 30 sur le Golfe du Lion, 31 en Occitanie, jusqu'à 32 degrés encore dans la vallée du Rhône.
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2: Bonjour, bienvenue dans l'actualité People. C'est parti, on part à la recherche du nouveau James Bond. Amazon, MGM Studio, qui produit les films, a confirmé la nouvelle sur son compte Instagram. Le studio lance les recherches pour trouver le successeur de Daniel Craig. Le communiqué annonce le début du processus de casting sans donner plus de détails sur les auditions en cours. Le message promet de partager de nouvelles informations avec les fans, évidemment, le moment venu. On poursuit avec Louane qui s'est mariée il y a quelques jours dans le sud de la France. Elle a dit oui à Florian Rossi à Pertuis dans le Vaucluse. La star de 29 ans et le musicien de 35 ans connu sous le nom de Pégase partagent leur vie depuis 8 ans maintenant. Près de 200 personnes étaient présentes à la cérémonie dont Stromae, Mika, M. Pokora ou encore Soprano. Des gardes du corps cachaient les jeunes épouses sous de larges parapluies pour éviter les paparazzi et les fuites de photos. Enfin, on termine avec Shakira qui fait plier le fisc espagnol. L'administration fiscale doit lui rembourser plus de 55 millions d'euros. Le tribunal annule donc toutes les sanctions liées à l'année 2011 avec le Trésor public qui réclamait des impôts sur le revenu, des taxes sur le patrimoine et de lourdes amendes. L'État accusait la star de vivre en Espagne au début de sa relation avec Gérard Piqué et les juges viennent de trancher en faveur de l'artiste car le fisc n'a pas réussi à prouver sa présence sur le territoire plus de 183 jours cette année-là. La chanteuse ferme donc un long chapitre judiciaire, une bataille financière qui avait même inspiré la création de la série télé Céleste. Voilà pour l'actualité People de cette semaine. À très vite pour d'autres infos.
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0: La météo pour ce samedi 30 mai, du soleil oui, mais également des nuages dans le sud-ouest, dans la région de Bordeaux, de Biarritz notamment, et puis un temps lourd et risque orageux à l'est. Les températures pour ce samedi matin, 15 degrés pour Cherbourg et Brest, 18 pour Lille et Strasbourg, 18 également pour Biarritz, 19 à Toulouse, 20 degrés pour Bordeaux, 21 à Marseille, 22 à Nice, 23 degrés pour Paris. Et pour ce samedi après-midi, entre 22 et 33 degrés sur une moitié nord, il fera 22 en Bretagne, 24 en Normandie, 29 sur les Hauts-de-France, 32 sur le Grand Est, 33 degrés sur le Centre-Val de Loire, la Bourgogne et la région parisienne. Et dans la moitié sud, entre 21 et 32 degrés, il fera 21 dans la région de Biarritz, 27 sur Bordeaux et la Corse, 28 degrés sur la Côte d'Azur, entre 29 et 30 sur le Golfe du Lion, 31 en Occitanie, jusqu'à 32 degrés encore dans la vallée du Rhône.
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2: Bonjour, bienvenue dans l'actualité People. C'est parti, on part à la recherche du nouveau James Bond. Amazon, MGM Studio, qui produit les films, a confirmé la nouvelle sur son compte Instagram. Le studio lance les recherches pour trouver le successeur de Daniel Craig. Le communiqué annonce le début du processus de casting sans donner plus de détails sur les auditions en cours. Le message promet de partager de nouvelles informations avec les fans, évidemment, le moment venu. On poursuit avec Louane qui s'est mariée il y a quelques jours dans le sud de la France. Elle a dit oui à Florian Rossi à Pertuis dans le Vaucluse. La star de 29 ans et le musicien de 35 ans connu sous le nom de Pégase partagent leur vie depuis 8 ans maintenant. Près de 200 personnes étaient présentes à la cérémonie dont Stromae, Mika, M. Pokora ou encore Soprano. Des gardes du corps cachaient les jeunes épouses sous de larges parapluies pour éviter les paparazzi et les fuites de photos. Enfin, on termine avec Shakira qui fait plier le fisc espagnol. L'administration fiscale doit lui rembourser plus de 55 millions d'euros. Le tribunal annule donc toutes les sanctions liées à l'année 2011 avec le Trésor public qui réclamait des impôts sur le revenu, des taxes sur le patrimoine et de lourdes amendes. L'État accusait la star de vivre en Espagne au début de sa relation avec Gérard Piqué et les juges viennent de trancher en faveur de l'artiste car le fisc n'a pas réussi à prouver sa présence sur le territoire plus de 183 jours cette année-là. La chanteuse ferme donc un long chapitre judiciaire, une bataille financière qui avait même inspiré la création de la série télé Céleste. Voilà pour l'actualité People de cette semaine. À très vite pour d'autres infos.
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0: La météo pour ce samedi 30 mai, du soleil, oui, mais également des nuages dans le sud-ouest, dans la région de Bordeaux, de Biarritz notamment, et puis un temps lourd et risque orageux à l'est. Les températures pour ce samedi matin, 15 degrés pour Cherbourg et Brest, 18 pour Lille et Strasbourg, 18 également pour Biarritz, 19 à Toulouse, 20 degrés pour Bordeaux, 21 à Marseille, 22 à Nice, 23 degrés pour Paris. Et pour ce samedi après-midi, entre 22 et 33 degrés sur une moitié nord, il fera 22 en Bretagne, 24 en Normandie, 29 sur les Hauts-de-France, 32 sur le Grand Est, 33 degrés sur le Centre-Val de Loire, la Bourgogne et la région parisienne. Et dans la moitié sud, entre 21 et 32 degrés, il fera 21 dans la région de Biarritz, 27 sur Bordeaux et la Corse, 28 degrés sur la Côte d'Azur, entre 29 et 30 sur le Golfe du Lion, 31 en Occitanie, jusqu'à 32 degrés encore dans la vallée du Rhône.
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2: Bonjour, bienvenue dans l'actualité People. C'est parti, on part à la recherche du nouveau James Bond. Amazon, MGM Studio, qui produit les films, a confirmé la nouvelle sur son compte Instagram. Le studio lance les recherches pour trouver le successeur de Daniel Craig. Le communiqué annonce le début du processus de casting sans donner plus de détails sur les auditions en cours. Le message promet de partager de nouvelles informations avec les fans, évidemment, le moment venu. On poursuit avec Louane qui s'est mariée il y a quelques jours dans le sud de la France. Elle a dit oui à Florian Rossi à Pertuis dans le Vaucluse. La star de 29 ans et le musicien de 35 ans, connu sous le nom de Pégase, partagent leur vie depuis 8 ans maintenant. Près de 200 personnes étaient présentes à la cérémonie, dont Stromae, Mika, M. Pokora ou encore Soprano. Des gardes du corps cachaient les jeunes épouses sous de larges parapluies pour éviter les paparazzi et les fuites de photos. Enfin, on termine avec Shakira qui fait plier le fisc espagnol. L'administration fiscale doit lui rembourser plus de 55 millions d'euros. Le tribunal annule donc toutes les sanctions liées à l'année 2011 avec le Trésor public qui réclamait des impôts sur le revenu, des taxes sur le patrimoine et de lourdes amendes. L'État accusait la star de vivre en Espagne au début de sa relation avec Gérard Piqué et les juges viennent de trancher en faveur de l'artiste car le fisc n'a pas réussi à prouver sa présence sur le territoire plus de 183 jours cette année-là. La chanteuse ferme donc un long chapitre judiciaire, une bataille financière qui avait même inspiré la création de la série télé Céleste. Voilà pour l'actualité People de cette semaine. À très vite pour d'autres infos.
3: Daniel Balavoine est un chanteur, auteur et compositeur français. Il est né le 5 février 1952 à Alençon, en Normandie. Il grandit à Pau, dans le sud-ouest de la France. Très jeune, il s'intéresse à la musique. Il est influencé par le rock anglo-saxon et la chanson française. Il admire notamment les Beatles et Elton John. Au début des années 1970, il tente de percer dans la musique. Ses premiers albums rencontrent peu de succès. Il persévère malgré les échecs. En 1978, sa carrière change brutalement. Il interprète le rôle de Johnny Rockford dans l'opéra rock Starmania. La chanson « Quand on arrive en ville » le rend célèbre. Sa voix puissante et aiguë marque le public. En 1979, il connaît un grand succès en solo. La chanson « Le chanteur » devient un tube. Il s'impose comme une figure majeure de la chanson française. Dans les années 1980, Daniel Balavoine enchaîne les succès. Parmi ses chansons les plus connues, on trouve « Mon fils, ma bataille », « La Ziza », « Sauver l'amour ». Ses textes sont engagés et personnels. Daniel Balavoine défend des valeurs fortes. Il parle de justice sociale. Il dénonce le racisme. Il critique l'indifférence et le pouvoir politique. Il n'hésite pas à s'exprimer publiquement. Il s'engage aussi dans l'action humanitaire. Il soutient les projets en Afrique. Il collabore avec l'organisation humanitaire Paris-Dakar. Le 14 janvier 1986, Daniel Balavoine meurt tragiquement. Il décède dans un accident d'hélicoptère au Mali. Il a 33 ans. Sa mort choque la France entière. Il laisse une œuvre marquante. Son influence reste forte dans la musique française. Daniel Balavoine est aujourd'hui considéré comme un artiste majeur. Il incarne la voix de l'engagement et de la sincérité. Ses chansons continuent d'être écoutées.
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0: La météo pour ce samedi 30 mai, du soleil oui, mais également des nuages dans le sud-ouest, dans la région de Bordeaux, de Biarritz notamment, et puis un temps lourd et risque orageux à l'est. Les températures pour ce samedi matin, 15 degrés pour Cherbourg et Brest, 18 pour Lille et Strasbourg, 18 également pour Biarritz, 19 à Toulouse, 20 degrés pour Bordeaux, 21 à Marseille, 22 à Nice, 23 degrés pour Paris. Et pour ce samedi après-midi, entre 22 et 33 degrés sur une moitié nord, il fera 22 en Bretagne, 24 en Normandie, 29 sur les Hauts-de-France, 32 sur le Grand Est, 33 degrés sur le Centre-Val de Loire, la Bourgogne et la région parisienne. Et dans la moitié sud, entre 21 et 32 degrés, il fera 21 dans la région de Biarritz, 27 sur Bordeaux et la Corse, 28 degrés sur la Côte d'Azur, entre 29 et 30 sur le Golfe du Lion, 31 en Occitanie, jusqu'à 32 degrés encore dans la vallée du Rhône.
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2: Bonjour, bienvenue dans l'actualité People. C'est parti, on part à la recherche du nouveau James Bond. Amazon, MGM Studio, qui produit les films, a confirmé la nouvelle sur son compte Instagram. Le studio lance les recherches pour trouver le successeur de Daniel Craig. Le communiqué annonce le début du processus de casting sans donner plus de détails sur les auditions en cours. Le message promet de partager de nouvelles informations avec les fans, évidemment, le moment venu. On poursuit avec Louane qui s'est mariée il y a quelques jours dans le sud de la France. Elle a dit oui à Florian Rossi à Pertuis dans le Vaucluse. La star de 29 ans et le musicien de 35 ans, connu sous le nom de Pégase, partagent leur vie depuis 8 ans maintenant. Près de 200 personnes étaient présentes à la cérémonie, dont Stromae, Mika, M. Pokora ou encore Soprano. Les gardes du corps cachaient les jeunes épouses sous de larges parapluies pour éviter les paparazzi et les fuites de photos. Enfin, on termine avec Shakira qui fait plier le fisc espagnol. L'administration fiscale doit lui rembourser plus de 55 millions d'euros. Le tribunal annule donc toutes les sanctions liées à l'année 2011 avec le Trésor public qui réclamait des impôts sur le revenu, des taxes sur le patrimoine et de lourdes amendes. L'État accusait la star de vivre en Espagne au début de sa relation avec Gérard Piqué et les juges viennent de trancher en faveur de l'artiste car le fisc n'a pas réussi à prouver sa présence sur le territoire plus de 183 jours cette année-là. La chanteuse ferme donc un long chapitre judiciaire, une bataille financière qui avait même inspiré la création de la série télé Céleste. Voilà pour l'actualité People de cette semaine. À très vite pour d'autres infos.
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0: La météo pour ce samedi 30 mai, du soleil oui, mais également des nuages dans le sud-ouest, dans la région de Bordeaux, de Biarritz notamment, et puis un temps lourd et risque orageux à l'est. Les températures pour ce samedi matin, 15 degrés pour Cherbourg et Brest, 18 pour Lille et Strasbourg, 18 également pour Biarritz, 19 à Toulouse, 20 degrés pour Bordeaux, 21 à Marseille, 22 à Nice, 23 degrés pour Paris. Et pour ce samedi après-midi, entre 22 et 33 degrés sur une moitié nord, il fera 22 en Bretagne, 24 en Normandie, 29 sur les Hauts-de-France, 32 sur le Grand Est, 33 degrés sur le Centre-Val de Loire, la Bourgogne et la région parisienne. Et dans la moitié sud, entre 21 et 32 degrés, il fera 21 dans la région de Biarritz, 27 sur Bordeaux et la Corse, 28 degrés sur la Côte d'Azur, entre 29 et 30 sur le Golfe du Lion, 31 en Occitanie, jusqu'à 32 degrés encore dans la vallée du Rhône.
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2: Bonjour, bienvenue dans l'actualité People. C'est parti, on part à la recherche du nouveau James Bond. Amazon, MGM Studio, qui produit les films, a confirmé la nouvelle sur son compte Instagram. Le studio lance les recherches pour trouver le successeur de Daniel Craig. Le communiqué annonce le début du processus de casting sans donner plus de détails sur les auditions en cours. Le message promet de partager de nouvelles informations avec les fans, évidemment, le moment venu. On poursuit avec Louane qui s'est mariée il y a quelques jours dans le sud de la France. Elle a dit oui à Florian Rossi à Pertuis dans le Vaucluse. La star de 29 ans et le musicien de 35 ans, connu sous le nom de Pégase, partagent leur vie depuis 8 ans maintenant. Près de 200 personnes étaient présentes à la cérémonie, dont Stromae, Mika, M. Pokora ou encore Soprano. Les gardes du corps cachaient les jeunes épouses sous de larges parapluies pour éviter les paparazzi et les fuites de photos. Enfin, on termine avec Shakira qui fait plier le fisc espagnol. L'administration fiscale doit lui rembourser plus de 55 millions d'euros. Le tribunal annule donc toutes les sanctions liées à l'année 2011 avec le Trésor public qui réclamait des impôts sur le revenu, des taxes sur le patrimoine et de lourdes amendes. L'État accusait la star de vivre en Espagne au début de sa relation avec Gérard Piqué et les juges viennent de trancher en faveur de l'artiste car le fisc n'a pas réussi à prouver sa présence sur le territoire plus de 183 jours cette année-là. La chanteuse ferme donc un long chapitre judiciaire, une bataille financière qui avait même inspiré la création de la série télé Céleste. Voilà pour l'actualité People de cette semaine. À très vite pour d'autres infos.
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0: La météo pour ce samedi 30 mai, du soleil oui, mais également des nuages dans le sud-ouest, dans la région de Bordeaux, de Biarritz notamment, et puis un temps lourd et risque orageux à l'est. Les températures pour ce samedi matin, 15 degrés pour Cherbourg et Brest, 18 pour Lille et Strasbourg, 18 également pour Biarritz, 19 à Toulouse, 20 degrés pour Bordeaux, 21 à Marseille, 22 à Nice, 23 degrés pour Paris. Et pour ce samedi après-midi, entre 22 et 33 degrés sur une moitié nord, il fera 22 en Bretagne, 24 en Normandie, 29 sur les Hauts-de-France, 32 sur le Grand Est, 33 degrés sur le Centre-Val de Loire, la Bourgogne et la région parisienne. Et dans la moitié sud, entre 21 et 32 degrés, il fera 21 dans la région de Biarritz, 27 sur Bordeaux et la Corse, 28 degrés sur la Côte d'Azur, entre 29 et 30 sur le Golfe du Lion, 31 en Occitanie, jusqu'à 32 degrés encore dans la vallée du Rhône.
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2: Bonjour, bienvenue dans l'actualité People. C'est parti, on part à la recherche du nouveau James Bond. Amazon, MGM Studio, qui produit les films, a confirmé la nouvelle sur son compte Instagram. Le studio lance les recherches pour trouver le successeur de Daniel Craig. Le communiqué annonce le début du processus de casting sans donner plus de détails sur les auditions en cours. Le message promet de partager de nouvelles informations avec les fans, évidemment, le moment venu. On poursuit avec Louane qui s'est mariée il y a quelques jours dans le sud de la France. Elle a dit oui à Florian Rossi à Pertuis dans le Vaucluse. La star de 29 ans et le musicien de 35 ans, connu sous le nom de Pégase, partagent leur vie depuis 8 ans maintenant. Près de 200 personnes étaient présentes à la cérémonie, dont Stromae, Mika, M. Pokora ou encore Soprano. Des gardes du corps cachaient les jeunes épouses sous de larges parapluies pour éviter les paparazzi et les fuites de photos. Enfin, on termine avec Shakira qui fait plier le fisc espagnol. L'administration fiscale doit lui rembourser plus de 55 millions d'euros. Le tribunal annule donc toutes les sanctions liées à l'année 2011 avec le Trésor public qui réclamait des impôts sur le revenu, des taxes sur le patrimoine et de lourdes amendes. L'État accusait la star de vivre en Espagne au début de sa relation avec Gérard Piqué et les juges viennent de trancher en faveur de l'artiste car le fisc n'a pas réussi à prouver sa présence sur le territoire plus de 183 jours cette année-là. La chanteuse ferme donc un long chapitre judiciaire, une bataille financière qui avait même inspiré la création de la série télé Céleste. Voilà pour l'actualité People de cette semaine. À très vite pour d'autres infos.
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0: La météo pour ce samedi 30 mai, du soleil oui, mais également des nuages dans le sud-ouest, dans la région de Bordeaux, de Biarritz notamment, et puis un temps lourd et risque orageux à l'est. Les températures pour ce samedi matin, 15 degrés pour Cherbourg et Brest, 18 pour Lille et Strasbourg, 18 également pour Biarritz, 19 à Toulouse, 20 degrés pour Bordeaux, 21 à Marseille, 22 à Nice, 23 degrés pour Paris. Et pour ce samedi après-midi, entre 22 et 33 degrés sur une moitié nord, il fera 22 en Bretagne, 24 en Normandie, 29 sur les Hauts-de-France, 32 sur le Grand Est, 33 degrés sur le Centre-Val de Loire, la Bourgogne et la région parisienne. Et dans la moitié sud, entre 21 et 32 degrés, il fera 21 dans la région de Biarritz, 27 sur Bordeaux et la Corse, 28 degrés sur la Côte d'Azur, entre 29 et 30 sur le Golfe du Lion, 31 en Occitanie, jusqu'à 32 degrés encore dans la vallée du Rhône.
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2: Bonjour, bienvenue dans l'actualité People. C'est parti, on part à la recherche du nouveau James Bond. Amazon, MGM Studio, qui produit les films, a confirmé la nouvelle sur son compte Instagram. Le studio lance les recherches pour trouver le successeur de Daniel Craig. Le communiqué annonce le début du processus de casting sans donner plus de détails sur les auditions en cours. Le message promet de partager de nouvelles informations avec les fans, évidemment, le moment venu. On poursuit avec Louane qui s'est mariée il y a quelques jours dans le sud de la France. Elle a dit oui à Florian Rossi à Pertuis dans le Vaucluse. La star de 29 ans et le musicien de 35 ans, connu sous le nom de Pégase, partagent leur vie depuis 8 ans maintenant. Près de 200 personnes étaient présentes à la cérémonie, dont Stromae, Mika, M. Pokora ou encore Soprano. Des gardes du corps cachaient les jeunes épouses sous de larges parapluies pour éviter les paparazzi et les fuites de photos. Enfin, on termine avec Shakira qui fait plier le fisc espagnol. L'administration fiscale doit lui rembourser plus de 55 millions d'euros. Le tribunal annule donc toutes les sanctions liées à l'année 2011 avec le Trésor public qui réclamait des impôts sur le revenu, des taxes sur le patrimoine et de lourdes amendes. L'État accusait la star de vivre en Espagne au début de sa relation avec Gérard Piqué et les juges viennent de trancher en faveur de l'artiste car le fisc n'a pas réussi à prouver sa présence sur le territoire plus de 183 jours cette année-là. La chanteuse ferme donc un long chapitre judiciaire, une bataille financière qui avait même inspiré la création de la série télé Céleste. Voilà pour l'actualité People de cette semaine. À très vite pour d'autres infos.
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0: La météo pour ce samedi 30 mai, du soleil oui, mais également des nuages dans le sud-ouest, dans la région de Bordeaux, de Biarritz notamment, et puis un temps lourd et risque orageux à l'est. Les températures pour ce samedi matin, 15 degrés pour Cherbourg et Brest, 18 pour Lille et Strasbourg, 18 également pour Biarritz, 19 à Toulouse, 20 degrés pour Bordeaux, 21 à Marseille, 22 à Nice, 23 degrés pour Paris. Et pour ce samedi après-midi, entre 22 et 33 degrés sur une moitié nord, il fera 22 en Bretagne, 24 en Normandie, 29 sur les Hauts-de-France, 32 sur le Grand Est, 33 degrés sur le Centre-Val de Loire, la Bourgogne et la région parisienne. Et dans la moitié sud, entre 21 et 32 degrés, il fera 21 dans la région de Biarritz, 27 sur Bordeaux et la Corse, 28 degrés sur la Côte d'Azur, entre 29 et 30 sur le Golfe du Lion, 31 en Occitanie, jusqu'à 32 degrés encore dans la vallée du Rhône.
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2: Bonjour, bienvenue dans l'actualité People. C'est parti, on part à la recherche du nouveau James Bond. Amazon, MGM Studio, qui produit les films, a confirmé la nouvelle sur son compte Instagram. Le studio lance les recherches pour trouver le successeur de Daniel Craig. Le communiqué annonce le début du processus de casting sans donner plus de détails sur les auditions en cours. Le message promet de partager de nouvelles informations avec les fans, évidemment, le moment venu. On poursuit avec Louane qui s'est mariée il y a quelques jours dans le sud de la France. Elle a dit oui à Florian Rossi à Pertuis dans le Vaucluse. La star de 29 ans et le musicien de 35 ans, connu sous le nom de Pégase, partagent leur vie depuis 8 ans maintenant. Près de 200 personnes étaient présentes à la cérémonie, dont Stromae, Mika, M. Pokora ou encore Soprano. Des gardes du corps cachaient les jeunes épouses sous de larges parapluies pour éviter les paparazzi et les fuites de photos. Enfin, on termine avec Shakira qui fait plier le fisc espagnol. L'administration fiscale doit lui rembourser plus de 55 millions d'euros. Le tribunal annule donc toutes les sanctions liées à l'année 2011 avec le Trésor public qui réclamait des impôts sur le revenu, des taxes sur le patrimoine et de lourdes amendes. L'État accusait la star de vivre en Espagne au début de sa relation avec Gérard Piqué et les juges viennent de trancher en faveur de l'artiste car le fisc n'a pas réussi à prouver sa présence sur le territoire plus de 183 jours cette année-là. La chanteuse ferme donc un long chapitre judiciaire, une bataille financière qui avait même inspiré la création de la série télé Céleste. Voilà pour l'actualité People de cette semaine. À très vite pour d'autres infos.
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0: La météo pour ce samedi 30 mai, du soleil oui, mais également des nuages dans le sud-ouest, dans la région de Bordeaux, de Biarritz notamment, et puis un temps lourd et risque orageux à l'est. Les températures pour ce samedi matin, 15 degrés pour Cherbourg et Brest, 18 pour 20h et Strasbourg, 18 également pour Biarritz, 19 à Toulouse, 20 degrés pour Bordeaux, 21 à Marseille, 22 à Nice, 23 degrés pour Paris. Et pour ce samedi après-midi, entre 22 et 33 degrés sur une moitié nord, il fera 22 en Bretagne, 24 en Normandie, 29 sur les Hauts-de-France, 32 sur le Grand Est, 33 degrés sur le Centre-Val de Loire, la Bourgogne et la région parisienne. Et dans la moitié sud, entre 21 et 32 degrés, il fera 21 dans la région de Biarritz, 27 sur Bordeaux et la Corse, 28 degrés sur la Côte d'Azur, entre 29 et 30 sur le Golfe du Lion, 31 en Occitanie, jusqu'à 32 degrés encore dans la vallée du Rhône.
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2: Bonjour, bienvenue dans l'actualité People. C'est parti, on part à la recherche du nouveau James Bond. Amazon, MGM Studio, qui produit les films, a confirmé la nouvelle sur son compte Instagram. Le studio lance les recherches pour trouver le successeur de Daniel Craig. Le communiqué annonce le début du processus de casting sans donner plus de détails sur les auditions en cours. Le message promet de partager de nouvelles informations avec les fans, évidemment, le moment venu. On poursuit avec Louane qui s'est mariée il y a quelques jours dans le sud de la France. Elle a dit oui à Florian Rossi à Pertuis dans le Vaucluse. La star de 29 ans et le musicien de 35 ans, connu sous le nom de Pégase, partagent leur vie depuis 8 ans maintenant. Près de 200 personnes étaient présentes à la cérémonie, dont Stromae, Mika, M. Pokora ou encore Soprano. Des gardes du corps cachaient les jeunes épouses sous de larges parapluies pour éviter les paparazzi et les fuites de photos. Enfin, on termine avec Shakira qui fait plier le fisc espagnol. L'administration fiscale doit lui rembourser plus de 55 millions d'euros. Le tribunal annule donc toutes les sanctions liées à l'année 2011 avec le Trésor public qui réclamait des impôts sur le revenu, des taxes sur le patrimoine et de lourdes amendes. L'État accusait la star de vivre en Espagne au début de sa relation avec Gérard Piqué et les juges viennent de trancher en faveur de l'artiste car le fisc n'a pas réussi à prouver sa présence sur le territoire plus de 183 jours cette année-là. La chanteuse ferme donc un long chapitre judiciaire, une bataille financière qui avait même inspiré la création de la série télé Céleste. Voilà pour l'actualité People de cette semaine. À très vite pour d'autres infos.
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0: La météo pour ce samedi 30 mai, du soleil oui, mais également des nuages dans le sud-ouest, dans la région de Bordeaux, de Biarritz notamment, et puis un temps lourd et risque orageux à l'est. Les températures pour ce samedi matin, 15 degrés pour Cherbourg et Brest, 18 pour Lille et Strasbourg, 18 également pour Biarritz, 19 à Toulouse, 20 degrés pour Bordeaux, 21 à Marseille, 22 à Nice, 23 degrés pour Paris. Et pour ce samedi après-midi, entre 22 et 33 degrés sur une moitié nord, il fera 22 en Bretagne, 24 en Normandie, 29 sur les Hauts-de-France, 32 sur le Grand Est, 33 degrés sur le Centre-Val de Loire, la Bourgogne et la région parisienne. Et dans la moitié sud, entre 21 et 32 degrés, il fera 21 dans la région de Biarritz, 27 sur Bordeaux et la Corse, 28 degrés sur la Côte d'Azur, entre 29 et 30 sur le Golfe du Lion, 31 en Occitanie, jusqu'à 32 degrés encore dans la vallée du Rhône.
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2: Bonjour, bienvenue dans l'actualité People. C'est parti, on part à la recherche du nouveau James Bond. Amazon, MGM Studio, qui produit les films, a confirmé la nouvelle sur son compte Instagram. Le studio lance les recherches pour trouver le successeur de Daniel Craig. Le communiqué annonce le début du processus de casting sans donner plus de détails sur les auditions en cours. Le message promet de partager de nouvelles informations avec les fans, évidemment, le moment venu. On poursuit avec Louane qui s'est mariée il y a quelques jours dans le sud de la France. Elle a dit oui à Florian Rossi à Pertuis dans le Vaucluse. La star de 29 ans et le musicien de 35 ans, connu sous le nom de Pégase, partagent leur vie depuis 8 ans maintenant. Près de 200 personnes étaient présentes à la cérémonie, dont Stromae, Mika, M. Pokora ou encore Soprano. Des gardes du corps cachaient les jeunes épouses sous de larges parapluies pour éviter les paparazzi et les fuites de photos. Enfin, on termine avec Shakira qui fait plier le fisc espagnol. L'administration fiscale doit lui rembourser plus de 55 millions d'euros. Le tribunal annule donc toutes les sanctions liées à l'année 2011 avec le Trésor public qui réclamait des impôts sur le revenu, des taxes sur le patrimoine et de lourdes amendes. L'État accusait la star de vivre en Espagne au début de sa relation avec Gérard Piqué et les juges viennent de trancher en faveur de l'artiste car le fisc n'a pas réussi à prouver sa présence sur le territoire plus de 183 jours cette année-là. La chanteuse ferme donc un long chapitre judiciaire, une bataille financière qui avait même inspiré la création de la série télé Céleste. Voilà pour l'actualité People de cette semaine. À très vite pour d'autres infos.
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0: La météo pour ce samedi 30 mai, du soleil oui, mais également des nuages dans le sud-ouest, dans la région de Bordeaux, de Biarritz notamment, et puis un temps lourd et risque orageux à l'est. Les températures pour ce samedi matin, 15 degrés pour Cherbourg et Brest, 18 pour Lille et Strasbourg, 18 également pour Biarritz, 19 à Toulouse, 20 degrés pour Bordeaux, 21 à Marseille, 22 à Nice, 23 degrés pour Paris. Et pour ce samedi après-midi, entre 22 et 33 degrés sur une moitié nord, il fera 22 en Bretagne, 24 en Normandie, 29 sur les Hauts-de-France, 32 sur le Grand Est, 33 degrés sur le Centre-Val de Loire, la Bourgogne et la région parisienne. Et dans la moitié sud, entre 21 et 32 degrés, il fera 21 dans la région de Biarritz, 27 sur Bordeaux et la Corse, 28 degrés sur la Côte d'Azur, entre 29 et 30 sur le Golfe du Lion, 31 en Occitanie, jusqu'à 32 degrés encore dans la vallée du Rhône.
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2: Bonjour, bienvenue dans l'actualité People. C'est parti, on part à la recherche du nouveau James Bond. Amazon, MGM Studio, qui produit les films, a confirmé la nouvelle sur son compte Instagram. Le studio lance les recherches pour trouver le successeur de Daniel Craig. Le communiqué annonce le début du processus de casting sans donner plus de détails sur les auditions en cours. Le message promet de partager de nouvelles informations avec les fans, évidemment, le moment venu. On poursuit avec Louane qui s'est mariée il y a quelques jours dans le sud de la France. Elle a dit oui à Florian Rossi à Pertuis dans le Vaucluse. La star de 29 ans et le musicien de 35 ans, connu sous le nom de Pégase, partagent leur vie depuis 8 ans maintenant. Près de 200 personnes étaient présentes à la cérémonie, dont Stromae, Mika, M. Pokora ou encore Soprano. Des gardes du corps cachaient les jeunes épouses sous de larges parapluies pour éviter les paparazzi et les fuites de photos. Enfin, on termine avec Shakira qui fait plier le fisc espagnol. L'administration fiscale doit lui rembourser plus de 55 millions d'euros. Le tribunal annule donc toutes les sanctions liées à l'année 2011 avec le Trésor public qui réclamait des impôts sur le revenu, des taxes sur le patrimoine et de lourdes amendes. L'État accusait la star de vivre en Espagne au début de sa relation avec Gérard Piqué et les juges viennent de trancher en faveur de l'artiste car le fisc n'a pas réussi à prouver sa présence sur le territoire plus de 183 jours cette année-là. La chanteuse ferme donc un long chapitre judiciaire, une bataille financière qui avait même inspiré la création de la série télé Céleste. Voilà pour l'actualité People de cette semaine. À très vite pour d'autres infos.
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0: La météo pour ce samedi 30 mai, du soleil oui, mais également des nuages dans le sud-ouest, dans la région de Bordeaux, de Biarritz notamment, et puis un temps lourd et risque orageux à l'est. Les températures pour ce samedi matin, 15 degrés pour Cherbourg et Brest, 18 pour Lille et Strasbourg, 18 également pour Biarritz, 19 à Toulouse, 20 degrés pour Bordeaux, 21 à Marseille, 22 à Nice, 23 degrés pour Paris. Et pour ce samedi après-midi, entre 22 et 33 degrés sur une moitié nord, il fera 22 en Bretagne, 24 en Normandie, 29 sur les Hauts-de-France, 32 sur le Grand Est, 33 degrés sur le Centre-Val de Loire, la Bourgogne et la région parisienne. Et dans la moitié sud, entre 21 et 32 degrés, il fera 21 dans la région de Biarritz, 27 sur Bordeaux et la Corse, 28 degrés sur la Côte d'Azur, entre 29 et 30 sur le Golfe du Lion, 31 en Occitanie, jusqu'à 32 degrés encore dans la vallée du Rhône.
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2: Bonjour, bienvenue dans l'actualité People. C'est parti, on part à la recherche du nouveau James Bond. Amazon, MGM Studio, qui produit les films, a confirmé la nouvelle sur son compte Instagram. Le studio lance les recherches pour trouver le successeur de Daniel Craig. Le communiqué annonce le début du processus de casting sans donner plus de détails sur les auditions en cours. Le message promet de partager de nouvelles informations avec les fans, évidemment, le moment venu. On poursuit avec Louane qui s'est mariée il y a quelques jours dans le sud de la France. Elle a dit oui à Florian Rossi à Pertuis dans le Vaucluse. La star de 29 ans et le musicien de 35 ans, connu sous le nom de Pégase, partagent leur vie depuis 8 ans maintenant. Près de 200 personnes étaient présentes à la cérémonie, dont Stromae, Mika, M. Pokora ou encore Soprano. Des gardes du corps cachaient les jeunes épouses sous de larges parapluies pour éviter les paparazzi et les fuites de photos. Enfin, on termine avec Shakira qui fait plier le fisc espagnol. L'administration fiscale doit lui rembourser plus de 55 millions d'euros. Le tribunal annule donc toutes les sanctions liées à l'année 2011 avec le Trésor public qui réclamait des impôts sur le revenu, des taxes sur le patrimoine et de lourdes amendes. L'État accusait la star de vivre en Espagne au début de sa relation avec Gérard Piqué et les juges viennent de trancher en faveur de l'artiste car le fisc n'a pas réussi à prouver sa présence sur le territoire plus de 183 jours cette année-là. La chanteuse ferme donc un long chapitre judiciaire, une bataille financière qui avait même inspiré la création de la série télé Céleste. Voilà pour l'actualité People de cette semaine. À très vite pour d'autres infos.
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0: La météo pour ce samedi 30 mai, du soleil oui, mais également des nuages dans le sud-ouest, dans la région de Bordeaux, de Biarritz notamment, et puis un temps lourd et risque orageux à l'est. Les températures pour ce samedi matin, 15 degrés pour Cherbourg et Brest, 18 pour Lille et Strasbourg, 18 également pour Biarritz, 19 à Toulouse, 20 degrés pour Bordeaux, 21 à Marseille, 22 à Nice, 23 degrés pour Paris. Et pour ce samedi après-midi, entre 22 et 33 degrés sur une moitié nord, il fera 22 en Bretagne, 24 en Normandie, 29 sur les Hauts-de-France, 32 sur le Grand Est, 33 degrés sur le Centre-Val de Loire, la Bourgogne et la région parisienne. Et dans la moitié sud, entre 21 et 32 degrés, il fera 21 dans la région de Biarritz, 27 sur Bordeaux et la Corse, 28 degrés sur la Côte d'Azur, entre 29 et 30 sur le Golfe du Lion, 31 en Occitanie, jusqu'à 32 degrés encore dans la vallée du Rhône.
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2: Bonjour, bienvenue dans l'actualité People. C'est parti, on part à la recherche du nouveau James Bond. Amazon, MGM Studio, qui produit les films, a confirmé la nouvelle sur son compte Instagram. Le studio lance les recherches pour trouver le successeur de Daniel Craig. Le communiqué annonce le début du processus de casting sans donner plus de détails sur les auditions en cours. Le message promet de partager de nouvelles informations avec les fans, évidemment, le moment venu. On poursuit avec Louane qui s'est mariée il y a quelques jours dans le sud de la France. Elle a dit oui à Florian Rossi à Pertuis dans le Vaucluse. La star de 29 ans et le musicien de 35 ans, connu sous le nom de Pégase, partagent leur vie depuis 8 ans maintenant. Près de 200 personnes étaient présentes à la cérémonie, dont Stromae, Mika, M. Pokora ou encore Soprano. Des gardes du corps cachaient les jeunes épouses sous de larges parapluies pour éviter les paparazzi et les fuites de photos. Enfin, on termine avec Shakira qui fait plier le fisc espagnol. L'administration fiscale doit lui rembourser plus de 55 millions d'euros. Le tribunal annule donc toutes les sanctions liées à l'année 2011 avec le Trésor public qui réclamait des impôts sur le revenu, des taxes sur le patrimoine et de lourdes amendes. L'État accusait la star de vivre en Espagne au début de sa relation avec Gérard Piqué et les juges viennent de trancher en faveur de l'artiste car le fisc n'a pas réussi à prouver sa présence sur le territoire plus de 183 jours cette année-là. La chanteuse ferme donc un long chapitre judiciaire, une bataille financière qui avait même inspiré la création de la série télé Céleste. Voilà pour l'actualité People de cette semaine. À très vite pour d'autres infos.
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0: La météo pour ce samedi 30 mai, du soleil oui, mais également des nuages dans le sud-ouest, dans la région de Bordeaux, de Biarritz notamment, et puis un temps lourd et risque orageux à l'est. Les températures pour ce samedi matin, 15 degrés pour Cherbourg et Brest, 18 pour Lille et Strasbourg, 18 également pour Biarritz, 19 à Toulouse, 20 degrés pour Bordeaux, 21 à Marseille, 22 à Nice, 23 degrés pour Paris. Et pour ce samedi après-midi, entre 22 et 33 degrés sur une moitié nord, il fera 22 en Bretagne, 24 en Normandie, 29 sur les Hauts-de-France, 32 sur le Grand Est, 33 degrés sur le Centre-Val de Loire, la Bourgogne et la région parisienne. Et dans la moitié sud, entre 21 et 32 degrés, il fera 21 dans la région de Biarritz, 27 sur Bordeaux et la Corse, 28 degrés sur la Côte d'Azur, entre 29 et 30 sur le Golfe du Lion, 31 en Occitanie, jusqu'à 32 degrés encore dans la vallée du Rhône.
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2: Bonjour, bienvenue dans l'actualité People. C'est parti, on part à la recherche du nouveau James Bond. Amazon, MGM Studio, qui produit les films, a confirmé la nouvelle sur son compte Instagram. Le studio lance les recherches pour trouver le successeur de Daniel Craig. Le communiqué annonce le début du processus de casting sans donner plus de détails sur les auditions en cours. Le message promet de partager de nouvelles informations avec les fans, évidemment, le moment venu. On poursuit avec Louane qui s'est mariée il y a quelques jours dans le sud de la France. Elle a dit oui à Florian Rossi à Pertuis dans le Vaucluse. La star de 29 ans et le musicien de 35 ans, connu sous le nom de Pégase, partagent leur vie depuis 8 ans maintenant. Près de 200 personnes étaient présentes à la cérémonie, dont Stromae, Mika, M. Pokora ou encore Soprano. Des gardes du corps cachaient les jeunes épouses sous de larges parapluies pour éviter les paparazzi et les fuites de photos. Enfin, on termine avec Shakira qui fait plier le fisc espagnol. L'administration fiscale doit lui rembourser plus de 55 millions d'euros. Le tribunal annule donc toutes les sanctions liées à l'année 2011 avec le Trésor public qui réclamait des impôts sur le revenu, des taxes sur le patrimoine et de lourdes amendes. L'État accusait la star de vivre en Espagne au début de sa relation avec Gérard Piqué et les juges viennent de trancher en faveur de l'artiste car le fisc n'a pas réussi à prouver sa présence sur le territoire plus de 183 jours cette année-là. La chanteuse ferme donc un long chapitre judiciaire, une bataille financière qui avait même inspiré la création de la série télé Céleste. Voilà pour l'actualité People de cette semaine. À très vite pour d'autres infos.
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0: La météo pour ce samedi 30 mai, du soleil oui, mais également des nuages dans le sud-ouest, dans la région de Bordeaux, de Biarritz notamment, et puis un temps lourd et risque orageux à l'est. Les températures pour ce samedi matin, 15 degrés pour Cherbourg et Brest, 18 pour Lille et Strasbourg, 18 également pour Biarritz, 19 à Toulouse, 20 degrés pour Bordeaux, 21 à Marseille, 22 à Nice, 23 degrés pour Paris. Et pour ce samedi après-midi, entre 22 et 33 degrés sur une moitié nord, il fera 22 en Bretagne, 24 en Normandie, 29 sur les Hauts-de-France, 32 sur le Grand Est, 33 degrés sur le Centre-Val de Loire, la Bourgogne et la région parisienne. Et dans la moitié sud, entre 21 et 32 degrés, il fera 21 dans la région de Biarritz, 27 sur Bordeaux et la Corse, 28 degrés sur la Côte d'Azur, entre 29 et 30 sur le Golfe du Lion, 31 en Occitanie, jusqu'à 32 degrés encore dans la vallée du Rhône.
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2: Bonjour, bienvenue dans l'actualité People. C'est parti, on part à la recherche du nouveau James Bond. Amazon, MGM Studio, qui produit les films, a confirmé la nouvelle sur son compte Instagram. Le studio lance les recherches pour trouver le successeur de Daniel Craig. Le communiqué annonce le début du processus de casting sans donner plus de détails sur les auditions en cours. Le message promet de partager de nouvelles informations avec les fans, évidemment, le moment venu. On poursuit avec Louane qui s'est mariée il y a quelques jours dans le sud de la France. Elle a dit oui à Florian Rossi à Pertuis dans le Vaucluse. La star de 29 ans et le musicien de 35 ans, connu sous le nom de Pégase, partagent leur vie depuis 8 ans maintenant. Près de 200 personnes étaient présentes à la cérémonie, dont Stromae, Mika, M. Pokora ou encore Soprano. Des gardes du corps cachaient les jeunes épouses sous de larges parapluies pour éviter les paparazzi et les fuites de photos. Enfin, on termine avec Shakira qui fait plier le fisc espagnol. L'administration fiscale doit lui rembourser plus de 55 millions d'euros. Le tribunal annule donc toutes les sanctions liées à l'année 2011 avec le Trésor public qui réclamait des impôts sur le revenu, des taxes sur le patrimoine et de lourdes amendes. L'État accusait la star de vivre en Espagne au début de sa relation avec Gérard Piqué et les juges viennent de trancher en faveur de l'artiste car le fisc n'a pas réussi à prouver sa présence sur le territoire plus de 183 jours cette année-là. La chanteuse ferme donc un long chapitre judiciaire, une bataille financière qui avait même inspiré la création de la série télé Céleste. Voilà pour l'actualité People de cette semaine. À très vite pour d'autres infos.
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0: La météo pour ce samedi 30 mai, du soleil oui, mais également des nuages dans le sud-ouest, dans la région de Bordeaux, de Biarritz notamment, et puis un temps lourd et risque orageux à l'est. Les températures pour ce samedi matin, 15 degrés pour Cherbourg et Brest, 18 pour Lille et Strasbourg, 18 également pour Biarritz, 19 à Toulouse, 20 degrés pour Bordeaux, 21 à Marseille, 22 à Nice, 23 degrés pour Paris. Et pour ce samedi après-midi, entre 22 et 33 degrés sur une moitié nord, il fera 22 en Bretagne, 24 en Normandie, 29 sur les Hauts-de-France, 32 sur le Grand Est, 33 degrés sur le Centre-Val de Loire, la Bourgogne et la région parisienne. Et dans la moitié sud, entre 21 et 32 degrés, il fera 21 dans la région de Biarritz, 27 sur Bordeaux et la Corse, 28 degrés sur la Côte d'Azur, entre 29 et 30 sur le Golfe du Lion, 31 en Occitanie, jusqu'à 32 degrés encore dans la vallée du Rhône.
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2: Bonjour, bienvenue dans l'actualité People. C'est parti, on part à la recherche du nouveau James Bond. Amazon, MGM Studio, qui produit les films, a confirmé la nouvelle sur son compte Instagram. Le studio lance les recherches pour trouver le successeur de Daniel Craig. Le communiqué annonce le début du processus de casting sans donner plus de détails sur les auditions en cours. Le message promet de partager de nouvelles informations avec les fans, évidemment, le moment venu. On poursuit avec Louane qui s'est mariée il y a quelques jours dans le sud de la France. Elle a dit oui à Florian Rossi à Pertuis dans le Vaucluse. La star de 29 ans et le musicien de 35 ans, connu sous le nom de Pégase, partagent leur vie depuis 8 ans maintenant. Près de 200 personnes étaient présentes à la cérémonie, dont Stromae, Mika, M. Pokora ou encore Soprano. Les gardes du corps cachaient les jeunes épouses sous de larges parapluies pour éviter les paparazzi et les fuites de photos. Enfin, on termine avec Shakira qui fait plier le fisc espagnol. L'administration fiscale doit lui rembourser plus de 55 millions d'euros. Le tribunal annule donc toutes les sanctions liées à l'année 2011 avec le Trésor public qui réclamait des impôts sur le revenu, des taxes sur le patrimoine et de lourdes amendes. L'État accusait la star de vivre en Espagne au début de sa relation avec Gérard Piqué et les juges viennent de trancher en faveur de l'artiste car le fisc n'a pas réussi à prouver sa présence sur le territoire plus de 183 jours cette année-là. La chanteuse ferme donc un long chapitre judiciaire, une bataille financière qui avait même inspiré la création de la série télé Céleste. Voilà pour l'actualité People de cette semaine. À très vite pour d'autres infos.
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0: La météo pour ce samedi 30 mai, du soleil oui, mais également des nuages dans le sud-ouest, dans la région de Bordeaux, de Biarritz notamment, et puis un temps lourd et risque orageux à l'est. Les températures pour ce samedi matin, 15 degrés pour Cherbourg et Brest, 18 pour Lille et Strasbourg, 18 également pour Biarritz, 19 à Toulouse, 20 degrés pour Bordeaux, 21 à Marseille, 22 à Nice, 23 degrés pour Paris. Et pour ce samedi après-midi, entre 22 et 33 degrés sur une moitié nord, il fera 22 en Bretagne, 24 en Normandie, 29 sur les Hauts-de-France, 32 sur le Grand Est, 33 degrés sur le Centre-Val de Loire, la Bourgogne et la région parisienne. Et dans la moitié sud, entre 21 et 32 degrés, il fera 21 dans la région de Biarritz, 27 sur Bordeaux et la Corse, 28 degrés sur la Côte d'Azur, entre 29 et 30 sur le Golfe du Lion, 31 en Occitanie, jusqu'à 32 degrés encore dans la vallée du Rhône.
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2: Bonjour, bienvenue dans l'actualité People. C'est parti, on part à la recherche du nouveau James Bond. Amazon, MGM Studio, qui produit les films, a confirmé la nouvelle sur son compte Instagram. Le studio lance les recherches pour trouver le successeur de Daniel Craig. Le communiqué annonce le début du processus de casting sans donner plus de détails sur les auditions en cours. Le message promet de partager de nouvelles informations avec les fans, évidemment, le moment venu. On poursuit avec Louane qui s'est mariée il y a quelques jours dans le sud de la France. Elle a dit oui à Florian Rossi à Pertuis dans le Vaucluse. La star de 29 ans et le musicien de 35 ans, connu sous le nom de Pégase, partagent leur vie depuis 8 ans maintenant. Près de 200 personnes étaient présentes à la cérémonie, dont Stromae, Mika, M. Pokora ou encore Soprano. Les gardes du corps cachaient les jeunes épouses sous de larges parapluies pour éviter les paparazzi et les fuites de photos. Enfin, on termine avec Shakira qui fait plier le fisc espagnol. L'administration fiscale doit lui rembourser plus de 55 millions d'euros. Le tribunal annule donc toutes les sanctions liées à l'année 2011 avec le Trésor public qui réclamait des impôts sur le revenu, des taxes sur le patrimoine et de lourdes amendes. L'État accusait la star de vivre en Espagne au début de sa relation avec Gérard Piqué et les juges viennent de trancher en faveur de l'artiste car le fisc n'a pas réussi à prouver sa présence sur le territoire plus de 183 jours cette année-là. La chanteuse ferme donc un long chapitre judiciaire, une bataille financière qui avait même inspiré la création de la série télé Céleste. Voilà pour l'actualité People de cette semaine. À très vite pour d'autres infos.
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0: La météo pour ce samedi 30 mai, du soleil oui, mais également des nuages dans le sud-ouest, dans la région de Bordeaux, de Biarritz notamment, et puis un temps lourd et risque orageux à l'est. Les températures pour ce samedi matin, 15 degrés pour Cherbourg et Brest, 18 pour Lille et Strasbourg, 18 également pour Biarritz, 19 à Toulouse, 20 degrés pour Bordeaux, 21 à Marseille, 22 à Nice, 23 degrés pour Paris. Et pour ce samedi après-midi, entre 22 et 33 degrés sur une moitié nord, il fera 22 en Bretagne, 24 en Normandie, 29 sur les Hauts-de-France, 32 sur le Grand Est, 33 degrés sur le Centre-Val de Loire, la Bourgogne et la région parisienne. Et dans la moitié sud, entre 21 et 32 degrés, il fera 21 dans la région de Biarritz, 27 sur Bordeaux et la Corse, 28 degrés sur la Côte d'Azur, entre 29 et 30 sur le Golfe du Lion, 31 en Occitanie, jusqu'à 32 degrés encore dans la vallée du Rhône.
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2: Bonjour, bienvenue dans l'actualité People. C'est parti, on part à la recherche du nouveau James Bond. Amazon, MGM Studio, qui produit les films, a confirmé la nouvelle sur son compte Instagram. Le studio lance les recherches pour trouver le successeur de Daniel Craig. Le communiqué annonce le début du processus de casting sans donner plus de détails sur les auditions en cours. Le message promet de partager de nouvelles informations avec les fans, évidemment, le moment venu. On poursuit avec Louane qui s'est mariée il y a quelques jours dans le sud de la France. Elle a dit oui à Florian Rossi à Pertuis dans le Vaucluse. La star de 29 ans et le musicien de 35 ans connu sous le nom de Pégase partagent leur vie depuis 8 ans maintenant. Près de 200 personnes étaient présentes à la cérémonie dont Stromae, Mika, M. Pokora ou encore Soprano. Des gardes du corps cachaient les jeunes épouses sous de larges parapluies pour éviter les paparazzi et les fuites de photos. Enfin, on termine avec Shakira qui fait plier le fisc espagnol. L'administration fiscale doit lui rembourser plus de 55 millions d'euros. Le tribunal annule donc toutes les sanctions liées à l'année 2011 avec le Trésor public qui réclamait des impôts sur le revenu, des taxes sur le patrimoine et de lourdes amendes. L'État accusait la star de vivre en Espagne au début de sa relation avec Gérard Piqué et les juges viennent de trancher en faveur de l'artiste car le fisc n'a pas réussi à prouver sa présence sur le territoire plus de 183 jours cette année-là. La chanteuse ferme donc un long chapitre judiciaire, une bataille financière qui avait même inspiré la création de la série télé Céleste. Voilà pour l'actualité People de cette semaine. À très vite pour d'autres infos.
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0: La météo pour ce samedi 30 mai, du soleil oui, mais également des nuages dans le sud-ouest, dans la région de Bordeaux, de Biarritz notamment, et puis un temps lourd et risque orageux à l'est. Les températures pour ce samedi matin, 15 degrés pour Cherbourg et Brest, 18 pour Lille et Strasbourg, 18 également pour Biarritz, 19 à Toulouse, 20 degrés pour Bordeaux, 21 à Marseille, 22 à Nice, 23 degrés pour Paris. Et pour ce samedi après-midi, entre 22 et 33 degrés sur une moitié nord, il fera 22 en Bretagne, 24 en Normandie, 29 sur les Hauts-de-France, 32 sur le Grand Est, 33 degrés sur le Centre-Val de Loire, la Bourgogne et la région parisienne. Et dans la moitié sud, entre 21 et 32 degrés, il fera 21 dans la région de Biarritz, 27 sur Bordeaux et la Corse, 28 degrés sur la Côte d'Azur, entre 29 et 30 sur le Golfe du Lion, 31 en Occitanie, jusqu'à 32 degrés encore dans la vallée du Rhône.
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2: Bonjour, bienvenue dans l'actualité People. C'est parti, on part à la recherche du nouveau James Bond. Amazon, MGM Studio, qui produit les films, a confirmé la nouvelle sur son compte Instagram. Le studio lance les recherches pour trouver le successeur de Daniel Craig. Le communiqué annonce le début du processus de casting sans donner plus de détails sur les auditions en cours. Le message promet de partager de nouvelles informations avec les fans, évidemment, le moment venu. On poursuit avec Louane qui s'est mariée il y a quelques jours dans le sud de la France. Elle a dit oui à Florian Rossi à Pertuis dans le Vaucluse. La star de 29 ans et le musicien de 35 ans connu sous le nom de Pégase partagent leur vie depuis 8 ans maintenant. Près de 200 personnes étaient présentes à la cérémonie dont Stromae, Mika, M. Pokora ou encore Soprano. Des gardes du corps cachaient les jeunes épouses sous de larges parapluies pour éviter les paparazzi et les fuites de photos. Enfin, on termine avec Shakira qui fait plier le fisc espagnol. L'administration fiscale doit lui rembourser plus de 55 millions d'euros. Le tribunal annule donc toutes les sanctions liées à l'année 2011 avec le Trésor public qui réclamait des impôts sur le revenu, des taxes sur le patrimoine et de lourdes amendes. L'État accusait la star de vivre en Espagne au début de sa relation avec Gérard Piqué et les juges viennent de trancher en faveur de l'artiste car le fisc n'a pas réussi à prouver sa présence sur le territoire plus de 183 jours cette année-là. La chanteuse ferme donc un long chapitre judiciaire, une bataille financière qui avait même inspiré la création de la série télé Céleste. Voilà pour l'actualité People de cette semaine. À très vite pour d'autres infos.
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0: La météo pour ce samedi 30 mai, du soleil oui, mais également des nuages dans le sud-ouest, dans la région de Bordeaux, de Biarritz notamment, et puis un temps lourd et risque orageux à l'est. Les températures pour ce samedi matin, 15 degrés pour Cherbourg et Brest, 18 pour Lille et Strasbourg, 18 également pour Biarritz, 19 à Toulouse, 20 degrés pour Bordeaux, 21 à Marseille, 22 à Nice, 23 degrés pour Paris. Et pour ce samedi après-midi, entre 22 et 33 degrés sur une moitié nord, il fera 22 en Bretagne, 24 en Normandie, 29 sur les Hauts-de-France, 32 sur le Grand Est, 33 degrés sur le Centre-Val de Loire, la Bourgogne et la région parisienne. Et dans la moitié sud, entre 21 et 32 degrés, il fera 21 dans la région de Biarritz, 27 sur Bordeaux et la Corse, 28 degrés sur la Côte d'Azur, entre 29 et 30 sur le Golfe du Lion, 31 en Occitanie, jusqu'à 32 degrés encore dans la vallée du Rhône.
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2: Bonjour, bienvenue dans l'actualité People. C'est parti.

0: 100 personnes étaient à présent à la cérémonie, dont Stromae, Mika, M. Pokora ou encore Soprano. Les gardes du corps cachaient les jeunes épouses sous de larges parapluies pour éviter les paparazzi et les fuites de photos. Enfin, on termine avec Shakira qui fait plier le fisc espagnol. L'administration fiscale doit lui rembourser plus de 55 millions d'euros. Le tribunal annule donc toutes les sanctions liées à l'année 2011 avec le trésor public qui réclamait des impôts sur le revenu, des taxes sur le patrimoine et de lourdes amendes. L'État accusait la star de vivre en Espagne au début de sa relation avec Gérard Piqué et les juges viennent de trancher en faveur de l'artiste car le fisc n'a pas réussi à prouver sa présence sur le territoire plus de 183 jours cette année-là. La chanteuse ferme donc un long chapitre judiciaire, une bataille financière qui avait même inspiré la création de la série télé Céleste. Voilà pour l'actualité People de cette semaine. À très vite pour d'autres infos.
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2: La météo pour ce samedi 30 mai, du soleil oui, mais également des nuages dans le sud-ouest, dans la région de Bordeaux, de Biarritz notamment, et puis un temps lourd et risque orageux à l'est. Les températures pour ce samedi matin, 15 degrés pour Cherbourg et Brest, 18 pour Lille et Strasbourg, 18 également pour Biarritz, 19 à Toulouse, 20 degrés pour Bordeaux, 21 à Marseille, 22 à Nice, 23 degrés pour Paris. Et pour ce samedi après-midi, entre 22 et 33 degrés sur une moitié nord, il fera 22 en Bretagne, 24 en Normandie, 29 sur les Hauts-de-France, 32 sur le Grand Est, 33 degrés sur le Centre-Val de Loire, la Bourgogne et la région parisienne. Et dans la moitié sud, entre 21 et 32 degrés, il fera 21 dans la région de Biarritz, 27 sur Bordeaux et la Corse, 28 degrés sur la Côte d'Azur, entre 29 et 30 sur le Golfe du Lion, 31 en Occitanie, jusqu'à 32 degrés encore dans la vallée du Rhône.
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0: Bonjour, bienvenue dans l'actualité People. C'est parti, on part à la recherche du nouveau James Bond. Amazon, MGM Studio, qui produit les films, a confirmé la nouvelle sur son compte Instagram. Le studio lance les recherches pour trouver le successeur de Daniel Craig. Le communiqué annonce le début du processus de casting sans donner plus de détails sur les auditions en cours. Le message promet de partager de nouvelles informations avec les fans, évidemment, le moment venu. On poursuit avec Louane qui s'est mariée il y a quelques jours dans le sud de la France. Elle a dit oui à Florian Rossi à Pertuis dans le Vaucluse. La star de 29 ans et le musicien de 35 ans, connu sous le nom de Pégase, partagent leur vie depuis 8 ans maintenant. Près de 200 personnes étaient à présent à la cérémonie, dont Stromae, Mika, M. Pokora ou encore Soprano. Les gardes du corps cachaient les jeunes épouses sous de larges parapluies pour éviter les paparazzi et les fuites de photos. Enfin, on termine avec Shakira qui fait plier le fisc espagnol. L'administration fiscale doit lui rembourser plus de 55 millions d'euros. Le tribunal annule donc toutes les sanctions liées à l'année 2011 avec le trésor public qui réclamait des impôts sur le revenu, des taxes sur le patrimoine et de lourdes amendes. L'État accusait la star de vivre en Espagne au début de sa relation avec Gérard Piqué et les juges viennent de trancher en faveur de l'artiste car le fisc n'a pas réussi à prouver sa présence sur le territoire plus de 183 jours cette année-là. La chanteuse ferme donc un long chapitre judiciaire, une bataille financière qui avait même inspiré la création de la série télé Céleste. Voilà pour l'actualité People de cette semaine. À très vite pour d'autres infos.
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2: La météo pour ce samedi 30 mai, du soleil oui, mais également des nuages dans le sud-ouest, dans la région de Bordeaux, de Biarritz notamment, et puis un temps lourd et risque orageux à l'est. Les températures pour ce samedi matin, 15 degrés pour Cherbourg et Brest, 18 pour Lille et Strasbourg, 18 également pour Biarritz, 19 à Toulouse, 20 degrés pour Bordeaux, 21 à Marseille, 22 à Nice, 23 degrés pour Paris. Et pour ce samedi après-midi, entre 22 et 33 degrés sur une moitié nord, il fera 22 en Bretagne, 24 en Normandie, 29 sur les Hauts-de-France, 32 sur le Grand Est, 33 degrés sur le Centre-Val de Loire, la Bourgogne et la région parisienne. Et dans la moitié sud, entre 21 et 32 degrés, il fera 21 dans la région de Biarritz, 27 sur Bordeaux et la Corse, 28 degrés sur la Côte d'Azur, entre 29 et 30 sur le Golfe du Lion, 31 en Occitanie, jusqu'à 32 degrés encore dans la vallée du Rhône.
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0: Bonjour, bienvenue dans l'actualité People. C'est parti, on part à la recherche du nouveau James Bond. Amazon, MGM Studio, qui produit les films, a confirmé la nouvelle sur son compte Instagram. Le studio lance les recherches pour trouver le successeur de Daniel Craig. Le communiqué annonce le début du processus de casting sans donner plus de détails sur les auditions en cours. Le message promet de partager de nouvelles informations avec les fans, évidemment, le moment venu. On poursuit avec Louane qui s'est mariée il y a quelques jours dans le sud de la France. Elle a dit oui à Florian Rossi à Pertuis dans le Vaucluse. La star de 29 ans et le musicien de 35 ans, connu sous le nom de Pégase, partagent leur vie depuis 8 ans maintenant. Près de 200 personnes étaient présentes à la cérémonie, dont Stromae, Mika, M. Pokora ou encore Soprano. Des gardes du corps cachaient les jeunes épouses sous de larges parapluies pour éviter les paparazzi et les fuites de photos. Enfin, on termine avec Shakira qui fait plier le fisc espagnol. L'administration fiscale doit lui rembourser plus de 55 millions d'euros. Le tribunal annule donc toutes les sanctions liées à l'année 2011 avec le trésor public qui réclamait des impôts sur le revenu, des taxes sur le patrimoine et de lourdes amendes. L'État accusait la star de vivre en Espagne au début de sa relation avec Gérard Piqué et les juges viennent de trancher en faveur de l'artiste car le fisc n'a pas réussi à prouver sa présence sur le territoire plus de 183 jours cette année-là. La chanteuse ferme donc un long chapitre judiciaire, une bataille financière qui avait même inspiré la création de la série télé Céleste. Voilà pour l'actualité People de cette semaine. À très vite pour d'autres infos.
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2: La météo pour ce samedi 30 mai, du soleil oui, mais également des nuages dans le sud-ouest, dans la région de Bordeaux, de Biarritz notamment, et puis un temps lourd et risque orageux à l'est. Les températures pour ce samedi matin, 15 degrés pour Cherbourg et Brest, 18 pour Lille et Strasbourg, 18 également pour Biarritz, 19 à Toulouse, 20 degrés pour Bordeaux, 21 à Marseille, 22 à Nice, 23 degrés pour Paris. Et pour ce samedi après-midi, entre 22 et 33 degrés sur une moitié nord, il fera 22 en Bretagne, 24 en Normandie, 29 sur les Hauts-de-France, 32 sur le Grand Est, 33 degrés sur le Centre-Val de Loire, la Bourgogne et la région parisienne. Et dans la moitié sud, entre 21 et 32 degrés, il fera 21 dans la région de Biarritz, 27 sur Bordeaux et la Corse, 28 degrés sur la Côte d'Azur, entre 29 et 30 sur le Golfe du Lion, 31 en Occitanie et jusqu'à 32 degrés encore dans la vallée du Rhône.
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0: Bonjour, bienvenue dans l'actualité People. C'est parti, on part à la recherche du nouveau James Bond. Amazon, MGM Studio, qui produit les films, a confirmé la nouvelle sur son compte Instagram. Le studio lance les recherches pour trouver le successeur de Daniel Craig. Le communiqué annonce le début du processus de casting sans donner plus de détails sur les auditions en cours. Le message promet de partager de nouvelles informations avec les fans, évidemment, le moment venu. On poursuit avec Louane qui s'est mariée il y a quelques jours dans le sud de la France. Elle a dit oui à Florian Rossi à Pertuis dans le Vaucluse. La star de 29 ans et le musicien de 35 ans, connu sous le nom de Pégase, partagent leur vie depuis 8 ans maintenant. Près de 200 personnes étaient présentes à la cérémonie, dont Stromae, Mika, M. Pokora ou encore Soprano. Des gardes du corps cachaient les jeunes épouses sous de larges parapluies pour éviter les paparazzi et les fuites de photos. Enfin, on termine avec Shakira qui fait plier le fisc espagnol. L'administration fiscale doit lui rembourser plus de 55 millions d'euros. Le tribunal annule donc toutes les sanctions liées à l'année 2011 avec le trésor public qui réclamait des impôts sur le revenu, des taxes sur le patrimoine et de lourdes amendes. L'État accusait la star de vivre en Espagne au début de sa relation avec Gérard Piqué et les juges viennent de trancher en faveur de l'artiste car le fisc n'a pas réussi à prouver sa présence sur le territoire plus de 183 jours cette année-là. La chanteuse ferme donc un long chapitre judiciaire, une bataille financière qui avait même inspiré la création de la série télé Céleste. Voilà pour l'actualité People de cette semaine. À très vite pour d'autres infos.
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2: La météo pour ce samedi 30 mai, du soleil oui, mais également des nuages dans le sud-ouest, dans la région de Bordeaux, de Biarritz notamment, et puis un temps lourd et risque orageux à l'est. Les températures pour ce samedi matin, 15 degrés pour Cherbourg et Brest, 18 pour Lille et Strasbourg, 18 également pour Biarritz, 19 à Toulouse, 20 degrés pour Bordeaux, 21 à Marseille, 22 à Nice, 23 degrés pour Paris. Et pour ce samedi après-midi, entre 22 et 33 degrés sur une moitié nord, il fera 22 en Bretagne, 24 en Normandie, 29 sur les Hauts-de-France, 32 sur le Grand Est, 33 degrés sur le Centre-Val de Loire, la Bourgogne et la région parisienne. Et dans la moitié sud, entre 21 et 32 degrés, il fera 21 dans la région de Biarritz, 27 sur Bordeaux et la Corse, 28 degrés sur la Côte d'Azur, entre 29 et 30 sur le Golfe du Lion, 31 en Occitanie et jusqu'à 32 degrés encore dans la vallée du Rhône.
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0: Bonjour, bienvenue dans l'actualité People. C'est parti, on part à la recherche du nouveau James Bond. Amazon, MGM Studio, qui produit les films, a confirmé la nouvelle sur son compte Instagram. Le studio lance les recherches pour trouver le successeur de Daniel Craig. Le communiqué annonce le début du processus de casting sans donner plus de détails sur les auditions en cours. Le message promet de partager de nouvelles informations avec les fans, évidemment, le moment venu. On poursuit avec Louane qui s'est mariée il y a quelques jours dans le sud de la France. Elle a dit oui à Florian Rossi à Pertuis dans le Vaucluse. La star de 29 ans et le musicien de 35 ans, connu sous le nom de Pégase, partagent leur vie depuis 8 ans maintenant. Près de 200 personnes étaient à présent à la cérémonie, dont Stromae, Mika, M. Pokora ou encore Soprano. Des gardes du corps cachaient les jeunes épouses sous de larges parapluies pour éviter les paparazzi et les fuites de photos. Enfin, on termine avec Shakira qui fait plier le fisc espagnol. L'administration fiscale doit lui rembourser plus de 55 millions d'euros. Le tribunal annule donc toutes les sanctions liées à l'année 2011 avec le Trésor public qui réclamait des impôts sur le revenu, des taxes sur le patrimoine et de lourdes amendes. L'État accusait la star de vivre en Espagne au début de sa relation avec Gérard Piqué et les juges viennent de trancher en faveur de l'artiste car le fisc n'a pas réussi à prouver sa présence sur le territoire plus de 183 jours cette année-là. La chanteuse ferme donc un long chapitre judiciaire, une bataille financière qui avait même inspiré la création de la série télé Céleste. Voilà pour l'actualité People de cette semaine. À très vite pour d'autres infos.
3: Georges Clémenceau, né en 1841, à Mouilleron-en-Parède, en Vendée. Issu d'une famille républicaine, il grandit dans un climat d'opposition à la monarchie. Il étudie la médecine à Nantes, puis à Paris. Très vite, il s'intéresse aussi à la politique et au journalisme. En 1865, il séjourne aux États-Unis et découvre la démocratie américaine. De retour en France, il devient médecin, journaliste et militant républicain. Il s'engage contre le Second Empire et défend la liberté d'expression. Élu député en 1871, après la défaite de Sedan, il s'impose comme un orateur redoutable. Il critique les compromis et défend une république ferme et laïque. Son ton tranchant et son énergie lui valent le surnom de Tigre. Clémenceau joue un rôle important dans l'affaire Dreyfus. Il publie des articles en faveur du capitaine accusé à tort. Il soutient Émile Zola et participe à la réhabilitation de Dreyfus. En 1906, il devient président du Conseil et ministre de l'Intérieur. Il renforce l'autorité de l'État, modernise la police et soutient les lois sociales. En novembre 1917, en pleine Première Guerre mondiale, il revient au pouvoir. Il prend la tête du gouvernement et promet « Je fais la guerre ». Il visite le front, soutient les soldats et maintient la cohésion nationale. Grâce à son énergie, il incarne la ténacité française jusqu'à l'armistice du 11 novembre 1918. En 1919, il représente la France à la conférence de Versailles. Il exige des garanties et des réparations pour protéger le pays contre l'Allemagne. Cette intransigeance renforce son image de père la victoire. Battu à l'élection présidentielle de 1920, il se retire de la vie politique. Il écrit ses mémoires, voyage et reste une figure respectée. Georges Clémenceau meurt en 1929, à l'âge de 88 ans. Il reste dans l'histoire comme un homme de caractère. Un républicain passionné, un défenseur acharné et le symbole de la victoire française en 1918.
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2: La météo pour ce samedi 30 mai, du soleil oui, mais également des nuages dans le sud-ouest, dans la région de Bordeaux, de Biarritz notamment, et puis un temps lourd et risque orageux à l'est. Les températures pour ce samedi matin, 15 degrés pour Cherbourg et Brest, 18 pour Lille et Strasbourg, 18 également pour Biarritz, 19 à Toulouse, 20 degrés pour Bordeaux, 21 à Marseille, 22 à Nice, 23 degrés pour Paris. Et pour ce samedi après-midi, entre 22 et 33 degrés sur une moitié nord, il fera 22 en Bretagne, 24 en Normandie, 29 sur les Hauts-de-France, 32 sur le Grand Est, 33 degrés sur le Centre-Val de Loire, la Bourgogne et la région parisienne. Et dans la moitié sud, entre 21 et 32 degrés, il fera 21 dans la région de Biarritz, 27 sur Bordeaux et la Corse, 28 degrés sur la Côte d'Azur, entre 29 et 30 sur le Golfe du Lion, 31 en Occitanie, jusqu'à 32 degrés encore dans la vallée du Rhône.
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0: Bonjour, bienvenue dans l'actualité People. C'est parti, on part à la recherche du nouveau James Bond. Amazon, MGM Studio, qui produit les films, a confirmé la nouvelle sur son compte Instagram. Le studio lance les recherches pour trouver le successeur de Daniel Craig. Le communiqué annonce le début du processus de casting sans donner plus de détails sur les auditions en cours. Le message promet de partager de nouvelles informations avec les fans, évidemment, le moment venu. On poursuit avec Louane qui s'est mariée il y a quelques jours dans le sud de la France. Elle a dit oui à Florian Rossi à Pertuis dans le Vaucluse. La star de 29 ans et le musicien de 35 ans, connu sous le nom de Pégase, partagent leur vie depuis 8 ans maintenant. Près de 200 personnes étaient présentes à la cérémonie, dont Stromae, Mika, M. Pokora ou encore Soprano. Des gardes du corps cachaient les jeunes épouses sous de larges parapluies pour éviter les paparazzi et les fuites de photos. Enfin, on termine avec Shakira qui fait plier le fisc espagnol. L'administration fiscale doit lui rembourser plus de 55 millions d'euros. Le tribunal annule donc toutes les sanctions liées à l'année 2011 avec le Trésor public qui réclamait des impôts sur le revenu, des taxes sur le patrimoine et de lourdes amendes. L'État accusait la star de vivre en Espagne au début de sa relation avec Gérard Piqué et les juges viennent de trancher en faveur de l'artiste car le fisc n'a pas réussi à prouver sa présence sur le territoire plus de 183 jours cette année-là. La chanteuse ferme donc un long chapitre judiciaire, une bataille financière qui avait même inspiré la création de la série télé Céleste. Voilà pour l'actualité People de cette semaine. À très vite pour d'autres infos.
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2: La météo pour ce samedi 30 mai, du soleil oui, mais également des nuages dans le sud-ouest, dans la région de Bordeaux, de Biarritz notamment, et puis un temps lourd et risque orageux à l'est. Les températures pour ce samedi matin, 15 degrés pour Cherbourg et Brest, 18 pour Lille et Strasbourg, 18 également pour Biarritz, 19 à Toulouse, 20 degrés pour Bordeaux, 21 à Marseille, 22 à Nice, 23 degrés pour Paris. Et pour ce samedi après-midi, entre 22 et 33 degrés sur une moitié nord, il fera 22 en Bretagne, 24 en Normandie, 29 sur les Hauts-de-France, 32 sur le Grand Est, 33 degrés sur le Centre-Val de Loire, la Bourgogne et la région parisienne. Et dans la moitié sud, entre 21 et 32 degrés, il fera 21 dans la région de Biarritz, 27 sur Bordeaux et la Corse, 28 degrés sur la Côte d'Azur, entre 29 et 30 sur le Golfe du Lion, 31 en Occitanie, jusqu'à 32 degrés encore dans la vallée du Rhône.
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0: Bonjour, bienvenue dans l'actualité People. C'est parti, on part à la recherche du nouveau James Bond. Amazon, MGM Studio, qui produit les films, a confirmé la nouvelle sur son compte Instagram. Le studio lance les recherches pour trouver le successeur de Daniel Craig. Le communiqué annonce le début du processus de casting sans donner plus de détails sur les auditions en cours. Le message promet de partager de nouvelles informations avec les fans, évidemment, le moment venu. On poursuit avec Louane qui s'est mariée il y a quelques jours dans le sud de la France. Elle a dit oui à Florian Rossi à Pertuis dans le Vaucluse. La star de 29 ans et le musicien de 35 ans, connu sous le nom de Pégase, partagent leur vie depuis 8 ans maintenant. Près de 200 personnes étaient présentes à la cérémonie, dont Stromae, Mika, M. Pokora ou encore Soprano. Des gardes du corps cachaient les jeunes épouses sous de larges parapluies pour éviter les paparazzi et les fuites de photos. Enfin, on termine avec Shakira qui fait plier le fisc espagnol. L'administration fiscale doit lui rembourser plus de 55 millions d'euros. Le tribunal annule donc toutes les sanctions liées à l'année 2011 avec le Trésor public qui réclamait des impôts sur le revenu, des taxes sur le patrimoine et de lourdes amendes. L'État accusait la star de vivre en Espagne au début de sa relation avec Gérard Piqué et les juges viennent de trancher en faveur de l'artiste car le fisc n'a pas réussi à prouver sa présence sur le territoire plus de 183 jours cette année-là. La chanteuse ferme donc un long chapitre judiciaire, une bataille financière qui avait même inspiré la création de la série télé Céleste. Voilà pour l'actualité People de cette semaine. À très vite pour d'autres infos.
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2: La météo pour ce samedi 30 mai, du soleil oui, mais également des nuages dans le sud-ouest, dans la région de Bordeaux, de Biarritz notamment, et puis un temps lourd et risque orageux à l'est. Les températures pour ce samedi matin, 15 degrés pour Cherbourg et Brest, 18 pour Lille et Strasbourg, 18 également pour Biarritz, 19 à Toulouse, 20 degrés pour Bordeaux, 21 à Marseille, 22 à Nice, 23 degrés pour Paris. Et pour ce samedi après-midi, entre 22 et 33 degrés sur une moitié nord, il fera 22 en Bretagne, 24 en Normandie, 29 sur les Hauts-de-France, 32 sur le Grand Est, 33 degrés sur le Centre-Val de Loire, la Bourgogne et la région parisienne. Et dans la moitié sud, entre 21 et 32 degrés, il fera 21 dans la région de Biarritz, 27 sur Bordeaux et la Corse, 28 degrés sur la Côte d'Azur, entre 29 et 30 sur le Golfe du Lion, 31 en Occitanie, jusqu'à 32 degrés encore dans la vallée du Rhône.
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0: Bonjour, bienvenue dans l'actualité People. C'est parti, on part à la recherche du nouveau James Bond. Amazon, MGM Studio, qui produit les films, a confirmé la nouvelle sur son compte Instagram. Le studio lance les recherches pour trouver le successeur de Daniel Craig. Le communiqué annonce le début du processus de casting sans donner plus de détails sur les auditions en cours. Le message promet de partager de nouvelles informations avec les fans, évidemment, le moment venu. On poursuit avec Louane qui s'est mariée il y a quelques jours dans le sud de la France. Elle a dit oui à Florian Rossi à Pertuis dans le Vaucluse. La star de 29 ans et le musicien de 35 ans, connu sous le nom de Pégase, partagent leur vie depuis 8 ans maintenant. Près de 200 personnes étaient à présent à la cérémonie, dont Stromae, Mika, M. Pokora ou encore Soprano. Des gardes du corps cachaient les jeunes épouses sous de larges parapluies pour éviter les paparazzi et les fuites de photos. Enfin, on termine avec Shakira qui fait plier le fisc espagnol. L'administration fiscale doit lui rembourser plus de 55 millions d'euros. Le tribunal annule donc toutes les sanctions liées à l'année 2011 avec le Trésor public qui réclamait des impôts sur le revenu, des taxes sur le patrimoine et de lourdes amendes. L'État accusait la star de vivre en Espagne au début de sa relation avec Gérard Piqué et les juges viennent de trancher en faveur de l'artiste car le fisc n'a pas réussi à prouver sa présence sur le territoire plus de 183 jours cette année-là. La chanteuse ferme donc un long chapitre judiciaire, une bataille financière qui avait même inspiré la création de la série télé Céleste. Voilà pour l'actualité People de cette semaine. À très vite pour d'autres infos.
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2: La météo pour ce samedi 30 mai, du soleil oui, mais également des nuages dans le sud-ouest, dans la région de Bordeaux, de Biarritz notamment, et puis un temps lourd et risque orageux à l'est. Les températures pour ce samedi matin, 15 degrés pour Cherbourg et Brest, 18 pour Lille et Strasbourg, 18 également pour Biarritz, 19 à Toulouse, 20 degrés pour Bordeaux, 21 à Marseille, 22 à Nice, 23 degrés pour Paris. Et pour ce samedi après-midi, entre 22 et 33 degrés sur une moitié nord, il fera 22 en Bretagne, 24 en Normandie, 29 sur les Hauts-de-France, 32 sur le Grand Est, 33 degrés sur le Centre-Val de Loire, la Bourgogne et la région parisienne. Et dans la moitié sud, entre 21 et 32 degrés, il fera 21 dans la région de Biarritz, 27 sur Bordeaux et la Corse, 28 degrés sur la Côte d'Azur, entre 29 et 30 sur le Golfe du Lion, 31 en Occitanie et jusqu'à 32 degrés encore dans la vallée du Rhône.
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0: Bonjour, bienvenue dans l'actualité People. C'est parti, on part à la recherche du nouveau James Bond. Amazon, MGM Studio, qui produit les films, a confirmé la nouvelle sur son compte Instagram. Le studio lance les recherches pour trouver le successeur de Daniel Craig. Le communiqué annonce le début du processus de casting sans donner plus de détails sur les auditions en cours. Le message promet de partager de nouvelles informations avec les fans, évidemment, le moment venu. On poursuit avec Louane qui s'est mariée il y a quelques jours dans le sud de la France. Elle a dit oui à Florian Rossi à Pertuis dans le Vaucluse. La star de 29 ans et le musicien de 35 ans, connu sous le nom de Pégase, partagent leur vie depuis 8 ans maintenant. Près de 200 personnes étaient à présent à la cérémonie, dont Stromae, Mika, M. Pokora ou encore Soprano. Des gardes du corps cachaient les jeunes épouses sous de larges parapluies pour éviter les paparazzi et les fuites de photos. Enfin, on termine avec Shakira qui fait plier le fisc espagnol. L'administration fiscale doit lui rembourser plus de 55 millions d'euros. Le tribunal annule donc toutes les sanctions liées à l'année 2011 avec le Trésor public qui réclamait des impôts sur le revenu, des taxes sur le patrimoine et de lourdes amendes. L'État accusait la star de vivre en Espagne au début de sa relation avec Gérard Piqué et les juges viennent de trancher en faveur de l'artiste car le fisc n'a pas réussi à prouver sa présence sur le territoire plus de 183 jours cette année-là. La chanteuse ferme donc un long chapitre judiciaire, une bataille financière qui avait même inspiré la création de la série télé Céleste. Voilà pour l'actualité People de cette semaine. À très vite pour d'autres infos.
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2: La météo pour ce samedi 30 mai, du soleil oui, mais également des nuages dans le sud-ouest, dans la région de Bordeaux, de Biarritz notamment, et puis un temps lourd et risque orageux à l'est. Les températures pour ce samedi matin, 15 degrés pour Cherbourg et Brest, 18 pour Lille et Strasbourg, 18 également pour Biarritz, 19 à Toulouse, 20 degrés pour Bordeaux, 21 à Marseille, 22 à Nice, 23 degrés pour Paris. Et pour ce samedi après-midi, entre 22 et 33 degrés sur une moitié nord, il fera 22 en Bretagne, 24 en Normandie, 29 sur les Hauts-de-France, 32 sur le Grand Est, 33 degrés sur le Centre-Val de Loire, la Bourgogne et la région parisienne. Et dans la moitié sud, entre 21 et 32 degrés, il fera 21 dans la région de Biarritz, 27 sur Bordeaux et la Corse, 28 degrés sur la Côte d'Azur, entre 29 et 30 sur le Golfe du Lion, 31 en Occitanie et jusqu'à 32 degrés encore dans la vallée du Rhône.
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0: Bonjour, bienvenue dans l'actualité People. C'est parti, on part à la recherche du nouveau James Bond. Amazon, MGM Studio, qui produit les films, a confirmé la nouvelle sur son compte Instagram. Le studio lance les recherches pour trouver le successeur de Daniel Craig. Le communiqué annonce le début du processus de casting sans donner plus de détails sur les auditions en cours. Le message promet de partager de nouvelles informations avec les fans, évidemment, le moment venu. On poursuit avec Louane qui s'est mariée il y a quelques jours dans le sud de la France. Elle a dit oui à Florian Rossi à Pertuis dans le Vaucluse. La star de 29 ans et le musicien de 35 ans, connu sous le nom de Pégase, partagent leur vie depuis 8 ans maintenant. Près de 200 personnes étaient à présent à la cérémonie, dont Stromae, Mika, M. Pokora ou encore Soprano. Des gardes du corps cachaient les jeunes épouses sous de larges parapluies pour éviter les paparazzi et les fuites de photos. Enfin, on termine avec Shakira qui fait plier le fisc espagnol. L'administration fiscale doit lui rembourser plus de 55 millions d'euros. Le tribunal annule donc toutes les sanctions liées à l'année 2011 avec le Trésor public qui réclamait des impôts sur le revenu, des taxes sur le patrimoine et de lourdes amendes. L'État accusait la star de vivre en Espagne au début de sa relation avec Gérard Piqué et les juges viennent de trancher en faveur de l'artiste car le fisc n'a pas réussi à prouver sa présence sur le territoire plus de 183 jours cette année-là. La chanteuse ferme donc un long chapitre judiciaire, une bataille financière qui avait même inspiré la création de la série télé Céleste. Voilà pour l'actualité People de cette semaine. À très vite pour d'autres infos.
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2: La météo pour ce samedi 30 mai, du soleil oui, mais également des nuages dans le sud-ouest, dans la région de Bordeaux, de Biarritz notamment, et puis un temps lourd et risque orageux à l'est. Les températures pour l'est, 18 pour Lille et Strasbourg, 18 également pour Biarritz, 19 à Toulouse, 20 degrés pour Bordeaux, 21 à Marseille, 22 à Nice, 23 degrés pour Paris. Et pour ce samedi après-midi, entre 22 et 33 degrés sur une moitié nord, il fera 22 en Bretagne, 24 en Normandie, 29 sur les Hauts-de-France, 32 sur le Grand Est, 33 degrés sur le Centre-Val de Loire, la Bourgogne et la région parisienne. Et dans la moitié sud, entre 21 et 32 degrés, il fera 21 dans la région de Biarritz, 27 sur Bordeaux et la Corse, 28 degrés sur la Côte d'Azur, entre 29 et 30 sur
4: 21 heures.
2: Lyon, 31 en Occitanie, jusqu'à 32 degrés encore dans la vallée du Rhône.

0: Back, Toutes les mamas ou encore le duo Tu es mon autre avec Lara Fabian. Sa voix chaude, expressive et jazzy lui vaut d'être considérée comme l'une des grandes voix de la chanson francophone. Universalmusic.fr plus 1. Morane multiplie les collaborations avec de grands noms et participe à des émissions télé comme La Nouvelle Star en tant que jurée. Après une pause due à des problèmes de cordes vocales, elle prépare un album hommage à Jacques Brel en 2018. Moins de 24 heures après sa dernière apparition publique à Bruxelles, elle est retrouvée morte à son domicile le 7 mai 2018 à l'âge de 57 ans. Sa carrière, marquée par une grande fidélité du public et une voix unique, laisse une empreinte durable dans la chanson francophone.
1: Le métier du jour. Le pâtissier, c'est l'artisan du sucre et de la précision. Chaque jour, avant l'aube, il pétrit, fouette, cuit et décore pour transformer farine, beurre et chocolat en douceur qui régale nos yeux autant que nos papilles. C'est un métier exigeant, maîtrise des techniques, créativité permanente, rigueur absolue. Derrière chaque millefeuille croustillant ou macaron délicat, il y a des heures d'entraînement et une passion inépuisable. Être pâtissier, c'est marier tradition et innovation, transmettre du plaisir en portions sucrées et faire de chaque dessert un petit instant de bonheur partagé.
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3: Bonjour, bienvenue dans l'actualité People. C'est parti, on part à la recherche du nouveau James Bond. Amazon, MGM Studio, qui produit les films, a confirmé la nouvelle sur son compte Instagram. Le studio lance les recherches pour trouver le successeur de Daniel Craig. Le communiqué annonce le début du processus de casting sans donner plus de détails sur les auditions en cours. Le message promet de partager de nouvelles informations avec les fans, évidemment, le moment venu. On poursuit avec Louane qui s'est mariée il y a quelques jours dans le sud de la France. Elle a dit oui à Florian Rossi à Pertuis dans le Vaucluse. La star de 29 ans et le musicien de 35 ans connu sous le nom de Pégase partagent leur vie depuis 8 ans maintenant. Près de 200 personnes étaient présentes à la cérémonie dont Stromae, Mika, M. Pokora ou encore Soprano. Des gardes du corps cachaient les jeunes épouses sous de larges parapluies pour éviter les paparazzi et les fuites de photos. Enfin, on termine avec Shakira qui fait plier le fisc espagnol. L'administration fiscale doit lui rembourser plus de 55 millions d'euros. Le tribunal annule donc toutes les sanctions liées à l'année 2011 avec le Trésor public qui réclamait des impôts sur le revenu, des taxes sur le patrimoine et de lourdes amendes. L'État accusait la star de vivre en Espagne au début de sa relation avec Gérard Piqué et les juges viennent de trancher en faveur de l'artiste car le fisc n'a pas réussi à prouver sa présence sur le territoire plus de 183 jours cette année-là. La chanteuse ferme donc un long chapitre judiciaire, une bataille financière qui avait même inspiré la création de la série télé Céleste. Voilà pour l'actualité People de cette semaine. À très vite pour d'autres infos.
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4: La météo pour ce samedi 30 mai, du soleil oui, mais également des nuages dans le sud-ouest, dans la région de Bordeaux, de Biarritz notamment, et puis un temps lourd et risque orageux à l'est. Les températures pour ce samedi matin, 15 degrés pour Cherbourg et Brest, 18 pour Lille et Strasbourg, 18 également pour Biarritz, 19 à Toulouse, 20 degrés pour Bordeaux, 21 à Marseille, 22 à Nice, 23 degrés pour Paris. Et pour ce samedi après-midi, entre 22 et 33 degrés sur une moitié nord, il fera 22 en Bretagne, 24 en Normandie, 29 sur les Hauts-de-France, 32 sur le Grand Est, 33 degrés sur le Centre-Val de Loire, la Bourgogne et la région parisienne. Et dans la moitié sud, entre 21 et 32 degrés, il fera 21 dans la région de Biarritz, 27 sur Bordeaux et la Corse, 28 degrés sur la Côte d'Azur, entre 29 et 30 sur le Golfe du Lion, 31 en Occitanie, jusqu'à 32 degrés encore dans la vallée du Rhône.
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5: Bonsoir à tous. Donald Trump a indiqué sur son réseau qu'il allait prendre une décision finale concernant un possible accord avec l'Iran lors d'une réunion à la Maison-Blanche. De son côté, l'Iran justement affirme qu'un accord dépendra de la fin des demandes excessives des États-Unis. Météo France a indiqué que plus de la moitié du territoire français avait battu au moins un record mensuel entre le 23 et le 27 mai. 109 records de température minimale et 266 records de maximale ont été enregistrés. Et suite à cette chaleur, justement, certains parents préfèrent garder leurs enfants à la maison. Dans des écoles mal adaptées aux canicules, les températures deviennent très rapidement compliquées, poussant ainsi des familles à privilégier le confort et la sécurité. Et après plusieurs noyades, les communes du littoral de la Gironde demandent plus de moyens pour surveiller les plages. Les élus alertent sur des effectifs insuffisants alors que plus de 130 000 personnes ont afflué pendant le week-end de la Pentecôte. Pour rappel, 4 décès ont été recensés. Deux sœurs âgées de 85 et 89 ans ont été retrouvées mortes à l'heure.

0: victime de coups. L'alerte a été donnée par le gardien de l'immeuble et une enquête pour meurtre a été ouverte. En République démocratique du Congo, bonne nouvelle avec un premier patient atteint d'Ebola qui a été déclaré guéri depuis le début de l'épidémie. L'Organisation mondiale de la santé compte déjà 17 décès confirmés et plus de 125. Et visé par plusieurs plaintes pour viol et agression sexuelle, le chanteur Patrick Bruel se retire des prochains Enfoirés en 2027. Il dit vouloir éviter tout embarras et espère revenir après la décision de la justice. Charles Alloncle, quant à lui, a été mis hors de cause par le déontologue de l'Assemblée. Soupçonné d'employer sa compagne, il a finalement prouvé qu'ils ne sont ni mariés, ni paxés, ni même en concubinage. Et à Roland-Garros, Quentin Alice affrontera Zverev en night session. Chez les féminines, Svitolina, Swiatek et Andreeva se sont qualifiées pour le prochain tour.
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2: La météo pour ce samedi 30 mai, du soleil, oui, mais également des nuages dans le sud-ouest, dans la région de Bordeaux, de Biarritz notamment, et puis un temps lourd et risque orageux à l'est. Les températures pour ce samedi matin, 15 degrés pour Cherbourg et Brest, 18 pour Lille et Strasbourg, 18 également pour Biarritz, 19 à Toulouse, 20 degrés pour Bordeaux, 21 à Marseille, 22 à Nice, 23 degrés pour Paris. Et pour ce samedi après-midi, entre 22 et 33 degrés sur une moitié nord, il fera 22 en Bretagne, 24 en Normandie, 29 sur les Hauts-de-France, 32 sur le Grand Est, 33 degrés sur le Centre-Val de Loire, la Bourgogne et la région parisienne. Et dans la moitié sud, entre 21 et 32 degrés, il fera 21 dans la région de Biarritz, 27 sur Bordeaux et la Corse, 28 degrés sur la Côte d'Azur, entre 29 et 30 sur le Golfe du Lion, 31 en Occitanie, jusqu'à 32 degrés encore dans la vallée du Rhône.
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4: Bonjour à toutes et à tous, on débute avec du tennis et la sensation. Moïse Kouamé poursuit son chemin à Roland-Garros. Le Français de seulement 17 ans a bataillé pendant 4 heures pour se qualifier pour le troisième tour des Internationaux de France. Hier, il a barré la route à Valero en 5-7 et affrontera le Chilien Alejandro Tamilo au prochain tour. En revanche, c'est terminé pour Arthur Hinderknecht, battu par l'Italien Berrettini, mais aussi Lucas Van Hache, éliminé par Anna Kashira. Dans le sens, mais la sensation de la journée est venue de l'élimination dès le second tour du numéro 1 mondial et grand favori de la compétition, Yannick Sinner. L'Italien s'est incliné en 5-7, 3-6, 2-6, 7-5, 6-1, 6-1 face à l'Argentin Juan Manuel Cerundolo, 27e joueur mondial. Sinner a expliqué après la rencontre avoir été diminué par la chaleur et s'être effondré physiquement dans les 4e et 5e sets. Et ce vendredi, un seul Français engagé chez les hommes, Quentin Alice, est au posé à la tête de série numéro 2, Alexander Zverev, à 20h15. En foot, le match décisif pour connaître le dernier club qui évoluera en Ligue 1 la saison prochaine se disputera ce soir. Nice, 16e de Ligue 1 cette saison, accueille Saint-Étienne qui a terminé 3e de Ligue 2 lors du barrage retour L1, L2. Il y a eu 0-0 dans le chaudron à l'aller ce mardi. Rappelons que ce match retour ce soir se disputera à 8 clos total à l'Allianz Riviera. Coup d'envoi à 20h45. Et puis, c'est demain que se disputera la finale de la Ligue des Champions entre le PSG et Arsenal à Budapest. Les Parisiens ont l'occasion de remporter leur deuxième Ligue des Champions de suite après la victoire écrasante sur l'Inter Milan la saison dernière, 5-0. Paris et la France qui sont en état d'alerte à l'approche de cette finale. 8000 policiers et gendarmes seront déployés à Paris, 20000 au total dans l'Hexagone. Et puis en basket, Victor Wembanyama et les Spurs de San Antonio reviennent à égalité dans la finale de Conférence Ouest face à Oklahoma, 118-91. Il y aura bien un match 7 décisif dans la nuit de samedi à dimanche. Très belle journée de sport.
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6: Bonsoir, l'économie française s'est contractée de 0,1% au premier trimestre. Roland Lescure, ministre de l'économie, a jugé que la loi spéciale en l'absence de budget au début de l'année avait eu un impact assez fort sur l'activité et qu'elle n'est pas une option pour 2027. Rappelons que cette loi spéciale permet de pallier l'absence de budget en reconduisant les recettes de l'année précédente et en engageant des dépenses nécessaires à la continuité de l'État. Le chanteur et comédien Patrick Bruel, actuellement visé par au moins 10 plaintes pour violences sexuelles en France et en Belgique, Olympique ne participera pas à la prochaine édition des Enfoirés en janvier 2027. Selon la production de l'événement affilié au Resto du Cœur, c'est l'artiste lui-même qui a décidé qu'il était préférable de ne pas monter sur scène. Patrick Bruel s'est produit à toutes les éditions des Enfoirés depuis 1993. Il détient le record de participation. Les douanes françaises ont intercepté près de 2300 maillots contrefaits de la Coupe du Monde de football 2026. Les contrefaçons ont été saisis en l'espace de 5 jours par les douaniers à Marne-la-Vallée, dans l'est de la région parisienne. Ils ont contrôlé un flux massif de 1100 colis contenant tous ces copies illégales et mettant en cause des sites de vente chinois. La SNCF a signé un accord de partenariat de 3 ans avec le Tour de France hommes et femmes. Un TGV spécial sera notamment mis à disposition des équipes pour entrer à Paris depuis l'Alpe d'Huez à la fin du Tour de France 2026. Ce partenariat est aussi un moyen pour la grande boucle, souvent critiquée pour son empreinte carbone, de tendre vers des transports plus écologiques. C'est la fin de ce flash, une bonne fin de journée à notre écoute.
7: Bonjour, bienvenue dans l'actualité People. C'est parti, on part à la recherche du nouveau James Bond. Amazon, MGM Studio, qui produit les films, a confirmé la nouvelle sur son compte Instagram. Le studio lance les recherches pour trouver le successeur de Daniel Craig. Le communiqué annonce le début du processus de casting sans donner plus de détails sur les auditions en cours. Le message promet de partager de nouvelles informations avec les fans, évidemment, le moment venu. On poursuit avec Louane qui s'est mariée il y a quelques jours dans le sud de la France. Elle a dit oui à Florian Rossi à Pertuis dans le Vaucluse. La star de 29 ans et le musicien de 35 ans, connu sous le nom de Pégase, partagent leur vie depuis 8 ans maintenant. Près de 200 personnes étaient présentes à la cérémonie, dont Stromae, Mika, M. Pokora ou encore Soprano. Des gardes du corps cachaient les jeunes épouses sous de larges parapluies pour éviter les paparazzi et les fuites de photos. Enfin, on termine avec Shakira qui fait plier le fisc espagnol. L'administration fiscale doit lui rembourser plus de 55 millions d'euros. Le tribunal annule donc toutes les sanctions liées à l'année 2011 avec le Trésor public qui réclamait des impôts sur le revenu, des taxes sur le patrimoine et de lourdes amendes. L'État accusait la star de vivre en Espagne au début de sa relation avec Gérard Piqué et les juges viennent de trancher en faveur de l'artiste car le fisc n'a pas réussi à prouver sa présence sur le territoire plus de 183 jours cette année-là. La chanteuse ferme donc un long chapitre judiciaire, une bataille financière qui avait même inspiré la création de la série télé Céleste. Voilà pour l'actualité People de cette semaine. À très vite pour d'autres infos.
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0: Bonsoir à tous. Donald Trump a indiqué sur son réseau qu'il allait prendre une décision finale concernant un possible accord avec l'Iran lors d'une réunion à la Maison Blanche. De son côté, l'Iran justement affirme qu'un accord dépendra de la fin des demandes excessives des États-Unis. Météo France a indiqué que plus de la moitié du territoire français avait battu au moins un record mensuel entre le 23 et le 27 mai. 109 records de température minimale et 266 records de maximale ont été enregistrés. Et suite à cette chaleur, justement, certains parents préfèrent garder leurs enfants à la maison. Dans des écoles mal adaptées aux canicules, les températures deviennent très rapidement compliquées, poussant ainsi des familles à privilégier le confort et la sécurité. Et après plusieurs noyades, les communes du littoral de la Gironde demandent plus de moyens pour surveiller les plages. Les élus alertent sur des effectifs insuffisants alors que plus de 130 000 personnes ont afflué pendant le week-end de la Pentecôte. Pour rappel, 4 décès ont été recensés. Deux sœurs âgées de 85 et 89 ans ont été retrouvées mortes à leur domicile dans le 19e arrondissement de Paris, probablement victimes de coups. L'alerte a été donnée par le gardien de l'immeuble et une enquête pour meurtre a été ouverte. En République démocratique du Congo, bonne nouvelle avec un premier patient atteint d'Ebola qui a été déclaré guéri depuis le début de l'épidémie. L'Organisation mondiale de la santé compte déjà 17 décès confirmés et plus de 125. Et visé par plusieurs plaintes pour viol et agression sexuelle, le chanteur Patrick Bruel se retire des prochains Enfoirés en 2027. Il dit vouloir éviter tout embarras et espère revenir après la décision de la justice. Charles Alloncle, quant à lui, a été mis hors de cause par le déontologue de l'Assemblée. Soupçonné d'employer sa compagne, il a finalement prouvé qu'ils ne sont ni mariés, ni paxés, ni même en concubinage. Et à Roland-Garros, Quentin Alice affrontera Zverev en night session. Chez les féminines, Svitolina, Swiatek et Andreeva se sont qualifiées pour le prochain tour.
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2: La météo pour ce samedi 30 mai, du soleil, oui, mais également des nuages dans le sud-ouest, dans la région de Bordeaux, de Biarritz notamment, et puis un temps lourd et risque orageux à l'est. Les températures pour ce samedi matin, 15 degrés pour Cherbourg et Brest, 18 pour Lille et Strasbourg, 18 également pour Biarritz, 19 à Toulouse, 20 degrés pour Bordeaux, 21 à Marseille, 22 à Nice, 23 degrés pour Paris. Et pour ce samedi après-midi, entre 22 et 33 degrés sur une moitié nord, il fera 22 en Bretagne, 24 en Normandie, 29 sur les Hauts-de-France, 32 sur le Grand Est, 33 degrés sur le Centre-Val de Loire, la Bourgogne et la région parisienne. Et dans la moitié sud, entre 21 et 32 degrés, il fera 21 dans la région de Biarritz, 27 sur Bordeaux et la Corse, 28 degrés sur la Côte d'Azur, entre 29 et 30 sur le Golfe du Lion, 31 en Occitanie, jusqu'à 32 degrés encore dans la vallée du Rhône.
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4: Bonjour à toutes et à tous, on débute avec du tennis et la sensation. Moïse Kouamé poursuit son chemin à Roland-Garros. Le Français de seulement 17 ans a bataillé pendant 4 heures pour se qualifier pour le troisième tour des Internationaux de France. Hier, il a barré la route à Valero en 5-7 et affrontera le Chilien Alejandro Tabilo au prochain tour. En revanche, c'est terminé pour Arthur Hinderknecht, battu par l'Italien Berrettini, mais aussi Lucas Van Hache, éliminé par Anna Kashira. Dans le sens, mais la sensation de la journée est venue de l'élimination dès le second tour du numéro 1 mondial et grand favori de la compétition Yannick Sinner. L'Italien s'est incliné en 5-7, 3-6, 2-6, 7-5, 6-1, 6-1 face à l'Argentin Juan Manuel Cerundolo, 27e joueur mondial. Sinner a expliqué après la rencontre avoir été diminué par la chaleur et s'être effondré physiquement dans les 4e et 5e sets. Et ce vendredi, un seul Français engagé chez les hommes, Quentin Alice, est au posé à la tête de série numéro 2, Alexander Zverev, à 20h15. En foot, le match décisif pour connaître le dernier club qui évoluera en Ligue 1 la saison prochaine se disputera ce soir. Nice, 16e de Ligue 1 cette saison, accueille Saint-Étienne qui a terminé 3e de Ligue 2 lors du barrage retour L1, L2. Il y a eu 0-0 dans le chaudron à l'aller ce mardi. Rappelons que ce match retour ce soir se disputera à 8 clos total à l'Allianz Riviera. Coup d'envoi à 20h45. Et puis, c'est demain que se disputera la finale de la Ligue des Champions entre le PSG et Arsenal à Budapest. Les Parisiens ont l'occasion de remporter leur deuxième Ligue des Champions de suite après la victoire écrasante sur l'Inter Milan la saison dernière, 5-0. Paris et la France qui sont en état d'alerte à l'approche de cette finale. 8000 policiers et gendarmes seront déployés à Paris, 20000 au total dans l'Hexagone. Et puis en basket, Victor Wembanyama et les Spurs de San Antonio reviennent à égalité dans la finale de Conférence Ouest face à Oklahoma, 118-91. Il y aura bien un match 7 décisif dans la nuit de samedi à dimanche. Très belle journée de sport.
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6: Bonsoir, l'économie française s'est contractée de 0,1% au premier trimestre. Roland Lescure, ministre de l'économie, a jugé que la loi spéciale en l'absence de budget au début de l'année avait eu un impact assez fort sur l'activité et qu'elle n'est pas une option pour 2027. Rappelons que cette loi spéciale permet de pallier l'absence de budget en reconduisant les recettes de l'année précédente et en engageant des dépenses nécessaires à la continuité de l'État. Le chanteur et comédien Patrick Bruel, actuellement visé par au moins 10 plaintes pour violences sexuelles en France et en Belgique, ne participera pas à la prochaine édition des Enfoirés en janvier 2027. Selon la production de l'événement affilié au Resto du Cœur, c'est l'artiste lui-même qui a décidé qu'il était préférable de ne pas monter sur scène. Patrick Bruel s'est produit à toutes les éditions des Enfoirés depuis 1993. Il détient le record de participation. Les douanes françaises ont intercepté près de 2300 maillots contrefaits de la Coupe du Monde de football 2026. Les contrefaçons ont été saisis en l'espace de 5 jours par les douaniers à Marne-la-Vallée, dans l'est de la région parisienne. Ils ont contrôlé un flux massif de 1100 colis contenant tous ces copies illégales et mettant en cause des sites de vente chinois. La SNCF a signé un accord de partenariat de 3 ans avec le Tour de France hommes et femmes. Un TGV spécial sera notamment mis à disposition des équipes pour entrer à Paris depuis l'Alpe d'Huez à la fin du Tour de France 2026. Ce partenariat est aussi un moyen pour la grande boucle, souvent critiquée pour son empreinte carbone, de tendre vers des transports plus écologiques. C'est la fin de ce flash, une bonne fin de journée à notre écoute.
7: Bonjour, bienvenue dans l'actualité People. C'est parti, on part à la recherche du nouveau James Bond. Amazon MGM Studio, qui produit les films, a confirmé la nouvelle sur son compte Instagram. Le studio lance les recherches pour trouver le successeur de Daniel Craig. Le communiqué annonce le début du processus de casting sans donner plus de détails sur les auditions en cours. Le message promet de partager de nouvelles informations avec les fans, évidemment, le moment venu. On poursuit avec Louane qui s'est mariée il y a quelques jours dans le sud de la France. Elle a dit oui à Florian Rossi à Pertuis dans le Vaucluse. La star de 29 ans et le musicien de 35 ans, connu sous le nom de Pégase, partagent leur vie depuis 8 ans maintenant. Près de 200 personnes étaient à présent à la cérémonie, dont Stromae, Mika, M. Pokora ou encore Soprano. Des gardes du corps cachaient les jeunes épouses sous de larges parapluies pour éviter les paparazzi et les fuites de photos. Enfin, on termine avec Shakira qui fait plier le fisc espagnol. L'administration fiscale doit lui rembourser plus de 55 millions d'euros. Le tribunal annule donc toutes les sanctions liées à l'année 2011 avec le Trésor public qui réclamait des impôts sur le revenu, des taxes sur le patrimoine et de lourdes amendes. L'État accusait la star de vivre en Espagne au début de sa relation avec Gérard Piqué et les juges viennent de trancher en faveur de l'artiste car le fisc n'a pas réussi à prouver sa présence sur le territoire plus de 183 jours cette année-là. La chanteuse ferme donc un long chapitre judiciaire, une bataille financière qui avait même inspiré la création de la série télé Céleste. Voilà pour l'actualité People de cette semaine. À très vite pour d'autres infos.
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0: Bonsoir à tous. Donald Trump a indiqué sur son réseau qu'il allait prendre une décision finale concernant un possible accord avec l'Iran lors d'une réunion à la Maison Blanche. De son côté, l'Iran justement affirme qu'un accord dépendra de la fin des demandes excessives des États-Unis. Météo France a indiqué que plus de la moitié du territoire français avait battu au moins un record mensuel entre le 23 et le 27 mai. 109 records de température minimale et 266 records de maximale ont été enregistrés. Et suite à cette chaleur, justement, certains parents préfèrent garder leurs enfants à la maison. Dans des écoles mal adaptées aux canicules, les températures deviennent très rapidement compliquées, poussant ainsi des familles à privilégier le confort et la sécurité. Et après plusieurs noyades, les communes du littoral de la Gironde demandent plus de moyens pour surveiller les plages. Les élus alertent sur des effectifs insuffisants alors que plus de 130 000 personnes ont afflué pendant le week-end de la Pentecôte. Pour rappel, 4 décès ont été recensés. Deux sœurs âgées de 85 et 89 ans ont été retrouvées mortes à leur domicile dans le 19e arrondissement de Paris, probablement victimes de coups. L'alerte a été donnée par le gardien de l'immeuble et une enquête pour meurtre a été ouverte. En République démocratique du Congo, bonne nouvelle avec un premier patient atteint d'Ebola qui a été déclaré guéri depuis le début de l'épidémie. L'Organisation mondiale de la santé compte déjà 17 décès confirmés et plus de 125. Et visé par plusieurs plaintes pour viol et agression sexuelle, le chanteur Patrick Bruel se retire des prochains Enfoirés en 2027. Il dit vouloir éviter tout embarras et espère revenir après la décision de la justice. Charles Alloncle, quant à lui, a été mis hors de cause par le déontologue de l'Assemblée. Soupçonné d'employer sa compagne, il a finalement prouvé qu'ils ne sont ni mariés, ni paxés, ni même en concubinage. Et à Roland-Garros, Quentin Alice affrontera Zverev en night session. Chez les féminines, Svitolina, Swiatek et Andreeva se sont qualifiées pour le prochain tour.
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2: La météo pour ce samedi 30 mai, du soleil, oui, mais également des nuages dans le sud-ouest, dans la région de Bordeaux, de Biarritz notamment, et puis un temps lourd et risque orageux à l'est. Les températures pour ce samedi matin, 15 degrés pour Cherbourg et Brest, 18 pour Lille et Strasbourg, 18 également pour Biarritz, 19 à Toulouse, 20 degrés pour Bordeaux, 21 à Marseille, 22 à Nice, 23 degrés pour Paris. Et pour ce samedi après-midi, entre 22 et 33 degrés sur une moitié nord, il fera 22 en Bretagne, 24 en Normandie, 29 sur les Hauts-de-France, 32 sur le Grand Est, 33 degrés sur le Centre-Val de Loire, la Bourgogne et la région parisienne. Et dans la moitié sud, entre 21 et 32 degrés, il fera 21 dans la région de Biarritz, 27 sur Bordeaux et la Corse, 28 degrés sur la Côte d'Azur, entre 29 et 30 sur le Golfe du Lion, 31 en Occitanie, jusqu'à 32 degrés encore dans la vallée du Rhône.
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4: Bonjour à toutes et à tous, on débute avec du tennis et la sensation. Moïse Kouamé poursuit son chemin à Roland-Garros. Le Français de seulement 17 ans a bataillé pendant 4 heures pour se qualifier pour le troisième tour des Internationaux de France. Hier, il a barré la route à Valero en 5-7 et affrontera le Chilien Alejandro Tamilo au prochain tour. En revanche, c'est terminé pour Arthur Hinderknecht, battu par l'Italien Berrettini, mais aussi Lucas Van Hache, éliminé par Anna Kashira. Dans le sens, mais la sensation de la journée est venue de l'élimination dès le second tour du numéro 1 mondial et grand favori de la compétition, Yannick Sinner. L'Italien s'est incliné en 5-7, 3-6, 2-6, 7-5, 6-1, 6-1 face à l'Argentin Juan Manuel Cerundolo, 27e joueur mondial. Sinner a expliqué après la rencontre avoir été diminué par la chaleur et s'être effondré physiquement dans les 4e et 5e sets. Et ce vendredi, un seul Français engagé chez les hommes, Quentin Alice, est opposé à la tête de série numéro 2, Alexander Zverev, à 20h15. En foot, le match décisif pour connaître le dernier club qui évoluera en Ligue 1 la saison prochaine se disputera ce soir. Nice, 16e de Ligue 1 cette saison, accueille Saint-Étienne qui a terminé 3e de Ligue 2 lors du barrage retour L1, L2. Il y a eu 0-0 dans le chaudron à l'aller ce mardi. Rappelons que ce match retour ce soir se disputera à 8 clos total à l'Allianz Riviera. Coup d'envoi à 20h45. Et puis, c'est demain que se disputera la finale de la Ligue des Champions entre le PSG et Arsenal à Budapest. Les Parisiens ont l'occasion de remporter leur deuxième Ligue des Champions de suite après la victoire écrasante sur l'Inter Milan la saison dernière, 5-0. Paris et la France qui sont en état d'alerte à l'approche de cette finale. 8000 policiers et gendarmes seront déployés à Paris, 20000 au total dans l'Hexagone. Et puis en basket, Victor Wembanyama et les Spurs de San Antonio reviennent à égalité dans la finale de Conférence Ouest face à Oklahoma, 118-91. Il y aura bien un match 7 décisif dans la nuit de samedi à dimanche. Très belle journée de sport.
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6: Bonsoir, l'économie française s'est contractée de 0,1% au premier trimestre. Roland Lescure, ministre de l'économie, a jugé que la loi spéciale en l'absence de budget au début de l'année avait eu un impact assez fort sur l'activité et qu'elle n'est pas une option pour 2027. Rappelons que cette loi spéciale permet de pallier l'absence de budget en reconduisant les recettes de l'année précédente et en engageant des dépenses nécessaires à la continuité de l'État. Le chanteur et comédien Patrick Bruel, actuellement visé par au moins 10 plaintes pour violences sexuelles en France et en Belgique, ne participera pas à la prochaine édition des Enfoirés en janvier 2027. Selon la production de l'événement affilié au Resto du Cœur, c'est l'artiste lui-même qui a décidé qu'il était préférable de ne pas monter sur scène. Patrick Bruel s'est produit à toutes les éditions des Enfoirés depuis 1993. Il détient le record de participation. Les douanes françaises ont intercepté près de 2300 maillots contrefaits de la Coupe du Monde de football 2026. Les contrefaçons ont été saisis en l'espace de 5 jours par les douaniers à Marne-la-Vallée, dans l'est de la région parisienne. Ils ont contrôlé un flux massif de 1100 colis contenant tous ces copies illégales et mettant en cause des sites de vente chinois. La SNCF a signé un accord de partenariat de 3 ans avec le Tour de France hommes et femmes. Un TGV spécial sera notamment mis à disposition des équipes pour entrer à Paris depuis l'Alpe d'Huez à la fin du Tour de France 2026. Ce partenariat est aussi un moyen pour la grande boucle, souvent critiquée pour son empreinte carbone, de tendre vers des transports plus écologiques. C'est la fin de ce flash, une bonne fin de journée à notre écoute.
7: Bonjour, bienvenue dans l'actualité People. C'est parti, on part à la recherche du nouveau James Bond. Amazon, MGM Studio, qui produit les films, a confirmé la nouvelle sur son compte Instagram. Le studio lance les recherches pour trouver le successeur de Daniel Craig. Le communiqué annonce le début du processus de casting sans donner plus de détails sur les auditions en cours. Le message promet de partager de nouvelles informations avec les fans, évidemment, le moment venu. On poursuit avec Louane qui s'est mariée il y a quelques jours dans le sud de la France. Elle a dit oui à Florian Rossi à Pertuis dans le Vaucluse. La star de 29 ans et le musicien de 35 ans, connu sous le nom de Pégase, partagent leur vie depuis 8 ans maintenant. Près de 200 personnes étaient présentes à la cérémonie, dont Stromae, Mika, M. Pokora ou encore Soprano. Des gardes du corps cachaient les jeunes épouses sous de larges parapluies pour éviter les paparazzi et les fuites de photos. Enfin, on termine avec Shakira qui fait plier le fisc espagnol. L'administration fiscale doit lui rembourser plus de 55 millions d'euros Le tribunal annule donc toutes les sanctions liées à l'année 2011 avec le Trésor public qui réclamait des impôts sur le revenu, des taxes sur le patrimoine et de lourdes amendes. L'État accusait la star de vivre en Espagne au début de sa relation avec Gérard Piqué et les juges viennent de trancher en faveur de l'artiste car le fisc n'a pas réussi à prouver sa présence sur le territoire plus de 183 jours cette année-là. La chanteuse ferme donc un long chapitre judiciaire, une bataille financière qui avait même inspiré la création de la série télé Céleste. Voilà pour l'actualité People de cette semaine. À très vite pour d'autres infos.
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0: Bonsoir à tous. Donald Trump a indiqué sur son réseau qu'il allait prendre une décision finale concernant un possible accord avec l'Iran lors d'une réunion à la Maison Blanche. De son côté, l'Iran justement affirme qu'un accord dépendra de la fin des demandes excessives des États-Unis.
8: Minuit.
0: Météo France a indiqué que plus de la moitié du territoire français avait battu au moins un record mensuel entre le 23 et le 27 mai. 109 records de température minimale et 266 records de maximale ont été enregistrés. Et suite à cette chaleur, justement, certains parents préfèrent garder leurs enfants à la maison. Dans des écoles mal adaptées aux canicules, les températures deviennent très rapidement compliquées, poussant ainsi des familles à privilégier le confort et la sécurité. Et après plusieurs noyades, les communes du littoral de la Gironde demandent plus de moyens pour surveiller les plages. Les élus alertent sur des effectifs insuffisants alors que plus de 130 000 personnes ont afflué pendant le week-end de la Pentecôte. Pour rappel, 4 décès ont été recensés. Deux sœurs âgées de 85 et 89 ans ont été retrouvées mortes à leur domicile dans le 19e arrondissement de Paris, probablement victimes de coups. L'alerte a été donnée par le gardien de l'immeuble et une enquête pour meurtre a été ouverte. En République démocratique du Congo, bonne nouvelle avec un premier patient atteint d'Ebola qui a été déclaré guéri depuis le début de l'épidémie. L'Organisation mondiale de la santé compte déjà 17 décès confirmés et plus de 125. Et visé par plusieurs plaintes pour viol et agression sexuelle, le chanteur Patrick Bruel se retire des prochains Enfoirés en 2027. Il dit vouloir éviter tout embarras et espère revenir après la décision de la justice. Charles Alloncle, quant à lui, a été mis hors de cause par le déontologue de l'Assemblée. Soupçonné d'employer sa compagne, il a finalement prouvé qu'ils ne sont ni mariés, ni paxés, ni même en concubinage. Et à Roland-Garros, Quentin Alice affrontera Zverev en night session. Chez les féminines, Svitolina, Swiatek et Andreeva se sont qualifiées pour le prochain tour.
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0: Bonsoir à tous. Donald Trump a indiqué sur son réseau qu'il allait prendre une décision finale concernant un possible accord avec l'Iran lors d'une réunion à la Maison Blanche. De son côté, l'Iran justement affirme qu'un accord dépendra de la fin des demandes excessives des États-Unis. Météo France a indiqué que plus de la moitié du territoire français avait battu au moins un record mensuel entre le 23 et le 27 mai. 109 records de température minimale et 266 records de maximale ont été enregistrés. Et suite à cette chaleur, justement, certains parents préfèrent garder leurs enfants à la maison. Dans des écoles mal adaptées aux canicules, les températures deviennent très rapidement compliquées, poussant ainsi des familles à privilégier le confort et la sécurité. Et après plusieurs noyades, les communes du littoral de la Gironde demandent plus de moyens pour surveiller les plages. Les élus alertent sur des effectifs insuffisants alors que plus de 130 000 personnes ont afflué pendant le week-end de la Pentecôte. Pour rappel, 4 décès ont été recensés. Deux sœurs âgées de 85 et 89 ans ont été retrouvées mortes à leur domicile dans le 19e arrondissement de Paris, probablement victimes de coups. L'alerte a été donnée par le gardien de l'immeuble et une enquête pour meurtre a été ouverte. En République démocratique du Congo, bonne nouvelle avec un premier patient atteint d'Ebola qui a été déclaré guéri depuis le début de l'épidémie. L'Organisation mondiale de la santé compte déjà 17 décès confirmés et plus de 125. Et visé par plusieurs plaintes pour viol et agression sexuelle, le chanteur Patrick Bruel se retire des prochains Enfoirés en 2027. Il dit vouloir éviter tout embarras et espère revenir après la décision de la justice. Charles Alloncle, quant à lui, a été mis hors de cause par le déontologue de l'Assemblée. Soupçonné d'employer sa compagne, il a finalement prouvé qu'ils ne sont ni mariés, ni paxés, ni même en concubinage. Et à Roland-Garros, Quentin Alice affrontera Zverev en night session. Chez les féminines, Svitolina, Swiatek et Andreeva se sont qualifiées pour le prochain tour.
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4: Bonjour à toutes et à tous, on débute avec du tennis et la sensation. Moïse Kouamé poursuit son chemin à Roland-Garros. Le Français de seulement 17 ans a bataillé pendant 4 heures pour se qualifier pour le troisième tour des Internationaux de France. Hier, il a barré la route à Valero en 5-7 et affrontera le Chilien Alejandro Tabilo au prochain tour. En revanche, c'est terminé pour Arthur Hinderknecht, battu par l'Italien Berrettini, mais aussi Lucas Van Hache, éliminé par Anna Kashira. Dans le sens, mais la sensation de la journée est venue de l'élimination dès le second tour du numéro 1 mondial et grand favori de la compétition, Yannick Sinner. L'Italien s'est incliné en 5-7, 3-6, 2-6, 7-5, 6-1, 6-1 face à l'Argentin Juan Manuel Cerundolo, 27e joueur mondial. Sinner a expliqué après la rencontre avoir été diminué par la chaleur et s'être effondré physiquement dans les 4e et 5e sets. Et ce vendredi, un seul Français engagé chez les hommes, Quentin Alice, est opposé à la tête de série numéro 2, Alexander Zverev, à 20h15. En foot, le match décisif pour connaître le dernier club qui évoluera en Ligue 1 la saison prochaine se disputera ce soir. Nice, 16e de Ligue 1 cette saison, accueille Saint-Étienne qui a terminé 3e de Ligue 2 lors du barrage retour L1, L2. Il y a eu 0-0 dans le chaudron à l'aller ce mardi. Rappelons que ce match retour ce soir se disputera à 8 clos total à l'Allianz Riviera. Coup d'envoi à 20h45. Et puis, c'est demain que se disputera la finale de la Ligue des Champions entre le PSG et Arsenal à Budapest. Les Parisiens ont l'occasion de remporter leur deuxième Ligue des Champions de suite après la victoire écrasante sur l'Inter Milan la saison dernière, 5-0. Paris et la France qui sont en état d'alerte à l'approche de cette finale. 8000 policiers et gendarmes seront déployés à Paris, 20 000 au total dans l'Hexagone. Et puis en basket, Victor Wembanyama et les Spurs de San Antonio reviennent à égalité dans la finale de Conférence Ouest face à Oklahoma, 118 à 91. Il y aura bien un match 7 décisif dans la nuit de samedi à dimanche. Très belle journée de sport.
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6: Bonsoir, l'économie française s'est contractée de 0,1% au premier trimestre. Roland Lescure, ministre de l'économie, a jugé que la loi spéciale en l'absence de budget au début de l'année avait eu un impact assez fort sur l'activité et qu'elle n'est pas une option pour 2027. Rappelons que cette loi spéciale permet de pallier l'absence de budget en reconduisant les recettes de l'année précédente et en engageant des dépenses nécessaires à la continuité de l'État. Le chanteur et comédien Patrick Bruel, actuellement visé par au moins 10 plaintes pour violences sexuelles en France et en Belgique, ne participera pas à la prochaine édition des Enfoirés en janvier 2027. Selon la production de l'événement affilié au Resto du Cœur, c'est l'artiste lui-même qui a décidé qu'il était préférable de ne pas monter sur scène. Patrick Bruel s'est produit à toutes les éditions des Enfoirés depuis 1993. Il détient le record de participation. Les douanes françaises ont intercepté près de 2300 maillots contrefaits de la Coupe du Monde de football 2026. Les contrefaçons ont été saisis en l'espace de 5 jours par les douaniers à Marne-la-Vallée, dans l'est de la région parisienne. Ils ont contrôlé un flux massif de 1100 colis contenant tous ces copies illégales et mettant en cause des sites de vente chinois. La SNCF a signé un accord de partenariat de 3 ans avec le Tour de France hommes et femmes. Un TGV spécial sera notamment mis à disposition des équipes pour entrer à Paris depuis l'Alpe d'Huez à la fin du Tour de France 2026. Ce partenariat est aussi un moyen pour la grande boucle, souvent critiquée pour son empreinte carbone, de tendre vers des transports plus écologiques. C'est la fin de ce flash. Une bonne fin de journée à notre écoute.
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0: Bonsoir à tous. Donald Trump a indiqué sur son réseau qu'il allait prendre une décision finale concernant un possible accord avec l'Iran lors d'une réunion à la Maison Blanche. De son côté, l'Iran justement affirme qu'un accord dépendra de la fin des demandes excessives des États-Unis. Météo France a indiqué que plus de la moitié du territoire français avait battu au moins un record mensuel entre le 23 et le 27 mai. 109 records de température minimale et 266 records de maximale ont été enregistrés. Et suite à cette chaleur, justement, certains parents préfèrent garder leurs enfants à la maison. Dans des écoles mal adaptées aux canicules, les températures deviennent très rapidement compliquées, poussant ainsi des familles à privilégier le confort et la sécurité. Et après plusieurs noyades, les communes du littoral de la Gironde demandent plus de moyens pour surveiller les plages. Les élus alertent sur des effectifs insuffisants alors que plus de 130 000 personnes ont afflué pendant le week-end de la Pentecôte. Pour rappel, 4 décès ont été recensés. Deux sœurs âgées de 85 et 89 ans ont été retrouvées mortes à leur domicile dans le 19e arrondissement de Paris, probablement victimes de coups. L'alerte a été donnée par le gardien de l'immeuble et une enquête pour meurtre a été ouverte. En République démocratique du Congo, bonne nouvelle avec un premier patient atteint d'Ebola qui a été déclaré guéri depuis le début de l'épidémie. L'Organisation mondiale de la santé compte déjà 17 décès confirmés et plus de 125. Et visé par plusieurs plaintes pour viol et agression sexuelle, le chanteur Patrick Bruel se retire des prochains Enfoirés en 2027. Il dit vouloir éviter tout embarras et espère revenir après la décision de la justice. Charles Aloncle, quant à lui, a été mis hors de cause par le déontologue de l'Assemblée. Soupçonné d'employer sa compagne, il a finalement prouvé qu'ils ne sont ni mariés, ni paxés, ni même en concubinage. Et à Roland-Garros, Quentin Alice affrontera Zverev en night session. Chez les féminines, Svitolina, Swiatek et Andreeva se sont qualifiées pour le prochain tour.
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4: Bonjour à toutes et à tous, on débute avec du tennis et la sensation. Moïse Kouamé poursuit son chemin à Roland-Garros. Le Français de seulement 17 ans a bataillé pendant 4 heures pour se qualifier pour le troisième tour des Internationaux de France. Hier, il a barré la route à Valero en 5-7 et affrontera le Chilien Alejandro Tamilo au prochain tour. En revanche, c'est terminé pour Arthur Hinderknecht, battu par l'Italien Berrettini, mais aussi Lucas Van Hache, éliminé par Anna Kashira. Dans le sens, mais la sensation de la journée est venue de l'élimination dès le second tour du numéro 1 mondial et grand favori de la compétition Yannick Sinner. L'Italien s'est incliné en 5-7, 3-6, 2-6, 7-5, 6-1, 6-1 face à l'Argentin Juan Manuel Cerundolo, 27e joueur mondial. Sinner a expliqué après la rencontre avoir été diminué par la chaleur et s'être effondré physiquement dans les 4e et 5e sets. Et ce vendredi, un seul Français engagé chez les hommes, Quentin Alice, est au posé à la tête de série numéro 2, Alexander Zverev, à 20h15. En foot, le match décisif pour connaître le dernier club qui évoluera en Ligue 1 la saison prochaine se disputera ce soir. Nice, 16e de Ligue 1 cette saison, accueille Saint-Etienne qui a terminé 3e de Ligue 2 lors du barrage retour L1, L2. Il y a eu 0-0 dans le chaudron à l'aller ce mardi. Rappelons que ce match retour ce soir se disputera à 8 clos total à l'Allianz Riviera. Coup d'envoi à 20h45. Et puis, c'est demain que se disputera la finale de la Ligue des Champions entre le PSG et Arsenal à Budapest. Les Parisiens ont l'occasion de remporter leur deuxième Ligue des Champions de suite après la victoire écrasante sur l'Inter Milan la saison dernière, 5-0. Paris et la France qui sont en état d'alerte à l'approche de cette finale. 8000 policiers et gendarmes seront déployés à Paris, 20000 au total dans l'Hexagone. Et puis en basket, Victor Wembanyama et les Spurs de San Antonio reviennent à égalité dans la finale de Conférence Ouest face à Oklahoma, 118 à 91. Il y aura bien un match 7 décisif dans la nuit de samedi à dimanche. Très belle journée de sport.
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6: Bonsoir, l'économie française s'est contractée de 0,1% au premier trimestre. Roland Lescure, ministre de l'économie, a jugé que la loi spéciale en l'absence de budget au début de l'année avait eu un impact assez fort sur l'activité et qu'elle n'est pas une option pour 2027. Rappelons que cette loi spéciale permet de pallier l'absence de budget en reconduisant les recettes de l'année précédente et en engageant des dépenses nécessaires à la continuité de l'État. Le chanteur et comédien Patrick Bruel, actuellement visé par au moins 10 plaintes pour violences sexuelles en France et en Belgique, ne participera pas à la prochaine édition des Enfoirés en janvier 2027. Selon la production de l'événement affilié au Resto du Cœur, c'est l'artiste lui-même qui a décidé qu'il était préférable de ne pas monter sur scène. Patrick Bruel s'est produit à toutes les éditions des Enfoirés depuis 1993. Il détient le record de participation. Les douanes françaises ont intercepté près de 2300 maillots contrefaits de la Coupe du Monde de football 2026. Les contrefaçons ont été saisis en l'espace de 5 jours par les douaniers à Marne-la-Vallée, dans l'est de la région parisienne. Ils ont contrôlé un flux massif de 1100 colis contenant tous ces copies illégales et mettant en cause des sites de vente chinois. La SNCF a signé un accord de partenariat de 3 ans avec le Tour de France hommes et femmes. Un TGV spécial sera notamment mis à disposition des équipes pour entrer à Paris depuis l'Alpe d'Huez à la fin du Tour de France 2026. Ce partenariat est aussi un moyen pour la grande boucle, souvent critiquée pour son empreinte carbone, de tendre vers des transports plus écologiques. C'est la fin de ce flash. Une bonne fin de journée à notre écoute.
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0: Bonsoir à tous. Donald Trump a indiqué sur son réseau qu'il allait prendre une décision finale concernant un possible accord avec l'Iran lors d'une réunion à la Maison Blanche. De son côté, l'Iran justement affirme qu'un accord dépendra de la fin des demandes excessives des États-Unis. Météo France a indiqué que plus de la moitié du territoire français avait battu au moins un record mensuel entre le 23 et le 27 mai. 109 records de température minimale et 266 records de maximale ont été enregistrés. Et suite à cette chaleur, justement, certains parents préfèrent garder leurs enfants à la maison. Dans des écoles mal adaptées aux canicules, les températures deviennent très rapidement compliquées, poussant ainsi des familles à privilégier le confort et la sécurité. Et après plusieurs noyades, les communes du littoral de la Gironde demandent plus de moyens pour surveiller les plages. Les élus alertent sur des effectifs insuffisants alors que plus de 130 000 personnes ont afflué pendant le week-end de la Pentecôte. Pour rappel, 4 décès ont été recensés. Deux sœurs âgées de 85 et 89 ans ont été retrouvées mortes à leur domicile dans le 19e arrondissement de Paris, probablement victimes de coups. L'alerte a été donnée par le gardien de l'immeuble et une enquête pour meurtre a été ouverte. En République démocratique du Congo, bonne nouvelle avec un premier patient atteint d'Ebola qui a été déclaré guéri depuis le début de l'épidémie.

0: Gabriel se retire des prochains enfoirés en 2027. Il dit vouloir éviter tout embarras et espère revenir après la décision de la justice. Charles Alloncle, quant à lui, a été mis hors de cause par le déontologue de l'Assemblée. Soupçonné d'employer sa compagne, il a finalement prouvé qu'ils ne sont ni mariés, ni paxés, ni même en concubinage. Et à Roland-Garros, Quentin Alice affrontera Zverev en night session. Chez les féminines, Svitolina, Swiatek et Andreeva se sont qualifiées pour le prochain tour.
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2: Bonjour à toutes et à tous, on débute avec du tennis et la sensation. Moïse Kouamé poursuit son chemin à Roland-Garros. Le Français de seulement 17 ans a bataillé pendant 4 heures pour se qualifier pour le troisième tour des Internationaux de France. Hier, il a barré la route à Valero en 5-7 et affrontera le Chilien Alejandro Tamilo au prochain tour. En revanche, c'est terminé pour Arthur Hinderknecht, battu par l'Italien Berrettini, mais aussi Lucas Van Hache, éliminé par Anna Kashira. Dans le sens, mais la sensation de la journée est venue de l'élimination dès le second tour du numéro 1 mondial et grand favori de la compétition Yannick Sinner. L'Italien s'est incliné en 5-7, 3-6, 2-6, 7-5, 6-1, 6-1 face à l'Argentin Juan Manuel Cerundolo, 27e joueur mondial. Sinner a expliqué avoir, après la rencontre, avoir été diminué par la chaleur et s'être effondré physiquement dans les 4e et 5e sets. Et ce vendredi, un seul Français engagé chez les hommes, Quentin Alice, est au posé à la tête de série numéro 2, Alexander Zverev, à 20h15. En foot, le match décisif pour connaître le dernier club qui évoluera en Ligue 1 la saison prochaine se disputera ce soir. Nice, 16e de Ligue 1 cette saison, accueille Saint-Étienne qui a terminé 3e de Ligue 2 lors du barrage retour L1, L2. Il y a eu 0-0 dans le chaudron à l'aller ce mardi. Rappelons que ce match retour ce soir se disputera à 8 clos total à l'Allianz Riviera. Coup d'envoi à 20h45. Et puis, c'est demain que se disputera la finale de la Ligue des Champions entre le PSG et Arsenal à Budapest. Les Parisiens ont l'occasion de remporter leur deuxième Ligue des Champions de suite après la victoire écrasante sur l'Inter Milan la saison dernière, 5-0. Paris et la France qui sont en état d'alerte à l'approche de cette finale. 8000 policiers et gendarmes seront déployés à Paris, 20000 au total dans l'Hexagone. Et puis en basket, Victor Wembanyama et les Spurs de San Antonio reviennent à égalité dans la finale de Conférence Ouest face à Oklahoma, 118-91. Il y aura bien un match 7 décisif dans la nuit de samedi à dimanche. Très belle journée de sport.
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5: Bonsoir, l'économie française s'est contractée de 0,1% au premier trimestre. Roland Lescure, ministre de l'économie, a jugé que la loi spéciale en l'absence de budget au début de l'année avait eu un impact assez fort sur l'activité et qu'elle n'est pas une option pour 2027. Rappelons que cette loi spéciale permet de pallier l'absence de budget en reconduisant les recettes de l'année précédente et en engageant des dépenses nécessaires à la continuité de l'État. Le chanteur et comédien Patrick Bruel, actuellement visé par au moins 10 plaintes pour violences sexuelles en France et en Belgique, ne participera pas à la prochaine édition des Enfoirés en janvier 2027. Selon la production de l'événement affilié au Resto du Cœur, c'est l'artiste lui-même qui a décidé qu'il était préférable de ne pas monter sur scène. Patrick Bruel s'est produit à toutes les éditions des Enfoirés depuis 1993. Il détient le record de participation. Les douanes françaises ont intercepté près de 2300 maillots contrefaits de la Coupe du Monde de football 2026. Les contrefaçons ont été saisis en l'espace de 5 jours par les douaniers à Marne-la-Vallée, dans l'est de la région parisienne. Ils ont contrôlé un flux massif de 1100 colis contenant tous ces copies illégales et mettant en cause des sites de vente chinois. La SNCF a signé un accord de partenariat de 3 ans avec le Tour de France hommes et femmes. Un TGV spécial sera notamment mis à disposition des équipes pour entrer à Paris depuis l'Alpe d'Huez à la fin du Tour de France 2026. Ce partenariat est aussi un moyen pour la grande boucle, souvent critiquée pour son empreinte carbone, de tendre vers des transports plus écologiques. C'est la fin de ce flash. Une bonne fin de journée à notre écoute.
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0: Bonsoir à tous. Donald Trump a indiqué sur son réseau qu'il allait prendre une décision finale concernant un possible accord avec l'Iran lors d'une réunion à la Maison Blanche. De son côté, l'Iran justement affirme qu'un accord dépendra de la fin des demandes excessives des États-Unis. Météo France a indiqué que plus de la moitié du territoire français avait battu au moins un record mensuel entre le 23 et le 27 mai. 109 records de température minimale et 266 records de maximale ont été enregistrés. Et suite à cette chaleur, justement, certains parents préfèrent garder leurs enfants à la maison. Dans des écoles mal adaptées aux canicules, les températures deviennent très rapidement compliquées, poussant ainsi des familles à privilégier le confort et la sécurité. Et après plusieurs noyades, les communes du littoral de la Gironde demandent plus de moyens pour surveiller les plages. Les élus alertent sur des effectifs insuffisants alors que plus de 130 000 personnes ont afflué pendant le week-end de la Pentecôte. Pour rappel, 4 décès ont été recensés. Deux sœurs âgées de 85 et 89 ans ont été retrouvées mortes à leur domicile dans le 19e arrondissement de Paris, probablement victimes de coups. L'alerte a été donnée par le gardien de l'immeuble et une enquête pour meurtre a été ouverte. En République démocratique du Congo, bonne nouvelle avec un premier patient atteint d'Ebola qui a été déclaré guéri depuis le début de l'épidémie. L'Organisation mondiale de la santé compte déjà 17 décès confirmés et plus de 125. Et visé par plusieurs plaintes pour viol et agression sexuelle, le chanteur Patrick Bruel se retire des prochains Enfoirés en 2027. Il dit vouloir éviter tout embarras et espère revenir après la décision de la justice. Charles Alloncle, quant à lui, a été mis hors de cause par le déontologue de l'Assemblée. Soupçonné d'employer sa compagne, il a finalement prouvé qu'ils ne sont ni mariés, ni paxés, ni même en concubinage. Et à Roland-Garros, Quentin Alice affrontera Zverev en night session. Chez les féminines, Svitolina, Swiatek et Andreeva se sont qualifiées pour le prochain tour.
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2: Bonjour à toutes et à tous, on débute avec du tennis et la sensation. Moïse Kouamé poursuit son chemin à Roland-Garros. Le Français de seulement 17 ans a bataillé pendant 4 heures pour se qualifier pour le troisième tour des Internationaux de France. Hier, il a barré la route à Valero en 5-7 et affrontera le Chilien Alejandro Tabilo au prochain tour. En revanche, c'est terminé pour Arthur Hinderknecht, battu par l'Italien Berrettini, mais aussi Lucas Van Hache, éliminé par Anna Kashira. Dans le sens, mais la sensation de la journée est venue de l'élimination dès le second tour du numéro 1 mondial et grand favori de la compétition Yannick Sinner. L'Italien s'est incliné en 5-7, 3-6, 2-6, 7-5, 6-1, 6-1 face à l'Argentin Juan Manuel Cerundolo, 27e joueur mondial. Sinner a expliqué avoir, après la rencontre, avoir été diminué par la chaleur et s'être effondré physiquement dans les 4e et 5e sets. Et ce vendredi, un seul Français engagé chez les hommes, Quentin Alice, est au posé à la tête de série numéro 2, Alexander Zverev, à 20h15. En foot, le match décisif pour connaître le dernier club qui évoluera en Ligue 1 la saison prochaine se disputera ce soir. Nice, 16e de Ligue 1 cette saison, accueille Saint-Étienne qui a terminé 3e de Ligue 2 lors du barrage retour L1, L2. Il y a eu 0-0 dans le chaudron à l'aller ce mardi. Rappelons que ce match retour ce soir se disputera à 8 clos total à l'Allianz Riviera. Coup d'envoi à 20h45. Et puis, c'est demain que se disputera la finale de la Ligue des Champions entre le PSG et Arsenal à Budapest. Les Parisiens ont l'occasion de remporter leur deuxième Ligue des Champions de suite après la victoire écrasante sur l'Inter Milan la saison dernière, 5-0. Paris et la France qui sont en état d'alerte à l'approche de cette finale. 8000 policiers et gendarmes seront déployés à Paris, 20000 au total dans l'Hexagone. Et puis en basket, Victor Wembanyama et les Spurs de San Antonio reviennent à égalité dans la finale de Conférence Ouest face à Oklahoma, 118 à 91. Il y aura bien un match 7 décisif dans la nuit de samedi à dimanche. Très belle journée de sport.
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5: Bonsoir, l'économie française s'est contractée de 0,1% au premier trimestre. Roland Lescure, ministre de l'économie, a jugé que la loi spéciale en l'absence de budget au début de l'année avait eu un impact assez fort sur l'activité et qu'elle n'est pas une option pour 2027. Rappelons que cette loi spéciale permet de pallier l'absence de budget en reconduisant les recettes de l'année précédente et en engageant des dépenses nécessaires à la continuité de l'État. Le chanteur et comédien Patrick Bruel, actuellement visé par au moins 10 plaintes pour violences sexuelles en France et en Belgique, ne participera pas à la prochaine édition des Enfoirés en janvier 2027. Selon la production de l'événement affilié au Resto du Cœur, c'est l'artiste lui-même qui a décidé qu'il était préférable de ne pas monter sur scène. Patrick Bruel s'est produit à toutes les éditions des Enfoirés depuis 1993. Il détient le record de participation. Les douanes françaises ont intercepté près de 2300 maillots contrefaits de la Coupe du Monde de football 2026. Les contrefaçons ont été saisis en l'espace de 5 jours par les douaniers à Marne-la-Vallée, dans l'est de la région parisienne. Ils ont contrôlé un flux massif de 1100 colis contenant tous ces copies illégales et mettant en cause des sites de vente chinois. La SNCF a signé un accord de partenariat de 3 ans avec le Tour de France hommes et femmes. Un TGV spécial sera notamment mis à disposition des équipes pour entrer à Paris depuis l'Alpe d'Huez à la fin du Tour de France 2026. Ce partenariat est aussi un moyen pour la grande boucle, souvent critiquée pour son empreinte carbone, de tendre vers des transports plus écologiques. C'est la fin de ce flash. Une bonne fin de journée à notre écoute.
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0: Bonsoir à tous. Donald Trump a indiqué sur son réseau qu'il allait prendre une décision finale concernant un possible accord avec l'Iran lors d'une réunion à la Maison Blanche. De son côté, l'Iran justement affirme qu'un accord dépendra de la fin des demandes excessives des États-Unis. Météo France a indiqué que plus de la moitié du territoire français avait battu au moins un record mensuel entre le 23 et le 27 mai. 109 records de température minimale et 266 records de maximale ont été enregistrés. Et suite à cette chaleur, justement, certains parents préfèrent garder leurs enfants à la maison. Dans des écoles mal adaptées aux canicules, les températures deviennent très rapidement compliquées, poussant ainsi des familles à privilégier le confort et la sécurité. Et après plusieurs noyades, les communes du littoral de la Gironde demandent plus de moyens pour surveiller les plages. Les élus alertent sur des effectifs insuffisants alors que plus de 130 000 personnes ont afflué pendant le week-end de la Pentecôte. Pour rappel, 4 décès ont été recensés. Deux sœurs âgées de 85 et 89 ans ont été retrouvées mortes à leur domicile dans le 19e arrondissement de Paris, probablement victimes de coups. L'alerte a été donnée par le gardien de l'immeuble et une enquête pour meurtre a été ouverte. En République démocratique du Congo, bonne nouvelle avec un premier patient atteint d'Ebola qui a été déclaré guéri depuis le début de l'épidémie. L'Organisation mondiale de la santé compte déjà 17 décès confirmés et plus de 125. Et visé par plusieurs plaintes pour viol et agression sexuelle, le chanteur Patrick Bruel se retire des prochains Enfoirés en 2027. Il dit vouloir éviter tout embarras et espère revenir après la décision de la justice. Charles Alloncle, quant à lui, a été mis hors de cause par le déontologue de l'Assemblée. Soupçonné d'employer sa compagne, il a finalement prouvé qu'ils ne sont ni mariés, ni paxés, ni même en concubinage. Et à Roland-Garros, Quentin Alice affrontera Zverev en night session. Chez les féminines, Svitolina, Swiatek et Andreeva se sont qualifiées pour le prochain tour.
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2: Bonjour à toutes et à tous, on débute avec du tennis et la sensation. Moïse Kouamé poursuit son chemin à Roland-Garros. Le Français de seulement 17 ans a bataillé pendant 4 heures pour se qualifier pour le troisième tour des Internationaux de France. Hier, il a barré la route à Valero en 5-7 et affrontera le Chilien Alejandro Tamilo au prochain tour. En revanche, c'est terminé pour Arthur Hinderknecht, battu par l'Italien Berrettini, mais aussi Lucas Van Hache, éliminé par Anna Kashira. Dans le sens, mais la sensation de la journée est venue de l'élimination dès le second tour du numéro 1 mondial et grand favori de la compétition, Yannick Sinner. L'Italien s'est incliné en 5-7, 3-6, 2-6, 7-5, 6-1, 6-1 face à l'Argentin Juan Manuel Cerundolo, 27e joueur mondial. Sinner a expliqué après la rencontre avoir été diminué par la chaleur et s'être effondré physiquement dans les 4e et 5e sets. Et ce vendredi, un seul Français engagé chez les hommes, Quentin Alice, est au posé à la tête de série numéro 2, Alexander Zverev, à 20h15. En foot, le match décisif pour connaître le dernier club qui évoluera en Ligue 1 la saison prochaine se disputera ce soir. Nice, 16e de Ligue 1 cette saison, accueille Saint-Étienne qui a terminé 3e de Ligue 2 lors du barrage retour L1, L2. Il y a eu 0-0 dans le chaudron à l'aller ce mardi. Rappelons que ce match retour ce soir se disputera à huis clos total à l'Allianz Riviera. Coup d'envoi à 20h45. Et puis, c'est demain que se disputera la finale de la Ligue des Champions entre le PSG et Arsenal à Budapest. Les Parisiens ont l'occasion de remporter leur deuxième Ligue des Champions de suite après la victoire écrasante sur l'Inter Milan la saison dernière, 5-0. Paris est là.
6: Minuit 30.
2: En état d'alerte à l'approche de cette finale. 8000 policiers et gendarmes seront déployés à Paris, 20000 au total dans l'Hexagone. Et puis en basket, Victor Wembanyama et les Spurs de San Antonio reviennent à égalité dans la finale de Conférence Ouest face à Oklahoma, 118 à 91. Il y aura bien un match 7 décisif dans la nuit de samedi à dimanche. Très belle journée de sport.
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5: Bonsoir, l'économie française s'est contractée de 0,1% au premier trimestre. Roland Lescure, ministre de l'économie. A jugé que la loi spéciale en l'absence de budget au début de l'année avait eu un impact assez

0: retrouver toutes les éditions des Enfoirés depuis 1993. Il détient le record de participation. Les douanes françaises ont intercepté près de 2300 maillots contrefaits de la Coupe du Monde de football 2026. Les contrefaçons ont été saisis en l'espace de 5 jours par les douaniers à Marne-la-Vallée, dans l'est de la région parisienne. Ils ont contrôlé un flux massif de 1100 colis contenant tous ces copies illégales et mettant en cause des sites de vente chinois. La SNCF a signé un accord de partenariat de 3 ans avec le Tour de France hommes et femmes. Un TGV spécial sera notamment mis à disposition des équipes pour entrer à Paris depuis l'Alpe d'Huez à la fin du Tour de France 2026. Ce partenariat est aussi un moyen pour la grande boucle, souvent critiquée pour son empreinte carbone, de tendre vers des transports plus écologiques. C'est la fin de ce flash. Une bonne fin de journée à notre écoute.
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3: Bonsoir à tous. Donald Trump a indiqué sur son réseau qu'il allait prendre une décision finale concernant un possible accord avec l'Iran lors d'une réunion à la Maison Blanche. De son côté, l'Iran justement affirme qu'un accord dépendra de la fin des demandes excessives des États-Unis. Météo France a indiqué que plus de la moitié du territoire français avait battu au moins un record mensuel entre le 23 et le 27 mai. 109 records de température minimale et 266 records de maximale ont été enregistrés. Et suite à cette chaleur, justement, certains parents préfèrent garder leurs enfants à la maison. Dans des écoles mal adaptées aux canicules, les températures deviennent très rapidement compliquées, poussant ainsi des familles à privilégier le confort et la sécurité. Et après plusieurs noyades, les communes du littoral de la Gironde demandent plus de moyens pour surveiller les plages. Les élus alertent sur des effectifs insuffisants alors que plus de 130 000 personnes ont afflué pendant le week-end de la Pentecôte. Pour rappel, 4 décès ont été recensés. Deux sœurs âgées de 85 et 89 ans ont été retrouvées mortes à leur domicile dans le 19e arrondissement de Paris, probablement victimes de coups. L'alerte a été donnée par le gardien de l'immeuble et une enquête pour meurtre a été ouverte. En République démocratique du Congo, bonne nouvelle avec un premier patient atteint d'Ebola qui a été déclaré guéri depuis le début de l'épidémie. L'Organisation mondiale de la santé compte déjà 17 décès confirmés et plus de 125. Et visé par plusieurs plaintes pour viol et agression sexuelle, le chanteur Patrick Bruel se retire des prochains Enfoirés en 2027. Il dit vouloir éviter tout embarras et espère revenir après la décision de la justice. Charles Alloncle, quant à lui, a été mis hors de cause par le déontologue de l'Assemblée. Soupçonné d'employer sa compagne, il a finalement prouvé qu'ils ne sont ni mariés, ni paxés, ni même en concubinage. Et à Roland-Garros, Quentin Alice affrontera Zverev en night session. Chez les féminines, Svitolina, Swiatek et Andreeva se sont qualifiées pour le prochain tour.
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5: Bonjour à toutes et à tous, on débute avec du tennis et la sensation. Moïse Kouamé poursuit son chemin à Roland-Garros. Le Français de seulement 17 ans a bataillé pendant 4 heures pour se qualifier pour le troisième tour des Internationaux de France. Hier, il a barré la route à Valero en 5-7 et affrontera le Chilien Alejandro Tabilo au prochain tour. En revanche, c'est terminé pour Arthur Rinderknecht, battu par l'Italien Berrettini, mais aussi Lucas Van Hache, éliminé par Anna Kashira. Mais la sensation de la journée est venue de l'élimination dès le second tour du numéro 1 mondial et grand favori de la compétition, Yannick Sinner. L'Italien s'est incliné en 5-7, 3-6, 2-6, 7-5, 6-1, 6-1 face à l'Argentin Juan Manuel Serrundolo, 27e joueur mondial. Sinner a expliqué après la rencontre avoir été diminué par la chaleur et s'être effondré physiquement dans les 4e et 5e sets. Et ce vendredi, un seul Français engagé chez les hommes, Quentin Alice, est opposé à la tête de série numéro 2, Alexander Zverev, à 20h15. En foot, le match décisif pour connaître le dernier club qui évoluera en Ligue 1 la saison prochaine se disputera ce soir. Nice, 16e de Ligue 1 cette saison, accueille Saint-Étienne qui a terminé 3e de Ligue 2 lors du barrage retour L1, L2. Il y a eu 0-0 dans le chaudron à l'aller ce mardi. Rappelons que ce match retour ce soir se disputera à 8 clos total à l'Allianz Riviera. Coup d'envoi à 20h45. Et puis, c'est demain que se disputera la finale de la Ligue des Champions entre le PSG et Arsenal à Budapest. Les Parisiens ont l'occasion de remporter leur deuxième Ligue des Champions de suite après la victoire écrasante sur l'Inter Milan la saison dernière, 5-0. Paris et la France qui sont en état d'alerte à l'approche de cette finale. 8 000 policiers et gendarmes seront déployés à Paris, 20 000 au total dans l'Hexagone.

0: Victor Wembanyama et les Spurs de San Antonio reviennent à égalité dans la finale de Conférence Ouest face à Oklahoma, 118 à 91. Il y aura bien un match 7 décisif dans la nuit de samedi à dimanche. Très belle journée de sport.
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3: Bonsoir, l'économie française s'est contractée de 0,1% au premier trimestre. Roland Lescure, ministre de l'économie, a jugé que la loi spéciale en l'absence de budget au début de l'année avait eu un impact assez fort sur l'activité et qu'elle n'est pas une option pour 2027. Rappelons que cette loi spéciale permet de pallier l'absence de budget en reconduisant les recettes de l'année précédente et en engageant des dépenses nécessaires à la continuité de l'État. Le chanteur et comédien Patrick Bruel, actuellement visé par au moins 10 plaintes pour violences sexuelles en France et en Belgique, ne participera pas à la prochaine édition des Enfoirés en janvier 2027. Selon la production de l'événement affilié au Resto du Cœur, c'est l'artiste lui-même qui a décidé qu'il était préférable de ne pas monter sur scène. Patrick Bruel s'est produit à toutes les éditions des Enfoirés depuis 1993. Il détient le record de participation. Les douanes françaises ont intercepté près de 2300 maillots contrefaits de la Coupe du Monde de football 2026. Les contrefaçons ont été saisis en l'espace de 5 jours par les douaniers à Marne-la-Vallée, dans l'est de la région parisienne. Ils ont contrôlé un flux massif de 1100 colis contenant tous ces copies illégales et mettant en cause des sites de vente chinois. La SNCF a signé un accord de partenariat de 3 ans avec le Tour de France hommes et femmes. Un TGV spécial sera notamment mis à disposition des équipes pour entrer à Paris depuis l'Alpe d'Huez à la fin du Tour de France 2026. Ce partenariat est aussi un moyen pour la grande boucle, souvent critiquée pour son empreinte carbone, de tendre vers des transports plus écologiques. C'est la fin de ce flash. Une bonne fin de journée à notre écoute.
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5: Bonsoir à tous. Donald Trump a indiqué sur son réseau qu'il allait prendre une décision finale concernant un possible accord avec l'Iran lors d'une réunion à la Maison Blanche. De son côté, l'Iran justement affirme qu'un accord dépendra de la fin des demandes excessives des États-Unis. Météo France a indiqué que plus de la moitié du territoire français avait battu au moins un record mensuel entre le 23 et le 27 mai. 109 records de température minimale et 266 records de maximale ont été enregistrés. Et suite à cette chaleur, justement, certains parents préfèrent garder leurs enfants à la maison. Dans des écoles mal adaptées aux canicules, les températures deviennent très rapidement compliquées, poussant ainsi des familles à privilégier le confort et la sécurité. Et après plusieurs noyades, les communes du littoral de la Gironde demandent plus de moyens pour surveiller les plages. Les élus alertent sur des effectifs insuffisants alors que plus de 130 000 personnes ont afflué pendant le week-end de la Pentecôte. Pour rappel, 4 décès ont été recensés. Deux sœurs âgées de 85 et 89 ans ont été retrouvées mortes à leur domicile dans le 19e arrondissement de Paris, probablement victimes de coups. L'alerte a été donnée par le gardien de l'immeuble et une enquête pour meurtre a été ouverte. En République démocratique du Congo, bonne nouvelle avec un premier patient atteint d'Ebola qui a été déclaré guéri depuis le début de l'épidémie. L'Organisation mondiale de la santé compte déjà 17 décès confirmés et plus de 125. Et visé par plusieurs plaintes pour viol et agression sexuelle, le chanteur Patrick Bruel se retire des prochains Enfoirés en 2027. Il dit vouloir éviter tout embarras et espère revenir après la décision de la justice. Charles Alloncle, quant à lui, a été mis hors de cause par le déontologue de l'Assemblée. Soupçonné d'employer sa compagne, il a finalement prouvé qu'ils ne sont ni mariés, ni paxés, ni même en concubinage. Et à Roland-Garros, Quentin Alice affrontera Zverev en Night Session. Chez les féminines, Svitolina, Swiatek et Andreeva se sont qualifiées pour le prochain tour.
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0: Bonjour à toutes et à tous, on débute avec du tennis et la sensation. Moïse Kouamé poursuit son chemin à Roland-Garros. Le Français de seulement 17 ans a bataillé pendant 4 heures pour se qualifier pour le troisième tour des internationaux de France.

0: pour Arthur Hinderknecht, battu par l'Italien Berrettini, mais aussi Lucas Van Hache, éliminé par Anna Kashira. Mais la sensation de la journée est venue de l'élimination dès le second tour du numéro 1 mondial et grand favori de la compétition, Yannick Sinner. L'Italien s'est incliné en 5-7, 3-6, 2-6, 7-5, 6-1, 6-1 face à l'Argentin Juan Manuel Cerundolo, 27e joueur mondial. Sinner a expliqué après la rencontre avoir été diminué par la chaleur et s'être effondré physiquement dans les 4e et 5e sets. Et ce vendredi, un seul Français engagé chez les hommes, Quentin Alice, est opposé à la tête de série numéro 2, Alexander Zverev, à 20h15. En foot, le match décisif pour connaître le dernier club qui évoluera en Ligue 1 la saison prochaine se disputera ce soir. Nice, 16e de Ligue 1 cette saison, accueille Saint-Etienne qui a terminé 3e de Ligue 2 lors du barrage retour L1, L2. Il y a eu 0-0 dans le chaudron à l'aller ce mardi. Rappelons que ce match retour ce soir se disputera à 8 clos total à l'Allianz Riviera. Coup d'envoi à 20h45. Et puis c'est demain que se disputera la finale de la Ligue des Champions entre le PSG et Arsenal à Budapest. Les Parisiens ont l'occasion de remporter leur deuxième Ligue des Champions de suite après la victoire écrasante sur l'Inter Milan la saison dernière, 5-0. Paris et la France qui sont en état d'alerte à l'approche de cette finale. 8000 policiers et gendarmes seront déployés à Paris, 20 000 au total dans l'Hexagone. Et puis en basket, Victor Wembanyama et les Spurs de San Antonio reviennent à égalité dans la finale de Conférence Ouest face à Oklahoma, 118-91. Il y aura bien un match 7 décisif dans la nuit de samedi à dimanche. Très belle journée de sport.
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3: Bonsoir, l'économie française s'est contractée de 0,1% au premier trimestre. Roland Lescure, ministre de l'économie, a jugé que la loi spéciale en l'absence de budget au début de l'année avait eu un impact assez fort sur l'activité et qu'elle n'est pas une option pour 2027. Rappelons que cette loi spéciale permet de pallier l'absence de budget en reconduisant les recettes de l'année précédente et en engageant des dépenses nécessaires à la continuité de l'État. Le chanteur et comédien Patrick Bruel, actuellement visé par au moins 10 plaintes pour violences sexuelles en France et en Belgique, ne participera pas à la prochaine édition des Enfoirés en janvier 2027. Selon la production de l'événement affilié au Resto du Cœur, c'est l'artiste lui-même qui a décidé qu'il était préférable de ne pas monter sur scène. Patrick Bruel s'est produit à toutes les éditions des Enfoirés depuis 1993. Il détient le record de participation. Les douanes françaises ont intercepté près de 2300 maillots contrefaits de la Coupe du Monde de football 2026. Les contrefaçons ont été saisis en l'espace de 5 jours par les douaniers à Marne-la-Vallée, dans l'est de la région parisienne. Ils ont contrôlé un flux massif de 1100 colis contenant tous ces copies illégales et mettant en cause des sites de vente chinois. La SNCF a signé un accord de partenariat de 3 ans avec le Tour de France hommes et femmes. Un TGV spécial sera notamment mis à disposition des équipes pour entrer à Paris depuis l'Alpe d'Huez à la fin du Tour de France 2026. Ce partenariat est aussi un moyen pour la grande boucle, souvent critiquée pour son empreinte carbone, de tendre vers des transports plus écologiques. C'est la fin de ce flash. Une bonne fin de journée à notre écoute.
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4: Bonsoir à tous. Donald Trump a indiqué sur son réseau qu'il allait prendre une décision finale concernant un possible accord avec l'Iran lors d'une réunion à la Maison Blanche. De son côté, l'Iran justement affirme qu'un accord dépendra de la fin des demandes excessives des États-Unis. Météo France a indiqué que plus de la moitié du territoire français avait battu au moins un record mensuel entre le 23 et le 27 mai. 109 records de température minimale et 266 records de maximale ont été enregistrés. Et suite à cette chaleur, justement, certains parents préfèrent garder leurs enfants à la maison. Dans des écoles mal adaptées aux canicules, les températures deviennent très rapidement compliquées, poussant ainsi des familles à privilégier le confort et la sécurité. Et après plusieurs noyades, les communes du littoral de la Gironde demandent plus de moyens pour surveiller les plages. Les élus alertent sur des effectifs insuffisants alors que plus de 130 000 personnes ont afflué pendant le week-end de la Pentecôte. Pour rappel, 4 décès ont été recensés. Deux sœurs âgées de 85 et 89 ans ont été retrouvées mortes à leur domicile dans le 19e arrondissement de Paris, probablement victimes de coups. L'alerte a été donnée par le gardien de l'immeuble et une enquête pour meurtre a été ouverte. En République démocratique du Congo, bonne nouvelle avec un premier patient atteint d'Ebola qui a été déclaré guéri depuis le début de l'épidémie. L'Organisation mondiale de la santé compte déjà 17 décès confirmés et plus de 125. Et visé par plusieurs plaintes pour viol et agression sexuelle, le chanteur Patrick Bruel se retire des prochains Enfoirés en 2027. Il dit vouloir éviter tout embarras et espère revenir après la décision de la justice. Charles Alloncle, quant à lui, a été mis hors de cause par le déontologue de l'Assemblée. Soupçonné d'employer sa compagne, il a finalement prouvé qu'ils ne sont ni mariés, ni paxés, ni même en concubinage. Et à Roland-Garros, Quentin Alice affrontera Zverev en night session. Chez les féminines, Svitolina, Swiatek et Andreeva se sont qualifiées pour le prochain tour.
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0: Bonjour à toutes et à tous, on débute avec du tennis et la sensation Moïse Kouamé poursuit son chemin à Roland-Garros. Le français de seulement 17 ans a bataillé pendant 4 heures pour se qualifier pour le troisième tour des internationaux de France. Hier, il a barré la route à Valero en 5-7 et affrontera le chilien Alejandro Tabilo au prochain tour. En revanche, c'est terminé pour Arthur Rinderknecht, battu par l'italien Berrettini, mais aussi Lucas Van Hache, éliminé par Anna Kashira. Mais la sensation de la journée est venue de l'élimination dès le second tour du numéro 1 mondial et grand favori de la compétition Yannick Sinner. L'Italien s'est incliné en 5-7, 3-6, 2-6, 7-5, 6-1, 6-1 face à l'Argentin Juan Manuel Cerundolo, 27e joueur mondial. Sinner a expliqué après la rencontre avoir été diminué par la chaleur et s'être effondré physiquement dans les 4e et 5e sets. Et ce vendredi, un seul Français engagé chez les hommes, Quentin Alice, est au posé à la tête de série numéro 2, Alexander Zverev, à 20h15. En foot, le match décisif pour connaître le dernier club qui évoluera en Ligue 1 la saison prochaine se disputera ce soir. Nice, 16e de Ligue 1 cette saison, accueille Saint-Étienne qui a terminé 3e de Ligue 2 lors du barrage retour L1, L2. Il y a eu 0-0 dans le chaudron à l'aller ce mardi. Rappelons que ce match retour ce soir se disputera à 8 clos total à l'Allianz Riviera. Coup d'envoi à 20h45. Et puis, c'est demain que se disputera la finale de la Ligue des Champions entre le PSG et Arsenal à Budapest. Les Parisiens ont l'occasion de remporter leur deuxième Ligue des Champions de suite après la victoire écrasante sur l'Inter Milan la saison dernière, 5-0. Paris et la France qui sont en état d'alerte à l'approche de cette finale. 8000 policiers et gendarmes seront déployés à Paris, 20000 au total dans l'Hexagone. Et puis en basket, Victor Wembanyama et les Spurs de San Antonio reviennent à égalité dans la finale de Conférence Ouest face à Oklahoma, 118-91. Il y aura bien un match 7 décisif dans la nuit de samedi à dimanche. Très belle journée de sport.
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3: Bonsoir, l'économie française s'est contractée de 0,1% au premier trimestre. Roland Lescure, ministre de l'économie, a jugé que la loi spéciale en l'absence de budget au début de l'année avait eu un impact assez fort sur l'activité et qu'elle n'est pas une option pour 2027. Rappelons que cette loi spéciale permet de pallier l'absence de budget en reconduisant les recettes de l'année précédente et en engageant des dépenses nécessaires à la continuité de l'État. Le chanteur et comédien Patrick Bruel, actuellement visé par au moins 10 plaintes pour violences sexuelles en France et en Belgique, ne participera pas à la prochaine édition des Enfoirés en janvier 2027. Selon la production de l'événement affilié au Resto du Cœur, c'est l'artiste lui-même qui a décidé qu'il était préférable de ne pas monter sur scène. Patrick Bruel s'est produit à toutes les éditions des Enfoirés depuis 1993. Il détient le record de participation. Les douanes françaises ont intercepté près de 2300 maillots contrefaits de la Coupe du Monde de football 2026. Les contrefaçons ont été saisis en l'espace de 5 jours par les douaniers à Marne-la-Vallée, dans l'est de la région parisienne. Ils ont contrôlé un flux massif de 1100 colis contenant tous ces copies illégales et mettant en cause des sites de vente chinois. La SNCF a signé un accord de partenariat de 3 ans avec le Tour de France hommes et femmes. Un TGV spécial sera notamment mis à disposition des équipes pour entrer à Paris depuis l'Alpe d'Huez à la fin du Tour de France 2026. Ce partenariat est aussi un moyen pour la grande boucle, souvent critiquée pour son empreinte carbone, de tendre vers des transports plus écologiques. C'est la fin de ce flash. Une bonne fin de journée à notre écoute.
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4: Bonsoir à tous. Donald Trump a indiqué sur son réseau qu'il allait prendre une décision finale concernant un possible accord avec l'Iran lors d'une réunion à la Maison-Blanche. De son côté, l'Iran justement affirme qu'un accord dépendra de la fin des demandes excessives des États-Unis. Météo France a indiqué que plus de la moitié du territoire français avait battu au moins un record mensuel entre le 23 et le 27 mai. 109 records de température minimale et 266 records de maximale ont été enregistrés. Et suite à cette chaleur, justement, certains parents préfèrent garder leurs enfants à la maison. Dans des écoles mal adaptées aux canicules, les températures deviennent très rapidement compliquées, poussant ainsi des familles à privilégier le confort et la sécurité. Et après plusieurs noyades, les communes du littoral de la Gironde demandent plus de moyens pour surveiller les plages. Les élus alertent sur des effectifs insuffisants alors que plus de 130 000 personnes ont afflué pendant le week-end de la Pentecôte. Pour rappel, 4 décès ont été recensés. Deux sœurs âgées de 85 et 89 ans ont été retrouvées mortes à leur domicile dans le 19e arrondissement de Paris, probablement victimes de coups. L'alerte a été donnée par le gardien de l'immeuble.

0: Gabriel se retire des prochains enfoirés en 2027. Il dit vouloir éviter tout embarras et espère revenir après la décision de la justice. Charles Alloncle, quant à lui, a été mis hors de cause par le déontologue de l'Assemblée. Soupçonné d'employer sa compagne, il a finalement prouvé qu'ils ne sont ni mariés, ni paxés, ni même en concubinage. Et à Roland-Garros, Quentin Alice affrontera Zverev en night session. Chez les féminines, Svitolina, Swiatek et Andreeva se sont qualifiées pour le prochain tour.
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2: Bonjour à toutes et à tous, on débute avec du tennis et la sensation. Moïse Kouamé poursuit son chemin à Roland-Garros. Le Français de seulement 17 ans a bataillé pendant 4 heures pour se qualifier pour le troisième tour des Internationaux de France. Hier, il a barré la route à Valero en 5-7 et affrontera le Chilien Alejandro Tabilo au prochain tour. En revanche, c'est terminé pour Arthur Hinderknecht, battu par l'Italien Berrettini, mais aussi Lucas Van Hache, éliminé par Anna Kashira. Dans le sens, mais la sensation de la journée est venue de l'élimination dès le second tour du numéro 1 mondial et grand favori de la compétition, Yannick Sinner. L'Italien s'est incliné en 5-7, 3-6, 2-6, 7-5, 6-1, 6-1 face à l'Argentin Juan Manuel Cerundolo, 27e joueur mondial. Sinner a expliqué après la rencontre avoir été diminué par la chaleur et s'être effondré physiquement dans les 4e et 5e sets. Et ce vendredi, un seul Français engagé chez les hommes, Quentin Alice, est opposé à la tête de série numéro 2, Alexander Zverev, à 20h15. En foot, le match décisif pour connaître le dernier club qui évoluera en Ligue 1 la saison prochaine se disputera ce soir. Nice, 16e de Ligue 1 cette saison, accueille Saint-Etienne qui a terminé 3e de Ligue 2 lors du barrage retour L1, L2. Il y a eu 0-0 dans le chaudron à l'aller ce mardi. Rappelons que ce match retour ce soir se disputera à 8 clos total à l'Allianz Riviera. Coup d'envoi à 20h45. Et puis, c'est demain que se disputera la finale de la Ligue des Champions entre le PSG et Arsenal à Budapest. Les Parisiens ont l'occasion de remporter leur deuxième Ligue des Champions de suite après la victoire écrasante sur l'Inter Milan la saison dernière, 5-0. Paris et la France qui sont en état d'alerte à l'approche de cette finale. 8000 policiers et gendarmes seront déployés à Paris, 20000 au total dans l'Hexagone. Et puis en basket, Victor Wembanyama et les Spurs de San Antonio reviennent à égalité dans la finale de Conférence Ouest face à Oklahoma, 118-91. Il y aura bien un match 7 décisif dans la nuit de samedi à dimanche. Très belle journée de sport.
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5: Bonsoir, l'économie française s'est contractée de 0,1% au premier trimestre. Roland Lescure, ministre de l'économie, a jugé que la loi spéciale en l'absence de budget au début de l'année avait eu un impact assez fort sur l'activité et qu'elle n'est pas une option pour 2027. Rappelons que cette loi spéciale permet de pallier l'absence de budget en reconduisant les recettes de l'année précédente et en engageant des dépenses nécessaires à la continuité de l'État. Le chanteur et comédien Patrick Bruel, actuellement visé par au moins 10 plaintes pour violences sexuelles en France et en Belgique, ne participera pas à la prochaine édition des Enfoirés en janvier 2027. Selon la production de l'événement affilié au Resto du Cœur, c'est l'artiste lui-même qui a décidé qu'il était préférable de ne pas monter sur scène. Patrick Bruel s'est produit à toutes les éditions des Enfoirés depuis 1993. Il détient le record de participation. Les douanes françaises ont intercepté près de 2300 maillots contrefaits de la Coupe du Monde de football 2026. Les contrefaçons ont été saisis en l'espace de 5 jours par les douaniers à Marne-la-Vallée, dans l'est de la région parisienne. Ils ont contrôlé un flux massif de 1100 colis contenant tous ces copies illégales et mettant en cause des sites de vente chinois. La SNCF a signé un accord de partenariat de 3 ans avec le Tour de France hommes et femmes. Un TGV spécial sera notamment mis à disposition des équipes pour entrer à Paris depuis l'Alpe d'Huez à la fin du Tour de France 2026. Ce partenariat est aussi un moyen pour la grande boucle, souvent critiquée pour son empreinte carbone, de tendre vers des transports plus écologiques. C'est la fin de ce flash. Une bonne fin de journée à notre écoute.
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0: Bonsoir à tous. Donald Trump a indiqué sur son réseau qu'il allait prendre une décision finale concernant un possible accord avec l'Iran lors d'une réunion à la Maison Blanche. De son côté, l'Iran justement affirme qu'un accord dépendra de la fin des demandes excessives des États-Unis. Météo France a indiqué que plus de la moitié du territoire français avait battu au moins un record mensuel entre le 23 et le 27 mai. 109 records de température minimale et 266 records de maximale ont été enregistrés. Et suite à cette chaleur, justement, certains parents préfèrent garder leurs enfants à la maison. Dans des écoles mal adaptées aux canicules, les températures deviennent très rapidement compliquées, poussant ainsi des familles à privilégier le confort et la sécurité. Et après plusieurs noyades, les communes du littoral de la Gironde demandent plus de moyens pour surveiller les plages. Les élus alertent sur des effectifs insuffisants alors que plus de 130 000 personnes ont afflué pendant le week-end de la Pentecôte. Pour rappel, 4 décès ont été recensés. Deux sœurs âgées de 85 et 89 ans ont été retrouvées mortes à leur domicile dans le 19e arrondissement de Paris, probablement victimes de coups. L'alerte a été donnée par le gardien de l'immeuble et une enquête pour meurtre a été ouverte. En République démocratique du Congo, bonne nouvelle avec un premier patient atteint d'Ebola qui a été déclaré guéri depuis le début de l'épidémie. L'Organisation mondiale de la santé compte déjà 17 décès confirmés et plus de 125. Et visé par plusieurs plaintes pour viol et agression sexuelle, le chanteur Patrick Bruel se retire des prochains Enfoirés en 2027. Il dit vouloir éviter tout embarras et espère revenir après la décision de la justice. Charles Alloncle, quant à lui, a été mis hors de cause par le déontologue de l'Assemblée. Soupçonné d'employer sa compagne, il a finalement prouvé qu'ils ne sont ni mariés, ni paxés, ni même en concubinage. Et à Roland-Garros, Quentin Alice affrontera Zverev en night session. Chez les féminines, Svitolina, Swiatek et Andreeva se sont qualifiées pour le prochain tour.
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2: Bonjour à toutes et à tous, on débute avec du tennis et la sensation. Moïse Kouamé poursuit son chemin à Roland-Garros. Le Français de seulement 17 ans a bataillé pendant 4 heures pour se qualifier pour le troisième tour des Internationaux de France. Hier, il a barré la route à Valero en 5-7 et affrontera le Chilien Alejandro Tabilo au prochain tour. En revanche, c'est terminé pour Arthur Hinderknecht, battu par l'Italien Berrettini, mais aussi Lucas Van Hache, éliminé par Anna Kashira. Dans le sens, mais la sensation de la journée est venue de l'élimination dès le second tour du numéro 1 mondial et grand favori de la compétition Yannick Sinner. L'Italien s'est incliné en 5-7, 3-6, 2-6, 7-5, 6-1, 6-1 face à l'Argentin Juan Manuel Cerundolo, 27e joueur mondial. Sinner a expliqué avoir, après la rencontre, avoir été diminué par la chaleur et s'être effondré physiquement dans les 4e et 5e sets. Et ce vendredi, un seul Français engagé chez les hommes, Quentin Alice, est au posé à la tête de série numéro 2, Alexander Zverev, à 20h15. En foot, le match décisif pour connaître le dernier club qui évoluera en Ligue 1 la saison prochaine se disputera ce soir. Nice, 16e de Ligue 1 cette saison, accueille Saint-Etienne qui a terminé 3e de Ligue 2 lors du barrage retour L1-L2. Il y a 0-0 dans le chaudron à l'aller ce mardi. Rappelons que ce match retour ce soir se disputera à 8 clos total à l'Allianz Riviera. Coup d'envoi à 20h45. Et puis, c'est demain que se disputera la finale de la Ligue des Champions entre le PSG et Arsenal à Budapest. Les Parisiens ont l'occasion de remporter leur deuxième Ligue des Champions de suite après la victoire écrasante sur l'Inter Milan la saison dernière, 5-0. Paris et la France qui sont en état d'alerte à l'approche de cette finale. 8000 policiers et gendarmes seront déployés à Paris, 20000 au total dans l'Hexagone. Et puis en basket, Victor Wembanyama et les Spurs de San Antonio reviennent à égalité dans la finale de Conférence Ouest face à Oklahoma, 118 à 91. Il y aura bien un match 7 décisif dans la nuit de samedi à dimanche. Très belle journée de sport.
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5: Bonsoir, l'économie française s'est contractée de 0,1% au premier trimestre. Roland Lescure, ministre de l'économie, a jugé que la loi spéciale en l'absence de budget au début de l'année avait eu un impact assez fort sur l'activité et qu'elle n'est pas une option pour 2027. Rappelons que cette loi spéciale permet de pallier l'absence de budget en reconduisant les recettes de l'année précédente et en engageant des dépenses nécessaires à la continuité de l'État. Le chanteur et comédien Patrick Bruel, actuellement visé par au moins 10 plaintes pour violences sexuelles en France et en Belgique, ne participera pas à la prochaine édition des Enfoirés en janvier 2027. Selon la production de l'événement affilié au Resto du Cœur, c'est l'artiste lui-même qui a décidé qu'il était préférable de ne pas monter sur scène. Patrick Bruel s'est produit à toutes les éditions des Enfoirés depuis 1993. Il détient le record de participation. Les douanes françaises ont intercepté près de 2300 maillots contrefaits de la Coupe du Monde de football 2026. Les contrefaçons ont été saisis en l'espace de 5 jours par les douaniers à Marne-la-Vallée, dans l'est de la région parisienne. Ils ont contrôlé un flux massif de 1100 colis contenant tous ces copies illégales et mettant en cause des sites de vente chinois. La SNCF a signé un accord de partenariat de 3 ans avec le Tour de France hommes et femmes. Un TGV spécial sera notamment mis à disposition des équipes pour entrer à Paris depuis l'Alpe d'Huez à la fin du Tour de France 2026. Ce partenariat est aussi un moyen pour la grande boucle, souvent critiquée pour son empreinte carbone, de tendre vers des transports plus écologiques. C'est la fin de ce flash. Une bonne fin de journée à notre écoute.
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0: Bonsoir à tous. Donald Trump a indiqué sur son réseau qu'il allait prendre une décision finale concernant un possible accord avec l'Iran lors d'une réunion à la Maison Blanche. De son côté, l'Iran justement affirme qu'un accord dépendra de la fin des demandes excessives des États-Unis. Météo France a indiqué que plus de la moitié du territoire français avait battu au moins un record mensuel entre le 23 et le 27 mai. 109 records de température minimale et 266 records de maximale ont été enregistrés. Et suite à cette chaleur, justement, certains parents préfèrent garder leurs enfants à la maison. Dans des écoles mal adaptées aux canicules, les températures deviennent très rapidement compliquées, poussant ainsi des familles à privilégier le confort et la sécurité. Et après plusieurs noyades, les communes du littoral de la Gironde demandent plus de moyens pour surveiller les plages. Les élus alertent sur des effectifs insuffisants alors que plus de 130 000 personnes ont afflué pendant le week-end de la Pentecôte. Pour rappel, 4 décès ont été recensés. Deux sœurs âgées de 85 et 89 ans ont été retrouvées mortes à leur domicile dans le 19e arrondissement de Paris, probablement victimes de coups. L'alerte a été donnée par le gardien de l'immeuble et une enquête pour meurtre a été ouverte. En République démocratique du Congo, bonne nouvelle avec un premier patient atteint d'Ebola qui a été déclaré guéri depuis le début de l'épidémie. L'Organisation mondiale

0: Patrick Bruel se retire des prochains enfoirés en 2027. Il dit vouloir éviter tout embarras et espère revenir après la décision de la justice. Charles Alloncle, quant à lui, a été mis hors de cause par le déontologue de l'Assemblée. Soupçonné d'employer sa compagne, il a finalement prouvé qu'ils ne sont ni mariés, ni paxés, ni même en concubinage. Et à Roland-Garros, Quentin Alice affrontera Zverev en night session. Chez les féminines, Svitolina, Swiatek et Andreeva se sont qualifiées pour le prochain tour.
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2: Bonjour à toutes et à tous, on débute avec du tennis et la sensation. Moïse Kouamé poursuit son chemin à Roland-Garros. Le Français de seulement 17 ans a bataillé pendant 4 heures pour se qualifier pour le troisième tour des Internationaux de France. Hier, il a barré la route à Valero en 5-7 et affrontera le Chilien Alejandro Tabilo au prochain tour. En revanche, c'est terminé pour Arthur Hinderknecht, battu par l'Italien Berrettini, mais aussi Lucas Van Hache, éliminé par Anna Kashira. Dans le sens, mais la sensation de la journée est venue de l'élimination dès le second tour du numéro 1 mondial et grand favori de la compétition Yannick Sinner. L'Italien s'est incliné en 5-7, 3-6, 2-6, 7-5, 6-1, 6-1 face à l'Argentin Juan Manuel Cerundolo, 27e joueur mondial. Sinner a expliqué après la rencontre avoir été diminué par la chaleur et s'être effondré physiquement dans les 4e et 5e sets. Et ce vendredi, un seul Français engagé chez les hommes, Quentin Alice, est au posé à la tête de série numéro 2, Alexander Zverev, à 20h15. En foot, le match décisif pour connaître le dernier club qui évoluera en Ligue 1 la saison prochaine se disputera ce soir. Nice, 16e de Ligue 1 cette saison, accueille Saint-Etienne qui a terminé 3e de Ligue 2 lors du barrage retour L1, L2. Il y a eu 0-0 dans le chaudron à l'aller ce mardi. Rappelons que ce match retour ce soir se disputera à 8 clos total à l'Allianz Riviera. Coup d'envoi à 20h45. Et puis, c'est demain que se disputera la finale de la Ligue des Champions entre le PSG et Arsenal à Budapest. Les Parisiens ont l'occasion de remporter leur deuxième Ligue des Champions de suite après la victoire écrasante sur l'Inter Milan la saison dernière, 5-0. Paris et la France qui sont en état d'alerte à l'approche de cette finale. 8000 policiers et gendarmes seront déployés à Paris, 20000 au total dans l'Hexagone. Et puis en basket, Victor Wembanyama et les Spurs de San Antonio reviennent à égalité dans la finale de Conférence Ouest face à Oklahoma, 118-91. Il y aura bien un match 7 décisif dans la nuit de samedi à dimanche. Très belle journée de sport.
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5: Bonsoir, l'économie française s'est contractée de 0,1% au premier trimestre. Roland Lescure, ministre de l'économie, a jugé que la loi spéciale en l'absence de budget au début de l'année avait eu un impact assez fort sur l'activité et qu'elle n'est pas une option pour 2027. Rappelons que cette loi spéciale permet de pallier l'absence de budget en reconduisant les recettes de l'année précédente et en engageant des dépenses nécessaires à la continuité de l'État. Le chanteur et comédien Patrick Bruel, actuellement visé par au moins 10 plaintes pour violences sexuelles en France et en Belgique, ne participera pas à la prochaine édition des Enfoirés en janvier 2027. Selon la production de l'événement affilié au Resto du Cœur, c'est l'artiste lui-même qui a décidé qu'il était préférable de ne pas monter sur scène. Patrick Bruel s'est produit à toutes les éditions des Enfoirés depuis 1993. Il détient le record de participation. Les douanes françaises ont intercepté près de 2300 maillots contrefaits de la Coupe du Monde de football 2026. Les contrefaçons ont été saisis en l'espace de 5 jours par les douaniers à Marne-la-Vallée, dans l'est de la région parisienne. Ils ont contrôlé un flux massif de 1100 colis contenant tous ces copies illégales et mettant en cause des sites de vente chinois. La SNCF a signé un accord de partenariat de 3 ans avec le Tour de France hommes et femmes. Un TGV spécial sera notamment mis à disposition des équipes pour entrer à Paris depuis l'Alpe d'Huez à la fin du Tour de France 2026. Ce partenariat est aussi un moyen pour la grande boucle, souvent critiquée pour son empreinte carbone, de tendre vers des transports plus écologiques. C'est la fin de ce flash. Une bonne fin de journée à notre écoute.
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0: Bonsoir à tous. Donald Trump a indiqué sur son réseau qu'il allait prendre une décision finale concernant un possible accord avec l'Iran lors d'une réunion à la Maison Blanche. De son côté, l'Iran justement affirme qu'un accord dépendra de la fin des demandes excessives des États-Unis. Météo France a indiqué que plus de la moitié du territoire français avait battu au moins un record mensuel entre le 23 et le 27 mai. 109 records de température minimale et 266 records de maximale ont été enregistrés. Et suite à cette chaleur, justement, certains parents préfèrent garder leurs enfants à la maison. Dans des écoles mal adaptées aux canicules, les températures deviennent très rapidement compliquées, poussant ainsi des familles à privilégier le confort et la sécurité. Et après plusieurs noyades, les communes du littoral de la Gironde demandent plus de moyens pour surveiller les plages. Les élus alertent sur des effectifs insuffisants alors que plus de 130 000 personnes ont afflué pendant le week-end de la Pentecôte. Pour rappel, 4 décès ont été recensés. Deux sœurs âgées de 85 et 89 ans ont été retrouvées mortes à leur domicile dans le 19e arrondissement de Paris, probablement victimes de coups. L'alerte a été donnée par le gardien de l'immeuble et une enquête pour meurtre a été ouverte. En République démocratique du Congo, bonne nouvelle avec un premier patient atteint d'Ebola qui a été déclaré guéri depuis le début de l'épidémie. L'Organisation mondiale de la santé compte déjà 17 décès confirmés et plus de 125. Et visé par plusieurs plaintes pour viol et agression sexuelle, le chanteur Patrick Bruel se retire des prochains Enfoirés en 2027. Il dit vouloir éviter tout embarras et espère revenir après la décision de la justice. Charles Alloncle, quant à lui, a été mis hors de cause par le déontologue de l'Assemblée. Soupçonné d'employer sa compagne, il a finalement prouvé qu'ils ne sont ni mariés, ni paxés, ni même en concubinage. Et à Roland-Garros, Quentin Alice affrontera Zverev en night session. Chez les féminines, Svitolina, Swiatek et Andreeva se sont qualifiées pour le prochain tour.
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2: Bonjour à toutes et à tous, on débute avec du tennis et la sensation. Moïse Kouamé poursuit son chemin à Roland-Garros. Le Français de seulement 17 ans a bataillé pendant 4 heures pour se qualifier pour le troisième tour des internationaux de France.

0: pour Arthur Hinderknecht, battu par l'Italien Berrettini, mais aussi Lucas Van Hache, éliminé par Anna Kashira. Mais la sensation de la journée est venue de l'élimination dès le second tour du numéro 1 mondial et grand favori de la compétition, Yannick Sinner. L'Italien s'est incliné en 5-7, 3-6, 2-6, 7-5, 6-1, 6-1 face à l'Argentin Juan Manuel Cerundolo, 27e joueur mondial. Sinner a expliqué après la rencontre avoir été diminué par la chaleur et s'être effondré physiquement dans les 4e et 5e sets. Et ce vendredi, un seul Français engagé chez les hommes, Quentin Alice, est opposé à la tête de série numéro 2, Alexander Zverev, à 20h15. En foot, le match décisif pour connaître le dernier club qui évoluera en Ligue 1 la saison prochaine se disputera ce soir. Nice, 16e de Ligue 1 cette saison, accueille Saint-Etienne qui a terminé 3e de Ligue 2 lors du barrage retour L1, L2. Il y a eu 0-0 dans le chaudron à l'aller ce mardi. Rappelons que ce match retour ce soir se disputera à 8 clos total à l'Allianz Riviera. Coup d'envoi à 20h45. Et puis, c'est demain que se disputera la finale de la Ligue des Champions entre le PSG et Arsenal à Budapest. Les Parisiens ont l'occasion de remporter leur deuxième Ligue des Champions de suite après la victoire écrasante sur l'Inter Milan la saison dernière, 5-0. Paris et la France qui sont en état d'alerte à l'approche de cette finale. 8000 policiers et gendarmes seront déployés à Paris, 20 000 au total dans l'Hexagone. Et puis en basket, Victor Wembanyama et les Spurs de San Antonio reviennent à égalité dans la finale de Conférence Ouest face à Oklahoma, 118-91. Il y aura bien un match 7 décisif dans la nuit de samedi à dimanche. Très belle journée de sport.
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3: Bonsoir, l'économie française s'est contractée de 0,1% au premier trimestre. Roland Lescure, ministre de l'économie, a jugé que la loi spéciale en l'absence de budget au début de l'année avait eu un impact assez fort sur l'activité et qu'elle n'est pas une option pour 2027. Rappelons que cette loi spéciale permet de pallier l'absence de budget en reconduisant les recettes de l'année précédente et en engageant des dépenses nécessaires à la continuité de l'État. Le chanteur et comédien Patrick Bruel, actuellement visé par au moins 10 plaintes pour violences sexuelles en France et en Belgique, ne participera pas à la prochaine édition des Enfoirés en janvier 2027. Selon la production de l'événement affilié au Resto du Cœur, c'est l'artiste lui-même qui a décidé qu'il était préférable de ne pas monter sur scène. Patrick Bruel s'est produit à toutes les éditions des Enfoirés depuis 1993. Il détient le record de participation. Les douanes françaises ont intercepté près de 2300 maillots contrefaits de la Coupe du Monde de football 2026. Les contrefaçons ont été saisis en l'espace de 5 jours par les douaniers à Marne-la-Vallée, dans l'est de la région parisienne. Ils ont contrôlé un flux massif de 1100 colis contenant tous ces copies illégales et mettant en cause des sites de vente chinois. La SNCF a signé un accord de partenariat de 3 ans avec le Tour de France hommes et femmes. Un TGV spécial sera notamment mis à disposition des équipes pour entrer à Paris depuis l'Alpe d'Huez à la fin du Tour de France 2026. Ce partenariat est aussi un moyen pour la grande boucle, souvent critiquée pour son empreinte carbone, de tendre vers des transports plus écologiques. C'est la fin de ce flash. Une bonne fin de journée à notre écoute.
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4: Bonsoir à tous. Donald Trump a indiqué sur son réseau qu'il allait prendre une décision finale concernant un possible accord avec l'Iran lors d'une réunion à la Maison Blanche. De son côté, l'Iran justement affirme qu'un accord dépendra de la fin des demandes excessives des États-Unis. Météo France a indiqué que plus de la moitié du territoire français avait battu au moins un record mensuel entre le 23 et le 27 mai. 109 records de température minimale et 266 records de maximale ont été enregistrés. Et suite à cette chaleur, justement, certains parents préfèrent garder leurs enfants à la maison. Dans des écoles mal adaptées aux canicules, les températures deviennent très rapidement compliquées, poussant ainsi des familles à privilégier le confort et la sécurité. Et après plusieurs noyades, les communes du littoral de la Gironde demandent plus de moyens pour surveiller les plages. Les élus alertent sur des effectifs insuffisants alors que plus de 130 000 personnes ont afflué pendant le week-end de la Pentecôte. Pour rappel, 4 décès ont été recensés. Deux sœurs âgées de 85 et 89 ans ont été retrouvées mortes à leur domicile dans le 19e arrondissement de Paris, probablement victimes de coups. L'alerte a été donnée par le gardien de l'immeuble et une enquête pour meurtre a été ouverte. En République démocratique du Congo, bonne nouvelle avec un premier patient atteint d'Ebola qui a été déclaré guéri depuis le début de l'épidémie. L'Organisation mondiale de la santé compte déjà 17 décès confirmés et plus de 125. Et visé par plusieurs plaintes pour viol et agression sexuelle, le chanteur Patrick Bruel se retire des prochains Enfoirés en 2027. Il dit vouloir éviter tout embarras et espère revenir après la décision de la justice. Charles Alloncle, quant à lui, a été mis hors de cause par le déontologue de l'Assemblée. Soupçonné d'employer sa compagne, il a finalement prouvé qu'ils ne sont ni mariés, ni paxés, ni même en concubinage. Et à Roland-Garros, Quentin Alice affrontera Zverev en night session. Chez les féminines, Svitolina, Swiatek et Andreeva se sont qualifiées pour le prochain tour.
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0: Bonjour à toutes et à tous. On débute avec du tennis et la sensation. Moïse Kouamé poursuit son chemin à Roland-Garros. Le Français de seulement 17 ans a bataillé pendant 4 heures pour se qualifier pour le troisième tour des Internationaux de France. Hier, il a barré la route à Valero en 5-7 et affrontera le Chilien Alejandro Tabilo au prochain tour. En revanche, c'est terminé pour Arthur Rinderknecht, battu par l'Italien Berrettini, mais aussi Lucas Van Hache, éliminé par Anna Kashira. Mais la sensation de la journée est venue de l'élimination dès le second tour du numéro 1 mondial et grand favori de la compétition, Yannick Sinner. L'Italien s'est incliné en 5-7, 3-6, 2-6, 7-5, 6-1, 6-1 face à l'Argentin Juan Manuel Cerundolo, 27e joueur mondial. Sinner a expliqué après la rencontre avoir été diminué par la chaleur et s'être effondré physiquement dans les 4e et 5e sets. Et ce vendredi, un seul Français engagé chez les hommes, Quentin Alice, est opposé à la tête de série numéro 2, Alexander Zverev, à 20h15. En foot, le match décisif pour connaître le dernier club qui évoluera en Ligue 1 la saison prochaine se disputera ce soir. Nice, 16e de Ligue 1 cette saison, accueille Saint-Étienne qui a terminé 3e de Ligue 2 lors du barrage retour L1, L2. Il y a eu 0-0 dans le chaudron à l'aller ce mardi. Rappelons que ce match retour ce soir se disputera à 8 clos total à l'Allianz Riviera. Coup d'envoi à 20h45. Et puis, c'est demain que se disputera la finale de la Ligue des Champions entre le PSG et Arsenal à Budapest. Les Parisiens ont l'occasion de remporter leur deuxième Ligue des Champions de suite après la victoire écrasante sur l'Inter Milan la saison dernière, 5-0. Paris et la France qui sont en état d'alerte à l'approche de cette finale. 8000 policiers et gendarmes seront déployés à Paris, 20000 au total dans l'Hexagone. Et puis en basket, Victor Wembanyama et les Spurs de San Antonio reviennent à égalité dans la finale de Conférence Ouest face à Oklahoma, 118-91. Il y aura bien un match 7 décisif dans la nuit de samedi à dimanche. Très belle journée de sport.
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3: Bonsoir, l'économie française s'est contractée de 0,1% au premier trimestre. Roland Lescure, ministre de l'économie, a jugé que la loi spéciale en l'absence de budget au début de l'année avait eu un impact assez fort sur l'activité et qu'elle n'est pas une option pour 2027. Rappelons que cette loi spéciale permet de pallier l'absence de budget en reconduisant les recettes de l'année précédente et en engageant des dépenses nécessaires à la continuité de l'État. Le chanteur et comédien Patrick Bruel, actuellement visé par au moins 10 plaintes pour violences sexuelles en France et en Belgique, ne participera pas à la prochaine édition des Enfoirés en janvier 2027. Selon la production de l'événement affilié au Resto du Cœur, c'est l'artiste lui-même qui a décidé qu'il était préférable de ne pas monter sur scène. Patrick Bruel s'est produit à toutes les éditions des Enfoirés depuis 1993. Il détient le record de participation. Les douanes françaises ont intercepté près de 2300 maillots contrefaits de la Coupe du Monde de football 2026. Les contrefaçons ont été saisis en l'espace de 5 jours par les douaniers à Marne-la-Vallée, dans l'est de la région parisienne. Ils ont contrôlé un flux massif de 1100 colis contenant tous ces copies illégales et mettant en cause des sites de vente chinois. La SNCF a signé un accord de partenariat de 3 ans avec le Tour de France hommes et femmes. Un TGV spécial sera notamment mis à disposition des équipes pour entrer à Paris depuis l'Alpe d'Huez à la fin du Tour de France 2026. Ce partenariat est aussi un moyen pour la grande boucle, souvent critiquée pour son empreinte carbone, de tendre vers des transports plus écologiques. C'est la fin de ce flash. Une bonne fin de journée à notre écoute.
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4: Bonsoir à tous. Donald Trump a indiqué sur son réseau qu'il allait prendre une décision finale concernant un possible accord avec l'Iran lors d'une réunion à la Maison Blanche. De son côté, l'Iran justement affirme qu'un accord dépendra de la fin des demandes excessives des États-Unis. Météo France a indiqué que plus de la moitié du territoire français avait battu au moins un record mensuel entre le 23 et le 27 mai. 109 records de température minimale et 266 records de maximale ont été enregistrés. Et suite à cette chaleur, justement, certains parents préfèrent garder leurs enfants à la maison. Dans des écoles mal adaptées aux canicules, les températures deviennent très rapidement compliquées, poussant ainsi des familles à privilégier le confort et la sécurité. Et après plusieurs noyades, les communes du littoral de la Gironde demandent plus de moyens pour surveiller les plages. Les élus alertent sur des effectifs insuffisants alors que plus de 130 000 personnes ont afflué pendant le week-end de la Pentecôte. Pour rappel, 4 décès ont été recensés. Deux sœurs âgées de 85 et 89 ans ont été retrouvées mortes à leur domicile dans le 19e arrondissement de Paris, probablement victimes de coups. L'alerte a été donnée par le gardien

0: le début de l'épidémie. L'Organisation mondiale de la santé compte déjà 17 décès confirmés et plus de 125. Et visé par plusieurs plaintes pour viol et agression sexuelle, le chanteur Patrick Bruel se retire des prochains Enfoirés en 2027. Il dit vouloir éviter tout embarras et espère revenir après la décision de la justice. Charles Alloncle, quant à lui, a été mis hors de cause par le déontologue de l'Assemblée. Soupçonné d'employer sa compagne, il a finalement prouvé qu'ils ne sont ni mariés, ni paxés, ni même en concubinage. Et à Roland-Garros, Quentin Alice affrontera Zverev en night session. Chez les féminines, Svitolina, Swiatek et Andreeva se sont qualifiées pour le prochain tour.
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2: Bonjour à toutes et à tous, on débute avec du tennis et la sensation. Moïse Kouamé poursuit son chemin à Roland-Garros. Le Français de seulement 17 ans a bataillé pendant 4 heures pour se qualifier pour le troisième tour des Internationaux de France. Hier, il a barré la route à Valero en 5-7 et affrontera le Chilien Alejandro Tabilo au prochain tour. En revanche, c'est terminé pour Arthur Rinderknecht, battu par l'Italien Berrettini, mais aussi Lucas Van Hache, éliminé par Anna Kashira. Mais la sensation de la journée est venue de l'élimination dès le second tour du numéro 1 mondial et grand favori de la compétition, Yannick Sinner. L'Italien s'est incliné en 5-7, 3-6, 2-6, 7-5, 6-1, 6-1 face à l'Argentin Juan Manuel Cerundolo, 27e joueur mondial. Sinner a expliqué après la rencontre avoir été diminué par la chaleur et s'être effondré physiquement dans les 4e et 5e sets. Et ce vendredi, un seul Français engagé chez les hommes, Quentin Alice, est opposé à la tête de série numéro 2, Alexander Zverev, à 20h15. En foot, le match décisif pour connaître le dernier club qui évoluera en Ligue 1 la saison prochaine se disputera ce soir. Nice, 16e de Ligue 1 cette saison, accueille Saint-Étienne qui a terminé 3e de Ligue 2 lors du barrage retour L1, L2. Il y a eu 0-0 dans le chaudron à l'aller ce mardi. Rappelons que ce match retour ce soir se disputera à 8 clos total à l'Allianz Riviera. Coup d'envoi à 20h45. Et puis, c'est demain que se disputera la finale de la Ligue des Champions entre le PSG et Arsenal à Budapest. Les Parisiens ont l'occasion de remporter leur deuxième Ligue des Champions de suite après la victoire écrasante sur l'Inter Milan la saison dernière, 5-0. Paris et la France qui sont en état d'alerte à l'approche de cette finale. 8000 policiers et gendarmes seront déployés à Paris, 20000 au total dans l'Hexagone. Et puis en basket, Victor Wembanyama et les Spurs de San Antonio reviennent à égalité dans la finale de Conférence Ouest face à Oklahoma, 118-91. Il y aura bien un match 7 décisif dans la nuit de samedi à dimanche. Très belle journée de sport.
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5: Bonsoir, l'économie française s'est contractée de 0,1% au premier trimestre. Roland Lescure, ministre de l'économie, a jugé que la loi spéciale en l'absence de budget au début de l'année avait eu un impact assez fort sur l'activité et qu'elle n'est pas une option pour 2027. Rappelons que cette loi spéciale permet de pallier l'absence de budget en reconduisant les recettes de l'année précédente et en engageant des dépenses nécessaires à la continuité de l'État. Le chanteur et comédien Patrick Bruel, actuellement visé par au moins 10 plaintes pour violences sexuelles en France et en Belgique, ne participera pas à la prochaine édition des Enfoirés en janvier 2027. Selon la production de l'événement affilié au Resto du Cœur, c'est l'artiste lui-même qui a décidé qu'il était préférable de ne pas monter sur scène. Patrick Bruel s'est produit à toutes les éditions des Enfoirés depuis 1993. Il détient le record de participation. Les douanes françaises ont intercepté près de 2300 maillots contrefaits de la Coupe du Monde de football 2026. Les contrefaçons ont été saisis en l'espace de 5 jours par les douaniers à Marne-la-Vallée, dans l'est de la région parisienne. Ils ont contrôlé un flux massif de 1100 colis contenant tous ces copies illégales et mettant en cause des sites de vente chinois. La SNCF a signé un accord de partenariat de 3 ans avec le Tour de France hommes et femmes. Un TGV spécial sera notamment mis à disposition des équipes pour entrer à Paris depuis l'Alpe d'Huez à la fin du Tour de France 2026. Ce partenariat est aussi un moyen pour la grande boucle, souvent critiquée pour son empreinte carbone, de tendre vers des transports plus écologiques. C'est la fin de ce flash. Une bonne fin de journée à notre écoute.
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0: Bonsoir à tous. Donald Trump a indiqué sur son réseau qu'il allait prendre une décision finale concernant un possible accord avec l'Iran lors d'une réunion à la Maison Blanche. De son côté, l'Iran justement affirme qu'un accord dépendra de la fin des demandes excessives des États-Unis. Météo France a indiqué que plus de la moitié du territoire français avait battu au moins un record mensuel entre le 23 et le 27 mai. 109 records de température minimale et 266 records de maximale ont été enregistrés. Et suite à cette chaleur, justement, certains parents préfèrent garder leurs enfants à la maison. Dans des écoles mal adaptées aux canicules, les températures deviennent très rapidement compliquées, poussant ainsi des familles à privilégier le confort et la sécurité. Et après plusieurs noyades, les communes du littoral de la Gironde demandent plus de moyens pour surveiller les plages. Les élus alertent sur des effectifs insuffisants alors que plus de 130 000 personnes ont afflué pendant le week-end de la Pentecôte. Pour rappel, 4 décès ont été recensés. Deux sœurs âgées de 85 et 89 ans ont été retrouvées mortes à leur domicile dans le 19e arrondissement de Paris, probablement victimes de coups. L'alerte a été donnée par le gardien de l'immeuble et une enquête pour meurtre a été ouverte. En République démocratique du Congo, bonne nouvelle avec un premier patient atteint d'Ebola qui a été déclaré guéri depuis le début de l'épidémie. L'Organisation mondiale de la santé compte déjà 17 décès confirmés et plus de 125. Et visé par plusieurs plaintes pour viol et agression sexuelle, le chanteur Patrick Bruel se retire des prochains Enfoirés en 2027. Il dit vouloir éviter tout embarras et espère revenir après la décision de la justice. Charles Alloncle, quant à lui, a été mis hors de cause par le déontologue de l'Assemblée. Soupçonné d'employer sa compagne, il a finalement prouvé qu'ils ne sont ni mariés, ni paxés, ni même en concubinage. Et à Roland-Garros, Quentin Alice affrontera Zverev en night session. Chez les féminines, Svitolina, Swiatek et Andreeva se sont qualifiées pour le prochain tour.
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2: Bonjour à toutes et à tous, on débute avec du tennis et la sensation. Moïse Kouamé poursuit son chemin à Roland-Garros. Le Français de seulement 17 ans a bataillé pendant 4 heures pour se qualifier pour le troisième tour des Internationaux de France. Hier, il a barré la route à Valero en 5-7 et affrontera le Chilien Alejandro Tabilo au prochain tour. En revanche, c'est terminé pour Arthur Hinderknecht, battu par l'Italien Berrettini, mais aussi Lucas Van Hache, éliminé par Nakashira. Mais la sensation de la journée est venue de l'élimination dès le second tour du numéro 1 mondial et grand favori de la compétition Yannick Sinner. L'Italien s'est incliné en 5-7, 3-6, 2-6, 7-5, 6-1, 6-1 face à l'Argentin Juan Manuel Cerundolo, 27e joueur mondial. Sinner a expliqué après la rencontre avoir été diminué par la chaleur et s'être effondré physiquement dans les 4e et 5e.
6: 1h30.
2: Un seul Français engagé chez les hommes, Quentin Alice, est opposé à la tête de série numéro 2, Alexander Zverev, à 20h15. En foot, le match décisif pour connaître le dernier club qui évoluera en Ligue 1 la saison prochaine se disputera ce soir. Nice, 16e de Ligue 1 cette saison, accueille Saint-Étienne qui a terminé 3e de Ligue 2 lors du barrage retour L1, L2. Il y a eu 0-0 dans le chaudron à l'aller ce mardi. Rappelons que ce match retour ce soir se disputera à 8 clos total à l'Allianz Riviera. Coup d'envoi à 20h45. Et puis, c'est demain que se disputera la finale de la Ligue des Champions entre le PSG et Arsenal à Budapest. Les Parisiens ont l'occasion de remporter leur deuxième Ligue des Champions de suite après la victoire écrasante sur l'Inter Milan la saison dernière, 5-0. Paris et la France qui sont en état d'alerte à l'approche de cette finale. 8000 policiers et gendarmes seront déployés à Paris, 20000 au total dans l'Hexagone. Et puis en basket, Victor Wembanyama et les Spurs de San Antonio reviennent à égalité dans la finale de Conférence Ouest face à Oklahoma, 118 à 91. Il y aura bien un match 7 décisif dans la nuit de samedi à dimanche. Très belle journée de sport.
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0: Le comédien Patrick Bruel, actuellement visé par au moins 10 plaintes pour violences sexuelles en France et en Belgique, ne participera pas à la prochaine édition des Enfoirés en janvier 2027. Selon la production de l'événement affilié au Resto du Cœur, c'est l'artiste lui-même qui a décidé qu'il était préférable de ne pas monter sur scène. Patrick Bruel s'est produit à toutes les éditions des Enfoirés depuis 1993. Il détient le record de participation. Les douanes françaises ont intercepté près de 2300 maillots contrefaits de la Coupe du Monde de football 2026. Les contrefaçons ont été saisis en l'espace de 5 jours par les douaniers à Marne-la-Vallée, dans l'est de la région parisienne. Ils ont contrôlé un flux massif de 1100 colis contenant tous ces copies illégales et mettant en cause des sites de vente chinois. La SNCF a signé un accord de partenariat de 3 ans avec le Tour de France hommes et femmes. Un TGV spécial sera notamment mis à disposition des équipes pour entrer à Paris depuis l'Alpe d'Huez à la fin du Tour de France 2026. Ce partenariat est aussi un moyen pour la grande boucle, souvent critiquée pour son empreinte carbone, de tendre vers des transports plus écologiques. C'est la fin de ce flash. Une bonne fin de journée à notre écoute.
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3: Bonsoir à tous. Donald Trump a indiqué sur son réseau qu'il allait prendre une décision finale concernant un possible accord avec l'Iran lors d'une réunion à la Maison-Blanche. De son côté, l'Iran justement affirme qu'un accord dépendra de la fin des demandes excessives des États-Unis. Météo France a indiqué que plus de la moitié du territoire français avait battu au moins un record mensuel entre le 23 et le 27 mai. 109 records de température minimale et 266 records de maximale ont été enregistrés. Et suite à cette chaleur, justement, certains parents préfèrent garder leurs enfants à la maison. Dans des écoles mal adaptées aux canicules, les températures deviennent très rapidement compliquées, poussant ainsi des familles à privilégier le confort et la sécurité. Et après plusieurs noyades, les communes du littoral de la Gironde demandent plus de moyens pour surveiller les plages. Les élus alertent sur des effectifs insuffisants alors que plus de 130 000 personnes ont afflué pendant le week-end de la Pentecôte. Pour rappel, 4 décès ont été recensés. Deux sœurs âgées de 85 et 89 ans ont été retrouvées mortes à leur domicile dans le 19e arrondissement de Paris, probablement victimes de coups. L'alerte a été donnée par le gardien de l'immeuble et une enquête pour meurtre a été ouverte. En République démocratique du Congo, bonne nouvelle avec un premier patient atteint d'Ebola qui a été déclaré guéri depuis le début de l'épidémie. L'Organisation mondiale de la santé compte déjà 17 décès confirmés et plus de 125. Et visé par plusieurs plaintes pour viol et agression sexuelle, le chanteur Patrick Bruel se retire des prochains Enfoirés en 2027. Il dit vouloir éviter tout embarras et espère revenir après la décision de la justice. Charles Alloncle, quant à lui, a été mis hors de cause par le déontologue de l'Assemblée. Soupçonné d'employer sa compagne, il a finalement prouvé qu'ils ne sont ni mariés, ni paxés, ni même en concubinage. Et à Roland-Garros, Quentin Alice affrontera Zverev en night session. Chez les féminines, Svitolina, Swiatek et Andreeva se sont qualifiées pour le prochain tour.
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5: Bonjour à toutes et à tous, on débute avec du tennis et la sensation. Moïse Kouamé poursuit son chemin à Roland-Garros. Le Français de seulement 17 ans a bataillé pendant 4 heures pour se qualifier pour le troisième tour des Internationaux de France. Hier, il a barré la route à Valero en 5-7 et affrontera le Chilien Alejandro Tabilo au prochain tour. En revanche, c'est terminé pour Arthur Hinderknecht, battu par l'Italien Berrettini, mais aussi Lucas Van Hache, éliminé par Anna Kashira. Mais la sensation de la journée est venue de l'élimination dès le second tour du numéro 1 mondial et grand favori de la compétition, Yannick Sinner. L'Italien s'est incliné en 5-7, 3-6, 2-6, 7-5, 6-1, 6-1 face à l'Argentin Juan Manuel Cerundolo, 27e joueur mondial. Sinner a expliqué après la rencontre avoir été diminué par la chaleur et s'être effondré physiquement dans les 4e et 5e sets. Et ce vendredi, un seul Français engagé chez les hommes, Quentin Alice, est au posé à la tête de série numéro 2, Alexander Zverev, à 20h15. En foot, le match décisif pour connaître le dernier club qui évoluera en Ligue 1 la saison prochaine se disputera ce soir. Nice, 16e de Ligue 1 cette saison, accueille Saint-Etienne qui a terminé 3e de Ligue 2 lors du barrage retour L1-L2. Il y a eu 0-0 dans le chaudron à l'aller ce mardi. Rappelons que ce match retour. Ce soir se disputera à huis clos total à l'Allianz Riviera. Coup d'envoi à 20h45. Et puis, c'est demain que se disputera la finale de la Ligue des Champions entre le PSG et Arsenal à Budapest. Les Parisiens

0: l'occasion de remporter leur deuxième Ligue des Champions de suite après la victoire écrasante sur l'Inter Milan la saison dernière, 5-0. Paris et la France qui sont en état d'alerte à l'approche de cette finale. 8000 policiers et gendarmes seront déployés à Paris, 20 000 au total dans l'Hexagone. Et puis en basket, Victor Wembanyama et les Spurs de San Antonio reviennent à égalité dans la finale de Conférence Ouest face à Oklahoma, 118-91. Il y aura bien un match 7 décisif dans la nuit de samedi à dimanche. Très belle journée de sport.
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3: Bonsoir, l'économie française s'est contractée de 0,1% au premier trimestre. Roland Lescure, ministre de l'économie, a jugé que la loi spéciale en l'absence de budget au début de l'année avait eu un impact assez fort sur l'activité et qu'elle n'est pas une option pour 2027. Rappelons que cette loi spéciale permet de pallier l'absence de budget en reconduisant les recettes de l'année précédente et en engageant des dépenses nécessaires à la continuité de l'État. Le chanteur et comédien Patrick Bruel, actuellement visé par au moins 10 plaintes pour violences sexuelles en France et en Belgique, ne participera pas à la prochaine édition des Enfoirés en janvier 2027. Selon la production de l'événement affilié au Resto du Cœur, c'est l'artiste lui-même qui a décidé qu'il était préférable de ne pas monter sur scène. Patrick Bruel s'est produit à toutes les éditions des Enfoirés depuis 1993. Il détient le record de participation. Les douanes françaises ont intercepté près de 2300 maillots contrefaits de la Coupe du Monde de football 2026. Les contrefaçons ont été saisis en l'espace de 5 jours par les douaniers à Marne-la-Vallée, dans l'est de la région parisienne. Ils ont contrôlé un flux massif de 1100 colis contenant tous ces copies illégales et mettant en cause des sites de vente chinois. La SNCF a signé un accord de partenariat de 3 ans avec le Tour de France hommes et femmes. Un TGV spécial sera notamment mis à disposition des équipes pour entrer à Paris depuis l'Alpe d'Huez à la fin du Tour de France 2026. Ce partenariat est aussi un moyen pour la grande boucle, souvent critiquée pour son empreinte carbone, de tendre vers des transports plus écologiques. C'est la fin de ce flash. Une bonne fin de journée à notre écoute.
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5: Bonsoir à tous. Donald Trump a indiqué sur son réseau qu'il allait prendre une décision finale concernant un possible accord avec l'Iran lors d'une réunion à la Maison Blanche. De son côté, l'Iran justement affirme qu'un accord dépendra de la fin des demandes excessives des États-Unis. Météo France a indiqué que plus de la moitié du territoire français avait battu au moins un record mensuel entre le 23 et le 27 mai. 109 records de température minimale et 266 records de maximale ont été enregistrés. Et suite à cette chaleur, justement, certains parents préfèrent garder leurs enfants à la maison. Dans des écoles mal adaptées aux canicules, les températures deviennent très rapidement compliquées, poussant ainsi des familles à privilégier le confort et la sécurité. Et après plusieurs noyades, les communes du littoral de la Gironde demandent plus de moyens pour surveiller les plages. Les élus alertent sur des effectifs insuffisants alors que plus de 130 000 personnes ont afflué pendant le week-end de la Pentecôte. Pour rappel, 4 décès ont été recensés. Deux sœurs âgées de 85 et 89 ans ont été retrouvées mortes à leur domicile dans le 19e arrondissement de Paris, probablement victimes de coups. L'alerte a été donnée par le gardien de l'immeuble et une enquête pour meurtre a été ouverte. En République démocratique du Congo, bonne nouvelle avec un premier patient atteint d'Ebola qui a été déclaré guéri depuis le début de l'épidémie. L'Organisation mondiale

0: Patrick Bruel se retire des prochains Enfoirés en 2027. Il dit vouloir éviter tout embarras et espère revenir après la décision de la justice. Charles Alloncle, quant à lui, a été mis hors de cause par le déontologue de l'Assemblée. Soupçonné d'employer sa compagne, il a finalement prouvé qu'ils ne sont ni mariés, ni paxés, ni même en concubinage. Et à Roland-Garros, Quentin Alice affrontera Zverev en night session. Chez les féminines, Svitolina, Swiatek et Andreeva se sont qualifiées pour le prochain tour.
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2: Bonjour à toutes et à tous, on débute avec du tennis et la sensation Moïse Kouamé poursuit son chemin à Roland-Garros. Le français de seulement 17 ans a bataillé pendant 4 heures pour se qualifier pour le troisième tour des internationaux de France.

0: Arthur Hinderknecht battu par l'Italien Berrettini, mais aussi Luca Van Hache éliminé par Anna Kashira. Mais la sensation de la journée est venue de l'élimination dès le second tour du numéro 1 mondial et grand favori de la compétition, Yannick Sinner. L'Italien s'est incliné en 5-7, 3-6, 2-6, 7-5, 6-1, 6-1 face à l'Argentin Juan Manuel Cerundolo, 27e joueur mondial. Sinner a expliqué après la rencontre avoir été diminué par la chaleur et s'être effondré physiquement dans les 4e et 5e sets. Et ce vendredi, un seul Français engagé chez les hommes, Quentin Alice, est opposé à la tête de série numéro 2, Alexander Zverev, à 20h15. En foot, le match décisif pour connaître le dernier club qui évoluera en Ligue 1 la saison prochaine se disputera ce soir. Nice, 16e de Ligue 1 cette saison, accueille Saint-Etienne qui a terminé 3e de Ligue 2 lors du barrage retour L1, L2. Et il y a eu 0-0 dans le chaudron à l'aller ce mardi. Rappelons que ce match retour ce soir se disputera à 8 clos total à l'Allianz Riviera. Coup d'envoi à 20h45. Et puis, c'est demain que se disputera la finale de la Ligue des Champions entre le PSG et Arsenal à Budapest. Les Parisiens ont l'occasion de remporter leur deuxième Ligue des Champions de suite après la victoire écrasante sur l'Inter Milan la saison dernière, 5-0. Paris et la France qui sont en état d'alerte à l'approche de cette finale. 8000 policiers et gendarmes seront déployés à Paris, 20000 au total dans l'Hexagone. Et puis en basket, Victor Wembanyama et les Spurs de San Antonio reviennent à égalité dans la finale de Conférence Ouest face à Oklahoma, 118 à 91. Il y aura bien un match 7 décisif dans la nuit de samedi à dimanche. Très belle journée de sport.
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3: Bonsoir, l'économie française s'est contractée de 0,1% au premier trimestre. Roland Lescure, ministre de l'économie, a jugé que la loi spéciale en l'absence de budget au début de l'année avait eu un impact assez fort sur l'activité et qu'elle n'est pas une option pour 2027. Rappelons que cette loi spéciale permet de pallier l'absence de budget en reconduisant les recettes de l'année précédente et en engageant des dépenses nécessaires à la continuité de l'État. Le chanteur et comédien Patrick Bruel, actuellement visé par au moins 10 plaintes pour violences sexuelles en France et en Belgique, ne participera pas à la prochaine édition des Enfoirés en janvier 2027. Selon la production de l'événement affilié au Resto du Cœur, c'est l'artiste lui-même qui a décidé qu'il était préférable de ne pas monter sur scène. Patrick Bruel s'est produit à toutes les éditions des Enfoirés depuis 1993. Il détient le record de participation. Les douanes françaises ont intercepté près de 2300 maillots contrefaits de la Coupe du Monde de football 2026. Les contrefaçons ont été saisis en l'espace de 5 jours par les douaniers à Marne-la-Vallée, dans l'est de la région parisienne. Ils ont contrôlé un flux massif de 1100 colis contenant tous ces copies illégales et mettant en cause des sites de vente chinois. La SNCF a signé un accord de partenariat de 3 ans avec le Tour de France hommes et femmes. Un TGV spécial sera notamment mis à disposition des équipes pour entrer à Paris depuis l'Alpe d'Huez à la fin du Tour de France 2026. Ce partenariat est aussi un moyen pour la grande boucle, souvent critiquée pour son empreinte carbone, de tendre vers des transports plus écologiques. C'est la fin de ce flash. Une bonne fin de journée à notre écoute.
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5: Bonsoir à tous. Donald Trump a indiqué sur son réseau qu'il allait prendre une décision finale concernant un possible accord avec l'Iran lors d'une réunion à la Maison Blanche. De son côté, l'Iran justement affirme qu'un accord dépendra de la fin des demandes excessives des États-Unis. Météo France a indiqué que plus de la moitié du territoire français avait battu au moins un record mensuel entre le 23 et le 27 mai. 109 records de température minimale et 266 records de maximale ont été enregistrés. Et suite à cette chaleur, justement, certains parents préfèrent garder leurs enfants à la maison. Dans des écoles mal adaptées aux canicules, les températures deviennent très rapidement compliquées, poussant ainsi des familles à privilégier le confort et la sécurité. Et après plusieurs noyades, les communes du littoral de la Gironde demandent plus de moyens pour surveiller les plages. Les élus alertent sur des effectifs insuffisants alors que plus de 130 000 personnes ont afflué pendant le week-end de la Pentecôte. Pour rappel, 4 décès ont été recensés. Deux sœurs âgées de 85 et 89 ans ont été retrouvées mortes à leur domicile dans le 19e arrondissement de Paris, probablement victimes de coups. L'alerte a été donnée par le gardien de l'immeuble et une enquête pour meurtre a été ouverte. En République démocratique du Congo, bonne nouvelle avec un premier patient atteint d'Ebola qui a été déclaré guéri depuis le début de l'épidémie. L'Organisation mondiale de la santé compte déjà 17 décès confirmés et plus de 125. Et visé par plusieurs plaintes pour viol et agression sexuelle, le chanteur Patrick Bruel se retire des prochains Enfoirés en 2027. Il dit vouloir éviter tout embarras et espère revenir après la décision de la justice. Charles Alloncle, quant à lui, a été mis hors de cause par le déontologue de l'Assemblée. Soupçonné d'employer sa compagne, il a finalement prouvé qu'ils ne sont ni mariés, ni paxés, ni même en concubinage. Et à Roland-Garros, Quentin Alice affrontera Zverev en night session. Chez les féminines, Svitolina, Swiatek et Andreeva se sont qualifiées pour le prochain tour.
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0: Bonjour à toutes et à tous, on débute avec du tennis et la sensation. Moïse Kouamé poursuit son chemin à Roland-Garros. Le Français de seulement 17 ans a bataillé pendant 4 heures pour se qualifier pour le troisième tour des internationaux de France.

0: Vanderknecht battu par l'Italien Berrettini, mais aussi Luca Van Hache éliminé par Anna Kashira. Mais la sensation de la journée est venue de l'élimination dès le second tour du numéro 1 mondial et grand favori de la compétition, Yannick Sinner. L'Italien s'est incliné en 5-7, 3-6, 2-6, 7-5, 6-1, 6-1 face à l'Argentin Juan Manuel Cerundolo, 27e joueur mondial. Sinner a expliqué après la rencontre avoir été diminué par la chaleur et s'être effondré physiquement dans les 4e et 5e sets. Et ce vendredi, un seul Français engagé chez les hommes, Quentin Alice, est opposé à la tête de série numéro 2, Alexander Zverev, à 20h15. En foot, le match décisif pour connaître le dernier club qui évoluera en Ligue 1 la saison prochaine se disputera ce soir. Nice, 16e de Ligue 1 cette saison, accueille Saint-Etienne qui a terminé 3e de Ligue 2 lors du barrage retour L1, L2. Et il y a eu 0-0 dans le chaudron à l'aller ce mardi. Rappelons que ce match retour ce soir se disputera à 8 clos total à l'Allianz Riviera. Coup d'envoi à 20h45. Et puis, c'est demain que se disputera la finale de la Ligue des Champions entre le PSG et Arsenal à Budapest. Les Parisiens ont l'occasion de remporter leur deuxième Ligue des Champions de suite après la victoire écrasante sur l'Inter Milan la saison dernière, 5-0. Paris et la France qui sont en état d'alerte à l'approche de cette finale. 8000 policiers et gendarmes seront déployés à Paris, 20000 au total dans l'Hexagone. Et puis en basket, Victor Wembanyama et les Spurs de San Antonio reviennent à égalité dans la finale de Conférence Ouest face à Oklahoma, 118-91. Il y aura bien un match 7 décisif dans la nuit de samedi à dimanche. Très belle journée de sport.
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3: Bonsoir, l'économie française s'est contractée de 0,1% au premier trimestre. Roland Lescure, ministre de l'économie, a jugé que la loi spéciale en l'absence de budget au début de l'année avait eu un impact assez fort sur l'activité et qu'elle n'est pas une option pour 2027. Rappelons que cette loi spéciale permet de pallier l'absence de budget en reconduisant les recettes de l'année précédente et en engageant des dépenses nécessaires à la continuité de l'État. Le chanteur et comédien Patrick Bruel, actuellement visé par au moins 10 plaintes pour violences sexuelles en France et en Belgique, ne participera pas à la prochaine édition des Enfoirés en janvier 2027. Selon la production de l'événement affilié au Resto du Cœur, c'est l'artiste lui-même qui a décidé qu'il était préférable de ne pas monter sur scène. Patrick Bruel s'est produit à toutes les éditions des Enfoirés depuis 1993. Il détient le record de participation. Les douanes françaises ont intercepté près de 2300 maillots contrefaits de la Coupe du Monde de football 2026. Les contrefaçons ont été saisis en l'espace de 5 jours par les douaniers à Marne-la-Vallée, dans l'est de la région parisienne. Ils ont contrôlé un flux massif de 1100 colis contenant tous ces copies illégales et mettant en cause des sites de vente chinois. La SNCF a signé un accord de partenariat de 3 ans avec le Tour de France hommes et femmes. Un TGV spécial sera notamment mis à disposition des équipes pour entrer à Paris depuis l'Alpe d'Huez à la fin du Tour de France 2026. Ce partenariat est aussi un moyen pour la grande boucle, souvent critiquée pour son empreinte carbone, de tendre vers des transports plus écologiques. C'est la fin de ce flash. Une bonne fin de journée à notre écoute.
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5: Bonsoir à tous. Donald Trump a indiqué sur son réseau qu'il allait prendre une décision finale concernant un possible accord avec l'Iran lors d'une réunion à la Maison Blanche. De son côté, l'Iran justement affirme qu'un accord dépendra de la fin des demandes excessives des États-Unis. Météo France a indiqué que plus de la moitié du territoire français avait battu au moins un record mensuel entre le 23 et le 27 mai. 109 records de température minimale et 266 records de maximale ont été enregistrés. Et suite à cette chaleur, justement, certains parents préfèrent garder leurs enfants à la maison. Dans des écoles mal adaptées aux canicules, les températures deviennent très rapidement compliquées, poussant ainsi des familles à privilégier le confort et la sécurité. Et après plusieurs noyades, les communes du littoral de la Gironde demandent plus de moyens pour surveiller les plages. Les élus alertent sur des effectifs insuffisants alors que plus de 130 000 personnes ont afflué pendant le week-end de la Pentecôte. Pour rappel, 4 décès ont été recensés. Deux sœurs âgées de 85 et 89 ans ont été retrouvées mortes à leur domicile dans le 19e arrondissement de Paris, probablement victimes de coups. L'alerte a été donnée par le gardien de l'immeuble et une enquête pour meurtre a été ouverte. En République démocratique du Congo, bonne nouvelle avec un premier patient atteint d'Ebola qui a été déclaré guéri depuis le début de l'épidémie. L'Organisation mondiale de la santé compte déjà 17 décès confirmés et plus de 125. Et visé par plusieurs plaintes pour viol et agression sexuelle, le chanteur Patrick Bruel se retire des prochains Enfoirés en 2027. Il dit vouloir éviter tout embarras et espère revenir après la décision de la justice. Charles Aloncle, quant à lui, a été mis hors de cause par le déontologue de l'Assemblée. Soupçonné d'employer sa compagne, il a finalement prouvé qu'ils ne sont ni mariés, ni paxés, ni même en concubinage. Et à Roland-Garros, Quentin Alice affrontera Zverev en night session. Chez les féminines, Svitolina, Swiatek et Andreeva se sont qualifiées pour le prochain tour.
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2: Bonjour à toutes et à tous, on débute avec du tennis et la sensation. Moïse Kouamé poursuit son chemin à Roland-Garros. Le Français de seulement 17 ans a bataillé pendant 4 heures pour se qualifier pour le troisième tour des internationaux de France.

0: par l'Italien Berrettini, mais aussi Luca Vanache éliminé par Anna Kashira. Dans le sens, mais la sensation de la journée est venue de l'élimination dès le second tour du numéro 1 mondial et grand favori de la compétition, Yannick Sinner. L'Italien s'est incliné en 5-7, 3-6, 2-6, 7-5, 6-1, 6-1 face à l'Argentin Juan Manuel Cerundolo, 27e joueur mondial. Sinner a expliqué après la rencontre avoir été diminué par la chaleur et s'être effondré physiquement dans les 4e et 5e sets. Et ce vendredi, un seul Français engagé chez les hommes, Quentin Alice, est opposé à la tête de série numéro 2, Alexander Zverev, à 20h15. En foot, le match décisif pour connaître le dernier club qui évoluera en Ligue 1 la saison prochaine se disputera ce soir. Nice, 16e de Ligue 1 cette saison, accueille Saint-Etienne qui a terminé 3e de Ligue 2 lors du barrage retour L1, L2. Et il y a eu 0-0 dans le chaudron à l'aller ce mardi. Rappelons que ce match retour ce soir se disputera à 8 clos total à l'Allianz Riviera. Coup d'envoi à 20h45. Et puis, c'est demain que se disputera la finale de la Ligue des Champions entre le PSG et Arsenal à Budapest. Les Parisiens ont l'occasion de remporter leur deuxième Ligue des Champions de suite après la victoire écrasante sur l'Inter Milan la saison dernière, 5-0. Paris et la France qui sont en état d'alerte à l'approche de cette finale. 8000 policiers et gendarmes seront déployés à Paris, 20000 au total dans l'Hexagone. Et puis en basket, Victor Wembanyama et les Spurs de San Antonio reviennent à égalité dans la finale de Conférence Ouest face à Oklahoma, 118-91. Il y aura bien un match 7 décisif dans la nuit de samedi à dimanche. Très belle journée de sport.
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3: Bonsoir, l'économie française s'est contractée de 0,1% au premier trimestre. Roland Lescure, ministre de l'économie, a jugé que la loi spéciale en l'absence de budget au début de l'année avait eu un impact assez fort sur l'activité et qu'elle n'est pas une option pour 2027. Rappelons que cette loi spéciale permet de pallier l'absence de budget en reconduisant les recettes de l'année précédente et en engageant des dépenses nécessaires à la continuité de l'État. Le chanteur et comédien Patrick Bruel, actuellement visé par au moins 10 plaintes pour violences sexuelles en France et en Belgique, ne participera pas à la prochaine édition des Enfoirés en janvier 2027. Selon la production de l'événement affilié au Resto du Cœur, c'est l'artiste lui-même qui a décidé qu'il était préférable de ne pas monter sur scène. Patrick Bruel s'est produit à toutes les éditions des Enfoirés depuis 1993. Il détient le record de participation. Les douanes françaises ont intercepté près de 2300 maillots contrefaits de la Coupe du Monde de football 2026. Les contrefaçons ont été saisis en l'espace de 5 jours par les douaniers à Marne-la-Vallée, dans l'est de la région parisienne. Ils ont contrôlé un flux massif de 1100 colis contenant tous ces copies illégales et mettant en cause des sites de vente chinois. La SNCF a signé un accord de partenariat de 3 ans avec le Tour de France hommes et femmes. Un TGV spécial sera notamment mis à disposition des équipes pour entrer à Paris depuis l'Alpe d'Huez à la fin du Tour de France 2026. Ce partenariat est aussi un moyen pour la grande boucle, souvent critiquée pour son empreinte carbone, de tendre vers des transports plus écologiques. C'est la fin de ce flash. Une bonne fin de journée à notre écoute.
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5: Bonsoir à tous. Donald Trump a indiqué sur son réseau qu'il allait prendre une décision finale concernant un possible accord avec l'Iran lors d'une réunion à la Maison Blanche. De son côté, l'Iran justement affirme qu'un accord dépendra de la fin des demandes excessives des États-Unis. Météo France a indiqué que plus de la moitié du territoire français avait battu au moins un record mensuel entre le 23 et le 27 mai. 109 records de température minimale et 266 records de maximale ont été enregistrés. Et suite à cette chaleur, justement, certains parents préfèrent garder leurs enfants à la maison. Dans des écoles mal adaptées aux canicules, les températures deviennent très rapidement compliquées, poussant ainsi des familles à privilégier le confort et la sécurité. Et après plusieurs noyades, les communes du littoral de la Gironde demandent plus de moyens pour surveiller les plages. Les élus alertent sur des effectifs insuffisants alors que plus de 130 000 personnes ont afflué pendant le week-end de la Pentecôte. Pour rappel, 4 décès ont été recensés. Deux sœurs âgées de 85 et 89 ans ont été retrouvées mortes à leur domicile dans le 19e arrondissement de Paris, probablement victimes de coups. L'alerte a été donnée par le gardien de l'immeuble et une enquête pour meurtre a été ouverte. En République démocratique du Congo, bonne nouvelle avec un premier patient atteint d'Ebola qui a été déclaré guéri depuis le début de l'épidémie. L'Organisation mondiale

0: Patrick Bruel se retire des prochains Enfoirés en 2027. Il dit vouloir éviter tout embarras et espère revenir après la décision de la justice. Charles Alloncle, quant à lui, a été mis hors de cause par le déontologue de l'Assemblée. Soupçonné d'employer sa compagne, il a finalement prouvé qu'ils ne sont ni mariés, ni paxés, ni même en concubinage. Et à Roland-Garros, Quentin Alice affrontera Zverev en night session. Chez les féminines, Svitolina, Swiatek et Andreeva se sont qualifiées pour le prochain tour.
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2: Bonjour à toutes et à tous, on débute avec du tennis et la sensation. Moïse Kouamé poursuit son chemin à Roland-Garros. Le Français de seulement 17 ans a bataillé pendant 4 heures pour se qualifier pour le troisième tour des Internationaux de France. Hier, il a barré la route à Valero en 5-7 et affrontera le Chilien Alejandro Tabilo au prochain tour. En revanche, c'est terminé pour Arthur Hinderknecht, battu par l'Italien Berrettini, mais aussi Lucas Van Hache, éliminé par Anna Kashira. Mais la sensation de la journée est venue de
3: 2 heures.
2: Dès le second tour du numéro 1 mondial, les grands favoris de la compétition, Yannick Sinner, l'Italien s'est incliné en 5-7, 3-6, 2-6, 7-5, 6-1, 6-1 face à l'Argentin Juan Manuel Cerundolo, 27e joueur mondial. Sinner a expliqué après la rencontre avoir été diminué par la chaleur et s'être effondré physiquement dans les 4e et 5e sets. Et ce vendredi, un seul Français engagé chez les hommes, Quentin Alice, est opposé à la tête de série numéro 2, Alexander Zverev, à 20h15. En foot, le match décisif pour connaître le dernier club qui évoluera en Ligue 1 la saison prochaine se disputera ce soir. Nice, 16e de Ligue 1 cette saison, accueille Saint-Etienne qui a terminé 3e de Ligue 2 lors du barrage retour L1, L2. Il y a eu 0-0 dans le chaudron à l'aller ce mardi. Rappelons que ce match retour ce soir se disputera à 8 clos total à l'Allianz Riviera. Coup d'envoi à 20h45. Et puis, c'est demain que se disputera la finale de la Ligue des Champions entre le PSG et Arsenal à Budapest. Les Parisiens ont l'occasion de remporter leur deuxième Ligue des Champions de suite après la victoire écrasante sur l'Inter Milan la saison dernière, 5-0. Paris et la France qui sont en état d'alerte à l'approche de cette finale. 8000 policiers et gendarmes seront déployés à Paris, 20 000 au total dans l'Hexagone. Et puis en basket, Victor Wembanyama et les Spurs de San Antonio reviennent à égalité dans la finale de Conférence Ouest face à Oklahoma, 118 à 91. Il y aura bien un match 7 décisif dans la nuit de samedi à dimanche. Très belle journée de sport.
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6: Bonsoir, l'économie française, c'est...